0: Space. Pékin a lancé avec succès son vaisseau Shenzhou 23 et a réussi à l'amarrer à une station spatiale, une station dans laquelle va passer une année entière l'un des astronautes. Cette expérience permettra notamment d'étudier les effets d'un long séjour en microgravité. La mission dans son ensemble s'inscrit dans le cadre des ambitions de la Chine d'envoyer des humains sur la Lune d'ici 2030. En tennis, Belinda Bencic a passé sans encombre le cap du premier tour à Roland-Garros. La Saint-Galloise a battu hier l'Autrichienne Signia Kraus, issue des qualifications en 2-7, 6-2, 6-3. Pour son prochain match sur la terre battue parisienne, la Suissesse défiera l'Américaine Cathy McNally. Hockey sur glace, la Finlande tient le rythme infernal imposé par la Suisse au championnat du monde. La sélection finnoise a décroché hier à Zurich une 6e victoire en 6 matchs, tout comme son rival helvétique. Les Finlandais l'ont emporté 5-2 contre l'Autriche. La Finlande et la Suisse se disputeront la première place du groupe A mardi soir lors du dernier match du tour préliminaire. Encore du beau et du chaud au programme de ce lundi de Pentecôte. Quelques cumulus se sont tout de même attendus en montagne l'après-midi avec un faible risque d'orage isolé dans les Préalpes. En pleine, il fera jusqu'à 30 degrés au meilleur de la journée. 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

0: Bonjour à toutes et à tous et bienvenue dans ce tout premier CQFD Junior, une émission pour et par les jeunes qui reviendra chaque dernier jeudi du mois. On est ce matin en direct d'un planétarium. Aujourd'hui, l'émission se fait en public avec une émission qui nous vient tout droit de Coppet, du canton de Vaud, la classe de l'établissement secondaire de Coppet de Valentin Muller. Bonjour à toutes et à tous. Voilà une classe dynamique venue poser plein de questions sur les étoiles et dans ce public, justement, Anouk Mertz, bonjour.
1: Bonjour.
0: Vous êtes avec les élèves.
1: Oui, des élèves, vous les avez entendus, énergiques, très impatients. Ils ont préparé beaucoup de questions parce qu'ils sont très intéressés par la thématique des étoiles. Et puis, à voir leur tête, leur joli minois, eh bien, ils ont les yeux grands ouverts pour observer ce planétarium qui nous intrigue tous et toutes.
0: Et dans le planétarium, à mes côtés, Ardite Chabani, bonjour.
2: Bonjour, Bastien.
0: Pour répondre aux nombreuses questions que les élèves se posent sur les étoiles, vous avez convié Sylvia Ekström.
2: Oui, Sylvia Ekström, c'est une astrophysicienne à l'Université de Genève. Elle étudie notamment la vie des étoiles, leur naissance, leur évolution, leur mort. Elle a même publié un livre qui s'appelle 100 000 milliards de milliards d'étoiles, rien que ça.
0: Bonjour Sylvia Ekström.
2: Bonjour. Et Sylvia Ekström est donc venue accompagnée d'une autre astrophysicienne, Marion Cointepas, qui sera notre pilote dans ce voyage dans les étoiles et qui a installé le planétarium gonflable dans lequel nous nous trouvons.
0: Et bonjour à vous, Marion Cointepas.
3: Bonjour à tous.
0: Voilà, premier CQFD junior sur les étoiles, donc avec les élèves de l'établissement secondaire de Coppet. Soyez toutes et tous les bienvenus.
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0: Et ce CQFD ne se déroule pas dans des conditions tout à fait normales, on l'a dit. Ce n'est pas dans notre studio habituel d'Écublanc. On avait besoin d'espace pour parler d'espace. Nous nous sommes donc installés dans le hall d'entrée de la RTS, dans un planétarium gonflable. Donc c'est un planétarium comme un petit peu ces châteaux gonflables qu'on voit, sauf que là on est à l'intérieur. Et il y a un projecteur qui nous projette la voûte céleste avec toutes les étoiles qu'on pourra voir ce soir notamment. Voilà un lieu idéal pour parler d'astronomie avec vous. Sylvia Ekström, donc vous avez accepté de jouer le jeu des questions-réponses des élèves de la classe qui nous accompagnent. Vous êtes prête ?
3: Avec plaisir, oui.
0: Alors je vais poser la première question. C'est quoi une astrophysicienne ?
3: Alors une astrophysicienne, c'est une scientifique qui s'intéresse à d'étudier les objets du ciel et de l'univers. Donc les planètes, les étoiles, les galaxies, le cosmos lui-même, hein, l'univers lui-même, on peut l'étudier.
0: Bon, Anouk, vous avez des premières questions dans le public.
1: Oui, je me tourne vers Léa, on t'écoute.
6: En fait, une étoile, c'est quoi ?
3: Alors, c'est une très bonne question. Si on veut être très simple, on dit une étoile, c'est une grosse boule de gaz chaude. Avec ça, en fait, on a tout dit. C'est une énorme boule de gaz dans le ciel et elle est tellement chaude qu'elle a des réactions nucléaires dans son cœur et qu'elle, à la surface, c'est à peu près quelques milliers de degrés de température. Et dans le cœur, c'est plusieurs millions, dizaines de millions, centaines de millions de degrés.
0: On en voit une là qui est projetée dans le planétarium.
3: Alors,
0: parce que ce planétarium
3: soleil,
0: numérique peut projeter n'importe quoi. Et donc...
3: Exactement. Donc là, on voit le soleil, on voit sa surface. Donc sa surface, elle est à 5000 degrés à peu près. Et on voit qu'elle elle bouillonne comme ça. Hein. On voit ses petits mouvements. C'est pas le planétarium qui bouge. C'est vraiment la surface du soleil qui bouge. Et de temps en temps, il y a des éruptions qu'on peut observer.
1: Et on poursuit avec une question peut-être pour votre collègue astrophysicienne Marion Cointepas. On t'écoute, Nora.
6: C'est quoi la différence entre une planète et une étoile ?
7: Alors la différence principale, c'est vraiment au début la taille. C'est-à-dire qu'une étoile va être assez généralement beaucoup plus grande qu'une planète. Il y a aussi une différence au niveau de la formation. Les étoiles, pour se former, c'est des gros nuages de gaz qui vont s'effondrer sur eux-mêmes. Alors que pour former une planète comme la Terre, par exemple, tu vas plus avoir tendance à avoir des petits grains de poussière qui vont se coller les uns aux autres et grossir jusqu'à avoir une planète. Alors évidemment, une étoile, on a aussi l'idée que ça brille. C'est grâce aux réactions de fusion nucléaire qu'on a à l'intérieur qui vont émettre de la chaleur et ce qui va permettre à l'étoile de briller, ce qu'on n'a pas sur une planète.
2: Donc une planète, en fait, ça ne produit pas sa propre lumière.
7: Alors, pas une lumière qu'on peut voir avec nos yeux. Ça produit une lumière plutôt dans l'infrarouge. Donc, avec un télescope spécifique, on peut voir quand même des planètes, mais pas avec nos yeux.
0: Oh, mais quand on regarde le ciel, on en voit des planètes, Jupiter, Saturne et tout.
7: Alors, ce que vous voyez, en fait, c'est parce que ces planètes, elles reflètent la lumière du soleil. Et c'est comme ça qu'on peut voir tout ce qu'on voit de nos jours.
1: C'est magique, ce qui se passe autour de nous. À toi, Kiran, on t'écoute.
8: Comment se fait-il que les étoiles brillent ?
3: Alors les étoiles, elles brillent parce qu'elles sont très très grosses et que donc elles se contractent. C'est du gaz qui va se contracter très fort et chauffer. Et tout objet qui est chaud va briller. Vous, vous brillez tous en fait, mais dans, comme l'a dit Marion, dans l'infrarouge. Donc si on avait des lunettes infrarouges, il ferait jour dans ce planétarium parce que vous seriez super brillant. Et si on prend 1 kilo de vous par rapport à 1 kilo de soleil, vous êtes 10 000 fois plus lumineux que le soleil, parce qu'en fait, nous, on fonctionne sur l'énergie chimique, donc on chauffe beaucoup avec ce qu'on mange, et le soleil, avec l'énergie juste de la gravitation, il brille beaucoup moins. Ensuite, le soleil, il a en plus des réactions nucléaires dans son cœur, et ça, ça lui permet de briller longtemps. Mais en fait, même sans réaction nucléaire, si on avait un bouton, puis qu'on éteignait les réactions nucléaires maintenant, eh bien, le soleil, il brillerait, vous avez une idée, combien de temps? Il pourrait briller comme ça sans réaction nucléaire?
1: Je tends le micro à celui ou celle qui a une idée. Hein. Allez-y.
2: Il y a quelqu'un à côté de moi, Anouk.
8: Bah, en fait, ça dépend de la vitesse de la lumière et de la distance.
3: Oui, mais alors ça, là, tu sous-entends qu'il s'éteindrait instantanément. Et puis que comme il est à 8 minutes lumière de nous, ça mettrait 8 minutes pour qu'on ne le voit plus.
8: Oui.
3: Ouais. Mais en fait, il peut briller encore 30 millions d'années sans aucune réaction nucléaire dans son cœur.
0: Parce qu'il est chaud.
3: Parce qu'il est très chaud, qu'il est très massif et qu'il continuerait de se contracter et de chauffer, et donc de briller.
2: Mmh. Est-ce que, Sylvia Ekström, on peut résumer en disant qu'une étoile, c'est en quelque sorte une sorte d'immense réacteur nucléaire, mais naturel?
3: Oui, alors absolument. Dans le cœur, il y a des réactions nucléaires qui vont fabriquer des éléments chimiques.
1: On poursuit avec Achani.
9: Une étoile, c'est composé de quoi?
3: Alors, j'ai dit, c'est du gaz, et le gaz dans l'univers, c'est essentiellement de l'hydrogène et de l'hélium. On a à peu près 3/4 d'hydrogène, 1/4 d'hélium. Et puis, on a des, un peu comme on met du sel dans un plat pour qu'il soit bon, on a 2% d'éléments lourds, qui sont toutes sortes de choses, du carbone, de l'oxygène, de l'azote.
1: Léa.
8: Les étoiles sont-elles toutes pareilles? Qu'est-ce qui les différencie?
3: Alors, si tu regardes la voûte du planétarium, qu'est-ce qui différencie les étoiles? Est-ce qu'on arrive à voir un peu leurs couleurs? Il y a des couleurs différentes, il y a des tailles différentes. Donc, en fait, ce qui les différencie essentiellement, ce qu'on a compris, c'est que c'est leur masse. Plus l'étoile est massive, plus elle va être bleutée et plus elle va être très lumineuse. Et puis, plus elle va être petite, plus elle va être rougeâtre et peu lumineuse.
0: On peut zoomer là sur une étoile pour y voir un tout petit peu plus clair. Marion Cointepa, vous êtes en train de nous zoomer sur quoi?
7: Alors là, je suis en train de zoomer sur un système binaire. Où,
0: donc deux étoiles.
7: Donc deux étoiles, effectivement. Et ces deux étoiles, elles sont pas du tout de la même couleur.
0: On peut voir, vous arrivez à zoomer dessus? On voit actuellement toute la voûte céleste avec cette traînée blanche au milieu qui est la voie lactée. Et on est revenu de jour, en fait. Voilà. Mais c'est pas grave, on repart la nuit. Le planétarium évolue. Et voilà, on a zoomé sur ces deux étoiles. Et on voit très bien qu'il y en a une qui est plutôt jaune et l'autre qui est plutôt bleue, Sylvia Ekström.
1: Et justement, c'est une des questions de Mathias. Alors, je lui tends le micro plutôt à lui.
8: Pourquoi les étoiles sont-elles de couleurs différentes?
3: Alors les étoiles, elles ont des couleurs différentes parce qu'elles ont des températures différentes. Typiquement ici, on voit Albireo, comme l'a dit Marion, c'est une étoile double. Donc il y a deux étoiles qui vivent en couple en fait, en quelque sorte. Et on en a une qui est bleue et petite et on a une qui est jaune et grosse. Et en fait, la bleue est beaucoup plus chaude, elle fait plus que 10 000 degrés à la surface, alors que la jaune rougeâtre, elle fait quelque chose comme 4 000 degrés à la surface. Donc la température va donner la couleur aux étoiles. Et bah, c'est l'inverse des lavabos, en fait, dans les étoiles. Quand c'est bleu, c'est chaud, et quand c'est rouge, c'est froid.
0: Anouk.
1: Donc
0: question
1: on a...
0: à Denise.
1: Denise.
10: comment naît une étoile?
3: Comment naît une étoile?
1: Comment naît une étoile? Comment se fait la
3: naissance? Alors, comme l'a dit Marion, c'est un nuage de gaz qui s'effondre et qui se condense très très fort et qui du coup s'échauffe. Et donc les étoiles, c'est vraiment du gaz qui s'est concentré très fort pour former finalement une boule chaude.
0: On arrivera à afficher un endroit où sont en train de naître les étoiles, Marion Cointepa, dans le planétarium. Sylvia Ekström, ça se fait où ces naissances d'étoiles?
3: Donc c'est des zones de la galaxie où il y a beaucoup de gaz et ce qui est étonnant, c'est que ces objets, les étoiles, vous êtes d'accord, c'est vraiment très lumineux et très chaud, eh bien, elles naissent en fait dans les nuages les plus froids et les plus sombres hein, qu'on puisse imaginer. Et une fois qu'elles naissent, elles vont éclairer le reste du gaz. Là, on voit une magnifique nébuleuse sur le dôme. C'est la nébuleuse d'Orion. Et en fait, c'est une zone où il y a plein d'étoiles qui se forment. Il y a encore beaucoup de gaz, donc il y a encore beaucoup d'étoiles qui peuvent se former. Et les étoiles qui sont déjà là, éclairent ce gaz et ça fait vraiment une très jolie nébuleuse.
0: Nébuleuse d'Orion, c'est comme, moi je connais la constellation d'Orion dans le ciel, on voit ces trois étoiles alignées là en hiver, en début de soirée, on la voit bien actuellement.
3: Voilà, c'est juste en dessous de ces trois étoiles, on a cette zone de formation stellaire qui est gigantesque en fait.
0: Et on peut la voir à l'œil nu ?
3: Alors il faut vraiment un très très bon ciel. Il faut aller vraiment loin en montagne, là où il n'y a pas du tout de lumière de ville. Mais éventuellement, oui, on peut deviner en dessous. En fait, Orion, donc c'est le chasseur, hein, c'est la constellation du chasseur. Donc on a ce grand rectangle qui présente ses deux épaules et ses deux jambes. Et puis au milieu, on a sa ceinture avec les trois petites étoiles toutes proches. Ça, c'est la ceinture d'Orion. Et en dessous, on a le baudrier qui pend de la ceinture et la nébuleuse que Marion vient de montrer, elle est à cet endroit-là.
0: Et avec une paire de jumelles éventuellement ?
3: Avec des jumelles, on peut déjà mieux la voir, ouais.
0: On peut déjà, ok.
3: Mais il faut un ciel bien sombre.
0: Anouk ?
11: Johan, combien de temps vit une étoile ?
3: Alors ça dépend de sa masse. En fait, on a des petites étoiles qui vont vivre très très longtemps et on a des grosses étoiles qui vont vivre très peu de temps. Alors ça veut dire quoi très peu de temps pour une étoile ? C'est quand même déjà plusieurs millions d'années. Ça veut dire que c'est court. Et les petites étoiles qui vivent très longtemps, elles peuvent vivre des dizaines, enfin en tout cas 10 milliards d'années ou 15 milliards d'années, 20 milliards d'années. Il y a certaines étoiles qui sont nées très très peu de temps après le début des formations d'étoiles et qui sont encore toutes jeunes en fait. Et qui on ne sait pas combien de temps elles vont pouvoir vivre, mais ça va être très long.
2: Et notre soleil, Sylvia Ekström, il a vécu combien de temps, puis encore combien de temps est-ce qu'il va vivre ?
3: Alors notre soleil, il est au milieu de sa vie principale, donc il a déjà à peu près, il a 4,57 milliards d'années, donc il est tout proche de 5 milliards d'années, et il lui reste à peu près 5 milliards d'années avant de devenir une géante rouge, et ensuite de devenir ce qu'on appelle une naine blanche, qui est un petit cadavre d'étoile qui brille encore pendant un petit moment et qui éjecte toute la surface de l'étoile.
2: Et en termes de durée de vie, donc notre soleil, il est dans les moyens?
3: Oui, notre soleil, c'est une étoile relativement moyenne. Il y a des étoiles qui sont jusqu'à 10 fois plus petites et des étoiles qui sont jusqu'à 100 fois plus grosses.
0: Vous venez de dire qu'il a 4,57 milliards d'années. J'imagine que vous n'étiez pas là pour le voir. Comment vous savez aussi précisément que c'est 4,57 milliards et pas 56 ou 58?
3: Alors, pour le Soleil, c'est assez facile parce qu'on est dans le système qui est né avec lui. En fait, les planètes et les astéroïdes et tout ça sont nés avec lui. Et donc là, on peut avoir des mesures très précises grâce aux roches des astéroïdes, par exemple. On peut avoir une datation grâce aux roches. Et là, on peut dire avec assez grande précision cette date. Pour les autres étoiles, on connaît leur durée de vie comme ça et les tendances qu'elles ont grâce à des modèles stellaires. Donc on fait des simulations avec un ordinateur et ça nous permet de connaître la durée de vie de l'étoile.
2: Des maths en fait. Vous faites des calculs mathématiques, c'est ça ?
3: Oui, voilà, de la physique et des maths, oui.
0: Mais ça,
3: dans un ordinateur. C'est l'ordinateur qui fait.
0: Ah,
3: qui
0: c'est
3: fait
0: pas
3: les
0: vous ?
3: Calculs. Non, c'est alors... l'ordinateur qui fait pour moi.
0: CQFD Junior ce matin entre 10h et 11h. On continue cette émission dans un instant consacrée aux étoiles avec la classe de Valentin Muller de l'établissement secondaire de Coppet.

0: Nous continuons notre émission CQFD Junior suite à cette chanson Vendredi sur mer, si t'étais là. CQFD Junior consacré aux étoiles avec la classe de Copet option maths et physique, c'est ça? Vous êtes tous en maths et physique et toutes?
1: Oui.
0: Et aussi Sylvia Ekström, qui est astrophysicienne, qui fait aussi beaucoup de maths et de physique. Pour devenir astrophysicienne, on fait comment?
2: Oui, on s'inscrit à l'Uni en physique. On fait un bachelor en physique et ensuite on peut faire à Genève, on peut faire un master en astrophysique déjà, donc ça c'est chouette. On fait directement de l'astronomie et de l'astrophysique. Et voilà. Puis ensuite, si on veut être chercheur, il faut faire un doctorat.
0: Et à Genève, c'est un bon lieu. Vous êtes astrophysicienne à l'université de Genève. Vous allez répondre à toutes les questions des élèves qui sont là, qui ont entre 11, 12, 13 ans. Anouk, je suis certain qu'il y a encore plein de questions.
3: Bah oui, ils sont intéressés. Ils ont des yeux émerveillés dans ce planétarium à regarder la voûte céleste, la voie lactée. Et je me tourne vers toi, Alexandre. T'écoute.
4: Pourquoi les étoiles sont regroupées en galaxies? Et en fait, c'est quoi une galaxie?
2: Alors, une galaxie, comme tu l'as dit, c'est un ensemble d'étoiles qui se regroupent. Il y a aussi beaucoup de gaz et de poussière. Et en fait, c'est grâce aux galaxies qu'il peut y avoir des étoiles. Il faut qu'il y ait vraiment une grande concentration du gaz. Et pour ça, il faut une grosse masse. La gravitation, hein, c'est la masse qui appelle la masse. Et donc, il faut qu'il y ait beaucoup de masse quelque part pour que le gaz se rassemble et puisse, à terme, fabriquer des étoiles. Et donc, on appelle une galaxie, justement, un ensemble de gaz, de poussière et d'étoiles. Les plus belles galaxies, c'est ce qu'on appelle des galaxies spirales. Là, on en voit une gigantesque, c'est une reproduction de la Voie lactée. Et puis, on voit dans le fond du ciel, sur le planétarium, on voit tout plein de galaxies. Chaque petit point que vous voyez là, c'est une galaxie, plus ou moins lointaine, plus ou moins proche. Et puis, celles qui sont proches, on voit leur forme. Et il y a des magnifiques galaxies spirales comme ça, qui ont l'air d'être des petits tourbillons d'étoiles.
0: Et il y a combien d'étoiles dans une galaxie?
2: Dans une galaxie, alors comme la Voie lactée, c'est à peu près 100 milliards d'étoiles. En gros, c'est un peu entre 100 et 200 milliards d'étoiles. Et dans l'univers qu'on observe, il y a à peu près 1000 milliards de galaxies. Et
0: donc, bah, ça fait beaucoup d'étoiles, ça.
2: Ça fait à peu près 100 000 milliards de milliards d'étoiles.
0: Redites-le, combien?
2: 100 000 milliards de milliards d'étoiles.
3: Ça fait un certain nombre de zéros, non?
2: Oui, absolument.
3: On continue avec toi, Julie, on t'écoute.
5: C'est quoi une constellation et à quoi ça sert?
2: Alors, une constellation, en fait, c'est quelque chose qui n'existe pas. En fait, quand on est assis sur Terre, on regarde les étoiles dans le ciel, puis on voit que il y a des points qui se regroupent un peu, qui font un peu des formes géométriques. Et on s'est amusé à dessiner, c'est un peu comme ces petits jeux où il faut relier les points avec des traits. Et on s'est amusé à dessiner des personnages de la mythologie dessus, en reliant des étoiles entre elles. Mais en fait, si on pouvait aller en direction de ces constellations, on se rendrait compte que ces étoiles, elles ne sont pas du tout liées les unes avec les autres. Il se trouve que depuis là où on est, elles ont l'air d'être proches, mais en fait, certaines étoiles d'une même constellation sont très très lointaines. Donc les constellations, ce n'est pas quelque chose qui existe en soi, ça n'est rien du tout, mais c'est très utile pour la navigation, par exemple, parce que ça nous permet de nous repérer dans le ciel. Et donc nous, on utilise beaucoup les noms des constellations pour déterminer les noms des étoiles. On va dire, par exemple, là on a Canis Minor, hein, le petit chien. Bah, par exemple, l'étoile la plus brillante de Canis Minor, c'est Alpha Canis Minor, Canis Minoris. Et donc, on se repère comme ça dans le ciel grâce aux constellations. Mais les constellations en soi n'existent pas.
0: Alors, je suis d'accord qu'elles n'existent pas, mais en plus, quand vous nous dites, là, on voit le Canis Minor ou la Grande Ourse, qui est très connue, la Grande Ourse, la Grande Casserole, hein, qu'on appelle aussi des fois, ça ressemble pas du tout à un ours, votre truc.
2: Non, alors j'admets qu'ils avaient une grande imagination quand ils ont donné les noms des constellations.
0: Anouk?
3: Thomas, on a déjà un tout petit peu répondu à la question, je crois, mais on poursuit avec les étoiles. On t'écoute, Thomas.
6: Combien y a-t-il d'étoiles dans l'univers?
2: Alors en fait, voilà, c'est un peu comme je disais, on peut pas toutes les compter, c'est compliqué. On peut compter les étoiles qui sont autour du Soleil, ça on les voit individuellement, on peut les compter. On peut compter les étoiles dans la partie qu'on voit de notre galaxie. On arrive à compter un peu certaines grosses étoiles dans la galaxie d'Andromède, qui est notre plus proche voisine. Mais au-delà de ça, dans les galaxies les plus lointaines, on peut plus les compter individuellement. On les voit plus individuellement. Donc, ce qu'on fait, c'est qu'on regarde la lumière d'une galaxie. La lumière qui est émise, c'est la lumière de toutes les étoiles, en fait. Et on essaye d'estimer la masse, la quantité d'étoiles, la masse lumineuse de cette galaxie. Et donc, on peut estimer comme ça, déjà dans notre propre galaxie, qui a à peu près voilà, entre 100 et 200 milliards d'étoiles. Et puis, on sait que notre galaxie, c'est une galaxie qui est relativement représentative des autres galaxies spirales dans l'univers. Et donc ensuite, on compte toutes les galaxies spirales, les galaxies qui sont plus grosses, hein, qui sont des galaxies elliptiques, qui n'ont pas des spirales. Et on peut comme ça estimer un peu la quantité d'étoiles de l'univers. Et c'est comme ça qu'on arrive à ce chiffre de 100 000 milliards de milliards.
1: Et dans notre galaxie, entre ces 100 et ces 200 milliards d'étoiles que vous avez expliqué, Sylvia Ekström, combien est-ce qu'on peut en observer ?
2: À l'œil nu, on en voit 6 000. Mm-hmm. Avec nos télescopes, on en voit évidemment déjà beaucoup plus. Mais à l'œil nu, c'est seulement 6 000. L'œil est un très mauvais détecteur astronomique. On ne voit vraiment pas grand-chose avec. Donc, on ne voit vraiment que les plus brillantes.
3: Dario.
6: Quelle est l'étoile la plus petite et la plus grande ?
2: Alors, c'est difficile à dire la plus petite parce que si elle est vraiment très petite, on va avoir de la peine à l'observer. Elle va être très peu lumineuse. Mais en gros, les étoiles, elles peuvent être à peu près entre un dixième de la masse du Soleil et jusqu'à plusieurs centaines de fois la masse du Soleil. C'est un peu ça la gamme de masse qu'on a pour les étoiles.
1: Juste parce qu'on parlait beaucoup du nombre d'étoiles qu'il y avait dans l'univers, dans notre galaxie et tout, est-ce que vous auriez une comparaison de ce qu'il y a sur Terre ? Par exemple, est-ce qu'il y a plus d'étoiles dans l'univers que de grains de sable sur Terre, de fourmis ? Qu'est-ce qu'on pourrait s'imaginer ?
2: Alors, c'est une très bonne question. Oui, il me semble qu'il y a des comparaisons avec les grains de sable. Marion, je pense que là, tu m'as l'air d'être plus connaisseuse que moi.
7: Alors oui, généralement, le nombre qu'on donne, c'est qu'il y a environ 10 fois plus d'étoiles dans l'univers que de grains de sable sur Terre. Donc si on regroupe tous les grains de sable de toutes les plages, de tous les déserts, ben on fait x10 et on arrive à peu près au nombre d'étoiles qu'il y a dans notre univers.
0: On va plus jamais regarder les plages de la même manière. Hein. En disant que chacun de ces grains peut être une étoile et beaucoup plus encore.
3: J'ai repéré une main qui s'est levée dans l'assemblée des élèves. Léa, tu as une question ?
5: En fait, c'est pas genre quelque chose avec 400 billions ou milliards d'étoiles dans l'univers et on a genre à peu près le même nombre de neurones dans notre tête ou je sais pas quoi.
2: Oui, il y a aussi des comparaisons avec les neurones, absolument. Alors je connais pas, je connais pas le nombre de neurones.
0: 100 milliards de neurones.
2: 100 milliards, alors il y a.
0: En fait, c'est le même nombre de neurones que d'étoiles dans notre galaxie.
2: Ouais, voilà, exactement, c'est le même nombre que dans notre galaxie.
0: Donc il faut beaucoup de monde, beaucoup de cerveaux pour faire le nombre d'étoiles.
2: Il faut 1000 milliards de personnes pour. Oui.
3: On continue avec toi, Vladimir, on t'écoute.
8: Comment les scientifiques ont défini toutes ces informations sur les étoiles ?
2: Alors, déjà par l'observation, donc on a commencé à observer les étoiles d'abord avec nos yeux, tant qu'on n'avait pas les instruments d'astronomie, des télescopes. Ensuite, on a inventé le télescope en 1600 et quelques. Hein, c'est Galilée qui a eu l'idée d'inventer le télescope. Et puis maintenant, on a des gros télescopes, comme ils sont projetés là sur la voûte. On voit les quatre télescopes géants du site de Paranal au Chili. C'est des télescopes de 8 mètres de diamètre. Et donc, avec ces télescopes-là, on peut vraiment voir des étoiles très lointaines et des galaxies très lointaines. Ouh, on est carrément dans le télescope avec le dôme.
0: Oui, parce qu'il faut savoir qu'on est dans un planétarium, mais qui ne fait pas que projeter des petits points.
2: Exactement, il y a
0: étoiles,
2: des films.
0: Mais des voilà, films et ouais. Tout dans ce planétarium.
2: Et donc là, vous voyez un télescope. Donc, c'est un télescope. C'est un grand miroir qui va recueillir le plus possible de lumière des étoiles et des galaxies et puis les renvoyer toute cette lumière sur une caméra pour qu'on puisse prendre des photos. Donc on a d'abord observé beaucoup, essayé de comprendre le lien entre les différentes étoiles, essayé de regarder comment elles sont lumineuses, quelles sont leurs températures, est-ce qu'on arrive à faire des liens entre ces choses-là. Et puis on a d'abord observé avec l'œil, ensuite avec des télescopes sur Terre. Maintenant on a aussi des télescopes dans l'espace. Là on voit projeté sur la voûte le télescope spatial Hubble, qui est un télescope qui est déjà très vieux. Hein. Il approche gentiment de ses 30 ans ou même plus que 30 ans. Et donc ça c'est un télescope incroyable parce qu'il n'a pas les problèmes de l'atmosphère terrestre qui l'empêcherait d'observer pendant le jour par exemple. Il peut observer tout le temps les étoiles et avec une netteté, une précision incroyable. Et donc on a ces objets-là pour observer les étoiles, essayer de les comprendre de manière observationnelle. Et puis depuis les années 80 à peu près, on a des modèles, des simulations d'étoiles, donc par ordinateur. C'est typiquement ce que je fais au cours de mes journées. c'est de faire des modèles d'étoiles et d'essayer de comprendre vraiment la physique qui les gouverne. Comment ça se fait qu'une étoile, justement, peut avoir des réactions nucléaires? Comment est-ce qu'elle évolue? Combien de temps ça lui prend pour évoluer? Et comment on peut reconnaître les liens entre les différentes étoiles qu'on observe? On fait ça grâce aux simulations numériques.
3: Sylvia Ekström, vous avez parlé des différents moyens qu'on a d'observer ce ciel, d'en connaître davantage. On a eu sous nos yeux, dans ce planétarium, Hubble, aussi cette immersion totale dans ce télescope au Chili. En Suisse, est-ce qu'on a la possibilité d'observer les étoiles et quelles sont les conditions nécessaires pour l'observation du ciel?
2: Alors, pour observer les étoiles, il faut évidemment que le ciel soit dégagé. Et typiquement, si vous vous rappelez hier soir, on aurait pu juste fermer notre télescope, puis tant pis, on perd la nuit, et donc on perd de l'information. Donc, on a tendance à aller mettre nos télescopes dans des endroits où on sait qu'il va faire beau la plupart du temps. Et pour ça, le Chili, c'est une zone idéale. Donc, on met nos télescopes dans les Andes, donc très haut dans la montagne. Et c'est une zone très sèche, donc c'est un désert en altitude, et ça c'est idéal pour les télescopes parce que dès que c'est un désert, il y a très peu d'humidité, donc il y a très peu de perturbations sur nos images. Et puis en altitude, ça veut dire qu'il y a très peu de masse d'air entre nous et les objets qu'on veut observer, et donc c'est vraiment l'idéal. Donc on a énormément de télescopes au Chili, on a des télescopes aux îles Canaries, au sommet des volcans des îles Canaries, il y a des télescopes au sommet des volcans de Hawaï, par exemple. Donc on cherche toujours à aller les mettre en hauteur et si possible dans des zones où il fait beau la plupart des nuits de l'année.
0: Voilà, pour observer ces étoiles qui sont très lointaines. J'ai une petite question là à poser à toute la classe. Un petit quiz, on va voir si vous avez la réponse. Si une étoile explose aujourd'hui à 1000 années-lumière, est-ce qu'on la voit exploser aujourd'hui ou dans 1000 ans? Alors, qui pense que c'est aujourd'hui?
3: Il y a des mains qui se lèvent. Julia.
0: Il y a une main pour aujourd'hui, deux mains pour aujourd'hui. Et qui pense que c'est dans 1000 ans? Ah voilà, il y a beaucoup plus de mains dans 1000 ans. Quelqu'un veut essayer de nous expliquer pourquoi? Julia.
3: Julia.
0: Non, Julia.
5: Non, c'est bon.
0: Non.
3: Volodymyr, ton voisin.
8: La lumière ne se déplace pas instantanément. Elle a aussi sa vitesse qui est égale à 300 000 de kilomètres par seconde. Et pour ça, alors que les distances astronomiques sont quand même assez grandes, la lumière met quand même du temps de venir de l'étoile explosée jusqu'à nous.
0: Alors, Sylvia Ekström.
2: Mais c'est magnifique, c'est une parfaite réponse.
3: Ils ont choisi option maths physique.
2: Et en fait, c'est même la définition de l'année-lumière. Quand on dit qu'une étoile est à 1000 années-lumière, ça veut précisément dire que sa lumière va mettre 1000 ans à nous arriver. En fait, c'est vraiment une unité de distance. L'année-lumière n'est pas une unité de temps, comme souvent les gens pensent. C'est vraiment une unité de distance.
0: Et nous, on est à 50 mètres du studio. Donc si là, je lance un disque et une chanson, elle va mettre combien de temps à démarrer?
2: Alors là, vous parlez en plus du son qui est beaucoup plus lent.
0: Ah non, parce que c'est des ondes radio. Donc
2: oui, c'est des ondes radio.
0: Bon, ça va être quelques fractions de secondes. On écoute un peu de musique et on se retrouve juste après.

0: Shallow de Lady Gaga, Ardité, qui vient ?
1: Qui vient d'un film qui s'appelle A Star is Born, autrement dit en français, une étoile est née, comme c'est bien
0: voilà,
1: fait.
0: Voilà, cette circonstance. On continue notre voyage dans l'univers avec la classe de Valentin Muller, de Coppet. Pour répondre à toutes vos questions, nous sommes toujours en compagnie de Sylvia Ekström, donc astrophysicienne à l'Université de Genève. Pour cette prochaine partie, vous aviez envie de poser des questions sur les phénomènes spectaculaires de l'univers à notre astrophysicienne préférée, vous, les élèves de cette classe. Anouk, je crois que Julia a une question.
2: Oh oui, ils sont encore nombreux à avoir des questions à poser. Effectivement, c'est ton tour, Julien, on t'écoute.
3: C'est quoi une supernova ? J'ai cru comprendre que c'était une explosion, mais il se passe quoi exactement pendant l'explosion ?
4: C'est une très très bonne question. En fait, on se la pose toujours. on essaye de comprendre. C'est quelque chose qui est pas tout simple. En fait, une étoile très massive, elle va à un moment donné ne plus avoir la possibilité de soutenir sa masse et d'avoir de générer de l'énergie pour se soutenir. Et donc, elle va s'effondrer sur elle-même. Et on appelle ça un collapse. Et donc, l'étoile s'effondre sur elle-même. Et puis, en fait, il se trouve que certaines fois, elles se mettent à exploser. Donc un effondrement se transforme en explosion. Et comment on passe de l'un à l'autre ? Eh bien, c'est un sujet qui est encore tout à fait d'actualité de recherche. On suppose que quand elle s'effondre, il y a la formation d'une étoile à neutrons. C'est une étoile qui est très, très, très, très, très concentrée, tellement concentrée que le gaz qui s'effondre derrière vient rebondir dessus et que c'est ça qui fait l'explosion. Mais quand on fait des simulations, c'est un peu plus compliqué que ça. On voit que ça n'explose pas forcément directement et on est obligé d'invoquer des phénomènes, des mécanismes physiques un peu compliqués et pour que vraiment nos étoiles explosent. Donc on sait qu'elles explosent, on les voit exploser et on essaye de comprendre comment ça se passe et c'est très compliqué. Il y a encore beaucoup, si vous faites de l'astronomie, peut-être que vous aurez encore ce sujet-là comme sujet de recherche dans quelques dizaines d'années.
1: Il paraît, Sylvia Ekström, qu'une supernova peut briller autant qu'une galaxie entière, c'est vrai ça ?
4: Oui, exactement. Au moment où elle explose, elle émet une quantité phénoménale de lumière et la lumière qu'elle émet, c'est seulement un 1% de toute l'énergie qu'elle émet. Elle va évidemment émettre beaucoup d'énergie mécanique hein, puisque l'explosion, ça va dégager beaucoup d'énergie. Mais elle va aussi émettre énormément de neutrinos et c'est ces neutrinos qui emportent à peu près le 99% de l'énergie de l'étoile.
2: Et on poursuit avec toi, Clara, on t'écoute.
5: Quelles peuvent être les conséquences de la mort d'une étoile ?
4: Donc en fait, une étoile qui explose, elle va, comme j'ai dit, elle va émettre énormément de lumière, elle va émettre beaucoup de rayons X et de rayons gamma. Donc si on avait une planète avec une atmosphère qui est un peu proche d'elle, eh bien l'atmosphère serait complètement détruite et ça pourrait détruire toute la vie sur cette planète. Alors heureusement, au niveau de la Terre et du système solaire, on n'a pas de grosse étoile qui va exploser et menacer comme ça notre planète et la vie sur notre planète. Mais ça se passe dans l'univers ailleurs et donc on pourrait imaginer une planète qui aurait eu de la vie et qui s'est fait comme ça stériliser par une supernova.
1: On reviendra aussi sur ces propos, donc que nous sommes tous un peu faits d'étoiles, Sylvia Ekström, mais ces explosions-là, justement, elles fabriquent les éléments chimiques dont nous sommes faits, en fait.
4: Donc, l'étoile fabrique une partie de ces éléments dans son cœur. Au moment où elle explose, non seulement elle expulse tous ces éléments qu'elle a fabriqués, et donc elle enrichit l'univers de ces éléments-là.
0: C'est ce qu'on voit là dans le planétarium, on voit un tout petit point avec un nuage de gaz qui se propage autour d'elle.
4: Alors ça, c'est une très très belle nébuleuse planétaire, donc on voit... Le petit point au centre, c'est une naine blanche. Donc en fait, ça, c'est plutôt la mort d'une étoile comme le Soleil et qui ne va pas exploser en supernova, qui va juste s'évaporer très fort et faire ce joli anneau de gaz brillant. Mais une supernova, c'est les étoiles plus massives. Il faut qu'elles soient en tout cas 8 à 10 fois plus massives que le Soleil. Et là, elles explosent. Et donc en fait, comme je disais, d'une part, les explosions de supernova répandent les nouveaux éléments fabriqués pendant la vie de l'étoile dans l'univers, mais en plus l'explosion elle-même crée

0: C'est tout petit, ça fait quoi, 3-4 mm de diamètre? Alors ça, ça crée une étoile filante.
1: Mais vous dites ça tout naturellement. Mais on est en train de se passer une étoile filante de main en main.
2: On est en train de se passer une étoile filante de main en main. En fait, ça, c'est un tout petit fragment de météorite. Et donc, c'est des petites météorites qui entrent dans l'atmosphère, s'enflamment. Et puis, celles qui sont un tout petit peu suffisamment grosses, il y a quelque chose qui tombe sur le sol. Mais la plupart, elles s'enflamment dans l'atmosphère et elles ne tombent même pas sur le sol.
0: Ok, mais c'est très joli cette petite étoile filante. En parlant de phénomènes spectaculaires, on a parlé tout à l'heure de la naissance des étoiles, la mort des étoiles est spectaculaire. Quentin, tu avais une question à ce sujet?
3: Comment meurent les étoiles?
2: Alors justement, ça dépend en fait de leur masse. Les étoiles qui sont moins que 8 fois la masse du Soleil, elles vont se transformer en naine blanche, c'est donc un cœur d'étoiles mis à nu et qui se refroidit lentement dans l'espace, et les couches externes de l'étoile vont s'évaporer très fortement, devenir ces beaux anneaux qu'on voit dans le ciel et simplement arrêter de briller. Les grosses étoiles, justement, elles vont exploser en supernova, elles vont former soit un trou noir, soit une étoile à neutrons dans leur cœur et aussi expulser toutes leurs couches externes. On voit là sur le fond du planétarium un pulsar, donc c'est une étoile à neutrons qui tourne très très vite sur lui-même et qui émet des jets comme ça de tous côtés. On voit aussi le reste d'un trou noir sur l'autre face du planétarium, et ça c'est donc le résultat de la mort d'une étoile massive.
1: On continue avec Mathéo.
4: Est-ce que toutes les étoiles meurent-elles de la même façon?
2: Non, alors justement il faut une étoile massive pour que ça explose. Tout ce qui est plus petit que 8 fois la masse du Soleil va simplement s'évaporer très fort.
0: Alors, question de nouveau pour la classe. On refait un petit quiz comme tout à l'heure, si ça vous va. À votre avis, est-ce que les étoiles très grosses vivent plus longtemps ou moins longtemps que les étoiles petites? Qui pense que ça vit plus longtemps que les étoiles très grosses? Alors, il y a 1-2 personnes qui disent plus longtemps.
1: Ouais, 5-6 quand même.
0: Les étoiles très grosses vivent plus longtemps. Et les étoiles petites, qui pensent que c'est les étoiles petites qui vivent le plus longtemps? C'est assez partagé cette fois-ci. Il y a 8-9 personnes. C'est vrai que logiquement, on pourrait se dire que si elle est plus grosse, elle a plus de réserves de gaz, donc elle va vivre plus longtemps. Moi, je rejoins ceux qui disent que les grosses vivent plus longtemps.
2: Absolument, ça semblerait complètement logique. Une étoile qui est 100 fois plus massive que le Soleil, elle a 100 fois plus de gaz à disposition, elle pourrait vivre 100 fois plus longtemps. Simplement, imaginez, alors vous êtes peut-être un peu jeune, vous conduisez pas encore des voitures, mais si vous avez une petite voiture toute légère et même avec un petit réservoir, elle va consommer très peu, et donc elle va pouvoir faire beaucoup de kilomètres avant de devoir refaire le plein. Si vous avez une grosse Ferrari super puissante qui gronde comme ça et qui brûle son fuel très très vite, elle a beau avoir un réservoir plus grand, elle va pouvoir faire beaucoup moins de kilomètres. Donc les étoiles massives, les grosses étoiles, elles ont plus de fuel, mais elles le brûlent très très vite. Elles brillent très très fort, et donc elles brûlent leur gaz très très vite.
0: Ben, merci pour ces explications. On va se retrouver dans 3 minutes pour la suite de ce CQFD Junior.

0: Édouard Biel, c'était N'importe quoi. N'importe quoi, c'était le titre de la chanson. Évidemment, pas ce qu'on raconte aujourd'hui ici à CQFD, CQFD Junior, entre 10h et 11h, en compagnie de Sylvia Ekström, astrophysicienne à l'Observatoire de Genève, et une classe de 9 Armos, spécialisée en maths physique, une classe qui nous est venue tout droit de Copé. Anouk, une classe qui a plein de questions.
1: Plein de questions, ils sont loin de dire n'importe quoi, ils sont passionnés et passionnants. Et puis, ben, c'est à toi, Chris, de poser ta chouette question, on t'écoute.
2: C'est quoi le rôle des étoiles dans l'apparition de la vie ?
1: Bon, voilà, une bonne question, hop.
3: Là, je vais proposer à Marion d'y répondre parce que c'est une spécialiste des planètes et de la vie ailleurs dans l'univers.
0: Marion Cointepas qui manipule le planétarium avec brio ce matin.
4: Donc je dirais, la première importance des étoiles, effectivement, sur la question de la vie dans l'univers, c'est effectivement que sans étoiles, on n'aurait pas de planète. Et on ne pense pas que la vie puisse se développer directement sur une étoile, donc on a besoin de planètes, et donc on a besoin effectivement directement des étoiles. Après, dans un contexte un peu plus large, je dirais qu'en fait, les étoiles, comme en a parlé Sylvia tout à l'heure, c'est vraiment elles qui vont créer les atomes les plus compliqués comme le carbone, l'oxygène et tout ça. Et en fait, c'est de ça que nous, en tant qu'êtres vivants, on est composés. Donc en fait, tout ce qui nous compose, les atomes qui nous composent, ont littéralement été créés dans les étoiles ou alors lors de leur explosion. Et donc, on est tous de la poussière d'étoiles. Donc,
0: quand je regarde ma main, mon ongle, il était au cœur d'une étoile à un moment.
4: Alors, les atomes, effectivement, qui
0: les atomes de mon ongle.
4: Les atomes de votre ongle ont été créés par des étoiles.
0: Wow.
1: C'est poétique, hein?
0: Oui.
1: L'astronomie. Francesco, à toi.
5: Qu'est-ce que notre Soleil a de particulier?
3: Alors, c'est une petite étoile relativement banale au niveau de ce que c'est qu'une étoile, mais elle est très particulière pour nous parce que c'est notre étoile. Et donc, c'est l'étoile qui a donné naissance à notre planète, comme l'a dit Marion. Il faut une étoile pour fabriquer des planètes. Et c'est le Soleil qui nous a, comme ça, fabriqué notre petite Terre. C'est aussi le Soleil qui nous donne l'énergie, hein, l'énergie à la planète. Elle chauffe la Terre juste comme il faut. Et donc, elle est très spéciale pour nous à cause de ça. Mais à part ça, si on était vraiment, si on était sur une autre, autour d'une autre étoile, on se dirait, ah bah tiens, ouais, le Soleil, c'est une petite étoile banale, en fait.
1: On a bon chaud dans ce planétarium, pas uniquement parce que le Soleil est projeté juste en-dessus de nos têtes. Et Lilou, t'as encore une question, on t'écoute.
6: Est-ce que les étoiles vont disparaître un jour ?
3: Alors, toutes les étoiles meurent à un moment donné, c'est-à-dire qu'elles s'éteignent de manière soit spectaculaire en explosion, soit comme le Soleil, en évaporant ses couches externes et le cœur qui s'éteint progressivement. Donc oui, toutes les étoiles, chacune des étoiles est amenée à disparaître à un moment donné. Dans l'univers, ils s'en forment à peu près constamment. Il y a des zones, on a vu hein, au début une magnifique nébuleuse, donc il y a des zones de formation d'étoiles, et donc des étoiles se forment en continu dans l'univers. Mais on pourrait imaginer qu'un jour tout ce gaz a été utilisé, qu'il n'y a plus de gaz à disposition, et que donc il n'y ait plus d'étoiles qui se forment, auquel cas, ben, quelques dizaines ou vingtaines de milliards d'années après, il n'y aurait plus d'étoiles du tout.
1: Beaucoup d'intérêt de cette classe. Léa, t'as encore une question, on t'écoute.
7: Mais en fait, là, sur ce qui est projeté, on voit que le Soleil, il fait des éruptions nucléaires. Mais en fait, genre, elles reviennent pas vers lui. Enfin, genre, elles vont où ?
0: Elles partent dans l'espace ?
3: Elles partent dans l'espace, absolument. Et en fait, on les voit sur Terre sous forme d'aurores boréales. Je crois que Marion peut nous montrer des magnifiques aurores boréales. Et ça, c'est chaque fois, c'est ces espèces de draperies vertes comme ça ou rougeâtres. Eh bien, c'est le résultat d'une éruption solaire qui est venue jusqu'à la Terre. Donc, effectivement, le Soleil y perd un petit peu de sa masse par des éruptions comme ça qui viennent, qui vont partout dans l'espace autour de lui, mais aussi parfois sur Terre. Et les aurores boréales, c'est exactement ça. C'est l'entrée dans l'atmosphère de ces éjections du Soleil.
1: On aura voyagé du Chili au Grand Nord aujourd'hui dans CQFD Junior. Francesco, allez, ce sera la dernière question des élèves de la classe de Copé. On t'écoute.
5: Quel est le nom de l'étoile la plus grande qu'on connaît ?
3: La
1: plus grande. On en a parlé tout à l'heure, mais on n'a pas nommé effectivement les petits noms de la plus petite et de la plus grande.
3: Alors, la plus large qu'on connaisse, elle s'appelle... Alors, elle a un super nom, hein, c'est VY Canis Majoris.
0: C'est poétique l'astronomie, mais pas toujours.
3: Pas toujours, non, on a un peu des noms de catalogue, en fait. Et donc là, c'est l'étoile VY de la constellation du Grand Chien. Et ça, c'est une super géante rouge, mais vraiment super, super géante rouge. C'est même une hyper géante rouge. Elle est absolument gigantesque. Elle fait plusieurs milliers de fois le rayon du soleil. C'est la plus grande étoile qu'on connaisse. Évidemment, on n'arrive pas à voir les étoiles individuelles très, très loin. On arrive à les voir à peu près jusqu'à la galaxie d'Andromède. Au-delà, on ne peut pas les voir individuellement. Donc, il y a peut-être une étoile encore plus grosse quelque part dans l'univers, mais celle qu'on connaît, c'est VY Canis Majoris.
0: Eh ben, c'est passionnant tout ça. Il y a tellement de questions. Avant de terminer cette séance ici de Planétarium, peut-être une petite recommandation pour celles et ceux qui aiment les aventures scientifiques. Il existe justement un podcast de la RTS qui leur est consacré. Ça s'appelle Dinoscience, une série qui mêle science, humour et aventure pour les enfants dès 7 ans. On va en toucher un mot avec vous, Uma Camis. Bonjour.
8: Bonjour, Bastien.
0: Vous êtes journaliste scientifique à CQFD. Comment est née l'idée de raconter la science sous forme d'aventure avec, on l'entendra dans un instant, Alec et l'œuf de dino?
8: Ça a commencé très simplement avec mon fils qui me posait plein de questions sur les dinosaures dans un premier temps. Alors j'ai décidé d'essayer de répondre à ces questions et puis de créer une petite histoire pour l'emmener avec moi à la découverte scientifique de la paléontologie.
0: Petit extrait de Dinoscience.
9: Quoi de neuf, dino?
10: Saison 2.
9: Un dino dans les étoiles.
10: Épisode 1.
9: Un ciel plein de mystères.
11: On pourrait faire un podcast ensemble sur le ciel et les étoiles. Il faudra chercher une étoile parlante et un œuf de dino.
9: Un nouveau podcast sur les étoiles. Mais c'est brillant, Alec. Eh, t'as capté le jeu de mots ou t'as pas capté? Alors, l'œuf de dino, ça on l'a. Hein, c'est moi. Je suis là, en pleine forme. En forme ovoïde, hein, mais en pleine forme.
11: Ok.
9: L'étoile qui parle, ça doit bien se trouver dans l'univers, hein, il est tellement grand. Mais il nous manque... il nous manque des questions. Moi, j'en ai une prioritaire. Y a-t-il des dinosaures sur une autre planète? Réponse, je suis sûre que oui, mais il faut qu'on les trouve. Tu m'aideras, Alec? D'ailleurs, t'as d'autres idées de questions, toi, pour faire un podcast?
11: Comment les astéroïdes ont pu se former? Enfin, comment le système solaire s'est formé? Et le système solaire, comment il va s'arrêter?
9: S'arrêter? Parce que le soleil, tout ça, ça peut s'arrêter? Genre, comme la fin des dinos?
11: Et comment c'est possible que la Lune a de l'eau dessus?
12: De la glace?
11: Ouais, nappe de glace, quoi.
9: Mais attends, surtout, comment on fait pour aller sur la Lune vérifier s'il y a bien la piste de ski, là?
11: Et après, pourquoi le ciel est bleu?
12: Oui, enfin, le ciel n'est pas que bleu.
9: Oui, mais Euma, il faudra aussi qu'on nous dise comment je fais pour devenir astronaute.
12: Ok, super idée. On va faire un podcast sur le ciel et les étoiles. Et on va essayer de répondre à toutes ces questions.
0: Extrait donc de Dinoscience, et justement la nouvelle saison s'intitule Un dino dans les étoiles. Uma Camis, quelles questions sur l'univers allez-vous explorer?
8: Eh ben, on va répondre à plein de questions. Par exemple, comment se forment les étoiles, le soleil? Maintenant, on le sait. La Lune, comment s'est-elle formée? Est-ce que c'est un trou noir? On va aussi aller à la rencontre de Michel Mayor, qui a découvert la première exoplanète, et peut-être même qu'on rencontrera un astronaute suisse.
0: Un astronaute suisse, mais il y en a qu'un, non?
8: Il y en a plusieurs.
0: Ah, il y en a plusieurs.
8: Et voilà, on en a un tout nouveau qui s'appelle Marco Zibert.
0: Marco Zibert, on va pouvoir l'écouter dans Dinoscience et c'est déjà disponible.
8: C'est disponible sur Play RTS.
0: Sur Play RTS. Merci beaucoup à vous toutes et tous de la classe de Vincent Muller, donc classe de 9e de Copet. Merci à vous aussi Sylvia Ekström. Je rappelle que vous êtes astrophysicienne à l'université de Genève. Et merci à vous, Marion. Redis-moi votre nom de famille.
4: Quintepa,
0: voilà. Je ne l'avais pas noté. Merci. Merci d'avoir manipulé le planétarium et nous avoir montré ce ciel aujourd'hui.
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2: Les États-Unis et l'Iran doivent prendre leur temps pour sceller un accord. C'est du moins ce qu'a affirmé Donald Trump hier sur son réseau Truth Social, après avoir laissé entendre samedi qu'une entente était largement négociée pour mettre fin à la guerre au Moyen-Orient. Le président américain a demandé à ses représentants de ne pas se précipiter. Selon lui, le temps joue en faveur des États-Unis. Un haut responsable américain, cité par le média Axios, a indiqué que la Maison-Blanche pense que l'approbation de l'accord par le pouvoir iranien pourrait prendre plusieurs jours. De son côté, le chef de la diplomatie américaine a affirmé que la question du nucléaire ne peut pas être réglée en 72 heures avec l'Iran. Marco Rubio réagissait au fait que l'accord entre les États-Unis et l'Iran ne comprenne pas forcément la question du nucléaire. Le secrétaire d'État a encore appelé à la réouverture immédiate du détroit d'Ormuz, bloqué par Téhéran. Les missions de la police fédérale pourraient évoluer en fonction du vote sur l'initiative de l'UDC Pas de Suisse à 10 millions. Le travail de coopération internationale de FEDPOL repose largement sur les accords de Schengen, des accords qui seraient menacés en cas d'acceptation du texte. FEDPOL a ouvert les portes de ses centrales à la RTS. Jour et nuit, des agents fédéraux y coordonnent des milliers d'échanges d'informations entre les polices suisses et étrangères. La population suisse se montre prudente face à l'intelligence artificielle. D'après le 7e baromètre numérique de la fondation Risikodialogue, les Suisses veulent bien de l'innovation et des nouvelles technologies, mais la méfiance a tendance à augmenter. Pour la première fois depuis 2020, le sentiment général à l'égard de la numérisation bascule dans le négatif, en cause la peur de ne plus pouvoir suivre et un besoin criant de contrôle. Au Sénégal, le président de l'Assemblée nationale, El Malik Ndiaye, a annoncé hier sa démission. Il a indiqué sur les réseaux sociaux que cette décision découle d'un choix personnel guidé avant tout par sa conception des institutions, de la responsabilité publique et de l'intérêt supérieur de la nation. Cette démission ouvre un boulevard pour le remplacer à Ousmane Sonko, chef du parti majoritaire au Parlement et limogé il y a 2 jours de son poste de Premier ministre. En VTT, les Suisses se sont illustrés hier en Coupe du Monde de cross-country à Nové Mesto, en Tchéquie. La Zurichoise Sina Frey s'est classée 3e de l'épreuve féminine. Elle a ainsi décroché son 3e podium de la saison. Chez les hommes, le Tessinois Filippo Colombo a aussi pris la 3e place. Et en cyclisme, la 15e étape du Tour d'Italie a accouché d'une surprise. Le Norvégien Fredrik Tversnes a damé le pion au sprinter à Milan hier. Il s'est imposé en solitaire après avoir fait partie de l'échappée du jour. Au classement général, le Danois Jonas Vingegaard a conservé son maillot rose de leader. Encore du beau et du chaud au programme de ce lundi de Pentecôte. Quelques cumulus sont tout de même attendus en montagne l'après-midi. En plaine, il fera jusqu'à 30 degrés au meilleur de la journée. 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
1: Donald Trump n'entend finalement pas se précipiter pour conclure un accord avec l'Iran. Des représentants américains et iraniens avaient pourtant laissé entendre ces derniers jours que les négociations pourraient rapidement aboutir pour mettre fin à la guerre au Moyen-Orient. Malgré les déclarations du président des États-Unis, les cours du pétrole chutent ce lundi dans les premiers échanges. Vers 1h en Suisse, le baril de Brent de la mer du Nord lâchait plus de 5%. Il en allait de même pour le baril de West Texas Intermediate. Les crèches romandes ont enregistré 22 signalements d'abus sexuels entre 2020 et 2025. Ce nombre ressort de documents transmis par tous les cantons romands à la RTS. Si certains incidents ont été classés, faute de preuves suffisantes, d'autres ont parfois débouché sur des plaintes pénales. Les autorités cantonales ont refusé de communiquer le nom des crèches concernées. La Californie se montre optimiste quant au risque d'explosion d'une cuve dans la banlieue sud de Los Angeles. L'installation remplie d'environ 26 000 litres de produits chimiques inflammables utilisés pour la fabrication de plastique menace depuis vendredi d'exploser, ce qui a provoqué l'évacuation de quelques 50 000 habitants. Les autorités fédérales ont dépêché une équipe d'experts pour évaluer les conséquences possibles. Selon ces experts, le scénario le plus probable est celui d'un rejet de faible volume, facile à surveiller, neutraliser et contenir. En Turquie, des centaines de policiers anti-émeutes ont pris d'assaut hier le siège du principal parti d'opposition à Ankara. Les agents ont délogé les dirigeants du Parti républicain du peuple, destitués jeudi par une décision de justice. Des partisans de la formation politique bloquaient l'accès au bâtiment. Ils refusaient que le chef du parti, féroce critique du président turc Recep Tayyip Erdogan, ne doive céder son poste. Plus de 100 000 visites ce week-end lors des caves ouvertes vaudoises. L'Office des vins vaudois s'est félicité hier d'une édition 2026 qui a pu compter sur la participation de 270 vignerons et vigneronnes. Selon le directeur de l'Office, les caves ouvertes vaudoises reflètent la diversité, le dynamisme et l'engagement de toute une profession tournée vers l'avenir. En escrime, la Suisse a remporté pour la première fois hier l'épreuve par équipe du Grand Prix de Berne. Lucas Malcotti, Alexis Bayard et Yann Horry ont battu l'Italie 45 à 33 en finale. De leur côté, les cavaliers suisses ont manqué le coche hier dans le prestigieux Grand Prix du concours hippique d'Aix-la-Chapelle en Allemagne. Sur l'une des quatre épreuves qui comptent pour le Grand Chelem, Steve Gerda a obtenu le meilleur résultat dans les rangs helvétiques. Le jurassien qui montait Venard de Cerisy s'est classé 5e après avoir commis une faute dès la première manche. Encore du beau et du chaud au programme de ce lundi de Pentecôte. Quelques cumulus sont tout de même attendus en montagne l'après-midi avec un faible risque d'orage isolé dans les Préalpes. En plaine, il fera jusqu'à 30 degrés au meilleur de la journée. 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
4: Parce que c'est en ce moment même le Festival de Cannes, Histoire vivante aussi fait son cinéma. Dans cette série, on vous parle de 5 films d'histoire avec des spécialistes, des critiques et des réalisateurs. On plonge dans ce dialogue entre fiction et histoire pour la transmettre, pour la venger ou pour partir à l'aventure. Et c'est justement un cinéaste suisse, Andreas Fontana, qui rejoint l'équipe pour l'occasion. Épisode 1, Once Upon a Time in Hollywood, de Quentin Tarantino, quand l'histoire bifurque sur grand écran.
5: 9 o'clock in the city of angels. Your brother here to testify, because the weekend's through and money's starting, baby. We're gonna walk on.
4: Nous sommes au début de l'année 1969, à Los Angeles, très exactement à Hollywood. Steve McQueen triomphe avec la course-poursuite de Bullitt, une nouvelle génération fait tanguer l'emprise des vieux studios, et toute la ville n'a d'yeu que pour un jeune réalisateur venu d'Europe, Roman Polanski. Depuis, il est poursuivi dans de multiples affaires de violences sexuelles. Mais à ce moment-là, c'est le massacre de son épouse, l'actrice Sharon Tate, et de ses amis, au cours de l'été 69, qui a sidéré Hollywood. Quentin Tarantino décide, 30 ans plus tard, de tordre cette histoire. Dans son film Once Upon a Time in Hollywood, sorti en salle en 2019, les fanatiques de la famille Manson ne s'en prennent pas à la femme de Polanski, mais au voisin d'à côté. Rick Dalton, un acteur en déclin, et sa doublure un peu blasée, un peu cascadeur, Cliff Booth. À partir de là, Tarantino bifurque. Il réécrit l'événement, corrige le réel, en propose une autre issue. Et le film pose alors une question centrale. À quel endroit la fiction a-t-elle un devoir de vérité envers l'histoire ?
6: Le visage du cauchemar, la dernière photo de Charles Manson, mort à 83 ans après plus de 40 ans passés derrière les barreaux. Manson, bourreau psychopathe, à la tête d'une communauté hippie dont les meurtres vont choquer l'Amérique à la fin des années 60.
7: Manson, c'est la face sombre du mouvement hippie. À l'été 67, Summer of Love, il compose des chansons, il prend la tête d'une secte de fidèles. C'est une autre chanson, celle des Beatles, Helter Skelter, qui lui inspire un scénario apocalyptique. Il ordonne à ses fidèles de massacrer les occupants d'une maison de Los Angeles. À l'intérieur, l'épouse du cinéaste Roman Polanski, l'actrice Sharon Tate. Elle est enceinte de 8 mois et demi, elle implore ses bourreaux, elle sera tuée comme les autres. Deux autres victimes sont assassinées le lendemain. À chaque fois, les meurtriers signeront leur crime en lettres de sang.
8: I only want you to listen to this commercial if you're under 25. It's about new Tanya Tanning Butter, the suntan product with no sunscreen added.
4: Andreas Fontana s'entretient avec le critique et ancien rédacteur en chef des Cahiers du cinéma, Emmanuel Burdeau.
9: Je pense que le film crée vraiment, ou même je dirais construit, les conditions pour être dans le thème de sa bifurcation. Voilà, je pense que le film passe son temps à nous dire je sais que je suis une fiction et voici ce qu'en tant que fiction je peux être. Donc le film ne confond pas. Le film n'est pas tel qu'un jour on puisse avoir peur que quelqu'un revoie ce film et se dise « Ah ben en fait Sharon Tate elle n'est pas morte ». Voilà. Tarantino n'a pas cette inconséquence du tout. Voilà. C'est pour ça que pour moi, même si la fin est extrêmement violente, je la vois vraiment comme étant l'aboutissement, parce que le couronnement est trop positif, l'aboutissement logique de tout ce que le film cherche à fabriquer, qui n'est vraiment qu'une une réflexion du rapport entre représentation et histoire.
10: One, please. 75 cents.
11: Et si je vous disais que je suis dans le film ?
12: Et alors ?
11: Ben en fait, c'est que j'ai un rôle dans le film. Je suis Sharon Tate.
10: I'm Sharon Tate.
9: Sharon Tate, alors qui est beaucoup, beaucoup plus connue aux États-Unis qu'elle ne l'est en France, mais enfin, elle est connue quand même en France. Sharon Tate, alors épouse de Roman Polanski. Roman Polanski, alors cinéaste superstar, car sortant à peine de Rosemary's Baby. Sharon Tate, elle, est en train de devenir une star, ne l'est pas tout à fait, est interprétée dans le film par Margot Robbie. Et alors qu'elle va faire quelques courses à Los Angeles, en ville, parce que évidemment, eux, ils vivent Cielo Drive sur une des collines, à Laurel Canyon, je crois, elle découvre qu'un des films dans lequel elle joue, enfin le film dans lequel elle joue là, en ce moment, vient de sortir. On est le 8 ou le 9 février 1969.
10: Hey Ruben, come out here. This is the girl from Valley of the Dolls.
13: C'est la fille qui joue dans la Vallée des Poupées.
14: Patty Duke?
10: No, the other one.
13: La fille de Peyton Place?
10: No, the other one.
11: Celle qui travaille dans l'industrie des films pour adultes.
10: Oh. She's in this movie.
14: Oh. Sharon Tate.
13: Ça alors. Bienvenue au Brune, Mademoiselle Tate. Merci d'avoir choisi notre cinéma. Vous voulez entrer regarder le film?
11: Je peux.
13: Certainement.
9: Il y a deux moments dans la scène. Il y a d'abord un moment où elle se présente à la caisse et où elle essaye disons, elle teste sa célébrité et elle dit « Je voudrais voir ce film dans lequel je joue ». On comprend qu'elle veut avoir une place gratuite, mais enfin, c'est surtout qu'elle veut être reconnue. Elle n'est pas reconnue par la caissière, elle n'est pas reconnue non plus par l'ouvreur, elle n'est reconnue par personne. De sorte qu'elle doit dire à plusieurs reprises qui elle est et qu'elle doit même montrer une photo d'exploitation du film qui permettra de vérifier, permettra à l'ouvreuse de bien vérifier qu'elle n'a pas affaire à une mythomane qui veut aller au cinéma gratuitement, mais effectivement à l'actrice. Bon, donc, Tarantino fait ici une chose tout à fait classique, mais que peut-être on n'attend pas tellement de sa part, c'est-à-dire qu'il est, il est en train de nous dire, d'un côté peut-être que Sharon Tate n'est pas très célèbre à l'époque, mais surtout, ce qu'il est en train de nous dire, c'est que nous avons ici quelqu'un qui interprète Sharon Tate, qui n'est pas Sharon Tate, qui est Margot Robbie, donc que certaines personnes aient du mal à faire le lien ou à établir l'identité entre les deux est quelque chose de tout à fait normal puisqu'il s'agit d'une actrice qui interprète un rôle. Bon. Ensuite, lorsqu'elle entre dans la salle, ce que voit-on? C'est Margot Robbie qui est dans la salle et à l'écran, c'est la véritable Sharon Tate. C'est Sharon Tate dans le film réalisé par Phil Carlson. Tarantino n'a pas, comme il aurait pu très bien le faire, aujourd'hui c'est très facile, il n'a pas incrusté Margot Robbie. C'est Margot Robbie qui regarde Sharon Tate. C'est Sharon Tate entre guillemets, la Sharon Tate de Margot Robbie et Tarantino, qui regarde la vraie. Bon, donc pour moi, cette scène, à quoi elle sert? Cette scène nous permet d'établir une chose. C'est que Tarantino, contrairement à ce qu'on dit souvent de lui, a parfaitement conscience qu'il nous propose une reconstitution, une reconstruction historique, et qu'il a confié le rôle de Sharon Tate à quelqu'un qui n'est pas Sharon Tate. Et donc ça nous permet d'établir une chose, qui, je pense, est essentielle pour notre discussion, c'est que si l'histoire ensuite va bifurquer, si ensuite Tarantino va raconter l'histoire de sa Sharon Tate à lui de telle façon qu'elle ne coïncidera pas avec l'histoire de la véritable Sharon Tate, il en a construit la possibilité, je dirais, filmique, et pas simplement la possibilité par décret, par juste parce que c'est Tarantino et qu'il aime bien faire tout et n'importe quoi. Non, il a fait cette scène pour nous dire, voilà, nous sommes dans un film où je choisis cette actrice pour interpréter ce personnage, mais ce n'est pas la même. Ça n'est pas la même.
15: Discovering numero uno, the new thing in colognes for men. In all the world, there are only four basic masculine scents.
16: Holy shit. No, that was Polanski. That was Roman Polanski. He's lived there for a month now. First time I seen him. Holy shit.
17: Qu'est-ce que je dis toujours? Ce qui est le plus important dans cette ville, c'est que si on en a les moyens, on doit acheter une maison, et non louer. C'est Eddie O'Brien qui me l'a dit. Avoir une maison à Hollywood, ça veut dire qu'on n'est pas ici en visite, qu'on n'est pas de passage, mais qu'on est là pour rester. Je suis là, complètement démoli. Et qui habite juste à côté de chez moi? Le réalisateur du putain de bébé de Rosemary, mon vieux. Polanski est le réalisateur le plus prisé de la ville, peut-être même du monde. Et c'est mon voisin d'à côté.
4: Le film mêle des figures bien réelles. Sharon Tate, Roman Polanski, Steve McQueen ou Bruce Lee à deux personnages de pure fiction. Rick Dalton d'abord, interprété par Leonardo DiCaprio, un acteur en perte de vitesse qui cherche à relancer sa carrière, et puis Cliff Booth, son cascadeur attitré joué par Brad Pitt. Doublure, chauffeur, homme à tout faire et surtout ami fidèle. C'est autour de ce duo que le film vient croiser, déplacer et parfois faire bifurquer l'histoire. Celle d'Hollywood en 1969.
9: Toute la deuxième heure du film, à peu près, est consacrée à une sorte d'aventure que vivent, chacun de son côté, les trois personnages principaux.
4: Emmanuel Burdeau, critique de cinéma.
9: L'acteur un peu sur le retour, interprété par Rick Dalton, interprété par DiCaprio, qui tourne le pilote d'une série, ça se passe plus ou moins bien. Bien au bout du compte, mais mal pendant un certain temps. Le cascadeur, qui est la doublure de Rick Dalton, qui est joué par Brad Pitt et qui s'appelle Cliff Booth, qui lui, raccompagnant une autostoppeuse, va revenir dans un ranch sur lequel il a tourné pendant longtemps, il a participé pendant longtemps à des tournages de western, et il va retrouver dans sa chambre l'ancien propriétaire du ranch, George Spann, joué par Bruce Dern, alors que le ranch maintenant est tombé entre les mains de ce qu'on appelait la famille, the family de Charles Manson. Et puis, et c'est ça qui m'intéresse beaucoup, il y a au centre, même si c'est pas le personnage qui a le plus de présence à l'écran et le plus de dialogue, ça a été reproché à Tarantino, mais au centre et même au sommet, il y a Sharon Tate avec et sans guillemets. C'est-à-dire, il y a l'idée qui est très, je pense, très importante chez Tarantino, qu'il y a quand même un privilège féminin, un privilège de la femme, c'est-à-dire qu'elle existe en deux versions, à la fois. À la fois. Il y a la vraie et la fausse qui existent ensemble. Et lorsqu'elle se présente à la caisse d'un cinéma qui s'appelle The Brune, elle s'adresse à la caissière et lui dit « I'm Sharon Tate ». Et l'autre lui dit « Ah bon, bah, qui ça ? La fille qui joue dans le film d'avant, là ?» Je sais pas quoi, les poupées, je sais pas quoi. Elle dit « Oui, bon, ok. » Donc, elle dit « I'm Sharon Tate ». Ce qu'on peut évidemment encore entendre de deux manières. Soit « Je suis Sharon Tate », soit « Je suis l'actrice qui interprète le rôle de Sharon Tate dans ce film ». Eh bien, dans l'aventure que va vivre Cliff Booth, où il va retrouver ce type avec qui il a travaillé, qui maintenant est dans une chambre un peu miteuse, il est à moitié aveugle, il va devoir lui répéter à quatre reprises « I'm Cliff Booth ». Tu te souviens de moi, I'm Cliff Booth. Et l'autre va avoir une remarque très drôle, il va dire, quoi, John Wilkes Booth, qui est l'assassin de Lincoln. Donc toujours confusion ou pas confusion entre l'historique et le cinématographique. Il dit, I'm Cliff Booth. Bon. Et de son côté, DiCaprio, lorsqu'il est en tournage de sa série et que ça se passe pas bien, lorsque finalement ça se passera bien et qu'il aura réussi enfin une vraie bonne prise, et que la petite fille viendra lui chuchoter à l'oreille, je n'ai jamais vu quelqu'un jouer aussi bien, il dira « I'm Rick fucking Dalton ». Voilà, chacun, en fait, dans ces trois aventures-là, fait face à une sorte d'épreuve de vérité par rapport à ce qui est son nom et à celui qu'il est. Donc, pour chacun de ces personnages, quelque chose-là est mis en place qui va permettre cette espèce de bifurcation et de déflagration finale, c'est-à-dire la réécriture problématique, parce qu'elle est quand même très, très problématique dans le bon sens du terme, si je puis dire, la réécriture d'un fait divers qui, aux États-Unis, est un des faits divers les plus importants du XXe siècle.

0: quelque chose qui m'interpelle dans le film, c'est la bande-son, la musique. Évidemment, chez Tarantino, c'est très important, la musique. Et là, j'ai eu l'impression que c'était la première fois que la musique est pas anachronique, c'est-à-dire qu'elle colle avec l'époque.
1: Probablement, c'est vrai.
0: Il y a presque une idée presque documentaire de dire la musique et l'époque dans laquelle le film se déroule, ils sont ensemble.
1: Oui, c'est très juste, je ne m'étais pas du tout fait cette remarque. En effet, parce que dans Django Unchained, qui se passe en 1860, etc., il y a du rap. Effectivement, dans Inglourious Basterds, il y a David Bowie, la chanson pour le remake de La Féline, donc il y a une chanson de 83-84, alors que le film... Effectivement, l'emploi de la musique, il n'est pas le seul à le faire, mais est très anachronique. Là, non. Et alors, il y a un truc aussi qui joue beaucoup dans ce film, qui jouait moins, en tout cas dans les précédents, c'est la radio. Parce que ce qu'on entend, il y a une espèce de continuité qui n'est pas continue, parce que justement, on passe souvent d'une station de radio à une autre. Mais la radio est extrêmement présente dans le film, dès le début. Elle est présente au début quand Brad Pitt raccompagne DiCaprio chez lui, parce que DiCaprio ne peut plus conduire. Donc c'est son chauffeur, enfin, sa doublure fait aussi office de chauffeur. Et puis ensuite, Brad Pitt change de voiture, parce qu'il a quand même raccompagné DiCaprio dans sa voiture à lui. Il reprend sa voiture personnelle à lui, Cliff Booth. Et les musiques s'enchaînent à toute allure, parce que son trajet en voiture, il est saccadé, quoi. Ça donne vraiment l'impression. Bon, voilà. Et effectivement, là, je pense qu'il y a, un souci. Oui, il y a un souci documentaire qui est extrêmement fort. Alors, je crois que le film est très. Bien sûr, moi, j'ai pas les critères pour en juger, mais je crois que le film se veut extrêmement précis sur le plan de la reconstitution historique. Les films qu'on pouvait voir à l'époque, les émissions de radio qu'on pouvait entendre, les. C'est une époque que Tarantino a connue. Et en fait, ça n'est pas la première fois qu'il met en scène un moment qu'il a lui-même connu. Mais je pense que c'est la première fois où la question de la date est très très importante. D'ailleurs, il joue énormément avec ça. Il s'en sert, il en fait quelque chose. D'abord, dans la première partie du film, on nous dit on est le 8 février 1969, puis le 9 février 1969, et puis ensuite, il part tourner en Italie, Rick Dalton, donc il y a une ellipse, et puis il revient, et là, c'est même plus le jour, c'est l'heure qui est écrite, il est 21h, jusqu'à une espèce de compte à rebours, parce que le spectateur, surtout américain, sait qu'arrivé à une certaine heure, le fait divers, enfin, le meurtre, l'assassinat, je ne sais pas comment il faut dire, de Sharon Tate par la famille Manson va arriver.
2: Vers minuit, Rick Dalton, complètement ivre, se lança dans la préparation de Margarita.
3: D'accord. On va marcher.
2: Au même moment, Cliff attachait une laisse au collier de Brandy qui avait très hâte de sortir.
4: Dans la nuit du 8 au 9 août 1969, trois membres de la secte, la famille de Charles Manson, Tex Watson, Susan Atkins et Patricia Krenwinkel, montent en voiture vers les hauteurs de Los Angeles. Ils suivent un itinéraire précis, déjà repéré, et s'arrêtent devant la maison de Cielo Drive où vivent Sharon Tate et Roman Polanski. Le plan est simple. Pénétrer dans la propriété et faire ce que Charlie a dit. Dans le film, la trajectoire dévie du réel. Au lieu de franchir le portail de la villa Polanski-Tate, les intrus s'approchent de la maison voisine. Ils pénètrent dans la maison, tombent sur Cliff et son chien, puis sur Rick, et la nuit se transforme. Les rôles s'inversent. Les assaillants sont massacrés et ce retournement redessine la nuit du 9 août 1969. C'est à partir de là que le cinéma fait basculer l'histoire.
5: Vers quelle heure avez-vous parlé aux intrus ?
6: Il était à environ minuit.
5: Environ minuit. Et ouais. Comment vous savez qu'il était minuit ?
6: Eh ben parce que j'étais à la cuisine et je faisais des margaritas et... J'ai entendu une voiture bruyante arriver et à ce moment, j'ai regardé l'horloge et l'horloge indiquait qu'il était minuit.
5: Quand vous dites minuit, c'est précisément minuit.
6: Peut-être qu'il était minuit 5, quelque chose du genre.
5: Et vous les avez pas revus jusqu'à ce que la femme vous attaque dans la piscine?
6: Non, c'est ça.
7: Alors, les malfaiteurs, qu'est-ce qu'ils ont fait exactement?
8: Les malfaiteurs, c'était des saletés de hippies. Deux d'entre eux sont entrés par la porte avant et le hippie a dit qu'il était le diable. Et il a dit, je suis ici pour faire des conneries diaboliques. Enfin, pas exactement, mais...
7: Des conneries diaboliques.
8: Oui, des conneries diaboliques.
7: Some devil shit.
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4: Emmanuel Burdeau, critique de cinéma et auteur de Quentin Tarantino, un cinéma déchaîné, paru aux éditions Capricci.
1: Donc, le massacre a eu lieu, parce que c'est un massacre, je pense qu'on peut difficilement le décrire autrement. Brad Pitt, Keith Booth, est emmené à l'hôpital parce qu'il a reçu une petite blessure. Reste DiCaprio, Rick Dalton tout seul. Il n'a pas fait grand-chose, mais enfin, il est chez lui, il reste tout seul. Sa femme dort. Et là, le coiffeur de Sharon Tate, qui vit plus ou moins avec elle, joué par Emile Hirsch, descend et dit « Mais j'ai entendu un boucan pas possible, qu'est-ce qui se passe ?» Et il se parle à travers la grille qui donne accès à la propriété louée par les Polanski. «
10: Jay, honey, is everything all right ?»
11: Everything's okay now, honey. But some hippies broke into the house next door.
10: Oh, mon Dieu. Oh, c'est épouvantable. Est-ce que tout le monde va bien?
12: Je suis en train d'en discuter avec ton voisin d'à côté en ce moment même.
10: Rick Dalton?
13: Yeah, that's me.
1: Et intervient Sharon Tate qui dit « Oh là, mais qu'est-ce qui se passe? Qu'est-ce qui se passe ?» C'est grâce à vous quand même que vous nous avez évité quelque chose. Et donc, on ouvre la grille. Et enfin, il a accès à ce monde auquel il désirait avoir accès depuis le début, puisque dès le début, il a dit, alors qu'il était dans une mauvaise passe, il a dit, ah non, en fait, peut-être je suis au bord de quelque chose, parce que je ne savais pas, mais c'est, comme il le dit lui-même, Roman fucking Polanski qui habite, qui est mon voisin, donc peut-être la gloire, en fait, qui semblait m'échapper, elle est peut-être à la portée de moi. Et donc, lui entre, vraiment, chez Sharon Tate. Mais nous, on n'y entre pas, parce que la caméra se contente de s'élever, et là, on voit effectivement les deux toits, les deux maisons. On voit Sharon Tate qui sort de chez elle de dos enceinte. Je crois qu'elle doit porter un maillot de baseball ou peu importe. Enfin, voilà. Il s'embrasse et là, apparaît, enfin, elle le prend dans ses bras pour le remercier de ce qu'il a fait. Et le film se termine là. Donc, j'aime beaucoup cette idée que voilà, le cinéma, à ce moment-là, d'une certaine manière, le cinéma s'arrête. Parce que, si je puis dire, ou quelque chose en tout cas s'arrête, ou en tout cas on franchit quelque chose. Enfin, le personnage lui franchit une grille. Mais nous, on ne la franchit pas, parce que voilà. On peut dire l'histoire a été modifiée, mais il y a quand même un endroit où Tarantino décide de s'arrêter. Très clairement, la caméra monte pour nous permettre de voir effectivement ces deux maisons collées l'une à l'autre, mais nous, on ne va pas jusque-là. Il y a une idée de franchissement de seuil qui est très, très, très présent dans le film. Et encore une fois, moi, je comprends ces franchissements comme étant autant de conscience de la part de Tarantino, du rapport entre histoire au sens de narration et histoire au sens historique.

0: George, you awake?
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2: C'est vrai que c'est pas la première fois que Tarantino, disons, réécrit l'histoire. Là, il y a une façon très mélancolique. Moi, j'ai senti comme ça, c'est-à-dire là, on a presque l'idée que le cinéma protège des méfaits de l'histoire.
3: C'est évident que Tarantino place dans le cinéma, enfin, a pour le cinéma un amour démesuré, et que peut-être aussi il lui prête un pouvoir, une puissance également démesurée. Simplement, moi, ce sur quoi j'essaie d'attirer l'attention, c'est qu'il ne s'agit pas simplement chez lui d'une espèce de décret de quelqu'un qui serait un fou de cinéma parce qu'il en aurait trop vu dans sa jeunesse. Je pense que chacun de ses films en vérité, même si c'est quelque chose qu'on a mis beaucoup de temps à voir parce que lui-même a mis du temps à s'intéresser à l'histoire avec un grand H, mais je pense que dans chacun de ses films, il construit les conditions, disons, renouvelées, même si c'est toujours un peu la même chose quand même, de la représentation, pour réfléchir sur le rapport entre représentation et histoire. Donc je pense que c'est vraiment le travail de ces films, il est vraiment fait là-dessus. C'est pas simplement quelqu'un qui serait resté un peu bloqué à un stade, encore une fois, adolescent, parce qu'il pense que les films, c'est la réalité.
1: Emmanuel Burdeau, au micro d'Andreas Fontana.
3: Donc, moi, je pense que c'est quelqu'un qui, depuis quasiment le début, était préparé à traiter de ce dont il traiter de rapport entre cinéma et histoire. Même si c'est vrai, et je me souviens, puisque c'est des films que j'ai vus en direct, même si c'est vrai que quand on a découvert aussi bien Reservoir Dogs que Pulp Fiction, il ne serait jamais venu à l'esprit de personne que c'est vers ça, cette direction qu'allait prendre son cinéma. Mais si on revoit ces films-là, à l'aune des plus récents, alors on peut se dire, ah oui, au fond, c'était quand même au travail. On ne pouvait pas le voir à l'époque, parce qu'au contraire, Tarantino a commencé par un cinéma où l'histoire n'avait pas sa place. Des personnages qui n'avaient pas de nom, qui étaient tous habillés pareil, des histoires qui, justement, n'étaient pas des histoires, où il n'y avait pas de linéarité, il n'y avait pas de causalité. Donc, tout ce qu'on peut mettre, même de façon un peu désordonnée, sous le vocable histoire, semblait totalement absent de ce cinéma. Et c'est aussi ce qui a fait que certains ne l'ont pas aimé. C'est une espèce de cinéma, voilà, purement cinéma, quoi. On est dans une espèce de post-histoire, ou post-modernité, post-histoire, où il n'y a plus rien, il n'y a plus de repères historiques, il n'y a plus de nom, il n'y a plus d'identité, il n'y a plus de chronologie, il n'y a plus rien. Si on revoit les films, on peut trouver quelques signes avant-coureurs. Mais c'est vrai qu'Inglourious Basterds marque à l'évidence et que ça a surpris tout le monde. Et je dirais moi le premier, je l'ai vu à Cannes à l'époque, j'étais un peu... Il y a une rupture, mais comme toujours chez un artiste, elle sort pas de nulle part, quoi.
1: Ce n'est pas la première fois que Tarantino fait bifurquer l'histoire. Dans Inglourious Basterds, il invente un commando de volontaires juifs partis en France avec une double mission. Officiellement, il s'agit de massacrer des nazis. Mais secrètement, ils doivent éliminer Hitler. Et Tarantino le fait de manière jubilatoire, en mettant le feu à une salle de cinéma où sont réunis les plus hauts dirigeants nazis. Un incendie magnifique au cours duquel Hitler meurt dans les flammes. L'histoire est renversée.
4: Je me présente, lieutenant Aldo Rain. J'ai mon unité spéciale à former et je me cherche 8 soldats. 8 soldats américains et juifs. Vous avez peut-être entendu parler de l'armada qui va débarquer. Eh ben, on va prendre un peu d'avance sur eux. On va nous parachuter en France, habillés en civil. Et une fois qu'on sera en territoire ennemi, comme une vraie troupe de guérilleros,
5: we're gonna be doing one thing, one thing only.
4: On aura une mission à remplir, et rien qu'une. Tuer des nazis.
5: Killing Nazis.
3: Alors, je voudrais citer une scène qui, là aussi, m'a fait comprendre 2-3 choses, qui est une scène dans Inglourious Basterds, mais c'est la scène la plus longue du film, qui est la scène qui se passe dans la taverne, qui s'appelle la Louisiane, un drôle de nom pour une taverne en France, en sous-sol, et où quelques-uns des bastards, des bâtards emmenés par Brad Pitt déjà, ont rendez-vous avec l'actrice jouée par Diane Kruger, qui est une actrice allemande, mais qui est censée être de leur côté. Bon, voilà. Et puis, ce qu'ils n'avaient pas prévu, c'est qu'il y a des nazis qui fêtent la naissance de l'enfant de l'un d'eux, et puis un colonel SS dans le coin, enfin au bout de la pièce, qui lui écoute de la musique, mais qui va entrer et qui va faire jouer les uns et les autres à un jeu où on se colle un nom sur le front et votre voisin doit deviner. Voilà. Et là, il y a quand même un truc qui est, à côté duquel il est difficile de passer, c'est qu'il y en a un, je ne sais plus lequel, pardon, la personne qu'il est, puisque c'est toujours quand même de ça, c'est toujours savoir le nom collé sur le front. Hein, on se souvient quand même aussi que la signature des bâtards, c'est de graver une croix gammée sur le front. Donc, ce qui se grave, ce qui se grave pas et où est très important. Le rapport du nom et à la peau et à la chair est très important. Bon. Et donc, il y en a un qui doit deviner qui est King Kong. Ben, je crois, c'est le colonel SS.
2: Auguste Dill.
3: Auguste Dill. Et donc, il pose 2-3 questions. En fait, il se met tout de suite sur la bonne piste parce qu'il dit est-ce que j'ai vécu en exil? Oui. Est-ce qu'on m'a amené là où je suis? Oui. Est-ce que ça a été difficile pour moi? Oui. Est-ce que j'ai été enchaîné? Oui. Et là, il dit ah, ok, j'ai trouvé. Je suis l'histoire du peuple noir aux États-Unis. Et le mec lui dit non. Et donc, il enlève, il dit ah, je suis King Kong. C'était quasiment pareil. Bah, non, c'est pas pareil. D'un côté, nous avons la version historique, et d'un côté, nous avons la version fictionnelle. Entre les deux, il y a un rapport. Mais je pense que chez Tarantino, et là, je vais aller trop vite, je pense que chez Tarantino, dans le système de Tarantino, le fascisme, donc le nazisme, c'est la confusion entre histoire et histoire. Entre histoire au sens du récit et histoire au sens historique. Voilà. Et que dès lors qu'on a la conscience d'une différence entre les deux, on sort du fascisme. Le fascisme, c'est l'identité entre les deux. Voilà. Et je trouve que le personnage d'Auguste Dill, il dit ça. Il dit pour lui, le King Kong tel que filmé par Chutzak et Cooper et l'histoire du peuple, c'est la même chose. Alors, évidemment, le mec, il n'est pas bête. King Kong, le film, est évidemment une allégorie de l'esclavage et tout ça. Mais version fiction, version réelle. Et moi, je pense que, encore une fois, Tarantino parle remarquablement de ça. On a toujours vu Tarantino comme étant quelqu'un qui était enfermé dans la représentation. Et moi, je trouve, oui, effectivement, l'horizon, c'est la réalité. C'est cette grille. Voilà. Mais simplement, il y a un moment où le film dit, moi, je ne vais pas. Je ne franchis pas la grille.
0: 317 KHJ. Totally intense. That's me, the real Don Steele, Simon Garfunkeling, Mrs. Robinson.
1: Les films de Quentin Tarantino se trouvent sur au moins 5 plateformes différentes en Suisse. Dans le prochain épisode, retour en Suisse justement avec le film Unruhe de Cyril Schaublin et la politisation du Jura horloger. Si vous ne pouvez pas attendre demain, ce n'est pas un problème. 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
1: Stade Lozanouchi n'a pas pu aller au bout de son rêve en Coupe de Suisse. Les footballeurs vaudois, pensionnaires de Challenge League, se sont inclinés hier en finale devant Saint-Gall. Les Brodeurs l'ont emporté 3-0 à Berne. Ils ont ainsi fait honneur à leur statut de favori, même s'ils ont évolué durant plus d'une mi-temps à 10 contre 11. Ce succès saint-gallois fait le bonheur du FC Sion, qui prendra part aux qualifications de la Conference League la saison prochaine. Et des dizaines de milliers de personnes ont célébré hier soir ce sacre du FC Saint-Gall, le premier depuis 1969 en Coupe de Suisse. Vêtus de vert et de blanc, les supporters ont accueilli les joueurs aux alentours de 22h sur la place du marché à Saint-Gall. Plusieurs rues ont dû être fermées à la circulation avant que l'accès à la place ne soit interdit en raison d'une foule trop dense. Selon la police municipale, les célébrations se sont déroulées dans le calme. Donald Trump a tempéré hier les espoirs d'un accord imminent entre les États-Unis et l'Iran. Malgré des signes de progrès dans les négociations, aucune entente n'a pu être trouvée pour mettre fin à la guerre au Moyen-Orient. Sur sa plateforme Truth Social, le président américain a écrit « J'ai demandé à mes représentants de ne pas se précipiter pour conclure un accord, car le temps joue en notre faveur ». Il a aussi prévenu que le blocus imposé par les États-Unis aux ports iraniens restait en vigueur. Washington a également condamné hier les déclarations du chef du Hezbollah. Naïm Qassem a appelé à renverser le gouvernement libanais et à abandonner les négociations directes avec Israël. Selon le chef de la diplomatie américaine, Marco Rubio, ses propos visent à replonger le Liban dans le chaos. Le secrétaire d'État a aussi dénoncé ce qu'il a qualifié de campagne délibérée pour déstabiliser le pays. La République démocratique du Congo recense plus de 900 cas suspects d'Ebola. Tedros Adhanom Ghebreyesus, directeur général de l'Organisation mondiale de la santé, a fait part de ce nombre hier soir sur le réseau social X. Le dirigeant a mis en avant des efforts de surveillance renforcés. Quelques 1300 personnes ont assisté ce week-end à la deuxième édition du Prestival à Bienne. Le festival consacré au journalisme roman a proposé durant 2 jours des débats, des ateliers, des expositions, des projections ou encore des rencontres. Les organisateurs tirent un bilan positif. Selon eux, près de la moitié des visiteurs n'étaient pas des professionnels des médias. En natation, Roman Mitiukov a décroché un succès de prestige hier au meeting Mare Nostrum à Monaco. Le Genevois s'est imposé sur le 200 mètres d'eau, sa discipline fétiche. De son côté, le Tessinois Noé Ponti a dû se contenter du deuxième rang, aussi bien sur le 100 mètres papillon que sur le 200 mètres quatre nages. Encore du beau et du chaud au programme de ce lundi de Pentecôte. Quelques cumulus sont tout de même attendus en montagne l'après-midi avec un faible risque d'orage isolé dans les préalpes. En plaine, il fera jusqu'à 30 degrés au meilleur de la journée.
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Bonjour et bienvenue à toutes et à tous dans les Décodeurs en version rediffusion pour cause de Pentecôte. Nous avons choisi de vous faire réécouter la semaine que nous avions passée à Chezonoréa. C'était en septembre 2025. On y recevait le conseiller d'État Vassilis Venizelos pour parler des actions cantonales vaudoises autour de la biodiversité. Et pour le faire, nous étions accueillis dans un écran magnifique, le centre Pro Natura de Champitay, que vous pouvez visiter même durant ce lundi de Pentecôte. Le restaurant, les sentiers, les jardins et les observatoires vous y attendent. Vous trouvez toutes les infos sur leur site à l'adresse pronatura-champitay.ch. Et c'est à une autre adresse que nous attendons vos inscriptions pour faire partie de notre public. Nous serons prochainement à Neuchâtel avec Fabien Fiva. Vous tapotez avecvous.rts.ch sur votre clavier et c'est Héloïse Nussbaum qui finalisera le tout comme chaque semaine. On retrouve notre décodeuse, nos décodeurs d'alors, Nathalie Devantet, Bruno Coppens, Nicolas Haut et Lord Betrave, qui faisaient sa toute première à l'époque. Et c'est en chanson que nous ouvrons cette semaine de décodeurs, une chanson de Richard Cochiante. Vassilis Venizelos, vous devez savoir qui chante les bonnes paroles du coup de soleil. Et pour les accompagner, nos décodeurs, toute cette semaine au piano, voici Olivier Magarotto. Ouais!

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0: Qu'est-ce que ça chante bien ce lundi? Oh là là, c'était si beau. J'ai les poils qui se sont levés sur les bras.
1: Carrément.
0: Assis sur les bras. Qu'est-ce que vous chantez bien, Lord Betterave?
2: Oui, à part Nathalie, c'était bien.
0: Oh, voilà. Il commence bon. Comme ça, il est bon camarade.
2: Oui.
0: Ça
2: oui.
0: va bien se passer.
3: Mais par contre, la Corée était super.
0: Oui, c'est dommage, ça se voit moins.
1: C'est dommage à la radio.
0: Vassilis Venizelos, est-ce que vous avez repéré là au milieu, parce qu'on a été subjugués par la beauté de cette chanson, qui chantait les bonnes paroles du coup de soleil?
4: Bon, tout le monde a chanté extrêmement bien, je dois dire, hein, donc c'est
1: même moi.
4: C'est difficile. Oui, les quatre, vraiment, vous allez voir, extraordinaire. J'opterai pour Nicolas.
0: Ah. Non, c'est Nathalie Devantet qui
1: avait
0: les bonnes paroles.
1: Pourtant, vous devriez savoir que les femmes ont toujours raison.
0: Oui.
1: Presque.
0: Peut-être.
1: Presque.
0: On verra. Bon, on verra. Voilà, on a une semaine d'émission. On verra. Mais c'est vrai que régulièrement, quand même, on a plutôt raison. Voilà. Il n'y a pas de point dans les décodeurs, hein, depuis quelques temps, donc ça n'est pas grave si vous ne marquez pas celui-là, puisqu'il n'existe pas. Oui, fort heureusement. Parlons un petit peu de vous, de ce lieu de biodiversité. On a beaucoup de choses à discuter cette semaine. Vassilis Venizelos, avant tout, comment vous allez?
4: Mais bien, très bien, très heureux d'être ici, tout près de chez moi, dans ma région.
0: Vous êtes d'Yverdon, c'est juste.
4: Je suis d'Yverdon, c'est un site ici que je connais très bien, un site magnifique que j'invite tous les auditeurs et auditrices à venir visiter d'ailleurs. C'est un des derniers poumons de biodiversité et de verdure qui résiste quelque part aux activités humaines. Et c'est vraiment remarquable. La Grande Carissée, c'est un site ressourçant, reposant, qui mérite d'être découvert.
0: À voir, effectivement, parce qu'on peut faire des belles balades,
1: oui.
0: Même en hiver. Hein, vous pouvez venir, c'est assez exceptionnel quand même ce lieu, qui nous accueille donc pour une semaine. On vous en dira tout en long et en large. Et puis on va parler un petit peu de votre actualité aussi à vous, Vassilis Venizelos, de votre métier, parce que c'est pas tous les jours qu'on reçoit des conseillers d'État. Vous êtes mon deuxième, je crois, depuis que j'ai repris cette émission.
1: Ah, déjà quand même.
0: On se réjouit, oui, déjà deux. Voilà, j'ai un tableau de chasse comme ça avec tous les conseillers d'État. 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

0: Vous venez d'entendre River, un titre de la Suisse Linda Ellis, révélé notamment dans la version allemande de The Voice. On retrouve Vassilis Venizelos et les décodeurs à Chezonorea pour cette semaine axée sur les actions cantonales vaudoises pour la nature que nous avions enregistrées en septembre 2025. On lance ici le fil rouge de la semaine. Vassilis Venizelos, nos décodeurs, notre décodeuse vont vous proposer chacun leur tour, un jour après l'autre, un sketch qui répond à la même question. La voici. Qu'est-ce qu'un fulguré ? Vendredi, vous devrez savoir qui disait vrai. On écoute aujourd'hui le premier sketch de la semaine. C'est le vôtre, Nicolao. Qu'est-ce qu'un fulguré ?
1: Madame Perrin, Monsieur Perrin, entrez donc.
2: Merci.
1: Bonjour Bruno.
3: Bonjour.
2: Bruno, mon chéri, tu veux bien attendre dehors, s'il te plaît, pendant que nous discutons avec Monsieur le conseiller.
3: D'accord.
2: Voilà.
1: Alors, qu'est-ce que je peux faire pour vous ?
4: Le reprendre.
2: Non, mais Jean-Loup...
4: Quoi ? C'est pour ça qu'on est là, non ?
2: Non, moins fort. Enfin, le petit pourrait entendre.
4: Le petit.
2: Voilà ce qui se passe. Hein. Alors, quand on a entamé les procédures d'adoption, il y a 6 mois, alors mon mari et moi, on était vraiment très, très motivés. Mais maintenant que Bruno fait partie de la famille, on se rend compte qu'on a peut-être fait une erreur.
3: Papa, maman.
2: Oui, mon chéri.
3: Je m'ennuie, là. Je peux aller jouer.
2: Au parc ?
3: Bah non, au casino.
2: Ah, oui, bien sûr, mon chéri, bien sûr, oui.
3: Bon, tu me files 100 balles ou quoi ?
2: Oui, tiens.
3: Merci, papa, maman. Je vous aime.
2: Oui, nous aussi, mon chéri, nous aussi.
4: Il faut le reprendre.
1: Oh. Non, mais comment ça ?
4: Il est trop vieux.
1: Non, mais je comprends pas. Vous étiez pourtant ouvert à l'idée d'adopter un enfant, quel que soit son âge.
4: Oui, mais Bruno, il a 60 ans.
2: Oh, oui, non, alors c'est vrai que le fait qu'il soit plus vieux que nous, ça complique un petit peu les choses quand même. Ouais, surtout au niveau de l'éducation.
3: Papa, maman, là, j'ai tout perdu au casino.
2: Oh, c'est dommage, mon chéri.
3: Je peux aller aux putes ?
2: Oh, mais bon, d'accord. Bon, Jean-Loup, tu lui donnes un petit peu d'argent, s'il te plaît.
4: Tiens.
3: Merci, papa. Ouais. T'es le meilleur, tu sais. Je fais vite.
2: Oh. Est-ce que c'est envisageable de le reprendre ?
1: C'est-à-dire que c'est délicat, il faut penser à l'enfant.
4: Il a 60 ans.
1: Vous savez, Bruno a déjà connu plusieurs familles d'accueil.
4: Combien ?
1: 72. Et il est temps pour lui de trouver un petit peu de stabilité, c'est important.
2: C'est vrai, la stabilité c'est important pour les enfants.
4: Il a 60 ans.
1: Je comprends votre détresse, c'est compliqué d'être parent, surtout avec un enfant comme Bruno.
4: Il a 60 ans !
1: Dans notre jargon, on appelle ça un enfant fulguré. C'est un enfant qui n'a jamais eu la chance de trouver un environnement équilibré pour se développer et atteindre son plein potentiel.
2: Oh, mais pauvre petit chou. Mais,
3: papa, maman, je vous présente Jessica. Oh. On va se marier. Elle peut venir s'installer dans ma chambre ?
1: En tout cas, je constate qu'il socialise. Et ça, c'est la preuve que vous faites un excellent travail en tant que parent.
2: Oui. Non, écoute, je crois qu'il faut qu'on le garde, Jean-Loup.
4: Ok, d'accord, garde-le. Par contre, moi, est-ce que ce serait possible de me trouver une famille d'accueil ?
0: Un fulguré, donc, pour Nicolas, au premier sketch de la semaine, pour ce fil rouge, c'est un enfant qui n'a jamais eu la chance de trouver un environnement équilibré. Voilà, on en saura plus demain avec les sketchs des autres décodeurs. Mais j'en profite pour parler un petit peu de... Ben, on parlait d'enfants ici dans le sketch de Nicolas, où vous avez un département quand même... allez, c'est large, hein, ce que vous faites dans la vie, où vous vous occupez de la jeunesse, de l'environnement, de la sécurité. Mais comment vous alliez tout ça ? C'est quand même très, très différent.
5: Bon, c'est une chance, c'est une richesse, mais il y a quand même un fil rouge, hein, entre ces différentes politiques publiques.
6: Vert.
5: C'est les missions protectrices de l'État, la protection de l'enfance à travers la jeunesse, la protection de l'environnement, bien évidemment, puis la protection de la population à travers la sécurité. Ces trois politiques publiques concernent les missions protectrices de l'État. Elles sont portées magnifiquement par des collaborateurs extrêmement compétents. Il y a des enjeux très importants, hein, dans les trois politiques publiques. En matière de protection de l'enfance, bien précisément, on cherche encore des familles d'accueil. Hein, donc, appel aux auditeurs.
6: Je peux venir, Jessica.
5: Il y a évidemment énormément d'enjeux. Ce sont 8600 enfants dans le canton qui sont suivis chaque année par mes services, qui sont en partie placés en foyer ou alors suivis par des professionnels, des éducateurs à domicile. Et évidemment, ça traduit aussi des situations de plus en plus tendues sur le terrain. Raison pour laquelle, encore une fois, on cherche des familles d'accueil. Mais je tiens à saluer ici un effort tout particulier qui est déployé par les professionnels, notamment les éducateurs et les assistants sociaux pour prendre soin de ces 8600 enfants vaudois qui nécessitent un accompagnement et puis un soutien dans une séquence de leur vie qui est particulièrement compliquée.
0: Vous parlez de vos services, vous avez le temps encore d'aller sur le terrain, d'être en contact par exemple avec ces enfants ?
5: Oui, c'est essentiel d'aller sur le terrain, quelle que soit la politique publique, je vais sur le terrain, que ce soit pour rencontrer les assistants sociaux, visiter les foyers, mais aussi dans la nature, rencontrer les gardes forestiers, la police de la faune, ou alors des patrouilles avec la police, c'est aussi quelque chose que je fais de temps à autre.
1: Mais c'est important de croiser du monde, hein. C'est con que vous ne croisez jamais le loup.
0: Et ça
5: non,
0: commence.
5: Si, j'ai pas encore eu la chance de le croiser. Non, effectivement.
0: Voilà, merci Nicolas Haut. Il fallait que quelqu'un se lance. Profitons, hein, puisqu'on est à la radio, vous cherchez des familles d'accueil. Premier pas dans la porte, comment on fait si on veut se lancer, si on veut avoir peut-être des informations avant de se lancer comme famille d'accueil? On se dirige où?
5: Alors, prendre contact avec mes services sur le site de l'État de Vaud. Il y a toutes les explications pour entreprendre ces démarches. Encore une fois, on cherche des familles d'accueil. Il y a besoin de familles d'accueil dans ce canton pour prendre en charge, prendre soin d'enfants qui, sur une période de leur vie, nécessitent un accompagnement spécifique. Donc, allez sur le site de l'État de Vaud, vous tapez « famille d'accueil », « Direction générale de l'enfance et de la jeunesse » et vous trouverez plein d'informations.
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0: On file à Paris pour parler de la Tour Eiffel. Ce monument devait être détruit 20 ans après sa construction. On se demande donc pourquoi elle a été conservée. Voici quatre propositions pour vous, Vassilis Venizelos. La première est celle de Bruno Coppens.
7: Conservée parce qu'en 1909, Michel Drucker a proposé au président de la République de l'époque d'installer un canapé Napoléon III de couleur rouge au dernier étage de la Tour Eiffel pour lancer l'émission Vivement Samedi, qu'il voulait mettre en boîte en attendant que naisse l'idée de diffuser des images via un poste muni de tubes cathodiques qu'on appellerait plus tard téléviseur. L'idée révolutionnaire a provoqué l'arrêt de la destruction de la Tour Eiffel et les émissions ont finalement été diffusées plus d'un siècle et demi plus tard, toujours animées par Michel Drucker avec le titre modifié Vivement Dimanche. Voilà.
0: Nicolas O.
1: Au début du XXe siècle, la Tour Eiffel a été conservée pour faire des expériences dans le domaine de la communication à distance. Études qui se sont avérées très efficaces parce que la Tour Eiffel, on en a entendu partout dans le monde. Alors elle a permis d'étudier en fait les ondes radio. C'est ce qu'on appelle les fameuses bandes Eiffel.
7: Tout ça pour ça. Voilà. C'est ça qui est beau.
0: Oui, ouais. Je laisse ça comme ça.
1: Oui, c'est non, ça.
0: Mais je pourrais encourager le public. Oh, je vais le faire quand même. Lord Betrave.
4: La Tour Eiffel a été maintenue parce que les ouvriers parisiens du 19e siècle qui devaient la détruire ont fait grève. Oui, déjà à l'époque. La grève à Paris, c'est pas un droit, c'est du patrimoine historique. T'imagines, à part ça, si on retirait le droit de grève aux Français, ils feraient grève tout de suite. Bon, des fois, ils abusent ces temps, ils font grève pour pas repousser l'âge de la retraite alors qu'ils ont les 35 heures. Oh Bernard, je comprends que tu veuilles pas bosser jusqu'à 65 ans, mais travaille au moins jusqu'à 16h30. Alors déjà, pendant la révolution industrielle au 19e siècle, ils gueulaient pour rien. Ils étaient là genre, ouais, on veut plus mourir dans les mines, on veut pas travailler avant 12 ans, on veut vivre jusqu'à 40 ans. Wow, les flemmards! Alors qu'à l'époque, ils avaient déjà les 35 heures sur deux jours, d'accord, mais quand même. Merci quand même aux Français d'avoir gueulé. Sans eux, on se ferait encore exploiter avec le sourire.
0: On termine avec vous, Nathalie Devantef.
2: Ce sont pour des raisons écologiques. Oui, parce que ça représentait quand même plus de 9000 tonnes de fer qu'il aurait fallu recycler. Et puis, à l'époque, on ne savait pas comment faire. Alors aujourd'hui, heureusement, on sait. Parce qu'on a plein de vidéos et tutos qui nous montrent comment dégraisser sa cuisine avec du citron et du bicarbonate. Ouais, le bicarbonate, ça marche pour tout. Hein. La pâtisserie, l'argenterie, les ongles incarnés. Alors, j'ai essayé de fabriquer, hein, pour être écolo, mon produit de nettoyage. Ma cuisine ressemblait à un labo de méthamphétamine. J'ai dépensé 500 balles en bicarbonate, acide citrique, huiles essentielles et cristaux de soude. Au bout de 6 jours, j'ai sorti un demi-déci de produit et ça n'a pas du tout dégraissé ma hotte de ventilation. Donc, je suis sortie, j'ai été acheter du monsieur propre. En 3 minutes, c'était nettoyé. Du coup, j'ai eu le temps de m'organiser un rendez-vous Tinder avec un mec que j'ai surnommé Bicarbonate parce que, croyez-moi, lui, il sait vraiment tout faire.
0: La Tour Eiffel, un monument qui devait être détruit 20 ans après sa construction, pourquoi a-t-elle été conservée? Bruno Coppens, vous nous dites que c'est grâce à Michel Drucker.
7: Oui, déjà.
0: Nicolao, d'après vous, c'est plutôt pour faire des expériences dans le domaine des télécommunications. Lord Betra, vous nous parlez de Français qui devaient la détruire, mais on fait grève. Voilà. Et Nathalie Devantet,
2: c'est crédible.
0: Ce serait pour des raisons écologiques. Et qui dit vrai à propos de la Tour Eiffel, Vassili Svenizelos?
5: Nicolao.
3: Wow, oh là là.
0: Oui, la Tour Eiffel a été maintenue grâce à son utilité scientifique et militaire, notamment comme station de radio pendant la Première Guerre mondiale et son rôle de symbole de la France, ce qui a permis à Gustave Eiffel de convaincre les autorités de prolonger sa concession et d'éviter sa démolition initialement prévue après l'exposition universelle de 1889. Heureusement qu'ils ne sont pas passés au DAB+.
1: Non. Voilà. Oui, je me suis dit que je n'allais pas en parler.
0: Ah ouais,
1: c'était pas une bonne, mais ouais. Bon, si vous le faites, vous...
0: Oui, écoutez, ça faisait longtemps. Hein. Voilà, très bien. La Tour Eiffel, donc, à voir encore et encore. Combien de temps ça durera, ça, je ne sais pas. Voilà, une bonne réponse pour notre invité. Bravo, Vassili Svenizelos.

0: Un titre sorti en 1997 alors que l'acid jazz était très à la mode et Jamiroquai aussi, c'était All Right, seul single du Britannique à atteindre le top 100 en Grande-Bretagne. Voici maintenant votre défi à vous, Vassili Venizelo. C'est vous qui posez les questions. Moi, je gère le temps. En principe, les décodeurs, les décodeuses ont 2 minutes pour répondre, mais ça, c'est si je suis de bonne humeur.
1: Ouais.
2: Très bien. Dans la famille, on est fan de tennis et on a un lien particulier avec Roger Federer. Lequel?
3: Oh. Vous avez le même même budget?
2: Non. Pas encore.
3: Ok.
1: Vous avez un aïeul commun?
2: Non.
4: Parce que c'est matériel, c'est-à-dire que c'est un objet.
5: Non. Il aime la Grèce?
2: Non. Enfin, j'espère, oui, quand même.
1: Vous avez joué contre lui?
2: Non.
1: Quelqu'un de la famille a joué contre lui?
2: Non plus.
1: Non.
5: Partager des goûts culinaires avec lui, les mêmes?
2: Non.
1: Vous êtes suisse, les deux?
2: Non, non, alors c'est un membre de ma famille qui a un lien particulier avec lui.
1: Donc une parenté quand même?
2: Non.
3: C'est le fils de Roger Federer?
2: Non, c'est... Non.
1: C'est le géniteur des enfants de Roger Federer.
0: Oula! Qu'est-ce qui se passe, Nathalie?
1: On ne sait pas, on ne sait pas.
5: Oh, oh là.
2: Alors voilà.
0: Ce lien.
2: Bon, mon fils est né le même jour que Roger Federer, le 8 août, et ma fille est née le même jour que le jour du mariage de Roger et Mirka, le 11 avril.
4: Moi, je suis né le même jour.
0: Est-ce qu'il est au courant, Roger?
2: Non, il n'est pas au courant. Il est pas au courant. Alors, Roger, il nous écoute.
0: Oui, bah Roger, si vous nous écoutez déjà, venez comme invité, on aurait plaisir. Et puis, vous êtes à ce point fan que vous êtes allé voir les dates de naissance des enfants. Grand, grand fan de...
2: Oui, absolument. J'ai fait quelques nuits blanches à supporter Roger.
0: Oui, ça va mieux depuis qu'il a arrêté.
2: À jeter ma télécommande.
0: Ah oui,
2: monde,
0: oui,
2: non,
0: ouais.
1: Cette finale, mais cette finale.
0: Ah ouais. Moi, j'avais une grand-maman qui insultait tous les adversaires de Federer. Voilà. C'est peu importe. Il fallait juste pas qu'il ait d'adversaire. Je crois qu'elle n'avait pas compris le principe du tennis. Ma grand-maman chérie. Très bien, c'est votre défi que vous remportez. Oh la main, Vassili Venizelo, puisque personne n'a trouvé la bonne réponse. Et de la Tour Eiffel, on passe à Picasso. Tout le monde connaît Picasso. Mais est-ce que vous savez quel est son vrai prénom? Nos décodeurs, notre décodeuse, son vrai prénom. Moi, j'ai... C'est son vrai nom?
1: Je crois que c'est tout le nom.
0: Il y a un petit peu tout. C'est son prénom, son nom, il y a tout.
5: Oui,
0: ouais, voilà,
5: donc,
0: tout.
5: Okay.
0: Nos décodeurs, notre décodeuse, son appellation. Répondent à cette question. Quel est le vrai nom, prénom, nom du milieu?
5: Voilà.
0: Et tout ce qui s'ensuit de... Pablo Picasso Nicolau.
4: Son vrai nom est Pablo Diego José Francisco de Paola Juan Nepomuceno Crispiniano Maria Remedios de la Santissima Trinidad Ruiz Picasso. Ce qui explique la gueule de ses œuvres. Une fois qu'il avait signé, il lui restait pas beaucoup de temps pour dessiner.
5: Effectivement.
0: Nathalie Devantet.
1: C'était Pablo José Federico de Picassiette.
5: Ah.
1: Ouais, en espagnol, ça se dit de Picassietas. Ouais. Alors, il a changé de nom parce qu'en fait, pour vendre ses toiles chez les amateurs d'art richissimes, ça ne marchait pas très bien, tu vois, t'imagines. Hein. Cette toile, c'est de qui? Picassiette. Je ne vous permets pas de m'insulter. Allons-nous en rencontrant.
0: Merci, Nathalie Devantet. Bruno Coppens.
5: Alors, son vrai nom, c'est Pablo Obispo, della Maria Famia Sagrada, del José Torremolinos, de Iglesias, dos Cava, Picasso.
0: Merci, Bruno.
5: De rien.
0: On termine avec vous, Lord Betrave.
3: Son vrai nom est Xara Picasso. D'ailleurs, c'est pas le seul qui a un nom de scène de bagnole. Le vrai nom du chanteur Renaud, c'est Mégane. Et le vrai nom de Joseph Gorgoni, c'est Marie-Thérèse Porsche Cayenne.
0: Merci. Alors, Betrave. Alors, quel est le vrai nom et prénom de Pablo Picasso? Nicolao, vous nous dites Pablo et plein d'autres.
4: Oui, Diego José,
0: etc. Voilà, etc., etc. Nathalie Devantet, vous nous dites que c'est Pablo José Federico de Picassiette. Bruno Coppens, vous nous parlez d'un certain Pablo Obispo.
5: Ben oui, parce que l'anagramme réel de Pablo Picasso, c'est Pascal Obispo.
0: Oui, et Lord Betrave, Xara Picasso, un nom de bagnole, comme vous dites.
3: Ouais.
0: Qui dit vrai à propos de Picasso, Vassilis Venizelos?
2: Je vais prendre Nicolao.
5: Voilà. Vous faites bien.
0: Pablo, Diego, José, Francisco, De Paola, Juan, Nepomuceno, Crispin, Crispiano, Crispiniano, Maria Remedios de la Santissima Trinidad, Ruiz, Picasso, en un souffle. Hein. Mm-hmm. Vous avez remarqué, j'ai pas respiré au milieu. Bonne réponse pour notre invité, bravo.
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0: Nous sommes en vacances cette semaine. C'est l'occasion de vous faire réécouter la semaine que nous avions passée à Chezonorea en septembre 2025 avec Vassilis Venizelos qui, comme moi, est bassiste. L'occasion a été donc beaucoup trop belle pour ne pas en parler dans son portrait. Vassilis Venizelos, à chaque fois que je reçois un invité qui fait de la politique, c'est la deuxième fois en même temps, j'aimerais pouvoir l'allonger sur un divan et lui demander ce qui lui est arrivé dans son enfance pour choisir une voie professionnelle si... Enfin, tellement... Enfin, vous avez vu les infos ces dernières années, vous comprenez quand même qu'on se pose la question de qui se lance en politique et pourquoi. Mais en fait, Vassilis Venizelos, en ce qui vous concerne, je n'ai même pas besoin de vous poser la question, j'ai déjà la réponse. C'est parce que vous avez choisi comme instrument la basse.
2: Absolument.
0: Voilà ce qu'il vous est arrivé dans votre enfance. Alors que tout le monde connaît le nom des chanteurs et des guitaristes des groupes les plus célèbres du monde, les bassistes, eux, restent dans l'ombre, voire sont moqués au sein même de leur milieu. J'en veux pour preuve ces horribles blagues partagées dans les studios de répétition depuis la nuit des temps. Quel est le moyen le plus efficace pour qu'un bassiste s'arrête de jouer ? Placer une partition devant lui. Quelle est la différence entre une basse et un trampoline ? On enlève ses chaussures quand on saute sur un trampoline. Ou encore, comment fait-on $1 million en étant bassiste ? On commence sa carrière avec $2 million. Voilà pourquoi les bassistes, en principe, choisissent excellent pour finir une carrière qui les met en lumière. Moi, j'ai choisi l'animation radio, vous, la politique. Et je vais vous prouver que tout ce que je dis est vrai, Vassilis Venizelos, avec ce quiz, un blind test, c'est simple. Vous allez entendre les lignes de basse les plus connues de l'histoire de la musique. Si vous trouvez le nom du groupe, vous marquez 1 point. Si vous me donnez le nom du bassiste, 10 points. Et le modèle de sa basse, 1000 points. Vous êtes prêts ? Premier extrait.
2: Ah, oui, évidemment.
5: Chic.
2: Oui, c'est chic, oui.
0: Chic, Good Times. Est-ce que vous avez le nom du bassiste ?
2: Non, choc, non.
0: Non, Bernard Edwards, qui a cofondé le groupe avec Nile Rodgers, le guitariste évidemment, et il joue avec une Music Man, Stingray. Voilà pour les aficionados de la basse. Deuxième extrait.
2: Ah oui, vous jouez vraiment funk, hein. Ouais.
0: Oui. Pas tout du long, vous allez voir.
2: Oui, c'est Queen, oui, évidemment.
0: Queen, Another One Bites the Dust. Est-ce que vous avez le nom du bassiste ?
2: Je n'ai pas le nom du bassiste non plus.
0: C'est terrible, on l'oublie tout le temps. On le voit, on l'oublie. John Deacon, qui joue sur une Rickenbacker.
2: Ok, Hello Chili Peppers, Flea, le bassiste.
0: Voilà, quand même. Vous pouvez trouver le modèle.
2: Une Fender, je crois.
0: Une Fender Jazz Bass. Vous d'accord, la classe. On est déjà à 1013 points. Ah, vous êtes très aidé par Nicolao, si vous l'écoutez. Muse. Ouais. Là, ça va être compliqué, le bassiste. Hein. Christopher Wolstenholme, qui joue sur une Status. Alors, je ne connais ni le bassiste, ni la basse.
2: Ah ouais, c'est un peu delay. Il est bon en blind test. Hein,
0: ouais. Le nom du groupe, Nicolao ?
5: Ah oh là là, ce Rapper's Delight, c'est... non.
0: Sugar Hill Gang. Le nom du bassiste ?
5: Jean-Michel.
0: Oui, presque. Dog Wimbish, qui joue sur une Spector.
5: Ah, Sting.
0: Évidemment, Sting. Every Breath You Take. C'est The Police, en fait. Qui joue avec quoi ? Là, vous arrivez quand même à le trouver. Vous avez jamais vu le clip ? De cette chanson, il joue sur une contrebasse, une contrebasse qui s'appelle Brian. Voilà, pas de marque pour les contrebasses, mais oui, il l'appelle Brian, sa contrebasse.
3: Nirvana.
2: Nirvana, absolument.
0: Nirvana, facile, le bassiste.
2: Non, je n'ai pas le bassiste.
0: Personne. Chris Novoselic, qui joue sur une Ibanez. Plus simple encore.
2: Sabotage,
5: c'est les Beastie Boys.
2: Morceau, mais Beastie Boys.
0: Les Beastie Boys, Adam Young, qui est mort il y a quelques années, hein, il n'y a pas si longtemps. Sur une Ampeg, la suite.
5: C'est Pink Floyd.
7: Ah oui.
2: Ouais. Money.
0: Money, on va quand même l'entendre, cette ligne de basse. C'est la plus mythique des lignes de basse, je pense, de toute l'histoire de la musique. Elle est là. Le bassiste sur ce morceau-là.
5: Oh. C'est peut-être Gilmour qui l'a fait, non ?
0: Roger Waters.
5: Okay.
0: Il y avait une chance sur deux, ouais, sur une Fender Précision. Et le dernier.
5: Oula.
3: Ah oui.
7: C'est pas Motorhead.
0: Bien sûr. Et là, vous me donnez le nom du bassiste, s'il vous plaît, Nicolas O.
3: Ah, oh, c'est une horreur. Non.
0: J'ai appelé mon fils comme lui. Vous pouvez.
5: Oui, Kevin.
0: Lemmy Kilmister qui joue évidemment sur une Rickenbacker. Bienvenue dans les Decoders, Vassili Venizelos. Voici maintenant un nouveau jeu dans les Decoders qu'on teste depuis quelques semaines. C'est le en série. C'est très simple, Vassili Venizelos. Je vais vous demander de choisir qui, d'après vous, autour de cette table, est le ou la plus à même de trouver des exemples drôles de ce qu'on peut trouver sur le répondeur de Guy Parmelin. Après ça, je les éliminerai, évidemment, selon mon humeur. Qui, d'après vous, est le ou la plus à même de savoir ce qui se trouve sur le répondeur de Guy Parmelin?
2: Allez, Lord Betterave.
3: Allez, bien sûr.
0: Lord Betterave. Oh, ben c'est bien. Le baptême du feu. Est... Oui,
3: merci,
0: oui.
3: Merci.
0: Baptême du feu pour Lord Betterave. C'est vous qui commencez donc avec une première phrase.
3: Oui, bonjour Monsieur Parmelin, c'est Donald Trump. Merci pour le vin vaudois que vous m'avez apporté, mais après l'avoir goûté, je pense que je vais augmenter les taxes douanières de 100%.
0: Bruno Coppens.
5: Alors, c'est pour savoir votre expression là. Où est-ce que la chatte a eu mal au pied? J'ai demandé à mon félin, il m'a pas répondu.
0: Merci. Oui. On s'est tous posé la question quand même. Ça n'est pas vaudois par contre, cette expression, c'est très, très suisse, c'est un helvétisme. J'avais fouillé la question. À vous, Nicolas O.
4: Bonjour Guy, c'est Monsieur Parker, ton prof d'anglais du gymnase. Ça fait longtemps, hein? J'appelais juste pour m'excuser. J'aurais pas dû baisser les bras avec toi à l'époque. Je me rends compte que c'était important aujourd'hui.
0: Merci Nicolas. Bien joué. Nathalie Devantet.
1: Alors moi, pour changer, je vais vous faire le message qu'on peut entendre sur le message d'absence qu'on peut entendre sur les répondeurs des.
0: D'accord, très bien. Ouais, hein.
1: Bonjour, vous êtes bien chez Guigui et Caro. Nous ne sommes pas là. Laissez-nous un message après le bip. Voilà. Voilà, Caro, j'ai réussi. Mais comment on éteint le machin maintenant? Maman, viens voir. J'ai fait un message, mais je sais pas comment. Attends, je vais faire la musique d'attente. Bip.
0: Faites mieux, Lord Betterave.
3: Oui, bonjour, Monsieur Parmelin, c'est de nouveau Donald Trump. Vous direz à votre femme, là, qu'elle est sous terre, qu'elle travaille un peu son charisme. Ah, c'est pas votre femme, c'est votre présidente. Une femme présidente, quel pays dégénéré.
0: Bruno Coppens.
5: Voici le message de Monsieur Parmelin. Laissez-moi votre message après le bip et je réagirai aussi vite que nécessaire, mais aussi lentement que possible.
0: C'est l'autre.
1: C'est oui. Lui.
0: On vous pardonne pour une fois.
5: Oui.
0: Vous êtes belge.
5: Ben oui, c'est ça.
0: C'est à vous, Nicolas O, un autre belge.
4: Bonjour Guy, c'est Monsieur Duru, ton prof de maths du gymnase. Ça fait longtemps, hein. J'appelais juste pour m'excuser, hein. J'aurais dû passer plus de temps sur l'enseignement des pourcentages. Je me rends compte que c'était important aujourd'hui.
0: Nathalie Devantet.
1: Oui, bonjour, c'est Guy de Pamelin. Je ne suis pas là pour le moment, mais si c'est pour une commande de vin, vous pouvez laisser un message après le bip. Et en ce moment, nous avons une action sur le domaine Parmelin, une réduction de 39%. Le vin Parmelin, le vin qui va bien.
0: Laure Betterave.
3: Oui, c'est aussi Guy qui se parle à lui-même sur le « mais 6 heures jusqu'à Washington, c'était long ce vol, il me faut un verre de vin blanc. » ChatGPT, comment on dit « vert » en anglais ?« Green ». Et 20, 20. Ok, Mr. Trump, I want the green of 20. Non mais ils comprennent rien ici.
0: Attention, vous êtes loin du cadre. Je vais commencer à sévir. À vous, Bruno Coppens.
5: Alors voici un message de Guy Parmelin. Si c'est Bruno Coppens qui m'appelle, je lui souhaite bonne fête à Saint-Bruno puisque c'est le 6 octobre.
0: Oui.
5: Voilà. Pour les autres, rappelez-moi le jour de votre fête.
0: Ouais.
5: C'est hors cadre, hein.
0: Alors, non, mais surtout que je réalise que je dis Coppens depuis que je vous connais.
5: Oui, mais là, il ne me connaît pas bien, donc il veut.
0: Ah, d'accord, très bien. Donc, mais moi, je dis vrai.
5: Coppens. Ah, vous dites Coppens.
0: Oui, vous êtes éliminé quand même.
5: Ah, bah. Voilà.
0: À vous, Nicolas O.
4: Bonjour, monsieur Parmelin. Ce petit message pour vous informer que l'enterrement de madame Martin, votre professeur d'économie, au gymnase aura lieu jeudi. Et vous dire aussi que je pense que contrairement à ce qu'elle a pu écrire sur sa lettre d'adieu, vous n'êtes pas entièrement responsable de son suicide.
0: Non. c'était trop. Hein. Vous êtes éliminé, Nicolao. Oui, c'est comme ça. Je fais ce que je veux dans cette émission. À vous, Nathalie Devanter.
1: Bonjour, vous êtes bien chez Guitou. Je ne suis pas là pour le moment, je suis à mon cours d'anglais.
0: Attention. On va voir s'il fait mieux.
1: Non.
0: À vous, Lord Betrave.
3: Oui, bonjour, Monsieur Parmelin, c'est Benjamin.
0: Oh non. Vous êtes sûr?
3: Oui, oui. Merci beaucoup pour le virement. J'espère que les drones sont bien arrivés, qu'il n'y a pas trop de givre. Bisous.
0: Mais à vous. On va voir ce qui se passe.
1: Encore?
0: Oui, allez.
1: Je ne suis pas là pour le moment. Laissez un message. I am not here, but if it's you, Donald, I have a message. Fuck you.
0: Aïe, non. Non, vous êtes éliminée, Nathalie Devantet. C'est l'ordre d'être qui l'emporte pour notre invité. C'est pas possible.
3: Excellent choix.
0: Il y a eu beaucoup trop de choses qui auraient pu très vite déraper.
3: Oui.
0: Mais ça s'est quand même bien passé.
1: Ça va.
0: Vous avez été un petit peu stressé avec cet exercice, Vassili Bonitello, comme moi. Oui, oui, je sens qu'on parle de Guy Parmelin. On parle... Non, je ne vais pas les dire, les autres. Voilà, très bien. Eh bien, c'est votre poulain qui remporte ce en série. Ça vous plaît comme jeu, le public? On continue avec ce en série? Super, très bien.

0: Stromae, alors on danse sur RTS Première. Je ne sais pas si on a vraiment besoin de le présenter, tout comme notre invité, conseiller d'État vaudois, chargé de la jeunesse, de l'environnement et de la sécurité, que nous avions à notre table en septembre dernier et qu'on écoute ici dans un nouveau jeu avec nos décodeurs et notre décodeuse d'alors, Nathalie Devantet, Nicolao, Bruno Coppens et Lord Betrave. Premier jeu de ce lundi. En Suisse, on dénombre 1 à 2 cas de botulisme par an. Comment ces malchanceux attrapent-ils le botulisme? Vassili Venizelos, c'est la question à laquelle répondent nos décodeurs. On commence avec vous, Lord Betrave.
1: Le botulisme désigne un empoisonnement alimentaire. Il s'attaque par exemple quand on consomme un produit qui ne provient pas de la bonne région et qui est donc deg. Par exemple, un papet genevois. Ou de la viande des grisons de Soleure. Ou un vin fribourgeois. Ou le pire, un thé froid de la COP. Alors évidemment, il ne viendrait à l'idée de personne de consommer ces produits, mais il y a quand même un cas de botulisme par année, ce qui est beaucoup. Je propose donc qu'on mette en place des mesures sanitaires pour éviter que de un cas, on passe à deux, ce qui serait une véritable épidémie. Donc à partir du 1er janvier, le premier qui mange une fondue savoyarde, il sera expulsé du pays pour des raisons sanitaires, puis aussi parce qu'il est savoyard.
0: Nathalie Devantet.
2: Oui, salut Tam. Moi, je suis appelée Betty Bossi. Et aujourd'hui, je veux apprendre à vous comment faire ces conserves soi-même. Parce que c'est tellement mieux pour la santé de cultiver des légumes dans son jardin pour être en pleine santé. Alors oui, souvent on met un petit peu trop d'engrais, un petit peu trop de pesticides parce qu'on ne sait pas tellement comment bien doser. Mais on ne va pas chipoter parce que c'est quand même mieux pour la santé. Et puis, alors, pour en manger tout l'hiver et être en pleine santé, après avoir récolté les légumes, tu nettoies, tu coupes, tu mets dans le bocal avec le vinaigre, tu fermes le bocal et c'est déjà fini. Alors, il faut pas me dire que c'est compliqué de manger sainement pour être en pleine santé. Mais attention surtout, il faut pas oublier de stériliser les bocals à plus que 90 degrés et faire le sous-vide, tu sais, le comme ça, le... C'est très important, le sous-vide. Il faut pas faire comme Marc Ross. C'est mon voisin, Marc Ross. Il a pas fait juste. Il a pas fait le... Et puis, il a attrapé le botulisme. Et il est mort. Ouais. Mais il est mort en pleine santé.
0: Nicolao.
3: Le botulisme est une maladie qui... Par an, en Suisse, elle ne

0: frappe qu'une personne qui n'arrive pas à... Et cette année, visiblement, c'est sur moi que... Donc le reste de la population va pouvoir dormir tranquille et finir ses... Par contre, pour l'année prochaine, faudra faire gaffe à pas... Parce que moi, c'est comme ça que je l'ai...
1: D'accord.
2: Merci. Nicolas.
3: Merci pour le...
2: C'est prêt. On finit avec vous, Bruno Coppens.
4: Amélie Nothomb se nourrit tous les jours de quelques fruits pourris dès 5 heures du matin. Du coup, des gens se disent que s'ils mangeaient pareil, ils auraient du talent et seraient des grands écrivains. Mais bouffer des pots trominés, une poire toute brune, tellement couverte de mouchettes, on se croirait à la Fnac, or lors du Black Friday, ou des figues défigurées, ou une pêche ciblée qu'on préférait avaler le noyau, ou une pomme à la peau si fripée qui patauge sans gêne des germes pathogènes. Manger ça, franchement, c'est vraiment bac terrible. Faut vraiment être en manque d'infection pour manger cette purulence de mycotoxines. Du coup, les moisissures se développent dans l'estomac et les crivaillons belges, français ou suisses voient très vite son tube digestif devenir l'axe actif qui turbomixe cette mélasse pourrie qui passe d'un beau gros pâté à une gastro-entérine. Le botulisme se développe alors et en Suisse, donc une fois par an. Bon appétit, chers auditeurs qui nous écoutez, vous qui passez à table.
2: Merci, Bruno. Comment est-ce qu'on attrape le botulisme en Suisse, même si c'est très rare? Est-ce que c'est, comme nous le dit Lord Betrave, à cause d'accords étranges? On peut dire ça comme ça, j'ai bien résumé?
3: Oui, du mauvais lieu.
2: Ah, du mauvais lieu, voilà. Lieu, ouais. Mauvaise provenance. Nathalie Devantet, parce qu'on fait mal ses conserves. Nicolas O, vous nous dites que c'est quand on...
0: Ouais.
2: Et Bruno Coppens, ce serait plutôt en mangeant des fruits pourris.
4: Pourri.
2: Qui dit vrai à propos du botulisme, Vassili Venizelos?
5: Bon, je vais choisir celui qui m'a fait le plus rire, c'est Nicolas O.
2: Ouais, c'est une bonne stratégie dans les décodeurs, mais pas toujours payante. Mais non, c'est Nathalie Devantet qui avait la bonne réponse. Il faut stériliser vos conserves. Le botulisme désigne un empoisonnement alimentaire qui peut entraîner des paralysies mortelles provoquées par une toxine très puissante, la bactérie Clostridium botulinum. Généralement, on trouve ces toxines dans les conserves maison. Un conseil donc, stériliser à très haute température et conserver sous vide. Un seul cas par année en Suisse, mais plusieurs cas ont été dénombrés en France et en Italie, où ils savent moins bien faire les conserves que nous.
3: Mais oui.
6: Il faut faire le plein.
2: Ah, mais oui, et puis vous les mettez dans l'eau, puis après à l'envers.
6: Mais oui, c'est tout simple.
2: Pas compliqué quand même. Enfin, voilà.
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2: Vassili Venizelos, on parle un petit peu de biodiversité quand même durant toute cette semaine. On est reçu dans ce bâtiment incroyable du 18e siècle, ici au bord du lac de Neuchâtel, à Cheuse-Honoréa, tout près de chez vous. Vous venez d'Yverdon. Quel est le gros souci actuellement en Suisse avec la biodiversité? Qu'est-ce qui se passe? Est-ce qu'on n'est pas un peu à la bourre quand même?
5: Oui, il faut le dire. C'est vrai qu'on parle beaucoup de transition énergétique. Et puis là, on arrive à trouver des accords politiques pour trouver des solutions concrètes pour assurer cette transition énergétique, pour décarboner notre société, bien qu'il y a quelques vents contraires ces temps-ci. Mais en matière de biodiversité, c'est extrêmement compliqué de faire avancer le dossier, avancer la thématique. C'est souvent malheureusement une thématique qui clive. Pourtant, c'est le socle du vivant. Enfin, on a besoin tout bêtement de la biodiversité pour avoir de l'eau potable, de l'eau qu'on peut consommer, pour avoir des sols qui soient fertiles. C'est vraiment une dimension qui est essentielle. C'est le socle du vivant. Et il est vrai qu'aujourd'hui, la biodiversité se porte particulièrement mal. Alors, pas seulement en Suisse, mais partout dans le monde. Et pourtant, il y a des solutions. On sait ce qu'il y a à faire. On sait ce qu'on doit faire. On observe que là où on prend des mesures, la biodiversité va mieux. Donc très clairement, en développant typiquement des espaces humides, on permet à la nature de se déployer, de se développer, au vivant de se développer. Donc on connaît les recettes, on connaît les mesures. Il faut connecter ces différents milieux, ces différents espaces. Mais évidemment, ça passe par une volonté politique forte. Ça passe par des mesures qui sont pas toujours évidentes à faire passer, à faire comprendre auprès des différents acteurs et différents partenaires. Mais on a un plan d'action biodiversité dans le canton de Vaud qui offre un certain nombre de recettes, un certain nombre de solutions. On a un bilan qui est intéressant là où on agit, et puis maintenant on doit déployer de nouvelles mesures pour faire en sorte que le socle du vivant soit mieux protégé.
2: Oui, protéger le vivant, c'est un bon programme. C'est pas mal. On est assez content puisqu'on en fait partie du vivant. Non, mais c'est vrai, finalement. On oublie parfois. J'ai une question bonus. Là, vous pouvez tous crier la réponse si vous l'avez dans la salle. Eh bien, ce seront des questions bonus qui parlent de la biodiversité. Dans les grandes lignes, on commence avec ce chiffre. En 2024, on en comptait environ 320 en Suisse. De quoi je parle ?
0: 320
4: de vaches.
2: Individus. 320 individus.
3: Ah bon, mais pas d'une espèce, non?
2: Oui, le loup. Et oui, 2024.
4: On avait dit qu'on n'en parlait pas.
2: En Suisse, ouais. Voilà, non, mais comme on n'a pas beaucoup de temps là tout de suite, on va faire très vite sur le loup. Hein. C'est dans les grisons qu'on tue le plus de loups et pourtant les attaques sur les animaux de rente ne cessent d'augmenter. Au niveau des chiffres, durant la phase de régulation autorisée de septembre à janvier 2024-2025, les grisons ont tué 48 loups. Fin août 2024, les autorités ont recensé 142 attaques d'animaux de rente contre 167 un an plus tard. À la même date. C'est un sujet hautement émotionnel en Suisse. Hein. Vous en faites d'ailleurs régulièrement les frais. C'est allé récemment jusqu'à des menaces de mort. D'un côté, on a besoin du loup pour réguler naturellement et puis de l'autre, on n'a pas envie de se faire boulotter les vaches. On ne va pas trop tarder sur ce sujet, je vous dis, parce que c'est très émotionnel, mais est-ce que vous avez l'espoir qu'un jour, on va pouvoir réconcilier tout le monde autour de cette histoire?
5: Oui, on y arrivera, ça prendra un peu de temps encore. Il faut trouver le bon équilibre entre régulation et protection. C'est vrai qu'on a une meute particulièrement agressive dans le Jura vaudois sur laquelle il y a eu une décision de régulation il y a peu de temps. Alors voilà, la police de la faune est sur le terrain pour faire le travail, mais c'est vrai qu'il nous faudra encore quelques temps pour trouver cet équilibre. Il faudra déjà que le débat soit dépassionné. Il est parfois hors de contrôle, mais on a les recettes et d'autres pays en Europe, notamment, je pense à l'Italie et aux Abruzzes, ont réussi à construire cet équilibre, mais ça va prendre évidemment du temps, parce que l'économie alpestre s'est développée, s'est construite sans le loup. Aujourd'hui, on a cet élément perturbateur qui vient s'ajouter aux autres préoccupations, aux autres soucis des éleveurs et de l'agriculture, le réchauffement climatique, les pénuries d'eau. Et évidemment, c'est une charge importante, une charge sur l'activité au quotidien, mais une charge émotionnelle très forte. Et puis, on doit trouver le bon dosage, le bon équilibre entre régulation et protection, et puis on s'y emploie au quotidien.
2: Vous pensez qu'on peut aussi peut-être faire confiance au loup, qui va peut-être aussi s'habituer un petit peu? Parce qu'on le met là, voilà, en Suisse, il y a des bêtes un petit peu partout. Est-ce qu'il y a des individus qui sont peut-être un petit peu pour n'importe quoi? Non, mais c'est possible. Peut-être qu'avec le temps, ils vont devenir sages.
5: Non, alors, c'est clair, il ne faut pas animaux. Que le loup s'habitue à la présence humaine, bien entendu, c'est aussi...
2: Non, mais plutôt justement, non, qu'il sache chasser ailleurs, peut-être, que
5: c'est
2: là où on ne veut pas de lui.
5: On a remarqué avec certaines opérations de régulation que certaines meutes devenaient tout d'un coup plus sages ou plus tranquilles, ou se concentraient principalement sur les cerfs, ce qui est relativement bon pour les forêts, pour le rajeunissement des forêts. Donc oui, c'est possible. Vraiment, j'y crois, mais ça demande un climat politique un peu plus apaisé, déjà, et puis ça demande évidemment une action forte de l'État sur le terrain entre régulation et protection.
3: Il faut lui expliquer.
2: Oui, il faut lui parler gentiment. Pronatura, qui nous accueille ici au centre de Champitay, est convaincu qu'une coexistence est possible. Vous trouvez un article sur leur site, un article qui parle des 30 ans de la présence du loup en Suisse, et c'est très intéressant. Allez donc sur pronatura.ch. Voilà, comme ça, le loup, c'est fait. C'est terminé pour aujourd'hui. J'espère que vous avez l'occasion, vous aussi, de souffler un peu pour la Pentecôte et pour toutes celles et ceux qui continuent de faire tourner le monde au volant d'un bus, d'un train, au chevet d'un patient ou derrière le comptoir d'un restaurant. Eh bien, on vous dit merci. Demain, on retrouve Vassilis Venizelos à Champitay pour notre semaine de rediffusion que j'ai organisée avec Samuel Morier-Genoux, notre réalisateur magnifique. Je vous souhaite une incroyable suite de journée à l'écoute de nos programmes ou ailleurs. À demain.

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1: Il est 6h, merci d'être à l'écoute de RTS Première. Tout de suite, les informations.
0: Julien Traxel.
2: Les États-Unis et l'Iran doivent prendre leur temps pour sceller un accord. C'est du moins ce qu'a affirmé Donald Trump hier sur son réseau Truth Social, après avoir laissé entendre samedi qu'une entente était largement négociée pour mettre fin à la guerre au Moyen-Orient. Le président américain a demandé à ses représentants de ne pas se précipiter. Selon lui, le temps joue en faveur des États-Unis. De son côté, le chef de la diplomatie américaine, Marco Rubio, a laissé entendre avec prudence aujourd'hui qu'un accord avec Téhéran est toujours possible dans la journée. Et Marco Rubio a aussi affirmé aujourd'hui qu'Israël aurait toujours le droit de se défendre, et ce quel que soit l'accord entre les États-Unis et l'Iran. Ce discours du secrétaire d'État américain fait écho à celui de Benjamin Netanyahou. Le premier ministre israélien a indiqué hier que Donald Trump avait, lors d'un appel, réitéré le droit d'Israël à combattre au Liban. L'armée israélienne y cible le Hezbollah. Les crèches romandes ont enregistré 22 signalements d'abus sexuels entre 2020 et 2025. Ce nombre ressort de documents transmis par tous les cantons romands à la RTS. Si certains incidents ont été classés, faute de preuves suffisantes, d'autres ont parfois débouché sur des plaintes pénales. Les autorités cantonales ont refusé de communiquer le nom des crèches concernées. La population suisse se montre prudente face à l'intelligence artificielle. D'après le 7e baromètre numérique de la Fondation Risico Dialogue, les Suisses veulent bien de l'innovation et des nouvelles technologies, mais la méfiance a tendance à augmenter. Pour la première fois depuis 2020, le sentiment général à l'égard de la numérisation bascule dans le négatif. En cause, la peur de ne plus pouvoir suivre et un besoin criant de contrôle. Aux Philippines, des secouristes continuaient ce matin à fouiller les décombres d'un immeuble en construction qui s'est effondré. L'incident a eu lieu hier dans la ville d'Angeles, à environ 80 km au nord de la capitale Manille. Un hôtel adjacent a aussi été détruit en partie. Selon un nouveau bilan, 3 personnes ont été tuées, alors que 17 disparus sont toujours recherchés. En tennis, Belinda Bencic a passé sans encombre le cap du premier tour à Roland-Garros. La Saint-Galloise a battu hier l'Autrichienne Signia Kraus, issue des qualifications, en 2-7, 6-2, 6-3. Pour son prochain match sur la terre battue parisienne, la Suissesse défiera l'Américaine Cathy McNally. Dans le tableau masculin, Stan Wawrinka entamera son dernier Roland-Garros aujourd'hui aux alentours de 13h. Le Vaudois affrontera le Néerlandais Jesper de Jong. Et en Formule 1, Kimi Antonelli a poursuivi sur sa lancée au Grand Prix du Canada. Le jeune pilote italien a décroché hier une 4e victoire consécutive. Sur le circuit de Montréal, le leader du championnat du monde a devancé le Britannique Lewis Hamilton et le Néerlandais Max Verstappen. Encore du beau et du chaud au programme de ce lundi de Pentecôte. En pleine, il fera jusqu'à 30 degrés au meilleur de la journée.
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1: Bon réveil et bienvenue dans cette matinale. Merci d'être à l'écoute de RTS Première en ce lundi de Pentecôte, jour férié. J'ai le plaisir de vous accompagner avec Jonas Dubois en régie jusqu'à 8h30. J'espère que vous êtes prêts pour un petit voyage de l'extrême ce matin, puisqu'on vous emmène de l'autre côté de la planète, en Antarctique. Alors que le pôle Nord suscite les convoitises de nombreux États, l'ambiance est radicalement différente au pôle Sud, terre consacrée à la paix, à la coopération internationale et la recherche scientifique. Jérôme Chapella est professeur à l'EPFL, spécialiste des glaciers et du climat. Il nous racontera les fascinantes coulisses des expéditions en Antarctique vers 7h30. Et avant ça, puisqu'il faut emmagasiner un peu de chaleur, le Point J vous propose une petite session sauna pratique, de plus en plus populaire. Mais quels sont les effets réels sur la santé? Réponse dans une dizaine de minutes.
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1: Tout de suite, on se réveille avec quelques notes de soul en douceur. T-Wayo,
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0: Up for Soul du chanteur parisien T.Way.O. Vous avez sûrement entendu ses inspirations gospel, blues. Avec cette chanson, il rend hommage à la soul américaine des 60s. Pas de nostalgie, non, ce matin, mais un peu de chaleur humaine. À 6h07, sortez vos cahiers. On se rend en France sur les bancs des universités. Plusieurs d'entre elles ont interdit ou en tout cas limité l'usage des ordinateurs pour la prise de notes pendant les cours. Ça signifie que les étudiants doivent ressortir leur stylo et ça leur fait pas particulièrement plaisir, Caroline Raymond.
1: Les étudiants se plaignent parce qu'ils se sentent infantilisés par cette interdiction et parce qu'ils ont mal, voire très mal au poignet à la fin d'une journée de cours. Mais les unis ont pris cette décision pour le bien des étudiants en s'appuyant sur des études récentes. Ces dernières démontrent que la prise de notes à la main a des effets bénéfiques sur la mémorisation des informations dans le temps long et leur compréhension. Atina Johnson, docteur en linguistique appliquée à l'Université Paris-Nanterre, nous explique pourquoi.
2: D'entrée, on sait qu'on ne pourra pas tout noter. Donc, on sera obligé de choisir ce qu'on va noter. Donc, on va viser les mots-clés, les phrases-clés, on va faire les flèches. Enfin, voilà, on va utiliser tous les stratagèmes pour pouvoir se retrouver dans nos notes après. Et donc, c'est justement dans la révision des notes, on va faire les connexions, on va combler les trous, entre guillemets. C'est cette activité qui nous permet de retenir les informations sur le long terme.
1: Quand on relit ces notes, on doit combler les trous, c'est-à-dire remettre du sens. Cela stimule la capacité analytique des étudiants, bien mieux qu'une prise de notes dactylographie.
2: Si on tape vite, si on sait taper, on aura l'impression de pouvoir tout transcrire et donc on sera dans une prise de notes plutôt verbatim. On peut répondre, par exemple, aux questions sur les dates, sur les noms, les informations factuelles, mais ceux qui ont pris des notes à l'ordinateur, ils ont moins bien réussi à répondre aux questions analytiques.
1: Sur la base de ces constats, Atina Johnson estime qu'il est important de préserver et de valoriser les qualités cognitives spécifiques de l'écriture manuscrite.
0: Et comment ça se passe, Caroline, dans les universités en Suisse romande ?
1: Les étudiants ont le choix de leur prise de notes dans la grande majorité des unis, mais la méthode manuscrite est tout de même recommandée pour les mêmes raisons que celles données par Atina Johnson. À Neuchâtel, où les premières années peuvent suivre des cours de prise de notes pendant l'été, cette valorisation du stylo surprend Sarah Cotelli, titulaire du cours.
3: Je sens certains étudiants extrêmement frustrés. Donc, dans les commentaires que j'ai des fois là, sur mon cours, beaucoup disent « oui, il n'y a rien sur la prise de notes à l'ordinateur » et ils sont très frustrés de ça. J'ai d'autres étudiantes ou étudiants qui sont par contre très heureux parce que ça les conforte dans leur idée.
1: Et malgré les recommandations, de nombreux étudiants viennent en cours avec leur ordinateur.
0: Pour ces étudiants, la prise de notes est forcément de moins bonne qualité.
1: Pas s'ils maîtrisent réellement leur clavier et qu'ils sont capables de s'immerger dans le cours, selon Atina Johnson. La dactylographie, ça prend du temps et il est rare qu'on l'enseigne dans les écoles au primaire et au secondaire. Un étudiant peut donc surestimer ses capacités.
2: Quand on regarde la dactylographie, on est dans deux espaces différents. Donc on a l'écran et on a le clavier. Si on passe notre temps à regarder le clavier pour trouver les touches, on n'est pas concentré sur l'écran où on est en train de transcrire notre expression. Donc, le fait de maîtriser la modalité, ça nous permet de passer des compétences basses aux compétences hautes de la production, c'est-à-dire la planification, la transcription et la révision de notre expression.
1: Les stylos prend l'avantage à ce moment de cette chronique, mais il existe un autre moyen efficace de prendre ses notes, comme nous l'explique Sarah Cotelli.
3: J'ai aussi remarqué que de plus en plus, là, on a des étudiants qui arrivent à l'université avec des tablettes, donc des tablettes et des stylets. Et puis, je trouve que ça, c'est un très bon compromis parce que ça permet la prise de notes quand même à la main, tout en ayant aussi pas mal des points forts de l'ordinateur. On peut rajouter quelque chose très facilement, on peut archiver de façon numérique sans perdre ses notes. Donc, je pense que ça, c'est peut-être le meilleur des deux mondes.
0: Et l'intelligence artificielle, Caroline, elle peut aider à la prise de notes.
1: Alors certains étudiants pensent que grâce à l'IA, ils n'ont tout simplement plus à prendre des notes, mais c'est une fausse bonne idée pour Sarah Cotelli.
3: Alors effectivement, ça c'est la nouvelle fausse bonne idée, c'est de dire j'ai l'enregistrement du cours, donc je le mets dans une IA, après j'ai un script total du cours. Ce que ces étudiantes et étudiantes ne comprennent pas, c'est qu'en fait, tout ce pré-travail d'apprentissage, en fait, qu'ils auraient fait en prenant des notes à la main, eh ben, ils vont devoir le faire après, parce que c'est là qu'ils vont devoir sélectionner les informations, qu'ils vont devoir commencer à remettre les choses dans leurs propres mots pour pouvoir mieux les assimiler et commencer à les apprendre.
1: Enfin, il est bon de rappeler que prendre des notes à la main, ça peut servir d'entraînement pour l'examen écrit.
0: Voilà, Caroline Raymond et le retour du bon vieux stylo. Si vous avez eu le temps de profiter ce week-end de Pentecôte à l'extérieur, vous avez peut-être versé vos premières gouttes de sueur de la saison. Ben, je vous propose de prolonger le plaisir ce matin avec une petite séance de sauna, une pratique ancestrale qui fait partie du quotidien dans les pays du Nord et qui devient de plus en plus populaire en Suisse romande. Mais alors, est-ce que transpirer, c'est vraiment bon pour notre santé? Quels sont les bénéfices d'une séance de sauna sur notre organisme et les précautions d'usage? Le Point J a posé toutes ces questions à Mathieu Sobad. Il est médecin du sport au CHUV et à Unisanté.
4: 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Salut, c'est Anne-Julie. Ça vous tenterait un petit sauna? C'est la saison. Et puis, le sauna est à la mode sous toutes ses formes. Sauna dans une yourte, sauna à l'eau, sauna fondu, sauna en libre-service, sauna nomade et même sauna sur un bateau. À Genève, Nyon, Martigny et un peu partout en Suisse romande, de nouveaux saunas ouvrent et ils cartonnent. Il n'existe pas de statistiques, mais la Fédération Suisse des Saunas parle d'une croissance massive du nombre de saunas en Suisse. Moi, je dois le dire, je contribue à ce succès. Quand je sors du sauna, j'ai un niveau de stress proche du néant. Parce que oui, il paraît que le sauna relaxe les muscles et même qu'il permet d'éviter les problèmes cardiaques si on y va régulièrement. Alors, comment le sauna agit sur notre corps et sur notre santé?
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4: Avec Mathieu Sobad. Il est médecin du sport au CHUV et à Unisanté. À la fin de cet épisode, il nous fait une petite liste pour pratiquer le sauna tout en santé. Et messieurs, on vous expliquera pourquoi ça peut être utile à certains de se mettre une poche de glace dans les parties intimes. Bonjour Mathieu Sobad.
6: Bonjour.
4: Comment agit le sauna sur notre corps?
6: Tout d'abord, en fait, on va avoir une augmentation de calibre des vaisseaux qui va faire apparaître une augmentation du flux sanguin au niveau de la peau. Il va avoir moins de sang vers l'intérieur du corps au niveau des organes et plus de sang vers l'extérieur. Et ce phénomène est amplifié avec l'accélération des battements du cœur, de la stimulation de cette tension artérielle pour essayer d'évacuer cette chaleur. Cela va permettre notamment de stimuler aussi les glandes qui font qu'on va transpirer, parce que la transpiration, c'est le mécanisme qui nous permet d'évacuer la chaleur. Sur le moment même, c'est juste une réaction du corps contre le stress du chaud, en fait. C'est pas forcément quelque chose qui est fait pour être bien, c'est juste quelque chose qui est fait pour répondre à cet environnement chaud. Le principe du corps, que ce soit dans le chaud ou dans le froid, c'est de maintenir sa température corporelle. Et donc, le corps va juste essayer d'adapter pour maintenir son équilibre thermique interne. Mais ce qui est intéressant, c'est que si on s'y met régulièrement, ben en fait, cette adaptation régulière du corps va faire que le corps va mieux se protéger, mieux s'adapter justement à ces contraintes et donc va être plus à même de réagir à d'autres stimulations de chaud. On va mieux tolérer le chaud, mais aussi on va avoir des effets aussi bons pour la santé au niveau du cœur et d'autres organes.
4: Ce qui ne tue pas rend plus fort, c'est à peu près ça le principe. Dans un sauna, le corps peut monter jusqu'à 39 degrés, l'équivalent d'une bonne grosse fièvre. Mais vu que ça ne nous tue pas, ça peut procurer de nombreux bienfaits. On va y venir tout à l'heure. Produire de la chaleur pour transpirer, c'est une pratique très ancienne de l'humanité. Les archéologues ont trouvé des traces d'espaces pour suer sur tous les continents au fil de l'histoire. Les Grecs, par exemple, décrivaient déjà des huttes de sudation 5 siècles avant Jésus-Christ. Il s'agissait de foyers de pierre chauffés dans des sortes de tentes en feutre. Aujourd'hui, les saunas sont particulièrement populaires en Russie et en Finlande. Dans ce pays scandinave, la pratique est inscrite depuis 2020 au patrimoine immatériel de l'humanité, tant elle est ancrée dans la culture. Que ce soit dans des immeubles ou dans des télécabines, il existe plus de 3 millions de saunas sur ce territoire de 5,5 millions d'habitants.
7: J'ai commencé à aller régulièrement au sauna avant l'âge d'une année. Je ne suis pas née dans le sauna, ce qui aurait pu être le cas si j'étais née en début du XXe siècle.
4: Vous venez d'entendre Pirko. Elle est finlandaise d'origine et m'a raconté que jusqu'au début du siècle, les femmes accouchaient dans les saunas. Vous entendrez Pirko plus longuement à la fin de cet épisode. Elle nous partagera ses petits trucs pour un bon sauna. Pour transpirer, il y a aussi le hammam et d'autres variantes. Mais au fait, est-ce que le sauna et le hammam ont les mêmes effets sur la santé? J'ai posé la question à notre intervenant Mathieu Sobad, médecin du sport.
6: Le sauna, c'est une chaleur importante sèche. Le hammam, c'est une chaleur importante très humide. On y rajoute de l'humidité. Les effets globalement sont les mêmes parce qu'on s'expose à la chaleur, sauf qu'en mettant beaucoup d'humidité, on coupe la possibilité de bien utiliser le phénomène de transpiration. Tout simplement parce que l'eau qui va se mettre au niveau de la peau va empêcher l'évaporation de la sueur. Donc en gros, on va chauffer plus vite.
4: Et qu'est-ce qu'il en est de l'eau chaude, les jacuzzis, les bains thermaux?
6: C'est intéressant parce que finalement, l'eau transmet la chaleur 25 fois plus que l'air. Donc en fait, on va dans un bain chaud ou dans un jacuzzi, en fait, on va se chauffer beaucoup plus vite. Et aussi, encore une fois, comme on est dans un milieu liquide, la transpiration va être beaucoup moins efficace. Donc en fait, on va avoir aussi des effets sur le bien-être, au niveau cardiovasculaire. Ce serait notamment potentiellement plus efficace, et c'est un argument d'une étude récente qui compare justement les saunas et les bains chauds, et qui montrait que finalement les effets sur la santé étaient apparemment sur un court terme de quelques semaines de l'étude, plus intéressants avec les bains chauds, parce qu'en fait on va chauffer le corps plus vite.
4: Quels sont les bienfaits du sauna ?
6: Principalement, c'est un effet de détente. C'est un effet, on va dire, très subjectif, mais qui est bien établi maintenant, avec une relaxation aussi au niveau musculaire. Notamment, c'est intéressant en phase de récupération, notamment chez les sportifs. Après un effort, c'est intéressant d'aller dans le sauna pour récupérer. Après, il y a des effets au niveau de notre cœur et nos vaisseaux. Et ça, c'est une bonne étude qui a été publiée sur plus de 2000 personnes en Finlande en 2015, qui a montré en fait un effet sur la réduction de la mortalité. Donc là, on est sur quelque chose de très intéressant. Ils ont montré que des gens qui pratiquaient le sauna de manière régulière, toute l'année, pendant plusieurs années, avaient une mortalité, notamment un risque de mort subite et d'autres maladies, diminuée. Donc ça, c'est vraiment quelque chose qui est important et qui est très connu en Scandinavie. Et ce qui est intéressant, c'est qu'il y aurait un effet dose-réponse. C'est-à-dire que c'est pas tant la durée, mais par contre, c'est la fréquence de pratique de ces saunas. Ils ont montré que 4 à 7 fois par semaine était plus intéressant que 2 à 3 fois, qui était plus intéressant qu'une fois par semaine. Donc plus on pratique de manière régulière, plus ça a l'air intéressant pour son espérance de vie, on va dire. Ce qui est intéressant, c'est que ça mime un peu les effets de l'activité physique. L'activité physique est beaucoup mieux étudiée et c'est très clair. Plus on est régulier dans son activité physique, plus on va vivre longtemps, en bonne santé. Ça, c'est évident. Et en fait, les effets physiologiques du chaud, en fait, vont en activant la pompe cardiaque, en activant la transpiration, ben en fait, vont mimer certains effets d'un effort, en fait, tout simplement. Mais ça va toujours être moindre quand même. Ça va pas remplacer une activité physique.
8: Donc, on peut pas remplacer le sport par le sauna.
6: Malheureusement, non. Ce sera pas le message d'aujourd'hui. Et pour terminer, il y a quelques effets aussi sur le sommeil qui montrerait aussi avec cet état un peu de relaxation qui peut être intéressant aussi, et des effets aussi un peu sur l'humeur, et il peut avoir un effet intéressant à ce niveau-là.
4: Est-ce qu'il y a des contre-indications ou des risques au sauna ?
6: Alors oui, il y a des contre-indications. Donc toute personne qui a des problèmes de santé, notamment cardiovasculaires, des antécédents cardiaques, d'accidents vasculaires cérébrales ou de maladies notamment neurologiques, d'épilepsie. Là, en gros, il faut voir son médecin pour avoir l'aval. Le chaud peut exacerber certaines maladies. Après, il y a des risques de déshydratation. Si on reste trop longtemps dans le sauna, il peut avoir des risques aussi de surchauffe, d'hyperthermie, et aussi de risques sur le plan cardiaque, ou faire simplement malaise, de s'évanouir. Et si on est tout seul dans un sauna et on s'évanouit, ça peut être très grave. Justement, c'est là où on peut avoir une hyperthermie.
4: Le sauna, c'est aussi se jeter dans un lac glacial en sortant d'une chaleur à 80 degrés. Dans le froid, les vaisseaux sanguins se contractent, contrairement à ce qui se passe dans la chaleur, où il se dilate. Ce contraste produit un effet pompe, c'est un peu comme faire de la gymnastique à nos vaisseaux. Et comme résultat, on draine les toxines et on accélère la réparation des muscles. Et c'est parti pour une petite checklist des bonnes pratiques lors d'un sauna. La fréquence.
6: À partir d'une fois par semaine, ça commence à être intéressant. Et plus on en fait par semaine, mieux c'est. Donc, si c'est tous les jours, ça a l'air intéressant. À ma connaissance, déjà, une fois entre 10 et 20 minutes par jour, ça suffit, en fait. À part si on fait justement un cycle de sauna et immersion en eau froide, où là on peut faire plusieurs cycles, un seul cycle suffit.
4: L'exposition à l'eau froide.
6: Alors oui, on conseille d'y aller quand même progressivement dans l'exposition au froid, pas plonger directement dans le lac ou forcément se faire un gros choc thermique. Par contre, c'est vrai que ce petit choc thermique entre le chaud et le froid est aussi intéressant. Donc on va dire entre quelques dizaines de secondes et une minute de changement entre le chaud et le froid, ça paraît intéressant, surtout si on immerge tout le corps.
4: La durée.
6: On va dire entre 10 et 20 minutes par session. Pas dépasser 20 minutes, il n'y a pas d'effet supplémentaire et les risques augmentent après 20 minutes par session.
4: La température.
6: La température d'un sauna finlandais classique, c'est entre 80 et 100 degrés Celsius. C'est la température recommandée.
4: L'hydratation.
6: Être assez hydraté, donc avoir bu de l'eau avant et se réhydrater après en fonction de combien on transpire. Donc si on veut éviter tout simplement aussi des maux de tête ou de la fatigue après son sauna, c'est d'abord pour se poser la question, est-ce qu'on n'est pas déshydraté ?
4: Quand on est malade.
6: Plutôt éviter pendant les périodes où on est malade. Justement, il faut voir un peu le sauna, mais c'est la même chose un peu pour l'exposition au froid, comme une activité à long terme, justement quand on est bien, pour éviter d'être malade. Mais quand on est malade, c'est pas la meilleure activité à pratiquer, parce qu'en fait ça va augmenter la fatigue. Honnêtement, je le recommande pas.
4: La douche.
6: On conseille aussi une douche après, parce qu'en fait, selon justement qu'on a chauffé un sauna finlandais, ben on va mettre de l'eau sur des pierres chaudes qui peut avoir certains dépôts sur la peau, et même qu'on a inhalé. Et à la longue aussi, on sait pas trop les effets justement un peu toxiques, et notamment le bois aussi qui peut pourrir, il y a des moisissures aussi dans un sauna. Donc en gros, on conseille quand même de se prendre une douche après un sauna, justement pour pas garder justement ces éventuels dépôts.
4: Le conseil spécial, futur papa.
6: Il y a un effet aussi qu'on pense pas, c'est que la chaleur diminue la production de spermatozoïdes chez l'homme, et je sais qu'il y a des gens qui peuvent se mettre une poche de glace dans le maillot pour justement limiter la surchauffe au niveau des testicules. Pour des gens, notamment, qui le pratiquent tous les jours, ça peut être intéressant, notamment les hommes qui sont dans une période où ils veulent avoir des enfants, ben, on conseille de refroidir, on va dire, ses testicules, ou tout simplement ne pas pratiquer le sauna pendant cette période-là. Parce qu'il faut savoir que ces effets sont complètement réversibles en quelques semaines, en quelques mois. Après avoir arrêté le sauna, on revient à la même capacité de fertilité.
8: Merci Mathieu Sobad.
6: Avec plaisir.
7: J'ai commencé à aller régulièrement au sauna avant l'âge d'une année.
1: Vous vous souvenez de Pirko ? Voilà bientôt 75 ans qu'elle pratique le sauna. Cette Finlandaise installée en Suisse nous parle des bains de chaleur dans son pays d'origine et de son approche du sauna.
7: Étant petite, je vivais à Helsinki où je pratiquais le sauna en famille. D'abord dans un sauna du quartier, par la suite dans celui de notre immeuble, ou dans le sauna de la piscine où j'allais au cours de natation avec l'école. Le sauna fait partie d'un rythme de vie quotidien des Finlandais. Et le sauna accompagne également les grandes fêtes tout au long de l'année. Nous avons construit un sauna chez nous, un sauna chauffé au bois, depuis plus de 30 ans. Nous allons au sauna une à deux fois par semaine. La température idéale pour moi, c'est entre 70 et 75 degrés. Le sauna me permet de me reposer le corps et l'esprit. Il m'apporte une détente et me permet une certaine lâcher prise. Physiquement, le sauna me permet de bien nettoyer mon corps en profondeur, me rendre la peau propre et douce. C'est un peu comme une nouvelle naissance à chaque fois. Les seuls accessoires pour moi sont le linge sous les fesses et les branches de bouleau avec lesquelles on peut se frotter doucement. Frotter ou fouetter doucement. Pour moi, il n'y a pas de routine ni de cérémonie particulière. Ce qui est important, une fois dedans le sauna, c'est bien s'écouter et sentir son corps et respecter ce ressenti.
1: Merci à Pirko pour son partage et pour ce conseil avisé. C'est un constat partagé par plusieurs saunas que j'ai appelés dernièrement. Sur ce, n'hésitez pas à nous écrire à point.j@rts.ch ou au 079 134 34 70 si vous avez des idées de sujets qui vous trottent dans la tête. Et moi, je vous dis à bientôt.
0: Ben voilà, je sais pas vous, il est même pas 6h30 et j'ai déjà beaucoup trop chaud. C'était Anne-Julie Rouze pour ce point J. On passe maintenant à RTS Religion avec ce matin, bien sûr, une chronique spéciale Pentecôte. Bonjour Grégory Roth.
9: Bonjour Aude.
0: C'est un lundi, le jour férié dans la quasi-totalité des cantons suisses. Vous revenez donc pour l'occasion aux origines de cette fête chrétienne.
9: Et oui, avec les fêtes chrétiennes, tout est une affaire de nombres. Prenez par exemple le carême. Il trouve son origine du mot latin quadragesima, qui signifie 40e, et qui représente la période de 40 jours précédant la fête de Pâques. De même, le jeudi de l'Ascension, fêté 40 jours après Pâques, ou la Chandeleur, le 2 février, 40 jours après Noël, le 25 décembre. Eh bien, pour la Pentecôte, il est aussi question de nombres. Le mot vient du grec pentecoste emera, le 50e jour, parce qu'il tombe aussi 50 jours après Pâques. Et cela n'est pas dû au hasard.
0: Alors pourquoi fêter précisément 50 jours après ?
9: Eh bien parce que avant d'être une solennité chrétienne, la Pentecôte tire son origine d'une fête juive qui a lieu exactement 50 jours après Pessah, la Pâque juive. Cette fête se nomme Shavuot, littéralement fête des semaines parce qu'elle suit un décompte de 7 semaines de 7 jours dès le lendemain de la Pâque juive. Shavuot est très importante pour les juifs. En plus de fêter les premières récoltes, elle célèbre aussi le don de la Torah sur le mont Sinaï, un rappel de l'alliance de Dieu avec le peuple d'Israël par le don des tables de la loi. Et dans sa dimension chrétienne, la Pentecôte célèbre également un don important, celui de l'Esprit-Saint donné aux apôtres de Jésus un jour de Shavuot.
0: On peut dire, Grégory, que les chrétiens se sont donc inspirés des juifs.
9: Oui, c'est vrai, mais tout simplement parce que les premiers chrétiens étaient juifs, comme Jésus. Et parallèlement, les juifs de langue grecque ont utilisé Pentecoste pour évoquer leur fête des semaines. D'ailleurs, dans le monde juif francophone d'aujourd'hui, il n'est pas rare d'entendre parler de Pentecôte. On pourrait dire que d'une tradition à l'autre, il y a un développement ou une évolution de la symbolique des fêtes.
0: Et alors, comment a évolué la Pentecôte chrétienne ?
9: Eh bien, elle est fêtée à partir des années 100, elle est attestée en 200, notamment par Tertullien de Carthage, et puis dès 300, elle est fêtée donc comme don de l'esprit, mais aussi comme naissance de l'Église. Puis, elle est obligatoire sous Charlemagne en 813. Et concernant le lundi de Pentecôte, eh bien le pape François l'a déclaré fête de Marie, mère de l'Église, dès 2018, même si en Italie, encore aujourd'hui, le jour n'est pas chômé. Et puis pour la Suisse, eh bien tous les cantons ont congé aujourd'hui, sauf celui de Neuchâtel. Et pour le Valais, eh bien, c'est selon les entrepreneurs.
0: Merci beaucoup Grégory Roth et courage à toutes celles et ceux qui se sont levés ce matin pour aller travailler. Bonne journée.
9: Bonne journée à vous.
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0: Et tout se passe bien actuellement sur le réseau routier romand.
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0: C'est une semaine particulièrement estivale qui s'annonce. Le temps sera ensoleillé aujourd'hui et très chaud pour la saison, jusqu'à 32 degrés au maximum, avec un faible risque d'orage isolé dans les préalpes aux heures les plus chaudes. Un peu d'air quand même, une bise persistante au nord des Alpes. Et ça devrait continuer comme ça ces prochains jours. Dans la prochaine demi-heure, on revient dans la chronique archive sur l'histoire d'un objet qui fait partie de notre quotidien depuis déjà 75 ans, la brique de lait. Dans Sport Matin, on accompagnera des très jeunes sportifs qui sacrifient beaucoup pour suivre leurs rêves à l'étranger. Et puis, on prendra une dose de sexe, drug and rock'n'roll avec Billy Idol dans Soundcheck.
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0: Un peu d'amour maintenant sur RTS Première avec Amel Bent.

0: L'amour, ça se donne d'Amel Bent, chanteuse française révélée par La Nouvelle Star au début des années 2000. Vous vous souvenez sûrement à l'époque de son tube Viser la Lune. Là, ce nouveau morceau que vous venez d'entendre nous invite à voir l'amour pas comme un acquis, mais comme un choix. Amel Bent qui sera en concert le 31 juillet à Estavayer-le-Lac. À 6h33, on s'intéresse dans la chronique archive à un objet devenu incontournable sur la table du petit déjeuner. Il y a 75 ans, l'entreprise suédoise Tetra Pak lançait la première brique en carton pour le lait. Aujourd'hui, cette brique et sa fine couche d'aluminium est régulièrement sous le feu des critiques parce qu'elle est difficilement recyclable. Mais à l'époque, c'était une petite révolution que nous raconte Katia Beach dans l'archive du jour.
1: Toute ma liste de lait, s'il vous plaît.
2: En 1950, on avait la boy à lait, puis le berlingot en carton, et en 1968, l'émission Actualité au féminin de la TSR nous présentait une petite révolution en matière d'emballage.
3: Ce sont des briques. Et ces briques, ce sont les nouveaux emballages du lait. Nous vous les avions montrés récemment au cours d'une émission de Carrefour. Toujours le vieux rêve de retrouver un emballage aussi hygiénique que le verre, sans en avoir la fragilité ni le coût prohibitif.
2: En 1991, la question du recyclage de ces briques de lait se pose et les consommateurs alémaniques se tournent vers l'emballage mou, le lait en sachet. On en parlait dans le téléjournal le 3 octobre 91.
4: Jusqu'ici, le gros de la distribution se faisait sous forme de briques cartonnées. Mais depuis l'automne dernier, Migros et Coop ont introduit en Suisse alémanique un nouvel emballage mou qui, en moins d'un an, a conquis plus de 60% de la clientèle. La brique pèse 25 grammes, alors que l'emballage mou pèse 7 grammes seulement, ce qui représente près de 4 fois moins de déchets et un prix de fabrication inférieur de près de 3 centimes. Pourtant, Migros n'a toujours pas commercialisé l'emballage mou en Suisse romande, tandis que Coop Genève a lancé au printemps un test dans 5 magasins et a décidé ce matin d'étendre dès la semaine prochaine l'expérience à tout le canton.
5: Pourquoi ? Parce que je pense qu'au bout de quelques mois, nous avons déjà bientôt un client sur 10 qui a décidé d'acheter ce lait en sachet. Nous continuons parce que ce lait en sachet, c'est une voie écologique pour l'avenir. C'est un produit de grande consommation, donc si nous voulons faire des efforts écologiques, ça sera d'abord sur ce genre de produit-là.
4: Un inconvénient tout de même, dans sa première version, l'emballage mou laissait filtrer trop de lumière, ce qui pouvait altérer les vitamines du lait. Problème désormais résolu chez Migros et très prochainement chez Coop.
6: Et puis après vous versez comme ça.
2: Mais rapidement, la brique revient en force, car une étude a montré que l'emballage mou ne préservait pas suffisamment les vitamines du lait. Une étude relayée dans le journal de midi sur la première, le 26 juin 91.
7: Les responsables de Migros avaient indiqué que le lait pasteurisé en sachet cylindrique souple avait été très bien accueilli par les consommateurs. Plus de la moitié de tout le lait se vendait déjà en sachet. Aujourd'hui, cette étude à usage interne, dont le contenu est révélé par le Sonntag Zeitung, risque bien de poser quelques problèmes. 2 heures après avoir été rempli en sachet, ce lait pasteurisé a déjà perdu une partie de ses vitamines. 10 heures plus tard, il ne reste à peine plus que la moitié des vitamines C. Mais il y a pire. Selon cette étude de la station fédérale, le lait en sachet présente également de graves défauts sensoriels. Il pue et il s'oxyde. Et il suffit d'une faible source de lumière pour que le lait se détériore. Au bout de 5 jours, l'on ne trouve ainsi plus de traces de vitamine C, alors que le lait en tétrabrique ne souffrirait que d'une légère diminution de qualité.
2: Alors bien sûr, certains seraient tentés de dire que la boy, c'était quand même vachement mieux.
0: Voilà, c'était Katia Beach pour l'archive du jour.
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0: Et on revient maintenant au présent avec le Jura de 2026 qui accueille aujourd'hui moins d'Espagnols et plus de Français. Les flux migratoires en majorité en provenance de l'Union européenne se transforment. Le basculement est discret mais révélateur de nouvelles dynamiques qui redessinent le visage de l'immigration. Gaëlle Klein, vous avez analysé la composition de la population étrangère dans le Jura et en effet ça bouge.
9: Oui, tout est parti en fait de 2 actualités récentes. La difficulté à trouver des réactions dans le Jura suite au grave accident de train en Espagne au début de l'année et la publication des derniers chiffres de la population à Delémont. Il y a 30 ans, 73% de la population étrangère dans le Jura était composée dans l'ordre d'Italiens, d'Espagnols, de Français et de Portugais. Cette proportion est tombée aujourd'hui à 58% et elle est composée majoritairement de Français à part égale de Portugais et d'Italiens et en minorité d'Espagnols.
0: Est-ce qu'il y a des explications à ça, Gaëlle ?
9: si on prend le cas de la communauté espagnole, elles font un vue d'œil. Ils ne sont guère qu'une trentaine à s'installer chaque année dans un Jura où le centre espagnol de Pontruy vient de fermer après 60 ans d'activité. Luis Suarez est enseignant, il en était le président. Pour lui, c'est clair, il y a moins d'intérêt pour ses compatriotes à venir s'installer en Suisse.
10: Si on prend les années 70 après la dictature, les choses sont quand même améliorées depuis l'installation de la démocratie. Et puis on voit qu'au fur et à mesure du temps, les Espagnols très présents années 70-80, et puis ensuite gentiment ça commence à chuter et énormément dans les années 2000. Donc c'est surtout, moi je le vois d'un point positif, de se dire qu'en Espagne les choses s'améliorent, en tout cas économiquement, ce qui provoque finalement moins d'arrivées en Suisse.
9: Conséquence, la disparition des cercles et autres lieux de rencontre, un phénomène constaté ailleurs en Suisse romande, c'est le cas en Valais et à Fribourg par exemple. Pas surprenant pour Noël Pedrera, théologien, ses parents sont arrivés dans le Jura fin des années 60.
11: Il y a une époque, ils avaient leur vraie importance, ils accueillaient des personnes qui débarquaient de l'étranger et il y avait un vrai rôle quelque part d'intégration qui était dévolu à ces centres, mais en même temps de se retrouver entre personnes qui partagent la même origine, les mêmes goûts culinaires, les mêmes passions peut-être pour le football, par exemple, ou pour d'autres thématiques. Mais c'est vrai que plus on s'intègre, plus on est d'ici, moins on a besoin de ces lieux qui avaient quand même aussi un caractère identitaire.
9: Et puis il y a les nouvelles technologies qui permettent de conserver les contacts plus facilement qu'autrefois avec le pays d'origine.
0: Et puis autre communauté dont vous nous parliez, Gaël, ce sont les Français.
9: Leur nombre est en train d'exploser dans le Jura. Plus de 350 arrivées par année selon les derniers chiffres et ça continue d'augmenter. Ils représentent aujourd'hui la plus forte communauté étrangère. Leur présence importante semble consécutive à la situation économique et surtout sécuritaire en France. C'est ce qui ressort de plusieurs témoignages. Eva Viano, 24 ans, est sommelière et s'est installée dans le Jura il y a plus de 2 ans. Un cadre de vie qu'elle préfère au statut de frontalière.
12: Quand je me balade le soir en France, que je vais boire un verre avec une copine, j'ai un petit peu peur quand on fait le trajet de la voiture jusqu'à l'endroit en Suisse. Je peux sortir jusqu'à je sais pas quelle heure du matin, il m'arrivera, je dis pas jamais rien, mais je me sens beaucoup plus en sécurité. Je vous dis, quand je vois les enfants qui vont à l'école tout seuls le matin, qui sont sur leur petite trottinette, qui y vont et tout, enfin, je veux dire, moi je veux ça pour mon enfant, je veux pas qu'il ait peur de sortir ou de faire des choses tout seul, quoi.
9: À Delémont, une 60aine de ressortissants français se sont installés l'année passée, une tendance quasi exponentielle selon le maire Damien Chapuis. Outre la formation qu'ils estiment meilleure en Suisse que dans leur pays, nombreux sont ceux qui dénoncent également un sentiment d'insécurité qui les pousse à passer la frontière.
13: Je crois, ayant parlé aussi avec des personnes venant du pays voisin, que ce sentiment leur fait peur. Pour parler très franchement, il leur fait peur. Et de trouver ce sentiment de sécurité ou plus de sécurité, parce qu'on doit aussi veiller à ce qui se fait ici du côté suisse, est nécessaire et permet de sécuriser cette population et de montrer que le cadre de vie qui est offert ici à Delémont permet aussi un autre développement pour les futures générations.
0: Et pourtant, Gaël, c'est difficile d'être exhaustif parce que l'immigration, ça reste une décision très personnelle.
9: Oui, c'est d'ailleurs le discours de la déléguée à l'intégration du canton du Jura, Samantha Dunning, est sociologue et spécialiste de la migration.
14: L'immigration, en fait, pour ces communautés, c'est souvent quand même un choix, mais c'est un choix qui se fait vraiment avec différents paramètres autour de soi. On ne peut pas faire une généralisation du pourquoi telle communauté va plutôt immigrer à cet instant-là, dans tel canton, parce qu'en fait, chaque immigration est personnelle, finalement. Donc, je pense que là, il faut se rappeler que les personnes ont des histoires derrière elles.
9: Dans le Jura, il y a près de 100 nationalités différentes. C'est 12 000 personnes selon les derniers chiffres, soit un peu plus de 16% de la population.
0: Gaël Klein pour ce portrait du Jura et de ses flux en pleine migration. Et des flux migratoires aussi dans Sport Matin, puisqu'on s'intéresse aujourd'hui aux jeunes sportifs qui partent, eux, parfois à l'étranger avant l'âge adulte. Ils tournent le dos à leur vie pour tenter de continuer de vivre un rêve. Mais cette décision peut être lourde de conséquences, Grégoire Augier.
15: Un choix tout sauf anodin dans une carrière de sportif. Exemple ce matin avec la jeune footballeuse Naomi Luyer. Elle a fait le choix de quitter les Young Boys l'été dernier pour signer à 19 ans à Hoffenheim en Allemagne. Seulement, la jeune Valaisanne a traversé des moments compliqués ces derniers mois parce que son acclimatation à l'étranger s'est faite dans un contexte particulier. Elle est arrivée en Allemagne blessée. Victime d'une pubalgie, elle a été éloignée des terrains pendant plusieurs mois. Dès lors, son intégration s'est avérée délicate. Naomi Luyer.
16: On n'a plus la motivation de se lever puis d'aller s'entraîner. On fait les mêmes exercices depuis des mois, enfin exactement les mêmes choses. Et on a l'impression que ça va jamais s'améliorer. C'était un peu une période où justement il n'y a rien qui allait de l'avant, du coup on perd un peu vraiment espoir et on ne sait plus trop quoi faire.
15: Si la jeune Valaisanne refuse de parler de dépression, elle confesse volontiers avoir traversé une période délicate, une étape encore plus compliquée lorsqu'on se retrouve seul, à l'étranger, coupé de ses habituels liens sociaux. La psychologue du sport Laurence Chapuis reconnaît qu'une telle situation comporte de vrais risques.
17: C'est quand même pas du tout habituel d'être comme retiré très tôt à ses proches, à sa famille, à ses amis. Enfin, dans la construction de l'adolescence du jeune adulte, normalement, justement, ses liens sociaux, ses liens à sa famille, c'est quelque chose qui est très structurant, qui permet que l'identité vraiment se construise. Et là, du coup, il y a une sorte de rupture. Alors qui peut bien se passer, mais qui peut être aussi extrêmement douloureuse, notamment justement s'il y a des blessures ou si le projet ne se passe pas si bien ou si le projet n'a pas été bien clarifié au départ et qu'il y a une évolution qui n'est pas très favorable, c'est extrêmement difficile parce que l'adolescent ou le jeune adulte n'a pas encore toutes les ressources et a besoin un peu de l'aide extérieure. Donc ça va être les parents, mais aussi vraiment des professionnels, le staff médical, psychologue du sport, des gens qui peuvent vraiment amener un plus pour que toutes ces questions aussi identitaires se construisent au mieux.
15: Dans ce type de situation, l'entourage de ces jeunes athlètes est primordial. Les parents et la famille jouent un rôle capital dans un tel changement. L'Association suisse de football a également conscience de l'importance de bien entourer ces jeunes qui partent très tôt à l'étranger. Ancienne responsable des talents à l'ASF, Noémie Benet a accompagné pendant une période les jeunes joueuses confrontées à ce genre d'étape dans leur carrière.
18: Mon but principal était de construire une relation de confiance avec elle d'abord, pour lui montrer que j'étais là pour elle en fait. Du coup, chaque individu est différent, les périodes, les besoins évoluent aussi selon les individus et

0: Confronté à une pareille situation en étant si jeune, ça peut être un vrai danger. Lorsque l'on est encore un jeune adulte, on n'est pas toujours assez armé pour traverser une période aussi délicate, encore moins en étant seul. Elle peut d'ailleurs laisser de vraies séquelles chez l'athlète. C'est pourquoi la préparation d'un tel choix de carrière est pour Laurence Chapuis primordiale.
1: Oui, parce qu'à la fois c'est un très grand rêve, et puis ça c'est bien que les sportifs aient des rêves et essayent de les réaliser, puis à la fois ça peut effectivement être une grosse coupure, et puis que le lien social soit extrêmement difficile à mettre en place sur place, parce que voilà, il y a beaucoup de pression, il y a beaucoup d'attentes, il y a beaucoup de choses à faire, et puis du coup ben, c'est un immense chamboulement à un âge où le jeune n'est peut-être pas si prêt que ça, et c'est pour ça que la préparation en amont, le plus tôt possible, est vraiment un gage de, je vais dire, de sécurité.
0: Naomi Luguet ne cache pas que le soutien de son club Hoffenheim a été précieux pour traverser cette période délicate. La jeune Valaisanne a d'ailleurs retrouvé le chemin des terrains depuis quelques semaines. Le plus dur semble désormais derrière elle.
2: Et puis on souhaite tout le meilleur à Naomi Luguet pour la suite de sa carrière. C'était Grégoire Augier pour ce Sport Matin en nouvelle diffusion. Petite balade soul feutrée maintenant. Jordan Rakey s'associe dans ce titre à Tom McFarland du groupe Jungle, Easy to Love.

0: McFarland, Easy to Love. C'est une période bien particulière qui commence maintenant pour les étudiants suisses. Les examens se rapprochent, les bibliothèques des universités sont en pleine ébullition. C'est un moment stressant à cause de la charge de travail, mais aussi parce que beaucoup de jeunes arrivent à la fin de leur cursus et s'apprêtent à entrer dans la vie professionnelle. Le souci, c'est que ces 15 dernières années, le taux de chômage des diplômés de l'enseignement supérieur est en nette augmentation, même s'il reste inférieur à la moyenne. Pour faciliter la transition vers le marché du travail, les Career Services de l'Université de Fribourg organise au mois de mars des journées de rencontres avec des entreprises. C'est un reportage de Laurence Di Félix.
1: Ici, c'est les stands.
2: Ouais.
1: Il y a combien d'entreprises là ?
2: On a une vingtaine en tout cette année.
1: C'est une bonne pioche ?
2: C'est une très bonne pioche, ouais. On commence à être connus parce que c'est que la troisième édition.
3: Bonjour. Vous êtes intéressé par un stage ?
4: Vous recherchez dans quoi comme domaine ?
3: Maintenant, je conduis mes études en data analytics. Donc ce que je cherchais franchement, c'est un poste où je pourrais transformer des données un peu complexes dans des index utiles pour les entreprises. Ouais, c'est ça.
4: Moi ça tombe très bien parce que là je recrute un stage justement en business analytics à Genève, chez Richemont, au siège, et je recrute pour un stage de 6 mois. Est-ce que c'est quelque chose qui pourrait matcher ?
3: Ça jouera bien, ouais, en fait.
4: Dans ces cas-là, moi est-ce que vous avez un CV sur vous ?
3: Un LinkedIn, un QR code.
4: Ouais.
5: C'est quoi ça?
3: C'est un QR code, elle va le scanner et puis elle va avoir directement accès sur mon profil et tout.
4: Voilà, moi j'ai le nom et quand je vais rentrer cette semaine, je vais analyser son profil et je vais envoyer un message pour voir si le poste pourrait matcher et puis s'il y a un intérêt commun.
5: Ça peut aller aussi vite que ça?
4: Ah bah oui, ça va très vite.

0: toutes les trois, vous êtes en psycho, c'est ça?
1: Oui.
0: Je vous ai demandé de me parler de vos angoisses.
2: La plus grosse angoisse, on a eu un cours au semestre passé qui était très intéressant. C'était des intervenants de différents domaines de la psychologie qui venaient expliquer leur métier. Et ce qu'ils ont dit tous, dans la majorité des cas, c'est qu'en sortant de leurs études, ils se sont mis au chômage. Et là, moi, ça m'a coupé le souffle. Je me suis dit, mais c'est un truc de dingue. On fait 5 ans d'études et ils nous conseillaient même de nous mettre au chômage. Comme ça, on est référencé sur des listes où peut-être, potentiellement, on pourrait avoir un stage non rémunéré parce que, bien sûr, ça, je me suis dit, c'est dingue. Si la majorité des personnes qui sont dans le monde professionnel nous disent, vous inquiétez pas, 1 ou 2 ans de chômage, mais là, on dort pas le soir. Là, on se dit, si un jour j'ai des enfants, s'ils me disent qu'ils veulent faire psycho, je réfléchirais à 2 fois si j'étais un, parce que faut s'accrocher. Hein. Après, je me demande si c'est pas les facultés qu'on choisit aussi. Par exemple, la faculté de SES, d'économie ici, je pense que dès le début, ils sont dans une démarche beaucoup plus professionnelle. Alors que nous, c'est pas qu'on cueille des fleurs, mais on est un peu, on voit des courants de pensée, on se dit, mais une fois qu'on va sortir de l'Uni, quel est le bagage applicable qu'on a? Moi, par exemple, j'ai commencé un stage en octobre dans les ressources humaines. Ben, à part le fait que l'université, ça m'aide à construire un raisonnement de pensée, ben, c'est tout. J'ai tout découvert sur le terrain. C'est un peu triste. Finalement, nous, si on veut gagner notre pain à la fin de la journée, quand même, faut qu'on apprenne à se vendre aussi. Mais on nous apprend pas tellement à nous dire « Vous avez une valeur sur le marché du travail, faites la valoir. »
3: C'est un extrait de la série Vacarme de cette semaine qui sera consacrée à la vie dans les universités suisses. Monde académique, le savoir au régime sec. 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
3: Et dans Soundcheck, ce matin, je vous l'avais promis, on reparle d'un artiste résolument sex, drugs and rock'n'roll, à tel point que selon vous, Davy, il devrait carrément être mort. C'est Billy Idol.
5: Alors, c'est pas selon moi, hein, c'est selon le documentaire autobiographique qui vient de sortir au cinéma et qui s'appelle « Billy Idol should be dead ».

0: Idol a aujourd'hui 70 ans, mais après avoir vu ce documentaire, on se demande comment c'est possible. Un temps, vous l'avez dit, la vie de Billy Idol a été la définition même du sex, drugs and rock and roll. En même temps, comment pouvait-il en être autrement? Un jeune anglais qui traverse sa vingtaine au milieu des années 70, la guitare à la main, forcément il a de grandes chances de se faire emporter par la vague punk, fan des Sex Pistols, proche de Vivian Westwood. Billy Idol va brièvement faire partie du groupe Siouxsie and the Banshees avant de devenir leader et chanteur de Generation X en 1976. Et déjà à cette époque, quand on lui demande en interview ce qu'il ferait de tout son argent si du jour au lendemain il connaissait un succès fulgurant et devenait numéro 1 aux États-Unis et en Angleterre,
1: what if suddenly you did take off and you were number one in America? You were number one in England. What would you do with the money then?
2: I'll spend it on drugs.
0: Voilà, réponse, je le dépenserai en drogue.
3: Ah voilà.
0: Et le moins qu'on puisse dire, c'est qu'il a tenu promesse.

à l'instar de son groupe avec qui il a connu ses premiers succès, Billy Idol est un pur produit de la génération X, terme inventé en Angleterre, pour qualifier ces jeunes des années 80 qui, je cite, « couchent avant le mariage, ne croient pas en Dieu, n'aiment pas la reine et ne respectent pas leurs parents ». On l'appelle aussi la génération MTV. Billy Idol sera le premier punk, crête peroxydée, veste en cuir clouté et bracelet de force au poignet à passer dans la célèbre émission Top of the Pop. Et après le déclin de son groupe en 1981, il va partir aux États-Unis. Et où il va épouser tous les codes de sa génération, malgré ses airs de rebelle.

0: Milieu des années 80, Billy Idol est au sommet de sa gloire. Son premier album solo est resté 2 années complètes classé dans les charts. Le suivant, Rebel Yell, que vous aviez reconnu, oh, j'en suis sûr, il s'écoule à plus de 2 millions d'exemplaires. Ses clips passent en boucle sur MTV. Faut dire qu'il en est quand même le client parfait avec son esthétique gothico-futuriste. Et c'est ça, Billy Idol a compris qu'il ne suffisait pas juste de faire du scandale, mais qu'il fallait aussi se construire une image. Il a donc transformé l'attitude punk en produit visuel ultra efficace, quitte à devenir un peu une caricature de lui-même.
1: Oui, donc forcément, à force d'en faire des tonnes, des vies, on se doute qu'il a fini par dégringoler.
0: Eh oui, en effet. Et la chute, il l'a connue au propre comme au figuré.

0: À force de vivre dans l'excès, excès de fête, excès d'alcool, excès de drogue, excès de vitesse, Billy Idol est victime d'un accident de moto en 1990. Il frôle l'amputation de la jambe, subit 7 opérations et reste 6 mois alité. Lui qui devait jouer le T-1000 dans Terminator 2 verra finalement l'acteur Robert Patrick interpréter le rôle à sa place depuis sa chambre d'hôpital. Il tente de revenir avec un album techno-rock qui sera un échec cuisant. Il traverse les années 90 entre overdose et cure de désintox, mais finalement, il revient au début des années 2000 et se voit même aujourd'hui nommé pour entrer au fameux Rock'n'Roll Hall of Fame à la fin de cette année. Donc, peut-être que Billy Idol devrait être mort, mais il est visiblement plus vivant que jamais. Et c'est donc cette vie, que dis-je, ces multiples vies que raconte le documentaire Billy Idol Should Be Dead, réalisé par Jonas Åkerlund et dans lequel on voit des stars comme Billy Joe Armstrong de Green Day ou encore Miley Cyrus rendre hommage à, je les cite, la légende, la diva, le dieu du punk. Et puis il y a Billy Idol lui-même qui se raconte et qui chante, même à la fin, une version symphonique d'une de ses chansons, ô combien de circonstances, Dying to Live, que je vous propose de découvrir avant de peut-être découvrir le documentaire dispo depuis quelques semaines maintenant sur les plateformes du groupe Sky.
1: Merci beaucoup Davy Baybazin, bien vivant vous aussi, et on s'en réjouit beaucoup. On vous retrouve demain.
0: À demain.

0: Dying to Live en version symphonique, chanson de Billy Idol qui clôture le documentaire qui lui est consacré et qui vient de sortir, Billy Idol Should Be Dead.
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0: Le trafic est fluide sur le réseau routier national et les conditions de circulation sont bonnes.
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0: Et cap sur l'Antarctique dans cette matinale région presque miraculeuse par les temps qui courent où les maîtres mots sont encore paix et coopération internationale. On en parle avec notre invité Jérôme Chapella vers 7h30. Mais tout de suite, c'est les informations sur RTS Première. Il est 7h.
2: Quentin Frais.
3: La situation du journalisme en Suisse romande ne laisse pas le public indifférent. C'est ce qui ressort de la deuxième édition du Presse Festival qui s'est déroulé ce week-end du côté de Bienne. L'événement a attiré quelques 1300 personnes sur le site de la Gürzelen. 200 intervenants se sont relayés pour proposer aux visiteurs des débats, des ateliers, des projections et des rencontres. Et si de nombreux professionnels y ont participé, la moitié du public ne faisait pas partie du métier. L'objectif est donc atteint pour Jessica Montero, chargée de communication au sein du comité du Presse Festival.
4: Oui, notre but premier, c'était évidemment de réunir les journalistes, étant donné la situation assez précaire dans les rédactions, mais surtout de rétablir une forme de dialogue entre journalistes et public. Et puis là, quand on a fait un sondage un peu à la va-vite sous la grande tente, quand on a vu que la moitié des personnes se levaient la main en disant bon, « on n'est pas journaliste », c'était vraiment un succès pour nous. On a pensé même la programmation dans ce sens-là.
5: Et justement, qu'est-ce que disent les gens? Qu'est-ce qu'ils ont apprécié dans ce festival? Qu'est-ce qu'ils sont venus chercher?
4: Ils ont apprécié déjà la présence du camion klaxon de la RTS, justement, de pouvoir voir comment on fait de la radio en direct, produire de l'information. Qui sont les personnes un peu artisanes au quotidien de la production de l'information. Et puis, ils sont venus aussi, je pense, chercher de la vulgarisation parce que plusieurs conférences allaient en ce sens.
3: Et la programmation de cette deuxième édition du Prestival s'articulait autour de thématiques comme le positionnement politique des journalistes, la façon de raconter la guerre dans les médias ou encore le journalisme scientifique et sportif. Le comité espère pouvoir monter une troisième édition en 2027. Et en football, le miracle n'a pas opéré pour le stade Lausanne-Ouchy. Les Vaudois se sont inclinés face à Saint-Gall sur le score de 3-0 en finale de la Coupe de Suisse hier à Berne. Les Lausannois, quatrième de Challenge League, n'ont pas fait le poids face aux vice-champions suisses, même si les Saint-Gallois se sont pourtant retrouvés à 10 joueurs après 40 minutes seulement. Des regrets, mais pas trop quand même pour le joueur du slow, Bastien Connu.
6: C'est clair que c'est difficile. Une finale, tu veux surtout la gagner. Mais c'est magnifique à voir quand même qu'est-ce qu'on a pu faire pour le slow, voir tous ces gens qui sont venus de Lausanne, que personne n'aurait cru qu'on aurait pu remplir plus que 1000 places. Ça déjà c'est bien, mais c'est clair, le match, on aurait pu faire beaucoup plus. On n'est pas rentré dans notre jeu, surtout pas la première mi-temps, on a agi trop peureux. Je sais pas pourquoi, c'est dur à expliquer, mais c'est ça qui fait surtout mal. Ici dans le stade, tout le monde pensait que Saint-Gall allait gagner, pour nous c'était un match 50-50, on croyait en nous. Et comme j'ai dit, on n'a pas pu mettre notre identité de jeu sur le terrain et pour ça, c'est clair qu'ils méritent. Et puis nous, ça se voyait qu'on était à une équipe de Challenge League.
3: Des propos recueillis par Patrick Deletro et à l'image de Gauthieron lors de sa finale gagnée face à Davos, les joueurs saint-gallois ont une belle surprise à leur retour en ville tard hier soir, accueillis par des dizaines de milliers de personnes formant une vague verte et blanche. Des supporters qui ont explosé lorsque le capitaine Lukas Görtler a soulevé le trophée. La dernière et unique autre fois que cela avait eu lieu, c'était en 1969. Il n'y a pas d'urgence à conclure un accord avec l'Iran. Donald Trump temporise ce matin, privilégiant un accord solide plutôt que rapide, alors qu'il avait pourtant annoncé samedi les bases d'un protocole d'entente avec Téhéran. Les États-Unis maintiennent donc leur blocus des ports iraniens. Et près de 7 semaines après l'annonce d'une trêve, des désaccords persistent sur le détroit d'Ormuz, fermé depuis le début du conflit, mais aussi sur le nucléaire iranien. Ils étaient des milliers hier à défiler dans les rues de Madrid, 23 000 selon la préfecture, 100 000 selon les organisateurs, tous venus pour protester contre la crise du logement qui frappe la capitale espagnole. Se loger devient de plus en plus difficile et c'est encore pire pour les jeunes. Il faut savoir qu'à Madrid, non seulement les prix sont élevés, mais les logements ne sont surtout pas assez nombreux. Les manifestants exigent des mesures pour faire diminuer le prix des locations. Reportage de Valérie Demont.
7: Ce n'est pas leur première manifestation et ce ne sera pas la dernière. À l'appel du syndicat des locataires de Madrid, des milliers de Madrilènes sont descendus dans la rue pour exprimer leur colère et exiger des solutions. Avec un slogan limpide, « Le logement nous coûte la vie, baissons les prix », Antonio estime que cette crise va bien au-delà du logement.
2: Il y a 5 ou 6 ans, le système nous permettait de vivre en location. Mais maintenant, même avec un salaire, et même un bon salaire, ça devient difficile. Donc, avoir un emploi ne permet plus d'accéder à un logement et d'avoir une qualité de vie digne. L'emploi ne permet plus l'inclusion sociale. Donc, c'est une crise de rupture totale du pacte social. Ce n'est pas une crise du logement, mais une crise sociale.
7: D'autres manifestations vont suivre dans toutes les villes du pays jusqu'à la fin du mois de juin.
3: Un reportage de notre correspondante à Madrid, Valérie Demont. Et c'est un vrai duel gauche-droite qui se joue en Colombie à une semaine des présidentielles. Le champion de la gauche, Iván Cepeda, le philosophe, lui, mise sur une amélioration des programmes sociaux, alors que son adversaire de l'extrême droite, l'avocat millionnaire Abelardo de la Espierella, a fait de la répression des groupes armés son cheval de bataille. La Colombie, qui traverse sa plus grave période d'insécurité depuis une décennie et des conflits avec les guérillas, les narcotrafiquants et les paramilitaires, la campagne pour succéder à Gustavo Petro s'achève ce matin. Et cette scène surréaliste hier lors de la 15e étape du Giro d'Italia, Enrico Zanoncello a été exclu du tour après avoir donné un coup de tête à un autre coureur lors de l'arrivée au sprint à Milan, entraînant la chute du Britannique Robert Donaldson. L'Italien de l'équipe Bardiano écope également de 500 francs d'amende. Pas la peine cette semaine de rester rivé sur vos applications météo. Il va faire beau et très chaud pour la saison, entre 30 et 32 degrés aujourd'hui, et même de possibles orages dans les préalpes aux heures les plus chaudes de la journée, le 0 degré à environ 4000 mètres d'altitude.
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0: Bonjour et bienvenue si vous nous rejoignez. Merci d'être avec nous en ce lundi de Pentecôte, jour férié, et de commencer votre journée avec nous branchés sur RTS Première. On part en expédition ce matin loin, très loin, à l'une des extrémités de la planète. Alors qu'au pôle Nord, plusieurs États se disputent les terres et les ressources, au pôle Sud, il règne encore une rare atmosphère de paix et de coopération internationale. L'Antarctique est aujourd'hui le royaume des scientifiques. Notre invité, Jérôme Chapella, en a fait l'expérience. Ce professeur à l'EPFL, spécialiste de la glace et du climat, nous emmène découvrir comment on travaille mieux tous ensemble dans une station de recherche. Rendez-vous vers 7h30. Et le point J tentera, pourquoi pas, de susciter des vocations. On part à la recherche, à la rencontre de celles et ceux qui s'engagent pour nos communes. Ce sera dans une dizaine de minutes.
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0: Tout de suite, un titre emblématique de 1979, c'est Donna Summer avec Bad Girls.

0: Bad Girls de Donna Summer, un hymne disco inspiré en fait d'une anecdote réelle. C'est l'histoire d'une assistante prise à tort pour une prostituée. La chanson détourne ce malentendu et utilise ce son groove festif pour parler du regard social. On vous parle souvent dans cette matinale de l'intelligence artificielle qui joue un rôle de plus en plus important dans de nombreux secteurs économiques. La Confédération l'a bien compris puisqu'elle a validé récemment une nouvelle profession, celle de spécialiste en intelligence artificielle. Une formation professionnelle supérieure de degré tertiaire qui permet désormais de décrocher un brevet fédéral. Jean-Philippe Routz, en quoi ça consiste concrètement ?
1: Elle s'adresse à des personnes qui sont déjà en emploi au programme 35 jours étalés sur une année et demie environ. Et pour chaque jour de cours, il faut compter en plus 4 à 6 heures de préparation. Pour en savoir plus, je me suis rendu à la Fondation INVIA à Lausanne, une des institutions qui dispense cette formation.
2: Qu'est-ce que vous connaissez comme outils qui permettent ou qui aident à l'apprentissage ?
1: Ce jour-là, une quinzaine de participants débutent leur formation. Quelques-uns nous ont confié leurs motivations et leurs attentes.
3: Il y a eu un boom là, ces dernières années, et c'est beaucoup l'IA générative, c'est beaucoup ChatGPT, Claude, etc. Et je voulais vraiment aller au-delà. Cette formation, c'est aussi pour pouvoir accompagner les entreprises à faire les bons choix au niveau de l'intelligence artificielle. Et puis, respecter aussi un petit peu, je vais dire, l'humain, parce qu'il n'est pas rare de lire que des entreprises ont licencié le 50-60% de leur personnel pour remplacer par des agents IA, mais à quel prix ?
4: Ma motivation, c'est que l'IA, c'est l'avenir et j'aimerais prendre le train en marche maintenant, vu que ça évolue tellement vite et on a intérêt à prendre les précautions nécessaires pour pouvoir bien utiliser cette intelligence artificielle.
5: Je suis spécialiste en communication et je co-dirige le DAS de responsable communication de la Haute École de gestion Genève. Et l'arrivée de l'intelligence artificielle générative a des conséquences majeures sur la transformation organisationnelle, y compris pour les métiers de la communication et l'enseignement supérieur. Dans cette perspective, il est primordial d'accompagner, d'analyser ces transformations organisationnelles, y compris au niveau éthique, au niveau humain. Et dans ce sens, le brevet fédéral d'IA Business Specialist est fort à propos et permet cela.
1: Une fois qu'ils auront leur brevet en poche, comment voient-ils leur rôle de spécialiste IA dans une entreprise ?
3: Accompagner le changement, parce que ça ne va pas être anodin dans une entreprise, parce qu'il va certainement y avoir des tâches qui vont être remplacées par l'IA, donc aider aussi les collaborateurs à pouvoir se réinsérer professionnellement au sein de l'entreprise.
5: Il s'agira d'utiliser l'IA générative la meilleure des façons, à son plein potentiel, y compris en prenant en compte les enjeux humains, éthiques, je le répète, puisque ça, c'est primordial, et c'est ce que permet cette formation, c'est de ne pas simplement penser en termes techniques ou informatiques, mais bien d'accompagnement des institutions, des entreprises, des organisations.
0: Voilà pour les attentes des personnes en formation. Est-ce que l'économie a aussi ses propres attentes, Jean-Philippe ?
1: J'ai posé la question à Christina Gaggini, la directrice romande d'Économie Suisse, l'organisation fêtière des grandes entreprises du pays.
6: Alors elles sont très élevées parce que l'intelligence artificielle est une technologie qui est désormais incontournable et qui est un gage de compétitivité, aussi bien dans l'industrie que dans les services, tant pour le secteur privé que pour le secteur public d'ailleurs. Et selon toutes les analyses à disposition, on sait qu'elle permet d'accélérer l'innovation d'une part, mais aussi d'augmenter considérablement la productivité. Et donc vous comprendrez que c'est un enjeu majeur pour notre petite économie très ouverte sur le monde et qui doit faire face à beaucoup de concurrence étrangère.
1: Christina Gaggini précise que plus de la moitié des PME suisses ont déjà recours à certaines technologies de l'intelligence artificielle.
0: Et du côté des spécialistes de l'IA, est-ce que ce nouveau brevet est aussi bien accueilli ?
1: C'est clairement le cas pour Laura Tokmakov. Elle est directrice de la Fondation Impact IA, dont la mission est de promouvoir une intelligence artificielle au service de l'humain et du bien commun.
7: C'est une très très bonne chose, c'est-à-dire qu'aujourd'hui ce qui nous manque, c'est des gens formés qui ne sont pas des techs et qui sont capables d'avoir une vision pour implémenter de l'intelligence artificielle et coordonner ce genre de projet. Donc c'est des formations qui sont très utiles pour les PME et qui vont vraiment faire la différence pour les PME qui vont embarquer l'intelligence artificielle versus celles qui vont juste la regarder passer et ne pas pouvoir rattraper en fait. Donc c'est vraiment des formations pratico-pratiques qui permettent aussi une réorientation de compétences vers des nouveaux métiers. Typiquement, ça, c'est un métier qui va émerger ces prochains mois de façon massive, à mon sens.
1: Les premiers brevets de spécialistes en intelligence artificielle seront décernés au mois de novembre.
0: Jean-Philippe Roots pour ce sujet en nouvelle diffusion et pourquoi pas pour susciter de nouvelles vocations. À 7h15, on pourrait là aussi susciter des nouvelles vocations, tiens, puisqu'on s'intéresse à celles et ceux qui se trouvent à la tête de vos communes. Ça reste compliqué aujourd'hui de recruter du personnel politique au niveau local. Le Point J s'intéresse donc à cet engagement avec le professeur associé à l'IDEAP à l'Université de Lausanne et les témoignages d'Anouk, Damien, Maël et Guilhem.
8: Mesdames et messieurs les membres du conseil, monsieur le syndic, j'ouvre formellement cette première séance du conseil communal de Lausanne.
9: Mesdames les conseillères municipales et messieurs les conseillers municipaux, prenons la résolution de remplir consciencieusement notre mandat et de faire servir nos travaux au bien de la cité qui nous a confié ses destinées.
10: J'ouvre ici la 10e séance de notre belle commune.
11: Dites, vous les connaissez vos élus locaux ? Est-ce que vous savez exactement ce qui se passe à la tête de votre commune ? Aujourd'hui, ça reste compliqué de trouver des gens qui ont envie de faire de la politique au niveau communal. Alors, j'ai eu envie de m'intéresser à celles et ceux qui le faisaient.
12: C'est très riche, très intense. On apprend beaucoup de choses sur le plan humain, mais aussi sur le plan technique.
13: C'est un engagement souvent qui vient du cœur. C'est un engagement pour lequel on se donne.
14: Et participer au changement des choses et ne pas seulement râler sur les choses sur lesquelles on n'est pas d'accord.
15: En résumé, on décide vraiment l'avenir de notre commune.
11: Si j'étais vous, je resterais jusqu'à la fin de l'épisode parce que Maël, Damien, Guilhem et Anouk pourraient bien vous donner envie de vous lancer en politique. Moi, c'est Camille Degotte et dans cet épisode, je me suis demandé qui veut encore faire de la politique dans sa commune.
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11: Avec Pirmin Boundi, professeur associé à l'IDEAP à l'Université de Lausanne, on analysera avec lui ce problème du recrutement dans les communes. Elles sont parfois oubliées par les partis, mais ce n'est pas le seul écueil. Bonjour Pirmin Boundi.
16: Bonjour.
11: Vous avez participé à la rédaction d'un ouvrage sur le travail de milice en Suisse. Dans l'introduction, il y a une métaphore. Vous dites « Le système politique en Suisse est une chaise qui repose sur quatre pieds, la démocratie directe, le fédéralisme, la concordance et le travail de milice ». Est-ce que vous pourriez nous expliquer quelle est l'importance du travail de milice, en particulier au niveau communal, dans le système politique suisse ?
16: Le système de milice est le principe que les citoyens s'engagent à la politique locale. Et c'est important, notamment pour le travail de la commune, parce que ça permet une large participation citoyenne aux affaires publiques. Ça favorise le lien direct entre les élus et la population. C'était quelque chose qui était important. Historiquement, on a eu beaucoup de communes. On a le fédéralisme, ça veut dire que les communes, le canton, ils ont aussi beaucoup de responsabilités, beaucoup de compétences. Ça permet à les citoyens d'apprendre des compétences politiques. On peut délibérer certains aspects politiques, on peut avoir une discussion. On peut aussi prendre des décisions. Ce n'est pas seulement l'implémentation des décisions qui ont pris dans un autre niveau.
15: Pour faire simple et pour être très concrète,
17: Anouk, 33 ans, élue à Lausanne.
15: Je participe aux décisions pour ma commune. On discute par exemple du budget, de l'urbanisme, des transports. On lit les dossiers, on pose des questions, on vote.
18: Il y a deux grosses parties du travail.
17: Guilhem, 29 ans, élu à Genève.
18: Il y a le travail en commission et il y a le travail en plénière. La plénière, c'est un peu comme quand on l'imaginait, quand on est au Parlement, donc on est tous là, les 80 élus, et on débat des décisions qu'on va prendre. La plupart du temps, au niveau municipal, à Genève, c'est les questions de finances, donc c'est ce qu'on va financer, je sais pas moi, l'aménagement de cette place.
12: En politique communale,
17: Maël, 28 ans, élu à la Grande Béroche.
12: On a souvent le temps, en une législature, donc en 4 ans, de voter un projet et de le voir se concrétiser pendant cette même législature.
14: Moi, je m'occupe des dicastères, donc de l'eau, de l'environnement, des écoles, de la déchetterie et de la jeunesse.
17: Damien, 31 ans, membre de l'exécutif de l'Angiro.
14: Si je prends l'exemple de l'eau, ça veut dire que je suis responsable de la distribution de l'eau potable jusqu'au robinet chez la personne, depuis le captage des sources qu'on a dans la commune.
11: Pirmin Boundi, c'est quoi finalement l'avantage du travail du milice ?
16: L'idée historiquement est que les citoyens ils prennent une certaine responsabilité pour gérer l'État. L'avantage est vraiment que peut-être ils ne sont pas des gens qui sont professionnalisés, ça veut dire ils n'engagent pas 100% pour la commune. Donc, ils apportent certaines compétences, connaissances qui sont très importantes pour gérer une commune. Très souvent, les gens qui sont responsables pour les finances, ils ont peut-être, ils travaillent dans une banque ou une autre secteur finance. Et ça, c'est certainement un avantage. L'autre, est certainement, c'est que c'est un travail bénévole. Ça va aussi dire que ils sont des gens qui sont motivés de faire quelque chose. Donc, on voit aussi dans la recherche que on peut bien sûr aussi payer les gens pour faire un travail, mais très souvent, c'est des gens qui veulent aussi changer quelque chose de la commune. Ils veulent avoir un impact. Et bien sûr, c'est pas très cher, hein. Donc, c'est quand même un avantage qu'on a. Si on change le système, ça va juste dire qu'il faut investir plus de ressources.
11: Les spécialistes estiment qu'environ 100 000 personnes ont un mandat de milice, sous une forme ou une autre. En Suisse, il y a un peu plus de 2 000 communes. Bon, là, c'est le moment où j'aurais bien aimé vous énumérer quelques faits généraux sur le travail de milice en Suisse. Hélas, une des joies du système fédéraliste, c'est que rien n'est partout pareil. Les institutions sont différentes, les procédures aussi, ça dépend parfois du canton. Et puis, les communes n'ont pas toutes la même taille. Mais je ne vous abandonnerai pas. Alors voici quand même quelques infos. Disons que la plupart des communes ont un exécutif de 3 à 7 personnes. Elles peuvent avoir un parlement ou une assemblée communale et puis surtout des commissions comme la commission scolaire, de l'énergie, des constructions. Et c'est là qu'on retrouve le plus grand nombre de miliciennes et miliciens. Sur le principe, le travail de milice est bénévole. Cela dit, certains élus touchent des indemnités ou sont payés. D'autres doivent reverser une partie de leur dédommagement à leur parti. Et dans les grandes communes, les élus peuvent être professionnels, notamment dans les exécutifs. Pierre Mundi, quel est le profil type des élus locaux ?
16: Très souvent, c'est des hommes entre 40 et 60. Ils ont une formation tertiaire, ils travaillent peut-être dans le secteur public ou technique ou économique, très souvent bien insérés localement. C'est plutôt des gens avec une origine suisse. On a certaines cantons et communes en Suisse romande où les étrangers ont le droit d'être élus dans une institution en milice. C'est pas vraiment la norme. On a moins de personnes qui sont jeunes, aussi moins des femmes. Très souvent, parce que c'est un travail qui est bénévole, on a aussi besoin de ressources.
11: Des ressources financières, du temps aussi. Quand on fait des études ou qu'on doit s'occuper d'enfants, comme c'est encore souvent le cas des femmes, comme le rappelle Pierre Mundi, c'est plus compliqué d'aller à une séance le soir. À ce propos, le politologue estime que c'est super important d'avoir de la diversité dans les profils.
16: Ça renforce pas seulement la légitimité démocratique, la diversité, c'est très souvent des institutions qui fonctionnent mieux. Des personnes avec un différent profil, ils ont aussi une différente perspective de la commune, de la société. C'est quelque chose, notamment si pour résoudre le problème de recrutement, c'est important d'inclure des personnes avec des différents profils ou différentes perspectives.
11: Vous évoquez ce problème du recrutement. Les communes ont de plus en plus de mal à trouver des personnes qui sont d'accord d'assumer une fonction publique. J'ai même lu que ça concernait la moitié des communes, enfin une commune sur deux.
16: Ouais.
11: Comment ça se fait ?
16: Le recrutement, donc historiquement, c'était quelque chose qui était fait par les partis locaux. Ça, c'est une tendance qu'on a maintenant, que les partis sont moins organisés de la commune. Les communes, ils sont un peu oubliés. Et ça veut dire que c'est un peu difficile, le recrutement. C'est peut-être une poste qui est assez attractive, mais on ne gagne pas vraiment d'argent. Ça prend beaucoup de temps. On est aussi très proche à des critiques dans les médias.
18: J'avoue que j'ai été frappé parce que je fais de la politique depuis longtemps, mais j'étais souvent très le plus longtemps militant ou engagé dans mon parti, mais pas élu.
17: Guilhem, 29 ans, élu à Genève.
18: Et il y a le premier article qui est sorti sur ce qu'on a fait au conseil municipal dans la tribune de Genève. Et j'ai été frappé parce qu'il y a beaucoup de commentaires dans la section commentaires qui disent simplement ces politiciens sont dégueulasses, ils se servent, ils se font plaisir, c'est des incompétents, etc. Et en fait, bah, maintenant, ils parlent de moi.
16: Qu'on est critiqué si quelque chose ne va pas bien. Si tout est bon, personne ne remercie. Donc, le recrutement, c'est un problème, mais c'est aussi le problème. Pourquoi est-ce qu'on ne peut pas motiver plus de personnes ? Maintenant, c'est plus complexe de faire ce travail de milice, et c'est notamment si les femmes qui sont plutôt un peu ont certaines restrictions parce qu'ils sous-estiment leur impact. Et l'autre aspect, que c'est aussi une certaine évolution de mode de vie. L'autre est certainement aussi la mobilité. On a beaucoup de communes où les gens juste habitent et travaillent dans une autre commune, et ça n'aide certainement pas pour un engagement politique.
11: Est-ce que finalement ce système qui est en perte de vitesse fonctionne encore ou va encore fonctionner dans les années à venir, ou est-ce qu'il faut commencer à envisager un autre système selon vous ?
16: Malgré toutes les circonstances, les communes fonctionnent, le système fonctionne encore. Cependant, on est certainement dans une situation que peut-être on a eu certaines conditions qui étaient favorables, on a eu beaucoup de fusions dans les dernières années. Le nombre de communes diminue et ça veut dire qu'on a besoin de moins de personnes avec un travail de milice. Mais quand même, on a des problèmes de recruter des personnes. Donc ça veut quand même dire qu'il faut peut-être changer quelque chose. On peut faire des offres qui sont plus attrayantes. Ça veut dire peut-être faire des réunions qui ne sont pas organisées le soir, éventuellement organiser une garde d'enfants, un système de peut-être coprésidence, qu'on a peut-être pas un ou une mère, mais peut-être plusieurs. Peut-être une formation qui est valorisée ou rémunérée. Mais il y a aussi d'autres aspects, notamment si le secteur privé, il y a certaines entreprises qui soutiennent leurs employés. Mais je pense aussi, comme société, c'est aussi le temps de reconnaître la valeur de ce travail de citoyen, d'être reconnaissant que quelqu'un fait ce travail politique.
11: Merci Pirmin Bondi.
16: Je vous en prie.
11: Le système est en perte de vitesse, pas facile de recruter des nouvelles têtes, mais des jeunes qui ont envie de faire ce travail politique. Ça existe et je leur ai demandé ce qui leur plaisait là-dedans.
18: Salut, je m'appelle Guilhem Cocotte, j'ai 29 ans, je suis conseiller municipal en ville de Genève depuis le mois de juin. Je suis au Parti Socialiste.
19: Hello, je m'appelle Anouk Soji, j'ai 33 ans et je suis conseillère communale PLR à Lausanne depuis 2021.
20: Damien Richard, 31 ans, conseiller municipal de la commune de Longchirau, élu depuis 2021 sans parti politique.
21: Bonjour Le Point J, je m'appelle Maëlle, j'ai 28 ans. Et j'exerce une fonction politique au sein de la commune de la Grande-Béroche. J'ai été élue pour la première fois en 2019. J'ai pris mes fonctions en 2020, donc en pleine pandémie, ce qui n'était pas très facile. Une fois cette législature faite, j'ai décidé de rejoindre le parti des Verts libéraux.
18: Bon, la commune, c'est la ville de Genève, donc en l'occurrence, on a des grosses thématiques, c'est des gros sujets, c'est presque des sujets d'importance cantonale. Et donc, ce qui m'a donné envie, c'est que moi, je fais de la politique depuis 10 ans, mais à la base, je suis militant et engagé pour les thématiques qui me sont chères, et notamment les thématiques de la jeunesse, les thématiques de la précarité, beaucoup, la pauvreté.
19: J'avais envie d'agir concrètement pour ma ville. Je trouvais, et je trouve toujours d'ailleurs, qu'il y avait plein de choses à changer dans ma ville. J'étais pas forcément alignée avec ce qui se passait. J'avais de la peine à élire des gens, car je trouvais à l'époque qu'il y avait personne qui me ressemblait vraiment. Alors je me suis dit, bon, s'il y a personne pour le faire, je vais le faire moi-même.
21: L'univers politique, c'est aussi un endroit où on sait qu'on est élu, pas forcément parce que les gens nous connaissent, mais parce qu'on représente, en fait. Et donc, moi, je représente les jeunes, les moins de 30 ans. Je représente aussi les femmes. Évidemment, je ne suis pas que politicienne. J'ai un emploi à 100% à côté. Je fais également du bénévolat. Et concilier tout ceci demande souvent pas mal d'organisation, de Tetris d'agenda, disons.
14: Il y a aussi un aspect qui est important, c'est de réussir, si on peut dire, à se mettre des limites dans son engagement, parce que dans l'engagement, dans la partie bénévole qu'on fait en tant qu'élu dans nos communes, il y a toujours la question de se dire jusqu'à où je vais m'investir, et il faut savoir se mettre des limites pour aussi garder du temps pour soi, et de se dire qu'on est aussi de passage dans nos institutions. On va à la déchetterie, on se fait interpeller, ah, pourquoi vous avez fait ça, pourquoi vous avez fait A et pas B, etc. Et c'est là tout le travail de réussir à expliquer, et aussi, à l'inverse, d'enrichir la position de la commune ou de soi-même en tant que municipal, de se dire « Ah oui, bonne idée, je prends, c'est quelque chose qui n'avait peut-être pas forcément été pensé. »
19: Je dirais pas que c'est difficile, mais c'est exigeant. Oui, il y a des moments de doute, il y a des moments de critique, mais il y a aussi vraiment des moments de vraie satisfaction. Et ce que moi, je trouve fantastique, c'est ce qu'on apprend beaucoup, tant sur sa commune que sur les institutions, que sur la politique de manière générale. Honnêtement, c'est une fantastique expérience que je conseille à tout le monde. Moi, ça a profondément changé ma vie.
21: Je pense qu'aujourd'hui en politique, notamment en politique communale, il y a une place à prendre, il y a une place à reprendre. C'est-à-dire que oui, beaucoup de communes peinent à trouver des membres. Et donc c'est l'occasion pour la jeunesse de revenir sur le front politique, de prendre des sièges, de prendre de la place. Et plus on prendra de place, plus on aura de la place.
14: Réussir à casser cette barrière de dire « c'est trop compliqué, jamais je serai compétent », c'est vraiment faux. Une personne qui est motivée, qui souhaite aller de l'avant, peut atteindre vraiment une position d'exécutif communal.
19: Alors comme mot de la fin, je dirais, ben, si ça t'intrigue, lance-toi, on n'a pas besoin d'être expert pour commencer, juste envie de contribuer.
11: Franchement, cet enthousiasme et ce cœur à l'ouvrage, ça fait vraiment plaisir. Merci pour ces témoignages. Et vous qui nous écoutez, est-ce que ça vous a pas donné un peu envie de vous lancer? Racontez-nous tout au 079 134 34 70 ou à l'adresse .j@rts.ch. Et puis pour nous envoyer vos idées ou vos remarques, c'est au même endroit. On adore vous lire. Allez, salut!
0: Un épisode du Point J signé Camille Degotte.
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0: C'est une semaine particulièrement estivale qui s'annonce. Le temps sera ensoleillé aujourd'hui, très chaud pour la saison, jusqu'à 32 degrés au maximum, avec un faible risque d'orage isolé dans les Préalpes aux heures les plus chaudes. Et ça devrait continuer comme ça ces prochains jours.
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0: Il est 7h31 sur RTS Première.
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0: Et on part ce matin en voyage vers les pôles. À l'une des extrémités de la planète, le pôle Nord, largement remilitarisé par la Russie ces dernières années, et bien sûr le Groenland dont on a beaucoup parlé, source de tensions convoitées, notamment par le président américain Donald Trump. Mais de l'autre côté de la Terre, une toute autre ambiance en Antarctique, zone dépourvue d'États souverains, encore consacrée aujourd'hui à la paix et à la recherche scientifique, comme un petit miracle de coopération internationale. Aujourd'hui, ce sont les scientifiques qui connaissent le mieux ce continent glacé, puisqu'ils sont les seuls à y vivre plusieurs mois par année. Et ce matin, nous avons le plaisir de recevoir l'un d'eux, Jérôme Chapella. Bonjour.
22: Bonjour.
0: Vous êtes professeur à l'EPFL, spécialiste des glaciers et du climat. Vous avez mené une dizaine d'expéditions scientifiques en Antarctique au cours de votre carrière. Pourtant, vous êtes né en France, à Lyon, et vous avez étudié dans la région de Grenoble. Alors, qu'est-ce qui fait qu'un jour, on se dit « je pars en Antarctique » ?
22: Oh, ce sont les hasards de la vie. J'ai eu un parcours, je dirais, privilégié, puisque j'ai eu la chance de découvrir la science sans avoir une famille passionnée de science. J'ai vu Neil Armstrong poser le pied sur la Lune en direct. J'avais 4 ans et demi, en juillet 1969, et ça a marqué mon existence. Ensuite, j'ai rêvé de devenir volcanologue, parce que j'ai eu le privilège, à l'âge de 9 ans, de rencontrer le volcanologue Haroun Taziev. Et donc, je me suis lancé dans des études de géologie pour devenir volcanologue. Et c'est là que j'ai rencontré un autre professeur qui travaillait en Antarctique, qui travaillait sur l'environnement, sur les questions de pollution de l'atmosphère. Et un soir, il a eu la bonne idée d'inviter certains de ses étudiants à venir chez lui pour observer un des diaporamas de son expédition. Et voilà, je suis tombé sur le charme et je me suis dit, je veux aller étudier ces environnements.
0: Et vous l'avez fait. C'est quoi vos premières impressions quand on arrive, quand on découvre pour la première fois ce continent blanc? Qu'est-ce qu'on se dit?
22: C'est difficile d'y mettre des mots. C'est purement et simplement fascinant. J'ai eu la chance, lors de ma première expédition en 1988, de m'y rendre en bateau. Et donc, c'est déjà 5 jours de navigation au travers de l'océan le plus difficile qui soit, parce que des vagues monstrueuses. Et on arrive vraiment au bout du monde. On a vraiment cette sensation d'arriver au bout du monde. Tout à coup, une barre blanche qui barre l'horizon. Et voilà, on y est. On est à la limite de notre planète.
0: Est-ce qu'il y a des odeurs aussi ou des bruits qui vous marquent ?
22: Oui, c'est assez frappant. En fait, une des premières odeurs, mais je dirais l'odeur que l'on remarque en arrivant en Antarctique, c'est l'odeur de l'ammoniac. Tout simplement parce que les manchots vivent sur la côte.
0: Ah.
22: Il y a des déjections de manchots en quantité et ces déjections de manchots ont une odeur très très forte d'ammoniac.
0: Et des bruits, on s'imagine un espèce de silence presque assourdissant comme ça ?
22: Oui, le silence est très très marquant, sauf quand il y a du vent. Quand le vent se met à souffler très très fort, sur la côte antarctique, on peut avoir des vents qui dépassent 200 km/h très régulièrement. Mais quand il n'y a pas de vent, on est vraiment face à un environnement, c'est le silence absolu. C'est le monde minéral où il n'y a que de la neige et puis rien.
0: Puis quand on pense à l'Antarctique, on pense bien sûr aussi immédiatement au froid. Comment vous avez géré ce paramètre pendant vos expéditions?
22: Alors le corps humain est bien fait parce qu'en fait on s'habitue au froid. Rapidement, lors d'une de mes expéditions, on avait un médecin spécialiste de la circulation sanguine qui était avec nous et il a mesuré en fait le débit sanguin qu'on avait au bout de nos doigts avant de partir en mission. Et ensuite, on est resté pendant 3 semaines dans un camp reculé en montagne. Il faisait moins 40, moins 50. Et il a remesuré ce débit sanguin au bout de nos doigts, au bout de 3 semaines. Et le débit avait été multiplié par 10. Ça veut dire que le corps humain est capable de s'adapter extrêmement vite au fait qu'effectivement, il fait froid, il faut se protéger, il faut protéger les extrémités. Et donc, le corps s'adapte.
0: Donc, vous êtes en train de dire que si on est frileux, on peut quand même aller en Antarctique et y survivre.
22: Oui, il faut y rester un petit peu de temps pour que le corps, effectivement, réagisse.
0: Bon, c'est quand même des conditions qu'on peut qualifier d'assez extrêmes. Est-ce que tout s'est toujours bien passé ou vous avez eu quand même des moments confrontés à tout ça, des moments d'angoisse?
22: Ah, on a parfois des mauvaises surprises. Mmh. En fait, quand on est en mission là-bas, on dépend d'un facteur fondamental qui est l'énergie. Et l'énergie, on l'a parce qu'il y a des groupes électrogènes qui vont tourner, qui vont fournir l'énergie pour que on puisse se réchauffer, on puisse cuisiner, etc. Et en fait, j'ai vécu une fois cette situation de détresse où on était dans un camp au milieu de la montagne antarctique et nos deux groupes électrogènes sont tombés en panne. Et on n'a pas réussi à les redémarrer. Et là, immédiatement, on bascule dans une logique survie. C'est-à-dire que on est à 300 km de la station de recherche la plus proche. Il faut qu'on ait de l'eau. Donc on commence à remplir des sacs avec de la neige. On les met au fond de notre duvet, de manière à produire de l'eau par la chaleur du corps, pour faire qu'on puisse boire le temps qu'effectivement les secours puissent venir nous chercher. Et heureusement, ça n'a pas duré longtemps. Au bout de 24 heures, on a une petite fenêtre météorologique qui a permis à un hélicoptère de venir nous chercher. Mais effectivement, c'est ce genre de situation qu'on peut vivre. On est tributaire de l'environnement, de la nature qui décide de tout. Et on est tributaire de l'énergie produite par un petit groupe électrogène.
0: Et du matériel quand même technique qu'il faut avoir pour pouvoir s'abriter.
22: Oui, alors ça on le prépare, on utilise des matériels effectivement adaptés au grand froid. Si je reprends le cas de ce camp en altitude, on était à 3000 mètres au milieu des montagnes transantarctiques. On avait chacun 3 duvets et on enfilait ces 3 duvets les uns dans les autres. Et je peux vous dire que chaque soir, quand on allait se coucher, on rentrait dans la tente, il faisait moins 40. Le temps que la température des 3 duvets monte, les 5 premières minutes, c'était un peu difficile.
0: Je pensais le moins qu'on puisse dire, je veux bien vous croire. Bon, heureusement, le reste du temps, vous le passez dans une station de recherche. Alors, ça ressemble à quoi? Faites-nous visiter.
22: Alors, on va prendre l'exemple de probablement la station la plus extrême que l'on connaisse, qui s'appelle Concordia. C'est une station qui est opérée à la fois par la France et par l'Italie, au cœur du continent antarctique. Donc, on est à 1100 km des côtes, on est à 3200 mètres d'altitude, on a sous les pieds plus de 3 km d'épaisseur de glace. La température moyenne sur le site, sur l'année, est de moins 55 degrés. À l'heure où on parle, ils ont probablement descendu en dessous de moins 60 degrés. Au cœur de l'hiver austral, donc c'est l'été chez nous, donc en juillet, août, la température descend à moins 80 degrés. Donc là, on a une station, en fait, ce sont 2 tours qui sont montées sur des pilotis, de manière à ce que la neige soufflée par le vent puisse passer en dessous de ces pilotis. Et puis, ils vivent en autarcie totale. C'est-à-dire que là, à l'heure où on parle, on a un petit groupe de 13 personnes qui sont coupées du reste du monde depuis le début du mois de février, et qui vont revoir d'autres humains début novembre.
0: Wow.
22: Et on ne peut pas aller les chercher. C'est-à-dire qu'on ne peut pas envoyer d'avion, et c'est la nuit déjà, la nuit polaire. Il fait trop froid, le kérosène de l'avion va geler. Donc en fait, ils doivent vivre en autarcie, être capables de survivre quelque part pendant ces plusieurs mois où on ne peut vraiment pas aller les chercher. C'est ça la réalité en fait du terrain antarctique quand on va au cœur du continent.
0: Donc on doit être un peu entraîné quand même. J'imagine on doit avoir des connaissances aussi de santé. Si on ne peut pas venir nous chercher, il faut pouvoir se débrouiller.
22: Déjà, on a 2 médecins. Sur les 13 personnes, on a 2 médecins. On a un médecin qui est officiellement la personne habilitée à intervenir au moindre problème. On a un bloc opératoire pour intervenir si nécessaire. Le cuisinier peut aider, il sait se servir d'un couteau, etc. Donc il peut aider sur des opérations un peu compliquées.
0: Voilà.
22: Et puis on a un deuxième médecin, si jamais il arrive quelque chose, au médecin principal. Et ce deuxième médecin, il est recruté par l'Agence spatiale européenne qui s'intéresse de très très près au comportement de l'humain, à la fois physiologique et psychologique, dans cette environnement. environnements extrêmes parce que ça leur sert à préparer les futures missions vers Mars ou vers la Lune.
0: Jérôme Chaplin, j'aimerais vous faire écouter maintenant un petit extrait qui est tiré de nos archives, une interview recueillie en 1974 par Jacques Beaufort dans l'émission En question. Écoutez.
3: Comment vit-on à la base du Mont d'Urville pour l'Émile Victor, donc en Terre Adélie ?
5: Comme des bourgeois. Je veux dire par là que la base du Mont d'Urville, d'après les observateurs étrangers, est la base la plus moderne et la plus confortable des 40 bases des 12 pays qui sont dans l'Antarctique. Quant au laboratoire, je dirais que les laboratoires, c'est pas moi qui le dis d'ailleurs non plus, je ne fais que répéter ce qu'on m'a dit, c'est le laboratoire de géophysique le plus moderne de France. Mais il est là-bas, à 20 000 km de la France, en Terre Adélie. Par conséquent, la vie qu'on y mène est extrêmement confortable. Quant au repas, vous savez, pratiquement plus grande différence entre ce qui se mange ici et ce qui se mange là-bas, grâce aux produits surgelés. N'oubliez pas non plus que les légumes et les fruits frais, ça dure quelques semaines, les pommes de terre quelques mois, les produits surgelés toute l'année. Et puis comme par-dessus le marché, nous sommes Français, nous buvons du bon vin, et que nous choisissons un cuisinier, car c'est très important pour le moral, excellent. D'ailleurs, la plupart des cuisiniers, quand ils partent des expéditions polaires après avoir hiverné, ouvrent leur propre boîte, et moi j'en connais plusieurs, qui ont une et même deux étoiles dans le guide.
0: Voilà, vous avez sûrement reconnu Paul-Émile Victor, un des grands explorateurs polaires du XXe siècle. Vous avez d'ailleurs dirigé pendant plusieurs années l'Institut français Paul-Émile Victor. On l'a dit, cet extrait il date de 1974. Est-ce que la description que fait Paul-Émile Victor de cette station de recherche est encore valable aujourd'hui ? On mange toujours aussi bien ?
22: Oui, je pense que la description qu'en fait Paul-Émile Victor est tout à fait fidèle. Dumont d'Urville est probablement la station 3 étoiles de l'Antarctique. Même si elle est vieillissante, elle a été construite en 1956. On a besoin d'un gros effort de rénovation. Et d'ailleurs, quand j'étais à la direction de l'Institut Polaire, c'était un de mes enjeux de convaincre le gouvernement français qu'il fallait réinvestir et reconstruire cette station. Mais on a toujours un cuisinier, on a toujours un pâtissier. Les vins sont plutôt... Alors, on a des vins français, mais on a aussi des vins australiens maintenant.
0: Ah voilà, vous êtes ouvert au monde.
22: Et puis surtout, il fait quand même plus chaud que la station Concordia que je décrivais, puisque Dumont d'Urville est à la côte, et vraiment au plus froid, on a moins 30 degrés. Généralement, la température moyenne sur l'année est plutôt de l'ordre de moins 5 à moins 10 degrés.
0: Et à l'intérieur, rassurez-nous, là il fait bon.
22: Oui, il fait plutôt bon. La difficulté à Dumont d'Urville, c'est le vent, parce que Dumont d'Urville est situé en pointe d'un couloir où les vents qu'on appelle catabatiques, qui sont des vents de gravité, c'est-à-dire que l'air froid va s'écouler le long de la pente et va s'accélérer en arrivant à la côte, il débouche en face de Dumont d'Urville. Et le record du monde de vent le plus fort qu'on ait jamais enregistré au niveau de la mer, c'est à Dumont d'Urville, on a enregistré 320 km/h.
0: Ah oui, quand même. Ouais, donc forcément les courants d'air.
22: J'y étais pas, mais j'ai entendu l'histoire et effectivement les personnes qui étaient à l'intérieur des bâtiments commençaient vraiment à avoir peur parce que tout vibrait. Les bâtiments sont ancrés dans la roche, mais à un moment on se pose la question, est-ce que les ancrages vont tenir ?
0: En plus, vous nous l'avez dit, c'est un peu un huis clos où on vit des émotions. Voilà, on peut avoir peur, on peut en avoir marre. Ça c'est quelque chose qui m'intrigue beaucoup. Comment vous faites quand vous restez comme ça plusieurs semaines dans un endroit tous ensemble enfermés, en fait ? Comment vous faites pour vous supporter ?
22: Alors, il faut prendre sur soi, c'est probablement le plus important dans le cadre de ces expéditions, c'est de développer une forme de tolérance, parce que le moindre petit détail prend une ampleur extraordinaire. Je vais vous raconter une anecdote. Quand j'étais en 1994 dans ce camp, justement, on était avec, j'étais avec 6 Italiens, j'étais le seul Français, et on dormait sous tente, etc. On avait un petit igloo qui faisait 3 mètres de diamètre, qui était le seul espace chauffé dans lequel on se retrouvait tous les jours pour manger. Et donc, vous imaginez, 3 mètres de diamètre, 7 personnes, on avait une toute petite table. Et il se trouve qu'un des membres d'expédition avait la fâcheuse tendance d'étendre ses jambes sous la table. Ça a duré quelques jours, et puis au bout d'un moment, il y en a un qui a explosé, littéralement. Et voilà, il a fallu qu'il arrête. Mais c'est ce genre de détails qui, tout à coup, prennent une importance quand on rentre ensuite, on quitte l'Antarctique et qu'on revient en Europe, on se dit, mais pourquoi je me suis pris la tête sur quelque chose comme ça ? Donc finalement, c'est un effort psychologique de tolérance à développer.
0: On l'entend, il y a plusieurs nationalités qui travaillent justement ensemble sur ces projets scientifiques. Dans le milieu politique, on a tendance à beaucoup se disputer la manière de gérer les pôles Nord et Sud. Comment vous expliquez que, par contre, en Antarctique, cette coopération, elle fonctionne aussi bien ?
22: Je pense qu'on le doit à l'histoire, puisque l'Antarctique, c'était un territoire qui n'appartenait à personne, sur lequel il y a eu des revendications territoriales, mais il y a un traité qui a été signé en 1959 qui a gelé ces revendications territoriales. Donc c'est un territoire qui est gouverné par aujourd'hui 58 États qui ont signé le traité sur l'Antarctique. C'est unique au monde. Il n'y a aucun autre espace au monde qui n'appartient à personne et qui est co-gouverné. Donc quand on va en Antarctique, on est dans une logique de coopération totale. On s'échange des services. Quand j'étais en charge de l'Institut Polaire, je travaillais beaucoup avec les Italiens, avec les Australiens, avec les Américains, pour faire en sorte que on s'échange des services. Par exemple, nous, on allait utiliser français, on allait utiliser notre bateau pour aller ravitailler une île australienne au sud de l'Australie. En échange de quoi, les Australiens nous fournissaient l'accès à leur avion pour faire en sorte qu'on puisse emmener en Antarctique ou rapatrier d'Antarctique certains de nos personnels. Donc on est vraiment dans cette logique de coopération et c'est très bien pourvu que ça dure.
0: Avec forcément des différences de culture, là aussi vous nous parliez, il y a une ouverture d'esprit nécessaire pour bien collaborer.
22: Oui, en effet, je pense que le cas de Concordia est un peu particulier puisqu'on a à la fois la France et l'Italie, donc des cultures un petit peu différentes. Et puis ça amène parfois des côtés joyeux et puis parfois des côtés pas très réjouissants.

0: et de l'Antarctique, mais vous avez aussi travaillé au nord, au Groenland, où la situation là, est assez différente puisque c'est un territoire autonome habité sous souveraineté danoise. Est-ce que ça change quelque chose? Est-ce qu'on organise là-bas une expédition de la même manière qu'en Antarctique?
1: Non, c'est beaucoup plus facile d'organiser une expédition au Groenland. Tout d'abord parce qu'on est très près de l'Europe. Donc littéralement, on peut y aller quasiment à la journée. Il faut bien se rappeler que le Danemark, hein, qui est le pays qui, en quelque sorte, co-gère le Groenland, a des vols quotidiens avec le Groenland depuis Copenhague. Donc en fait, on peut vraiment s'y rendre facilement. En Antarctique, c'est pratiquement, dans certains cas, 15 jours de voyage oui. entre l'Europe et puis quand on a mis le pied dans la station. Et puis effectivement, comme vous l'avez dit, c'est habité. Donc il y a 57 000, 58 000 habitants qui sont des Inuits, qui, depuis des milliers d'années, vivent là-bas, se sont habitués à cet environnement-là. Il y a également un peu de végétation. Quand on va sur la côte du Groenland, on voit alors pas des forêts, hein, on s'entend bien, mais on voit de la prairie, il y a des animaux, hein, on y voit des moutons. Donc c'est un environnement tout à fait différent et assez fascinant, justement, avec ce côté, il y a des gens qui s'y sont adaptés et qui y vivent en permanence, ce qu'on ne trouvera pas en Antarctique. L'Antarctique, on y est de manière éphémère. Personne ne vit en permanence en Antarctique.
0: Donc là, ces personnes qui sont sur place, vous collaborez, c'est elles qui connaissent le mieux ce terrain-là, finalement, ça peut être utile?
1: Ah oui, on essaye autant que possible de développer de la science qui leur est utile. On essaye de faire en sorte qu'ils soient associés à la science. On est chez eux, donc il doit y avoir un profond respect de ces populations. Et on a beaucoup à apprendre également de leur connaissance, leur connaissance de la neige, de la physique de la neige, de la météorologie, de la minéralogie, etc. C'est encore une fois, c'est chez eux.
0: Et après l'expédition, Jérôme Chapella, il y a aussi le retour, parce que bon, le travail d'un scientifique, c'est un peu de terrain, bien sûr, mais aussi beaucoup finalement d'analyse, de travail en laboratoire ou dans un bureau. Comment vous vivez cette transition quand vous rentrez?
1: Alors, je pense qu'il y a un point à garder en tête, c'est que je pense que quand on va dans ces régions, on devient une sorte de drogué. Quand on a connu ce que l'on ressent au cœur de l'Antarctique, on n'a envie que d'une chose, c'est de le revivre. Donc on revient effectivement dans nos laboratoires, on conduit les analyses, etc. Mais on est déjà à se projeter vers la mission suivante, qui est rendue possible, moyennant que notre famille le veuille bien. Et ça, c'est un des points sensibles dont on peut parler, si vous le souhaitez d'être.
0: Oui, parce que vous êtes aussi, quand vous êtes pendant plusieurs semaines en Antarctique, vous n'avez pas de communication, en fait. Vous êtes coupé complètement des contacts avec votre famille.
1: Alors, ça a beaucoup évolué. La première mission à laquelle j'ai participé, en 1988, à l'époque, on avait droit à un téléx de 50 mots par semaine.
0: Oui,
1: donc, j'avais une semaine pour réfléchir aux 50 mots que j'allais envoyer à ma compagne. Et elle-même avait une semaine pour réfléchir aux 50 mots qu'elle allait m'envoyer en retour, avec aucune intimité, puisque ça passait dans les mains de radios qui étaient à Dumont-d'Urville, à l'île de la Réunion, à Paris, et puis ensuite la secrétaire du laboratoire qui dictait la chose au téléphone. Donc, c'était un peu particulier. Aujourd'hui, eh ben, on a les réseaux de satellites, on a Starlink, donc les expéditionnaires sont en contact en permanence avec WhatsApp, avec des applications comme ça. Je pense pas que ça soit une très bonne chose. Tout simplement parce que quand on est là-bas, on ne peut rien faire s'il se passe quelque chose à la maison. Et donc, il faut faire en sorte que la famille nous protège quelque part de ces aléas, parce que sinon on crée une forme de détresse. Je l'ai moi-même vécu pendant que j'étais en mission. Mon père a subi un AVC et mon épouse a pris sur elle de ne pas me le dire. Et elle a très bien fait. Parce qu'elle serait simplement déclenché une forme d'angoisse de mon côté, que mon père meure sans que je puisse lui dire au revoir. Et finalement, ça a été, elle m'a protégé en quelque sorte. Elle a pris sur elle.
0: Et votre épouse, alors elle n'est pas là aujourd'hui, mais elle, comment vous avez le sentiment qu'elle vit ça, qu'elle a vécu ces grandes périodes de coupure quand même? Ou dans l'autre sens, elle ne savait pas vraiment non plus comment vous alliez en fait?
1: Non, elle ne connaît pas ces environnements-là et je ne désespère pas un jour de l'emmener découvrir peut-être avec une croisière. Oui, oui, tout à fait. Mais elle avait la part difficile, puisque quand on va conduire de la recherche en Antarctique, on est quelque sorte privilégié. On est privilégié parce qu'il y a un membre de la famille qui fait en sorte que tout fonctionne à la maison. Et une des grandes frustrations de mon épouse, c'était quand je rentrais de mission, on était invités par des amis, et puis ils disaient tous « alors raconte, raconte, raconte ». Et puis mon épouse, je la voyais qui était frustrée, parce qu'elle, elle ne pouvait pas raconter tout ce qui était son quotidien, de gérer, en l'absence du mari, tous les aléas de la vie, de gérer les enfants, etc. Donc c'est un rôle ingrat, mais qui en même temps est tellement indispensable pour la réussite de notre science.
0: Et elle vous a laissé repartir.

0: connaissance de cause.
1: Oui, et je lui suis redevable à vie de cela.
0: Jérôme Chaplat, est-ce que vous avez l'impression qu'on devient un meilleur chercheur une fois qu'on est parti comme ça sur le terrain?
1: Sans aucun doute. Sans aucun doute. Je me souviens d'un collègue modélisateur du climat qui développait des modèles de simulant le climat futur, qui est parti une fois sur le terrain, il est allé à Concordia, et au retour il a eu ce cri du cœur, il m'a dit « j'aurais dû y aller bien plus tôt, j'aurais raconté beaucoup moins de conneries dans ma thèse ». Voilà, tout simplement, parce que on modélise, on étudie ce qu'on voit, ce qu'on comprend, ce qu'on ressent directement sur le terrain. Donc c'est extrêmement important d'être au contact de la réalité physique, la réalité biologique de ces environnements de l'extrême.
0: Mais on l'a dit, vous le redites encore, c'est quand même des conditions extrêmes, ça convient du coup pas forcément à tout le monde. On peut être passionné par un sujet d'étude, mais avoir peut-être un peu de peine à s'adapter à un environnement aussi particulier.
1: Oui, je pense que quand on a choisi ce type de science, on s'y est un peu préparé quelque part psychologiquement. J'ai historiquement connaissance d'une histoire d'une personne qui, à mon avis, l'a très très mal vécu. c'était un technicien de l'entreprise Caterpillar. C'était au Groenland. Au Groenland, on utilise des tracteurs pour gérer la piste d'avion, etc. Et il y avait un tracteur qui était tombé en panne. C'était en 2010, je crois. Et donc Caterpillar avait été contacté pour envoyer un technicien. Ils ont envoyé un technicien et ce technicien a eu la mauvaise idée de dire à sa famille « mais je suis de retour dans quelques jours ». Et il est revenu pratiquement un mois plus tard.
0: Ah oui.
1: Parce que les conditions météorologiques ne permettaient pas de le rapatrier. Et ce gars-là, mais il a littéralement pété les plombs sur place. Ça a été terrible, ça a été un drame humain. Il attendait chaque jour que l'avion arrive, que le temps se dégage. Et quand l'avion est enfin arrivé, s'est posé sur la neige, il s'est précipité vers l'avion, il l'a accroché, il ne le lâchait plus. Il était tellement il était angoissé de cette situation à laquelle il n'était pas préparé. Donc en général, quand on va dans ce genre d'environnement, on s'y prépare un petit peu psychologiquement. Simplement, cette personne n'a pas eu le temps, ni l'idée même de se préparer à ce qui lui arrivait. Et donc dire à sa famille « je serai de retour dans quelques jours », c'était quelque part nier la réalité du terrain, qui est que la nature décide, et la météorologie notamment décide de tout là-bas.
0: Il y a quand même, au sein de l'EPFL, vous travaillez avec beaucoup d'étudiants. Est-ce que vous sentez quand même, de leur part, un rêve encore? Partir en Antarctique, c'est toujours quelque chose qui fait envie aux étudiants aujourd'hui?
1: Ah oui, sans aucun doute. Il y a à la fois une part d'aventure, une part de rêve, une part de découverte, parce qu'encore une fois, l'Antarctique, c'est un lieu où il y a encore beaucoup de choses à découvrir. C'est le congélateur du monde, et notre climat même en dépend grandement. Le futur du niveau des mers dépend de ce qui se passe en Antarctique aujourd'hui. Donc il y a une soif de découverte, il y a une soif de se dépasser soi-même, quelque part, parce qu'on est poussé dans ses limites, dans un environnement où finalement, il y a peu dans le lieu, sur Terre, où on va effectivement aller... On va ressentir jusqu'où on peut aller quelque part.
0: Et au sein de l'EPFL, il y a encore cette opportunité pour des étudiants de partir et viennent vous voir et vous demandent.
1: Oui, heureusement. Et puis je suis pas le seul. J'ai ma collègue Julia Schmal, par exemple, qui travaille beaucoup dans les régions polaires, à la fois en Antarctique et en Arctique. J'ai mon collègue Hendrik Huvald qui maintenant coordonne un projet majeur qui s'appelle Domino, qui va se dérouler en Antarctique pour les prochains 3 à 4 ans. Et donc oui, il y a de nombreuses opportunités. Et donc j'espère que des jeunes auront cette espèce de moment extraordinaire dans la vie que j'ai vécu moi quand j'avais 23 ans, de découvrir ce bout du monde qui vous renvoie finalement la petitesse de l'existence et puis des sensations absolument uniques.
0: On leur souhaite aussi. Merci beaucoup, Jérôme Chaplat, de nous avoir fait nous aussi un peu rêver ce matin en nous emmenant avec vous dans les coulisses de ces explorations extrêmes. Et puis en faisant souffler un petit vent de fraîcheur, ça fait pas de mal avec la météo qui s'annonce.
1: On a besoin.
0: Voilà, merci pour ces récits aussi de coopération internationale qui fait encore des miracles. Ça aussi, ça donne de l'espoir. Merci beaucoup et belle journée à vous.
1: Merci à vous.
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0: À 7h55, comme un lundi, maintenant notre rendez-vous avec le travail. Cléa Favre, le monde professionnel devient de plus en plus un thème pour les humoristes.
3: Souvenez-vous du spectacle Thomas Wiesel travaille, et on a des artistes qui ont vraiment fait la vie de bureau leur truc. Par exemple, Karim Duval, ancien ingénieur, aujourd'hui chasseur de cadres en doudoune sans manches.
4: Je m'appelle Maximilien Loptu, je suis Human Resource and Talent and People Acquisition Equity Associate chez Dolise, un cabinet de conseil en stratégie, communication et Schwinger Intelligence.
3: Aussi Lucie Carbone, consultante en informatique repentie.
5: Je suis en burn-out de bien-être. Franchement, j'en peux plus. Faut être en forme, être dans la performance, se dépasser. Moi, je vous le dis, j'arrête de me dépasser parce qu'après, je me rattrape plus. Je me cours après, c'est insupportable. Vraiment, je me dis coucou, allez, ciao.
3: Et mon préféré, c'est Clovis Henriot, le télétravailleur, qui a l'art de donner à voir la vacuité des réunions face à son écran avec son mug « Butez-moi ».
6: Bon, bienvenue à cette réunion qui aurait pu être un mail. Pardon, j'écoutais pas. Le parapluie ?
7: Oui, mais parce que moi, en fait, j'avais une question.
6: Ouais, bah tu la gardes pour toi.
3: Clovis Henriot était chef de projet dans une banque pendant 10 ans. Il passait beaucoup de temps à regarder le plafond. Covid, dépression, et le voilà maintenant avec 400 000 abonnés sur les réseaux.
6: Pardon, mais ça tu l'as déjà dit, non ? Privilégier une approche lean. KPIs, KPIs, KPIs. Non mais on fait avancer quoi par la science de se faire chier là ? IA, c'est quoi ? C'est une comédie musicale ? Oui, il faut qu'on définisse le périmètre. Oui, bah quitte à prendre un step back, t'avais qu'à rester chez toi, non ? Avoir un quick win avant la fin du quarter. Et en français, ça donne quoi ?
3: Ces humoristes ont en commun de puiser dans leur expérience de salarié lambda et de dépeindre la sphère professionnelle de manière critique dans ce qu'elle a de plus absurde, hypocrite et cruel.
0: Mais pourquoi, Cléa, le travail est-il si propice au rire ?
3: On nous vend le travail comme lieu d'épanouissement de soi, voire de bonheur, mais pour la majorité d'entre nous, c'est une souffrance. Usure physique, ennui, sentiment d'inutilité, stress, épuisement, harcèlement, violence. On a un besoin viscéral de prendre de la distance et de se sentir moins seul aussi. Ça nous sort du discours de productivité, d'amélioration permanente. Et on voit que l'on est plein de petits soldats tout à fait ordinaires, voire médiocres. Autre raison à ce succès de l'humour sur le travail que nous explique Clovis Henriot. Mon chouchou donc.
8: Le travail a longtemps été un objet sacré et on a considéré qu'il ne fallait pas mordre la main qui nous nourrissait. Aujourd'hui, on se permet, en tout cas par l'intermédiaire, je ne vais pas dire de porte-parole, mais en tout cas de messager, de faire passer des messages plus ou moins subliminaux et bienveillants au monde du travail et à l'entreprise pour dire qu'en fait, il y avait peut-être quelque chose qui n'allait pas.
3: C'est parce qu'il veut que l'entreprise aille mieux que Clovis Henriot la critique. Il parle de l'extérieur en espérant des relais à l'intérieur. Objectif, faire bouger les lignes. Alors qu'il voit tant de salariés occupés à corriger des slides et envoyer des mails toute la journée avec son lot de tâches répétitives, morts de l'intérieur, qui passent à côté d'eux-mêmes, les enfants qu'ils étaient ne comprendraient pas cette vie coincée entre des process absurdes, des baromètres RH et une montre connectée qui leur dit qu'ils sont fatigués. Au cas où il ne le saurait pas, pour Clovis Henriot, la pièce de théâtre qui se joue chaque jour a vieilli et il faut changer le texte, les anglicismes, les sigles, les séminaires, les évaluations annuelles, la réunionite.
0: Ah, mais ce constat est déprimant, Cléa.
3: Ces destins ont quelque chose de tragique, mais Clovis Henriot en est convaincu, ce n'est pas une fatalité.
8: On ne peut pas tous vivre d'une activité de production de tasses en céramique, on ne peut pas tous devenir berger, pompier, médecin, astronaute. Et puis il y a une auto-sélection, on se dit oui, on ne peut pas tous être ceci, cela. Bah, en fait, pourquoi pas ?
3: Le conseil de celui qui a sauté le pas, oui, il faut écouter ses désirs profonds à partir du moment où on le conjugue avec un peu de lucidité et de pragmatisme. Je suis...

0: La chronique de Cléa Favre, comme un lundi, que vous avez pu écouter en nouvelle diffusion.
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0: Et tout se passe bien pour le moment sur les routes de Suisse romande. Et pour poursuivre cette matinale, l'émission Tout un monde vous a préparé une petite sélection pour ce lundi de Pentecôte. Rencontre d'abord avec un grand du cinéma, le réalisateur de Gremlins, Joe Dante, qui n'a pas peur d'élever la voix contre l'Amérique. On partira ensuite en tournée avec le rappeur Bad Bunny, grand adversaire de Donald Trump. Et puis on se demandera pourquoi les Québécois se tutoient beaucoup plus facilement que nous. Ensuite, vers 8h30, on en parle, s'intéressera à l'emploi des femmes en situation de handicap, parfois doublement pénalisées. Mais tout de suite, c'est les informations. 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
2: Quentin Frey.
3: Il n'y a pas d'urgence à conclure un accord avec l'Iran. Donald Trump temporise ce matin et privilégie un accord solide plutôt que rapide. Tout le week-end, les déclarations sur les négociations entre les États-Unis et l'Iran se sont enchaînées, parfois optimistes, mais parfois très prudentes aussi sur le temps que cela pourrait encore nécessiter. Le texte prévoirait la prolongation du cessez-le-feu et la réouverture progressive du détroit d'Hormuz. En échange, la levée du blocus américain sur les ports iraniens, de quoi permettre à l'Iran de vendre à nouveau son pétrole. Un coup oui, un coup non. Il faut donc se montrer prudent sur une possible percée des négociations pour Clément Terme. Il est chercheur associé à l'Institut international d'études iraniennes.
4: Qu'il s'agit pour l'instant d'une discussion sur un accord cadre, une feuille de route qui prévoirait pendant 30 jours la réouverture du détroit d'Hormuz au trafic international et la fin du blocus pétrolier américain contre l'Iran, c'est-à-dire que l'Iran pourrait réexporter son pétrole, et une période de 60 jours pour négocier sur la question nucléaire. Mais il y a des oppositions fortes des deux côtés, c'est-à-dire qu'il y a le Congrès américain, les républicains interventionnistes qui s'y opposent, Israël aussi. Et côté iranien, il y a les factions dures qui sont autour du guide suprême et qui essayent d'imposer, par exemple, des réparations, un arrêt de la guerre sur tous les fronts, qui inclut le front israélo-libanais également. Donc, des deux côtés, il y a des demandes maximalistes qui font que l'issue de ce processus de négociation est incertain. Et ensuite, la mise en œuvre du mémorandum d'entente conditionne l'absence d'escalade militaire dans les prochaines semaines.
3: Et malgré l'incertitude qui plane autour d'un éventuel accord, les marchés reprennent des couleurs. Le prix du baril de Brent est redescendu à un peu plus de 99 $ le baril, alors que le WTI américain a chuté à un peu plus de 92 $. Et deux personnes ont été tuées aujourd'hui dans des frappes ukrainiennes dans les régions russes de Belgorod et de Bryansk. Ces attaques ukrainiennes sont des représailles aux bombardements russes. Récemment, au moins 4 personnes ont été tuées et plus de 100 blessés en Ukraine lors d'intenses bombardements de la part de Moscou, qui ont notamment visé la capitale, Kiev. La Russie, qui a utilisé son missile balistique à capacité nucléaire Oreshnik lors de ces bombardements. Les négociations de paix sont au point mort depuis le début de la guerre au Moyen-Orient. Les Suisses veulent bien de l'innovation et des nouvelles technologies, mais la méfiance grandit vis-à-vis du numérique. C'est le principal enseignement du 7e baromètre numérique de la Fondation Risico Dialogue. Pour la première fois depuis 2020, le sentiment général à l'égard de la numérisation bascule dans le négatif. En cause, la peur de ne plus suivre et un besoin criant de contrôle. En gros, Miguel Hernandez, les Suisses veulent bien du digital, mais à leurs conditions.
5: Et la première de ces conditions, c'est une étiquette Made in Switzerland. Pour plus de 80% des sondés, un service numérique helvétique est un gage de confiance. En comparaison, un label européen ne rassure qu'une personne sur deux. Cette exigence de proximité illustre une nouvelle frilosité. 41% de la population juge désormais l'influence du numérique comme négative, contre seulement un tiers qui la voit positivement. Le sentiment d'être dépassé par la technologie gagne du terrain. Alors, pour gérer les applications sensibles comme l'EID ou le dossier électronique du patient, la population fait nettement plus confiance à l'État qu'aux entreprises privées. Même l'intelligence artificielle, pourtant vue comme une opportunité, laisse sceptique. Seul un Suisse sur quatre pense qu'elle créera vraiment de nouveaux emplois. Le message est clair, oui à l'innovation, mais pas à n'importe quel prix.
3: Les crèches romandes dans la tourmente. 22 signalements d'abus sexuels enregistrés entre 2020 et 2025. Ce nombre ressort de documents transmis par tous les cantons romands à la RTS. Si certains incidents ont été classés, faute de preuves suffisantes, d'autres ont parfois débouché sur des plaintes pénales. Mais les autorités cantonales ont refusé de communiquer le nom des crèches concernées. Aux Philippines, des secouristes poursuivent ce matin les fouilles des décombres d'un immeuble en construction qui s'est effondré. L'incident a eu lieu hier dans la ville d'Angeles, à environ 80 km au nord de la capitale, Manille. Un hôtel adjacent a aussi été partiellement détruit. Selon un nouveau bilan, 4 personnes ont été tuées alors que 17 sont toujours portées disparues. Et puis c'est un vrai duel gauche-droite qui se joue en Colombie à une semaine des présidentielles. D'un côté, le champion de la gauche, Ivan Cepeda, le philosophe, lui qui mise sur une amélioration des programmes sociétaux, alors que son adversaire de l'extrême droite, l'avocat millionnaire Abelardo de la Espriella, a fait de la répression des groupes armés son cheval de bataille. La Colombie qui traverse sa plus grave période d'insécurité depuis une décennie et des conflits avec les guérillas, les narcotrafiquants et les paramilitaires. La campagne pour succéder à Gustavo Petro doit s'achever ce matin. En football, pas de surprise hier au final, en finale de la Coupe de Suisse. C'est bien le favori qui l'emporte. Saint-Gall, vice-champion suisse, a battu le Stade Lausanne-Uchi, 4e de Challenge League. 3-0 dans une finale presque à sens unique, Patrick Deletro.
1: La logique a été respectée hier au Wankdorf, tant la différence de ligue était visible entre les deux clubs. Différence tout d'abord au niveau des supporters. Ceux de Saint-Gall sont arrivés au stade après un incroyable défilé en ville de Berne, avant de remplir le Wankdorf aux trois quarts. Impossible pour ceux de Stade Lausanne d'exister. Différence ensuite sur le terrain. Le but de la 8e minute a montré qu'il ne fallait commettre aucune erreur pour espérer rivaliser avec le vice-champion suisse. Même réduit à 10 pendant toute la deuxième mi-temps, suite à l'expulsion de leur gardien, les Saint-Gallois ont dominé, ne semblant jamais mis en danger. Mais Stade Lausanne-Uchi n'a rien à regretter de son parcours en Coupe de Suisse, si ce n'est peut-être d'avoir été un peu dépassé par l'enjeu en finale. Saint-Gall remporte la deuxième Coupe Suisse de son histoire et par ricochet fait des heureux en Valais, cette victoire libérant une place en Coupe d'Europe pour le FC Sion engagé au deuxième tour qualificatif de la Conference League.
3: Et en tennis, dernier round à Roland-Garros pour Stan Wawrinka aujourd'hui. Le Vaudois affrontera le Néerlandais Jesper de Jong vers 13h. Il va faire beau et très chaud pour la saison ce lundi et toute cette semaine, entre 30 et 32 degrés aujourd'hui et même de possibles orages dans les Préalpes aux heures les plus chaudes de la journée.
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0: Merci Quentin Fray pour les informations à 8h06. Place maintenant à une sélection spéciale de tout un monde pour ce lundi de Pentecôte. Lundi de Pentecôte, vous retrouvez Cédric Guigon.
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10: Bonjour, Gremlins, Small Soldiers ou encore L'Aventure Intérieure. Le réalisateur Joe Dante a toujours critiqué l'Amérique à travers ses films. À plus de 80 ans, il s'exprime désormais haut et fort et nous l'avons rencontré. Le rappeur Bad Bunny vient de lancer sa grande tournée européenne. Lui, c'est l'adversaire le plus pop de Donald Trump et il a fait de l'espagnol un acte de résistance. En espagnol d'ailleurs, on a le tutoiement plutôt facile. En français, un peu moins, sauf au Québec. Mais tout ça est en train de changer. On vous emmène dans les classes québécoises. C'est la sélection de toutes un monde en ce lundi de Pentecôte. 3, 2,
11: 1. C'est un mogwai.
12: Quoi ?
11: Un mogwai. Je l'ai appelé Gizmo. Gizmo ! Il y a trois choses qui sont très importantes. Premièrement, il déteste les lumières brillantes, mais ça vous le savez. C'est pour ça qu'il ne faut pas l'exposer à la lumière du soleil. Ça le tuerait. Deuxièmement, le tenir éloigné de l'eau. Ne lui donne pas une goutte d'eau à boire. Et quoi qu'il arrive, ne lui donne pas de bain. Enfin, et c'est probablement le plus important, ne jamais lui donner à manger après minuit.
10: Si vous avez vécu les années 80, vous n'avez pas pu les oublier, les Gremlins, ces petites créatures qui finissent par ravager toute une ville. Des films cultissimes signés Joe Dante qui mêlent humour noir et satire politique. Joe Dante, c'est une vision de l'Amérique, c'est une critique acerbe de l'ordre établi dans les Gremlins ou avec Small Soldiers qui dénonce le complexe militaro-industriel américain ou encore The Second Civil War, la deuxième guerre de sécession en français, le scénario d'un État qui ferme ses frontières aux immigrants. Joe Dante était de passage à Lausanne en avril dernier, la Cinémathèque suisse lui consacrait une grande rétrospective et quand on lui a dit en préambule qu'on allait l'interroger sur sa vision de l'Amérique, il a haussé les épaules en disant « Ah, vous voulez vraiment savoir ce que j'en pense ?» L'air de dire que l'on risquait de ne pas être déçu. Joe Dante ne mâche plus ses mots et j'ai simplement commencé par lui demander « Comment allez-vous dans le monde que nous vivons en ce moment ?»
13: Je suis inquiet.
14: De quelle façon ?
13: Eh bien, mon pays a perdu la tête et maintenant, tout le monde nous déteste. Nous avons perdu nos alliés.
8: J'ai l'impression qu'on énerve le monde entier, et tout ça, c'est à cause d'un imbécile que nous, et on ne peut s'en prendre qu'à nous-mêmes, que nous avons a priori élu.
10: Est-ce que vous sentez que aujourd'hui votre pays, les États-Unis, sont de plus en plus tendus, polarisés?
8: Je ne pense pas avoir déjà vu ça ainsi avant.
10: Comment est-ce que ça se matérialise autour de vous, dans votre quotidien, dans votre sphère?
8: Eh bien, vous savez, la vie continue plus ou moins normalement, comme dans beaucoup de pseudo-dictatures. Mais nous avons perdu notre chemin. Et à moins que certaines personnes ne reprennent leurs esprits, ce crétin a encore 3 ans devant lui pour détruire notre pays.
10: Vous avez une filmographie dans laquelle vous avez utilisé beaucoup de satire politique, de messages politiques. Est-ce qu'on peut considérer que vous êtes un cinéaste engagé?
8: Je pense que tous les films sont politiques, soit par leur intention, soit par la façon dont les gens les lisent. Mais oui, je dirais que la plupart des films que je fais ont un sous-texte politique, et parfois le sous-texte est tout à fait explicite.
10: Est-ce que ces sujets ont finalement évolué?
8: J'aime à penser que j'ai évolué avec le temps, oui. Ils ont évolué à mesure que la société autour de nous change, nous y réagissons. Et si vous remontez l'histoire du cinéma, vous verrez qu'on peut toujours dire ce qui se passait dans une société en regardant ces films, et particulièrement les films de genre.
10: Quel genre de film est-ce que vous feriez aujourd'hui en considérant les événements politiques du moment?
8: Eh bien, la question, c'est qui financera votre film? Vous savez, on ne peut pas faire un film sans argent. Et en ce moment, la situation à Hollywood est assez désastreuse en termes d'emploi et de nombre de films produits. Et maintenant, il y a des consolidations de studios qui s'achètent les uns les autres, ce qui va conduire à moins de travail pour tout le monde et moins de films. Donc, ce n'est pas une question de devoir se frayer un chemin à travers tout ce fatras pour que votre film soit vu. C'est plutôt qu'il n'y a plus que quelques endroits où l'on peut voir un film maintenant. Vous pouvez le voir en streaming, à la télé. Vous pouvez le voir dans un cinéma, pour autant qu'il y en ait encore, un ouvert, près de chez vous. Mais principalement, les gens regardent leur téléphone, et ça me désole, pour voir ce genre de contenu.
10: Vous avez en quelque sorte réalisé un film, The Second Civil War, la deuxième guerre de sécession en 1997, qui dresse finalement le portrait d'une Amérique qui petit à petit va, sous différentes tensions, finir par entrer en guerre civile. Est-ce que c'était prémonitoire? Est-ce que vous pensez aujourd'hui que c'est une situation qui pourrait arriver?
8: En fait, il s'est avéré que même pendant qu'on tournait le film, on ouvrait le journal et on voyait déjà que, quelle que soit la scène que nous tournions ce jour-là, il y avait une corrélation dans les actualités. Et comme aujourd'hui, les débats tournent sans cesse autour de l'immigration, qui semble être l'épouvantail du monde en ce moment, c'est devenu encore plus saillant, je pense.
10: On pouvait en rire de ce film à l'époque. Aujourd'hui, est-ce qu'on rirait de la même façon?
8: On peut en rire, mais avec un rire qui s'étrangle dans la gorge. Et c'était l'un des problèmes que j'avais avec les dirigeants de HBO. Ils ne comprenaient pas l'idée de mélanger comédie et drame dans le même film. Et ça, c'est ça la vie.
10: On a vu durant le premier mandat de Donald Trump que la communauté à Hollywood, les artistes, les scénaristes, etc., s'étaient beaucoup engagés pour contrer, pour critiquer le président, pour manifester. Aujourd'hui, on a l'impression qu'il se passe plus grand-chose. Comment est-ce que vous l'expliquez?
8: Je ne dirais pas presque rien. Nous avons eu ces rassemblements No Kings, qui étaient parmi les plus importants que nous ayons jamais eus dans notre pays. Mais on ne peut pas le nier, les gens sont épuisés, et cela fait partie de sa stratégie. Juste jeter assez de merde contre le mur pour que, tôt ou tard, quelque chose colle. La semaine dernière a été particulièrement odieuse de sa part. Les gens se demandent sérieusement si cet homme a perdu la boule. Je suis assez d'accord avec cette idée.
10: On dit souvent qu'il y a en ce moment une bataille culturelle qui se joue aux États-Unis avec des valeurs progressistes, en tout cas, qui sont critiquées par toute une partie de cette frange républicaine radicale. Est-ce que le cinéma doit jouer aujourd'hui un rôle pour contrer cette montée de valeurs traditionnelles américaines?
8: Oui, parce que les guerres culturelles sont l'un des moyens par lesquels l'opposition, comme je l'appelle, marque tous ses points. Elle essaye de faire peur aux gens en leur faisant croire que les films simplement humanistes sont en fait un peu propagandistes et anti-américains. C'est un outil de la droite, et ils l'utilisent depuis de nombreuses années. Mais le fait est qu'il y a beaucoup de gens qui croient aux principes sur lesquels ce pays a été fondé. Un pays qui s'est parfois égaré, mais comme disait Churchill, la démocratie démocratie est le pire système de gouvernement à l'exception de tous les autres.
10: Novembre prochain, les élections de mi-mandat. Comment est-ce que vous, vous voyez ces élections ?
8: Je pense que c'est assez évident que beaucoup de gens, y compris des gens qui ont voté pour Trump, en ont marre du travail absurde qu'il a fait en tant que président. Et la litanie de choses qu'il a détruites dans notre pays, y compris toute notre aide étrangère, c'est accablant. Et il y a beaucoup de colère, et je pense qu'elle va se manifester dans les urnes. Je ne pense pas que, même si la droite aime trafiquer les élections quand elle le peut, je ne pense pas qu'ils pourront la trafiquer suffisamment pour surmonter la vague de haine qui va se diriger vers eux lors des élections de mi-mandat.
10: Wave of hatred that's going to be directed toward them in the midterms. Comment est-ce qu'on rallie ces personnes qui aujourd'hui pensent comme lui, ont la même façon de voir ? Est-ce qu'il y a une façon d'unir l'Amérique aujourd'hui ?
8: Il y a beaucoup de gens qui ont philosophé là-dessus, et je pense qu'il y a un courant de pensée qui dit que ces gens sont allés trop loin et ne reviendront pas.
10: Si vous aviez un film aujourd'hui peut-être qui représente le portrait actuel de l'Amérique, un film que vous ayez vu récemment, est-ce qu'il y en a un qui vous a particulièrement touché ou qui ressemble aujourd'hui à ce que vous imaginez de l'Amérique ?
8: Ce n'est pas vraiment le genre de film qu'on fait en ce moment. Les gens fuient ce genre de choses parce que le public est tellement habitué à devoir gérer cette situation qu'ils ne veulent plus payer pour en voir davantage.
10: Comment on fait aujourd'hui pour pousser les gens à voir des films peut-être moins mainstream, plus critiques, plus nuancés ?
8: C'est en partie ce que fait cette cinémathèque suisse. Je veux dire, il faut trouver ces films, il faut les montrer aux gens, il faut leur faire comprendre qu'il y a des choses dans ces films qu'ils n'ont jamais connues auparavant et qui leur sont très utiles, et que beaucoup de leçons de vie peuvent être tirées des films, pas seulement les nouveaux, mais aussi les films du passé. Et j'ai toujours considéré les films comme une lueur d'espoir. C'est là que les gens apprennent à vivre ensemble, qu'ils apprennent ce que c'était l'histoire, ce que les gens se sont fait les uns aux autres, et l'humanité des gens qui se soucient les uns des autres. Et je pense que c'est toujours attirant pour les gens. C'est juste que la société est tellement pleine d'éléments qui empêchent les gens de prêter attention au film. Il y a tellement d'autres choses à faire, tellement de stimuli qu'il est très difficile d'indiquer aux gens ce qu'ils devraient voir. C'est pourquoi j'ai lancé mon site web Trailers from Hell. C'était pour amener les gens à parler de films dont ils ignoraient l'existence. Et c'est ce que fait la Cinémathèque.
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10: Vous n'avez pas pu passer à côté de ce moment. C'est au soir du 8 février dernier et ça tournait en boucle sur les réseaux sociaux.
12: God bless America! Sea Chile, Argentina, Uruguay, Paraguay, Bolivia, Perú, Ecuador, Brasil, Colombia, Venezuela, Guyana, Panamá, Costa Rica, Nicaragua, Honduras, El Salvador, Guatemala, México.
10: Le spectacle de Bad Bunny à la mi-temps du Super Bowl, la finale du championnat de football américain. L'artiste portoricain a fait de cet événement ultra-médiatisé une tribune contre les politiques migratoires et discriminatoires de la Maison-Blanche. Vous venez de l'entendre énumérer tous les pays qui composent le continent américain et pour la première fois de l'histoire, le show, véritable rituel national, était entièrement en espagnol. La langue espagnole comme un acte de résistance et une revanche de l'Amérique latine vis-à-vis des États-Unis et au-delà. Mais pour combien de temps ? Quels risques font peser les politiques de Donald Trump sur l'espagnol ? Lui n'a pas du tout aimé le spectacle de Bad Bunny. Est-ce qu'on atteint un pic de locuteurs aux États-Unis ? Julie Rosé, si on en parle, c'est d'abord parce que le président américain met une forte pression sur la langue de Cervantes.
14: Et il lui déclare même la guerre, comme le titre le quotidien espagnol El País, à travers toute une série de politiques English only.
15: This is a country where we speak English, not Spanish.
14: C'était déjà un thème au cœur de sa campagne en 2016 et ça s'est concrétisé en mars dernier lorsque Donald Trump a décrété le statut officiel de l'anglais au nom de l'unité nationale. Et c'est une rupture parce que depuis leur indépendance, les États-Unis n'avaient jamais proclamé de langue officielle. Alors depuis, les agences fédérales n'ont plus l'obligation d'apporter une aide linguistique aux non-anglophones et on a vu aussi disparaître la page en espagnol du site de la Maison-Blanche par exemple. Elodie Blestel est professeure en linguistique hispanique à l'université Sorbonne Nouvelle.
16: Tout ça sont des mesures symboliques, mais qui révèlent en fait cette idéologie monolingue, qui est une idéologie déjà en décalage avec la réalité démographique, puisqu'on sait qu'il y a 14% de personnes qui parlent espagnol tous les jours aux États-Unis, et puis que cette proportion va en progressant. Mais aussi, ça va à l'encontre de l'histoire des États-Unis, puisque on sait qu'en dehors des populations qui immigrent, l'espagnol est présent sur le territoire. Il y a des communautés hispanophones aux États-Unis depuis le début, depuis la fondation des États-Unis. Et je ne parle même pas des langues natives, hein, je parle là de donc, la post-colonisation. Donc, c'est un coup de force de la part de Donald Trump. Ils se sont sans doute menacés par les pratiques linguistiques qui émergent.
10: C'est quoi ces pratiques linguistiques qui émergent?
14: Bah, c'est le Spanglish, par exemple.
17: Hola a todos! I got my first paycheck today!
14: Une langue du quotidien qui mélange ou fusionne l'anglais et l'espagnol, très présente dans la publicité comme ici, les séries, la musique. Mais les linguistes observent aussi maintenant un phénomène de Spanglish inversé aux États-Unis, de l'anglais avec des tournures et des traductions littérales de l'espagnol, et aussi des locuteurs latinos qui s'approprient des termes espagnols déformés par des anglophones pour les réintégrer dans leur propre discours. C'est une façon pour eux de renverser la stigmatisation. Et cette redistribution des cultures dominantes, elle se limite pas à l'Amérique latine et aux États-Unis, constate Alain Musset, géographe, membre honoraire de l'Institut universitaire de France.
18: Aujourd'hui, l'Espagne, en tant que pays, ne compte pas énormément sur le plan international, alors que les pays de langue espagnole d'Amérique, eux, prennent une importance toujours plus considérable. Et cette langue espagnole d'Amérique, finit par s'imposer avec toute une série d'acteurs, par exemple, Jennifer Lopez, Pedro Pascal, qui sont des vedettes internationales, qui s'imposent aussi en Espagne. Et l'Espagne devient une sorte de périphérie de ce monde hispano-américain. Et c'est, je dirais, presque une juste revanche de l'époque de la conquête.
14: Et c'est ce que vit Andreina Flores, une journaliste vénézuélienne basée à Paris.
19: Par exemple, j'entends beaucoup d'Espagnols dire « chévere ». Chévere, ça veut dire cool en espagnol vénézuélien. Ça, c'était impensable qu'un espagnol dise un mot comme celui-là. Et il y a aussi l'acceptation de l'accent latino-américain. Et je vous parle de ma propre expérience. Il y a 10 ans, peut-être, l'accent latino-américain était perçu comme un accent qui n'était pas très intelligent. Ça a changé, ça a beaucoup changé. Maintenant, je peux faire un direct avec une chaîne espagnole depuis Paris, par exemple, avec mon accent vénézuélien, caribéen. Et ça, c'est bien reçu.
14: Le centre de gravité de l'espagnol bouge donc, et Bad Bunny, avec son show, renforce l'impression que l'espagnol gagne inexorablement du terrain aux États-Unis. D'ici 2060, le nombre de locuteurs pourrait d'ailleurs dépasser le 25% de la population, selon une étude de l'Institut Cervantes.
10: Et est-ce que les politiques de Donald Trump pourraient freiner cette ascension?
14: Oui, il y a un risque, d'après la linguiste Élodie Blastel.
16: Elle en souffre déjà, la langue espagnole aux États-Unis, parce qu'au-delà des chiffres des personnes qui pratiquent l'espagnol, on voit bien dans la transmission de génération en génération que c'est l'anglais qui domine. Et les politiques linguistiques ont de vrais effets sur la transmission des langues et sur la façon dont elles survivent. Effectivement, on a quand même une situation de déséquilibre, puisque l'anglais domine pour l'instant dans les sphères de pouvoir, et pour l'instant, l'espagnol, il n'y a pas accès, en fait. L'espagnol reste la langue des populations de travailleurs, mais pas la langue du pouvoir et des institutions.
14: La question sans réponse aujourd'hui, c'est donc de savoir si le show de Bad Bunny symbolise la montée en puissance de l'espagnol aux États-Unis ou son apogée.
10: Et puis, vous savez peut-être qu'en espagnol, on a le tutoiement plutôt facile. Eh bien, au Québec aussi. Sauf qu'à l'école, depuis le retour des fêtes cette année, tout a changé. Dans le cadre d'un plan pour réintroduire du respect du civisme dans les établissements scolaires, le gouvernement impose aux élèves de vouvoyer leurs profs. C'est un changement de culture. Les profs ne sont pas tous convaincus et l'adaptation s'annonce compliquée. On retourne dans ce reportage d'Alexis Gacon.
20: Dans la classe de Marie, qui enseigne le français à des élèves de secondaire 5 dans le nord de Montréal, le tutoiement entre elle et ses élèves, comme avec Déborah, 18 ans, c'est la norme.
21: Mais moi, j'ai pris une habitude à toujours genre, tutoyer les profs, parce que j'ai toujours été à l'aise avec mes profs.
20: Mais le gouvernement du Québec dit vouloir créer une culture du respect et du savoir-vivre à l'école, et pour lui, ça passe par l'abandon du tu.
21: Serais-moi à l'aise? Ça va me rendre inconfortable de vous voir.
22: Il y a des habitudes, mais les habitudes, on peut vite les laisser tomber.
20: Pour Joyce, élève à l'école, le tutoiement avec ses enseignants permet une proximité qui lui plaît.
23: Selon moi, en tant qu'élève, tu devrais demander à ton prof si elle préfère tu ou vous. J'ai des fois peur de dire tu, mais ça dépend. Si je vois, je commence à être à l'aise, je sais que je fais des petites blagues avec le prof ou la prof, et que ça la dérange pas vraiment, je vais commencer à dire tu. Si je vois que ça la dérange pas vraiment, là, le tu va devenir ça a devenu fluide.
20: Marie reconnaît cependant que certains élèves sont trop familiers.
21: On le remarque, les jeunes sont très à l'aise avec nous. Trop à l'aise, une fois. À la maison aussi, il y a un travail à faire. Là. Il y a un travail important que les parents aussi doivent faire pour s'assurer que les enseignants soient respectés.
20: Mais elle n'est pas certaine que la solution passe par le « vous ». Pour elle, le lien peut se distendre entre elle et ses élèves en abandonnant le tutoiement.
21: Le Québécois, effectivement, il aime ça être familier. C'est vrai. La bonhomie, on est cool ensemble.
20: Dans un sondage mené par un syndicat enseignant auprès de 7000 membres, seulement 6% des professeurs estiment que le vouvoiement pourra lutter efficacement contre l'incivilité. Apollinaire, qui enseigne le français, se demande pourquoi le « tu » est si répandu au Québec.
1: En France, le vouvoiement, c'est automatique. Au Québec, je ne sais pas d'où, c'est quoi l'origine du « tu », mais le « vous », ça devait être pour moi naturel. Parce que ça fait partie des valeurs intrinsèques.
20: Au Québec, le « tu » s'emploie beaucoup plus souvent qu'en Suisse ou en France, parfois entre des inconnus, dès les premiers échanges. La linguiste Julie Auger explique pourquoi.
3: On a une société qui est plus jeune, on a les séparations, les divisions entre les classes sociales sont moins importantes. Donc je pense que pour cette raison-là, il y a une très grande tendance à se tutoyer. Là, on a un gouvernement qui est plutôt conservateur, qui propose cette mesure. Et pour moi, c'est vraiment une façon de donner l'impression aux personnes qui votent pour ce parti-là qu'on prend le problème au sérieux, on propose une solution.
20: Le Québec est une goutte d'eau francophone dans l'océan anglophone nord-américain. Alors l'influence du « you », qui s'utilise en anglais pour le « tu » et pour le « vous », peut aussi jouer un rôle dans l'omniprésence du tutoiement.
3: Oui, donc on ne peut pas exclure l'influence de l'anglais. Un élément qui la soutient, c'est qu'on tutoie davantage, dans mon expérience, à Montréal qu'à Québec. À Québec, la présence de l'anglais est beaucoup moins grande, et alors qu'à Montréal, elle est plus grande. C'est possible qu'on ait cette influence.
21: Tu es obligé de vouvoyer ton frère. Tu peux mettre une vouvoie, moi. Ils ne sont pas habitués.
20: Marie tente déjà de s'adapter. Même si le vouvoiement n'est que pour les élèves envers les enseignants, elle s'entraîne à leur rendre l'appareil.
23: Bon, bonne journée.
21: Au revoir, monsieur. Bonne journée à vous aussi.
20: Alexis Gacon, RTS, Montréal.
10: Et une bonne journée, c'est aussi ce qu'on vous souhaite à vous qui nous écoutez fidèlement. C'est la fin de cette sélection de Tout un Monde, comme on vous le propose les jours fériés. Mais rassurez-vous, on revient demain en direct. Et si vous en voulez encore, il y a toutes nos émissions sur Play RTS à podcaster quand vous voulez. À demain.
0: Voilà pour cette sélection de Tout un Monde, c'est signé Cédric Guigon. Et nous, on termine cette matinale avec un petit peu de mélancolie. C'est Joséphine de Chris Rea.

0: Joséphine de Chris Rea, ça ressemble à une chanson d'amour classique, mais en fait, Chris Rea parle de paternité. Il écrit Joséphine seule un soir de pluie à Düsseldorf en pensant à sa fille restée à distance. Mais pas de distance avec vous qui nous écoutez. Merci beaucoup d'avoir suivi cette matinale. Demain, vous retrouverez à cette même place Valérie Awert. Et tout de suite, on retrouve Philippe Gérard pour On en parle. Bonjour Philippe.
1: Bonjour Aude.
0: Aujourd'hui, le numérique américain au menu d'On en parle.
1: Oui, et comment s'en passer surtout? Notre dépendance aux GAFAM est telle que des voix s'interrogent. Est-ce qu'il n'y aurait pas des alternatives aux Meta, aux Microsoft, Google, Apple et autres chat GPT? Eh bien, ce sera le thème de notre guichet. Comment s'affranchir du numérique américain et par quoi le remplacer surtout? On attend vos trouvailles et vos questions au 0800 108 208.
0: Donc des conseils très bons à prendre. Bonne émission, Philippe.
1: Merci.
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1: Bonjour, bienvenue dans On en parle. Bonjour Christophe Canu.
3: Bonjour Philippe.
1: Ce passé du numérique américain, ce sera donc le thème du guichet interactif que vous nous avez préparé entre 9h et 10h.
3: Effectivement, comment utiliser au mieux des serveurs, des logiciels ou des moteurs de recherche indépendants comme Ubuntu, Linux, Brave, Ecosia, Signal ou Infomaniac? Est-il possible de se passer des géants de la tech états-uniens que sont Microsoft ou Google? On attend vos réactions, questions, témoignages sur ce thème au 0800 108 208.
1: Ou par vocal, avec la messagerie que vous voulez, américaine ou pas. Ça se passe au 076 206 12 12. Et ce guichet sera d'ailleurs illustré par un témoignage vers 8h45, Christophe.
3: Effectivement, le témoignage d'Anton de Macedo, un Genevois d'une quarantaine d'années, qui a justement décidé de se passer des inventions numériques américaines, même s'il nous dira qu'il est difficile, voire impossible, d'y échapper complètement.
1: Et si ce témoignage vous fait réagir, bah vous pourrez le faire au 0800 108 208. Notre standard, vous êtes ouvert. Avant cela, on parlera discrimination. Être une femme en situation de handicap, eh bien, c'est une double peine quand on cherche un emploi. Un documentaire brise le silence sur cette double discrimination. On en parlera dans un instant avec une spécialiste du handicap et de l'inclusion. Avec Bastien Testori aux commandes de la régie, Audrey Zano, Valérie Dantan et Mathilde Pelletier au standard, on est ravis de vous accompagner jusqu'à 10h.
2: Gérard.
4: Devenir aveugle, c'est quelque chose qui cause du stress, qui coûte beaucoup d'énergie.
5: J'ai commencé à avoir des fractures dans le dos, des douleurs très vives, mais je ne savais pas que c'était des fractures. Personne ne voulait me croire. Un responsable, un doyen à l'époque, m'a dit « mais en fait, t'es chieuse ». La norme suisse, c'est la norme de la pleine capacité, du plein emploi. Et dès le moment où on ne colle pas à cette norme-là, on est directement renvoyé à la tare.
1: C'est un extrait du documentaire Envolé de l'association A la Vista qui sera diffusé demain mardi 26 mai au cinéma Apollo à Neuchâtel. Une projection qui s'inscrit dans la campagne romande du même nom, donc Envolé, Envolé au féminin pluriel, pour sensibiliser à l'inclusion sociale et professionnelle des femmes qui vivent avec un handicap. Et pour nous en parler, nous avons le plaisir de recevoir Magali Hanselmann en duplex de Neuchâtel. Bonjour.
6: Bonjour.
1: Vous êtes la chef du service neuchâtelois d'accompagnement et d'hébergement de l'adulte en charge des questions de handicap et d'inclusion. La campagne Envolée met donc en lumière une situation invisibilisée, celle des femmes qui vivent avec un handicap sur le marché de l'emploi en particulier. Quels sont les obstacles rencontrés par ces femmes qui vivent avec un handicap sur le marché de l'emploi, Magali Hanselmann?
6: Alors les femmes qui vivent avec un handicap cumulent dans le fond une double discrimination. Et on le voit, les femmes en général gagnent en moyenne 700 francs de moins par mois. Les personnes qui vivent avec un handicap gagnent également beaucoup moins que les personnes dites valides. Donc les femmes vivant avec un handicap cumulent ces deux discriminations au niveau des salaires. Elles sont aussi pénalisées par rapport à la maternité, au partage des tâches. Elles ont souvent un temps partiel qui est contraint. Il y a 40% des personnes vivant avec un handicap qui travaillent moins de 36 heures par semaine. Et ça, évidemment, ça a des retombées aussi sur la paupérisation, la précarisation et également des mauvais traitements sur le lieu de travail.
1: Ça veut dire que la plupart de ces femmes sont justement en situation de précarité, de paupérisation.
6: Alors, on manque de chiffres, je pourrais pas vous répondre exactement, parce qu'on manque de chiffres qui cumulent en fait et qui connectent dans le fond les deux catégories de personnes. C'est aussi pour ça qu'on parle d'invisibilisation du phénomène. Donc on manque de chiffres sur ces questions. Mais effectivement, si on prend les deux catégories de groupes sociaux, on voit que y a un cumul des deux qui se fait.
1: On sait quand même combien de femmes avec un handicap accèdent à l'emploi?
6: Alors justement, c'est assez difficile de réunir ces chiffres. Ce qu'on peut dire, c'est qu'il y a une surreprésentation des personnes, des femmes dont les personnes vivant avec un handicap, que il y a 20 à 25% de la population qui vit dans des ménages privés, qui sont limités dans les activités de la vie quotidienne, donc qui correspondent à la définition de vivre avec un handicap. Et puis que sur ces personnes-là, ben il y a 69% des personnes qui participent au marché de l'emploi. Ça veut dire que par extension, il y en a 31 qui participent pas au marché de l'emploi. Et si on prend les personnes qui sont fortement limitées dans leur handicap, il y en a plus de 50% qui peuvent pas participer au marché de l'emploi. Et on pense donc que les femmes sont surreprésentées dans ces chiffres-là. Donc ça représente une quantité non négligeable.
1: Magali Anselman, quand on parle de handicap, on parle de quoi exactement? C'est quoi le handicap le plus fréquent justement qui touche ces femmes qui ont de la difficulté à entrer dans le marché de l'emploi?
6: Alors les handicaps, ils sont vraiment très divers. Hein. Ils peuvent être des déficiences, des capacités physiques, intellectuelles, sensorielles, comme la vue, l'ouïe, ou des comportements psychosociaux. Donc c'est très très varié. Les situations, elles sont très variées en fait.
1: Mais c'est pas toujours des handicaps visibles.
6: Non, c'est pas toujours des handicaps visibles. Il y a beaucoup de handicaps qui sont dus à des éléments qui sont pas visibles. Même une personne qui vit avec handicap visuel, par exemple, elle peut la majorité du temps ne pas montrer son handicap ou le handicap n'est pas visible. Et puis il suffit que on soit dans un moment d'ombre ou où on manque de lumière. Et puis là. Pendant cette période-là, elle sera en incapacité de voir. Donc c'est vrai que c'est très particulier à chaque personne et à chaque handicap.
1: Alors on parle justement de double peine, double discrimination. C'est-à-dire que les hommes sont mieux lotis, même les hommes avec les hommes qui sont en situation de handicap sont mieux lotis que les femmes?
6: Alors comme je disais, on a de la peine à le chiffrer, mais oui, on peut partir de ce principe puisque les femmes, elles cumulent les discriminations de deux systèmes, lié à un système patriarcal hein, qu'on connaît, le sexisme, et puis un autre système qui est qu'on appelle le validisme ou le capacitisme, c'est-à-dire de penser que les personnes, le système est fait pour des personnes qui sont en pleine capacité. Ça a d'ailleurs été dit par une des personnes qui témoignent dans le film. Le système est fait pour des personnes qui sont en capacité de travailler à 100%. Toutes les rentailles sont calculées et réfléchies par rapport à ce système-là. Et donc, quand on pense qu'il y a une majorité des personnes qui travaillent à temps partiel, elles sont contraintes doublement de travailler à temps partiel, peut-être par une répartition des tâches dans le ménage qui fait qu'elles contribuent plus au ménage que les hommes, comme toutes les autres femmes. Et puis le fait que, en étant en situation de handicap, elles ont plus de fatigabilité et donc elles anticipent le fait qu'elles doivent s'adapter au système et elles décident d'elles-mêmes de travailler moins. Donc on a ces deux phénomènes qui se conjuguent dans le fond dans les situations qui sont présentées.
1: Alors la campagne Envolée va donc mettre en lumière cette situation, hein, invisibiliser des femmes qui vivent avec un handicap, mais est-ce qu'il existe quand même des solutions pour faciliter l'insertion professionnelle de ces femmes?
6: Oui, alors il existe des solutions, il existe des coachings, des programmes d'inclusion professionnelle qui sont dédiés aux personnes qui vivent avec un handicap, avec ou sans rente. Il y a évidemment tout le système de mesure de l'AI, mais il y a aussi d'autres systèmes qui sont mis en place dans les cantons. Donc on a de plus en plus de cantons qui vraiment réfléchissent à des dispositifs cantonaux qui permettent aux personnes vivant avec un handicap vraiment de s'inclure durablement dans le premier marché marché de l'emploi. Donc nous, on a plusieurs qui se développent dans le canton de Neuchâtel, avec notamment Profil et AliaCap, qui est aussi un projet pilote qui est développé par notre service. Et ça montre vraiment des effets extrêmement positifs pour les personnes concernées, mais aussi pour les employeurs et les équipes, parce que ça donne du sens au travail. Donc on a vraiment des effets et des témoignages qui sont extrêmement positifs. D'ailleurs, il y a aussi un témoignage très positif dans le film, où on voit une jeune qui travaille dans une crèche, et puis vraiment la directrice de la crèche dit à quel point c'est intéressant, parce que ça amène de la diversité aussi, de pouvoir travailler avec cette jeune femme.
1: Mais très concrètement, quand on est une femme qui vit avec un handicap et qu'on cherche un emploi, à qui on s'adresse en premier? Ce sont des politiques publiques que vous venez de citer?
6: Oui, alors il y a des politiques publiques qui sont développées. Bien sûr, il faut s'adresser au service de l'emploi, à l'ORP, à l'Office AI. Donc ça,
1: et c'est... eux peuvent nous orienter vers vous, par exemple, ou vers justement ces programmes d'insertion, de coaching?
6: Alors je dirais... peut-être en parallèle à ces démarches officielles, je pense qu'il faut vraiment prendre contact avec les associations, notamment Pro Infirmis, Pro Cap, parce que c'est vraiment eux qui en général ont cette expertise de conseil social et conseil juridique. Donc je pense que c'est vraiment important de pas aller seul face au système qui va pas être adapté à la situation, de manière à pouvoir vraiment débriefer, expliquer, se faire expliquer les différents courriers, les différentes démarches administratives. Donc ça, je pense que c'est vraiment la première étape, c'est d'aller vers ces associations qui sont reconnues, financées aussi par l'OFAS et qui peuvent vraiment apporter une aide importante.
1: Est-ce qu'il existe aussi des aides financières ou des dispositifs, mais pour les employeurs cette fois-ci, pour les encourager en fait à engager une personne en situation de handicap?
6: Alors l'AI peut mettre en place ou faire des décisions pour adapter, prendre des mesures compensatoires pour un poste, par exemple. Il n'existe pas, en termes de politique publique, de véritable encouragement par rapport à, on pourrait penser à une fiscalité, allégée ou des choses comme ça. Il n'existe pas encore ce type de dispositif d'encouragement en Suisse, en fait, ni d'obligations. On travaille avec des entreprises internationales qui ont des obligations au niveau européen d'engager des personnes vivant avec un handicap, et c'est très intéressant parce qu'elles ont déjà fait ce changement de paradigme. Elles sont ouvertes à la discussion. Elles ont vraiment fait le pas. Puis c'est vrai qu'avec la convention de l'ONU relative aux droits des personnes handicapées, on change vraiment de regard. Avant, l'AI est restée dans cette option. On était vraiment dans une vision très médicalisée du handicap, très individualisée. Donc c'est la personne qui porte son handicap, sa déficience, entre guillemets. Et puis, avec cette convention de l'ONU que la Suisse a ratifiée en 2014, on change de regard. Le handicap, il est social, c'est-à-dire qu'il naît de la confrontation entre les capacités ou les incapacités d'une personne et les barrières que met la société à sa participation pleine et entière. Et c'est vraiment dans cette interaction que naît le handicap. Donc c'est pas la personne qui est porteuse et donc fautive et qui doit porter rectifier son handicap, ce qu'on continue de faire par des opérations, par des appareils, etc. Oui. Mais c'est vraiment la société qui doit s'ouvrir. Et c'est vraiment un changement de regard qui est pas si compliqué concrètement que ça, mais il implique un changement de mentalité. Et c'est à ça qu'on travaille aussi.
1: Si on se heurte à un refus ou à une discrimination à l'embauche, enfin on suspecte que c'est une discrimination, quels sont les recours concrets en Suisse?
6: Alors en Suisse, on peut faire appel justement à des associations comme ProCap qui font du conseil juridique. On a aussi la fêtière Inclusion Handicap qui est vraiment très pointue sur ces aspects-là de discrimination. On peut évidemment prendre contact avec les syndicats qui sont peut-être pas tous, enfin ça dépend un peu des personnes, je crois pas qu'ils soient tous très sensibilisés à ces questions-là, mais il reste des interlocuteurs. Et puis je pense qu'il faut aussi se garder la possibilité d'avoir des recours à des avocats spécialisés avec la nécessité d'avoir une assurance juridique. Nous, dans le canton de Neuchâtel, ce qu'on a mis en place, on a mis en place une commission des plaintes. qui permet aux personnes de s'adresser anonymement ou pas, enfin c'est elles qui le choisissent, à cette commission des plaintes dont la présidence et la vice-présidence c'est vraiment des spécialistes des discriminations dans le domaine du handicap et des juristes, et donc elle donne vraiment cette commission, elle peut vraiment donner un appui intéressant aux personnes. Donc dans chaque canton il y a des dispositifs qui peuvent vraiment être soutenants par rapport à ces situations là.
1: Merci de ces précisions, Magali Hanselmann, chef du service neuchâtelois d'accompagnement et d'hébergement de l'adulte en charge des questions de handicap et d'inclusion. Encore juste peut-être un mot brièvement sur cette campagne Envolée qui a donc pour mission de rendre visible cette réalité des femmes en situation de handicap sur le marché de l'emploi. Ça commence donc demain au cinéma Apollo à Neuchâtel. Est-ce qu'il y a encore des places
6: Alors, on a beaucoup d'inscriptions, on a 115 inscriptions, donc il reste quelques places. Il faut vous pouvez toujours vous inscrire si ça vous intéresse. On a 3 autres projections qui sont prévues, notamment dans le cadre de formation professionnelle à Neuchâtel. On a 5 classes qui vont visionner le film. On a aussi le film sera aussi présenté dans le cadre du festival Autisme Film Festival à la Chaux-de-Fonds, et puis sera présenté encore dans certaines institutions. Donc ça connaît un joli succès.

0: Première projection donc demain au cinéma Apollo à Neuchâtel. Merci beaucoup Magali Anselman. Vous répondiez à l'invitation de Marie Tchoumi. Excellente journée à vous.
1: Merci beaucoup, excellente journée.
0: Et si ce sujet vous fait réagir, eh bien faites-le par vocal et envoyez-le nous au 076 206 12 12. On vous écoutera avec intérêt dans notre deuxième service de samedi.

0: Soleil est profond, c'était Benjamin Biolay. h 50 dans On en parle sur RTS Première. Se passer du numérique états-unien, intérêts et limites, ce sera le thème du guichet qu'on s'apprête à ouvrir à 9h, Christophe Canu.
1: Effectivement, mais avant de l'ouvrir, on vous propose déjà d'aborder ce thème à travers un témoignage, celui d'Anton de Macedo. Anton est un Genevois d'une quarantaine d'années, il est membre du collectif d'artistes romans Aristide et il a décidé de se passer des inventions numériques américaines, ou en tout cas d'essayer. On le rejoint dans son atelier à Carouge.
2: Alors commençons, allumons cette machine. Donc ça déjà.

0: en préambule, c'est un ordinateur que j'ai acheté il y a une dizaine d'années chez Itopi, qui est en magasin à Genève de reconditionnement d'ordinateurs. Donc ça, c'était un ordinateur d'entreprise, donc qui sont pas les mêmes que les ordinateurs vendus pour le grand public. Donc c'est des ordinateurs qui sont démontables, où chaque élément peut être changé beaucoup plus facilement. C'est des machines plus robustes également. Et ça, c'est un ordinateur que j'ai acheté 450 francs il y a 10 ans et qui fait toujours l'affaire. Donc, il est monté sur Ubuntu, qui est un des logiciels type Linux. Alors, moi, je suis pas un spécialiste, hein, donc je connais pas très bien tous les détails, mais c'est de l'open source, du logiciel libre.
1: Et donc là, il était conditionné comme ça quand vous l'avez acheté?
0: Il était conditionné comme ça et j'ai demandé aussi d'avoir une sorte de séparation avec deux systèmes d'exploitation, d'avoir aussi Windows parce qu'il y a certains périphériques que je m'en sors pas du tout à mettre sur Ubuntu. Donc je dois aller sur Windows pour les faire fonctionner, comme par exemple mon scanner imprimante sur Ubuntu, j'ai jamais réussi, j'ai essayé de l'installer, puis pour mes capacités c'était trop compliqué. Donc j'ai cette possibilité d'avoir Microsoft à côté, mais qui est un vieux Microsoft où je fais jamais les mises à jour. Je pense que c'est quelque chose d'assez bancal et en fin de compte un petit peu dangereux, parce qu'il y a aucune mise à jour qui sont faites depuis quelques années.
1: Donc là il s'est allumé.
0: Là, il s'est allumé. Donc, ma boîte courriel, c'est Thunderbird, qui est un des systèmes proposés aussi par Firefox. Ensuite, la navigation Internet, j'utilise soit Firefox, soit Brave.
1: C'est un moteur de recherche.
0: C'est un moteur de recherche, exactement, qui permet de pas avoir de publicité. Mais en fait, c'est hyper simple. Hein. On voit pas la différence. Pour moi, ça change absolument rien. C'est la même practicité. Après, j'ai l'adresse courriel par Infomaniac. J'ai le Drive, comme la Dropbox qui est sur Infomaniac également. Mes transferts de fichiers que j'utilise, c'est Swiss Transfer. C'est aussi Infomaniac.
1: Vous êtes un fan d'Infomaniac?
0: C'est juste que c'est local, donc j'utilise ça. Puis pour la petite anecdote, j'habite la nouvelle coopérative où il y a les serveurs d'Infomaniac qui ont été construits dernièrement. Et puis on se fait chauffer par les serveurs d'Infomaniac. Hein.
1: Qu'est-ce qui fait que vous ne souhaitiez pas passer par les logiciels dominants des grands groupes, des GAFAM comme on les appelle?
0: Il y a plusieurs raisons pour ça. Pour moi, la première, c'est déjà la genèse de tous ces outils-là, qui partent en partie hein, d'une utopie, de l'autre partie pour des besoins militaires, comme très souvent. Mais l'utopie de départ de l'open source, de la possibilité d'être connecté avec le monde entier, etc. Je trouve que c'est une très belle utopie de partager son code et puis d'essayer d'améliorer des outils de manière commune. Ensuite, il y a quand même l'aspect de ces monopoles, de ces grandes entreprises qui font beaucoup de sous avec ça, qui verrouillent en fait tous ces outils qu'on a à disposition. Et puis dernièrement, on voit très bien l'idéologie qui est en place à la Silicon Valley. Moi, c'est une idéologie à laquelle j'adhère pas et que j'essaye de me détacher tant que faire se peut.
1: Ça complique la vie ou pas ?
0: Bien sûr que ça complique un petit peu. De toute façon, tous ces outils-là, c'est la commodité. C'est comme ça qu'ils arrivent à s'étendre de manière aussi totale, j'ai envie de dire. C'est de la commodité. Mais bon, changer de site de recherche, c'est pas compliqué. Et puis après, faut pas oublier, il y a toujours énormément de tutos sur Internet. Alors bien sûr, ça demande de faire cette démarche-là. Mais la plupart du temps, en 10 minutes, le problème, il peut être réglé. Bien sûr, si on a des recherches hyper pointues à faire, peut-être qu'il y a des différences, mais c'est pas aussi fort que d'autres outils comme Google Maps. Moi, je trouve qu'ils ont vraiment une longueur d'avance hyper impressionnante et que, à mon sens, il n'y a pas d'autre outil équivalent dans toute l'amplitude que peut avoir Google Maps, qui est pas simplement de proposer une carte précise, mais on en vient que chercher des arrêts de bus, des horaires, eh ben, en fait, c'est plus efficace de passer par Google que par le site de la compagnie de transport public. Mais je reviens à cette question de cohérence absolue. S'il faut que tout soit absolument comme on le désire, en fait, on fait plus rien et tout est désespérant. Moi, je suis déjà content d'être à une banque, la banque alternative, qui fait des investissements beaucoup plus responsables, qui se positionne dans plein de questions qui sont en écho avec mes préoccupations. Et ils ont une Mastercard ou Visa. C'est pas pour autant que je vais m'en passer. Parce que, nouveau, c'est quoi les autres alternatives ? Après, je pense qu'il faut aussi toujours remettre en perspective ce monde numérique, il est très neuf. Et puis, il y a un temps de maturation. Ça va pas être indéfiniment comme ça. Moi, je reste optimiste. Je trouve qu'il y a plein d'outils qui demeurent, qui sont inventés. Plein de gens questionnent cet univers-là. Et puis, c'est pas totalement désespérant.
2: Les efforts d'Anton qui essaie de se passer donc du numérique américain, de trouver des solutions indépendantes, ce sera aussi ce qu'on essaiera de faire tout à l'heure avec les deux invités de notre guichet, s'affranchir des GAFAM. Alors vous avez des questions, des propositions à nous faire, vous avez réussi à vous passer de certaines applications, vous avez des bons tuyaux à partager avec nous, faites-le dès à présent 0800 108 208 pour intervenir en direct à l'antenne.

0: Closer to Me, Mark Ambor, artiste américain. Ben justement, l'Amérique, on va essayer de s'en passer, en tout cas du côté du numérique. Ce sera le thème du guichet de tout à l'heure, avec les deux invités que je vous présenterai, et puis Christophe Canu qui m'accompagnera. 0800 108 208 pour participer à ce guichet.
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0: A tout à l'heure donc pour la partie interactive de l'émission. Place avant cela à l'actualité. 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
2: Quentin Frey.
3: En sport, c'est la dernière ligne droite du mondial de hockey sur glace en Suisse. Les phases de groupe se terminent demain soir avec un Suisse-Finlande à Zurich et un République tchèque-Canada à Fribourg. Alors que le thermomètre va dépasser les 30 degrés cette semaine, maintenir dans les patinoires une glace de qualité au standard d'un championnat du monde est un vrai défi. Antoine Desclou est le superviseur de la qualité de la glace pour ce mondial à Fribourg.
4: Mais on a des contraintes extérieures qui sont énormes actuellement. Hein. On a des plus de 30 degrés. Les gens, c'est une grosse masse de chaleur. Le nombre de matchs, la qualité qu'on aimerait pour des championnats du monde. Donc, toutes ces contraintes, mis l'une sur l'autre, donnent beaucoup de travail, de soucis, mais des bons soucis. On y arrive. Hein. C'est compliqué, très compliqué. Mais avec les surfaceurs là, qui sont là sur la glace maintenant, le travail qui est fait ensemble, on va arriver à jeudi soir avec une bonne glace. Avec les conditions qu'on a là, je pense qu'on a 20% de plus d'énergie. C'est sûr que les équipes bossent juste vers 3h du matin. Là. À 3h, le dernier part, à 8h, le premier arrive.
3: Et voilà des propos recueillis par Karine Résidor. Et en football, cette fois-ci, David n'aura pas battu Goliath. Saint-Gall l'a emporté hier sur le stade Lausanne-Uchy en finale de la Coupe de Suisse. 3-0 à l'issue d'une rencontre presque à sens unique. Mais les Vaudois, quatrième de Challenge League, n'ont pas démérité face aux vice-champions de Super League. Plus de 100 000 visites ce week-end lors des caves ouvertes vaudoises. L'Office des vins vaudois s'est félicité hier d'une édition 2026 qui a pu compter sur la participation de 270 vignerons et vigneronnes. Selon le directeur de l'Office, les caves ouvertes vaudoises reflètent la diversité, le dynamisme et l'engagement de toute une profession tournée vers l'avenir. Et c'était la polémique du Festival de Cannes qui s'est achevée ce week-end. La liste noire évoquée par le président du groupe Canal+, Maxime Sada. Une liste noire à l'encontre des signataires de la tribune dénonçant l'emprise de l'extrême droite sur le monde audiovisuel. Canal+, principal investisseur privé du cinéma français dont l'actionnaire majoritaire est le milliardaire Vincent Bolloré, lui-même au cœur des critiques. Une pression donc sur les réalisateurs et les acteurs qui inquiètent l'actrice et scénariste suisse Noémie Schmidt, elle l'a dit hier soir dans Forum.
5: Le fait que Maxime Saada le prenne si mal et fasse cette liste noire, etc., ça prouve que l'inquiétude était quand même fondée. Il y a quand même une élection présidentielle dans un an et il y a quand même le Rassemblement national qui grandit, qui grossit. Donc quand on parle de guerre culturelle, c'est aussi Vincent Bolloré est à la tête de cette guerre culturelle. Si vous allumez CNews, on entend parler d'immigration et d'islam à longueur de journée. C'est cette espèce de croisade, mais c'est même lui qui en parle comme ça, hein. Ultra-catholique et tout ça. Donc nous, on est un peu étouffés par ce truc-là. Et quand on demande à Gilles Lellouche et au réalisateur du film sur Jean Moulin, qui s'appelle Laszlo Nemes, s'il est important, dans le cadre de la promotion d'un film sur Jean Moulin, d'alerter sur cette montée de l'extrême droite et qu'ils ne veulent pas se positionner, moi, c'est plus ça qui me fait peur.
3: Et voilà, c'était Noémie Schmidt hier dans Forum. Il n'y a pas d'urgence à conclure un accord avec l'Iran. Donald Trump temporise ce matin. Il privilégie un accord solide plutôt que rapide. Alors qu'il avait pourtant annoncé samedi les bases d'un protocole d'entente avec Téhéran, les États-Unis maintiennent donc leur blocus des ports iraniens. Et près de 7 semaines après l'annonce d'une trêve, des désaccords persistent toujours sur le détroit d'Hormuz fermé depuis le début du conflit, mais aussi sur le nucléaire iranien. Et pendant ce temps, en Arabie Saoudite, le Hajj a débuté pour environ 1,5 million de musulmans. Le traditionnel grand pèlerinage vers la Mecque qui se déroule cette année sous des températures particulièrement élevées. Les pèlerins ont débuté sur le rite du Tawaf autour de la Kaaba, le lieu le plus sacré de l'islam. Le Hajj est l'un des 5 piliers de l'islam et il est constitué de plusieurs rituels étalés sur plusieurs jours. Et au Proche-Orient, l'armée israélienne a lancé un appel à l'évacuation ce matin, un appel qui s'applique à 10 villages situés dans le sud du Liban, une série d'attaques planifiées contre le Hezbollah et ce, malgré la trêve en cours. Hier, des attaques israéliennes avaient déjà fait 2 morts, dont un secouriste du Comité islamique de la santé. Des bombardements qui avaient ciblé un secteur dédié aux soins et aux urgences médicales, là aussi dans le sud du Liban. Puis une vingtaine de personnes ont été blessées dans un centre commercial de luxe à Tokyo, la faute à un homme qui a pulvérisé une substance inconnue près d'un distributeur automatique. Les blessures semblent légères, mais l'incident a entraîné le blocage de certaines rues et l'intervention de pompiers et des services d'urgence. La police a donc ouvert une enquête, un incident qui rappelle de mauvais souvenirs, la capitale japonaise qui reste encore marquée par l'attaque au gaz sarin de 1995. Le pape Léon XIV publie aujourd'hui au Vatican sa première grande encyclique, Magnifica Humanitas, un texte qui interroge la place de l'intelligence artificielle et la manière de protéger la dignité de la personne humaine. Fait rare, le pape a choisi d'assister lui-même à la présentation de ce document aux côtés de responsables de l'Église et d'experts de ces technologies. Vincent Stöcklin à Rome.
2: Le texte a été signé le 15 mai dernier, 135 ans jour pour jour après la signature de l'encyclique de Léon XIII, le prédécesseur qui inspire le pape actuel, qui avait signé un texte central sur les ouvriers et les injustices de la révolution industrielle. Le détail de Magnifica Humanitas, l'humanité magnifique de Léon XIV n'a pas été révélé, mais il a donné une clé. Pour lui, le problème de l'IA n'est pas seulement technique, il touche à ce que veut dire être humain. Le pape assiste à la présentation de ce texte aux côtés de deux femmes, deux théologiennes catholiques, en plus du cardinal chargé de l'enseignement officiel de l'Église. Le directeur de recherche de chez Anthropique, l'un des principaux acteurs de l'intelligence artificielle, sera aussi présent. Les attentes sur ce premier texte de fond du nouveau pape sont importantes, notamment sur comment utiliser l'IA sans lui laisser remplacer le travail, la conscience, les relations humaines et notre rapport au réel. Vincent Stöcklin, RTS. Rome.
3: Beau et chaud aujourd'hui, vous pouvez juste le regarder en regardant par la fenêtre. Il fera entre 30 et 32 degrés au maximum.
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0: Philippe Gérard.
1: Bienvenue dans cette deuxième partie d'émission, partie interactive, notre guichet. Mais avant d'ouvrir notre guichet, vous dire que dans l'optique d'une prochaine émission sur le vertige, nous sommes à la recherche de témoignages à ce sujet. Vous êtes sujet au vertige, rien que de monter sur un tabouret vous donne la nausée. Vous avez tout essayé pour y remédier, mais sans succès. Ou alors vous avez trouvé la solution, mais que d'années perdues à angoisser sur le moindre pont. Votre témoignage donc nous intéresse. Vous pouvez nous écrire à onenparle@rts.ch ou nous envoyer un message par la messagerie que vous voulez au 076 206 12 12.
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1: Et on ouvre donc le guichet interactif dont on parle, que nous consacrons ce matin à un thème qui touche à la fois à la vie professionnelle et personnelle, la mainmise de grandes sociétés états-uniennes sur notre quotidien numérique, Christophe Canu.
2: Eh oui, et si je vous dis Ubuntu, Brave, Ecosia, Thunderbird, Quant, ça vous dit quelque chose ?
1: Pas tous, mais certains, oui, ça me parle. Ouais,
2: bon,
1: fait.
2: Alors par contre, si je vous demande si vous connaissez Microsoft, Google, WhatsApp, Facebook, Instagram, Snapchat...
1: Alors ça, qui ne les connaît pas,
2: effectivement. Bah, c'est ça. Bravo. Eh ben en fait, oui, effectivement, ces noms, on pourrait même parler de marques, hein, que l'on regroupe sous l'acronyme GAFAM, ou même plus récemment sous l'appellation Big Tech, écrasent le marché des logiciels, moteurs de recherche, messagerie et réseaux sociaux. Ils sont le plus souvent présents par défaut dans nos appareils numériques, que ce soit les ordinateurs, les tablettes, ou les smartphones, ce qui fait qu'il est difficile, voire impossible, d'y échapper complètement. Et ils ont un autre point commun, c'est qu'ils ont tous été inventés aux États-Unis avant de conquérir la planète entière, ou presque.
1: Et justement, ce matin, on va se demander s'il est possible et même souhaitable de se passer de ces grands groupes du numérique américain. Quelles alternatives existent et si elles sont faciles à installer et à utiliser?
2: Et oui, et ce sera l'occasion de parler des différences qui séparent ces deux mondes. D'un côté, des logiciels qui sont verrouillés et qui rapportent de l'argent, beaucoup d'argent à leurs concepteurs. De l'autre, des logiciels dits libres ou en open source qui, sur le papier, appartiennent à tout à chacun et n'enrichissent pas grand monde. Derrière ce clivage, c'est toute la question de l'indépendance et de la souveraineté numérique qui se pose.
1: Et puis aussi le contrôle de nos données,
2: qui est
1: aussi en jeu. Le standard est donc ouvert pour vos questions, vos remarques, vos commentaires, vos parcours, vos expériences en tant qu'utilisatrice ou utilisateur ou pas de logiciels libres, par exemple. 0800 108 208, numéro gratuit 0800 108 208. Aujourd'hui, c'est Mathilde Pelletier et Audrey Zano qui vous accueillent à notre standard. Et vous pouvez aussi nous envoyer vos messages vocaux via WhatsApp, si vous avez que ça. Sinon, il y a Signal, Telegram ou Tréma qui existe aussi, au 076 206 12 12. Et puis, bien sûr, vous pouvez aussi nous écrire un email à onenparle@rts.ch. Deux invités sont avec nous. Bonjour messieurs, Samuel Chenal d'abord. Bonjour.
3: Bonjour.
1: Vous êtes membre du comité de direction d'Itopie, société coopérative à but non lucratif de Genève qui milite pour une informatique libre, éthique, durable et citoyenne. Peut-être un mot de présentation d'Itopie. Donc c'est une entreprise qui au départ était spécialisée dans le reconditionnement de matériel informatique et qui a élargi ses activités à la question du numérique.
3: Oui, tout à fait. Il y avait des enjeux vraiment sur la durabilité et sur le matériel au début. Et on va dire progressivement, on s'est équipé de logiciels libres pour pouvoir faire notre travail. Et ça s'est finalement ajouté à la palette de compétences qu'on propose. C'est vraiment une autre façon de faire du numérique, hein, qu'on souhaite proposer à la population.
2: On a entendu le témoignage d'Anton de Macedo, juste avant les infos, qui se sert encore de son ordinateur qu'il a acheté à Itopie, justement, il y a 10 ans. Une réaction à son propos?
3: Oui, ça fait bien sûr plaisir d'entendre ce genre de commentaires et d'expériences. C'est clair que dans l'inconscient collectif, un ordinateur, ça peut durer 3 ans, 4 ans, au maximum 5 ans. Mais dans la pratique, ça peut durer beaucoup plus longtemps si on l'entretient correctement et si on utilise effectivement des logiciels libres.
2: Est-ce que son profil à Anton correspond à ceux que vous recevez le plus souvent à Itopie ?
3: Effectivement, en fait, on a pas mal de en fait, c'est une niche, hein, il faut pas non plus dresser un tableau qui est erroné. Il y a effectivement dans notre clientèle beaucoup de gens qui viennent et qui en ont marre clairement de cette dominance, de ce numérique états-unien, et ils souhaitent effectivement amorcer une transition progressive vers un numérique plus éthique.
2: Justement, Anton, en même temps, c'est peut-être les premières limites qu'on peut aborder, disait que son imprimante ne fonctionnait pas avec Ubuntu et qu'il devait passer par Microsoft. Il parle aussi, il a parlé de Google Maps qui constitue la référence à ses yeux en la matière. Ça signifie que les logiciels libres sont moins performants et plus limités?
3: C'est ce qu'on essaye de faire dire, en fait, dans les médias. Il y a beaucoup d'informations qui sont finalement assez erronées. Ce qu'il faut pas oublier, c'est que l'intégralité d'Internet tourne sur des logiciels libres. Donc tout ce qui est infrastructure réseau, data center, etc. Tout ça, c'est des logiciels libres qui sont extrêmement robustes, qui ont prouvé leur robustesse. Et également dans le cas des ordinateurs personnels, les logiciels que tout un chacun utilise sont également robustes. Mais la problématique, c'est que les gens sont entre guillemets biberonnés par des produits des big tech depuis qui sont à l'école, et ils ont finalement connu que ça, et ils ont développé des automatismes, des réflexes qui font que ils ont l'impression que ça marche mieux.
1: Samuel Chenal, donc notre premier invité, et puis à vos côtés, Noé Zuffray, bonjour à vous.
4: Mais bonjour.
1: Et bienvenue, vous êtes chercheur en sécurité de l'information à l'École Polytechnique Fédérale de Zurich, l'EPFZ. Alors il y a mille façons d'entrer dans le domaine de l'informatique, pourquoi avoir choisi celui de la sécurité?
4: Je crois que c'était juste une occasion que j'avais eu donc de faire une thèse sur ces questions-là il y a quelques années. Et aussi, je pense que c'est des sujets qui sont extrêmement pertinents, surtout de nos jours, au niveau de tout ce qui est aussi souveraineté, vie privée, etc. Et donc, du coup, moi, j'ai décidé de me concentrer vraiment plus sur les questions liées à la vie privée, à la protection des données, soit au niveau technique, que tant au niveau de comment les utilisateurs et utilisatrices vont interagir avec les outils informatiques. Et l'idée, c'est vraiment d'avoir une image globale de quels sont les risques pour la vie privée des gens et pour la société en général liés à l'utilisation de nouvelles technologies.
2: Est-ce que, d'un point de vue sécuritaire, alors on s'expose davantage en utilisant des logiciels des grands groupes que des logiciels libres?
4: Alors ça, c'est une question je serais peut-être un peu moins tranché que mon coéquipier ici. Je pense que c'est sujet à débat et ça dépend de la situation. C'est une question qui est extrêmement compliquée parce que fondamentalement, en fait, la grosse différence entre ce qu'on va appeler des logiciels libres. Alors déjà, logiciel libre, c'est plutôt quelque chose qui est lié aux licences, et on a diverses licences qui sont liées plutôt aux utilisations, au partage, etc. Mais je pense que ici, on sous-entend aussi quelque chose d'open source, donc dont on a accès aussi au code source du logiciel. Et une grosse différence qu'on a avec les logiciels qu'on va appeler propriétaires, donc gérés par des entreprises, c'est que on n'aura pas accès à ce code-là. Donc en fait, tout se joue sur qui peut aller voir comment ces logiciels sont créés.
1: Oui, donc du coup, on a cette idée, alors peut-être fausse, que justement les logiciels fermés, ceux qui sont verrouillés, ils sont plus sûrs que le logiciel ouvert, parce que qui dit ouverture, on se dit il y a plein de trous, donc il y a plein de failles.
4: Ouais, c'est ça. Alors tout dépend un peu du logiciel, dans le sens où si le logiciel est fermé, bien évidemment que personne autre que les gens qui sont dans l'entreprise qui la gère va pouvoir mettre le nez dedans, et ils pourront soit je veux pas jouer la carte du complot, mais soit cacher des failles, même les utiliser pour eux-mêmes, en fait, ou alors juste ne pas les voir parce qu'ils sont pas intéressés à ça. Alors que les logiciels open source, n'importe qui, encore faut-il avoir les compétences pour le faire, bien sûr, mais maintenant avec des outils d'IA aussi, c'est un peu plus facile à mettre le nez dedans. N'importe qui peut aller voir si des failles existent et potentiellement les corriger.
1: Alors, logiciels libres, Samuel Chenal, vous qui justement les utilisez, ils sont plus sûrs, moins sûrs?
3: Alors moi, je pense qu'ils sont, en fait, ils sont plus sûrs, à l'exception de certains cas de logiciels un peu, on va dire, avec une toute petite audience, avec très peu de développeurs derrière. Ça, c'est clair qu'ils sont peut-être moins bien suivis que d'autres, mais globalement, la plupart des logiciels libres sont plus sûrs parce que justement le code est ouvert, et ça c'est un élément qui peut perturber les gens n'ont pas forcément ce réflexe, cette compréhension là.
1: On parle de logiciels et de numérique plutôt, enfin plus largement, donc numérique américain, comment se passer du numérique américain. Les logiciels libres, c'est une chose, mais il y a les applications, il y a les réseaux sociaux, il y a les messageries et tout ça. Voilà, vous avez des commentaires, vous avez des questions à poser à nos deux invités, Samuel Chenal et Noé Zuffray. Faites-le au 0800 108 208, on adore dialoguer avec vous, on adore vous entendre, alors n'hésitez pas, composez ce numéro, il est gratuit, et on est ensemble jusqu'à 10h pour en parler.

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0: Voilà, on parle de comment se passer du numérique américain ou états-unien plus précisément au guichet. On en parle de ce matin avec les deux invités de Christophe Canu, Samuel Chenal, membre du comité de direction d'Itopiste, une société à but non lucratif qui milite pour une informatique libre, et Noé Zuffray, chercheur en sécurité de l'information à l'EPFZ. Et on a reçu ce premier message de Fabrice qui nous dit du canton de Vaud, qui habite le canton de Vaud, qui nous dit: je vous félicite de traiter ce sujet. J'utilise aussi des machines reconditionnées. Je suis professionnel, je suis dans l'informatique et avec l'obsolescence programmée, notamment d'Apple, je mets aussi Linux. Bravo d'en parler. Ouais, parce qu'on entendait le témoignage d'Anton, hein, qui avant les infos, qui lui justement était parti pour même, disons, faire vivre un peu son ordinateur qu'avait plus de 10 ans, je crois.
2: Oui, juste la différence aussi peut-être entre Fabrice et Anton, c'est que Fabrice, lui, il y connaît rien à la base. Et c'est aussi ça, peut-être, qu'on a souvent
0: Anton,
2: à l'esprit.
0: Anton, vous voulez dire?
2: Oui, Anton.
0: Parce que Fabrice, il est plutôt dans le...
2: Oui, non, c'est l'inverse. Oui, c'est Anton qui...
0: Voilà,
2: qui... Oui,
0: voilà.
2: C'est ça,
0: il dit, je suis professionnel. Alors,
2: oui,
0: Fabrice,
2: c'est ça.
0: Lui, il s'y connaît.
2: Et c'est ça. C'est, et en fait, Anton, lui, il dit, moi, il faut que ça fonctionne. J'ai pas plus de connaissances que ça. Et ça aussi, c'est une idée reçue qu'on a. Pour utiliser des logiciels libres, il faut forcément être un très fort en informatique. Je sais pas, ça Samuel Chenal.
3: Tout dépend du logiciel. Hein. Et je veux dire, si vous travaillez avec un logiciel propriétaire extrêmement complexe et spécialisé, vous aurez besoin d'aide au même titre que si vous utilisez Blender, par exemple, qui est un logiciel d'animation 3D extrêmement populaire en libre. Eh bien là, vous aurez aussi besoin d'aide pour entrer dans ce logiciel qui est assez poussé et assez puissant.
0: Bon, on avait déjà fait une émission sur les logiciels libres. Installer Ubuntu, c'est quand même pas tout simple, hein.
3: Moi, je peux vous retourner la question. Est-ce que vous avez déjà installé Windows?
0: Non.
3: Voilà. Donc en fait,
0: on est
3: dans une situation qui est un peu complètement asymétrique, où finalement le marché, c'est-à-dire la grande distribution, vend des ordinateurs qui sont déjà installés. Donc c'est un peu simple de dire oui, mais c'est compliqué d'installer Linux. Mais en fait c'est pas si simple, c'est pas si compliqué que ça déjà, de un. Et puis oui, il faut se faire accompagner. Ça c'est un des éléments qu'il faut dire.
0: Voilà, petite précision, à Ubuntu, c'est donc l'équivalent, donc c'est un système d'exploitation, hein, l'équivalent de Windows justement pour en logiciel libre. C'est
3: tout
0: ça,
3: à fait. Hein,
0: voilà.
2: Ouais, c'est aussi équivalent de Linux, quoi.
3: C'est une distribution GNU/Linux, comme on dit clairement, comme il y en a de nombreuses pour des besoins spécifiques ou des distributions généralistes. C'est très très varié, contrairement au système propriétaire.
2: Par contre, il y a des choses, même si vraiment on n'y connaît rien, qu'on peut faire par soi-même. C'est-à-dire, je sais pas, passer de Gmail à Proton, pour prendre cet exemple-là, on n'a pas besoin d'être un expert en informatique pour le faire.
4: Non, on n'a pas besoin d'être un expert en informatique, et souvent en fait, surtout Proton, qui est une entreprise aussi, qui a envie de faire du profit et qui vend ses produits. Donc Proton Mail, typiquement, un abonnement, je crois, mensuel, payant, qui est pas très cher, cela dit. Donc on peut complètement faire le transfert. Ces entreprises-là sont conscientes qu'il y a de la friction aussi, que les gens ont peut-être tendance à pas trop vouloir changer, donc ils vont mettre en place énormément de tutoriels, d'aides, etc. C'est très facile. Je l'ai fait dernièrement. J'ai utilisé Gmail pendant des années, hein. Ouais, c'est clair qu'au niveau de l'interface, c'est très pratique, il y a énormément d'outils super puissants. Je suis passé complètement sur Proton il y a quelques années. J'ai été assez étonné de la facilité avec laquelle on peut le faire. De la même façon que pour les systèmes d'exploitation, etc. Depuis quelques temps, j'utilise maintenant un système libre sur mon téléphone. Et j'étais assez halluciné de la facilité avec laquelle l'installer. J'ai juste eu à brancher mon téléphone sur mon ordinateur avec un câble et à cliquer sur quelques boutons. Et ça s'est fait tout seul, en fait.
0: Proton, c'est juste le système de messagerie comme Gmail, ou bien c'est aussi un logiciel de messagerie?
4: Alors,
0: qui peut remplacer Outlook ou Mail sur Mac.
4: Moi, je l'utilise sur navigateur. Je ne sais pas s'ils ont un client.
0: Ils n'ont pas. C'est pas un logiciel.
4: Après, le terme de logiciel, il est un peu confusant parce qu'en soi, tout est un peu des applications. Est-ce qu'on a un logiciel installé sur notre ordinateur? C'est juste que les choses seront peut-être stockées un peu de façon différente, mais au niveau de l'utilisation, ça reste le même. C'est juste que là, on va y accéder avec un navigateur. Ce qu'on peut faire avec Gmail aussi, de toute façon.
0: Samuel Chenal.
3: En fait, je crois que Proton, en fait, c'est le nom de l'entreprise, un peu comme Infomaniac. Hein. Mm-hmm. Mais Proton propose de nombreux services, Proton Mail, mm-hmm. par exemple, Proton VPN mm-hmm. et d'autres, au même titre qu'Infomaniac propose toute une panoplie de services informatiques ouverts et souvent basés sur des briques libres.
2: On a Rémi qui nous dit « Je suis parfaitement d'accord avec vos invités souhaitant s'affranchir de la domination américaine. Utilisateur de Linux depuis de nombreuses années, je n'ai jamais eu de problème. J'apprécie surtout la fonction uBlock sur Firefox bloquant la publicité sur YouTube et les espions en tout genre. Pour le fun, quand on entre sur un site chinois comme Shine, on en bloque 87. Et par deux fois, l'installation d'une imprimante réticente sur Windows s'est manifestée sur Linux par nouvelle imprimante détectée, ce fameux message. Voulez-vous imprimer une page de test? Et ça a marché sans rien faire d'autre. Je m'étonne encore que l'on paie dans l'administration et l'industrie des locations énormes pour des logiciels américains alors qu'il existe des solutions open source.
0: C'est vrai ça, pourquoi par défaut on opte pour Microsoft plutôt que pour les logiciels open source dans les administrations Noé Zuffray, vous avez des pistes de réponse?
4: Je pense que déjà il y a quand même l'entreprise qui va mettre en place tout un support qui peut être intéressant parce qu'ils offrent quelque chose de clé en main en fait tout simplement. Ils vous offrent tout est là, tout est plug and play comme on peut dire, alors que il faudra peut-être mettre en place quelques efforts avec les services informatiques internes si on veut installer un réseau d'ordinateurs sur Linux dans son entreprise.
0: C'est-à-dire former des gens aussi à la maintenance.
4: Ouais, enfin juste avoir des gens qui sont là effectivement pour venir installer les choses et tout ça. Ensuite, je pense qu'il y a aussi un biais généralisé dans le sens où comme les logiciels, les systèmes d'exploitation Windows sont utilisés dans les foyers depuis les années 90 en fait, par quasiment tout le monde, on a juste une habitude et les gens sont confortables avec avoir la même chose qu'ils utilisent à la maison au travail. Donc ça c'est quelque chose qui est très ancré aussi. Et si on doit apprendre à utiliser plusieurs systèmes d'exploitation, et quand je dis apprendre, c'est peut-être juste différencier que la petite croix pour fermer la fenêtre, elle est à droite et pas à gauche. Ça peut être très compliqué si on a l'habitude en fait. Et donc du coup là ça génère encore plus de friction effectivement.
0: Il y a une réticence notamment, c'est celle justement de la compatibilité, par exemple de plus pouvoir ouvrir tous les fichiers qu'on a créés sur Word par exemple, ou bien sur Excel, enfin je dis n'importe quoi, puis de pas pouvoir les rouvrir ou les y avoir accès si on installe des logiciels libres. Est-ce que c'est complètement compatible, Samuel Chenal?
3: Alors, c'est, on va dire, bien compatible, en tout cas pour les documents bureautiques de type Microsoft Office. Maintenant, moi, ma recommandation, c'est dans le cadre d'une procédure de transition éthique, numérique éthique, c'est de commencer par changer ces applications qui génèrent des formats fermés, pour pouvoir utiliser des suites de bureautiques qui utilisent des formats ouverts et qui seront beaucoup plus pérennes dans le temps, parce qu'en fait ils ne sont pas verrouillés par une entreprise privée qui peut décider du jour au lendemain des changements de son format. Et on l'a vu récemment dans les annonces, la France qui sort sa propre suite bureautique libre souveraine. Il y a l'Europe aussi, Eurosuite, qui sort aussi, basée sur OnlyOffice, sauf erreur, qui est aussi un produit open source et libre. Donc en fait, c'est quelque chose qui vraiment est en train de marquer les esprits et de bien se développer.
2: C'est vous parliez de la France, mais on peut citer l'exemple assez cocasse de la gendarmerie nationale française qui est passée en open source en fait, et que ça fonctionne très très bien, et ça fait d'ailleurs des jalousies, notamment de la police nationale, qu'elle est restée sous Windows, et a priori, d'après ce qui ressort près de 20 ans après ce changement pour la gendarmerie nationale, c'est que ils ont moins de soucis que la police avec Windows.
3: Bah probablement. Moi je trouve que c'est pas cocasse en fait. Moi je trouve que c'est courageux en fait, parce qu'à l'époque c'était vraiment pas clair de faire cette transition. Et on peut on l'a pas beaucoup mentionné, mais le tribunal fédéral à Lausanne a lui aussi passé sur des solutions libres. Et en fait, quand on y réfléchit et quand on voit l'évolution géopolitique qui se passe justement aux États-Unis et justement l'imbrication qu'il y a entre ces big tech et puis le gouvernement états-unien actuel, eh bien, on peut se faire du souci si on est toujours en train d'utiliser ces solutions-là. Je ne sais pas si vous avez entendu parler du procureur général de la TPI, du Tribunal pénal international, qui s'est fait bloquer son compte Microsoft suite à une prise de position assez radicale, mais assez juste sur le problème qui se passe à Gaza.
0: Oui. 0800 108 208 ou un message vocal au 076 206 12 12. Alors vous êtes nombreux à réagir, mais par écrit. Alors nous, on aime bien vous écouter. Donc enregistrez un vocal et puis envoyez-le nous, que ce soit par WhatsApp si vous avez WhatsApp, mais vous pouvez aussi avoir Signal, Tréma ou Telegram, c'est selon. Ou alors nous appeler, c'est encore plus simple, au 0800 108 208 pour poser vos questions à nos deux invités, Samuel Chenal et Noé Zuffray, qui sont avec nous jusqu'à 10h pour parler de comment se passer du numérique américain.

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1: Faut que tu m'aimes, c'était Stilto à 9h34 sur RTS Première. Suite de notre guichet, on parle du numérique américain, de trouver des alternatives indépendantes à ce numérique dont on est si dépendant. Et puis je parlais tout à l'heure des différents moyens de nous joindre, hein, WhatsApp, Signal, Telegram, Trema. Est-ce qu'il y a des différences et est-ce qu'il y a des messageries qui sont plus recommandables que d'autres, plus sûres que d'autres, Noé Zuffray?
2: Ouais, alors actuellement, j'ai l'impression quand même, il y a depuis globalement l'affaire Snowden en fait, il y a eu une espèce de mise en place de tout ce qui s'appelle chiffrement bout en bout dans la plupart des messages des systèmes de messagerie et sur le papier, donc si on va lire les conditions générales d'utilisation, etc., toutes sont à peu près équivalentes dans le sens où WhatsApp est censé garantir que seule la personne qui envoie un message et la personne qui le reçoit peut le lire et quand même donc Meta en fait n'a pas accès à ces messages-là sur leur serveur. Après, on peut toujours douter un petit peu de la véracité de tout ça. C'est clair, on peut plus ou moins entrer dans le spectre du doute à ce niveau-là.
1: Surtout qu'il y a une IA qui est maintenant collée à WhatsApp et on se demande ce qu'elle fait là.
2: Voilà, c'est ça. Donc celle-là, je sais pas si qui que ce soit l'utilise, cela dit.
1: Effectivement.
2: Mais je pense que au-delà de simplement la sécurisation de l'information en termes d'accessibilité, on peut aussi parler parler de l'accessibilité. Donc en fait, si on veut parler de la sécurité de l'information, on a tout ce qui est confidentialité, donc garantir que qui que ce soit de légitime puisse accéder à l'information mais personne d'autre, et on a aussi l'accessibilité et le fait que ces informations ne puissent pas être modifiées en fait par quelqu'un d'autre. Et justement avoir tous ces serveurs là de WhatsApp qui sont sur territoire étranger et notamment des États-Unis qui ont des légiférations différentes aussi, ça peut poser des questions au niveau de cette accessibilité là et si ces données peuvent toujours être accessibles ou non par les utilisateurs.
1: Alors les serveurs des autres messageries Telegram, Trema, Signal, ils sont où?
2: Alors Signal, il me semble qu'ils sont entre quelque part en Europe, Singapour et d'autres endroits. Il me semble plus qu'ils ont de serveurs aux États-Unis. Et ensuite les autres, je ne sais pas. Mais
1: Trema, c'est suisse, non? À la base, Samuel Chenal.
3: Oui, effectivement, c'est suisse. C'est une entreprise suisse qui propose ce service.
1: Donc les serveurs sont en Suisse?
3: Probablement. Ça, je n'ai pas l'information. Mais ce qu'il faut aussi savoir sur ces messageries, on dit effectivement que le message est chiffré de bout en bout et que du coup, ça garantit une confidentialité. Mais ce qui intéresse surtout les big tech, hein, c'est pas uniquement le contenu des messages. C'est tout ce qui est méta-information, c'est-à-dire qui dialogue avec qui, à quelle fréquence, où, parce que bien sûr, tout est lié au GPS. Et c'est ça qui permet de fournir des services, de faire de la publicité ciblée, de créer des profils de surveillance. Et c'est ça qui pose réellement problème dans une informatique plutôt éthique. En fait, il y a deux grandes catégories de systèmes de messagerie. Il y a ceux qui sont centralisés. Alors, il y en a qui sont bien, comme par exemple Signal, on l'a évoqué tout à l'heure, mais il reste une messagerie centralisée. Il y en a un autre qui s'appelle Delta Chat, que je conseille vivement, delta.chat, vous pouvez les voir. C'est basé sur la technologie du mail et c'est chiffré de bout en bout et surtout c'est décentralisé. Il n'y a pas de serveur central avec 2 milliards d'utilisateurs comme dans les produits de Meta.
4: Ça veut dire que c'est plus compliqué à repérer? Qu'est-ce que ça change?
3: En fait, le problème d'un serveur centralisé de messagerie, c'est que quand on réunit 2 milliards d'individus et de conversations, c'est irrésistible de vouloir piocher dedans pour pouvoir entraîner des IA ou pour pouvoir aller y chercher des informations qui pourraient être juteuses. Parce que c'est ça, hein, l'or du 21e siècle, c'est l'information, c'est la data. Donc en fait, avoir des serveurs décentralisés, ça réduit considérablement l'attrait de potentiels intérêts, on va dire, malveillants.
1: Samuel Chenal, membre du comité de direction d'Itopie, et Noé Zuffray, chercheur en sécurité de l'information à l'EPFZ, sont nos deux invités. Et nous avons un premier téléphone, Jean-Frédéric de Neuchâtel. Bonjour Jean-Frédéric.
5: Oui, bonjour. J'aurais eu deux questions.
1: Vous
5: m'entendez?
1: Oui, on vous écoute. Oui.
5: Deux questions. La première, en rapport avec les téléphones portables. On a deux systèmes ici en Europe. Il y a Android et puis iOS pour nos portables. Il y a une boîte en France qui s'appelle Murena qui permet de dégoogliser les Android, mais les iPhones, je ne crois pas. Alors moi, ce que j'aimerais, c'est pouvoir installer un système d'exploitation dans mon iPhone, parce qu'il est bien l'appareil lui-même, mais un système d'exploitation qui soit indépendant, et qu'on puisse, un peu genre Linux, l'utiliser de manière plus ouverte. Première question. Deuxième question, les Mac, est-ce qu'on peut les charger facilement? Parce que je sais qu'on peut, mais facilement avec Ubuntu, Mint ou autre produit Linux?
1: Ben voilà, deux questions précises voilà. Qui concernent Mac, Noé Zuffray.
2: Ouais, je crois qu'on touche une question un peu difficile. Alors, je connais pas vraiment d'alternative à iOS. Oui. Je peux conseiller des alternatives à Android. Moi, j'utilise GraphenOS, par exemple, qui me semblait open source et très facile à installer, comme je l'ai dit tout à l'heure. J'ai essayé, il y a très longtemps, d'installer, il me semble que c'était, je sais plus quelle distribution Linux pour mettre en place un serveur sur un Mac mini. C'était assez compliqué. En fait, il y a aussi une question matérielle. Mac est très puissant au niveau de son infrastructure générale et de ses outils parce que en fait ils maîtrisent quasiment de bout en bout la chaîne de production, ils ont leur propre processeur maintenant, etc. Et du coup ça peut engendrer aussi un peu de la friction. Donc moi le conseil que je donnerais, c'est que malheureusement là j'ai pas de nom à donner, donc soit de chercher de fouiller encore un petit peu ou alors d'utiliser un téléphone, par exemple un Samsung ou un Google Pixel, et ensuite d'y installer un OS libre.
1: Samuel Chenal.
3: Oui, c'est un peu l'ironie, hein, c'est que les Google Pixel sont des téléphones qui sont très faciles à dégoogliser, en fait. On peut y installer des versions d'Android qui n'ont pas toute la couche Google de surveillance. Mais ça, c'est parce que l'entreprise Google est un peu polymorphe. Hein, elle a ce côté de promouvoir aussi tout ce qui est open source. C'est assez complexe d'y voir clair, hein, dans la politique.
1: Mais si on installe un autre système d'exploitation libre, donc sur son téléphone portable, alors on a bien compris que iPhone, ce sera plutôt iOS et rien d'autre, est-ce qu'on aura quand même accès aux applications qu'on utilise quotidiennement, ou est-ce qu'il faudra justement aller chercher des applications alternatives, des applications en logiciel libre?
3: Alors on a la possibilité de faire les deux, en fait, et on peut utiliser des magasins d'applications alternatives, comme par exemple fdroid.org, qui permettent de diffuser des applications en logiciel libre pour Android et qui peuvent remplacer beaucoup d'applications actuellement. Par exemple, moi j'utilise une application pour les horaires de train qui n'est pas l'horaire des CFF, hein, qui n'est pas l'application des CFF. Et bien en fait, j'ai une application libre qui me permet d'avoir tous les horaires des trains en Suisse et ailleurs en Europe. Voilà. Donc il y a aussi la possibilité d'accéder à Google Play à travers d'autres magasins qui nous anonymisent. C'est-à-dire que en fait, c'est le magasin qui se connecte avec le compte Google du magasin. Mm-hmm. Et puis nous, on peut se connecter à ce magasin sans mettre d'identifiant.
1: Alors, deuxième question de Jean-Frédéric, c'était les Macintosh. Est-ce que c'est plus facile d'installer des logiciels libres sur un Mac?
2: J'aurais exactement la même réponse, en fait.
1: C'est aussi
2: c'est le
1: assez
2: même constructeur.
1: Fermé.
2: C'est voilà, c'est assez fermé. Donc, je conseillerais d'acheter une machine. On trouve
1: PC,
2: des machines pas très chères, un PC portable, et d'y installer une distribu Linux. C'est très bien.
4: On continue dans les questions très pratiques. Robert nous demande si vous pouviez nous indiquer une alternative à Publisher de Microsoft. Il l'a cherché sans jamais trouver d'équivalent à cet excellent programme, nous dit-il.
1: Publisher, c'est quoi déjà Publisher?
3: Moi, je me souviens de l'avoir utilisé, mais je pense qu'il y a 20 ans.
4: Oui, c'est ça.
3: Effectivement, j'avais entendu dire que Microsoft avait arrêté la commercialisation de ce logiciel. Alors moi, j'utilise un logiciel libre qui s'appelle Scribus, qui effectivement est assez puissant, qui est peut-être un peu difficile d'accès au tout début, mais qui est aussi puissant, qui permet de faire des flyers, qui permet de faire des brochures, qui permet de créer des PDF en quadricromie. Donc il y a toute une série de fonctionnalités qui existent et qui font en fait le travail qu'on leur demande. Il est peut-être un peu moins joli que pourrait l'être un produit d'un propriétaire, mais il fonctionne bien.
1: On a reçu ce message d'un auditeur au 076 206 12 12. On l'écoute.
0: Bonjour, c'est Vincent. Il y a deux points que je voulais soulever. Le premier est relatif au moteur de recherche, parce que quand on parle d'Ecosia ou de DuckDuckGo, par exemple, c'est intéressant de creuser pour savoir quel est le moteur de recherche qui est derrière, parce que dans le cas de DuckDuckGo, par exemple, c'est Bing, et Bing, c'est Microsoft. Donc, il faut gratter un petit peu plus que juste regarder en surface. La deuxième chose, c'est relative à la sécurité. Par rapport à l'open source ou aux produits de marque, en fait, je pense que c'est un petit peu plus compliqué que ça, parce que on a des cas de gros produits qui ont eu des soucis, que ça soit du côté commercial ou du côté open source. Si on regarde NPM sur l'open source, ça a été et c'est encore un vrai problème ou un vrai point de préoccupation. Donc, je ne suis pas sûr que ça soit aussi simple d'un point de vue de sécurité de dire, oh ben, ok, ceci est bien ou ceci est mal. Merci.
1: Voilà, témoignage de Vincent. Est-ce que ça suscite une réaction? Alors moi, j'ai compris la première question. NPM, je comprends pas ce que c'est. C'est quoi?
3: Alors, ça peut être plusieurs choses. On n'a pas forcément toutes les indications ici. Je pense que c'est un environnement de développement.
2: Ouais, je pense qu'il parle du Node Package Manager ou quelque chose comme ça.
1: C'est quoi?
2: C'est comme il le disait. En fait, c'est un programme qui va permettre d'installer des paquets Node. En gros, c'est un environnement de programmation. On va peut-être pas entrer dans les détails. Je sais pas si c'est très intéressant ici.
1: Non, effectivement.
2: Je pense que la question de fond est plus intéressante sur justement cette nuance aussi que j'ai un petit peu intégrée en début d'émission. Sur la différence entre logiciel open source et logiciel propriétaire. Le truc, c'est que effectivement, certaines des plus grosses failles de sécurité qui ont été découvertes ces dernières années viennent de logiciels open source. Maintenant, la question que je vais retourner, c'est est-ce qu'on les aurait découvertes si ces logiciels n'étaient pas open source? Et là, on est aussi sur quelque chose d'intéressant. Comme je le disais, il peut avoir des grosses failles de sécurité dans les logiciels propriétaires qui sont soit cachés, soit jamais découverts parce que personne va vraiment mettre le nez dedans.
1: Et dans les logiciels libres, est-ce qu'il y a aussi des mises à jour régulières comme c'est le cas pour les autres?
3: Oui, effectivement, on est dans un âge où il y a des mises à jour tous les jours d'ailleurs, ou toutes les semaines.

0: Ferrer, ou encore Brave, qui a son propre index. Et puis après, il y a des métamoteurs, c'est-à-dire des interfaces qui permettent de se connecter à des moteurs existants, donc qui ne font que juste une passerelle, si on veut. Donc après, il faut effectivement creuser, comme il disait très justement l'auditeur, c'est qu'il faut se poser la question du modèle économique qui est derrière. Par exemple, Brave propose son moteur de recherche gratuitement, mais il propose en parallèle des services payants qui permettent de financer ses activités. Donc, si on constate que les services sont gratuits et puis qu'il y a rien d'autre, c'est louche.
1: Okay.
0: Il faut vraiment se poser la question de comment ils réussissent à payer et à salarier leur équipe.
1: Voilà, donc un conseil très concret.
2: Oui, Christophe. En fait, pour aller aussi dans ce questionnement, on a Philippe qui nous dit « Ça fait bientôt 5 ans que j'utilise Quant ou Swissco avec succès. » Mais justement, pour revenir à ce que nous disait Vincent auparavant, Swissco, le PDG a avoué en 2016 que son index était constitué à 70% de Bing, justement de Microsoft. Donc on en revient à cette question vraiment où c'est pas parce que un produit entre guillemets est présenté comme suisse ou européen qu'il est complètement suisse ou complètement européen.
0: Absolument, oui, tout à fait. Après, encore une fois, c'est très important de creuser, d'aller chercher des informations sur comment un index est constitué et quel est le modèle économique qui est derrière.
1: Plus qu'une dizaine de minutes pour poser vos questions, amener vos commentaires, vos témoignages à notre guichet. On parle justement de ce passé du numérique américain avec nos deux invités, Samuel Chenal de la société coopérative Itopie et Noé Zuffray, chercheur en sécurité de l'information à l'EPFZ.

0: La Bamba, c'était Los Lobos qui avait remis au goût du jour ce grand classique. C'était en 1987, d'ailleurs à la faveur de la sortie du film du même nom. Retour au guichet, dont on en parle à 9h51. On parle donc de ce passé du numérique américain avec nos deux invités, Noé Zuffray, chercheur à l'EPFZ, et Samuel Chenal, membre du comité de direction d'Itopie. Christophe.
1: Et on a Max qui nous dit « J'aimerais porter à votre connaissance que le Fab Lab Riviera.ch dans le cadre des projets durables de la ville de Vevey pour lutter contre l'obsolescence programmée de Windows organise des soirées de passage à Linux et donc toutes les infos sur le site fablab-riviera.ch. Et puis on a aussi Marcus qui

0: Il dit qu'il est un fervent défenseur de Tréma et qui pose la question du local en fait. Il dit lui, il faut faire des circuits courts un peu comme en agriculture finalement, consommons local, agissons local. Mais ça pose des questions. Si par exemple on a un ami qui est en Amérique du Sud, en Argentine, qui veut nous envoyer une vidéo ou bien un fichier son, il vaut mieux qu'il passe par quel type de logiciel pour le faire? Un logiciel type SwissTransfer qui est basé en Suisse, ou bien un logiciel qui est basé en Argentine, parce que bah voilà, là on est entre le local et le global.
1: Alors en fait, je pense pas qu'on est vraiment que sur une question de où est basé le logiciel ou les serveurs, parce que là on touche aussi un peu aux questions liées au cloud, etc. Mmh. Si on parle de SwissTransfer typiquement, qui est aussi un produit Infomaniac, sauf erreur, eux ils garantissent un chiffrement de bout en bout aussi, donc c'est-à-dire que le fichier va être chiffré et transmis donc en version indéchiffrable en fait par autrui, à part la personne qui va le recevoir, va passer notamment par le service Infomaniac, mais Infomaniac n'aura pas accès en fait à l'information. Elle aura accès que à une version chiffrée, donc non visible en fait, non déchiffrable de cette information. Si on pense à d'autres alternatives comme WeTransfer, il me semble que WeTransfer ne garantit pas ça. Et même si pendant le transfert de la personne qui l'envoie à WeTransfer et de WeTransfer à la personne qui le reçoit, WeTransfer pourrait lire ces fichiers-là. Et donc du coup, en fait, là, on est aussi sur la question plus générale de la souveraineté et du cloud en fait en général. Concrètement, moi ce que j'aime bien dire, c'est que le cloud c'est mettre ces données sur un ordinateur de quelqu'un d'autre en gros, et ce quelqu'un d'autre, ça, c'est souvent une grosse entreprise, souvent aussi états-unienne, et je pense que le souci, il est aussi sur à qui est-ce qu'on donne accès à nos données et pourquoi on le fait, et je pense qu'on touche un peu plus au-delà de juste la question individuelle et de la vie privée individuelle, etc., aussi à la souveraineté des États. Quand je vois des États qui utilisent du cloud fourni par Amazon, Microsoft, etc., dont les données sont soit stockées aux États-Unis, soit ils offrent peut-être un peu quelques autres garanties, mais tout est un peu flou là derrière. On est à se demander si tout d'un coup, en cas de conflit international, est-ce que les infrastructures de notre pays peuvent toujours tourner si tout d'un coup les États-Unis décident de fermer la porte en fait à ce cloud-là.
2: Et à ce propos, à propos de serveurs, on se posait la question de savoir si Tréma, les serveurs de Tréma étaient bien en Suisse. Eh bien, Didier nous répond, nous dit oui, le serveur de Tréma est bien en Suisse, et il nous donne même un lien où se trouve cette information. Voilà, merci Didier.
0: On a Blaise qui nous dit Tim Cook vous remercie pour le nombre de fois où vous citez iPhone, une seule fois Samsung. Vous pourriez aussi citer Fairphone comme alternative crédible, durable, fonctionnant sous Android et provenant d'une entreprise européenne.
3: Oui, Samuel. Oui, on peut aussi citer l'entreprise Framework, qui est en fait une entreprise qui fabrique des ordinateurs qui sont extrêmement réparables, qui sont, on va dire, à base de composants qu'on peut changer. Donc il y a aussi des effectivement, c'est un peu une version de Fairphone côté ordinateur. Ça, c'est des solutions qui peuvent aussi intéresser en termes de réduire l'obsolescence programmée, favoriser la réparation, le réemploi.
0: On parle de souveraineté aussi beaucoup dans cette émission. Jean, par Telegram, nous demande qu'utilisent la Chine et la Russie comme moteur de recherche Google.
3: Je crois qu'ils utilisent Yandex.
1: Ouais, la Russie en tout cas, ça doit être Yandex. La Chine, je sais pas, mais c'est clairement pas Google, effectivement. Mmh.
0: Parce que ça aussi, c'est une vraie question. On a toujours tendance à montrer du doigt les logiciels américains ou états-uniens, mais ça, on peut vite être dans des débats après nationalistes. Et par exemple, TikTok, c'est pas américain, c'est chinois. Donc on pourrait se dire, en fait, la question, c'est pas forcément c'est d'où viennent les données, mais c'est quel modèle on propose en fait. C'est plutôt ça la question qu'il faudrait se poser.
1: Ouais, c'est quel modèle on propose et aussi comment sont traitées ces données et quelle information est délivrée aux gens. Parce que là, si on parle de TikTok, on n'est pas seulement sur j'ai envie de communiquer avec quelqu'un, etc. On est sur un média en fait. Alors c'est ce qu'on appelle le user content base, donc c'est-à-dire que c'est les utilisateurs et utilisatrices qui vont créer du contenu et c'est ça qui va nourrir en gros le média. Mais TikTok, pour moi, c'est globalement une des pires applications qui existent pour ce genre de choses, dans le sens où on va retrouver l'algorithme en fait est extrêmement sujet à la manipulation politique, par exemple, et il y a des cas avérés de génocide qui ont été encouragés par l'application TikTok, et là on touche à des sujets extrêmement grave.
0: C'est ça. Donc, mais là, on est vraiment dans des questions de modèles dominants. C'est plus ça.
3: On parle en fait souvent de big tech, big state. On ne peut pas créer finalement des big tech si on n'a pas un big state qui est à côté. Donc, on a les États-Unis, on a la Chine. Les deux ont des tendances qui sont de plus en plus autoritaires.
0: Hégémoniques.
3: Ouais. Hégémoniques, exactement. Et centralisateurs. Donc, en fait, c'est clairement dans ces situations-là que se créent ces espèces de conglomérats qui emprisonnent les gens, finalement.
2: Ouais, intéressant, cette remarque peut-être inspirante pour nos collègues de tout un monde. On a Didier qui nous demande, que pensez-vous de l'antivirus McAfee? Est-il sûr, d'après vous, quel est le meilleur antivirus?
3: Alors, le meilleur antivirus, c'est d'utiliser justement des logiciels libres.
2: Mais il y a des antivirus libres?
3: Bien sûr, il y en a. Il y en a un qui s'appelle ClamAV, qui est installé sur toutes les distributions Linux et qui permet de détecter et de d'enlever des virus qui seraient dans des fichiers de bureautique.
2: Ouais, on arrive bientôt au terme. Noé Zuffray, c'est encore utile, vous qui êtes chercheur justement en sécurité de l'information, c'est encore utile d'avoir des antivirus? Maintenant, plutôt que de faire juste simplement les mises à jour de sécurité.
1: Ouais, je pense que c'est quand même relativement utile. Après, l'idée aussi, c'est pas que d'installer un antivirus et de se croire protégé, c'est aussi de faire un petit peu attention. De pas naviguer sur n'importe quel site, de pas télécharger n'importe quoi. Il y a plein de petits choses qu'on peut faire. Si on télécharge un logiciel, par exemple, souvent le site web sur lequel ce logiciel est disponible met en place un hash. En fait, en gros, c'est une espèce de d'empreinte de ce logiciel-là. Et une fois qu'il est téléchargé, on peut recréer cette empreinte-là, la comparer et voir s'il n'y a pas un intermédiaire qui l'a modifié. Ça, c'est des petits réflexes qui sont pas forcément hyper faciles. Mais qui peuvent sauver la vie de votre numérique.
2: Voilà ce qu'on pouvait dire. On va devoir refermer ce guichet. Merci beaucoup à tous les deux d'y avoir participé. Samuel Chenal, membre du comité de direction d'Itopie, une société coopérative à but non lucratif à Genève et qui milite donc pour une informatique libre, éthique, durable et citoyenne. Et merci aussi à Noé Zuffray, chercheur en sécurité de l'information à l'École Polytechnique Fédérale de Zurich. Une bonne journée à tous
1: les deux.
2: Merci beaucoup. Et demain, à notre guichet, on parlera de voitures électriques.
4: On en parle. Philippe Gérard.
2: À suivre sur RTS Première, Stéphane Gabiou avec ses QFD. Ce matin, Stéphane, nos urines et nos excréments.
5: Oui, et cette question ce matin, pourquoi ne sont-ils pas mieux valorisés? C'est dommage parce que voilà, on est face à de véritables ressources riches en nutriments pour régénérer les sols qui, en retour, nous nourrissent. On découvrira le travail d'une entreprise qui se veut pionnière dans la valorisation de l'urine.
2: Voilà, Stéphane Gabiou à suivre donc dans CQFD qui arrive juste après les infos. Il est 10h sur RTS Première.
4: Quentin Fray.
6: Il n'y a pas d'urgence à conclure un accord avec l'Iran. Donald Trump qui temporise ce matin, malgré avoir posé ce week-end les bases d'un protocole d'entente. Ce matin, plus tard, l'Iran a confirmé des progrès dans les négociations avec Washington, écartant par la même l'imminence d'un accord. Plusieurs divergences persistent encore sur le détroit d'Hormuz, l'offensive israélienne au Liban et évidemment sur le programme nucléaire iranien. Trump exige la garantie que l'Iran ne se dotera pas de l'arme nucléaire, ce que l'Iran dément. Et dans l'intervalle, les États-Unis maintiennent leur blocus des ports iraniens. Et au Liban, justement, l'armée israélienne ne lâche pas la pression. Elle a lancé ce matin un appel à l'évacuation. 10 villages situés dans le sud du pays sont concernés. Ils s'apprêtent à essuyer une série d'attaques qui visent officiellement le Hezbollah. Hier, d'autres attaques israéliennes avaient fait 2 morts, dont un secouriste du comité islamique de la santé. Des bombardements qui ont ciblé toute une zone dédiée aux soins et aux urgences médicales, malgré la trêve en cours. Une trêve fragile alors que de nouvelles discussions doivent avoir lieu à Washington cette semaine entre Israël et le Liban. Le président libanais qui veut toujours un cessez-le-feu, seulement pour lui, le retrait total de l'armée israélienne du sud du Liban n'est pas négociable. Et une vingtaine de personnes ont été blessées dans un centre commercial de luxe à Tokyo. La faute à un homme qui a pulvérisé une substance inconnue près d'un distributeur automatique. Les blessures semblent légères, mais l'incident a entraîné le blocage de certaines rues et l'intervention des pompiers et des services d'urgence. La police a ouvert une enquête. C'est un incident qui rappelle de bien mauvais souvenirs à la capitale japonaise qui reste marquée par l'attaque au gaz sarin de 1995. et 2 personnes ont été tuées aujourd'hui dans des frappes ukrainiennes dans les régions russes de Belgorod et de Bryansk. Ces attaques sont des représailles aux récents bombardements russes. Au moins 4 personnes avaient été tuées et plus de 100 blessés en Ukraine et notamment à Kiev en fin de semaine dernière. Puis aux Philippines, des secouristes poursuivent encore ce matin les fouilles des décombres d'un immeuble de construction qui s'est effondré. L'incident a eu lieu hier dans la ville d'Angeles, à environ 80 km au nord de la capitale, Manille. Un hôtel adjacent a aussi été partiellement détruit. Puis selon un nouveau bilan, 4 personnes ont été tuées alors que 17 sont toujours portées disparues. Et c'est un vrai duel gauche-droite qui se joue en Colombie à une semaine des présidentielles. Le champion de la gauche, Ivan Cepeda, le philosophe, lui mise sur une amélioration des programmes sociaux, alors que son adversaire de l'extrême droite, l'avocat millionnaire Abelardo de la Espirella, a fait de la répression des groupes armés son cheval de bataille. La Colombie qui traverse sa plus grave période d'insécurité depuis une décennie. Et pas la peine cette semaine de rester rivé sur vos applications météo. Il va faire beau et très chaud pour la saison, entre 30 et 32 degrés aujourd'hui et même de possibles orages dans les Préalpes aux heures les plus chaudes de la journée. Le 0 degré est à environ 4000 mètres d'altitude.
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0: Une émission riche et variée, voilà ce qui nous attend pour ce nouveau CQFD. On va commencer, en l'occurrence, par votre compilation de nouvelles scientifiques et médicales, Anne Bécher. Bonjour Anne.
1: Bonjour, oui, au menu aujourd'hui, l'histoire des pigeons, un infectiologue belge qui va traquer Ebola en RDC, la mort d'un ours polaire mort d'une grippe aviaire, et enfin une étude qui nous raconte qu'on devrait en faire, mais beaucoup plus si on voulait protéger notre santé des problèmes cardiovasculaires.
0: Ensuite, on va prendre un moment pour se demander comment mieux valoriser notre urine et nos excréments. Sarah Dirène, bonjour Sarah.
2: Bonjour Stéphane, ben oui, parce que c'est de l'or en barre, hein, nos excréments. On a totalement évacué de nos imaginaires ce formidable engrais. Sachez que 1 litre de votre urine à vous, eh bien, fertilise 1 mètre carré de plantation pendant, pas un jour, une année. Mieux que les engrais de synthèse.
0: Et pour terminer cette heure ensemble, Christophe Ongar, bonjour Christophe.
3: Bonjour Stéphane.
0: Aujourd'hui, vous nous emmenez au parc.
3: Oui, et c'est pas juste pour prendre l'air. Aujourd'hui, il est prouvé qu'un arbre, un lac, une forêt ou même simplement le chant des oiseaux peuvent réellement modifier notre cerveau et notre santé mentale. Alors qu'à l'inverse, certaines caractéristiques de la ville moderne semblent augmenter le risque d'anxiété, de dépression et même parfois de psychose.
0: Très bien, on développera tout cela tout à l'heure, un peu avant 11h. Voilà pour le programme. Bonjour, bienvenue à vous.
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0: Assez peu populaires dans nos villes, considérés comme nuisibles, sales et pourvoyeurs de maladies, les pigeons ont pourtant un passé intéressant, Anne Bécher.
1: Oui, au 19e et 20e siècle, ils étaient encore très importants. Ils avaient un rôle et une utilité dans notre société. C'est ce qu'explique Anderson Carter, qui est autrice principale de l'étude réalisée par l'Institut d'archéologie de l'Université de Groningue aux Pays-Bas. Une étude publiée jeudi dans la revue Antiquity. Les pigeons représentaient une source de protéines non négligeable. Ils pouvaient vous fournir de l'engrais, ils portaient encore des messages, hein, ce qui pouvait se montrer particulièrement important pendant les guerres. Ouais. Mais quand les progrès technologiques se sont multipliés, comme le télégraphe et le téléphone, eh bien, ils se sont retrouvés sans emploi, ajoute-t-elle.
0: Sans emploi. Mais alors, pourquoi sont-ils restés dans nos villes?
1: Parce qu'ils ont été conditionnés à le faire, souligne la chercheuse en rappelant leur domestication très ancienne. Et puis, avec le développement rapide des grandes villes, sont apparues les architectures anti-SDF, anti-pigeons, et c'est là que s'est développée l'idée qu'ils étaient nuisibles.
0: Depuis quand ont-ils été domestiqués, ces pigeons?
1: Alors, selon les scientifiques, à l'origine de cette étude, cela fait bien au moins 1000 ans, bien plus tôt que ce qu'on supposait jusque-là. Ils sont originaires du bassin méditerranéen et c'est grâce à des analyses génomiques qu'ils ont pu montrer que les pigeons domestiques actuels sont proches des pigeons sauvages du Moyen-Orient. C'est à Chypre, au sud-est de l'île, que les chercheurs et les chercheuses ont mené leurs recherches. Ils ont analysé 159 ossements afin de déterminer l'âge au moment du décès, d'identifier des modifications pathologiques ou taphonomiques, en observant par exemple les altérations par les intempéries, les traces de dents des rongeurs, etc. et de révéler tout signe de transformation par l'homme. Et après avoir établi que ces pigeons, appelés Columbia livia, ont vécu au XIIIe et XIVe siècle avant notre ère, ils ont procédé à des analyses isotopiques pour connaître leur régime alimentaire. Conclusion, les humains et les pigeons devaient manger à peu près la même chose. En clair, les pigeons étaient domestiqués ou en voie de domestication 1400 ans avant notre ère, selon l'auteur principal de l'étude. Le but ultime, commente la scientifique, eh bien, c'est de changer la façon dont nous interagissons et pensons à cet oiseau et à d'autres espèces animales en passant aussi, pour commencer à prendre conscience que leur histoire et aussi la nôtre.
0: Voilà, perso, je crois que grâce à vous, là maintenant, je ne regarderai plus jamais un pigeon de la même manière. Certains scientifiques courageux se rendent en RDC, donc en République démocratique du Congo, pour étudier la nouvelle flambée d'Ebola.
1: Et c'est le cas de l'infectiologue belge Laurence Lisenborgs. Avec l'Institut de médecine tropicale d'Anvers, ce spécialiste rassemble du matériel, notamment des kits de dépistage évidemment, et il compte mener une étude clinique sur place dans le but de tester de nouveaux traitements.
0: Et on rappelle que la RDC fait face à une souche peu commune d'Ebola.
1: Oui, une souche appelée Bundibugyo, ce qui rend la situation encore plus difficile, dit-il, pour cette cette variante. Il n'y a pas encore de vaccin et de traitement à l'efficacité prouvée. Il faut donc, en quelque sorte, repartir de zéro.
0: Et on imagine que ça demande une dose de courage de se rendre sur place.
1: Il y a le virus lui-même qui représente un risque important, reconnaît-il, et c'est également très compliqué dans une zone de conflit. Le contexte de violence et de pauvreté favorise la méfiance. Les populations ne savent pas si les centres de traitement sont liés au gouvernement, à des groupes rebelles ou à des acteurs étrangers, sans compter que les centres Ebola sont très impressionnant hein, pour les habitants, avec des soignants en combinaison intégrale, des patients gravement malades et un taux de mortalité élevé. Cela, tout ça, ça alimente évidemment la peur, on le comprend, et parfois des théories du complot, commente Laurence Lisenborgs. À ce jour, l'infectiologue belge estime que l'épidémie pourrait s'aggraver en RDC, mais ne croit pas à un risque de pandémie mondiale ou de propagation en Europe.
0: On lui souhaite bonne chance évidemment. On va passer à toute autre chose maintenant. La Norvège qui a signalé le premier cas de grippe aviaire chez un ours polaire en Europe.
1: Et non, ça ne s'est pas passé dans un zoo, puisque selon l'Institut vétérinaire norvégien, bien le virus a été détecté chez un ours mâle d'un an, retrouvé mort sur l'archipel du Svalbard. Auparavant, en 2023, c'est un autre ours polaire infecté par le sous-type H5N5 du virus qui a été retrouvé mort, mais en Alaska. Ce même sous-type de virus a déjà été détecté au Spitzberg, non seulement chez des oiseaux, mais aussi chez un morse et des renards polaires. Selon Ragnhild Tønnesen, ça doit être un beau nom de victime de Vikings, avec un O barré, donc Ragnhild Tønnesen de l'Institut vétérinaire. Le virus se serait propagé ces dernières années dans de nouvelles régions, notamment dans l'Arctique où il pourrait avoir des répercussions sur des populations et des écosystèmes menacés.
0: Et on peut rappeler que le virus de la grippe aviaire a déjà été détecté chez de nombreuses espèces de mammifères en Europe.
1: Oui, chez les vaches, chez les chats, auprès de diverses espèces de prédateurs également, allant du wison, du lynx au phoque commun et au phoque gris en passant par l'ours. La grippe aviaire a également été détectée chez un mouton en Grande-Bretagne, mais pour l'instant, pas de panique chez Homo sapiens. Une contamination de l'homme par le virus est certes possible en principe, mais extrêmement rare.
0: Et enfin, 2h30 d'exercice par semaine, comme le recommande l'Organisation mondiale de la santé, l'OMS. Et ben, apparemment, ces 2h30 par semaine ne suffisent pas.
1: Eh ben, peut-être pas. C'est déjà bien, hein, mais si vous voulez protéger efficacement le système cardiovasculaire contre les maladies, il pourrait être utile, selon une nouvelle étude, de pratiquer bien plus d'activités physiques que ce que recommande actuellement l'Organisation mondiale de la santé.
0: C'est-à-dire, il faudrait combien, selon cette nouvelle étude ?
1: Alors là, j'avoue, je sens que ça va vous gaver un peu. Moi, ça m'a rendu un peu grinche, j'avoue. Alors, je vous le livre tel quel. Oui. Écoutez bien, les adultes devraient viser environ 560 à 610 minutes d'activité par semaine, soit près de 10 heures, afin de réduire significativement leur risque de maladies cardiovasculaires telles que l'infarctus, l'AVC ou l'insuffisance cardiaque. Fin de citation.
0: 10 heures, donc ça fait 2 heures par jour ouvrable, hein, quand même.
1: Ouais, et c'est pas tout. Hein. La Macao Polytechnic University, qui a publié dans la revue spécialisée British Journal of Sports Medicine, parle d'un exercice bien plus intense aussi. Ça ne suffit pas d'être juste un peu essoufflé mais encore capable de parler. Non, selon cette étude, il faut que l'exercice soit nettement plus costaud, genre un exercice qui implique un effort tel que la respiration devient nettement plus difficile et la conversation carrément compliquée, voire impossible.
0: Et vous dites que c'est efficace.
1: C'est ce que dit en tout cas cette étude, qu'on peut résumer comme ça. Respecter les recommandations de l'OMS, soit au moins 150 minutes d'activité par semaine, réduit le risque de maladies cardiovasculaires d'environ 8 à 9%. En revanche, avec 560 à 610 minutes par semaine, la réduction du risque est nettement plus importante, dépassant les 30%.
0: Ah ouais, donc passer de 8% à 30%, c'est comment dire
1: Ouais, alors c'est vrai que 10 heures d'exercice, hein, c'est énorme, coincé dans nos agendas, il faut bien le dire. En plus, si c'est assez soutenu et intense, ça va faire fuir les alouettes comme moi. Et à mon avis, hein, c'est pas un nouveau short qui va booster l'envie. Mais attendez, je crois que j'ai une bonne nouvelle pour vous et moi, mon cher Stéphane. Ouais. Ne culpabilisons pas, seuls 12% des participants à cette étude atteignaient le niveau élevé d'activité. Les autres ont basté.
0: Et peut-être que vous en faites partie, ma chère Anne Bécher. Bon, bah, tout à coup, ça va mieux. J'ai juste envie de m'acheter un nouveau short grâce à vous. Merci beaucoup, Anne. À suivre dans ces QFD, nos urines et nos excréments, Sarah Diren.
2: Formidable engrais pour l'agriculture.

0: Mystical Magical, c'était Benson Boone.
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0: Place maintenant à un sujet que tout le monde connaît intimement, mais dont personne ne parle vraiment. C'est un sujet aussi universel que tabou, hein. Ouais, là, nos excréments, pas très glamour, c'est vrai, mais pourtant, nos urines et nos matières fécales sont au cœur de grands enjeux écologiques, Sarah Dirène.
2: Oui, économique et culturel également. On ne se rend même plus compte, mais chaque fois qu'on tire la chasse d'eau, c'est littéralement de l'or que l'on envoie à la poubelle. Nos excréments ne sont pas des déchets, ce sont des ressources absolument incroyables, riches en azote, en phosphore, en carbone, en potassium, des nutriments essentiels pour nourrir le sol, qui en retour va nous nourrir. Cette circularité a longtemps été la norme jusqu'au milieu du XXe siècle, mais les 30 glorieuses, que certains rebaptisent aujourd'hui les 30 désastreuses, ont rompu ce cycle. Dans cette période donc d'après-guerre jusqu'au choc pétrolier en 73, dans cette période, il y a eu une industrialisation accélérée, une foi aveugle dans le progrès, et du coup, le tout à l'égout s'est imposé. Résultat, nos nutriments sont désormais dilués dans des kilomètres de tuyaux perdus pour les sols et donc pour l'agriculture.
0: Nos urines et nos matières fécales sont donc au cœur de ce dossier et sont aussi au cœur d'un livre que vous avez dévoré, digéré et après...
2: Évacué. Mais pas de mon esprit. Une autre histoire des excréments parue aux éditions Actes Sud où Fabien Esculier retrace avec brio la manière dont les villes ont géré nos matières fécales au fil des siècles et comment nos déjections interagissent avec les écosystèmes. Aujourd'hui, on va parler vraiment d'impensé collectif. Ce tabou rejoint des initiatives de valorisation de l'urine, un domaine où la Suisse est vraiment pionnière avec, par exemple, Vuna, une entreprise issue de Leavag et spécialisée dans les systèmes d'assainissement justement circulaires. Ouais. On produit désormais un engrais commercial issu de nos urines humaines.
0: Et nous recevons son cofondateur et directeur, Sébastien Etter. Bonjour.
3: Bonjour.
0: Vous êtes à Dübendorf où se trouve justement votre entreprise Vuna. Vous êtes ingénieur environnemental. On entendra tout à l'heure comment vous transformez l'urine en fertilisant. Mais d'abord, pourquoi est-ce que c'est si important aujourd'hui de repenser la manière dont nos sociétés gèrent nos excrétions, en particulier l'urine ?
3: Ouais, c'est comme vous l'avez très bien expliqué, l'urine contient beaucoup de substances très intéressantes, notamment les nutriments, qui sont importants pour la croissance des plantes. Et il faut savoir qu'en Suisse, nous importons tous les engrais de synthèse, donc nous sommes complètement dépendants de l'étranger, alors que nous aurions une ressource des matières premières ici disponible en Suisse qui pourrait couvrir presque l'intégralité des besoins en nutriments pour nos plantes. Il faut repenser ça vraiment en cycle, et changer ce système comme nous le connaissons du recyclage du verre ou du papier. Il faut aussi penser de la même manière pour les eaux usées, pour nos excréments. Donc il faut recycler ce qui est utilisable ou utile ou important. Et après, c'est clair, il faut aussi enlever les polluants en même temps.
0: Alors, on va y revenir, on va détailler cela évidemment avec vous. Autre invité qui nous rejoint dans CQFD, c'est Fabien Esculier. Bonjour à vous.
4: Bonjour.
0: Vous êtes en connexion des Pays de la Loire à Angers. Vous êtes également ingénieur, coordinateur à l'École nationale des ponts et chaussées du programme de recherche Action publique français OCAPI. OCAPI, c'est l'acronyme pour Organisation des cycles carbone, azote et phosphore dans les territoires. Alors, même question qu'à Bastian Etter, que vous connaissez bien d'ailleurs. Pourquoi y a-t-il urgence à repenser nos systèmes d'assainissement ?
4: Alors, merci pour l'introduction qui présentait très bien le sujet. Effectivement, la physiologie du corps humain est telle qu'en fait l'intégralité de ce qu'on mange comme élément nutritif, on les retrouve en fait dans nos excrétions. Et quand on cultive un champ, on exporte du champ la récolte, donc les plantes se sont nourries du sol et on a appauvri le sol en fait après la récolte. Donc il faut restituer cette fertilité et en fait on retrouve dans mes urines et matières fécales humaines cette fertilité récoltée du champ et donc son retour a été été tout à fait la norme dans l'histoire de l'humanité, la même manière que les urines et matières fécales des animaux vont sur les champs. Or, avec le développement d'une part de l'adduction d'eau en grande quantité et donc de la chasse d'eau dans les villes, et puis des engrais de synthèse et miniers pour fertiliser les champs, on s'est détourné de cette économie circulaire organique qui préexistait, et on a en fait évacué les eaux usées de la ville, où on mélange les urines et les matières fécales et tout le reste des eaux de la ville, les eaux de la douche, du bain, les eaux pluviales également souvent sont mélangées, et puis on n'arrive pas à récupérer les matières quand c'est dilué. Donc, pour protéger les rivières qui reçoivent les eaux usées, sinon comme pollution, on a construit des stations de traitement des eaux usées, mais on ne récupère pas les matières, donc on va principalement faire une forme de destruction en fait de cet engrais, ce qui fait qu'aujourd'hui, en Suisse, en France, en Europe plus généralement, on a une dépendance totale aux hydrocarbures fossiles, aux importations de l'étranger qui peuvent venir en particulier de Russie, des pays du Golfe, pour avoir des engrais de synthèse, dont les prix montent de plus en plus récemment, et puis à côté de ça, on investit des sommes colossales pour détruire l'engrais naturel qu'on produit tous les jours, en particulier dans l'urine.
2: C'est extraordinaire. Et du coup, et vous le montrez dans le livre, Fabien Esculier, eh bien, on pourrait remplacer les engrais, l'ensemble des engrais synthétiques par nos déjections.
4: Oui, alors en particulier, j'ai encadré la thèse de Thomas Stark, qui a fait un scénario, lui, à l'échelle de la France, mais on aurait des résultats très similaires en Suisse, qui montrent qu'on peut se passer totalement des engrais de synthèse. Alors, d'ailleurs, il ne s'agit pas de les remplacer, parce qu'on utilise aujourd'hui trop de nutriments azote et phosphore, qui rejoignent les écosystèmes et qui constituent des pollutions, pollutions aux nitrates, par exemple, de l'eau. Donc, il s'agit d'avoir une sobriété, une baisse d'intensité des consommations. Et on a montré dans notre scénario à l'échelle France que les urines et matières fécales humaines utilisées en agriculture comme engrais pouvaient couvrir un tiers des besoins de fertilisation. Et pour l'azote, les deux autres tiers sont fournis par la culture des légumineuses, donc c'est ce qu'on appelle souvent les engrais verts, les trèfles, les luzernes, lentilles, petits pois, etc., qui permettent une fixation de l'azote par des procédés biologiques.
2: Oui, parce que vous, pour bien comprendre, vous parlez d'azote, de phosphore, mais aussi de nitrate. C'est-à-dire que mon urine contient de l'azote. Cet azote va être complètement détruit dans les stations d'épuration. Et c'est pourtant cet azote qui nourrit la terre. Quand on détruit cet azote, qu'est-ce qu'on fait ?
3: Dans l'épuration en Suisse, il y a peut-être en moyenne, il y a que la moitié de l'azote qui est vraiment enlevée, qui est détruite, dévalorisée. Et en moyenne, l'autre moitié, les 50% qui rejoignent les cours d'eau, donc qui surfertilisent, on pourrait dire, ces cours d'eau, qui créent la pollution.
2: Oui, vous le dites, Bastien Etter, l'azote, puisque c'est un excellent fertilisant, il faut le détruire parce que lorsqu'il part en rivière, il va fertiliser le phytoplancton, les petites algues, c'est ça?
3: Oui, bah ensuite il y a les autres organismes aquatiques qui ne pourront plus vivre dans cette eau, notamment les poissons.
0: Il n'y a pas que des nutriments dans nos urines, Bastien Etter, il y a aussi des polluants, les restes de médicaments par exemple. Comment est-ce qu'on les élimine ? Est-ce que ça, par exemple, si je vais faire directement pipi dans mon jardin, c'est peut-être pas la meilleure des idées, parce que là j'aurai potentiellement encore des médicaments en moi.
3: Oui, alors si vous faites pipi dans votre jardin, vous savez ce que vous consommez, vous avez une manière de vie assez saine. Alors si on a une plus grande population, ça peut devenir un peu plus critique parce qu'on ne peut pas contrôler la consommation de tout le monde. Et alors là, dans notre procédé pour produire l'engrais orine, on a intégré un filtre à charbon actif. Donc déjà dans une première étape de traitement qui permet de stabiliser l'azote avec un procédé biologique qu'on appelle la nitrification. Dans ce même traitement, il y a aussi des bactéries qui se spécialisent sur la dégradation de micropolluants, des résidus pharmaceutiques. Et tout ce qui reste de ces médicaments, ils sont absorbés sur du charbon actif dans un filtre spécial. Mais dans l'urine pure, ce filtre, il est beaucoup plus efficace que dans une station d'épuration où on reçoit des eaux très très diluées.
0: Mais votre urine, elle vient d'où pour voilà, donc on disait, c'est une entreprise issue de Léa Vague, spécialisée dans le système d'assainissement circulaire, mais ça, elle vient d'où cette urine ?
3: Donc nous, on installe des systèmes de traitement au niveau de bâtiments, de quartiers. Parce que c'est clair, quand on pense à collecter l'urine, il faut installer des toilettes à séparation ou des urinoirs sans eau. Donc il faut aussi derrière hein, tout un système de collecte séparé. Donc on ne peut pas juste reconstruire tout notre système des égouts qui contient qu'un seul tuyau dans la plupart des cas. Mmh. Donc pour nous, le plus simple, le plus faisable, c'est dans des bâtiments, des nouvelles constructions, des rénovations, où on intègre une station de traitement d'urine dans le sous-sol.
0: Donc c'est local, ça se passe vraiment dans le bâtiment même, dans la maison.
3: Dans le bâtiment ou pour plusieurs bâtiments au niveau d'un quartier.
0: Ouais.
3: Donc le premier système qu'on a installé, il est à Dübendorf, il est dans le sous-sol du siège de l'EAVAC, de l'Institut de la recherche sur l'eau. Mmh. Après, on vient d'installer des systèmes. On a deux systèmes à Genève, on a un système à Fribourg, bientôt on aura aussi un système à Lausanne. Donc c'est plutôt du côté roman qu'on a installé les systèmes, mais la Suisse alémanique va suivre.
2: Oui, et puis je vous conseille, nous l'avons mis sur notre site CQFD, l'extraordinaire reportage déjà en 2018 du côté de l'EAVAC, réalisé pour CQFD par Cécile Guérin. Alors on le voit bien, hein, on a une tension entre hygiène d'un côté, puis de l'autre côté, circularité, et c'est une tension, Fabien Esculier, qui a toujours existé depuis Rome.
4: Oui, même avant, la tension, elle est principalement sur la question des pathogènes. C'est-à-dire que, en particulier, les matières fécales peuvent transmettre des maladies. On pense à la gastro-entérite, le choléra, la typhoïde. Et donc, en fait, toute forme de gestion des urines et matières fécales humaines nécessite une vigilance très importante par rapport au risque de transfert de ces maladies par des microbes, donc bactéries, virus, etc. Et donc, dans l'histoire de l'humanité, quand on regarde les manuels d'agronomie, qui soit ancien de plusieurs millénaires ou plus récent d'il y a 100 ans, on a toujours des préconisations sur comment gérer de manière sûre les urines et matières fécales humaines pour ne pas contaminer l'environnement ou d'autres personnes et puis transformer les urines et matières fécales en un produit qui soit sûr en agriculture. Historiquement, c'est vraiment beaucoup le compostage qui a été utilisé. Et puis, à partir du 19e siècle, avec la révolution industrielle, au début, en fait, on développe une économie de plus en plus circulaire et organique. Hein. Avant de passer au pétrole, la révolution industrielle, c'est plutôt en fait une économie davantage circulaire. Et à cette époque, on a commencé à développer des procédés pour vraiment récupérer l'azote, le phosphore de l'urine et le valoriser spécifiquement dans des produits qui sont hygiénisés.
2: Oui, mais d'un côté, je pense à la Chine, parce que la Chine est extraordinaire. Ça n'a jamais été un déchet.
4: Oui, d'ailleurs, Sabine Barle a écrit un ouvrage qui s'appelle « L'invention des déchets urbains » pour montrer que c'est un phénomène extrêmement récent, le fait qu'on considère certaines matières, et les urines et matières fécales humaines en particulier, comme un déchet. Et la Chine, effectivement, a une longue tradition de valorisation des urines et matières fécales humaines avec, je dirais, un raffinement dans les manières de faire et une échelle de déploiement qui est vraiment remarquable à l'échelle de l'humanité. Mais elle a connu, comme l'Occident à partir de la Seconde Guerre mondiale, dans les années, cette fois-ci un peu plus tard, hein, à partir des années 80 jusqu'à aujourd'hui, une linéarisation complète des modes de gestion des urines et matières fécales humaines, c'est-à-dire que toute l'économie des urines et matières fécales humaines s'est effondrée en 40 ans en Chine, en passant dans cette logique de tout à l'égout linéaire.
2: Oui, c'est-à-dire que du moment qu'il n'y avait pas de valeur marchande, c'est devenu un déchet. C'est un peu ça.
4: Oui, alors, la question de la valeur marchande, c'est vraiment une logique globale de changement culturel, socioculturel, de valeur. C'est-à-dire qu'à un moment, on décide de fonctionner sur la base de ressources fossiles, on crée des réglementations, les savoir-faire qu'on apprend à l'école, les métiers, tout évolue dans cette même direction, et évidemment, le modèle économique également. Mais c'est vraiment un peu comme sur la question du passage au pétrole. En fait, c'est pas qu'une question économique, c'est vraiment une question d'organisation sociale collective, et donc là, il faut qu'on trouve les manières de sortir le plus rapidement possible de ce grand verrouillage autour d'un mode de gestion par tout à l'égout des urines et matières fécales humaines pour retrouver des systèmes qui soient soutenables, parce qu'au-delà de l'enjeu géopolitique, comme on disait, de dépendance très forte aux engrais de synthèse et des pollutions qui sont émises par les gaz à effet de serre, on a aussi des pollutions très intenses à l'azote, au phosphore, qui en fait dépassent les limites planétaires. Donc il s'agit en fait vraiment d'une capacité de soutenabilité de la vie sur Terre, et en particulier des possibilités de s'alimenter dans cet enjeu de valorisation de nos urines et matières fécales humaines en agriculture.
0: La valorisation de nos urines et de nos excréments, on va y revenir dans quelques minutes dans CQFD, notamment pour évoquer les réticences qui s'expriment parfois dans ce domaine.

0: Il sera en concert, ce sera le 16 juillet prochain à Sion, notamment parce qu'il est vraiment en tournée en ce moment, Stéphane Escher, Sauvage Continent. On poursuit notre exploration d'un sujet aussi universel que méconnu. Que deviennent nos excréments et nos urines une fois qu'ils quittent nos toilettes? Comment les valoriser pour se passer d'engrais azotés synthétiques? Deux invités pour évoquer la chose. Bastien Netter, ça fait presque 20 ans que vous proposez des solutions pour récupérer l'urine chez des particuliers ou des collectivités. Et puis Fabien Esculier, coordinateur du programme de recherche Action OCAPI en France, qui repense la gestion des urines et des matières fécales humaines pour leur valorisation agricole. Alors justement, tout à l'heure, Bastien Netter, vous nous expliquiez comment valoriser l'urine. Quid maintenant, Fabien Esculier, des matières fécales? Comment est-ce qu'on peut les valoriser, elles?
1: Oui, alors effectivement, la chose importante à avoir en tête, et souvent qui est assez contre-intuitive, hein, c'est que la manière dont le corps humain excrète les nutriments, c'est principalement par l'urine. C'est certes beaucoup d'eau, mais assez concentré en nutriments. Et donc, en fait, on constate que récemment, il y a eu beaucoup d'intérêt pour la valorisation spécifique de l'urine. Et peut-être, finalement, les matières fécales ont été un peu un parent pauvre des développements qui ont eu lieu récemment et de la recherche sur la valorisation. Pour autant, il y a des enjeux importants autour de la valorisation des matières fécales. Premièrement, parce qu'elles sont le véhicule de transmission de maladies par les risques de pathogènes. On a un enjeu très fort à éviter leur mélange avec l'eau. Parce qu'aujourd'hui, la dégradation de la qualité de l'eau par les matières fécales, ça induit des difficultés pour la baignade. En France, on a toutes les questions de conchyliculture qui sont impactées par la consommation d'huîtres et autres. Et puis, la production d'eau potable qui est obérée. Donc, on a un intérêt fort à essayer de trouver des techniques de séparation également des matières fécales. Et ce sont des pratiques qui se déploient. Alors, le plus simple et le plus répandu en France, c'est des personnes qui ont des toilettes sèches chez elles, plutôt à la campagne souvent, où on va composter ces matières fécales au fond du jardin. Il y a des recommandations de l'OMS, l'Organisation Mondiale de la Santé, sur les manières de composter de façon sûre ces matières fécales. Et puis, ce qu'on voit aujourd'hui, c'est qu'il y a eu déjà beaucoup de déploiements de la collecte sélective de l'urine dans des contextes plutôt plus denses, comme les villes, avec plein de procédés de traitement de concentration. Et on voit aujourd'hui se développer de plus en plus de procédés et de techniques différentes pour gérer les matières fécales humaines, également en ville, dans des logiques de séparation de l'eau et de valorisation des matières qu'elles contiennent.
2: Mais on peut aussi penser au bout d'épuration.
1: Alors, oui, après le traitement dans les stations de traitement des eaux usées, on a donc une grande partie des matières fertilisantes qui vont être dans l'atmosphère, hein, des matières nutritives qui vont être dans l'atmosphère, donc elles sont perdues. Une autre partie, finalement, c'est la deuxième partie importante qu'on retrouve dans les cours d'eau, mais il en reste une fraction minime dans les boues. Par exemple, l'azote, on n'en récupère que 10% dans les boues de stations d'épuration. Alors, en Suisse, elles sont interdites d'épandage, donc on a une incinération des boues, donc on perd totalement toute la valeur agronomique de ces matières. En France, on pratique l'épandage agricole, mais cet épandage ne permet qu'une très faible valorisation des matières fertilisantes initiales.
2: Donc l'idéal, si je résume, d'un côté, il faudrait garder nos urines, et de l'autre, il faudrait vraiment confiner nos étrons. C'est un peu ça.
0: Confinons nos étrons.
2: C'est ça.
1: Oui, je vous invite à écouter ma thèse en 180 secondes de Paul Minier, qui est un doctorant que j'ai encadré sur le sujet et qui a fait en vers, en alexandrin, toute une explication sur comment on pourrait confiner nos étrons. Justement, il en parle. Et finalement, on pourrait améliorer, et c'est souvent assez contre-intuitif, parce qu'on a cette idée que le tout à l'égout a été salutaire d'un point de vue de la santé publique. Ouais. Il a apporté des choses effectivement extraordinaires à une certaine époque. Mais si on le regarde d'un point de vue de la gestion du risque sanitaire, Pasteur, par exemple, au 19e siècle, était très, très précautionneux par rapport à cette logique du tout à l'égout, en disant s'il y a des pathogènes dans les matières fécales, faut surtout pas les mélanger à l'eau et créer un déchet complexe, dangereux, de grand volume dont on saura pas quoi faire. Il faut plutôt chercher à confiner ces matières.
0: Ok, alors confiner. Mais en même temps, je me dis que j'ai l'impression que Fabien Esculier, que ça fait longtemps qu'on nous dit, toilettes sèches. On a déjà fait des sujets il y a des années. Et j'ai l'impression que ça prend pas beaucoup, non? C'est difficile de changer. C'est tellement simple d'avoir la chasse et clac, j'appuie et puis l'eau qui embarque tous mes excréments, il y a pas mal de réticence encore.
1: Oui, alors, en fait, on peut penser à d'autres éléments de transformation de nos sociétés par rapport aux questions environnementales, et on peut faire un parallèle avec la question du changement climatique. Depuis les années 70, il est assez clair qu'il faut sortir du mode d'utilisation de ressources fossiles, d'hydrocarbures fossiles qu'on a, par rapport à des questions d'inhabitabilité de la Terre, en fait, futur avenir sur les changements climatiques. Et on voit que c'est des transformations qui sont extrêmement compliquées à faire et qui adviennent finalement relativement peu. Et donc, sur la question des urines et matières fécales humaines, on a ce même type de verrouillage qui fait que les constats peuvent être clairs depuis longtemps, mais les transformations très difficiles à faire. Pour autant, là, on a, je dirais, une certaine forme d'espoir qu'on peut partager parce que les initiatives se multiplient un peu partout. Et en particulier, il y a un enjeu géopolitique très fort en Europe et une logique gagnant-gagnant. On améliore la qualité des rivières et on produit de l'engrais local pour l'agriculture. Donc, on voit en fait des coalitions d'acteurs qui se font jour aujourd'hui entre le monde agricole et urbain et un grand nombre d'initiatives qu'on a entre autres répertoriées sur le site Toilettes Fertiles du programme OCAPI à l'École des Ponts, où on voit donc tout un tas de bâtiments et d'agriculture qui utilisent ces matières déjà aujourd'hui en agriculture.
2: Et vous, du côté suisse, Bastien Letter, on utilise aussi des séparations, enfin de récolte d'urine dans les festivals.
3: Oui, donc on connaît les toilettes sèches ou les toilettes de compostage des festivals. Ouais, on a des exemples, par exemple, dans les cabanes de montagne. Nous, on travaille beaucoup avec le Club Alpin Suisse. Là, on remarque plutôt qu'ailleurs le changement climatique, donc il y a, avec les fontés glaciers, les tarissements des sources, il y a de moins en moins d'eau pour approvisionner les cabanes. Et les cabanes sont obligées de passer en toilettes sèches. Et là, on s'inspire beaucoup de la France parce qu'il y a des produits, des modèles de toilettes sèches très intéressantes, très modernes, très faciles d'utilisation, très confortables. Et donc, maintenant, la plupart des cabanes du club alpin qui se rénovent sont équipées de toilettes sèches. Si, bah, ça arrive très, très lentement, mais on a des bâtiments en ville qui sont équipés de toilettes sèches.
2: De toilettes sèches. Bastien Letter, vous parlez d'eau. En fait, quand on tire la chasse d'eau, c'est 5 à 12 litres d'eau potable, en général, oui, qui sont gaspillés. Alors, on se dit, Fabien Esculier, que c'est super, on va utiliser de l'eau de pluie. Vous n'êtes pas pour. Vous trouvez que c'est une fausse bonne idée, vous?
1: Alors, c'est pas que je suis pas pour l'utilisation d'eau de pluie, c'est juste que on a souvent l'impression quand on utilise une chasse d'eau de pluie au lieu de faire une chasse d'eau potable, qu'on a coché la case de une gestion écologique des toilettes. Or, en fait, l'enjeu principal de la toilette, ça va être d'éviter de polluer de l'eau, qu'elle soit potable ou de pluie, et de valoriser les urines et matières fécales. Donc si on tire la chasse avec l'eau de pluie, mais qu'on a toujours une pollution de l'eau, parce que cette eau est rejetée au cours d'eau après traitement, mais il reste toujours des matières hein, qui polluent même après les traitements, et qu'on ne valorise pas les urines et matières fécales humaines, bah, finalement, on a fait qu'une toute petite modification, qui est de changer la nature de l'eau, au lieu qu'elle soit potable, elle est pluviale, il y a un avantage environnemental à ça, et des changements de pratiques intéressants. Mais voilà, le gros changement autour des toilettes, ça consiste à organiser la circularité des nutriments, des urines et des matières fécales humaines. Et aujourd'hui, la meilleure manière de les faire qu'on ait pu étudier, c'est une séparation à la source, le fait de ne pas mélanger avec de l'eau pour avoir des éléments qui soient concentrés avec des filières de valorisation spécifiques.
2: Alors, on l'a compris très rapidement, ce sera notre conclusion. Donc, il faut séparer à la source nos déjections. Mais à notre échelle, que faire? Qu'est-ce que je fais? Je fais pipi dans une bouteille très rapidement. Bastien Etter.
3: Ouais, donc si vous avez un jardin, c'est effectivement possible. Il y a aussi Renaud Delos qui a sorti un livre très intéressant qui explique qu'il y a même des recettes pour chaque espèce de plante. Il spécifie dans quelle proportion il faut mélanger l'urine avec l'eau. Donc ouais, des individus, c'est possible. Mm-hmm. Après, c'est clair, c'est aussi un changement à long terme. Donc, quand on rénove des bâtiments, il faut dès maintenant intégrer une séparation à la source dans la planification.
0: Et Fabien Esculier, pour terminer?
1: Et justement, je conclus le livre « Une autre histoire des excréments » que je viens de publier chez Actes Sud par « Que peut-on faire aux différentes échelles ?» Et donc, à l'échelle individuelle, il y a déjà un changement de relation à ces matières. Les considérer comme des matières fertilisantes, c'est souvent d'ailleurs quelque chose de perçu comme très positif pour beaucoup de personnes, de se réconcilier, on va dire, un peu avec ces fertilités qu'on produit tous les jours. Ensuite, les micro-échelles de filières citoyennes se développent beaucoup en France. On a des points d'apport volontaire d'urine qui sont apportés, en particulier le projet En Ville qu'on a fait. Et puis sinon, c'est un enjeu politique. Aujourd'hui, c'est des services publics qui gèrent nos urines et matières fécales humaines partout à l'égout. Il y a une histoire qui explique le fait qu'on est géré comme ça. Mais effectivement, le plus grand enjeu qu'on a, c'est de se saisir collectivement au niveau politique de ce problème pour organiser des filières ensemble dans la rénovation, les nouvelles constructions et mettre en œuvre des filières de valorisation. On peut penser au quartier Saint-Vincent-de-Paul à Paris, qui est en construction et dans lequel on a prévu pour les 1500 habitants du quartier une collecte de l'urine. Donc voilà, exemple un peu phare de grande échelle de déploiement, une nouvelle façon de gérer nos urines et matières fécales humaines.
0: Un grand merci à tous les deux d'avoir fait la lumière sur ce sujet qui est peut-être encore parfois tabou, on l'entendait, et sur les pistes très concrètes qui existent aujourd'hui pour valoriser nos excréments et nos urines. Merci donc à vous Fabien Esculier et Bastian Etter, un sujet que nous proposait Sarah Dirène. Dans quelques minutes, dans ces QFD, la nature peut-elle soigner notre cerveau, Christophe Ungar ?
4: Oui, des arbres contre l'anxiété, des parcs contre le stress et des chants d'oiseaux qui améliorent l'humeur, ce qui ressemblait autrefois à une intuition un peu bobo et aujourd'hui sérieusement étudié par les neurosciences et la psychiatrie.
0: Voici Tracy Chapman, Telling Stories.

0: Une grande étude publiée récemment par exemple dans Nature Mental Health sur près de 400 000 personnes au Royaume-Uni montre par exemple qu'une exposition prolongée à des environnements verts réduit significativement le risque de troubles anxieux et dépressifs.
1: Donc la nature ferait aussi bien que le Prozac et le Xanax, c'est ça?
0: Peut-être même mieux, hein. En tout cas, sans effets secondaires indésirables.
1: Ouais. Et l'importance de cette nature en ville était aussi l'enjeu de l'effet papillon hier à 17h sur notre antenne.
0: Oui, dans le dernier épisode de notre émission sur l'environnement et la nature, on a appris entre autres que plusieurs collectivités et autorités prennent aujourd'hui sérieusement en compte ces bienfaits de la nature en ville. Dans plusieurs villes suisses, on enlève du béton, on plante des arbres, on plante des fleurs afin de réduire l'intensité des îlots de chaleur pour mieux absorber l'eau des orages violents, mais aussi parce que ça fait objectivement du bien au corps et à l'esprit.
1: Nous allons en parler avec vous, Lilith Abrahamian. Bonjour.
2: Bonjour.
1: Vous êtes médecin associé au service de psychiatrie générale du CHUV, responsable d'un programme qui s'appelle TIP, T-I-2-P, c'est juste?
2: Exactement.
1: Qui est consacré aux premiers épisodes psychotiques. Vous travaillez sur le concept de stress urbain en collaboration avec l'Université de Neuchâtel et le soutien de la ville de Lausanne. Quelles sont aujourd'hui les caractéristiques de la ville qui semble le plus peser sur notre cerveau?
2: Eh bien, c'est la question depuis plusieurs décennies parce que cette idée de stress urbain, elle a été peu définie dans la littérature scientifique, même si elle est régulièrement mise en cause par rapport au développement de divers troubles psychiques, entre autres la psychose. Et nous nous sommes attelés à mieux comprendre comment elle se manifeste dans la ville de Lausanne. Et nos résultats sont assez intéressants en termes de ce qui pourrait être une source de stress pour nos patients à la consultation de Chaudron, où ils nous parlent davantage de l'inondation sensorielle, ce sentiment d'être envahi de toutes parts, en fait, par des stimuli qui peuvent être à la fois sonores comme visuels, qui peuvent induire souvent aux erreurs de jugement avec le sentiment que les panneaux publicitaires peuvent s'adresser à nous, ou augmenter le niveau de stress avec des bruits stridents, inattendus. Et c'est un des éléments qui est souvent évoqué. L'autre élément, c'est plutôt la densité, donc le nombre de personnes qu'on croise, le croisement des regards, les situations aussi sociales auxquelles cela nous confronte, avec des fois ce qu'on peut appeler des défis sociaux, donc un sentiment d'infériorité, et par moments aussi des mouvements d'exclusion sociale qui peuvent avoir leurs répercussions sur la santé mentale.
0: Des études, comme je l'ai dit, montrent que ça peut aller jusqu'à des troubles psychotiques. Jusqu'où est-ce que l'impact de ce stress urbain, jusqu'où peut-il aller sur notre santé mentale?
2: Effectivement, on peut avoir un sentiment de malaise, d'une forme de disconfort, et finalement une réaction qui peut être assez universelle et partagée par nous tous quand on est confronté à des environnements stressants où tout bouge à une grande vitesse, où on fait face aussi à une forme de compétitivité qui rentre en première en métro, qui va nous interpeller et qu'est-ce qu'il va nous dire dans la rue. Mais chez des personnes vulnérables, on peut aussi constater une aggravation, soit des symptômes existants, soit une émergence des symptômes psychotiques.
1: Est-ce que certaines parties de la population, je pense aux enfants, aux adolescents, ou aux personnes peut-être précaires aussi, ou qui souffrent déjà de troubles psychiques, sont plus sensibles que d'autres aux effets négatifs ou peut-être positifs de l'environnement urbain?
2: C'est tout à fait exact. Il y a eu plusieurs études qui ont été conduites à cet égard. Ce qu'on peut dire, que le fait d'être né dans une grande ville et d'y avoir grandi jusqu'à l'âge de 15 ans peut considérablement augmenter les risques de développer un trouble psychique, notamment la psychose. Mais c'est important aussi de ne pas diaboliser les milieux urbains, parce que c'est aussi des milieux qui peuvent offrir un accès aux soins, aux enrichissements culturels, et c'est aussi des milieux pour beaucoup naturel, dans le sens où c'est des milieux dans lesquels on crée notre identité, dans lesquels on évolue. Mais effectivement, la période de l'enfance et adolescence, c'est des périodes particulièrement vulnérables, et on voit fréquemment les effets de la proximité en fait de la nature. Typiquement, les enfants qui grandissent dans des quartiers où il y a un accès de facilité à la nature se développent mieux en termes de bien-être psychique et aussi pour ce qui est de l'attention et de concentration. Et des personnes qui se trouvent en précarité ou qui sont vulnérables de par des troubles psychiques, finalement se trouvent dans un environnement qui ne favorise pas leur bien-être ou le rétablissement après un trouble psychique.
0: Justement, Lilith Abrahamian, à l'inverse, qu'est-ce qu'on sait aujourd'hui sur les mécanismes biologiques ou psychologiques derrière l'effet positif, apaisant, par exemple, de la nature?
2: Il y a eu plusieurs hypothèses qui ont été avancées à cet égard. Les premières, c'est l'hypothèse de réduction du stress.

0: Donc, on dit déjà, de par le fait d'absence de stresseurs qu'on peut typiquement trouver dans le milieu urbain, le milieu naturel va offrir un environnement où il y a moins de stresseurs. Et en plus de ça, par un effet propre à la nature, venir et réduire en fait cette sensibilité au stress. Typiquement, les études de neuroimagerie fonctionnelle ont pu démontrer une réduction de l'activité des centres de cerveau qui sont responsables pour stress, comme amygdale, après une promenade par exemple dans le milieu naturel versus milieu urbain.
1: Et que dire de la dose? Est-ce qu'il faut forcément passer des heures dans la nature la plus sauvage possible pour ressentir ces bénéfices, ou est-ce que un simple arbre devant sa fenêtre peut suffire?
0: Bon, effectivement, on peut souvent penser aux bains de forêt, comme on fait au Japon, aux prescriptions vertes qu'on a la tendance à faire au Canada. En revanche, il est aussi important de ne pas oublier que des éléments de nature en soi, quels qu'ils soient, que ce soit un arbre, une buisson, une source d'eau, peuvent en soi avoir ces effets apaisants. Donc, il ne faut pas négliger la présence de la nature dans les villes, même en petite dose, comme les parcs ou des espaces verts aménagés, qui peuvent avoir des effets bénéfiques.
1: Très concrètement, vous avez effectué des interventions paysagères et des aménagements mobiliers dans un parc urbain à Lausanne, le parc Mont-Repos, pour le citer. Vous pouvez nous décrire un petit peu ces aménagements et pourquoi ils sont utiles pour améliorer cette expérience aussi, ce contact avec la nature en ville ?
0: Je vous ai déjà parlé de cet effet de diminution de stress, mais il y a encore un autre qui est la théorie de restauration, en fait, qui est utilisée notamment par rapport à cette installation. Ici, on a tenté de créer un environnement qui favorise davantage l'immersion dans ce bout de nature qui est le parc de Mont-Repos, en créant un parcours immersif sensoriel qu'on appelait parcours Menta. Et l'idée ici, c'est de venir vraiment accentuer cette expérience multisensorielle qu'on peut faire dans un milieu naturel, en invitant par exemple prendre une pause sur une assise qui est installée justement là où une jolie vue s'offre à nous, de pouvoir créer aussi des chemins de désir qui nous invitent à s'aventurer dans des parties davantage plus boisées du parc.
2: Chemin des désirs.
0: Oui. Exactement.
2: Donc c'est un chemin qui va un peu plus vers les arbres, c'est ça quoi en gros?
0: C'est des chemins qui se créent de façon naturelle quand plusieurs personnes marchent dans cette direction. Ce parc de Mont-Repos, il est magnifique, mais il est parfois peut-être un peu trop magnifique et on s'aventure pas trop loin. Là où il y a la partie boisée. Donc l'idée était de créer un chemin de désir avec du gravier qui nous invite justement d'aller et s'immerser dans cet environnement. Il y a eu également des plantations des herbes aromatiques, à la fois pour créer des niches, un tout petit peu de protection, des endroits qu'on utilise davantage pour pouvoir s'y sentir bien, s'y sentir
1: aussi
0: protégé. Les odeurs, exactement, qui peuvent avoir des effets bénéfiques, mais aussi de pouvoir favoriser également ce qu'on peut appeler cette fascination douce par rapport au bruit de la nature, comme les oiseaux ou le bruit de feuillage, en installant tout un dispositif qui nous permet de juste prêter notre oreille et avoir des sons de façon amplifiée.
1: Ce projet lausannois au parc de Mont-Repos cherche à transformer concrètement cet espace urbain. Mais à quoi pourrait donc ressembler une ville qui est pensée véritablement pour la santé mentale, avec aussi cette incorporation de la nature ?
0: On peut effectivement être dans une logique de transformation, là où il y a la nécessité d'amener des choses qui n'existaient pas. Je pense en Suisse, on a déjà la chance d'avoir passablement des choses qui sont en place, des espaces verts, des espaces bleus. Donc il s'agit déjà de s'assurer qu'on peut effectivement y accéder sur plan de vue matériel et que ces lieux s'offrent aux visiteurs pour pouvoir être utilisés et dans laquelle on se sent finalement légitime à être. Donc une des premières actions, c'était justement faire des campagnes de stigmatisation. Et ça, c'est quelque chose qui est assez important quand on pense à la ville comme un environnement qui pourrait être bénéfique ou du moins moins nuisible. Donc créer des espaces d'abord solidaires.
2: C'est passionnant de vous écouter, Lilith Abrahamian. Et là, en vous écoutant justement, je me dis, mais est-ce que finalement on devrait considérer l'accès à la nature comme un véritable enjeu de santé publique, comme l'alimentation est un enjeu public, comme l'activité physique en est un aussi ?
0: Tout à fait. Effectivement, on peut se dire que l'accès à la nature intervient à tous les niveaux, de la prévention jusqu'à permettre un rétablissement ou simplement un bien-être. Et on peut être, comme je disais, dans une logique soit de transformation ou favorisation d'accès à toutes ces ressources, finalement, de bien-être dans la ville, comme on peut aussi être dans une logique de diminution des facteurs de stress dans un milieu urbain, typiquement en agissant sur les paysages sonores pour réduire le stress auditif.
1: Et au fond, peut-être pour conclure, est-ce que la nature, elle soigne vraiment notre cerveau ou est-ce qu'elle nous rappelle tout simplement les conditions dans lesquelles l'être humain a évolué pendant des centaines de milliers d'années ?
0: On ne peut pas forcément dire que la nature soigne mieux que le Prozac, ce que vous suggériez dans l'introduction, parce qu'il ne vient pas forcément réparer un dysfonctionnement cérébral. En revanche, la nature offre finalement un environnement qui est bénéfique par rapport à déploiement de tout notre potentiel, qu'on soit un rétablissement ou qu'on soit simplement dans notre vie au quotidien, par ces aspects doux, des diminutions de stress, des aspects restauratifs qui permettent un meilleur bien-être.
2: Très bien, merci pour votre présence. On va sortir, on va aller profiter de cette nature en pensant à vous, Lilith Abrahamian. Je rappelle que vous êtes psychiatre au CHUV et on peut citer une balade thématique bientôt en ville de Prime, disiez-vous, Christophe.
1: Exactement, organisée par le Musée cantonal des sciences naturelles et par l'UNIL le mardi 9 juin prochain. Une promenade à la rencontre de cette nature urbaine qui apaise et qui soigne avec vous, entre autres, Lilith Abrahamian et avec d'autres invités aussi, voilà. Organisés par, je l'ai dit, l'Université de Lausanne et par le Natureum.
2: Exactement, c'est mal de signaler. Et puis on mettra toutes les informations utiles sur notre site rts.ch/CQFD. Merci beaucoup.

0: C'est QFD, on va s'arrêter là pour aujourd'hui. C'est Cyrielle Terre et Mathias Brunemann qui ont réalisé l'émission. Annette Kléber, notre attachée de production. Laure Pagella, notre éditrice numérique. Et Willy Desolu a choisi la musique. Demain, c'est Lucia qui vous présentera l'émission à 10h. On vous proposera un état des lieux des données numériques stockées au niveau mondial.
1: C'est QFD, Stéphane Gabiou.
0: Et dans un instant, Tribu présentée par Julien Magnolet avec le sujet aujourd'hui du consommateur qui travaille pour ce qu'il achète. Tout cela après les informations, puisqu'il est tout juste 11h sur RTS Première.
2: Quentin Frey.
3: Un accord solide plutôt que rapide. Donald Trump a annoncé ce matin qu'il n'y avait pas d'urgence à sceller un accord avec l'Iran malgré des bases posées pour un protocole d'entente. Même son de cloche côté iranien, des progrès dans les négociations sont confirmés, mais pas d'accord en vue. Certaines divergences sont encore trop fortes sur le détroit d'Hormuz, le nucléaire iranien ou encore l'offensive israélienne au Liban. Et dans l'intervalle, les États-Unis maintiennent leur blocus des ports iraniens. Et puis, malgré cette incertitude qui plane autour d'un éventuel accord, les marchés, eux, reprennent des couleurs. Le prix du baril de Brent est redescendu à un peu plus de 99 dollars le baril, alors que le WTI américain a chuté un peu plus de 92 dollars. Et au Liban, l'armée israélienne ne relâche pas la pression. Elle a lancé ce matin un appel à l'évacuation. 10 villages situés dans le sud du pays sont concernés. Ils s'apprêtent à essuyer une série d'attaques qui visent officiellement le Hezbollah. Hier, d'autres attaques israéliennes avaient fait 2 morts, dont un secouriste du Comité islamique de la santé. Des bombardements qui ont ciblé toute une zone dédiée aux soins et aux urgences médicales, malgré la trêve en cours. Et retour en Suisse avec les crèches romandes qui sont dans la tourmente. 22 signalements d'abus sexuels ont été enregistrés entre 2020 et 2025. Ce nombre ressort de documents transmis par tous les cantons romands à la RTS. Si certains incidents ont été classés, faute de preuves suffisantes, d'autres ont parfois débouché sur des plaintes pénales. Les autorités cantonales ont refusé de communiquer le nom des crèches concernées. Et puis c'est sous un soleil radieux et brûlant que plus de 100 000 visiteurs se sont rendus aux caves ouvertes vaudoises ce week-end. L'Office des vins vaudois s'est dit très satisfait de cette édition 2026. Une édition qui a pu compter sur la participation de 270 vignerons et vigneronnes venant des 6 régions viticoles du canton, comme celle de Lavaux, du Chablais ou de la Côte. Selon le directeur de l'Office de l'OVV, de l'Office des vins vaudois, les caves ouvertes vaudoises reflètent la diversité, le dynamisme et l'engagement de toute une profession tournée vers l'avenir. Et puis une 20aine de personnes ont été blessées dans un centre commercial de luxe à Tokyo. La faute à un homme qui a pulvérisé une substance inconnue près d'un distributeur automatique. Les blessures semblent légères, mais l'incident a entraîné le blocage de certaines rues et de l'intervention des pompiers et des services d'urgence. La police a ouvert une enquête. Et en Arabie Saoudite, le Hajj a débuté pour environ 1,5 million de musulmans. Le traditionnel grand pèlerinage vers la Mecque qui se déroule cette année sous des températures très élevées. Les pèlerins ont débuté par le rite de Tawaf autour de la Kaaba, le lieu le plus sacré de l'islam. Le Hajj est l'un des 5 piliers de l'islam. Il est constitué de plusieurs rituels étalés sur plusieurs jours. Et pas la peine cette semaine de rester rivé sur vos applications météo. Il va faire beau et chaud pour la saison, entre 30 et 32 degrés aujourd'hui, et même de possibles orages dans les préalpes aux heures les plus chaudes de la journée.
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4: Prudence, si vous empruntez...
3: Moi, j'ai le texte sur mon téléphone, est-ce qu'on le
4: fait
3: direct ?
4: La une, prudence, donc si vous empruntez la une, hiver dans Berne, en direction de Berne, des objets jonchent la chaussée à la hauteur d'Estavayer-le-Lac.
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0: Nous travaillons très souvent gratuitement, à l'insu de notre plein gré, comme disait l'autre. Chaque année, une nouvelle partie du travail nous est déléguée. Scanner nos courses à la caisse automatique du supermarché, noter et commenter la prestation du chauffeur Uber, du livreur de repas, les qualités et défauts de l'appartement qu'on a loué pour les vacances, prendre notre billet de bus sur une application mobile, monter soi-même ses meubles achetés au magasin, renvoyer des colis d'habits trop petits. Bref, la liste ne cesse de s'allonger. Alors, est-ce un gain de temps, davantage d'autonomie et une source d'économie non négligeable pour nous? Ou est-ce une astuce pour augmenter les marges des entreprises? On va en parler avec vous, Marianne Dujarrier, bonjour.
1: Bonjour.
0: Vous êtes sociologue, professeur à l'université Paris Cité et vous êtes l'autrice de ce livre « Le travail du consommateur », c'est paru aux éditions La Découverte. Alors Marianne Dujarrier, vous rappelez que quand on utilise une caisse automatique ou qu'on réserve un billet en ligne, on travaille. On n'y pense pas forcément. Vous, il y a un moment, vous avez eu ce déclic de se dire bah, « Tiens, ce que je suis en train de faire là, c'est du travail ».
1: Oui, en effet, cette recherche est partie d'une expérience très ordinaire, hein, de m'observer moi-même en train d'attendre dans des files d'attente, d'essayer de faire marcher un produit un peu technologique comme une connexion Internet ou encore de faire des commandes dans un restaurant moi-même. Et je me suis dit, en fait, là, comme je suis sociologue du travail, je me suis dit, tiens, c'est intéressant, en fait, là, nous produisons une partie du produit que nous consommons et nous le faisons avec un encadrement quand même assez précis, hein, de la part du fournisseur qui nous demande d'attendre, de faire comme ci, de faire comme ça. Et donc je suis partie sur cette hypothèse que peut-être aujourd'hui nous étions à un moment où les organisations, alors j'ai regardé surtout les organisations privées, mais comme le livre a 20 ans, on a pu voir aussi que ça s'est étendu au public, qu'il y ait un transfert de tâches sur les consommatrices et consommateurs qui permet de réduire, hein, la main-d'œuvre opérationnelle et de transformer les métiers en interne.
0: Vous dites, nous produisons, mais je ne sais pas, lorsque je suis dans un fast-food et on me demande d'aller chercher moi-même le menu, de cliquer si je veux du ketchup ou de la mayonnaise, je produit quelque chose, donc j'anticipe peut-être ou je fais le travail d'un serveur, d'une serveuse, d'une réceptionniste, mais je produis pas vraiment quelque chose, non?
1: Vous coproduisez le service avec. Alors effectivement, ce système a permis, et c'était le but explicite, hein, moi j'ai fait des entretiens avec les concepteurs de ces systèmes, le but c'est de réduire la main-d'œuvre des caissiers, des guichetiers, des gens qui vendent des billets, qui servent des repas, etc. En transférant en effet un certain nombre de tâches sur le consommateur et les consommatrices, mais ce n'est pas exactement les mêmes tâches évidemment, puisque nous sommes amateurs, nous ne sommes pas des professionnels. Et donc, il y a toute une réflexion sur l'équipement, hein, que l'on fait pour aider les consommateurs et consommatrices à réaliser ces tâches au mieux.
0: Et pour que ça soit possible, il faut que le travail soit découpé en plusieurs segments qui restent accessibles pour moi, simple Pékin qui va au fast-food, c'est juste.
1: Mm-hmm. Oui, bien sûr, parce que en effet, je veux juste préciser une chose, c'est que je me suis demandé, tiens, est-ce que les gestionnaires, les spécialistes du marketing et de l'organisation des tâches ont eu l'intention en fait de transférer des tâches sur les consommateurs, et j'ai pu observer à l'époque, donc au début du 21e siècle, qu'il y avait une abondante littérature gestionnaire internationale là-dessus, de spécialistes notamment du marketing qui disaient, mais en fait c'est formidable parce que les consommateurs sont extrêmement nombreux, ils sont sur place, ils sont très intéressés à ce que la prestation se passe vite et bien, et c'est une main-d'œuvre absolument gratuite. Donc j'ai trouvé comme ça de très nombreux articles qui parlaient de comment mettre le consommateur au travail, hein, putting consumer to work, et il problématise ça avec tous les outils de la gestion ordinaire, hein, comment le motiver, comment le faire aller plus vite, etc. Mmh. Donc j'ai trouvé ça très intéressant de voir que certains parlent même, hein, du management du consommateur, comme on parlait du management des salariés. Donc il y a vraiment la volonté, hein, de transformer la répartition des tâches, et vous avez raison de souligner que c'est d'autant plus facile de transférer des tâches à des amateurs et amatrices que nous sommes, que les tâches sont simples. Mmh. Donc, au fond, il y a une continuité très forte avec le taylorisme.
0: Est-ce qu'il y a toujours cette idée, d'ailleurs aussi qu'on retrouve dans le taylorisme, de, dans le fond, de maintenir ou d'augmenter la marge pour les entreprises? Parce que c'est vrai que les marges, je sais pas, je peux rester sur cet exemple du fast-food, on peut réduire le prix du pain, de la viande, peut-être la salade qu'on met dedans, du salaire de la personne qui va faire la cuisine, qui va être au service, mais à un moment donné, compresser les marges, c'est compliqué. Est-ce que le dernier endroit où il reste de la marge, c'est sur le travail du consommateur?
1: Je ne sais pas si c'est le dernier. On peut citer aussi l'évasion fiscale et d'autres façons de réduire les entre guillemets coûts. Mais c'est une des manières, oui, de tenter, qui est l'obsession de toutes les entreprises capitalistes, d'améliorer leur retour sur investissement, leur profit, les dividendes, etc. Donc oui, c'est une des manières. Est-ce que ça rapporte vraiment? Ça, je ne sais pas. Et d'ailleurs, dans l'enquête que j'ai faite, les dirigeants d'entreprises eux-mêmes ne savent pas très bien si c'est rentable. Vous connaissez le paradoxe de Solow où on dit que l'automatisation, finalement, l'informatisation n'a pas provoqué de gains de productivité significatifs. Et ça, c'est toute la problématique à la fois de l'automatisation et du report de tâches sur des amateurs. Finalement, est-ce que c'est vraiment rentable? Cette mesure-là n'a jamais, à ma connaissance, été vraiment réalisée. Mais l'intention est là, oui, en effet, bien sûr.
0: Et en plus, il y a toute la question de la gestion d'un processus. Si on prend l'exemple des supermarchés, on a vu ça en Suisse avec l'arrivée des caisses automatiques. Je crois que ça vient aussi des États-Unis où ils sont revenus en arrière parce qu'il y avait trop de vols, trop de gens qui profitaient du système pour mettre une côte de bœuf ou quelque chose d'autre. En Suisse, pour l'instant, ça se maintient, mais c'est clair que c'est une question de coût et de profit pour l'entreprise qui n'est pas forcément facile à trancher.
1: Exactement, vous le dites très bien. Et puis, parce qu'on voit effectivement que transférer des tâches sur des amateurs et des amatrices oblige à transformer les métiers. Alors, on va supprimer des caissiers ou on va les garder, mais ils vont être debout. Ce qui n'est franchement pas forcément un progrès d'un point de vue de leur santé. Et puis, on va rajouter des vigiles. Et puis, on rajoute des concepteurs pour faire des bornes d'auto-scanning plus efficaces. Et puis, on va rajouter des caméras. Donc, on voit qu'en réalité, on n'est pas certain que la masse salariale diminue, puisque le fait de transférer ces tâches-là induit d'autres types de problèmes à résoudre, qui induisent d'autres types d'investissements à la fois en travail et en investissement technique.
0: Mais en tant que consommateur, ce qui est très attirant dans ces systèmes, si on reste dans l'exemple du supermarché, c'est que ça offre davantage de caisses. On a l'impression que ça va plus vite et je pense que ça va plus vite parce qu'il y a moins besoin d'espace pour mettre une personne qui va scanner nos produits. Donc on est, en tant que consommateur, on est un tout petit peu enthousiaste, non, de ce type de système-là.
1: Alors le fait que ça aille plus vite, ça aussi, c'est une question. Étant parisienne, moi j'observe par exemple très souvent que dans les stations de métro qui sont passées intégralement ou presque à ce que j'appelle donc l'autoproduction dirigée, c'est-à-dire le fait qu'on produit nous-mêmes, on produise chacun nos tickets, n'a pas du tout supprimé les files d'attente en chaque début de mois, etc. Alors c'est plutôt le système qui permet de passer par le smartphone qui va réduire les files, mais dans la mise en place de ces systèmes-là, on n'est pas du tout certain qu'il y ait en attente moins. Peut-être le sentiment d'attente est-il inférieur, puisque quand on est actif, on est moins impatient, on a le sentiment que le temps passe plus vite.
0: Et on peut s'énerver que contre soi-même si on n'est pas assez rapide.
1: C'est en plus, oui. Mais objectivement, les amateurs et amatrices que nous sommes vont moins vite que des professionnels. C'est forcé. D'ailleurs, quand vous prenez le temps, je vous invite à le faire. Ça, c'est l'avantage pour une sociologue de regarder la consommation, c'est que c'est quand même assez facile à observer. Moi, j'ai passé des heures à regarder des gens qui essayent de sortir un ticket pour aller à l'aéroport ou à peser le poireau sans trouver la touche qui permet de peser le poireau, etc. Ça peut être très lent. Ça peut être vraiment très lent et même décourageant.
0: Oui, et c'est vrai que c'est un énorme travail. Si on pense à un autre exemple, les vacances, on se dit, à l'époque, si c'était un tout petit peu complexe, on allait à une agence de voyage, on se faisait aider. Maintenant, on peut tout faire sur Internet. Mais toutes les personnes qui l'ont fait savent que parfois, ça peut être épuisant. Et ça, c'est pour la première partie. Après, il y a la partie où ça se modifie, où l'avion est annulé, où ça devient un océan de complexité. Et on transpire pas mal. C'est un vrai travail qu'on fait à ce moment-là.
1: En tout cas, on réalise des tâches qui vraiment participent de la coproduction. Mais ça n'est pas reconnu évidemment comme du travail salarié. Hein. Donc c'est pour les institutions, c'est pas du travail, mais du point de vue de l'activité et de la manière de le vivre, ça peut être effectivement vécu comme une forme de travail, on va dire non rémunéré, quasiment bénévole, et qui participe de la coproduction de ce que nous faisons. Ouais.
0: Et cette coproduction, elle continue même ensuite, enfin après la consommation d'un produit ou d'un service, parce qu'on nous demande d'évaluer en permanence des choses qu'on a fait, la maison qu'on a louée, le trajet qu'on a fait en taxi. Là aussi, c'est du travail, ça.
1: Oui, chaque fois que nous réalisons des évaluations de fournisseurs, avec des likes, avec des notes, etc., nous participons très activement à la confiance, à créer la confiance sur les marchés. Confiance qui est absolument indispensable à l'existence de ces marchés. Donc, d'une certaine manière, nous créons de la valeur, effectivement, pour les entreprises de, justement, d'intermédiation de marché, les places de marché numériques, qui ont absolument besoin que les acheteurs aient confiance dans les fournisseurs. Et nos appréciations permettent de construire ce marché. Donc, une grande, grande valeur pour ces entreprises.
0: Et aussi un travail de marketing. On met en avant certaines marques ou certains produits, si on les like, si on les transmet sur nos réseaux sociaux, c'est aussi une forme de marketing, non ?
1: Oui, c'est ça. On devient un peu des promoteurs des marques ou des produits. C'est aussi vieux que les logos sur les chaussures ou sur les t-shirts. Moi, j'ai toujours été assez surprise que les femmes et les hommes soient prêts à payer plus cher pour se transformer en homme sandwich, comme on disait dans les années 60, 70. Hein, c'est-à-dire d'être des êtres vivants qui portons des marques. Et ce faisant, on devient des panneaux publicitaires ambulants. Et en plus, on paye plus cher pour faire ça.
0: Oui,
1: ça, c'est toute la problématique de la distinction.
0: Et plus le panneau est gros, plus on paye soi-même cher le t-shirt ou la veste. Nous parlons du travail du consommateur et de la consommatrice ce matin avec vous, Marianne Dujarrier. On va voir que certaines personnes essayent de résister. Ça sera juste après Aloé Black.

0: I Need a Dollar, c'était Aloé Black. On vous retrouve, Marianne Dujarrier. Nous parlons de ce travail que nous faisons presque quotidiennement en tant que consommateurs à la place d'autres, hein, que ça soit à la caisse du supermarché, caisse automatique ou lorsqu'on réserve ses propres vacances tout seul. On bosse, mais on n'est pas forcément payé pour ça. Alors, une des grandes contreparties qu'on nous propose, c'est souvent de dire, ça va être moins cher lorsque je prends mon billet d'avion tout seul. Peut-être sera moins cher que si je vais dans une agence de voyage. Alors, peut-être qu'à la caisse de supermarché, ça marche pas, mais on se dit, ça ira plus vite. Ce genre d'argument, ça pèse quand même assez lourdement si on prend aussi les commandes en ligne, les colis qu'on peut prendre en ligne. On est prêt à prendre du temps pour les renvoyer, mais on se dit, c'est pour la bonne cause de mon porte-monnaie. C'est juste ça.
1: Alors, si c'est effectivement moins cher, on pourrait dire, à ce moment-là, c'est pas réellement de la coproduction, c'est pas ce qu'on appellerait, ce que j'appelle du travail du consommateur, c'est plutôt un effet de gamme. Vous avez cité d'ailleurs en introduction les meubles que l'on monte soi-même. Les meubles que l'on monte soi-même, qui relèvent d'une marque que tout le monde connaît, pour moi, c'est moins du travail du consommateur que un fournisseur qui dit, écoutez, on vous le livre pas monté et ça coûte moins cher. Et de fait, c'est quand même moins cher qu'un meuble monté. Donc là, pour moi, c'est moins du travail du consommateur qu'un effet de gamme. Mais quand vous achetez un billet d'avion ou de train dans une agence ou par vous-même sur Internet, rien ne vous prouve que vous le payez moins cher. Mmh. Vous n'avez aucune preuve de ça. Donc c'est quand même un argument qui est assez fragile aujourd'hui. À vrai dire, il y a tellement peu de guichets maintenant et tellement peu de caissiers que nous sommes contraints d'aller faire cette coproduction.
0: Mais sur des produits comme les habits, les chaussures, les gens peuvent comparer ce qu'ils peuvent acheter dans un magasin et sur Internet. Et très souvent, maintenant, on trouve des sites où c'est beaucoup moins cher. Donc les gens sont prêts peut-être à faire ce travail-là.
1: En effet. Oui. C'est d'ailleurs la troisième forme du travail du consommateur que j'avais essayé de mettre en avant. Qui est celle de ce que vous venez de dire, c'est-à-dire le temps que l'on prend, l'effort que nous réalisons pour acheter selon nos critères. Alors ça peut être qualité-prix, mais ça peut être selon des valeurs aussi, du type je ne veux pas acheter des vêtements faits par des enfants à l'autre bout du monde ou je ne veux pas acheter quelque chose qui soit écologiquement désastreux. Eh bien, faire cette tâche-là qui est de comparer les prix par rapport au volume, qui est de regarder d'où vient le produit, comment il a été fait, etc. En réalité, une tâche extrêmement complexe et longue à faire. Et ce que vous venez de dire est important, c'est que cette tâche, on peut la déléguer, en fait, à des entreprises elles-mêmes ou à des associations qui vont labelliser certains produits et donc vous les faire payer un peu plus cher pour le travail de comparaison qu'ils ont réalisé ou d'enquête qui a été réalisée.
0: Mmh. C'est un travail moral, hein, vous l'appelez je crois comme ça, Marianne Dujarrier. Il y a aussi quelque chose qu'on rencontre souvent, je l'ai évoqué pour les vacances, c'est que il y a toute la phase d'énervement qu'on peut avoir lorsqu'on fait ses achats sur Internet ou qu'on commande des choses et que ça fonctionne pas. Lorsqu'on a une vraie personne en face de soi, on peut discuter, on peut s'arranger, on peut s'énerver avec cette personne, bref, on peut dialoguer. C'est beaucoup plus difficile lorsqu'on fait tout ça soi-même. On peut s'énerver contre nous-mêmes, on se dit je suis incompétent, j'arrive pas, ou on peut s'énerver contre la machine, mais ça c'est presque du travail, ça, non ?
1: Oui, c'est assez amusant à observer. Dans les enquêtes que j'ai faites, le moment où des personnes qui n'arrivent pas à produire, en fait, soit que la conception de l'outil qu'on leur met à disposition est mauvaise, soit qu'ils ne sont pas assez compétents, alors la machine se fait insulter. On peut voir même des gens qui donnent des claques à leur ordinateur ou à des bornes. Bon, alors ça fait sourire, mais qu'est-ce que ça dit ? Ça dit que effectivement, nous sommes de plus en plus dans des rapports sociaux, c'est-à-dire on est dépendant de cette interaction avec une machine pour produire un billet de train, pour partir, pour faire une carte d'embarquement, pour passer un produit au supermarché. On est dans de l'interdépendance, donc il y a un rapport social très fort, et en même temps, il n'y a pas de relation. Donc c'est des rapports sociaux sans relation qui fait que c'est difficile de discuter, de contester, d'assouplir, de réguler. On peut pas, en fait, parce qu'on peut juste insulter la machine, mais on peut pas négocier avec elle, si vous voulez. Mais ça, c'est assez caractéristique de la consommation aujourd'hui.
0: Mais ça pose la question de, est-ce qu'on peut résister à ce système, à ce travail du consommateur, comme vous le décrivez bien, Marianne Dujarrier, est-ce qu'on peut résister à ça, ou c'est déjà trop tard ?
1: À vrai dire, il y a trois formes du travail du consommateur. Celle qu'on a beaucoup décrite, qui est l'autoproduction dirigée. Donc, je coproduis avec les outils que me donne mon fournisseur. Bon, celle-là, c'est très difficile de résister parce qu'on y est vraiment contraint. C'est très très rare de trouver des maintenant, ou alors c'est payant, hein, des gens qui, dans les banques ou ailleurs, vous rendent le service. Hein. Maintenant, c'est à vous de vous le rendre à vous-même. La deuxième forme, c'est beaucoup plus subtil, c'est ce qu'on appelle en bon français le crowdsourcing, c'est-à-dire la captation dans la foule. C'est chaque fois que nous donnons des informations personnelles, mais aussi des productions de type vidéo, dessin, avis, on en a parlé, évidemment des photos, des vacances, etc., qui, comme vous le savez, font la fortune des grandes entreprises du numérique, notamment états-uniennes, donc qui s'enrichissent énormément de toutes ces productions laissées volontairement sur la toile. Alors là, si on veut résister, c'est assez simple. Il faut juste arrêter. Arrêter de nourrir la bête. Alors, c'est une résistance un peu passive, discrète, mais... ou alors, il y a eu des mouvements aussi hein, qui ont dit tout ce que nous réalisons dans le cadre de cette captation dans la foule de données, de production, etc., qui ont une valeur marchande, qui est sur le marché de l'attention, hein, mérite un salaire. Et certains ont... lier l'idée de revenu universel à l'usage, justement, que nous faisons d'Internet, qui est un usage qui, économiquement, est très asymétrique, où on fournit beaucoup de choses bénévolement et ça enrichit d'autres. Et donc, il disait, il faudrait qu'on ait une sorte de salaire ou de prime ou de reconnaissance financière de la valeur créée. Donc, ça a été tout un courant intéressant autour de l'idée de digital labor, de travail digital, qui n'a pas encore, à ma connaissance, donné de réalisation concrète.
0: Il y a un aspect qu'on n'a pas encore évoqué, Marie-Anne Dujarrier, c'est l'aspect que vous appelez de contre-maître, si je ne me trompe pas, c'est que non seulement on travaille, mais on surveille aussi, on fait les rôles des petits chefs, on regarde si les autres bossent bien ou s'ils bossent mal, c'est juste ?
1: Oui, dès qu'on est dans une file d'attente, et c'est souvent en fait, et qu'on voit la personne devant qui n'y arrive pas, ou qui met du temps à faire la tâche, on est tenté de la houspiller, ou de l'aider, ou de le faire à sa place, enfin bref, de faire un boulot d'encadrement en effet. Mais notons que le contrôle aussi s'accroît par ce système de coproduction, puisque le consommateur ou la consommatrice sont aussi contrôlés par l'outil de coproduction.
0: On disait comment, en guillemets, est-il possible de résister à ce système de travail gratuit du consommateur, mais ça devient de plus en plus compliqué. On peut prendre l'exemple des billets de train ou de choses comme ça. Il y a de plus en plus de compagnies qui disent, ben là, c'est sur votre téléphone ou c'est sur Internet, et puis autrement, il n'y a presque plus d'options. Parfois, il y a encore des guichets, mais c'est très compliqué. Soit ça coûte, comme vous disiez, dans les banques, soit il faut prendre du temps. Est-ce que là, on n'est pas en train de laisser des gens sur le quai ?
1: Oui, alors c'est la vraie question pour les citoyennes et citoyens, mais aussi pour les fournisseurs, parce qu'ils n'ont pas forcément intérêt à laisser des gens sur le quai. Mais cette mise au travail, effectivement, peut être excluant pour toutes celles et ceux qui ont soit pas les compétences, par exemple linguistiques, soit pas l'équipement. Il y a des gens sans smartphone, il y a des gens qui ne peuvent pas se payer une connexion Internet, etc. Soit pas les ressources cognitives ou sociales hein, qui permettent de réaliser ces tâches. C'est-à-dire qu'on voit tout ce qu'on connaît en sociologie du travail s'applique effectivement aussi à propos de ces tâches de consommation, que certaines personnes sont à la peine, sont en difficulté. Et si elles ne peuvent pas compter sur les cordes de rappel du collectif et les soutiens du collectif, par exemple une personne très âgée qui demande à sa petite fille de prendre son billet de train parce qu'elle ne sait plus le faire et utiliser le double vérification avec le smartphone qu'elle n'a pas, etc. Si ces personnes n'ont pas des soutiens sociaux, elles sont effectivement paradoxalement exclues de la consommation. Je dis paradoxalement parce que c'est pas l'intérêt des fournisseurs.
0: Vous l'avez rappelé, votre livre, il date, en tout cas pour sa première version, de 2008. Vous étiez assez prophétique dans votre vision, Marie-Anne Dujarrier. Est-ce que là, on a connu une énorme accélération depuis, non ? Tout ce que vous disiez, c'était pas x1, mais x10, là, en 18 ans.
1: Oui, ce qu'on appelle l'automatisation, qui est en fait un peu plus subtil que ça, et puis surtout la coproduction sur Internet, a littéralement explosé. La dernière version de mon... Enfin, non, si je me souviens bien, quand j'ai écrit ce livre, j'avais noté qu'il y avait 500 000 utilisateurs de Facebook dans le monde. Vous voyez, le côté dérisoire, maintenant, on est à des millions. Voilà, donc c'est vrai que le phénomène s'est étendu, et comme je le disais tout à l'heure, il s'est étendu aussi aux services publics. non sans poser de très très nombreux problèmes quand il faut coproduire en fait la prise d'un rendez-vous pour obtenir un rendez-vous à Pôle emploi, enfin France Travail, ou pour accéder à des droits sociaux.
0: Effectivement, la question reste ouverte. Merci beaucoup, Marianne Dujarrier, d'être venue nous voir ce matin. Je rappelle que vous êtes sociologue, professeur à l'Université de Paris-Cité. Et donc, vous avez écrit ce livre il y a un certain temps déjà, mais il est tout à fait valable aujourd'hui. Il s'appelle « Le travail du consommateur ». Il est paru aux éditions La Découverte. Bonne suite de journée à vous.
1: Merci.
0: Et à Technique, ce matin, il y avait Sophia Muller et Alexandre Lemierre. Demain, nous parlerons des matériaux de construction avec là aussi quelques idées d'alternatives au béton, au fer et au verre. On en parlera demain. Tout de suite, les décodeurs et Marie Riley. Je vous souhaite à toutes et à tous une excellente suite de journée à l'écoute de RTS Première.
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3: Prudence si vous empruntez la route du col de la Forcla. Un liquide s'est déversé sur la chaussée et perturbe la circulation dans les deux sens entre Trien et la Forcla.
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Bonjour et bienvenue à toutes et à tous dans les Décodeurs en version rediffusion pour cause de Pentecôte. Nous avons choisi de vous faire écouter la semaine que nous avions passée à Chezonoréa. C'était en septembre 2025. On y recevait le conseiller d'État Vassilis Venizelos pour parler des actions cantonales vaudoises autour de la biodiversité. Et pour le faire, nous étions accueillis dans un écran magnifique, le centre Pro Natura de Champitay, que vous pouvez visiter même durant ce lundi de Pentecôte. Le restaurant, les sentiers, les jardins et les observatoires vous y attendent. Vous trouvez toutes les infos sur leur site à l'adresse pronatura-champitay. Et c'est à une autre adresse que nous attendons vos inscriptions pour faire partie de notre public. Nous serons prochainement à Neuchâtel avec Fabien Fiva. Vous tapotez avecvous.rts.ch sur votre clavier et c'est Héloïse Nussbaum qui finalisera le tout comme chaque semaine. On retrouve notre décodeuse, nos décodeurs d'alors, Nathalie Devantet, Bruno Coppens, Nicolas Haut et Lord Betrave qui faisaient sa toute première à l'époque. Et c'est en chanson que nous ouvrons cette semaine de Décodeur, une chanson de Richard Cochiante. Vassilis Venizelos, vous devez savoir qui chante les bonnes paroles du coup de soleil. Et pour les accompagner, nos Décodeurs, toute cette semaine au piano, voici Olivier Magarotto. Ouais.

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0: Qu'est-ce que ça chante bien ce lundi. Oh là là, c'était si beau. J'ai les poils qui se sont levés sur les bras.
1: Carrément.
0: Assis sur les bras. Qu'est-ce que vous chantez bien, Lord Betterave?
2: Oui, à part Nathalie, c'était bien.
0: Oh, voilà. Voilà. Il commence comme ça, il est bon camarade.
2: Oui.
0: Ça
2: oui,
0: va bien se passer.
3: Mais par contre, la choré était super, Nathalie.
0: Oui, c'est dommage, ça se voit moins.
1: C'est dommage
0: à la
1: radio. Ouais.
0: Vassilis Venizelos, est-ce que vous avez repéré là au milieu, parce qu'on a été subjugués par la beauté de cette chanson, qui chantait les bonnes paroles du coup de soleil?
4: Bon, tout le monde a chanté extrêmement bien, je dois dire. Hein, donc c'est
1: même moi.
4: C'est difficile. Oui, les quatre, vraiment, vous allez voir, extraordinaire. J'opterai pour Nicolas.
0: Ah. Et non. C'est Nathalie Devantet qui
1: avait
0: les bonnes paroles.
1: Pourtant, vous devriez savoir que les femmes ont toujours raison.
0: Oui.
1: Presque.
0: Peut-être.
1: Presque.
0: On verra. Bon, voilà, on a une semaine d'émission. On verra. Mais c'est vrai que régulièrement, quand même, on a plutôt raison. Voilà. Il n'y a pas de point dans les décodeurs hein, depuis quelques temps, donc ça n'est pas grave si vous ne marquez pas celui-là, puisqu'il n'existe pas. Oui, fort heureusement. Parlons un petit peu de vous, de ce lieu de biodiversité. On a beaucoup de choses à discuter cette semaine. Vassili Venizelos, avant tout, comment vous allez?
4: Mais bien, très bien, très heureux d'être ici, tout près de chez moi, dans ma région.
0: Vous êtes d'Yverdon, c'est juste.
4: Je suis d'Yverdon, c'est un site ici que je connais très bien, un site magnifique que j'invite tous les auditeurs et auditrices à venir visiter d'ailleurs. C'est un des derniers poumons de biodiversité et de verdure qui résiste quelque part aux activités humaines. Et c'est vraiment remarquable. La Grande Carissée, c'est un site ressourçant, reposant, qui mérite d'être découvert.
0: À voir, effectivement, parce qu'on peut faire des belles balades,
1: oui.
0: Même en hiver. Hein, vous pouvez venir, c'est assez exceptionnel quand même ce lieu, qui nous accueille donc pour une semaine. On vous en dira tout en long et en large. Et puis on va parler un petit peu de votre actualité aussi à vous, Vassilis Venizelos, de votre métier, parce que c'est pas tous les jours qu'on reçoit des conseillers d'État. Vous êtes mon deuxième, je crois, depuis que j'ai repris cette émission.
1: Ah, déjà quand même.
0: On se réjouit, oui, déjà deux. Voilà, j'ai un tableau de chasse comme ça avec tous les conseillers d'État. 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

0: Vous venez d'entendre River, un titre de la Suisse Linda Ellis, révélé notamment dans la version allemande de The Voice. On retrouve Vassilis Venizelos et les décodeurs à Chezonorea pour cette semaine axée sur les actions cantonales vaudoises pour la nature que nous avions enregistrées en septembre 2025. On lance ici le fil rouge de la semaine. Vassilis Venizelos, nos décodeurs, notre décodeuse vont vous proposer chacun leur tour, un jour après l'autre, un sketch qui répond à la même question. La voici. Qu'est-ce qu'un fulguré? Vendredi, vous devrez savoir qui disait vrai. On écoute aujourd'hui le premier sketch de la semaine. C'est le vôtre, Nicolas Haut. Qu'est-ce qu'un fulguré?
1: Madame Perrin, Monsieur Perrin, entrez donc.
2: Merci.
1: Bonjour Bruno.
3: Bonjour.
2: Bruno, mon chéri, tu veux bien attendre dehors, s'il te plaît, pendant que nous discutons avec Monsieur le conseiller.
3: D'accord.
2: Voilà.
1: Alors, qu'est-ce que je peux faire pour vous?
4: Le reprendre.
2: Non, mais Jean-Loup...
4: Quoi? C'est pour ça qu'on est là, non?
2: Non, moins fort. Enfin, le petit pourrait entendre.
4: Le petit.
2: Voilà ce qui se passe. Hein. Alors, quand on a entamé les procédures d'adoption, il y a 6 mois, alors mon mari et moi, on était vraiment très, très motivés. Mais maintenant que Bruno fait partie de la famille, on se rend compte qu'on a peut-être fait une erreur.
3: Papa, maman.
2: Oui, oui, mon chéri.
3: Je m'ennuie, là. Je peux aller jouer.
2: Au parc?
3: Bah non, au casino.
2: Ah, oui, bien sûr, mon chéri, bien sûr, oui.
3: Bon, tu me files 100 balles ou quoi?
2: Oui, tiens, tiens.
3: Merci, papa, maman. Je vous aime.
2: Oui, nous aussi, mon chéri, nous aussi.
4: Il faut le reprendre.
1: Oh. Non, mais comment ça?
4: Il est trop vieux.
1: Non, mais je comprends pas. Vous étiez pourtant ouvert à l'idée d'adopter un enfant, quel que soit son âge.
4: Oui, mais Bruno, il a 60 ans.
2: Oh, oui, non, alors c'est vrai que le fait qu'il soit plus vieux que nous, ça complique un petit peu les choses quand même. Ouais, ouais, surtout au niveau de l'éducation.
3: Papa, maman, là, j'ai tout perdu au casino.
2: Oh, c'est dommage, mon chéri.
3: Je peux aller aux putes?
2: Oh, mais non, bon, d'accord, bon, Jean-Loup, tu lui donnes un petit peu d'argent, s'il te plaît.
4: Tiens.
3: Merci, papa.
4: Ouais.
3: T'es le meilleur, tu sais. Je fais vite.
2: Oh. Est-ce que c'est envisageable de le reprendre?
1: C'est-à-dire que c'est délicat, il faut penser à l'enfant.
4: Il a 60 ans.
1: Vous savez, Bruno a déjà connu plusieurs familles d'accueil.
4: Combien?
1: 72. Et il est temps pour lui de trouver un petit peu de stabilité, c'est important.
2: C'est vrai, la stabilité c'est important pour les enfants.
4: Il a 60 ans.
1: Je comprends votre détresse, c'est compliqué d'être parent, surtout avec un enfant comme Bruno.
4: Il a 60 ans!
1: Dans notre jargon, on appelle ça un enfant fulguré. C'est un enfant qui n'a jamais eu la chance de trouver un environnement équilibré pour se développer et atteindre son plein potentiel.
2: Oh, mais pauvre petit chou! Hey,
3: papa? Maman? Je vous présente Jessica.
2: Oh.
3: On va se marier! Elle peut venir s'installer dans ma chambre?
1: En tout cas, je constate qu'il socialise. Et ça, c'est la preuve que vous faites un excellent travail en tant que parent.
2: Oui, oui, oui. Non, écoute, je crois qu'il faut qu'on le garde, Jean-Loup.
4: Ok, d'accord, garde-le. Par contre, moi, est-ce que ce serait possible de me trouver une famille d'accueil?
0: Un fulguré, donc, pour Nicolas, au premier sketch de la semaine, pour ce fil rouge, c'est un enfant qui n'a jamais eu la chance de trouver un environnement équilibré. Voilà, on en saura plus demain avec les sketchs des autres décodeurs. Mais j'en profite pour parler un petit peu de... Ben, on parlait d'enfants ici dans le sketch de Nicolas, où vous avez un département quand même... allez, c'est large, hein, ce que vous faites dans la vie, où vous occupez de la jeunesse, de l'environnement, de la sécurité. Mais comment vous alliez tout ça? C'est quand même très, très différent.
5: Bon, c'est une chance, c'est une richesse, mais il y a quand même un fil rouge, hein, entre ces différentes politiques publiques.
6: Vert.
5: C'est les missions, les missions protectrices de l'État, la protection de l'enfance à travers la jeunesse, la protection de l'environnement, bien évidemment, puis la protection de la population à travers la sécurité. Ces trois politiques publiques concernent les missions protectrices de l'État. Elles sont portées magnifiquement par des collaborateurs extrêmement compétents. Il y a des enjeux très important hein, dans les trois politiques publiques en matière de protection de l'enfance. Bien précisément, on cherche encore des familles d'accueil. Hein, donc, appel aux auditeurs.
6: Je peux venir avec Jessica.
5: Il y a évidemment énormément d'enjeux. Ce sont 8600 enfants dans le canton qui sont suivis chaque année par mes services, qui sont en partie placés en foyer ou alors suivis par des professionnels, des éducateurs à domicile. Et évidemment, ça traduit aussi des situations de plus en plus tendues sur le terrain. Raison pour laquelle, encore une fois, on cherche des familles d'accueil. Mais je tiens à saluer ici un effort tout particulier qui est déployé par les professionnels, notamment les éducateurs et les assistants sociaux pour prendre soin de ces 8600 enfants vaudois qui nécessitent un accompagnement et puis un soutien dans une séquence de leur vie qui est particulièrement compliquée.
0: Vous parlez de vos services, vous avez le temps encore d'aller sur le terrain, d'être en contact par exemple avec ces enfants ?
5: Oui, c'est essentiel d'aller sur le terrain, quelle que soit la politique publique, je vais sur le terrain, que ce soit pour rencontrer les assistants sociaux, visiter les foyers, mais aussi dans la nature, rencontrer les gardes forestiers, la police de la faune, ou alors des patrouilles avec la police, c'est aussi quelque chose que je fais de temps à autre.
1: Mais c'est important de croiser du monde, hein. C'est con que vous croisez jamais le loup.
0: Et ça
5: non,
0: commence.
5: Si, j'ai pas encore eu la chance de le croiser, non, effectivement.
0: Voilà, merci Nicolas Haut. Il fallait que quelqu'un se lance. Profitons, hein, puisqu'on est à la radio, vous cherchez des familles d'accueil. Premier pas dans la porte, comment on fait si on veut se lancer, si on veut avoir peut-être des informations avant de se lancer comme famille d'accueil? On se dirige où?
5: Alors, prendre contact avec mes services sur le site de l'État de Vaud. Il y a toutes les explications pour entreprendre ces démarches. Encore une fois, on cherche des familles d'accueil. Il y a besoin de familles d'accueil dans ce canton pour prendre en charge, prendre soin d'enfants qui sur une période de leur vie nécessitent un accompagnement spécifique. Donc, allez sur le site de l'État de Vaud, vous tapez famille d'accueil, Direction générale de l'enfance et de la jeunesse, et vous trouverez plein d'informations.

0: de la Tour Eiffel, et les émissions ont finalement été diffusées plus d'un siècle et demi plus tard, toujours animées par Michel Drucker, avec le titre modifié Vivement Dimanche. Voilà.
1: Nicolas.
2: Au début du XXe siècle, la Tour Eiffel a été conservée pour faire des expériences dans le domaine de la communication à distance. Études qui sont avérées très efficaces, parce que la Tour Eiffel, on en a entendu partout dans le monde. Alors elle a permis d'étudier en fait les ondes radio. C'est ce qu'on appelle les fameuses bandes Eiffel.
0: Tout ça pour ça. Voilà. C'est ça qui est beau.
1: Oui, ouais. Je laisse ça comme ça.
2: Oui, laisse ça.
1: Mais je pourrais encourager le public. Oh, je vais le faire quand même. Lord Betrave.
3: La Tour Eiffel a été maintenue parce que les ouvriers parisiens du 19e siècle qui devaient la détruire ont fait grève. Oui, déjà à l'époque. La grève à Paris, c'est pas un droit, c'est du patrimoine historique. T'imagines, à part ça, si on retirait le droit de grève aux Français, ils feraient grève tout de suite. Bon, des fois, ils abusent ces temps, ils font grève pour pas repousser l'âge de la retraite alors qu'ils ont les 35 heures. Oh Bernard, je comprends que tu veuilles pas bosser jusqu'à 65 ans, mais travaille au moins jusqu'à 16h30. Alors déjà, pendant la révolution industrielle au 19e siècle, ils gueulaient pour rien. Ils étaient là genre, ouais, on veut plus mourir dans les mines, on veut pas travailler avant 12 ans, on veut vivre jusqu'à 40 ans. Wow, les flemmards! Alors qu'à l'époque, ils avaient déjà les 35 heures sur deux jours, d'accord, mais quand même. Merci quand même aux Français d'avoir gueulé. Sans eux, on se ferait encore exploiter avec le sourire.
1: On termine avec vous, Nathalie Devantet.
4: Ce sont pour des raisons écologiques. Oui, parce que ça représentait quand même plus de 9000 tonnes de fer qu'il aurait fallu recycler. Et puis, à l'époque, on ne savait pas comment faire. Alors aujourd'hui, heureusement, on sait. Parce qu'on a plein de vidéos et tutos qui nous montrent comment dégraisser sa cuisine avec du citron et du bicarbonate. Ouais, le bicarbonate, ça marche pour tout. Hein. La pâtisserie, l'argenterie, les ongles incarnés. Alors, j'ai essayé de fabriquer, hein, pour être écolo, mon produit de nettoyage. Ma cuisine ressemblait à un labo de méthamphétamine. J'ai dépensé 500 balles en bicarbonate, acide citrique, huiles essentielles et cristaux de soude. Au bout de 6 jours, j'ai sorti un demi-déci de produit et ça n'a pas du tout dégraissé ma hotte de ventilation. Donc, je suis sortie, j'ai été acheter du Monsieur Propre. En 3 minutes, c'était nettoyé. Du coup, j'ai eu le temps de m'organiser un rendez-vous Tinder avec un mec que j'ai surnommé Bicarbonate parce que, croyez-moi, lui, il sait vraiment tout faire.
1: La Tour Eiffel, un monument qui devait être détruit 20 ans après sa construction. Pourquoi a-t-elle été conservée? Bruno Coppens, vous nous dites que c'est grâce à Michel Drucker.
0: Oui, déjà.
1: Nicolas, d'après vous, c'est plutôt pour faire des expériences dans le domaine des télécommunications. Lord Betra, vous nous parlez de Français qui devaient la détruire, mais on fait grève. Voilà. Et Nathalie Devantet,
4: c'est crédible.
1: Ce serait pour des raisons écologiques. Et qui dit vrai à propos de la Tour Eiffel, Vassili Svenizelos?
5: Nicolas.
6: Wow. Oh là là.
1: Oui, la Tour Eiffel a été maintenue grâce à son utilité scientifique et militaire, notamment comme station de radio pendant la Première Guerre mondiale et son rôle de symbole de la France, ce qui a permis à Gustave Eiffel de convaincre les autorités de prolonger sa concession et d'éviter sa démolition initialement prévue après l'exposition universelle de 1889. Heureusement qu'ils ne sont pas passés au DAB+.
2: Non. Ouais, voilà. Je me suis dit que je n'allais pas en parler.
1: Ah ouais,
2: ce n'était pas une bonne, mais ouais. Bon, si vous le faites, vous...
1: Oui, écoutez, ouais. Ça faisait longtemps. Hein. Voilà, très bien. La Tour Eiffel, donc, à voir encore et encore. Combien de temps ça durera, ça, je ne sais pas. Voilà, une bonne réponse pour notre invité. Bravo, Vassili Svenizelos.
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8: Prudence sur la une Genève-Lausanne. Quelle que soit votre direction, la police signale la présence d'animaux sur la chaussée entre Nyon et Gland. Je répète, prudence sur la une Genève-Lausanne. Quelle que soit votre direction, la police signale la présence d'animaux sur la chaussée entre Nyon et Gland.

0: titre sorti en 1997 alors que l'acid jazz était très à la mode et Jamiroquai aussi, c'était All Right, seul single du Britannique à atteindre le top 100 en Grande-Bretagne. Voici maintenant votre défi à vous, Vassili Venizelo. C'est vous qui posez les questions. Moi, je gère le temps. En principe, les décodeurs, les décodeuses ont 2 minutes pour répondre, mais ça, c'est si je suis de bonne humeur.
1: Ouais.
2: Très bien. Dans la famille, on est fan de tennis et on a un lien particulier avec Roger Federer. Lequel?
3: Oh. Vous avez le même même budget?
2: Non. Pas encore.
3: Ok.
1: Vous avez un aïeul commun?
2: Non.
4: Parce que c'est matériel, c'est-à-dire que c'est un objet.
5: Non. Il aime la Grèce?
2: Non. Enfin, j'espère, oui, quand même.
1: Vous avez joué contre lui?
2: Non.
1: Quelqu'un de la famille a joué contre lui?
2: Non plus.
1: Non.
5: Partager des goûts culinaires avec lui, les mêmes?
2: Non.
1: Vous êtes suisse, les deux?
2: Non, non, alors c'est un membre de ma famille qui a un lien particulier avec lui.
1: C'est une parenté quand même?
2: Non.
3: C'est le fils de Roger Federer?
2: Non, c'est... Non.
1: C'est le géniteur des enfants de Roger Federer.
0: Oula! Qu'est-ce qui se passe, Nathalie?
1: On ne sait pas, on ne sait pas.
5: Oh là.
2: Alors voilà. Bon, mon fils est né le même jour que Roger Federer, le 8 août, et ma fille est née le même jour que le jour du mariage de Roger et Mirka, le 11 avril.
4: Moi, je suis né le même jour.
0: Est-ce qu'il est au courant, Roger?
2: Non, il n'est pas au courant. Il n'est pas au courant, alors il nous écoute.
0: Oui, bah Roger, si vous nous écoutez déjà, venez comme invité, on aurait plaisir. Et puis, vous êtes à ce point fan que vous êtes allé voir les dates de naissance des enfants. Grand, grand fan de...
2: Oui, absolument. Ouais, j'ai fait quelques nuits blanches à supporter Roger.
0: Oui, ça va mieux depuis qu'il a arrêté.
2: À jeter ma télécommande.
0: Ah oui,
1: cette finale, mais cette finale.
0: Ah ouais. Moi, j'avais une grand-maman qui insultait tous les adversaires de Federer. Voilà. C'est peu importe. Il fallait juste pas qu'il ait d'adversaire. Je crois qu'elle n'avait pas compris le principe du tennis. Ma grand-maman chérie. Très bien, c'est votre défi que vous remportez haut la main, Vassili Venizelos, puisque personne n'a trouvé la bonne réponse. Et de la Tour Eiffel, on passe à Picasso. Tout le monde connaît Picasso. Mais est-ce que vous savez quel est son vrai prénom? Nos décodeurs, notre décodeuse, son vrai prénom. Moi, j'ai... C'est son vrai nom?
1: Je crois que c'est tout le nom.
0: Il y a un petit peu
1: entier,
0: tout. C'est son prénom, son nom, il y a tout.
5: Oui,
0: ouais, voilà,
5: donc,
0: tout.
5: Okay.
0: Nos décodeurs, notre décodeuse, son appellation. Répondent à cette question. Quel est le vrai nom, prénom, nom du milieu?
5: Voilà.
0: Et tout ce qui s'ensuit de... Pablo Picasso Nicolau.
4: Son vrai nom est Pablo Diego José Francisco de Paola Juan Nepomuceno Crispiniano Maria Remedios de la Santissima Trinidad Ruiz Picasso. Ce qui explique la gueule de ses œuvres. Une fois qu'il avait signé, il lui restait pas beaucoup de temps pour dessiner.
5: Effectivement.
0: Nathalie Devantet.
1: C'était Pablo José Federico de Picassiette.
5: Ah.
1: Ouais, en espagnol, ça se dit de Picassietas. Ouais. Alors, il a changé de nom parce qu'en fait, pour vendre ses toiles chez les amateurs d'art richissimes, ça ne marchait pas très bien, tu vois, t'imagines. Hein. Cette toile, c'est de qui? Picassiette. Je ne vous permets pas de m'insulter. Allons-nous en contre.
0: Merci, Nathalie Devantet. Bruno Coppens.
5: Alors, son vrai nom, c'est Pablo Obispo, della Maria Famia Sagrada, del José Torremolinos, de Iglesias, dos Cava, Picasso.
0: Merci, Bruno.
5: De rien.
0: On termine avec vous, Lord Betrave.
3: Son vrai nom est Xara Picasso. D'ailleurs, c'est pas le seul qui a un nom de scène de bagnole. Le vrai nom du chanteur Renaud, c'est Mégane. Et le vrai nom de Joseph Gorgoni, c'est Marie-Thérèse Porsche Cayenne.
0: Merci. Alors, Betrave. Alors, quel est le vrai nom et prénom de Pablo Picasso? Nicolao, vous nous dites Pablo et plein d'autres.
4: Oui, Diego José, etc.
0: Voilà, etc., etc. Nathalie Devantet, vous nous dites que c'est Pablo José Federico de Picassiette. Bruno Coppens, vous nous parlez d'un certain Pablo Obispo.
5: Ben oui, parce que l'anagramme réel de Pablo Picasso, c'est Pascal Obispo.
0: Oui, et Lord Betrave, Xara Picasso, un nom de bagnole, comme vous dites.
3: Ouais.
0: Qui dit vrai à propos de Picasso, Vassilis Venizelos?
2: Je vais prendre Nicolao.
5: Voilà. Vous faites bien.
0: Pablo, Diego, José, Francisco, De Paola, Juan, Nepomuceno, Crispin, Crispiano, Crispiniano, Maria Remedios de la Santissima Trinidad, Ruiz, Picasso, en un souffle. Hein. Mm-hmm. Vous avez remarqué, j'ai pas respiré au milieu. Bonne réponse pour notre invité, bravo. On revient dans le présent pour quelques minutes. Voici les informations sur RTS Première et on se retrouve juste derrière pour la suite des décodeurs en nouvelle diffusion.
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0: Il est midi sur RTS Première.
6: Quentin Frey.
7: Patrick Bruel, persona non grata au Paléo. Le festival a annoncé hier soir sur son compte Instagram qu'il n'inviterait plus le chanteur français. Une déclaration qui intervient à la suite des révélations de l'émission 7 à 8 concernant le comportement de l'artiste avec une masseuse bénévole du festival Nyonnais en 2019. La masseuse avait dénoncé un comportement inapproprié et avait porté plainte avant de la retirer suite à un accord. Paléo a affirmé prendre la sécurité de sa communauté très au sérieux et avoir renforcé ses dispositifs de prévention des violences. Patrick Bruel fait aussi l'objet de plusieurs plaintes, la dernière en date venant de Flavie Flamand pour viol, des faits qu'il conteste. Les trois dates prévues en Suisse cette année sont pour l'heure maintenues, malgré une pétition signée par plus de 6000 personnes, dont les humoristes vaudois Blaise Berzinger, Thomas Wiesel et Johan Provenzano. Première date en Suisse donc de Patrick Bruel, ce sera le 25 juin au Puy Live Festival, s'il est maintenu. Une deuxième édition réussie pour le Prestival, le festival du journalisme roman, a attiré environ 1300 personnes à Bienne ce week-end. Des débats, des expositions et des rencontres avec même une radio éphémère. La participation a aussi augmenté par rapport à l'an dernier et surtout un très bon équilibre entre professionnels et grand public. Le festival a abordé 5 thèmes principaux, dont le positionnement politique des journalistes et la manière de raconter la guerre. Et justement, l'Iran a fait état de progrès dans les négociations avec les États-Unis, mais Téhéran a rejeté l'idée d'un accord imminent. Le porte-parole iranien du ministère des Affaires étrangères a déclaré qu'une grande partie des questions étaient résolues, mais il a reproché le manque de constance de Washington. Puis de l'autre côté, l'Iran est en train de finaliser un cadre en 14 points pour un accord visant à mettre fin à la guerre dans la région, y compris au Liban. Le texte prévoit notamment la levée du blocus naval américain et des modalités pour le détroit d'Hormuz. Mais pas de chapitre sur le nucléaire iranien qui sera abordé dans un second temps. 2 personnes ont été tuées aujourd'hui dans des frappes ukrainiennes dans les régions russes de Belgorod et de Bryansk. Ces attaques ukrainiennes sont des représailles aux récents bombardements russes. Au moins 4 personnes avaient été tuées et plus de 100 blessés en Ukraine et notamment à Kiev. C'était en fin de semaine dernière. Il faut désarmer l'IA pour l'empêcher de dominer l'humain. L'appel lancé par le pape Léon XIV qui publie aujourd'hui sa première grande encyclique Magnifica Humanitas, un texte qui interroge la place de l'intelligence artificielle et la manière de protéger la dignité de la personne humaine. Fait rare, le pape a choisi d'assister lui-même à la présentation de ce document au Vatican aux côtés de responsables de l'Église et d'experts de ces technologies. Shenzhou 23 s'est amarré avec succès à la station spatiale Tiangong tôt ce matin. Lancement réussi pour la navette chinoise habitée, cette mission cruciale pour l'objectif de Pékin d'envoyer des humains sur la Lune d'ici 2030. Sur les 3 hommes d'équipage figure la première astronaute de Hong Kong et le petit groupe mènera des projets scientifiques et un de ses membres va séjourner en orbite pendant une année entière pour étudier les effets de la microgravité. Et en tennis, dernier round à Roland-Garros pour Stan Wawrinka aujourd'hui. Le Vaudois affrontera le Néerlandais Jesper de Jong dans environ une heure. Stan Wawrinka, aujourd'hui âgé de 41 ans, avait remporté le prestigieux tournoi parisien en 2015. Et puis, il va faire beau et chaud aujourd'hui, entre 30 et 32 degrés au maximum, au meilleur de la journée. Et même de possibles orages dans les préalpes aux heures les plus chaudes de la journée.
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8: Prudence sur la une Genève-Lausanne, quelle que soit votre direction. La police signale toujours la présence d'animaux sur la chaussée entre Nyon et Gland. Et les tunnels sous la vue des Alpes sont fermés entre le giratoire du Bas-du-Raymond et les Hauts-Genevais en direction de Neuchâtel suite à un accident. Veuillez emprunter la route du col.

0: On retrouve les décodeurs avec Marie Riley.
1: Nous sommes en vacances cette semaine. C'est l'occasion de vous faire réécouter la semaine que nous avions passée à Chezonorea en septembre 2025 avec Vassilis Venizelos qui, comme moi, est bassiste. L'occasion a été donc beaucoup trop belle pour ne pas en parler dans son portrait. Vassilis Venizelos, à chaque fois que je reçois un invité qui fait de la politique, c'est la deuxième fois en même temps, j'aimerais pouvoir l'allonger sur un divan et lui demander ce qui lui est arrivé dans son enfance pour choisir une voie professionnelle si... Enfin, vous avez vu les infos ces dernières années, vous comprenez quand même qu'on se pose la question de qui se lance en politique et pourquoi. Mais en fait, Vassilis Venizelos, en ce qui vous concerne, je n'ai même pas besoin de vous poser la question, j'ai déjà la réponse. C'est parce que vous avez choisi comme instrument la basse.
2: Absolument.
1: Voilà ce qu'il vous est arrivé dans votre enfance. Alors que tout le monde connaît le nom des chanteurs et des guitaristes des groupes les plus célèbres du monde, les bassistes, eux, restent dans l'ombre, voire sont moqués au sein même de leur milieu. J'en veux pour preuve ces horribles blagues partagées dans les studios de répétition depuis la nuit des temps. Quel est le moyen le plus efficace pour qu'un bassiste s'arrête de jouer ? Placer une partition devant lui. Quelle est la différence entre une basse et un trampoline ? On enlève ses chaussures quand on saute sur un trampoline. Ou encore, comment fait-on $1 million en étant bassiste ? On commence sa carrière avec $2 million. Voilà pourquoi les bassistes, en principe, choisissent pour finir une carrière qui les met en lumière. Moi, j'ai choisi l'animation radio, vous, la politique. Et je vais vous prouver que tout ce que je dis est vrai, Vassilis Venizelos, avec ce quiz, un blind test, c'est simple. Vous allez entendre les lignes de basse les plus connues de l'histoire de la musique. Si vous trouvez le nom du groupe, vous marquez 1 point. Si vous me donnez le nom du bassiste, 10 points. Et le modèle de sa basse, 1000 points. Vous êtes prêts ? Premier extrait.
3: Ah, oui, évidemment.
4: Chic.
3: Oui, c'est chic, oui.
1: Chic, Good Times. Est-ce que vous avez le nom du bassiste ?
3: Non, choc, non.
1: Non, Bernard Edwards, qui a cofondé le groupe avec Nile Rodgers, le guitariste évidemment, et il joue avec une Music Man Stingray. Voilà pour les aficionados de la basse. Deuxième extrait.
3: Ah oui, vous jouez vraiment funk, hein. Ouais.
1: Oui. Pas tout du long, vous allez voir.
3: Oui, c'est Queen, oui, évidemment.
1: Queen, Another One Bites the Dust. Est-ce que vous avez le nom du bassiste ?
3: Non plus, non.
1: C'est terrible, on l'oublie tout le temps. On le voit, on l'oublie. John Deacon, qui joue sur une Rickenbacker.
5: Ok, Hello Chili Peppers, Flea, le bassiste.
1: Voilà, quand même. Ah. Vous pouvez trouver le modèle.
5: Une Fender, je crois.
1: Une Fender Jazz Bass. Ah. Wow. D'accord, la classe. On est déjà à 1013 points. Ah, vous êtes très aidé par Nicolao, si vous l'écoutez. Muse. Ouais. Là, ça va être compliqué, le bassiste. Hein. Christopher Wolstenholme, qui joue sur une Status. Alors, je ne connais ni le bassiste, ni la basse.
6: Ah ouais, c'est un peu plus light.
5: Il est bon en blind test. Hein.
1: Ouais. Le nom du groupe, Nicolao ?
7: Ah oh là là, ce Rapper's Delight, c'est... non.
1: Sugar Hill Gang. Le nom du bassiste ?
7: Jean-Michel.
1: Oui, presque. Dog Wimbish, qui joue sur une Spector.
8: Sting.
1: Évidemment, Sting. Every Breath You Take, c'est The Police, en fait. Qui joue avec quoi ? Là, vous arrivez quand même à le trouver. Vous avez jamais vu le clip ? De cette chanson. Il joue sur une contrebasse, contrebasse qui s'appelle Brian. Voilà, pas de marque pour les contrebasses,
9: ah bon
1: mais oui, il l'appelle Brian, sa contrebasse.
10: Nirvana ?
5: Nirvana, absolument.
1: Nirvana, facile, le bassiste.
5: Non, j'ai pas le bassiste. Non.
1: Personne. Chris Novoselic qui joue sur une Ibanez. Plus simple encore.
5: Sabotage, c'est les Beastie Boys.
1: Les Beastie Boys, Adam Yonch, qui est mort il y a quelques années, hein, il n'y a pas si longtemps. Sur une Ampeg, la suite.
7: C'est Pink Floyd.
8: Ah oui.
5: Ouais. Money. Ouais.
1: Money, on va quand même l'entendre, cette ligne de basse. C'est la plus mythique des lignes de basse, je pense, de toute l'histoire de la musique. Elle est là. Le bassiste sur ce morceau-là.
6: C'est Gilmour qui l'a fait, non ?
1: Roger Waters.
6: Okay.
1: Oh, il y avait une chance sur deux, ouais, sur une Fender Precision. Et le dernier !
8: Oula !
10: Ah oui !
6: C'est pas Motorhead, c'est...
1: Bien oui. sûr ! Et là, vous me donnez le nom du bassiste, s'il vous plaît, Nicolao ?
10: Ah, oh, c'est l'horreur ! Non.
1: J'ai appelé mon fils comme lui, vous pouvez...
7: Oui, Kevin !
1: Lemmy Kilmister qui joue évidemment sur une Rickenbacker. Bienvenue dans les décodeurs, Vassilis Venizelos. Voici maintenant un nouveau jeu dans les Decodeurs qu'on teste depuis quelques semaines, c'est le en série. C'est très simple, Vassili Venizelos, je vais vous demander de choisir qui, d'après vous, autour de cette table, est le ou la plus à même de trouver des exemples drôles de ce qu'on peut trouver sur le répondeur de Guy Parmelin. Après ça, je les éliminerai, évidemment, selon mon humeur. Qui, d'après vous, est le ou la plus à même de savoir ce qui se trouve sur le répondeur de Guy Parmelin?
5: Allez, Lord Betterave.
2: Allez, bien sûr.
1: Lord Betterave. Oh, ben, c'est bien. Le baptême du feu. Oui,
2: merci,
1: oui.
2: Merci.
1: Baptême du feu pour Lord Betterave. C'est vous qui commencez donc avec une première phrase.
2: Oui, bonjour, monsieur Parmelin. C'est Donald Trump. Merci pour le vin vaudois que vous m'avez apporté, mais après l'avoir goûté, je pense que je vais augmenter les taxes douanières de 100%.
1: Bruno Coppens.
4: Alors, c'est pour savoir votre expression là. Où est-ce que la chatte a eu mal au pied? J'ai demandé à mon félin, il m'a pas répondu.
1: Merci. Oui. On s'est tous posé la question. Quand même. Ça n'est pas vaudois, par contre, cette expression. C'est très, très suisse. C'est un helvétisme. J'avais fouillé la question. À vous, Nicolas O.
8: Bonjour Guy, c'est Monsieur Parker, ton prof d'anglais du gymnase. Ça fait longtemps, hein? J'appelais juste pour m'excuser. J'aurais pas dû baisser les bras avec toi à l'époque. Je me rends compte que c'était important aujourd'hui.
1: Merci Nicolas O. Bien joué. Nathalie Devantet.
9: Alors moi, pour changer, je vais vous faire le message qu'on peut entendre sur le message d'absence qu'on peut entendre sur le répondeur de Guigui.
1: D'accord, très bien. Hein.
9: Bonjour, vous êtes bien chez Guigui et Caro. Nous ne sommes pas là. Laissez-nous un message après le bip. Voilà. Voilà, Caro, j'ai réussi. Mais comment on éteint le machin maintenant? Maman, viens voir. J'ai fait un message, mais je sais pas. Attends, je vais faire la musique d'attente. Bip.
1: Faites mieux, Lord Betterave.
2: Oui, bonjour, monsieur Parmelin, c'est de nouveau Donald Trump. vous direz à votre femme, là, qu'elle est sous terre, qu'elle travaille un peu son charisme. Ah, c'est pas votre femme, c'est votre présidente. Une femme présidente, quel pays dégénéré.
1: Bruno Coppens.
4: Voici le message de monsieur Parmelin. Laissez-moi votre message après le bip et je réagirai aussi vite que nécessaire, mais aussi lentement que possible.
1: C'est l'autre.
9: C'est oui. Pour lui.
1: On vous pardonne pour une fois.
4: Oui.
1: Vous êtes belge.
4: Ben oui, c'est ça.
1: C'est à vous, Nicolas Wau, un autre belge.
8: Bonjour Guy, c'est monsieur Duru, ton prof de maths du gymnase. Ça fait longtemps, hein. J'appelais juste pour m'excuser, hein. J'aurais dû passer plus de temps sur l'enseignement des pourcentages. Je me rends compte que c'était important aujourd'hui.
1: Nathalie Devantet.
9: Oui, bonjour, c'est Guy Parmelin. Je ne suis pas là pour le moment, mais si c'est pour une commande de vin, vous pouvez laisser un message après le bip. Et en ce moment, nous avons une action sur le domaine Parmelin, une réduction de 39%. Le vin Parmelin, le vin qui va bien.
1: Lord Betterave.
2: Oui, c'est aussi Guy qui se parle à lui-même sur le « mais 6 heures jusqu'à Washington, c'était long ce vol, il me faut un verre de vin blanc. » ChatGPT, comment on dit vert en anglais? Green. Et 20, 20. Ok, Mr. Trump, I want the green of 20. Non, mais ils comprennent rien ici.
1: Attention, vous êtes loin du cadre. Je vais commencer à sévir. À vous, Bruno Coppens.
4: Alors voici un message de Guy Parmelin. Si c'est Bruno Coppens qui m'appelle, je lui souhaite bonne fête Saint-Bruno puisque c'est le 6 octobre.
1: Oui.
4: Voilà. Pour les autres, rappelez-moi le jour de votre fête.
1: Ouais.
4: C'est hors cadre, hein.
1: Alors, non, mais surtout que je réalise que je dis Coppens depuis que je vous connais.
4: Oui, mais là, il me connaît pas bien, donc il veut.
1: Ah, d'accord, très bien. Mais moi, je dis vrai.
4: Coppens. Ah, vous dites Coppens.
1: Oui, vous êtes éliminé quand même.
4: Ah, bah. Voilà.
1: À vous, Nicolas O.
8: Bonjour, monsieur Parmelin. Ce petit message pour vous informer que l'enterrement de madame Martin, votre professeur d'économie, au gymnase, aura lieu jeudi. Et vous dire aussi que je pense que contrairement à ce qu'elle a pu écrire sur sa lettre d'adieu, vous n'êtes pas entièrement responsable de son suicide.
1: Non, c'était trop. Vous êtes éliminé, Nicolas O. Oui, c'est comme ça. Je fais ce que je veux dans cette émission. À vous, Nathalie Devantet.
9: Bonjour, vous êtes bien chez Guitou. Je ne suis pas là pour le moment, je suis à mon cours d'anglais.
1: Attention. On va voir s'il fait mieux.
9: Non.
1: À vous, Lord Betrave.
2: Oui, bonjour, Monsieur Parmelin, c'est Benjamin.
1: Oh non. Vous êtes sûr?
2: Oui, oui. Merci beaucoup pour le virement. J'espère que les drones sont bien arrivés, qu'il n'y a pas trop de givre. Bisous.
1: mais à vous. On va voir ce qui se passe.
9: Encore?
1: Oui, allez.
9: Je ne suis pas là pour le moment. Laissez un message. I am not here, but if it's you, Donald, I have a message. Fuck you.
1: Aïe, non. Non, vous êtes éliminée, Nathalie Devantès. C'est Lord Betrave qui l'emporte pour notre invité. C'est pas possible.
2: Excellent choix.
1: Il y a eu beaucoup trop de choses qui auraient pu très vite déraper.
2: Oui.
1: Mais ça s'est quand même bien passé.
2: T'as ça va, ça, ça
1: oui, va. Vous avez été un petit peu stressé avec cet exercice, Vassili Bonitello, comme moi. Oui, oui, je sens qu'on parle de Guy Parmelin. On parle... Non, je ne vais pas les dire, les autres. Voilà, très bien. Eh bien, c'est votre poulain qui remporte ce en série. Ça vous plaît comme jeu, le public? On continue avec ce en série? Super, très bien.
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11: Sur la une, Genève-Lausanne, la police a levé l'alerte à la présence d'animaux sur la chaussée entre Nyon et Gland. En revanche, elle vous rend attentif à la présence d'objets sur cette même autoroute, plus exactement entre Aubonne et Morges, en direction de Lausanne.

0: Stromae, alors on danse sur RTS Première. Je ne sais pas si on a vraiment besoin de le présenter, tout comme notre invité, conseiller d'État vaudois, chargé de la jeunesse, de l'environnement et de la sécurité, que nous avions à notre table en septembre dernier et qu'on écoute ici dans un nouveau jeu avec nos décodeurs et notre décodeuse d'alors, Nathalie Devantet, Nicolao, Bruno Coppens et Lord Betterave. Premier jeu de ce lundi. En Suisse, on dénombre 1 à 2 cas de botulisme par an. Comment ces malchanceux attrapent-ils le botulisme? Vassili Venizelos, c'est la question à laquelle répondent nos décodeurs. On commence avec vous, Lord Betterave.
1: Le botulisme désigne un empoisonnement alimentaire. Il s'attaque par exemple quand on consomme un produit qui ne provient pas de la bonne région et qui est donc deg. Par exemple, un papet genevois. Ou de la viande des grisons de Soleure. Ou un vin fribourgeois. Ou le pire, un thé froid de la COP. Alors évidemment, il ne viendrait à l'idée de personne de consommer ces produits, mais il y a quand même un cas de botulisme par année, ce qui est beaucoup. Je propose donc qu'on mette en place des mesures sanitaires pour éviter que de un cas, on passe à deux, ce qui serait une véritable épidémie. Donc à partir du 1er janvier, le premier qui mange une fondue savoyarde, il sera expulsé du pays pour des raisons sanitaires, puis aussi parce qu'il est savoyard.
0: Nathalie Devantet.
2: Oui, salut Tam. Moi, je suis appelée Betty Bossi. Et aujourd'hui, je veux apprendre à vous comment faire ces conserves soi-même. Parce que c'est tellement mieux pour la santé de cultiver des légumes dans son jardin pour être en pleine santé. Alors oui, souvent on met un petit peu trop d'engrais, un petit peu trop de pesticides parce qu'on sait pas tellement comment bien doser. Mais on va pas chipoter parce que c'est quand même mieux pour la santé. Et puis, alors, pour en manger tout l'hiver et être en pleine santé, après avoir récolté les légumes, tu nettoies, tu coupes, tu mets dans le bocal avec le vinaigre, tu fermes le bocal et c'est déjà fini. Alors, il faut pas me dire que c'est compliqué de manger sainement pour être en pleine santé. Mais attention, surtout, il faut pas oublier de stériliser les bocals à plus que 90 degrés et faire le sous-vide, tu sais, le comme ça, le... C'est très important, le sous-vide. Il faut pas faire comme Marc Rousse. C'est mon voisin, Marc Rousse. Il a pas fait juste. Il a pas fait le... Et puis, il a attrapé le botulisme. Et il est mort. Oui. Mais il est mort en pleine santé.
0: Nicolao.
3: Le botulisme est une maladie qui... Par an, en Suisse, elle ne frappe qu'une personne qui n'arrive pas à... Et cette année, visiblement, c'est sur moi que... Donc le reste de la population va pouvoir dormir tranquille et finir ses... Par contre, pour l'année prochaine, faudra faire gaffe à pas... Parce que moi, c'est comme ça que je l'ai...
0: D'accord. Merci. Nicolas.
1: Merci pour le...
2: C'est très...
0: On finit avec vous, Bruno Coppens.
4: Amélie Nothomb se nourrit tous les jours de quelques fruits pourris dès 5h du matin. Du coup, des gens se disent que s'ils mangeaient pareil, ils auraient du talent et seraient des grands écrivains. Mais bouffer des pots trominés, une poire toute brune, tellement couverte de mouchettes, on se croirait à la Fnac, or lors du Black Friday, ou des figues défigurées, ou une pêche ciblée qu'on préférait avaler le noyau, ou une pomme à la peau si fripée qui patauge sans gêne des germes pathogènes. Manger ça, franchement, c'est vraiment bac terrible. Faut vraiment être en manque d'infection pour manger cette purulence de mycotoxines. Du coup, les moisissures se développent dans l'estomac et les crivaillons belges, français ou suisses voient très vite son tube digestif devenir l'axe actif qui turbomixe cette mélasse pourrie qui passe d'un beau gros pâté à une gastro-entérine. Le botulisme se développe alors et en Suisse, donc une fois par an. Bon appétit, chers auditeurs qui nous écoutez, vous qui passez à table.
0: Merci, Bruno. Comment est-ce qu'on attrape le botulisme en Suisse, même si c'est très rare? Est-ce que c'est, comme nous le dit Lord Betterave, à cause d'accords étranges? On peut dire ça comme ça, j'ai bien résumé?
1: Oui, du mauvais lieu.
0: Ah, du mauvais lieu, voilà. Lieu, ouais. Une mauvaise provenance. Nathalie Devantet, parce qu'on fait mal ses conserves. Nicolas Haut, vous nous dites que c'est quand on...
3: Ouais.
0: Et Bruno Coppens, oui, ce serait plutôt en mangeant des fruits pourris.
4: Pourri.
0: Qui dit vrai à propos du botulisme, Vassili Venizelos?
5: Bon, je vais choisir celui qui m'a fait le plus rire, c'est Nicolas Haut.
0: Ouais, c'est une bonne stratégie dans les décodeurs, mais pas toujours payante. Mais non, c'est Nathalie Devantet qui avait la bonne réponse. Il faut stériliser vos conserves. Le botulisme désigne un empoisonnement alimentaire qui peut entraîner des paralysies mortelles provoquées par une toxine très puissante, la bactérie Clostridium botulinum. Généralement, on trouve ces toxines dans les conserves maison. Un conseil donc, stériliser à très haute température et conserver sous vide. Un seul cas par année en Suisse, mais plusieurs cas ont été dénombrés en France et en Italie, où ils savent moins bien faire les conserves que nous.
1: Mais oui.
2: Il faut faire le plein.
0: Mais oui, et puis vous les mettez dans l'eau, puis après à l'envers.
2: Mais oui, c'est tout simple.
0: Pas compliqué quand même. Enfin, voilà.
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0: Vassily Venizelos, on parle un petit peu de biodiversité quand même durant toute cette semaine. On est reçu dans ce bâtiment incroyable du 18e siècle, ici au bord du lac de Neuchâtel, à Chezeau-Noréat, tout près de chez vous. Vous venez d'Yverdon. Quel est le gros souci actuellement en Suisse avec la biodiversité? Qu'est-ce qui se passe? Est-ce qu'on n'est pas un peu à la bourre quand même?
5: Oui, il faut le dire, c'est vrai qu'on parle beaucoup de transition énergétique, et puis là on arrive à trouver des accords politiques pour trouver des solutions concrètes pour assurer cette transition énergétique, pour décarboner notre société, bien qu'il y a quelques vents contraires ces temps-ci, mais en matière de biodiversité, c'est extrêmement compliqué de faire avancer le dossier, avancer la thématique. C'est souvent malheureusement une thématique qui clive. Pourtant, c'est le socle du vivant. Enfin, on a besoin tout bêtement de la biodiversité pour avoir de l'eau potable, de l'eau qu'on peut consommer, pour avoir des sols qui soient fertiles. C'est vraiment une dimension qui est essentielle. C'est le socle du vivant. Et il est vrai qu'aujourd'hui, la biodiversité se porte particulièrement mal. Alors, pas seulement en Suisse, mais partout dans le monde. Et pourtant, il y a des solutions. On sait ce qu'il y a à faire. On sait ce qu'on doit faire. On observe que là où on prend des mesures, la biodiversité va mieux. Donc très clairement, en développant typiquement des espaces humides, on permet à la nature de se déployer, de se développer, au vivant de se développer. Donc on connaît les recettes, on connaît les mesures. Il faut connecter ces différents milieux, ces différents espaces. Mais évidemment, ça passe par une volonté politique forte. Ça passe par des mesures qui sont pas toujours évidentes à faire passer, à faire comprendre auprès des différents acteurs et différents partenaires. Mais on a un plan d'action biodiversité dans le canton de Vaud qui offre un certain nombre de recettes, un certain nombre de solutions. On a un bilan qui est intéressant là où on agit, et puis maintenant on doit déployer de nouvelles mesures pour faire en sorte que le socle du vivant soit mieux protégé.
0: Oui, protéger le vivant, c'est un bon programme.
2: C'est pas mal.
0: On est assez content puisqu'on en fait partie du vivant. Non, mais c'est vrai, finalement. On oublie parfois. J'ai une question bonus. Là, vous pouvez tous crier la réponse si vous l'avez dans la salle. Eh bien, ce seront des questions bonus qui parlent de la biodiversité. Dans les grandes lignes, on commence avec ce chiffre. En 2024, on en comptait environ 320 en Suisse. De quoi je parle?
7: 320
4: de vaches.
0: Individus. 320 individus.
4: Ah bon?
2: Mais pas d'une espèce, non?
0: Oui, le loup. Et oui, 2024.
4: On avait dit qu'on n'en parlait pas.
0: En Suisse, ouais. Voilà, non, mais comme on n'a pas beaucoup de temps là tout de suite, on va faire très vite sur le loup. Hein. C'est dans les grisons qu'on tue le plus de loups, et pourtant les attaques sur les animaux de rente ne cessent d'augmenter. Au niveau des chiffres, durant la phase de régulation autorisée de septembre à janvier 2024-2025, les grisons ont tué 48 loups. Fin août 2024, les autorités ont recensé 142 attaques d'animaux de rente contre 167 un an plus tard. À la même date. C'est un sujet hautement émotionnel en Suisse. Hein. Vous en faites d'ailleurs régulièrement les frais. C'est allé récemment jusqu'à des menaces de mort. D'un côté, on a besoin du loup pour réguler naturellement, et puis de l'autre, on n'a pas envie de se faire boulotter les vaches. On ne va pas trop tarder sur ce sujet, je vous dis, parce que c'est très émotionnel, mais est-ce que vous avez l'espoir qu'un jour, on va pouvoir réconcilier tout le monde autour de cette histoire?
5: Oui, on y arrivera, ça prendra un peu de temps encore. Il faut trouver le bon équilibre entre régulation et protection. C'est vrai qu'on a une meute particulièrement agressive dans le Jura vaudois sur laquelle il y a eu une décision de régulation il y a peu de temps. Alors voilà, la police de la faune est sur le terrain pour faire le travail, mais c'est vrai qu'il nous faudra encore quelques temps pour trouver cet équilibre. Il faudra déjà que le débat soit dépassionné. Il est parfois hors de contrôle, mais on a les recettes, et d'autres pays en Europe notamment, je pense à l'Italie et aux Abruzzes, ont réussi à construire cet équilibre, mais ça va prendre évidemment du temps, parce que l'économie alpes s'est développée, s'est construite sans le loup. Aujourd'hui, on a cet élément perturbateur qui vient s'ajouter aux autres préoccupations, aux autres soucis des éleveurs et de l'agriculture, le réchauffement climatique, les pénuries d'eau. Évidemment, c'est une charge importante, une charge sur leur activité au quotidien, mais une charge émotionnelle très forte. Et puis, on doit trouver le bon dosage, le bon équilibre entre régulation et protection, et puis on s'y emploie au quotidien.
0: Vous pensez qu'on peut aussi peut-être faire confiance au loup, qui va peut-être aussi s'habituer un petit peu, hein, parce qu'on le met là, voilà, en Suisse, il y a des bêtes un petit peu partout. Est-ce qu'il y a des individus qui sont peut-être un petit peu pour n'importe quoi? Non, mais c'est possible, peut-être qu'avec le temps, ils vont devenir sages.
5: Non, ce qui est clair, c'est qu'il ne faut pas que le loup s'habitue à la présence humaine, bien entendu, c'est aussi...
0: Non, mais plutôt justement, non, qu'il sache chasser ailleurs, peut-être, que là où on ne veut pas de lui.
5: On a remarqué avec certaines opérations de régulation que certaines meutes devenaient tout d'un coup plus sages ou plus tranquilles, ou se concentraient principalement sur les cerfs, ce qui est relativement bon pour les forêts, pour le rajeunissement des forêts. Donc oui, c'est possible, vraiment j'y crois, mais ça demande un climat politique un peu plus apaisé. Déjà, et puis ça demande évidemment une action forte de l'État sur le terrain entre régulation et protection.
2: Il faut lui expliquer.
0: Oui, il faut lui parler gentiment. Pronatura, qui nous accueille ici au centre de Champité, est convaincue qu'une coexistence est possible. Vous trouvez un article sur leur site, un article qui parle des 30 ans de la présence du loup en Suisse, et c'est très intéressant. Allez donc sur pronatura.ch. Voilà, comme ça, le loup, c'est fait. C'est terminé pour aujourd'hui. J'espère que vous avez l'occasion, vous aussi, de souffler un peu pour la Pentecôte et pour toutes celles et ceux qui continuent de faire tourner le monde au volant d'un bus, d'un train, au chevet d'un patient ou derrière le comptoir d'un restaurant. Eh bien, on vous dit merci. Demain, on retrouve Vassilis Venizelos à Champitay pour notre semaine de rediffusion que j'ai organisée avec Samuel Morier-Genoux, notre réalisateur magnifique. Je vous souhaite une incroyable suite de journée à l'écoute de nos programmes ou ailleurs. À demain.
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0: Il est 12h30, le journal de la mi-journée vous est présenté par Blandine Lévite. Bonjour.
7: Bonjour, Patrick Bruel ne jouera plus au Paléo. Le festival l'annonce sur les réseaux sociaux après des révélations sur une plainte contre le chanteur finalement retiré, plainte d'une bénévole en 2019. Accord ou pas sur la réouverture du détroit d'Ormuz, Donald Trump prévoyait hier un accord dans la journée, mais toujours rien, même si l'Iran évoque des progrès. On fait le point dans ce journal. Dans ce journal aussi, vous allez courir, mais attention à la chaleur. Quand faire du sport avec ces températures inhabituelles pour la saison pourrait être dangereux, conseil d'un médecin dans ce journal. Nous irons à Rome, où le pape Léon XIV présente une encyclique, un texte guide pour les catholiques sur l'usage de l'intelligence artificielle. Et puis à Fribourg, après la joie du titre pour les fans de hockey sur glace, la déconvenue avec l'annonce d'une hausse des prix des abonnements à la saison pour les matchs du club. Dans 20 minutes, on parlera nourriture avec la philosophe Joëlle Zask. Dans un monde malade de son alimentation, comment nourrir sans empoisonner? Comment aider sans asservir? Joëlle Zask signe un essai percutant sur notre rapport à la nourriture. Qu'avons-nous perdu? Elle est notre invitée en nouvelle diffusion. Météo, il fait beau et chaud, jusqu'à 30 degrés cet après-midi. On est ensemble pour la prochaine demi-heure. Soyez les bienvenus. Patrick Bruel est désormais persona non grata au Paléo. Le festival Nyonnais ne programmera plus le chanteur français, il l'indique dans un post publié sur ses réseaux sociaux. Une décision qui intervient après des révélations de l'émission 7 à 8 sur TF1. Hier soir, le programme révélait une affaire survenue à Paléo en 2019 et restée jusqu'ici confidentielle. Bonjour Camille Bess.
8: Bonjour.
7: Une masseuse bénévole avait porté plainte contre Patrick Bruel.
8: Elle lui reproche d'être restée nue pendant la séance et d'avoir demandé à être massée au niveau du pubis. Pour le festival, ces fêtes sont intolérables. En 2019, il encourage d'ailleurs sa bénévole à porter plainte et lui propose un accompagnement juridique et psychologique. Une procédure judiciaire est engagée. Elle se conclura en 2022. La femme accepte finalement de retirer sa plainte suite à un accord financier. Patrick Bruel verse plusieurs milliers d'euros à une association d'aide aux femmes immigrées. Dans 7 à 8, l'avocat du chanteur confirme cet accord et l'affirme. Patrick Bruel Chanel n'a eu aucun geste envers la masseuse. Dans son message publié depuis, Paléo lui réitère son soutien à sa bénévole. Pour le festival, pas question de faire de compromis sur le respect et la sécurité. Selon la programmation, c'est d'ailleurs la seule fois de son histoire où il a eu un problème de ce type avec un artiste.
7: Et Paléo a depuis pris des mesures pour protéger ses bénévoles.
8: Oui, parmi celles-ci, des veilles minutieuses avant d'engager les artistes, des contrats renforcés et aussi le déploiement de la procédure d'aide Angela. En clair, Angela permet aux personnes victimes ou témoins d'agression ou de violence de les signaler et d'être rapidement accompagnées. Pour rappel, une trentaine de femmes accusent Patrick Bruel de viol et d'agression sexuelle. Plusieurs enquêtes sont en cours. Présumé innocent, le chanteur dément toute forme de violence ou contrainte.
7: Merci Camille Bess pour ces précisions. Difficile d'y échapper avec les beaux jours de ce week-end de Pentecôte. Les thermomètres s'affolent avec des températures qui dépassent les 30 degrés. Au Tessin, Météo Suisse a même émis pour la première fois de l'histoire un avis de canicule de degré 2 pour demain et après-demain. En Suisse romande, cette météo estivale donne envie bien sûr de sortir, de faire du sport, du vélo, de la course à pied, de la randonnée, des activités qui ne sont pas sans risque en période de chaleur. En France, plusieurs cas de malaise ont été recensés lors de courses populaires ce week-end. Alors que faire pour éviter qu'une activité en plein air ne vire au coup de chaleur? Bonjour Boris Gojanovic.
9: Oui, bonjour.
7: Vous êtes médecin du sport à l'hôpital de la Tour à Genève. Ces fortes chaleurs succèdent à une séquence météo plutôt fraîche. Est-ce que les premières chaleurs sont plus compliquées à gérer pour notre corps?
9: Oui, elles le sont en effet, hein, parce qu'il y a un phénomène d'adaptation à la chaleur, l'acclimatation à la chaleur qui prend plusieurs semaines. Et ben, évidemment, on n'a pas eu le temps. Donc, dès qu'il commence à faire très chaud après une période un peu rafraîchie, ça pose plus de problèmes au corps.
7: Et quel conseil vous donneriez aux adeptes du jogging ces prochains jours? Est-ce qu'il faut adapter ses horaires?
9: Alors, je leur conseillerais d'abord de continuer, parce que c'est bon pour la santé globalement. Mais effectivement, il faut un peu adapter à plusieurs niveaux. D'abord, il faut adapter les horaires éventuellement. Donc, évidemment, tôt le matin, ou plutôt en soirée. Et on pourra discuter, il y a des effets de chaleur en soirée actuellement qui peuvent poser problème. Et puis ensuite, il faut adapter la durée et l'intensité. Parce que finalement, ce qu'on veut éviter, c'est la surchauffe du corps. Et la surchauffe du corps, elle vient de l'interne si on fait un effort très intense, prolongé. Et puis, elle vient de l'externe avec l'effet thermique.
7: Effet thermique, ça veut dire s'habiller de manière adéquate.
9: Ça veut dire d'abord, l'effet thermique, c'est le soleil, l'exposition au soleil, c'est la température et puis c'est l'humidité qui rajoute un effet thermique et qui empêche le corps d'évacuer sa chaleur. Alors après, si on met des couches, évidemment, si on est trop habillé, ça va rajouter la limitation d'évacuation de chaleur. Mais bon, en général, les gens ne sont pas trop habillés, quoi. Donc, il y a des choses habituelles, hein, plutôt s'habiller en blanc, couleur claire, parce que là, on sait que le rayonnement solaire fait moins d'effet de chaleur.
7: Et vous évoquiez les horaires en soirée qui ne sont pas forcément meilleurs pour la santé, c'est-à-dire vers 17-18 heures, ce n'est pas forcément idéal non plus pour le jogging?
9: Ouais, ça paraît pas intuitif, parce que d'habitude, on dit c'est vraiment plutôt 11h à 15h, on a l'effet du soleil qui est plus à la verticale, le rayonnement solaire est plus important. Mais là, on a eu, typiquement hier, des températures maximales de journée plutôt du côté de 18h. Alors, l'humidité, certes, elle baisse à cette heure-là, mais l'effet thermique ressenti sur le corps, qui est un cumul de l'humidité et puis de la température actuelle, était assez important. Alors, ce qu'il faut regarder, c'est aussi le vent, hein. Si on a un peu de vent, ça aide à évacuer de la chaleur aussi, donc ça, c'est plutôt favorable.
7: Boris Gojanovic, est-ce qu'il faut boire davantage pendant ces périodes-là par rapport justement à l'hiver ou prendre davantage de sels minéraux?
9: Oui, je crois qu'il faut une logique de grand-maman dans ces situations-là. Hein. C'est clair que on transpire plus, même si on s'en rend pas compte, même si on fait pas nécessairement de sport, on perd plus de liquide. Surtout les personnes un peu plus âgées qui constatent moins ou qui boivent moins d'habitude ont moins l'effet de soif. Donc il faut s'hydrater plus, il faut s'hydrater avec des liquides plutôt frais, bien sûr, et il faut prendre une attention particulière à ceci.
7: Il y a des signes d'alerte à prendre en compte pendant l'effort?
9: Oui, je pense que si on se sent pas bien, si on a un petit peu de maux de tête ou on sent notre fréquence cardiaque un petit peu plus élevée, aujourd'hui tout le monde mesure un peu ces choses, hein, donc on va s'attendre à une fréquence cardiaque un peu plus élevée que d'habitude par ces températures, mais si on voit que on est clairement ce qu'on appelle dans le rouge, on se sent pas super bien, il faut pas insister, il faut ralentir, voire marcher un petit peu et puis s'hydrater, il faut pas forcer.
7: Il y a des sports à éviter ou avec lesquels être davantage attentif?
9: Bon, je pense que les sports qui demandent une intensité d'effort, donc on monte beaucoup les fréquences cardiaques, donc on produit de la chaleur, typiquement c'est la course à pied, et où on n'a pas beaucoup d'exposition au vent. À l'inverse, le vélo, bien sûr, on peut monter ses fréquences cardiaques, mais vu qu'on va vite à travers l'air, on crée un vent par le mouvement qu'on fait, et donc ça évacue mieux la chaleur. Donc ça, c'est favorable.
7: Est-ce qu'on a tendance à sous-évaluer la chaleur au mois de mai par rapport à celle de l'été ?
9: Ah, complètement. Et puis, il y a aussi l'enthousiasme. Hein. On se dit, ouais, super, c'est un beau week-end, l'ascension, il n'a pas fait très beau, etc. Donc, on y va, on va aller faire des balades, on va aller faire des randonnées, on va y aller pendant plusieurs heures. On porte pas nécessairement assez d'eau. Peut-être on se réalimente pas suffisamment au niveau énergétique et puis ça peut faire des malaises.
7: Un mot pour sur l'attention à porter aux enfants qui s'écoutent peut-être moins que nous et qui courent aussi beaucoup plus que nous.
9: Ouais, effectivement. Alors bon, les enfants, ils s'écoutent moins, c'est vrai, mais ils sont plus intermittents dans leurs efforts. Donc en général, ils y vont à fond puis ils s'arrêtent, etc. Donc s'ils s'hydratent bien, ils ont finalement peu de risques et ils s'acclimatent quand même assez bien.
7: Merci Boris Gojanovic, médecin du sport à l'hôpital de la Tour à Genève et président de la Société suisse de médecine du sport, d'être venu quelques instants dans ce 12-30. Bonne journée à vous.
9: Merci bien et bougez bien.
7: Merci. Dans l'actualité internationale, l'administration américaine dit encore être proche d'un accord solide avec l'Iran. C'était déjà ce qui était annoncé hier, même si Donald Trump tempérait les espoirs. Ce matin, l'Iran affirme aussi avoir progressé sur une grande partie des points de discussion. Mais Téhéran rejette toute idée d'accord imminent. Bonjour Miruna Coca-Cosma.
10: Bonjour.
7: Vous allez nous aider à y voir plus clair. Est-ce qu'il y a de réels progrès ?
10: Des progrès réels et guerre de communication, les deux à la fois. Hein. Le porte-parole iranien, Esmaël Baghaï, reconnaît des avancées tout en accusant Washington d'être versatile. Car hier, Donald Trump a lui-même freiné. Le temps est de notre côté, a-t-il écrit, tout en gardant le blocus des ports iraniens jusqu'à signature. Marco Rubio enfonce le clou depuis New Delhi où il se trouve aujourd'hui. Soit en bon accord, soit Washington s'occupera de l'Iran d'une autre manière. Fin de citation.
7: Bon, et que contient le projet qui est sur la table?
10: C'est un protocole en deux temps. D'abord, une levée mutuelle des blocus. L'Iran rouvrirait le détroit d'Ormuz. Les États-Unis lèveraient leur blocus naval. Ensuite, des pourparlers limités dans le temps sur le nucléaire. Point clé, Washington affirme que Téhéran accepte de remettre son stock d'uranium hautement enrichi. L'Iran dément. Et sur Ormuz, Téhéran annonce imposer des frais pour service de navigation au navire. Pas de péage, assure Baghaï, nuance sémantique, mais tension réelle.
7: Et Israël dans tout ça ?
10: Benjamin Netanyahu pose sa condition, tout accord doit éliminer entièrement la menace nucléaire. Il affirme que Trump en a convenu, mais le protocole sur la table ne prévoit rien de tel, seulement 60 jours de pourparlers. Washington veut sortir du conflit, Israël veut en finir avec le nucléaire iranien. Deux objectifs, deux calendriers, la fracture entre les deux alliés refait surface.
7: Merci. Miruna Coca-Cosma. Les bourses et le pétrole, eux, y croient à cette perspective d'un accord entre l'Iran et les États-Unis. Les marchés actions ont ouvert ce matin en hausse pour l'Asie, mais aussi Paris ou Francfort. À Tokyo, les actions japonaises ont même atteint des niveaux records. Et le pétrole, lui, est repassé en dessous des 100 dollars le baril, Sylvie Belzer.
11: Oui, une première depuis un mois. Cette barrière psychologique des 100 dollars le baril a pu être franchie à la baisse, ce qui n'était effectivement plus arrivé depuis plus d'un mois, signe que les espoirs d'un accord sont bien patents. Un optimisme également stimulé par la publication des données maritimes montrant que deux méthaniers ont pu traverser le détroit d'Ormuz alors qu'un super pétrolier transportant du brut irakien à destination de la Chine a quitté le Golfe. Après y être resté bloqué pendant plus de trois mois, les marchés du coup commencent à intégrer l'idée que l'une des artères énergétiques les plus critiques du monde pourrait finalement éviter une perturbation prolongée. Un soulagement qui se traduit aussi par des cours en hausse sur les places boursières, vous l'avez dit, celles qui sont ouvertes aujourd'hui. À Tokyo, le Nikkei a grimpé de 2,9%. Pour ce qui est de l'Europe, Paris gagne actuellement 1,5%. Francfort et Milan progressent également de plus de 1%.
7: Merci Sylvie Belzer.
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7: Et en ce lundi de Pentecôte, le pape Léon XIV a dévoilé il y a une heure le contenu de sa première grande encyclique, texte qui guide les catholiques, encyclique intitulée Magnifica Humanitas, un premier texte majeur dans lequel il appelle notamment à se débarrasser du concept de guerre juste défendu notamment par l'administration Trump. Léon XIV qui évoque aussi les enjeux actuels autour de l'intelligence artificielle. Bonjour Vincent Stöcklin.
12: Bonjour.
7: On vous retrouve en direct de Rome et c'est un événement très rare que le souverain pontife assiste et présente en personne le texte de son encyclique.
12: Oui, Blandine, il y a la mise en scène de cette présentation qui n'est pas encore terminée. Une image plutôt inhabituelle dans le monde du Vatican de Léon XIV au bas d'un amphithéâtre entouré de 6 intervenants, dont 2 théologiennes femmes et le directeur de recherche d'Anthropique, l'un des géants de l'intelligence artificielle. On est clairement dans une présentation professorale, mais aussi avec des éléments de show à l'américaine, comme cette vidéo en musique lancée par le pape lui-même.
13: E oggi la Chiesa offre a tutti il suo patrimonio di dottrina sociale.
12: Léon XIV dit que le développement de l'intelligence artificielle est une nouvelle révolution industrielle qui pose de nouveaux défis pour la défense de la dignité humaine, de la justice et du travail.
7: Et quelles sont les grandes lignes de ce texte, Vincent ?
12: Alors dans cette encyclique très attendue, cette lettre adressée à l'ensemble des fidèles qui fixe une position de référence sur les questions sociales, morales et théologiques, Léon XIV veut désarmer la technologie sans pour autant y renoncer, mais il faut, dit-il, l'empêcher de dominer l'humain. Pour le pape, la course à l'algorithme le plus performant et à la banque de données la plus vaste n'a souvent pour objectif que de consolider un avantage géopolitique ou commercial sur tous les autres.
7: Merci Vincent Stöcklin en direct du Vatican. Au moins 4 personnes ont été tuées et plus de 100 blessés en Ukraine tôt hier matin dans d'intenses bombardements russes nocturnes, des bombardements qui ont particulièrement visé la capitale selon les autorités. Kiev et Moscou font état de l'utilisation par la Russie de son missile balistique à capacité nucléaire Oreshnik. Moscou affirme avoir lancé ses attaques de grande ampleur en représailles après une frappe de drones ukrainiens la semaine dernière sur des établissements scolaires de Starobilsk dans la région ukrainienne de Lugansk occupée par Moscou. Kiev dément. Elle affirme qu'elle a frappé une installation militaire, mais le doute persiste autour de cette attaque. La Russie est bien décidée à exploiter cette situation de doute. Et les autorités russes ont organisé un déplacement à Starobilsk hier, qui était aussi une opération de communication. Sylvain Tronchet, notre confrère de Radio France, y était.
14: Alors que la Russie accorde habituellement peu d'accès aux territoires ukrainiens occupés, cette fois-ci, nous étions les bienvenus pour un voyage express depuis Moscou à Starobilsk, visite dans les décombres du dortoir du lycée technique visé par plusieurs drones lourds.
15: Nous nous trouvons au 5e étage de l'immeuble. C'est sur le toit qu'un drone ukrainien s'est écrasé, blessant et malheureusement tuant des enfants. Regardez, on voit encore ici les traces d'une main ensanglantée.
14: Moscou a même envoyé sa commissaire aux droits de l'homme. C'est un crime de guerre, lance Yana Lantratova, affirmant que 21 étudiants d'une vingtaine d'années sont morts. De fait, le bâtiment que nous avons vu ressemble à un établissement scolaire. Mais impossible d'écarter formellement la possibilité qu'il ait pu aussi héberger des jeunes pilotes de drones en formation, comme on l'affirme côté ukrainien. En attendant, cette frappe meurtrière a permis à Moscou de justifier une riposte sanglante sur Kiev, mais Yana Lantratova l'affirme.
15: Lorsque notre pays riposte, les frappes visent toujours des cibles militaires. Notre pays respecte toujours les normes du droit international et notre président est toujours prêt à négocier.
14: Discours classique et récurrent côté russe, pourtant contredit par les faits, mais la Russie trouve là une raison de justifier de nouveaux raids.
7: Reportage de Sylvain Tronchet de Radio France. Retour en Suisse à Fribourg, c'est une annonce qui fait grincer les dents de nombreux fans de hockey sur glace. Fribourg-Gotteron va augmenter les prix des abonnements en place assise dès la saison prochaine. La décision a été communiquée il y a pile une semaine et un peu moins de 3 semaines après le sacre historique du club. Mais dit piquant, le timing et l'annonce surtout passe mal auprès de plusieurs supporters.
16: Fribourg-Gotteron vient de décrocher le tout premier titre de champion de Suisse de son histoire et voilà que dans la foulée, le club annonce des hausses de prix d'abonnement. Des hausses parfois importantes puisque certains abonnés en place assise devront payer jusqu'à 330 francs de plus, de 1490 à 1850 francs pour garder leur place. Incompréhensible pour Julien qui gère sur les réseaux sociaux une page de fans de Gotteron avec plus de 28 000 abonnés.
17: Ça fait clairement tâche d'annoncer ça. Maintenant, il y a le titre depuis 2 semaines et demie. Surtout que c'est quand même des augmentations considérables. Enfin, moi, je trouve que c'est pas la bonne façon de faire.
16: L'image d'un club familial proche de ses supporters en prend un coup, estime beaucoup de supporters, comme Johan Gasser, qui suit Gotteron depuis près de 30 ans.
18: Je trouve que c'est mal récompensé, un public qui est fidèle depuis bien quelques années. Ça fait 100 matchs que l'enceinte est à guichet fermé. Il n'y a pas beaucoup de patinoires dans le monde qui peuvent se targuer d'une telle affluence.
16: De son côté, le club assume ses augmentations. John Gobie, directeur général de Fribourg-Gotteron.
19: Je comprends que le fait d'annoncer ça après avoir gagné, ça fait un peu bizarre. Je peux comprendre comme consentement, mais pour nous, c'est des décisions qu'ils ont déjà prises, même fin 2025, début 2026. On veut continuer à progresser, on veut continuer à renforcer notre équipe, on veut continuer à être compétitif. Maintenant, on a deux compétitions cette année, on a la Champions Hockey League et on a la National League, où on veut se battre pour deux titres. Et bien sûr, pour continuer à rester compétitif, avoir une équipe compétitive sur la glace masculine et féminine, on a parfois le devoir de monter les prix.
16: Alors, pas tous les clubs de National League n'ont encore dévoilé leurs tarifs pour la saison prochaine. Bienne, par exemple, lui, l'a aussi déjà fait et il ne touchera pas à ses prix, contrairement donc à Fribourg-Gotteron qui renforcera encore sa place dans la moyenne haute du classement des prix en Suisse.
7: Merci Mehdi Piquant, en direct de Fribourg. Elle vient de prendre la tête des Verts au Parlement fédéral. La Tessinoise Greta

0: verte il y a 7 ans, et son entrée au Parlement fédéral marque les esprits dans son canton. Première écologiste tessinoise au Conseil national, elle ravit le siège d'une élue de la Lega en place depuis 8 ans.
1: Et comment Greta Guisin est-elle perçue à Berne, Marielle?
0: Elle est très appréciée, décrite comme intelligente, déterminée. Nombreux sont ses collègues, amis ou ennemis politiques d'ailleurs, qui lui reconnaissent une énergie inépuisable et une grande capacité de compromis. Fille d'Allemagne, la Tessinoise a aussi l'avantage de parler couramment allemand et de se débrouiller en suisse allemand. La nouvelle chef de groupe compte bien se battre en faveur des nouveaux accords avec l'Union européenne. Mais comme priorité politique, cette mère de 3 enfants cite aussi l'égalité de genre, entre autres sur le plan salarial. Verte, mais pas dogmatique, Greta Guisin mange de la viande et a une voiture, même si elle privilégie les transports publics quand elle le peut. L'environnement n'a pas besoin de quelques personnes parfaites, mais de beaucoup de personnes qui font leur part, estime la Tessinoise dans une récente interview accordée à nos collègues de RSI.
1: Merci Marielle. Savoie en direct de Berne, et la rénovation du musée des Beaux-Arts de Berne sera décidée dans les urnes. Les Bernois vont se prononcer le 14 juin par référendum. Le bâtiment d'origine sera conservé, mais l'extension doit être reconstruite. Les opposants critiquent un projet pharaonique. Célia Berthollet a pu visiter les coulisses du musée des Beaux-Arts de Berne pour un état des lieux.
2: Ferdinand Hodler, Albert Anker, Meret Oppenheim. Mais derrière ces tableaux de prestige, la tuyauterie tient parfois avec du scotch.
3: Ici, c'est le sanctuaire du musée.
2: Jonathan Guimel, président du conseil de la fondation Fêtière du musée des Beaux-Arts de Berne et du centre Paul Klee.
3: 3500 œuvres dorment ici. Attention à ce cadre, il n'a pas de vitre.
2: Les tableaux qui ne sont pas exposés sont stockés dans ce hangar, accrochés à des immenses grilles métalliques roulantes.
3: Et donc, toute cette installation a 40 ans. Elle est très sensible aux vibrations. Mais voilà, c'est ici qu'on accroche des tableaux qui valent entre 20 et 50 millions de francs. On dirait que ça va s'effondrer.
2: Jonathan Guimel montre ensuite l'un des refroidisseurs qui contrôle la qualité de l'air et la température. Des éléments essentiels à la conservation des œuvres. Il faut descendre une échelle pour y accéder.
3: Vous comprenez qu'on a un petit problème. On se trouve ici dans le local technique du plus vieux bâtiment qui a 150 ans. Il y en a un deuxième dans l'extension, mais ils ne sont pas reliés. Nous n'avons pas de gestion intégrale de la technique. Ça signifie que tout se fait à double, l'énergie est dépensée à double et ça cause des problèmes.
2: De plus, le climatiseur fonctionne avec un gaz potentiellement toxique. Si les alarmes se déclenchent, il faut évacuer tout le musée. Suite de la visite, 2 étages plus haut, sans ascenseur. Dans cette salle se trouve un célèbre tableau de Ferdinand Hodler, le bûcheron. Sa hache n'y est pour rien, mais les murs ne sont plus étanches.
3: C'est ici qu'il y a eu un dégât des eaux. C'était en 2022 et il y a toujours de nouvelles inondations. Et le problème, c'est qu'on ne peut pas les prévoir. Nous avons eu des dégâts d'eau à d'autres endroits du bâtiment parce que ces conduites d'eau passent dans les murs et pas à l'extérieur. Et autant d'eau, ça risque de détruire les œuvres. Vous savez, ce sont des trésors irremplaçables. Ils sont peints une seule fois et ce sont des chefs-d'œuvre et nous en sommes responsables.
2: Voilà pourquoi le projet prévoit de raser cette extension et d'en construire une nouvelle. De toute façon, ces jours sont comptés. Fin 2030, cette partie du bâtiment devra fermer.
1: Reportage à Berne de Célia Berthollet. Verdict donc dans les urnes pour ce crédit d'étude. Ce sera le 14 juin.
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1: On se penche sur la question de l'alimentation. La philosophe française Joëlle Zask signe un essai sur le sujet « Donner à manger, politique d'un geste ordinaire ». Il est paru aux éditions Premier Parallèle. Elle enseigne à l'université d'Aix-Marseille et cette spécialiste de la démocratie participative nous invite à nous interroger sur la manière de nourrir autrui dans un monde où 1/4 de la population mondiale a souffert de la faim en 2024, selon la FAO. Comment nourrir sans empoisonner, aider sans asservir? Interview en nouvelle diffusion. J'ai d'abord demandé à Joëlle Zask ce qu'on avait perdu dans notre rapport à la nourriture.
5: Je pense qu'on a perdu beaucoup de choses, mais qu'il faudrait tout de suite nuancer, c'est-à-dire qu'on n'est vraiment pas égaux devant la nourriture. Certains mangent très bien et connaissent la qualité des produits qu'ils ingèrent et ont les moyens aussi d'y accéder. Mais une grosse partie de la population humaine est vraiment très démunie face à la question de la nourriture. Je pense que ce qui a changé, c'est l'irruption de l'industrialisation de la production alimentaire et de la fabrication, finalement, des repas. Irruption dans notre vie, dans notre quotidien et dans les replis les plus intimes de notre quotidien.

0: C'est-à-dire que ce qu'on constate, c'est que l'industrie agroalimentaire, de même que l'industrie agricole, ont aussi produit une industrialisation de nos corps et de nos pratiques en fait alimentaires.
1: Une industrialisation de nos corps, c'est-à-dire?
0: C'est-à-dire que nos corps sont vus comme un réceptacle d'aliments dont la vente génère des profits absolument considérables, et non comme des unités organiques dont il faudrait prendre soin. Et je pense que c'est ça que j'ai voulu interroger, c'est-à-dire est-ce qu'on alimente un être humain ou est-ce qu'on le nourrit ? Et la différence, elle vient se loger à cet endroit-là.
1: Et justement, vous faites la différence entre ces deux termes. Vous pouvez nous expliquer, la nourriture, c'est davantage que le fait de simplement manger. La nourriture, ça comprend un aspect social, c'est ça, de partage ?
0: D'une part, mais il y a aussi dans la nourriture une dimension nutritionnelle, il y a une dimension dialogique, il y a une dimension sociale. Et bien sûr, tout ça va ensemble. Nourrir, ça veut dire bien sûr donner à manger, mais ça veut dire aussi faire grandir, éduquer, conduire vers la maturité, conduire vers une indépendance, et tout ça est intrinsèquement lié à l'étymologie même du mot nourrir. L'aliment, si vous voulez, nous permet de survivre, la nourriture nous permet de bien vivre. C'est très différent. Alimenter, c'est comme on met le fait d'alimenter son moteur avec de l'essence. Et d'ailleurs, quand on demande à un Américain qu'est-ce que pour lui représente la nourriture, il dit « food is fuel ». Mmh. Et là, on a vraiment une réduction totalement dramatique.
1: Et on alimente davantage les animaux de rente, par exemple ?
0: Oui, et d'ailleurs, l'alimentation des humains a été calquée sur l'alimentation des animaux de rente dans le cadre d'élevage intensif. C'est dans ce cadre-là que se sont faites toutes les expériences finalement d'alimentation intensive et très bon marché et très uniforme, facile à produire avec génération de kilos de graisse et de viande en excès par rapport à une nourriture, on va dire, saine.
1: Mmh. Notre rapport à la nourriture, Joël Zask, qui pourrait être un sujet vraiment politique et finalement assez peu politisé, ou en tout cas assez pris par seule l'économie s'en saisit, sinon l'alimentation, enfin la nourriture, est davantage considérée comme une question individuelle. Pourquoi le politique ne s'en saisit pas plus ?
0: Alors ça, c'est une vaste question, et il est vrai que nous rejetons la question de manger dans la sphère privée. Et disons que on n'a pas fait de cette question-là une affaire véritablement publique. La question des goûts de chacun, des inclinations de chacun, la question des possibilités aussi économiques de chacun est laissée à l'appréciation finalement de chaque mangeur. Et c'est dramatique. Par exemple, il y a très peu de regard public sur ce que mangent les enfants dans nos cantines, qui sont pourtant des établissements publics. La nourriture des enfants a été confiée à des firmes, à des entreprises privées. Il en va de même des seniors qui, dans des lieux, ça peut être des unités de soins palliatifs, les hôpitaux, bien sûr les EHPAD, sont aussi finalement entre les mains de sociétés privées. Donc ce décrochage du public est très problématique.
1: Et justement, cet exemple des cantines, il est intéressant parce que dans les cantines occidentales, donc il y a toujours le self-service et son plateau. Qu'est-ce qui pourrait être mieux amené pour éduquer davantage les enfants à la nourriture dans nos cantines ?
0: Mais d'abord, il pourrait y avoir une participation des enfants à la production, peut-être des fruits et des légumes qu'ils consomment, et à la production aussi des repas, à leur distribution, comme c'est le cas dans les cantines japonaises. Il pourrait y avoir des expériences de goût, des expériences de saveur. Il pourrait y avoir aussi un programme éducatif complet, c'est-à-dire on peut très bien imaginer dans les écoles un cours de diététique ou un cours de botanique ou un cours finalement un peu transversal où les enfants apprendraient que ce qu'ils mangent a une influence sur ce qu'ils pensent, sur ce qu'ils vivent, sur leur performance sportive, sur leur équilibre physique, sur leur mental et sur leur morale. Et tout ça est vraiment invisibilisé, c'est tout à fait dramatique.
1: Alors qu'au Japon, justement, le repas s'est vu comme un vrai moment d'éducation. Il est pris dans la salle de classe ?
0: Oui, il est pris dans la salle de classe, en tout cas dans les écoles primaires. C'est-à-dire que, en fait, les enfants sont véritablement les contributeurs du moment du repas. D'abord, le fait qu'ils soient pris dans la salle de classe indique qu'il n'y a pas de coupure entre manger et apprendre. Et je crois que c'est vraiment une coupure dont il faudrait se débarrasser. Ensuite, parce que les enfants sont aussi mis à contribution et en ce sens vivent une expérience. Or, l'expérience est ce qui nous fait grandir. Si, évidemment, la nourriture est déversée en nous et si aucune question sur ce que nous mangeons n'est jamais posée, alors la nourriture n'est pas une expérience et par conséquent, la nourriture reste une alimentation qui finalement nous apporte le nombre de calories nécessaires pour survivre, mais en tout cas est complètement dissociée de notre croissance au sens complet du terme.
1: La philosophe Joëlle Zask en nouvelle diffusion. On passe à la météo. Et un faible risque d'orage sur les reliefs des températures estivales. Il va faire 30 degrés au maximum. C'est la fin de ce journal. Merci de votre fidélité. Merci à Ludovic Labra et Kianou Combo Naguémon qui était à la technique ce midi. Demain, Marielle Savoie pour vous informer à midi et demi. Dans un instant, c'est Vacarme. 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
3: En tennis, Stan Wawrinka entame aujourd'hui son dernier tournoi de Roland-Garros. Le Vaudois, 41 ans, vainqueur du tournoi en 2015, affronte au premier tour le Néerlandais Jesper de Jong, 106e au classement ATP. Le match doit bientôt commencer. Chez les dames, la biennoise Jill Teichmann, 170e au classement WTA, réussit une belle performance en battant il y a moins d'une heure la Russe Lyudmila Samsonova, 27e mondiale, et l'accède au second tour. Et à 15h, Victoria Golubic sera opposée à la Hongroise Pana Udvar. Mardi, des matchs à suivre sur RTS2. Toujours pas d'accord entre l'Iran et les États-Unis. Le régime iranien confirme des progrès dans les discussions, mais indique qu'il n'y a pas d'accord imminent, contrairement à ce qu'avait annoncé hier le secrétaire d'État américain Marco Rubio. Selon Téhéran, le texte porte principalement sur la levée du blocus du détroit d'Ormuz par les Iraniens et du blocus naval américain. Il ne concerne pas le programme nucléaire iranien. Le pape Léon XIV appelle à désarmer l'intelligence artificielle pour l'empêcher de dominer l'humain. Il publie aujourd'hui son premier texte majeur, l'encyclique Magnifica Humanitas, l'humanité magnifique, sur les risques que représente l'IA. Elle ne peut être considérée comme moralement neutre, estime le pape. Il dénonce les nouvelles formes d'esclavage derrière l'utilisation de l'IA, évoquant, je cite, les adolescents et enfants travaillant dans des conditions dangereuses au broyage des matériaux dont on tire les terres rares. Léon XIV insiste sur la nécessité d'un code éthique commun et sur le rôle de l'éducation pour apprendre à maîtriser les dangers de l'IA. Patrick Bruel ne sera plus invité au Paléo, c'est ce qu'a indiqué le festival hier soir après les révélations de l'émission 7 à 8 sur TF1 concernant le comportement du chanteur à l'égard d'une masseuse bénévole du festival en 2019. Elle avait porté plainte avant de la retirer suite à un accord conclu entre les parties en 2022. Et suite à cette affaire, le Paléo affirme avoir renforcé ses mesures de prévention et ne plus vouloir programmer le chanteur. Patrick Bruel fait l'objet d'au moins 8 plaintes pour agression sexuelle, tentative de viol ou viol, des faits qu'il conteste. Ses concerts prévus en Suisse cet été sont pour l'heure maintenus à Puy, Fribourg et Genève. Plus de 100 000 visiteurs se sont rendus aux caves ouvertes vaudoises ce week-end. L'Office des vins vaudois s'est dit très satisfait de cette édition 2026. Une édition qui a pu compter sur la participation de 270 vignerons et vigneronnes venant des 6 régions viticoles du canton, comme celle de Lavaux, du Chablais ou de la Côte. Bilan positif aussi pour la deuxième édition du Prestival, le festival de journalisme qui a attiré près de 1300 personnes ce week-end à Bienne. Durant 2 jours, le public et professionnels des médias ont assisté et participé à des débats et rencontres dans l'ancien stade de la Gourde-Sologne. Un franc succès selon les organisateurs qui constatent une hausse de l'affluence par rapport à la première édition l'an dernier. Météo, un temps ensoleillé et très chaud aujourd'hui avec des cumulus en montagne et un risque d'orage isolé dans les Préalpes. Il fait jusqu'à 30 degrés en plaine, 0 degré vers 4300 mètres. Demain et jusqu'à vendredi, même temps avec un risque d'orage plus marqué dès la fin de la semaine.
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4: Soyez vigilants si vous circulez sur l'autoroute du Léman. Des objets ont été perdus entre Montreux et l'aire de repos de Pertille en direction du Valais. Et concernant les services de ferroutage de la Fourca, l'attente en gare d'Oberwald est estimée à 2 heures. Du côté du Lodgeberg, il faut patienter 1 heure à Goppenstein.
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6: Évidemment, vous pourriez dire à vos collègues que s'ils restent immobiles, alors ce sera des entreprises et des nations privées qui décideront seules quelles recherches elles financent. Et ce sera là où il y a plus de profits, pas là où il y a le plus de besoins collectifs et de besoins de critiques. Demandez à vos collègues s'ils ont envie de sacrifier demain la qualité et l'indépendance de leurs recherches sur l'autel de leur inaction aujourd'hui.
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9: Laurence Di Félix et Raphaël Bouchet.
8: Il souffle un vent mauvais sur les universités et sur le monde de la recherche. Coupes budgétaires drastiques, attaques politiques ou idéologiques. L'érosion de la liberté académique se poursuit partout dans le monde. C'est ce qui ressort d'un rapport publié le 17 mars dernier. L'indice de liberté académique 2026 baisse dans 50 pays. Le recul est particulièrement marqué aux États-Unis et le rapport pointe également la dégradation de l'autonomie institutionnelle, c'est-à-dire la capacité des universités et des hautes écoles à s'autogouverner sans ingérence de l'État et sans ingérence d'autres secteurs externes non universitaires. Cet indicateur chute aussi dans les démocraties comme l'Autriche, le Canada ou la Suisse. Face aux coupes budgétaires, la plupart de nos 10 universités et de nos 2 écoles polytechniques fédérales se tournent vers le privé et ça ne date pas d'hier. L'Université de Genève vient d'annoncer par exemple la création d'une chaire dédiée à la recherche sur les risques en montagne soutenue par l'assurance AXA. Mais peut-on garantir l'indépendance et la diversité de la recherche et de l'enseignement en acceptant l'argent de sponsors privés? Nous nous rendrons dans un instant à l'Université de Fribourg qui inaugurait fin avril un centre financé par une autre assurance, la Mobilière. Tout cela s'inscrit dans un contexte d'austérité généralisée. En 2027, la Confédération devrait couper 2,4 milliards de francs dans son budget et ce n'est qu'un début. La formation et la recherche seront durement touchées. Le 5 mars dernier, à l'initiative de syndicats et d'associations d'étudiantes et étudiants, plus d'une centaine de personnes criaient leur désaccord et leur colère dans les rues de Genève.
6: Bravo d'être là pour cette manifestation qui va commencer gentiment contre l'austérité dans les hautes écoles. L'austérité, c'est quoi? C'est des coupes budgétaires massives. Le Conseil fédéral veut couper 460 millions de francs par année à partir de l'année prochaine dans l'éducation, dans la recherche, dans l'enseignement. Et ça, c'est des choses qui vont toucher les étudiantes, mais aussi le personnel directement. Et en plus, le Conseil d'État, ici à Genève, prévoit presque 1 milliard d'économies pour ce printemps. Aujourd'hui, on a la première manifestation, la première mobilisation contre ces coupes.
8: Le privé fait la leçon. Reportage Laurence Di Félix, réalisation Jonathan Aslebacher.
10: Nous prenons la parole aujourd'hui en tant que CUAE, syndicat étudiant et association fêtière de l'Université de Genève. Nous dénonçons le plan d'allègement budgétaire 2027 qui fragilise l'enseignement supérieur, la qualité de la recherche et participe à réduire l'accessibilité des études.
11: De l'autre côté, le rectorat vise à faire des économies en procédant à une réorientation stratégique de l'UNIGE. À nouveau, on imagine bien que le savoir critique des sciences sociales ou des lettres sera jugé moins productif et moins propice à l'employabilité que d'autres sections de l'UNI. Un risque de toutes ces mesures est évidemment l'augmentation de la part de financement venant de fonds privés. Cela comporte un risque majeur. Les investisseurs privés auront donc leur mot à dire sur les recherches menées et pourront les influencer. Cela aura de graves impacts sur les domaines menant à moins de profits ou les domaines de recherche critique. Toutes ces mesures ont bien évidemment été décidées de manière autoritaire par le rectorat, ne laissant aucune marge de manœuvre pour de possibles négociations, ni avec les personnes directement concernées, ni avec la communauté académique plus large. Stop à l'austérité, stop aux coupes budgétaires, stop aux hausses des taxes.
6: Est-ce que vous êtes chaud? Les étudiantes ex de Lausanne qui ont mené, vous l'avez vu dans les journaux, une grève
10: qui vont nous partager tous leurs secrets maintenant. Alors que les caisses sont loin d'être vides, les coupes se poursuivent et elles sont portées par une idéologie antisociale. Nous refusons que le nombre et la qualité des enseignements soient revus à la baisse et que l'encadrement des cours par des assistants textes soit réduit. Nous refusons que la recherche soit encore plus privatisée, rendue inaccessible et soumise à des logiques de profit. Nous défendons une université libre, gratuite, démocratique et émancipatrice. Pour toutes ces raisons et dans l'espoir d'un monde plus juste, détaché des logiques néolibérales, nous refusons catégoriquement le définancement du secteur de la formation et de la recherche. Attaquer les universités, c'est attaquer la capacité de la société à penser, questionner, résister. Merci.

0: Alors, du vin blanc, du Vuilly, du vin rouge, de l'eau. Sinon, vous avez des canapés, des bruschetta, des canapés au thon.
1: Mais c'est un projet qui vient de débuter, alors. C'est
2: le... À l'inauguration, là, ce soir. C'est intéressant, mais il a commencé de manière inofficielle, je dirais, il y a 2 ans, je pense. Donc, si vous voulez, il y a d'abord eu la création du centre mobilière et la définition de la thématique dans laquelle la mobilière voudrait engager un partenariat avec l'Université de Fribourg. Et très clairement, l'idée, c'est que ce soit un centre qui soit interdisciplinaire. Et la thématique qui s'est définie, c'est la résilience. Et après, il y a un appel qui a été fait aux chercheurs et chercheuses de l'université. Et chacun a pu déposer des projets. Et ce comité directeur a choisi quels étaient les projets qui seraient financés. Pour la suite du financement, si on veut continuer à travailler sur cette thématique, c'est à nous de chercher d'autres sponsors, par exemple.
3: Là, ils financent combien de temps ?
2: Si je ne me trompe pas... Combien de temps nous ont-ils financé ? C'est 2 ans ? 2 ans ou 2 ans et demi ? 2 ans, donc il faut effectivement des projets qui soient réalisables en temps assez court. Si on a par exemple des projets qui demanderaient une demande à la commission d'éthique, ce ne serait pas possible.
3: On est devant un panneau là.
2: Oui.
3: Un panneau où d'un côté c'est marqué Uni Fribourg et de l'autre côté de la mobilière. Déjà peut-être vous pouvez me dire qui vous êtes.
2: Chantal Martin-Sol, je suis professeure de psychologie clinique et de la santé. Je suis aussi vice-rectrice de l'université.
3: Aujourd'hui, trouver des sous, c'est central ?
2: Oui. Alors, effectivement, pour faire de la recherche, on doit trouver de l'argent. Et là, la thématique est juste limitée, plus contraignante, parce qu'il faut que ce soit interdisciplinaire, il faut que ce soit une thématique sociétale. Et voilà, nous, on a trouvé le thème du handicap, qui était intéressant aussi pour nos collègues juristes, qui avaient envie de creuser un petit peu plus sur les connaissances des droits. Et on a élargi à l'inclusion digitale.
3: Mais ça veut dire qu'on tord un peu le bras des fois à nos recherches pour les faire entrer dans...
2: Effectivement, c'est une recherche qui... Il faut faire passer ses recherches, son intérêt dans la thématique. Donc évidemment, pas forcément tout le monde peut poser une demande de recherche sur le thème de la résilience. Ça force à aller dans une certaine direction. Alors moi, je travaille sur la résilience. De toute façon, ce n'est pas un problème. Mais pour d'autres, effectivement, ça a demandé peut-être plus de recherche. Mais là, c'est un petit peu dirigé quand même, effectivement.
3: Et la mobilière, elle y gagne quoi dans votre projet ?
2: Oui, la mobilière, je pense que la thématique du handicap, c'est particulièrement important pour les assurances. Donc,
1: ce n'est pas une assurance maladie, la mobilière. C'est pour ça que
2: les assurances, c'est des entreprises qui ont aussi des personnes qui travaillent pour eux. Donc, oui.
4: Bonsoir tout le monde. Guten Abend zusammen. Herzlich willkommen. Bonsoir.
5: Alors, c'est la rectrice de l'Université de Fribourg qui prend la parole.
4: Mesdames et messieurs, chers et chers invités, liebe Kolleginnen und Kollegen, aujourd'hui, c'est un moment particulier, un moment de culmination, mais aussi un nouveau départ. Je tiens à remercier chaleureusement notre partenaire, la Mobilière, pour votre engagement, votre confiance et votre soutien durable. Cette collaboration est un exemple remarquable de partenariat entre le monde académique et le monde économique. Mesdames et messieurs, Resilience ist kein statischer Zustand.
5: La résilience, ce n'est pas un état statique. C'est un processus d'apprentissage, d'adaptation, de construction collective. Le centre va contribuer à développer de nouvelles perspectives, des solutions innovantes. Il va renforcer le dialogue entre la science, la politique, l'économie et la société.
4: Alors, évidemment, c'est un énorme plaisir maintenant de passer la parole à notre CEO de la Mobilière, Michel Rodoni. C'est un grand plaisir de t'accueillir ici à l'Université Santé au nouveau centre de la Mobilière.
6: Monsieur le Président du Grand Conseil, chère Katharina, chers représentants et représentantes de l'Université de Fribourg, mesdames et messieurs, notre partenariat avec l'Université de Fribourg symbolise une conviction forte. Seule la collaboration entre économie, science, société permet de construire des solutions durables pour l'avenir et renforcer notre résilience. En tant que coopérative, nous considérons notre rôle comme allant au-delà de la simple protection de nos clientes et clients. Nous voulons nous engager durablement pour la Suisse et pour sa population. Ces dernières années, la Suisse a été confrontée à de nombreux événements majeurs, mais en ce qui nous concerne en tant qu'assureur, de nombreuses catastrophes naturelles, tempêtes, glissements de terrain, inondations. À chaque fois, la solidarité, la capacité d'adaptation et la prévention ont fait la différence. Face aux défis climatiques, économiques, technologiques et sociétaux, réagir ne suffit plus. Nous devons comprendre, anticiper, tirer des enseignements et renforcer notre capacité collective à faire face et à nous relever. Je suis convaincue que ce nouveau centre contribuera à renforcer la résilience de l'économie et de la société, en tout cas, c'est tout ce que je lui souhaite, mais également à nourrir le débat public et à trouver des réponses concrètes aux défis de demain. Merci beaucoup.

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0: plein palais. Ensuite, on va tourner à Dufour. On repasse devant la vieille ville par en bas. On contourne Bastion. Ensuite, on monte en vieille ville. Ensuite, on arrive devant le bureau du PLR. Parce que si l'austérité, elle est concrète aujourd'hui, elle a aussi des responsables bien précis. Et les responsables, c'est à droite les PLR.
1: Et demain, vous pourriez dire à vos collègues que s'ils restent immobiles, alors ce sera des entreprises et des fondations privées qui décideront seules quelles recherches elles financent. Et ce sera là où il y a plus de profits, pas là où il y a le plus de besoins collectifs et de besoins de critiques. Demandez à vos collègues s'ils ont envie de sacrifier demain la qualité et l'indépendance de leurs recherches sur l'autel de leur inaction aujourd'hui.
2: Alors, qu'est-ce que vous allez faire? Vous allez aussi motiver vos collègues à se mobiliser. Vous allez leur dire de venir à l'Assemblée de tout le personnel de l'État le 12 mars à 20h au Palladium pour se préparer contre les coupes budgétaires cantonales.
3: Je passe la parole à Madame Floriane Gasser, c'est la chef de service des affaires universitaires auprès de la direction de la DEFAC, hein, à laquelle l'université est soumise. Merci beaucoup d'être là, Floriane. À toi.
4: Mesdames et messieurs, en vêtements et fonctions, dans le cadre de la recherche universitaire, les partenariats publics-privés gagnent continuellement en importance. Et parallèlement à la place que ces collaborations occupent dans les activités de nos hautes écoles, la société s'interroge régulièrement sur leur légitimité. Les réponses que donne l'exécutif à ces interrogations sont basées sur l'examen de chaque cas dans sa particularité, mais arrivent en général à une même conclusion, celle que notre université est autonome dans le choix de ses partenariats et que ces derniers sont précieux tant que toutes les parties impliquées s'engagent à veiller au respect scrupuleux des principes d'éthique, de transparence et de liberté académique qui doivent impérativement régir ce domaine. En effet, une université sans collaboration avec l'économie privée n'est presque plus concevable à ce jour. Sans vouloir entrer dans le sujet épineux des finances, il va de soi que les fonds publics ne sont depuis longtemps plus à même de subvenir à l'ensemble des nombreuses tâches de nos hautes écoles. Par conséquent, les institutions cherchent des solutions dans ce que nous appelons les fonds tiers. Une notion vaste et un peu nébuleuse, je le concède volontiers. Néanmoins, en complétant les fonds publics, les fonds tiers constituent en particulier aujourd'hui un élément décisif pour la compétitivité de nos hautes écoles. Les temps changent, la société change, la politique universitaire elle-même change. Et au cœur de cette évolution permanente, nos hautes écoles s'adaptent et appliquent des stratégies qui leur permettent d'assurer leur mission et de pérenniser leur fonctionnement. Vielen Dank für die Aufmerksamkeit.
5: Katharina Fromm, ce soir, vous inaugurez le Centre pour la Résilience. Et je me demandais si c'est une forme de résilience de l'université face à des politiques d'austérité, des difficultés économiques.
6: En fait, les discussions avec la Mobilière ont commencé déjà il y a quelques années en arrière, alors qu'on n'était pas encore dans cette situation difficile financièrement. Et c'est surtout un signe de créativité. On a eu un monde qui s'est tellement accéléré qu'il faut trouver des solutions aussi plus vite. Et ça, on peut le faire qu'ensemble.
5: À l'Université de Fribourg, il y a d'autres partenariats?
6: Oui, il y a d'autres partenariats, mais ça c'est vraiment quelque chose de très spécial, c'est unique, c'est nouveau aussi pour nous de créer carrément un centre. Donc pour nous, ça nous rend très fiers aussi de pouvoir lancer ce centre-là.
5: Et Michel Rodoni, vous êtes CEO de la Mobilière. Combien est-ce que Mobilière met dans ce projet?
7: 950 000 francs par année.
5: 950 000 francs, presque un million par année. Quelle est l'idée pour une assurance comme la vôtre?
7: Alors, c'est pas l'assurance directement, c'est la coopérative de la Mobilière qui a un budget d'entre 20 et 25 millions par année pour soutenir des projets ou des initiatives pour la société. Et donc, nous avons décidé d'investir dans une université qui avait la même vision que la nôtre.
5: Concrètement, ça veut dire que vous, vous déposez presque 1 million sur la table du côté de Mobilière. Qui décide de la répartition et de l'usage de cet argent? Vous participez aussi au choix des recherches, au choix des projets?
7: Alors, c'est concrètement l'université, ça c'est clair. Tout ce qui est choix de personnes, choix de méthodes est entièrement laissé à l'entière discrétion de l'université. Ce qui est important aussi, c'est que les résultats sont pour tout le monde, hein, sont accessibles à tout le monde. C'est le principe de base. Encore une fois, ce n'est pas la première fois que nous le faisons, donc nous avons aussi de l'expérience, que ce soit à Berne ou à l'ETHERA à Zurich. Et voilà, nous sommes quelque part habitués à ces règles du jeu qui, pour nous, sont très importantes d'être bien suivies.
5: Tout à l'heure, on a entendu dans les discours d'inauguration Florian Gasser qui soulevait le fait que des fois, c'est critiqué. Ce n'est pas exactement l'image qu'on peut avoir de l'université, qui est vraiment un élément public. Cette entrée des fonds privés, elle ne passe pas si facilement. Qu'est-ce qu'on pourrait lui reprocher?
6: Moi, je ne vois pas de reproche. Je vois aujourd'hui la situation financière, elle est telle que on est vraiment content d'avoir aussi une contribution du privé, et je pense que le privé voit aussi qu'il y a une certaine responsabilité aussi de soutenir les universités dans l'éducation, dans la recherche. Et c'est clair que on a des règles aussi à l'université, comment on utilise les fonds tiers si on en reçoit, quelles sont les conditions. Donc c'est pas qu'on va accepter tous les fonds tiers. D'ailleurs, on a eu des cas où il y a eu des moyens fonds tiers qui nous ont été proposés. Mais on a voulu prendre une influence sur la personne qui allait être engagée. Donc ça, c'était quelque chose qu'on a refusé.
5: La Mobilière, elle compte sur aucun retour sur investissement par rapport à cette somme qu'elle donne à l'Université de Fribourg? Pure philanthropie?
7: Alors, directement, non. Indirectement, ce que je peux dire, c'est que la Mobilière a du succès parce que la Suisse a du succès. Donc la Mobilière a tout intérêt à ce que la Suisse continue à avoir du succès.
5: En l'occurrence, les recherches du Centre sur la résilience pourront, à plein de moments, croiser des domaines d'expertise dont vous pourrez bénéficier en tant qu'assurance.
7: Oui, mais les résultats sont accessibles à tout le monde. Et donc, ça permet de faire évoluer l'ensemble de la société.
5: J'ai lu que l'Université de Neuchâtel était soutenue à peu près à hauteur de 30% de son budget par des fonds qui ne sont pas des fonds publics. C'est aussi le cas ici à Fribourg?
6: Alors, si je regarde notre personnel, il y a un tiers de notre personnel qui est effectivement aussi sur fonds tiers.
5: Il y aurait une limite. Vous, comme rectrice, Katharina Fromm, vous auriez envie de dire non, il y a un moment où on ne va pas privatiser l'université.
6: Dans notre système en Suisse, ici, on a quand même cette tradition de dire l'université, elle est ouverte, elle est accessible à tout le monde et elle est financée par l'État parce que l'État comprend que l'éducation, c'est une force. La Suisse n'a pas de ressources naturelles. On n'a que les cerveaux gris de nos jeunes gens. Et l'État montre qu'effectivement, une université a son importance. Il y a d'autres pays qui fonctionnent différemment, mais on voit que là aussi, c'est beaucoup plus difficile d'aller étudier, c'est beaucoup plus cher, alors que chez nous, c'est vraiment encore accessible.
5: Exposition « Austérité, le dessous des coupes budgétaires ». Tout le monde parle des coupes budgétaires, mais quelle est la situation en Suisse, à Genève et à Lunige? Est-ce qu'il y a un lien entre les coupes et les attaques contre le salaire minimum, la hausse des taxes d'études ou même la privatisation croissante de la recherche?
8: Bonjour, désolée.
9: Enchantée.
8: Zora.
9: Enchantée, ça va?
8: Oui, c'est la course partout.
5: Vous, vous êtes quoi par rapport à la CUA? Vous êtes la chef?
8: Non, il n'y a pas de chef à la CUA. Non, on est trois secrétaires à être rémunérés, du coup on tient les permanences et tout ça.
5: Puis CUAE, c'est des lettres de quoi?
8: De conférence universitaire des associations d'étudiants et d'étudiantes.
5: De l'Université de Genève. Zora, on est face à une exposition, c'est quelques panneaux dans le hall de Uni Dufour, le bâtiment d'Uni Dufour à Genève. Défendons l'éducation supérieure, non à l'austérité. Pourquoi aujourd'hui ces panneaux?
8: Ouais, c'est une exposition du coup qu'on a créée avec plusieurs personnes du comité de la CUAE, parce qu'on voulait organiser du coup une semaine contre l'austérité avec une manifestation. C'était aussi un peu l'idée de remettre les bases. En fait, quand on parle d'austérité, ça veut dire quoi? Une attaque contre les services publics que contre l'université, c'est pas nouveau. Et du coup, l'idée, c'était de revenir sur tout ça et c'est pour ça qu'on a fait ça aujourd'hui.
5: Aujourd'hui, c'est quoi l'attaque? Elle vient d'où et c'est quoi?
8: Je pense que l'attaque, elle vient pas d'un seul endroit seulement. Il y a eu du coup cette discussion par rapport au rapport Gaillard au niveau fédéral. Donc on a aussi fait quelques panneaux, on a repris un peu des citations du rapport Gaillard.
5: Venez me montrer.
8: Du coup, situation fédérale. En 2025, le Conseil fédéral a adopté le plan d'allègement budgétaire 2027, programme qui vise à réduire les dépenses fédérales d'environ 3 milliards de francs chaque année à partir de 2027. Les domaines les plus impactés par ces coupes budgétaires sont notamment l'asile, la culture, la prévoyance sociale et la formation et la recherche, mais aussi les politiques climatiques. Plus spécifiquement au niveau des universités, le Conseil fédéral réduit sa contribution aux universités et au Fonds national suisse qui finance la recherche et recommande aux universités d'augmenter leurs taxes universitaires.
5: C'est ça le contexte vraiment du temps.
8: Mmh. Pour l'instant, quand on demande au rectorat la situation, ils nous disent qu'elle est complexe, qu'elle leur fait peur aussi. Du coup, on peut voir que c'est un terrain où il y a du dialogue. On peut en parler. Par contre, quand nous, on demande, on aimerait une prise de position claire contre la hausse des taxes, c'est quelque chose qu'on n'obtient pas. Pour les coupes budgétaires, par exemple, pour les projets de recherche, etc., je pense qu'ils sont aussi sur le dossier. Nous, on suit un peu moins, parce que on est du coup syndicat étudiant, donc c'est un peu moins notre domaine. Mais ils sont en train d'essayer de chercher des fonds. Et nous, on a aussi peur que l'université se retourne vers des fonds privés, ce qui est pour nous un énorme enjeu et très négatif parce que ça peut influencer les recherches qui seront faites. On sait déjà que s'il y a plus de fonds privés, des recherches par exemple en sciences sociales, ça va être moins mis en avant et tout ça. Et du coup, pour nous, c'est vraiment quelque chose qui est aussi grave. Du coup, si le rectorat envisage, par exemple, on n'en a aucunement la certitude, mais de compenser une partie par des fonds privés, c'est quelque chose qui ne nous conviendrait pas du tout non plus. Voilà, c'est un peu ça la situation.
5: Les premiers panneaux, là, ils parlent d'une approche un peu théorique sur la notion même d'austérité. L'austérité, c'est pas juste une réalité économique, c'est une réalité idéologique.
8: Ouais, je pense que ce qu'on a voulu montrer par ces panneaux, c'est qu'en fait, l'austérité, c'est pas une nécessité, et ça n'a jamais été une nécessité, c'est une volonté politique. Mais c'est ma collègue, c'est jamais.
9: Bagarre.
10: Oui, c'est un choix de comment on veut organiser la société et où est-ce qu'on veut mettre notre intérêt et notre priorité. Et par exemple, l'exemple de couper dans les services publics, dans la santé et dans l'éducation et de plus mettre dans l'armée, ça montre comment on veut diriger la société et comment on veut l'organiser, tout simplement.
11: (0) 58 134 134 0 pour réagir à ce reportage signé Laurence Di Félix. Moins d'argent public, des sponsors privés qui s'offrent une chaire ou un centre de recherche, des taxes universitaires qui risquent d'augmenter. Que pensez-vous de l'avenir du monde académique? Est-ce qu'il vous inquiète? Pensez-vous l'indépendance de la recherche menacée? Au contraire, vous estimez que le privé permet à la Suisse de rester compétitive? Notre numéro, c'est le 058 134 134 0.
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11: Comment les étudiantes et étudiants envisagent-ils l'avenir dans un contexte aussi morose? Comment l'université les aide à se préparer au monde du travail? C'est ce que nous verrons demain.
14: Il y a toujours eu un décalage entre le monde professionnel et le monde académique. Lorsqu'on engage les gens, on sait qu'ils n'ont pas toutes les armes encore, mais ils ont une formation extraordinaire. Je ne crois pas que les gens doivent avoir peur. Ils vont entrer dans un monde différent, mais ils sont préparés à l'affronter. La vie ne s'arrête pas à la fin avec le master. La vie, elle commence là.
11: Faculté d'adaptation, c'est demain, 13h dans Vacarme. Les épidémies, épisode 1, c'est tout de suite dans Histoire vivante.
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16: 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Premier épisode, la peste noire, le trauma.
9: Les années de la fructueuse incarnation du Fils de Dieu atteignaient déjà le nombre de 1348 lorsque, dans la remarquable cité de Florence, parvint la mortifère pestilence qui, par l'opération des corps célestes ou à cause de nos œuvres iniques, avait été déchaînée sur les mortels par la juste colère de Dieu et pour notre châtiment. C'est en vain que la cité fut purgée d'une multitude d'immondices, qu'on défendit l'entrée à tout malade et que de nombreux conseils furent donnés pour la conservation de la santé. C'est en vain qu'on organisa non pas une fois, mais à diverses reprises, d'humbles prières publiques et des processions. Quasi au commencement du printemps de ladite année, le fléau déploya ses douloureux effets dans toute leur horreur et s'affirma d'une prodigieuse façon.
16: Au milieu du XIVe siècle, un tiers au moins de la population européenne est décimé par une maladie apparue aux confins de la Mongolie, entrée en Europe par les routes commerciales maritimes. On l'appellera la peste noire. Elle frappe à plusieurs reprises jusqu'au début du XVIIIe siècle et reste présente dans certaines régions du monde, comme à Madagascar. Patrice Bourdelais, historien et démographe, et directeur d'études émérite à l'École des hautes études en sciences sociales, explique comment la peste arrive en 1347.
13: En Méditerranée occidentale, et en particulier dans la péninsule italienne, vous avez une croissance urbaine considérable au XIIe, XIIIe siècle, qui nécessite absolument une augmentation des volumes de céréales importées. Et d'où sont-ils importés, ces céréales ? Des plaines des régions qui entourent la Crimée. Des plaines qu'on a appris à connaître depuis la guerre en Ukraine, en fait, aussi mieux. Bon. Et donc, la peste arrive par des bateaux, quelques galères qui ont été génoises, qui ont été refusées d'entrer dans plusieurs ports de la péninsule italienne, y compris Gênes, et que le magistrat de Marseille, les négociants et le conseil, si vous voulez, de Marseille, acceptent, en pensant en tirer des profits commerciaux importants, puisque évidemment ces cargaisons étaient destinées à Gênes, une place voisine mais concurrente. C'est à partir de ce moment-là que la mortalité explose dans Marseille, sa région, et progresse petit à petit.
9: Ces navires qui arrivent, ils sont refusés dans un premier temps par certains ports, dont à Gênes. C'est-à-dire qu'on sait déjà qu'il y a des malades.
13: On le sait. On le sait grâce aux consuls. Les nouvelles vont plus vite que la peste.
9: Est-ce qu'on sait déjà ce que c'est ou on sait simplement qu'il y a des malades sur ce bateau et que c'est probablement contagieux ?
13: Ce qui est connu en Europe occidentale, c'est qu'il s'agit d'une maladie nouvelle qu'on n'identifie pas, qui est contagieuse et très mortelle. Les négociants marseillais pensent qu'ils vont faire un bon coup commercial, tout en prenant ce risque, évidemment, de contaminer la ville. Malheureusement, le risque s'est avéré exact. Donc, il arrive, débarque à Marseille, si je puis dire, au début de l'hiver 1347, se développe pendant toute l'année 48. En Italie, en France, dans la péninsule ibérique, puis remonte progressivement. Et en fait, cette épidémie, elle s'étend jusqu'en 52. Donc vous avez 4 années de première installation de la peste, j'allais dire de la peste noire, avec des mortalités considérables. Alors, personne n'est capable vraiment de dire si c'est 40 ou 50%. On n'a jamais connu pire, sauf l'hécatombe des Indiens d'Amérique après l'arrivée des Européens. En Europe occidentale, on n'a jamais connu pire.
9: Pour en guérir, il n'y avait ni conseil de médecin, ni vertu de médecine qui parut valoir ou qui porta profit. Au contraire, soit que la nature du mal ne le permit pas, soit que l'ignorance des médecins ne sut pas reconnaître de quelle cause il provenait, et par conséquent n'appliqua point le bon remède, non seulement peu de gens guérissaient, mais presque tous mouraient dans les 3 jours de l'apparition des signes susdits. De ces choses et de beaucoup d'autres semblables naquirent diverses peurs et imaginations parmi ceux qui survivaient. Et presque tous en arrivaient à ce degré de cruauté d'abandonner ou de fuir les malades et tout ce qui leur avait appartenu. Et ce faisant, chacun croyait garantir son propre salut.
16: Face à l'hécatombe, les autorités mettent en place plusieurs dispositifs pour tenter de contenir l'épidémie. Le premier d'entre eux, c'est la quarantaine pour les navires et leurs équipages. Une quarantaine basée sur les écrits du grec Hippocrate qui estime qu'aucune maladie infectieuse ne survit au-delà de 40 jours. On isole les malades dans des bâtiments appelés lazarets, on instaure des cordons sanitaires militaires autour de certaines villes avec ordre pour les soldats de tirer sur celles et ceux qui veulent fuir ou à l'inverse, qui tentent d'entrer. Un contrôle social très serré.
13: À partir du moment où les dispositifs se cumulent, si vous voulez, vous avez une ampleur des contrôles sur les individus qui s'accentue jusqu'à devoir, comme à Aix-en-Provence en 1720, alors c'est toujours la fin de la peste noire, les gens doivent se présenter à leur fenêtre dans chaque maison 2 fois par jour pour montrer qu'ils ne sont pas malades. Et s'ils sont malades, bon, ils sont envoyés vers le lazaret, leur maison est fermée, éventuellement brûlée, enfin bon, bref. Donc il y a une grande violence aussi qui s'exerce sur les personnes pour sauver la collectivité, j'allais dire, dans son ensemble. Bien entendu, dans une société où il y a énormément de migrants de travail aussi, c'est une véritable atteinte à la possibilité d'aller travailler au-delà du fleuve, dans les campagnes voisines, et ça peut conduire à des révoltes. Il y a eu une révolte à Arles, comme ça, au moment de la peste de 1720, parce que les personnes d'Arles ne sont pas juste des boutiquiers et des urbains, j'allais dire, sont aussi des paysans qui vont cultiver la terre dans la Croe, aux alentours, et à partir du moment où on décide de boucler la ville par un cordon sanitaire, il n'y a plus de travail possible et il n'y a plus de... Et donc ça conduit effectivement à une révolte, à du pillage de le magasin de farine, de... Bon, voilà. Ce qui est compréhensible après tout, c'est pas non plus une vraie surprise.
16: Les mesures mises en place cherchent à l'époque un point d'équilibre entre contrôle sanitaire et intérêt économique. Mais les autorités n'arrivent pas à empêcher la crise que la peste noire va déclencher. Une crise aux conséquences multiples.
13: Parmi les conséquences des épisodes de peste noire, il y a la crise économique. La crise économique, alors la première est terrible, elle engendre une famine quasiment 2 ans après le passage de la première peste. Elle engendre aussi peu à peu un mouvement de désertion des villages. Il y a eu tellement de mortalité que les personnes qui restent ne sont plus capables de cultiver les champs suffisamment pour survivre. Et donc, elles émigrent, elles partent. Vous avez ce phénomène de villages abandonnés dans les pays allemands, dans plusieurs régions françaises, dans les régions ibériques aussi, en Angleterre également. Donc c'est un phénomène européen, si vous voulez, qui montre l'ampleur de la crise. Alors l'ampleur de la crise est telle que, au départ, les salaires s'envolent. J'allais évidemment, puisque la ressource monétaire se répartit sur un moins grand nombre de personnes aussi, et donc favorise l'inflation, puisqu'il y a un défaut de production. Même si les consommateurs ont été réduits en nombre, tous les circuits sont désorganisés, et ça conduit vraiment à des difficultés économiques et qui se traduisent pour les plus pauvres par du chômage, tout bonnement. Des gens qui ne trouvent plus à travailler, donc qui ne sont plus capables de subvenir à leurs besoins. Ça engendre aussi des révoltes. Des révoltes en Angleterre, des révoltes à Paris, les Maillotins par exemple, c'est une des révoltes directement liées à la dureté des temps, indirectement conséquence de la peste. Même chose en Espagne à plusieurs reprises, à Gand, à Florence, les Chiompi. Au fond, c'est une suite aussi. Alors, il n'y a pas que ça. Il y a des relations sociales, des dynamiques sociales qui sont en cause, mais c'est la suite du choc lié à la peste noire et à ses ravages. Donc, on a tout ça, bien entendu. le contrôle, la détresse, à un moment où, par ailleurs, les États sont en train de se construire et de batailler, j'allais dire, il y a de la guerre, hein, un peu partout, et donc les États centraux sont en train d'augmenter les impôts. Et évidemment, quand vous augmentez les impôts de la manière dont ils font, c'est-à-dire il faut que dans chaque petite région soit prélevé X milliers de livres, bon, la question c'est de pouvoir les rapporter, c'est pas de savoir combien chacun va payer, mais quand vous avez une diminution de la population de moitié, évidemment le fardeau se porte sur la moitié de la population ou les deux tiers, mais... C'est quand même une énorme difficulté. Et donc, c'est une période vraiment, là, dans 14e, 15e, très, très compliquée pour beaucoup de populations, qui font à la fois l'apprentissage de nouveaux risques de disette et famine, de chômage, de risques liés à des guerres et des bandes armées qui sillonnent les grandes compagnies, vous savez, de cette époque-là, qui cherchent à s'employer auprès d'un seigneur, mais qui, entre-temps, vivent sur la paysannerie, évidemment. Donc, une période vraiment très difficile.
9: De ces choses et de beaucoup d'autres semblables naquirent diverses peurs et imaginations parmi ceux qui survivaient. Et presque tous en arrivaient à ce degré de cruauté d'abandonner ou de fuir les malades et tout ce qui leur avait appartenu. Et ce faisant, chacun croyait garantir son propre salut. D'aucuns pensaient que vivre avec modération et se garder de tout excès était la meilleure manière de résister à un tel fléau. S'étant formés en société, ils vivaient séparés de tous les autres groupes, réunis et renfermés dans les maisons où il n'y avait point de malades et où ils pouvaient vivre le mieux. D'autres, d'une opinion contraire, affirmaient que boire beaucoup, jouir, aller d'un côté et d'autre en chantant et en se satisfaisant en toutes choses, était le remède le plus certain à si grand mal. Quelques-uns, d'un avis plus cruel, comme étant par aventure le plus sûr, disaient qu'il n'y avait pas de remède meilleur, ni même aussi bon contre les pestes, que de fuir devant elles. Poussés par cette idée, n'ayant souci de rien d'autre que d'eux-mêmes, beaucoup d'hommes et de femmes abandonnèrent la cité, leur maison, leur demeure, leurs parents et leurs biens, et cherchèrent refuge dans leur maison de campagne ou dans celle de leurs voisins, comme si la colère de Dieu, voulant punir par cette peste l'iniquité des hommes, n'eût pas dû les frapper partout où ils seraient, mais s'abattre seulement sur ceux qui se trouvaient au-dedans des murs de la ville. Et bien que de ceux qui émettaient ces opinions diverses, tous ne mourussent pas, il ne s'ensuivait pas que tous échappassent. Outre que les citadins s'évitaient les uns les autres, les parents ne visitaient pas ou ne se voyaient que rarement et seulement de loin. Contrairement à ce que peut laisser croire l'iconographie de l'époque avec ses danses macabres, comme celle du musée d'histoire de Bâle, cette peste noire fait d'abord des ravages chez les plus pauvres. Patrice Bourdelais.
13: Les danses macabres qu'on retrouve dans divers endroits d'Europe, des corps menacés par la peste, des corps morts en général, même s'ils ont encore leurs attributs sociologiques, et où on voit se donner la main, au fond, dans la même danse et la même succession de décès, des grands nobles, des aristocrates, des rois, les princes de l'Église, des commerçants, des petits manouvriers, des paysans, voilà, et qui a fait penser pendant longtemps que l'ampleur de la mortalité était telle qu'elle avait gommé les différences sociales en termes de risque. Oui, alors on pourrait s'amuser à une énumération, hein. Il y a énormément de rois qui meurent au moment de la... Enfin, énormément, oui, par rapport au nombre de rois dans l'Europe occidentale, beaucoup. Édouard Ier au Portugal, Éric II de Suède, un prince Éric de Mecklembourg, Jean IV de Bavière, Jeanne d'Angleterre, Philippe VI de Valois, bon, enfin, et la liste est plus longue que ça, évidemment. Alors... Les recherches ont redémarré sur ces questions dans les années 1960, en fait, avec la démographie historique. Et les gens ont commencé à s'intéresser à ce qui pouvait compter pour essayer d'objectiver un petit peu les écarts, d'autant plus que des chroniqueurs... Alors, on n'a pas de chroniqueurs et de témoignages très, très suffisamment précis, j'allais dire, du 14e. Mais après, on a une multiplication de chroniques, italiennes en particulier, qui mettent en évidence qu'au fond, les nobles fuient les cités alors que leur risque de mourir est plus faible que celui de tout le reste de la population. Alors, il y a des descriptions assez intéressantes d'ailleurs sur le mode de vie, l'espace dont ils disposent, la richesse de l'habillement et la possibilité de se changer. On le voit bien, on le comprend maintenant, eux ne le comprenaient pas, mais nous le comprenons, rendait moins probable la présence de rats et de puces dans le logement, dans les palais, même s'il y en avait, mais pas la même quantité. Et donc, les collègues démographes italiens en particulier ont essayé sur 1000 ans de faire une enquête, et l'enquête quantitative sur les grandes familles comparée à la mortalité de l'ensemble montre bien que l'écart est en faveur, j'allais dire en termes de faiblesse de mortalité, est en faveur des grandes familles aristocrates et marchandes. La règle du jeu, quand même, sans vouloir polémiquer, c'est que dès qu'il y a une grande épidémie, le gradient social de la mortalité est vérifié à chaque fois. Vous prenez tout ce que vous voulez. C'est une règle. Hein. C'est la fièvre jaune, c'est le choléra, c'est la tuberculose, mais même si ce n'est pas une grande pandémie. Voilà, c'est toutes les maladies pulmonaires et intestinales ensuite de l'enfance. Et au fond, au moment du Covid, nous avons très vite perçu qu'il y avait une surmortalité dans les banlieues où les immigrés sont mal intégrés, avec des emplois précaires, avec un niveau de vie faible, un entassement dans les logements, etc. Ce qui, au fond, était attendu, si je puis dire, par les spécialistes des épidémies. C'était joué d'avance, si je puis dire. Mais pourquoi ? Parce qu'il y a ces éléments-là. Et peut-être un élément dont on a repris conscience grâce à avoir vu le développement sous nos yeux de la manière dont le Covid se déployait et imposait des changements d'attitude ou des maintiens d'attitude à certaines professions, il y a aussi la nécessité pour survivre d'un certain nombre de journaliers, au fond, qui ont des travaux précaires, à bouger tous les jours, à parcourir la ville pour aller chercher du travail au 15e siècle, pour trouver où s'employer, chez tel cordonnier, chez tel autre. Évidemment, plus vous bougez, plus vos risques de contamination s'élèvent.

0: On la perçoit comme un châtiment du ciel, une punition divine contre laquelle apparaissent les flagellants et une quête fébrile de boucs émissaires. Patrice Bourdelais.
1: L'une des conséquences sociales et spirituelles de l'ampleur de la peste noire, ça a été ce phénomène des flagellants, personnes qui s'engageaient à parcourir les routes d'Europe, au fond, pendant des semaines, en faisant assaut de prières et de manifestations de pénitence, au fond. La grande affaire, c'est la pénitence, quelle que soit sa forme, mais surtout des formes un peu spectaculaires en général, voilà. Mais qui très vite crée une église un peu... Enfin, le risque pour l'église officielle catholique, c'est que se créent là des mouvements religieux incontrôlés, avec... des prêtres qui sont pas ordonnés mais qui s'instituent prêtres, avec des milliers de personnes qui suivent ces meneurs, ces leaders, j'allais dire, et qui donc font sortir du giron de l'Église des dizaines de milliers de personnes, en fait. Et donc, des bulles papales interdisent ces mouvements. Progressivement, ça se passe de plus en plus mal pour les flagellants et certains terminent leur vie sur le bûcher, donc avec des opérations menées contre eux par l'Inquisition. Donc, il y a une véritable réaction de l'Église qui en profite, cela dit, à ce moment-là, pour contrôler un peu mieux les dispositifs de procession, le culte des saints aussi. C'est à ce moment-là que les saints... populaires et autorisés, si je veux dire, officiels, vont s'imposer. Parallèlement, le coup est si dur, au fond, que la population va très vite se trouver des boucs émissaires. Alors, les boucs émissaires, au fond, traditionnellement, j'allais dire, au XIVe siècle, dès que quelque chose va mal en Europe occidentale, ce sont les Juifs. C'était déjà le cas au moment de la lèpre. Les Juifs étaient accusés d'avoir disséminé la lèpre en empoisonnant les puits. Puis après, ils ont été accusés de procéder à des meurtres rituels d'enfants chrétiens, de pas toujours avoir une position nette à l'égard des musulmans qui ont envahi le sud de l'Europe. Bon, voilà, la péninsule ibérique. Et puis avec les croisades et l'exacerbation sans doute... certaines caractéristiques du christianisme, vous avez aussi les Talmuds qui sont brûlés en place publique, avec le soutien du clergé, cette fois-ci, des Juifs qui sont exterminés en Angleterre dès le XIIIe siècle. Certains édits royaux interdisent aux populations juives de rester dans leur pays. C'est ce qui fait que petit à petit, les Juifs se réfugient vers l'est de ce qu'est aujourd'hui la France et le sud-est. D'où la densité, au fond, de communautés juives à ce moment-là, dans tout ce qui est aujourd'hui, la Provence, jusqu'au Lyonnais, le Briançonnais, le Dauphiné, enfin voilà. Donc, c'est vraiment à ce moment-là que se développent sans doute les pires massacres qu'ont connus les communautés juives jusqu'à la Shoah. Avec des gens très intégrés, des communautés qui... à Toulon, à Nice, vivaient au cœur des cités, avaient leurs activités, etc. Et que pendant le carême ou la semaine sainte, on extermine tout le monde. Alors on extermine, on pille, bon voilà. Et ce mouvement concerne, et ça c'est assez, quand on y pense aujourd'hui, ça serait troublant quand même, des villes moyennes, Toulon... mais vous avez des toutes petites cités de l'arrière-pays, au fond, qui sont aussi, elles, concernées par ces pogroms. Et puis ces pogroms s'étendent aux pays allemands, des régions allemandes. Alors là, ça dure jusqu'en 50-51. Ça atteint même... Alors il y a les pays germaniques, mais il y a aussi la Flandre. Donc c'est un peu toute l'Europe qui est confrontée à ces massacres. Donc c'est un moment très très particulier de l'histoire de l'Ouest européen. Le premier moment très particulier, le deuxième étant pour les populations juives, la Shoah. Donc si vous voulez, ce sont deux moments quand même à distance, chronologique évidemment, mais qui n'ont pas du tout les mêmes origines, j'allais dire, mais qui montrent aussi ce qui était latent au fond dans les sociétés occidentales, d'Europe occidentale à ce moment-là. C'est-à-dire une forme de rejet des communautés juives.
0: À Bâle, accusé d'avoir empoisonné des puits pour propager la peste, environ 600 juifs sont enchaînés à l'intérieur.

0: l'intérieur d'une grange et brûlés vifs en janvier 1349. Leurs biens sont pillés, les rares enfants épargnés sont convertis au christianisme et baptisés. Les Juifs ont désormais l'interdiction de s'installer dans la ville. Si certains paient un lourd tribut à la peur panique de la peste, d'autres, en revanche, y trouvent quelques bénéfices. Patrice Bourdelais.
1: D'abord, il y a les autorités. Puisque les autorités ont le champ libre, si je puis dire, pour accentuer les contrôles, les initiatives, afin de maintenir la situation calme. Au fond, il y a une question d'ordre public aussi, sous-jacente pendant toutes ces périodes. Donc, les autorités civiles, les autorités religieuses, ça leur permet une reprise en main des formes de croyance et de manifestation de la croyance. Donc, c'est important. Au-delà de ça, si nous parlions de la fin 17e, 18e, je dirais bien, et 19e a fortiori, je dirais bien tout le milieu médical, qui trouve dans la demande des conseils urbains, mais depuis le 14e siècle, c'est pas une demande là qui date du 17e, hein, dès avant la peste noire en fait. Il y a une très forte demande d'aide des médecins de la part des conseils urbains, en particulier en Italie. Et l'arrivée de la peste fait que les médecins sont de plus en plus sollicités par ces conseils, par les élites au fond, à participer aux décisions, aux réflexions, aux décisions à prendre, etc. Et donc petit à petit se dégage une élite médicale qui partage une partie du pouvoir, au fond.
0: Une maladie dont le souvenir et les impacts sociaux ont traversé les siècles. Au moment du Covid, on évoque très souvent la peste. Et certaines mesures se font l'écho des siècles de lutte contre cette épidémie.
1: On contingente, on bloque, on régule les inhumations et les messes, on n'en a pas parlé, mais c'est un phénomène très important et un peu partout en Europe. Alors là, dès l'arrivée de la peste noire, très rapidement, on limite le nombre de messes, on limite le nombre de personnes qui peuvent assister à la messe, on réduit les offices, enfin bon, il y a toute une prise en charge quand même de cela aussi. Et il est vrai que pour se défendre d'un péril qui venait du dehors, on a réutilisé en gros les mêmes mesures.
2: Qu'est-ce qui fait jusqu'à aujourd'hui, il y a cet imaginaire si puissant qui est associé à cette peste noire ?
1: Alors l'ampleur de la mortalité, c'est sûr, parce que c'est quand même exceptionnel. Ensuite, les retours tous les 10 ans du danger pendant plusieurs siècles. Donc ça, une population ne l'oublie pas. Il y a des morts de peste tous les 10 ans dans le même lieu, quoi. C'est voilà. Et quand ce sont des morts de peste, c'est pas ce qu'on a connu comme mortalité pour le Covid, hein, qui était relativement légère en fait, en dépit de du phénomène social important. Et donc, il y a ça, les retours. Alors, le terme de peste noire est emprunté à un historien allemand du début du 19e siècle. C'est lui qui baptise la grande peste, voilà, dont on parlait traditionnellement, de peste noire, par, on pense, assimilation au corps, aux couleurs d'un bubon et au corps en train de mourir tout bonnement. Et puis, dans l'imaginaire, la noirceur, c'est au fond, voilà, la catastrophe aussi, c'est associé. C'est resté dans le langage. On dit même, entre la peste et le choléra, on ne peut pas choisir, ce qui prouve que le langage se trompe souvent. Moi, je sais ce que je choisirais si j'avais le choix, ou si je devais choisir. Ça serait le choléra plutôt que la peste.

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1: Malika Nedir.
2: En tennis à Roland-Garros, Stan Wawrinka affronte en ce moment sous un soleil de plomb le néerlandais Jesper De Jong, 106e au classement ATP. De Jong a remporté le premier set 6-3. Wawrinka, 41 ans, vainqueur du tournoi en 2015, participe à son dernier Roland-Garros. Chez les dames, la biennoise Jill Teichmann, 170e au classement WTA, a réussi une belle performance en battant au début d'après-midi la russe Lyudmila Samsonova, 27e mondiale. Elle accède au second tour. Et à 15h, Victoria Golubic sera opposée à la hongroise Pana Udvardi. Des matchs à suivre sur RTS2. Toujours pas d'accord entre l'Iran et les États-Unis. Le régime iranien confirme des progrès dans les discussions, mais indique qu'il n'y a pas d'accord imminent, contrairement à ce qu'avait annoncé hier le secrétaire d'État américain Marco Rubio. Selon Téhéran, le texte porte principalement sur la levée du blocus du détroit d'Hormuz par les Iraniens et du blocus naval américain. Il ne concerne pas le programme nucléaire iranien. Et Donald Trump affirme aujourd'hui qu'un éventuel accord avec l'Iran devra être excellent et significatif, sinon, dit-il, il n'y aura pas d'accord. Le pape Léon XIV appelle à désarmer l'intelligence artificielle pour l'empêcher de dominer l'humain. Il publie aujourd'hui son premier texte majeur, l'encyclique Magnifica Humanitas, sur les risques que représente l'IA. Elle ne peut être considérée comme moralement neutre, estime le pape. Léon XIV insiste sur la nécessité d'un code éthique commun et sur le rôle de l'éducation pour apprendre à maîtriser les dangers de l'IA. 22 signalements pour suspicion d'abus sexuels ont été enregistrés dans les crèches de Suisse romande entre 2020 et 2025, selon une enquête de l'émission mise au point sur la RTS. Certains signalements ont été classés faute de preuves suffisantes, d'autres ont parfois débouché sur des plaintes pénales. Les autorités cantonales ont refusé de communiquer le nom des crèches concernées. L'enquête révèle par ailleurs l'insuffisance des dispositifs de contrôle en place dans les crèches suisses. Plus de 100 000 visiteurs se sont rendus aux caves ouvertes vaudois ce week-end. L'Office des vins vaudois se dit très satisfait de cette édition 2026. 270 vignerons et vigneronnes venant des 6 régions viticoles du canton y ont participé. Patrick Bruel ne sera plus invité au Paléo, c'est ce qu'indique le festival après les révélations de l'émission 7 à 8 sur TF1 concernant le comportement du chanteur à l'égard d'une masseuse bénévole du festival en 2019. Elle avait porté plainte avant de la retirer suite à un accord conclu entre les parties en 2022. Suite à cette affaire, le Paléo dit avoir renforcé ses mesures de prévention et ne plus vouloir programmer le chanteur. Patrick Bruel fait l'objet d'au moins 8 plaintes pour agression sexuelle, tentative de viol ou viol. Des faits qu'il conteste. Ses concerts prévus en Suisse cet été sont pour l'heure maintenus à Puy, Fribourg et Genève. Météo, un temps ensoleillé et très chaud aujourd'hui avec des cumulus en montagne, un risque d'orage isolé dans les Préalpes. Il fait jusqu'à 30 degrés en plaine et 0 degré vers 4300 mètres. Demain et jusqu'à vendredi, même temps, avec un risque d'orage plus marqué dès la fin de la semaine.
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3: Sur la route du col du Simplon, un accident provoque un bouchon entre Berizal et Riedbrig en direction de Brig. Et concernant les services de ferroutage sur la ligne de la Fourca, l'attente en gare d'Oberwald est estimée à 2 heures.
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3: Bonjour, et nous voici donc un lundi. Alors c'est un lundi un peu particulier puisque c'est un lundi férié, mais pour l'émission Dis Pourquoi, ça ne change pas grand-chose puisque ce sont les lundis où nous révélons, où nous vous dévoilons un nouveau sujet. Et on ne vous dit pas tout de suite ce que c'est, mais ce qui est sûr, c'est que ce sujet va nous occuper. Va nous occuper aujourd'hui, va occuper Céline Auclin qui dans une vingtaine de minutes va se poser beaucoup trop de questions sur ce sujet et y amener beaucoup de réponses. Dans une quarantaine de minutes, une chronique en lien avec ce sujet, et là tout de suite une fiction aussi en lien avec le sujet. Mais ça va pas être qu'aujourd'hui que ce sujet va nous occuper, puisque dans Dis Pourquoi, vous le savez, on prend les sujets le lundi et on les garde en colloque jusqu'au vendredi où on les laisse partir. Alors ce sujet, quel est-il? Vous pouvez essayer de deviner si vous êtes là et si vous n'êtes pas en train de vous dorer la pilule au soleil. Ou peut-être que vous êtes en train de vous dorer la pilule au soleil avec une radio, sait-on jamais. Mais vous pouvez essayer de deviner au 078 206 73 32 la thématique de la semaine grâce à cette modeste fiction de notre conception. Rose McGregor, elle n'a pas besoin qu'on lui explique toujours tout, tout le temps. C'est agaçant et il n'y a plus besoin. Rose, elle a 4 ans et demi seulement, mais ouais, mais c'est bon. Le monde, elle connaît. Elle a roulé sa bosse. Elle n'est pas née de la dernière pluie, elle sait ce qui est dégueu et ce qui n'est pas dégueu. Par exemple, Rose, elle sait que les endives cuites à l'eau, c'est dégueu. Et elle sait que manger ses crottes de nez, bah c'est pas dégueu. Alors oui, oui, son papounet, sa mamounette. Ils essayent de lui expliquer qu'il faut pas manger ses crottes de nez, que ça se fait pas, que c'est pas propre. Son papounet, sa mamounette, ils lui disent aussi quand on éternue, mets la main devant la bouche, Rose, quand tu éternues, ou même le coude, c'est encore mieux. Ne lance pas des nuages de postillons dans la figure des autres, Rose, s'il te plaît. Et on se mouche. On ne passe pas la journée à renifler sa moque, on se mouche. Et ensuite, on jette son mouchoir. Voilà, son papounet et sa mamounette, ils expliquent à Rose ce que c'est l'hygiène. Ouais, mais gna gna gna, et puis se laver les mains. Mais Rose, elle sait aussi que son corps doit travailler ses défenses. C'est comme un gardien de but au rugby, il faut qu'il s'entraîne. Sinon, quand le ballon il file entre les poteaux, on sait pas si on a le droit de le ramasser avec les mains ou pas. Vous voyez ce qu'elle veut dire? Donc Rose, elle dit oui oui à ses parents, mais ses croûtes de nez, ses croûtes de genoux, elle les mange. Et quand elle éternue, bah, elle fait des nuages de la mort, ça la fait rire. Et puis sa moque, elle aime quand elle coule directement dans sa bouche, comme ça elle peut tout de suite la ravaler. Elle est pas idiote, Rose, elle sait comment ça se passe, l'hygiène, par la force.

0: Fever Dream, c'est le dernier single du chanteur américain Alex Warren sur RTS Première. Vous écoutez Dis Pourquoi, nouvelle thématique cette semaine, qu'est-ce que ça va être? Vous avez essayé de deviner au 078 206 73 32. Thème de la semaine, l'immunité. Alors presque ou indirectement ou pas tout à fait puisque cette semaine la thématique sera l'hygiène. Qu'est-ce que l'hygiène? L'hygiène de quoi? Vous allez voir, c'est un sujet bien plus large que simplement se laver les mains. On va être avec Vincent Barras, historien de la médecine. Et qu'est-ce que je voulais dire? Oui, au 078 206 73 32. Eh bien, la question du jour. Alors déjà, la question en lien avec le thème de la semaine, l'hygiène, on va vous demander, c'est un peu la question premier degré du lundi. Qu'est-ce qui vous répugne? Il y a vraiment un truc, alors... Vraiment, vous avez de la peine. Je sais pas, ça peut être les barres dans les bus. Quand vous devez les saisir, vous dites « Ah mon Dieu !» Ça peut être faire la bise. Je sais pas. Qu'est-ce que... Vraiment, il y a des trucs. Là, vous êtes là. Ah non, alors ça, ou les gens qui reniflent tout le temps. Ah non. Ça, c'est vraiment... Ah non, ça, c'est... non, ça, j'arrive pas. Voilà. C'est quoi votre « Ah non » personnel? Au 078 206 73 32. Mais c'est aussi un jour férié. Et on dit pourquoi, quand on travaille un jour férié. On aime bien savoir ce que vous faites. Et vous faites quoi ce lundi de Pentecôte où il fait si beau? Est-ce que vous travaillez aussi ou au contraire, est-ce que vous êtes dans un endroit paradisiaque? Si ça vous dit de partager ce que vous êtes en train de faire, ça nous ferait diablement plaisir à Bastien Meucli, à la technique et à la réalisation de cette émission. Et à moi-même, ça se passe donc au 078 206 73 32. C'est une émission du lundi, c'est-à-dire que c'est une émission toute fraîche. Et donc ce qui suit, en tout cas ici, à ces heures-ci, vous ne l'avez pas encore entendu.
1: C'est moi pour... Pingouin judoka, le seul pingouin judoka d'Alaska. C'est avec un japonais de Tokyo que moi, Ponga, j'ai appris le judo.
0: Vincent Barras, vous êtes historien de la médecine, ancien directeur de l'Institut des humanités de médecine au CHUV et à l'Université de Lausanne. On va parler hygiène avec vous toute cette semaine. Ça sonne tout de suite... très sérieux, il y a ce côté hygiène, on voit un peu des recommandations, mais en fait c'est un thème très riche avec beaucoup de facettes différentes, mais peut-être c'est bien au début, vous êtes universitaire, c'est bien de définir, de circonscrire notre sujet. L'hygiène c'est quoi? On peut définir ça facilement?
2: C'est un mot qui a un certain parfum de désuétude maintenant. En fait, c'est un mot qu'on a beaucoup utilisé au 19e siècle, au 20e siècle. Il a été un peu remplacé, je dirais, par le terme de santé aussi. En tout cas, dans les termes officiels, dans les institutions. Aujourd'hui, il y a des instituts de santé publique, par exemple. Autrefois, il y avait des instituts d'hygiène. Il y avait une revue qui s'appelait Médecine et Hygiène jusqu'à il y a une trentaine d'années. Donc, c'est un mot qui porte avec lui une très longue histoire et qui aujourd'hui... sa pertinence est tout à fait actuelle, mais son parfum est un peu ancien. Voilà comment je commencerai par définir le mot hygiène. Mais évidemment, ça a à voir avec la santé. Et si vous voulez une définition plus précise, on peut recourir à l'étymologie. Hein. Hygieina, ça vient du grec ancien, donc l'Hygieia, il y avait une déesse de la santé qui s'appelait Hygie, dans le panthéon des dieux et des déesses grecques. Et donc ça remonte à 2000-3000 ans qu'on parle d'hygiène et qu'on utilise ce terme pour désigner en gros la santé.
0: Et c'est vrai que c'est vous qui m'avez mis la puce à l'oreille ou attiré l'attention sur le sens d'hygiène dans hygiène de vie. C'est quand on entend hygiène, on va peut-être penser d'abord à se laver les mains, mais en fait le sens est beaucoup plus vaste et même si c'est désuet, c'est presque un synonyme de santé dans le fond.
2: Oui, enfin quand je dis désuet, c'est le terme lui-même qui l'est un peu, qui fleure un peu, disons le désuet, mais la question de l'hygiène aujourd'hui est plus présente que jamais. Et effectivement aujourd'hui, alors il y a une évolution aussi, quand on est historien de la médecine, de la santé et de l'hygiène comme je le suis, on est attentif à l'évolution aussi des significations que recouvrent les termes, qui ne veulent pas toujours dire tout en même temps. Et l'hygiène, peut-être depuis une cinquantaine d'années ou une centaine d'années, disons, a surtout tendu à recouvrir la question de la propreté, de la saleté liée au monde mystérieux des microbes. Je définirais comme ça. C'est peut-être de ce côté-ci qu'on peut commencer aussi par définir l'hygiène dans un sens, alors cette fois-ci plus restrictif, à savoir la préoccupation qu'ont les gens, vous et moi, monsieur, madame, tout le monde, avec sa propreté et la propreté conçue comme quelque chose qui serait absent de microbes, ou en tout cas dans laquelle le monde des microbes aurait à voir et serait conçu comme quelque chose de dangereux. Donc vous voyez que je définis ça de façon pas scientifique pour commencer, mais plutôt que de façon un peu culturelle et générale, parce que je crois que c'est comme ça aujourd'hui que de façon globale, on perçoit le terme hygiène et aussi la question de l'hygiène en général.
0: Exactement, tout à fait. Et vous avez raison de parler de propreté liée à l'hygiène. Peut-être avant de plus approfondir ces idées, par cette vision-là de l'hygiène, on vise quoi ? On vise les virus et bactéries ?
2: Alors en gros, le monde du microbe. Enfin, alors il y a aussi toute une histoire de la façon dont nous concevons la saleté et son inverse, la propreté, et comment on passe de la saleté à la propreté à travers par les mécanismes de protection de l'hygiène, les mécanismes d'hygiénisme. Alors il y a une transformation historique. Il y a 200 ans, je ne vous aurais pas parlé comme ça. Mais il y a depuis 150 ans, je peux vous parler comme ça, parce qu'on a découvert, en quelque sorte, ou plutôt forgé, le concept de microbes, à savoir de petits organismes minuscules, qu'on a forgés, mais parce qu'on les a aussi observés, découverts, cultivés. Et c'est des noms comme ceux de Louis Pasteur que tout le monde, je crois, connaît aujourd'hui. Même si on n'a jamais entendu parler de Louis Pasteur, on connaît la pasteurisation, le lait pasteurisé. Et ça vient de ce savant français de la fin du 19e siècle, ou également des savants comme Robert Koch, enfin toute une série de noms importants dans l'histoire des sciences et de la médecine, qui ont promu cette question du microbe comme l'agent responsable de la plupart des maladies. Alors c'était en tout cas une vision très dominante à l'époque. Aujourd'hui, on a d'autres conceptions aussi, mais disons les microbes n'ont pas disparu pour autant. Et c'est devenu au fond une composante, les microbes, à savoir les bactéries et les virus. Microbe veut dire au sens général tout petit être vivant, là aussi c'est de l'ancien grec, hein, micro, petit, et bios, la vie, des petits éléments de vie, et qu'on classe aujourd'hui globalement en bactéries et virus. Je n'entre pas dans les détails parce qu'il y a encore d'autres classifications, mais en gros c'est deux grandes entités qui nous préoccupent, je dis nous, notre société contemporaine, et nous on peut concevoir une histoire de notre société contemporaine comme une société obsédée par la lutte contre, en tout cas, la mise à distance de ces choses, de ces petits êtres, de ces microbes que sont les bactéries et les virus.
3: Mais comment vous étiez-vous répartis l'enseignement populaire de l'hygiène ?

0: Jacques Dutronc, 1968, avec le titre Les Métamorphoses. Vous écoutez Dis pourquoi, pourquoi l'hygiène toute cette semaine au 078 206 73 32. La question du jour en lien avec le thème, qu'est-ce qui vraiment vous dégoûte? Alors quelque chose qui vraiment vous débecque, des choses, vous dites ah non, alors ça c'est dégoûtant, ça c'est pas possible, ça j'arrive pas. On a reçu quelques messages. Un auditeur, auditrice qui a réagi à la fiction du début, hein, Rose McGregor. Alors il nous écrit: Rose, c'est ma préférée des fictions malgré les crottes de nez. Émoticône vomi. J'avais un copain d'école à l'âge de 7-8 ans qui pratiquait de la sorte. Émoticône vomi, émoticône bisou. Donc voilà, donc cet auditeur auditrice n'aime pas du tout, mais alors pas du tout, les gens qui mangent leur propre crotte de nez, et on le comprend. Et puis ce message total débecte les gens, c'est des hommes en général, il faut le dire, qui crachent par terre. Mais que fait la police? L'émoticône tout vert. Vous voyez l'émoticône du dégoût, vraiment le voilà, tout vert. Et puis il y a la question subsidiaire, parce que nous sommes un jour férié et on aime bien savoir ce que vous faites quand on fait une émission les jours fériés. Vous faites quoi aujourd'hui? On reçoit toujours plein de réponses intéressantes. Regardez, en voici une de réponse intéressante. Ma chienne et moi allons dans un EMS visiter nos papinous et maminettes. La chienne adore car gavée de câlins et biscuits, elle est résident apprécie la visite avec ses températures activées. Parfaite pour tous. Émoticône lunettes de soleil. PS chien baigné il y a une heure pour une question d'hygiène, évidemment. Émoticône goutte de sueur. Voilà, bah super activité, effectivement, pour un jour férié qui fait plein d'heureux et d'heureuses. Et puis, ce message. Bonjour, j'ai réinstallé mes 1000 livres que j'ai pas lus et que je lirai peut-être dans une autre vie. Émoticône rire sur une palette de récup. Voilà, une autre activité cool pour un jour férié. Et point de vue hygiène, je supporte mal les gens qui pue de la gueule. Je lis le message, hein, c'est écrit comme ça. Évidemment. Mais en même temps, c'est une toute petite grossièreté langagère. C'est pas vraiment des gros mots, mais c'est vrai que ça souligne les gens qui puent de la gueule. Émoticône vomi, qu'on va beaucoup voir. Hein. On s'excuse. Et puis, un autre message, mais je vais me le garder au chaud, vous voyez, parce qu'il est 14h21. Je vais le lire tranquille pour moi avant de le lire pour vous. Et puis là, à 14h21, une fois de plus, il est plus que temps de retrouver Céline Auclin. Je pose beaucoup de questions, c'est pas grave, elle a aussi beaucoup de réponses.
1: Parce que. Pourquoi? Pourquoi je chante sous la douche? Parce que je me sens bien. Parce que je me donne du courage. Je me motive. Pourquoi, vous demandez-vous, a-t-elle besoin d'être motivée pour se laver? Parce qu'il est resté en moi un résidu d'adolescence qui rechignait à passer par la case toilettage et salle de bain. Enfin, plutôt dans l'autre sens, salle de bain et toilettage. Mais je mens tellement. En fait, je mens constamment. Pourquoi? Parce que j'ai jamais vraiment été source de problèmes au niveau hygiène pour mes parents. C'est cela. Je ne trancherai pas. Pourquoi? Parce que je viens de dire que je ne disais jamais la vérité. Et pourquoi? Et parce que, par souci d'hygiène justement, je mens pour oublier, pour évacuer ce qui ne m'intéresse plus ou ne m'est plus utile, ou me fait souffrir, me met mal à l'aise, mal à mon aise, parce que j'évite de dire la vérité pour préserver ma vie privée. Mon fort inférieur, on dit intérieur au cas où. Mais pourquoi je chante sous la douche? Parce que je fredonne plus que je ne chante. Et quand je chante vraiment, c'est parce que je me douche à froid. Tôt le matin, je m'enfile dans la baignoire et je m'asperge d'eau froide. J'active ainsi ma circulation sanguine. Et pour accepter et supporter le supplice, je donne de la voix. Parce qu'aussi, je trouve un malin plaisir à ainsi me faire entendre par mes voisins. Je chante soir et matin, je chante sur mon chemin. Parce que j'ai le plaisir du partage. Faire goûter à toutes et tous ma pleine forme, mon énergie décuplée dès l'aurore. Qu'est-ce que je dois être appréciée? Pourquoi je chante sous la douche? Parce qu'ainsi je m'entraîne pour le cœur auquel j'appartiens. Une fois par semaine, nous répétons en vue d'une démonstration, un concert privé en fin d'année. Parce que sous la douche, j'aime entendre ma voix. Et parce qu'ainsi je vocalise à tue-tête. Je prépare mes cordes, ma diction, mon élocution. Attention, la face contre pommeau, je manque de boire la tasse. Pourquoi je chante sous la douche? Parce qu'ainsi j'exerce ma mémoire. Une nouvelle chanson par semaine, que j'apprends par cœur. Enfin, par semaine, par mois. Parce qu'en ce moment, c'est « Tu vas me quitter encore longtemps » de Oshi. Et franchement, c'est pas que tant. 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D'autant que, pourquoi je chante sous la douche? Parce que c'est tout bonnement un moyen de minuter mon passage sous la flotte. L'amour à la plage de Niagara, sans l'intro, c'est 3 minutes chrono. Économique, hygiénique, fantastique. Ce soir, j'irai danser le mambo au Royal Casino, sous les lambris rococo. C'est pas du tout ça. Enfin, pourquoi je chante sous la douche? Parce que je ne chante pas dans mon bain.

0: La chanteuse valaisanne Maïmouna, avec le titre Le Bon Choix, elle sera en concert le 27 juin à Martigny dans le cadre du Festival des 5 continents. Vous écoutez Dis Pourquoi, pourquoi l'hygiène toute cette semaine, la question du jour au 078 206 73 32, qu'est-ce qui vous dégoûte vraiment, Baerk? D'ailleurs, depuis le début de l'émission, je me rends compte que c'est des trucs dégoûtants qui vous dégoûtent. Enfin, vous me direz, c'est assez logique, mais on n'a pas encore reçu le message de quelqu'un qui dit « Je déteste les gens qui ont des lunettes », par exemple. Vous voyez ? Non, là, vraiment, vous vous êtes dégoûté par des choses dégoûtantes. Qu'est-ce qu'on a reçu comme message ? Attendez, il faut que je retrouve... Pas sûr que je retrouve tout de suite. Non, mais parce que je me rappelle quelqu'un qui était dégoûté par les gens qui sentent mauvais. Voilà. Mais attendez, oui, non, je crois que c'est là. Pardon, on est en direct. Voilà, oui. Ce qui me dégoûte le plus, c'est les gens qui sentent mauvais. Et on sait qu'ils ne se sont pas lavés depuis quelques jours parce que ça se voit. Émoticône vomi, émoticône pommeau de douche. Et cet auditeur nous dit « Bonjour, en Valais, ce n'est pas férié. Donc, on travaille, certains. » Émoticône dingo. Oui, alors c'est vrai, parce que je dis depuis le début de l'émission, c'est un jour férié, qu'est-ce que vous faites? Dites-le nous au 078 206 73 32. Et effectivement, c'est pas férié partout, et j'ignorais que en Valais, c'est pas férié. Bon, c'est pas férié, mais c'est quand même chômé. C'est-à-dire qu'il y a quand même pas mal de choses qui sont fermées, j'imagine. Neuchâtel, c'est chômé. Le Jura, vous me dites si je dis une bêtise, c'est férié. Voilà, on va pas tout faire tous les comptes. Soleure, c'est chômé. Et Valais, Zoug, c'est chômé. Voilà, ok, donc alors, autant pour moi. Qu'est-ce que vous faites en ce jour férié et chômé? Si vous travaillez, dites-nous ce que vous faites. Et puis si vous travaillez pas, dites-le nous aussi. Par exemple, on a ce message. Moi, je fais un sudoku en vous écoutant, bien sûr. Émoticône rire, émoticône grosse lunette, émoticône soleil. Et puis encore ce message. Bonjour, je suis dans un parc à l'ombre avec mon chien. Et je vous écoute et c'est bien, bien. Émoticône clin d'œil. Merci, moi j'aime bien savoir ce que vous êtes en train de faire dans ces jours chômés fériés. Je vous écoute de chez moi où je fais de menus choses nécessaires devant ma fenêtre de cuisine ouverte sur la petite cour boisée que j'appelle ma petite forêt. En centre-ville de Genève, c'est le bonheur et cette saison quand ainsi le dehors vient dedans. Photo d'une cour intérieure avec des arbres. Il y a de la verdure, croyez-moi. Et puis on a une confession, alors attention, hein, une confession forte. Parce que depuis le début de l'émission, qu'est-ce qui vous dégoûte? On parlait des gens qui mangent leur crotte de nez. Vous êtes dégoûté par les gens qui mangent leur crotte de nez. Notre fiction, c'était une enfant de 4 ans et demi qui mangeait ses crottes de nez. Et là, nous avons un message qui pourrait être dans la ligne de cœur. Ce message, c'est « Il n'y a pas d'âge, à 70 ans, j'aime mes crottes de nez. Elles ont un goût incomparable, mais je les récolte discrètement. Je tiens à rester anonyme. » Émoticône de rire. Voilà. Ah, c'est fort, hein, c'est fort. C'est presque du vacarme, ça. Oh, c'est fort. Moi, je vais laisser ce que font les professionnels de la radio, c'est quand il y a un témoignage très fort, on passe à autre chose et on laisse chacune digérer, réfléchir, se positionner sur l'échiquier de l'être, du paraître, de la vie, du destin, de l'amour, de la mort, des choux-fleurs. Et en l'occurrence, nous, on vous laisse avec notre expert de la semaine, Vincent Barras, historien de la médecine. On parle hygiène. Et c'est vrai que quand on parle hygiène, on commence par parler hygiène, microbes. Et puis tout d'un coup, on se dit saleté, propreté. Mais est-ce que la propreté est hygiénique? Enfin, il y a plusieurs notions assez vite qui se mélangent.
1: Alors effectivement, on est dans des domaines qui se complémentent, qui se superposent, qui parfois sont différents l'un de l'autre. Donc il y a l'hygiène que l'on confond un peu, ou en tout cas dans laquelle on voit, je parle vraiment d'une conception culturelle générale qui est liée au monde des microbes, des virus et des bactéries, mais il y a aussi l'hygiène globale, la propreté, la saleté. Alors la propreté et la saleté ne sont pas uniques, c'est les tâches aussi. Et les tâches ne se confondent pas absolument avec des endroits pleins de microbes. Quoique, mais je pense que dans notre perception culturelle, on a peu à peu lié, en tout cas faire interagir, articuler l'un et l'autre. La propreté, c'est le linge immaculé, mais le linge immaculé, c'est aussi le linge donc immaculé qui n'a, je reviens aux langues anciennes, du latin macula, la tache. Le linge immaculé n'a pas de tache, c'est un linge hygiénique qui a passé par la blanchisserie et qui est tout propre et qui sent bon. Et ce linge, dans notre perception culturelle, c'est en partie corroboré aussi par l'effet scientifique, il est absent de microbes. On peut lui faire confiance, on peut dormir dedans. Un linge qui est plein de taches, on n'a pas trop envie de dormir dedans parce qu'on se dit il y aura des microbes de là ou des personnes qui ont dormi avant dedans et qui vont me contaminer. Moi, je préfère un linge propre. Donc il y a, je dirais, une certaine confusion qui repose en partie sur une réalité scientifique, mais pas exclusivement, entre propreté sur soi, propreté du monde et des rues hygiéniques. Les trottoirs sont propres. En Suisse, en tout cas, ils sont propres. On pourrait presque manger sur les trottoirs en Suisse. parce qu'on sait que la propreté est liée à l'absence d'éléments dangereux pour la santé qui seraient en particulier les microbes. Et donc, vous voyez que l'hygiène, c'est pas seulement juste les microbes. Les microbes sont un peu partout, si on veut, au sens propre et au sens figuré. Mais l'hygiène, c'est pas seulement les microbes, c'est aussi plus globalement une conception générale de l'organisation de la société, de notre rapport aux autres et au monde.
0: Et on peut rappeler quelque chose qui nous semble propre, ou si je me lave les mains un peu rapidement avec du savon, j'aurai les mains propres. Mais j'aurais pas les mains hygiéniques, je sais pas comment dire ça, j'aurais encore des milliards de bactéries.
1: Alors c'est là où la science, ou disons les données scientifiques, ou les personnes qui s'en occupent de façon scientifique de ces questions-là, nous mettent en garde contre le fait de ne pas confondre avoir les mains propres, penser que l'absence de microbes signifie absence de maladie d'une part, ou et l'inverse aussi, que présence de microbes signifie maladie. Et au contraire, le monde des microbes est dans une conception plus large. L'hygiène consisterait plutôt à penser les choses comme une interaction entre l'humain et les microbes, si on s'en tient à la question des microbes. On sait aujourd'hui que sur notre main, même si je l'ai lavé 20 ou 30 fois, à moins que j'ai fait un lavage de type chirurgical destiné justement à éliminer toute la plus grande possibilité d'avoir des microbes sur la main, j'ai sur ma main, sur ma peau est un réservoir de ces microbes-là, et ces microbes ne sont pas nécessairement des êtres dangereux qui sont là pour qui vont venir me menacer, me faire attraper toutes sortes de mauvaises maladies. Au contraire, ils me constituent même et ils sont bénéfiques à ma santé. La peau, on l'imagine un peu moins, on commence à le savoir, dans le grand public en tout cas, avec le microbiote, à savoir ce que nous avons à l'intérieur de nous-mêmes, en particulier dans notre système digestif. On sait que cette masse extraordinaire, ce sont des milliards de microbes que nous avons en nous, qu'il est pratiquement impossible d'éliminer. Et on sait que si on devait les éliminer, par exemple avec un traitement intensif d'antibiotiques ou de choses comme ça, de ces microbes que nous portons en nous, notre microbiome, eh bien, nous serions en mauvaise santé. Nous aurions toutes les peines du monde à digérer, par exemple. La digestion, le maintien d'une bonne santé a besoin de microbes. Donc, vous voyez que c'est presque un retournement par rapport à la conception normale, ou disons un peu classique, je dirais, de l'hygiène que nous avons aujourd'hui.
2: Le monsieur de l'hygiène publique a dit avoir trouvé crotte de rat dans pâtisserie. Mais j'ai dit non, c'est paillettes de chocolat.

0: Le fameux Africa du groupe Toto, sorti en 1982. Vous écoutez 10 Pourquoi, nous parlons hygiène toute cette semaine dans 10 Pourquoi sur RTS Première. 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Qu'est-ce qu'il y a là derrière? Quelles notions on peut mettre dans le panier hygiène? Est-ce qu'on peut avoir trop d'hygiène? Enfin, plein de questions cette semaine avec Vincent Barras, historien de la médecine. Et puis vos messages au 078-206-73-32, un peu la double question traditionnelle des jours fériés et ou chômés. Donc il y a la question en lien avec la thématique de l'émission. Qu'est-ce que vous trouvez, on parle d'hygiène, mais qu'est-ce qui vous dégoûte? Qu'est-ce qui, quand même, vous trouvez, ah non, mais ça, c'est dégoûtant. Et puis, c'est vrai que depuis le début de l'heure, c'est des choses dégoûtantes que vous trouvez dégoûtant. Comme par exemple, ce qui me dégoûte profondément, ce sont les gens qui crachent de gros glaimeux par terre. D'ailleurs, c'est interdit et puni par la loi. Émoticône horrifié. C'est vrai que c'est pas super. On a reçu aussi un message d'un auditeur, auditrice qui n'aime pas, les toilettes sales. Eh bien, on comprend. C'est vrai, c'est dégoûtant. Même en le disant, je suis là, ah, mais c'est dégoûtant. Puis, il y a un auditeur aussi. Alors, lui, ce qu'il dégoûte, c'est quand des gens qui se penchent en avant et puis on voit un petit peu, vous voyez, on voit une part de l'intimité qu'on voudrait pas voir, les gens qui se penchent en avant et puis on voit une petite partie. Et cet auditeur nous rappelle que ça s'appelle le sourire du plombier. Et ben ça le dégoûte. Merci pour ces messages. Et puis sinon, vu que c'est un jour donc férié et ou chômé, l'autre question c'est qu'est-ce que vous faites? Qu'est-ce que vous êtes en train de faire? Cet auditeur, auditrice nous dit « Je monte un ventilateur en vous écoutant avec mon chien qui profite de la fraîcheur du sol, là trop chaud pour sortir. » Photo d'un chien qui est sur du carrelage et il est vraiment collé au carrelage. Je pense qu'il faudrait une spatule pour décoller le chien du carrelage tellement il est collé au carrelage. « Ce que je fais aujourd'hui, je profite du soleil pour faire cuire plein de choses dans mes cuiseurs solaires, riz au lait, pois chiches. » Vous voyez, il y a toujours des gens qui font des choses incroyables les jours fériés chômés, comme utiliser un cuiseur solaire qui l'eût cru. Et puis, plus classique, mais sympathique, mon mari fait la vaisselle. On a mangé les spare ribs à la marinade fait maison. Nous dit cette auditrice. Donc, c'est 4M. Et puis, on a d'autres messages que nous allons lire, bien sûr. Mais là, tout de suite, nous allons produire une puissante chronique.
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0: Toute cette semaine, Nicole Fontana, puisque nous parlons hygiène, va nous rappeler que les bactéries, eh bien, il y en a qu'on n'aime pas trop, bien sûr, mais il y en a aussi, et ça, notre invité Vincent Barras nous l'a déjà dit aujourd'hui et nous le dira toute la semaine, il y a des bactéries qui sont des copines. Il y a des bactéries qu'il faut pas détruire, des bactéries qui sont franchement amies avec l'humanité. Chaque jour, on va vous présenter une bactérie qu'on aime bien. Et on sera toujours un peu en lien avec la nourriture, parce que les bactéries en lien avec la nourriture, il y en a plein. On commence avec une classique. En plus, elle a un nom charmant. C'est Lactobacillus delbrueckii subsp. Bulgaricus. Bulgaricus, est-ce que vous devinez à quoi elle sert, cette bactérie? Oh, yaourt! Eh bien oui, yaourt, bulgare. Mais on va dans l'ordre. Déjà, son nom. Lactobacillus. Alors, lacto, lait. Bacillus, bacille. Delbrueckii. Mais qu'est-ce que c'est que ce mot? Eh bien, c'est un hommage à un monsieur. Le biologiste moléculaire berlinois Max Delbrück, prix Nobel de médecine en 1969, sous-espèce, et puis bulgaricus, donc Bulgarie. Voilà, vous dire que 261 espèces ont été rassemblées au sein du genre Lactobacillus, et c'est des bactéries qui jouent donc un rôle essentiel dans l'alimentation humaine. Donc là, si on sort un peu de la seulement Bulgaricus, elles nous colonisent, ainsi que les animaux. Vous savez, on a plein de lactobacilles qui font partie de notre flore, de différents orifices et cavités des lactobacilles. On en a plein à l'intérieur de nous. Et puis alors, le Lactobacillus bulgaricus, il appartient aux bactéries lactiques et il joue un rôle important dans le processus de fermentation, comme tous les lactobacilles. Et ça contribue à la durée de conservation. Voilà. Et puis, il y a aussi une histoire d'arôme. C'est quand même magnifique, des bactéries qui nous permettent d'avoir des yaourts. Et puis alors, pourquoi elle s'appelle Bulgaricus, cette bacille, ce truc particulier? Parce que c'est un médecin bulgare, Stamen Grigorov, qui a découvert ce micro-organisme vers 1905. Il est bulgare, il est en Bulgarie, ils se disent, tiens, les Bulgares mangent beaucoup de yaourt, ils semblent être en assez bonne santé, qu'est-ce que c'est que cette histoire? Et ils découvrent que la production de yaourt est permise par une souche de bacille spécifique qui s'appelle, et puis donc ils la nomment Bulgaricus, parce qu'il est bulgare, parce qu'il y a plein de yaourts en Bulgarie. Et nous, on trouve que cette anecdote est pleine d'émotions. En tout cas, nous, ça nous a émus. Et ça, ça fait plaisir. Juste dire, parce qu'après elle va être jalouse, que oui, dans les yogourts, le lait est fermenté par Lactobacillus delbrueckii subs bulgaricus, mais il y a aussi Streptococcus thermophilus, qui est aussi pour quelque chose. Faut rendre à Streptococcus thermophilus qui appartient à Streptococcus thermophilus. Sinon, ce serait pas sympa. Qui est-ce qu'on écoute ? On écoute Mentissa, et ça s'appelle tout simplement « La chanson d'amour ».

0: chansons d'amour.
1: Vous écoutez Dis pourquoi, pourquoi l'hygiène. Toute cette semaine, on est avec Vincent Barras, historien de la médecine. On plante le décor aujourd'hui, on explique les notions, on définit des choses et on commence cette riche réflexion qui nous amènera jusqu'à vendredi 15h. Et puis vos messages qui agrémentent, qui pimentent. Vos messages envoyés au 078 206 73 32. Qu'est-ce qui vous dégoûte, puisqu'on parle hygiène toute cette semaine, des choses vraiment qui vous dégoûtent. Ce message. Je m'insurge face à l'affirmation qu'en Suisse, les trottoirs sont propres. C'est vrai quand il pleut beaucoup que la municipalité vient de passer, mais c'est hélas faux pour les trottoirs et couloirs à l'abri de la pluie. Surtout sur le domaine des CFF. Et ça, c'est la chose qui me dégoûte. Emoticône coucou, donc merci pour ce partage. Et puis l'autre question, c'est puisque c'est un jour férié ou chômé, qu'est-ce que vous faites?

0: de faire les yaourts, qui a le petit nom Bulgaricus. Et cet auditeur, auditrice nous dit « Rien de meilleur que le yaourt bulgare mangé en Bulgarie. » Notico neige les babines. Alors moi, j'ai déjà mangé un yaourt grec en Grèce, c'était bon, mais j'imagine qu'un yaourt bulgare en Bulgarie, ça doit être énorme. J'ai reçu deux petits messages, je vais voir si j'ai le temps. Bah, vous savez quoi, je vais les lire tranquillement dans mon coin, mais je les lirai ces deux messages, promis. Ah, il y en a un que j'oublie depuis un moment ici. Qu'est-ce que vous faites en ce jour férié chômé? Je vais devoir finir de mixer les épisodes d'un podcast qui s'appelle Les Voix de Plata, qui sera verni début avril. Début avril? Donc je vais devoir arrêter de vous écouter. Juin, je ne suis pas clair. Effectivement, vous n'êtes pas clair, mais on comprend ce que vous faites en ce jour férié, vous travaillez. Voilà, on retrouve donc Vincent Barras, historien de la médecine. On parle d'hygiène toute cette semaine. Il ne faut pas oublier que derrière la notion d'hygiène, il n'y a pas que se laver les mains, mais il y a aussi tout ce qu'on met dans la boîte hygiène de vie.
1: Avant de répondre directement à cette question, donner encore une extension, l'hygiène de vie, on a évoqué cette question à l'instant, l'hygiène de vie, c'est pas seulement les microbes et notre rapport de propreté, disons, dans cette conception classique et qui doit être remise en question, comme je le répète, mais aussi, plus globalement, un mode de vie. Hein. Et donc, dans l'hygiène de vie aujourd'hui, en tout cas dans le langage courant, entre aussi des déterminants comme le mouvement, la qualité de l'alimentation, et on sait bien aujourd'hui d'ailleurs, les recommandations globales, hygiéniques si on veut, portent aussi, et ça je vais pouvoir répondre enfin à votre question, portent aussi non seulement sur le fait de se laver ou non les mains, les dents, etc., ou les pieds, ou tout ce qu'on veut, mais aussi d'avoir un souci de ce que nous ingérons et de la façon dont nous interagissons avec notre environnement, notamment avec le mouvement de notre corps, afin d'avoir comme aimeraient les spécialistes, une bonne hygiène de vie. Donc, notre vie quotidienne, alors chacun d'entre nous les suit à sa manière, les respecte plus ou moins, est pleine de ces prescriptions d'hygiène qui sont héritées du passé, certaines très anciennes, d'autres plus récentes. Je vais commencer par les plus récentes, le port du masque. Alors, j'évoque quelque chose qui a, je pense, énormément fait réfléchir et éprouver notre civilisation, notre terre entière il y a quelques années. On a l'impression qu'on a complètement oublié ça, mais c'est très très présent à mon avis. C'est donc, évidemment, l'épidémie la pandémie de coronavirus, de Covid-19 que nous avons vécu, et au sein de laquelle on est venu nous rappeler toute une série de mesures hygiéniques, justement, pour éviter, cette fois-ci, c'était bien le virus qui était en cause, une contamination de l'un à l'autre. Donc parmi les gestes que nous observons aujourd'hui, qui sont assez bien installés, peut-être certains disent on les a un peu oubliés, d'autres disent c'est bien, les gens qui commencent à mettre leur masque dès qu'ils sentent qu'ils ont une possibilité de soit contaminer les autres, soit d'être contaminés par les autres. Et ce qui nous paraissait tout à fait incongru il y a encore 10 ans, mettre un masque aujourd'hui, eh bien on le voit très souvent. J'étais dans le train tout à l'heure, j'ai vu dans mon wagon, il y avait 4 personnes qui portaient le masque. Il y a 10 ans de cela, avant Covid. Voilà un geste d'hygiène, si vous voulez, quotidien, qui commence à faire partie de notre paysage. Ça, c'est le geste le plus récent, mais le geste le plus classique et qui est très suisse, puisque la Suisse est connue pour son hygiène irréprochable. Dans toutes les bandes dessinées où on parle de la Suisse, vous voyez cette espèce de caricature un peu. C'est le lavage des mains et la propreté sur soi. Et ça commence par le lavage des mains. Ça aussi, c'est une très longue histoire. On se lave les mains. Alors, pendant l'époque de la pandémie de Covid, il y avait tout un rituel de désinfection des mains, ce qui était encore plus loin, mais aujourd'hui, on se lave les mains, et dans l'éducation européenne et suisse en particulier, une des premières choses que les enfants apprennent quand ils se socialisent, c'est d'aller se laver les mains avant d'aller manger. Voilà un geste d'hygiène quotidien, pratiquement présent dans tous les foyers, et qui est le geste typique. Qu'est-ce qu'on fait? Avec ça, on obéit à la fois une injection culturelle et sociale qui est de l'ordre du rituel, c'est un peu anthropologique. On signifie qu'on est une partie d'une communauté qu'on respecte. En plus de prendre, si on le fait bien, mais il y a à parier que tout le monde ne fait pas ça très très bien, moi probablement le premier, c'est-à-dire je suis pas sûr que je me débarrasse de tous mes microbes avant d'aller manger à chaque repas. Voilà donc pour parler de deux gestes d'hygiène que nous rencontrons tous les jours, et dans la rue, là aussi en venant au studio de la radio, je croise 3 ou 4 joggeurs depuis la sortie du métro. Voilà un geste d'hygiène, cette fois-ci au sens plus large, de vie, ou un geste quotidien, ou presque, en tout cas c'est ce qu'on souhaiterait que la population fasse, c'est du mouvement, et je considère ça, au même titre que se laver les mains, comme un geste d'hygiène qui entre peu à peu dans le paysage, je dirais, social de

0: Bill Withers avec le titre Lovely Day, sorti en 1977. On a reçu encore quelques messages dans Dis Pourquoi. On parle d'hygiène toute cette semaine. La question du jour, qu'est-ce qui vous dégoûte? Ce message, moi, ce qui me dégoûte, ce sont les gens qui puent la transpiration à 8h du matin. Voilà, on lit des messages dégoûtants, mais c'est normal. On vous a demandé ce qui vous dégoûtait. Et puis, il y a quelqu'un qui nous a dit aussi, ce qui me dégoûte, c'est les petits fils ou boulettes blanches à la commissure des lèvres. Si je parle à une personne qui a ça, je ne peux plus me concentrer sur la discussion. Berk. Voilà, puis on vous a posé une autre question, puisque c'est férié, chômé. Qu'est-ce que vous faites aujourd'hui? On a un auditeur qui se réveille d'une longue sieste avec des chats. Ça, c'est une bonne activité. Et puis, on a cet auditeur-là qui nous dit « Je suis en pleine création artistique. Normalement, je dessine les gens dans les transports en commun. Et là, du coup, je dessine des nénuphars. » Voilà, merci pour tous ces messages. Et en tout cas, il y en a une, je sais exactement ce qu'elle fait en ce jour férié, c'est Mélanie Croubalion.
1: Je fais une émission, mais ouais, mais quel bonheur, hein.
0: Bah oui.
1: Quel bonheur. Je me demande si les nénuphars étaient dans les transports en commun.
0: Non, je crois que c'est... Bah, ça a déjà dû se faire, mais ça va être très courant, j'imagine.
1: Bref. Oui, alors nous avons une émission passionnante avec Julie Campiche. On va parler de harpe, puisqu'elle est harpiste. Et puis alors, c'est pas banal, parce qu'elle fait de la harpe et du jazz.
0: Ah,
1: il n'y a pas beaucoup d'harpistes de jazz, hein, je peux vous dire.
0: C'est vrai. En
1: tout cas, elle va nous raconter comment elle y est arrivée.
0: C'est un instrument passionnant, parce que déjà, l'objet en lui-même
1: c'est
0: déjà fascinant. En plus, c'est effectivement très beau. Et puis, je sais pas, ça suscite la curiosité.
1: On va en entendre.
0: Ah bah c'est magnifique, ce sera dans Drôle d'époque, ce sera après les infos sur RTS Première, il est 15h.
2: Malika Nedir.
3: En tennis, partie serrée à Roland-Garros où Stan Wawrinka affronte en ce moment sous un soleil de plomb et les encouragements du public, Jesper De Jong. De Jong a remporté le premier set 6-3, Wawrinka le deuxième 6-3 également. Le néerlandais mène 2-1 dans le troisième set. Le joueur vaudois, 41 ans, participe à son dernier Roland-Garros. Chez les dames, la biennoise Jill Teichmann, 170e au classement WTA, a réussi une belle performance en battant la russe Lyudmila Samsonova, 27e mondiale. Elle accède au second tour. Des matchs à suivre sur RTS2. Toujours pas d'accord entre l'Iran et les États-Unis. Le régime iranien confirme des progrès dans les discussions, mais indique qu'il n'y a pas d'accord imminent, contrairement à ce qu'avait annoncé hier le secrétaire d'État américain Marco Rubio. Selon Téhéran, le texte porte principalement sur la levée du blocus du détroit d'Ormuz et ne concerne pas le programme nucléaire iranien. Des divergences demeurent concernant ce programme nucléaire, le dégel de milliards de dollars d'avoirs iraniens et l'offensive d'Israël au Liban. Le Liban, où Israël justement intensifie ses opérations avant la signature d'un éventuel accord irano-américain. L'armée israélienne ordonne l'évacuation de 10 villages dans le sud du Liban. Et deux ministres d'extrême droite appellent le gouvernement à frapper lourdement Beyrouth et à occuper davantage de territoire pour venir à bout du Hezbollah. Selon les autorités libanaises, les frappes israéliennes au Liban ont fait plus de 3100 morts depuis le 2 mars. Le pape Léon XIV appelle à désarmer l'intelligence artificielle pour empêcher de dominer l'humain. Il publie aujourd'hui son premier texte majeur, l'encyclique « L'humanité magnifique » sur les restes et les risques que représente l'IA. Elle ne peut être considérée comme moralement neutre, estime le pape qui dénonce les nouvelles formes d'esclavage derrière l'utilisation de l'IA. Léon XIV insiste sur la nécessité d'un code éthique commun et sur le rôle de l'éducation pour apprendre à maîtriser les dangers de l'IA. La 15e édition de la fête de la nature a attiré plus de 13 000 personnes en Suisse romande durant 6 jours. 320 activités étaient proposées autour du thème « Un œil sur la nature », ateliers, balades et découvertes en plein air. Et plus de 100 000 visiteurs se sont rendus aux caves ouvertes vaudoises ce week-end. L'Office des vins vaudois se dit très satisfait de cette édition 2026. 270 vignerons et vigneronnes venant de 6 régions viticoles du canton y ont participé. Patrick Bruel ne sera plus invité au Paléo, c'est ce qu'indique le festival après les révélations de l'émission 7 à 8 sur TF1 concernant le comportement du chanteur à l'égard d'une masseuse du festival en 2019. Elle avait porté plainte avant de la retirer suite à un accord conclu entre les parties en 2022. Suite à cette affaire, le Paléo dit ne plus vouloir programmer le chanteur. Patrick Bruel fait l'objet d'au moins 8 plaintes pour agression sexuelle, tentative de viol ou viol, des faits qu'il conteste. Ses concerts prévus en Suisse cet été sont pour l'heure maintenus à Puy, Fribourg et Genève. Météo, un temps ensoleillé et très chaud aujourd'hui avec des cumulus en montagne, un risque d'orage isolé dans les Préalpes. Il fait jusqu'à 30 degrés en plaine, 0 degré vers 4300 mètres. Demain et jusqu'à vendredi, même temps, avec un risque d'orage plus marqué dès la fin de la semaine.
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6: Soyez les bienvenus dans cette drôle d'époque. On retrouve Bastien Meucli derrière le pupitre. C'est lui qui réalise cette émission en direct jusqu'à 17h que j'ai le plaisir d'animer avec vous, Mélanie. Salut, bonjour.
1: Comment ça va? Plaisir partagé, ça va bien Simon, merci.
6: Cet après-midi, nous sommes avec une des musiciennes les plus créatives, on va dire ça, de la scène actuelle. Elle est lauréate l'an dernier du Grand Prix Suisse de Musique. Elle a aussi sorti dans la foulée, il y a quelques mois, son premier album, Solo Unspoken. Il met en lumière des femmes invisibilisées. Des anonymes, des célèbres. Il y a donc aussi, et on le verra, un militantisme affirmé chez cet artiste-là. C'est vous, Julie Campiche. Bonjour.
7: Bonjour.
6: Merci beaucoup d'être avec nous. Votre instrument, c'est la harpe que vous avez découverte à l'âge de 6 ans, c'est juste?
7: Oui, 6-7 ans. Peut-être que je l'ai découvert à 6 ans, puis du coup, j'ai commencé à 7 ans. J'ai plus la chronologie, enfin, les dates exactes en tête. Je m'en souviens pas de cette époque.
6: Il y a des harpes pour enfants de petite taille?
7: Alors en fait, quand on est enfant, on démarre sur des harpes dites celtiques, qui est en fait un instrument à part entière, c'est-à-dire qu'il y a des adultes qui jouent aussi de la harpe celtique.
1: Et c'est la même qu'Assurance Tourix, le barde.
6: Oui, on a l'image.
7: Alors, il y a des toutes petites harpes celtiques qui font un peu, justement, un peu lyre, mais la lyre, c'est encore autre chose. Mais en tout cas, les harpes celtiques, ouais, c'est, ben, comme son nom l'indique, ça vient de la culture celte. Et il y en a beaucoup en Bretagne, il y en a beaucoup en Angleterre. Enfin, il y a vraiment toute une musique écrite pour cet instrument.
6: On pense à Alan Stivell, par exemple.
7: Oui, sauf erreur, lui. Ouais. Il joue sur la harpe celtique, ouais, sauf erreur.
6: Mais ça n'a rien à voir avec votre harpe à vous. C'est deux instruments différents?
7: Bah, en fait, c'est la même technique de base. Donc, c'est pour ça qu'on commence là-dessus quand on est enfant.
1: Ce sont des instruments cousins, on peut dire ça comme
7: voilà,
1: ça.
7: Voilà, bah, enfin, il y a une continuité. C'est-à-dire que c'est juste que la grande harpe, vraiment, elle est trop grande. C'est-à-dire qu'il faut pouvoir toucher les pédales, c'est-à-dire avoir les pieds qui touchent le sol et pouvoir jouer les cordes. Donc, c'est mathématique, les enfants, ils ne peuvent pas le faire.
6: Ouais.
7: Et puis, de toute façon, au départ, il n'y a pas besoin de toute la technologie, même si c'est un peu bizarre de dire comme ça, mais enfin, il n'y a pas besoin d'un truc aussi grand au départ quand on commence l'instrument. Donc, voilà.
6: Celle d'aujourd'hui, votre harpe à vous, Julie Campiche, alors décrivez-la nous. Vous ne l'avez pas prise avec vous, on ne vous en veut pas, mais j'imagine que ça doit être très très lourd. Elle ressemble à quoi? D'abord, quelle taille, quelle hauteur?
7: Alors, j'avoue que j'ai rarement une approche très technique des choses, mais je vais faire de mon mieux.
6: Allons-y elle pour une approche visuelle.
7: Ouais, voilà. Elle fait à peu près 1m80, sauf erreur. Elle est noire, à part la table de résonance qui est en bois clair.
6: Table de résonance, c'est quoi? C'est comme une guitare?
7: En fait, c'est là où le son se crée. Donc en fait, c'est la partie... en fait, ça ressemble... En fait, quand il y a la... Ça, c'est bien pour se visualiser. Quand il y a la fourre de protection pour le voyage dessus, on dirait un immense gant de cuisine.
6: Oui.
7: Voilà. On a un grand gant de cuisine de 1m80 et de 40 kilos.
1: Voilà. 40 kilos, ça pèse.
7: Voilà. Ouais. Quand on enlève la fourre, du coup, le pouce,
6: ouais.
7: En fait, c'est la partie un peu qui vient se poser contre nous quand on joue. Et du coup, toute cette partie-là, de haut en bas, c'est là qu'il y a la caisse de résonance. Et c'est une espèce de box, comme ça, dans laquelle sont agrippées les cordes. Et donc voilà, il y a une grande surface plate.
1: Là où sont attachées les cordes.
7: Voilà, et c'est arrondi, la partie qu'on a contre le corps, elle est arrondie, en fait.
6: Et c'est ça qui fait résonner le son. J'ai vu que vous avez été la première harpiste suisse à obtenir un master en composition et performance jazz à la Haute École de Musique de Lausanne, et que vous avez inauguré le cursus. Assez étrange, parce que c'est un instrument qu'on connaît et qui existe depuis longtemps, non? Mais vous avez inauguré un cursus, ça n'existait pas avant, a priori.
7: Ben, en fait, la harpe dans le jazz, c'est assez peu courant. Il y en a quand même, hein, dans l'histoire du jazz, mais ça reste très très spécifique, très très Enfin, il y en a hyper peu.
8: C'est l'OVNI. C'est bizarre parce que quand on pense, par exemple, à la flûte traversière, qui sonne très aussi musique classique.
7: Alors, il y a quand même une raison technique. Mais c'est drôle parce que justement, je suis en train de vider le logement dans lequel j'ai habité pendant 14 ans et notamment dans lequel il y a ma salle de répétition. Et du coup, je suis en train de trier plein de choses et je suis retombée sur mon travail de bachelor, les difficultés de la harpe jazz.
6: C'était écrit.
7: Là, et en fait, il y a quand même un aspect technique qui fait que c'est compliqué. C'est-à-dire que c'est un instrument qui est pas très chromatique. Donc, à savoir que c'est en fait un instrument, il y a 7 pédales au pied. Quand on bouge les pédales, en fait, ça vient activer des petits gligli que je sais plus le nom.
6: Non, gligli, on comprend.
8: Voilà. On préfère gligli.
7: Voilà, gligli qui viennent activer un gligli en haut, qui vient couper la corde, enfin, coincer la corde plus ou moins haut. Et du coup, ça change la hauteur de la corde.
6: Ouais.
7: Donc, il y en
6: et
7: a
6: donc
7: 7.
6: Le son.
7: Voilà. Il y en a 7, du coup, do, ré, mi, fa, sol, la, si, une par note. Et donc, tous les do, ils vont bouger en même temps, tous les ré vont bouger en même temps. Et donc, en fait, quand on a les pédales au milieu... Donc, les pédales, elles ont 3 étages. Bémol, bécard, dièse. Donc, c'est des demi-tons. Un truc comme ça. Et quand on a les pédales au milieu, bécard, en fait, on a toutes les touches blanches du piano. Et si on veut avoir des touches noires, on doit bouger les pédales. Et en fait, il faut savoir que le jazz, de base, c'est assez chromatique comme musique. Donc, c'est pour ça que c'est quand même pas hyper instinctif. C'est une première raison. Et une raison musicale, de technique musicale. Et après, la deuxième raison, c'est juste que c'est un instrument qui se transporte pas facilement, qui est cher, qui est quand même culturellement associé à de la bourgeoisie, un milieu plutôt aisé, voire très aisé.
8: Donc, on va pas faire une jam avec sa harpe comme ça.
7: Voilà. Donc, en fait, je pense qu'il y a un truc culturel. Et puis, prendre sa harpe dans les sous-sols, la cave à jazz. Après, il faut savoir se sonoriser. Enfin, voilà. Après, il y a tout un... Il y a rien d'insurmontable. Mm-hmm. On peut le faire. Je l'ai fait. Enfin, voilà. Et d'autres personnes l'ont fait aussi. Mais c'est pas évident. Faut vraiment aller le chercher volontairement. Ça va pas. Il y a personne qui va arriver dans ton salon et créer un club de jazz dans ton salon.
6: Et c'est ça que vous faites, Julie Campiche. Mais à vous entendre, donc ça se joue presque autant avec les pieds qu'avec les mains.
7: Oui, enfin en tout cas les pieds ont un rôle hyper important parce qu'en fait le doigt il peut jouer une corde mais la corde elle peut faire 3 sons différents. Donc il faut que le pied soit au bon endroit.
8: Je savais pas qu'il y avait autant de pédales sur une harpe, vous voyez. Je regarderais plus les pieds des harpistes dorénavant.
6: Oui, c'est extraordinairement compliqué à jouer en fait, c'est ce que vous êtes en train de nous dire.
7: En fait tout dépend, si on veut jouer de la musique ultra diatonique, c'est-à-dire sans qu'il y ait aucun mouvement, parce qu'en fait... À l'inverse, si on joue une musique où en fait il y a aucun changement harmonique, c'est-à-dire qu'on n'a pas besoin de changer. Par exemple, si je veux jouer en do mineur, j'active les. C'est-à-dire qu'il y a quand même deux ou trois, ça dépend quel mineur on choisit, mais disons 2 notes noires dans la gamme, si on s'imagine sur un piano. En fait, on va mettre les pédales de ces 2 notes noires.
8: Après, on bouge plus.
7: Puis après, on peut plus faire de fausses notes.
6: Oui.
7: On est forcément ça va forcément sonner à peu près bien. Par contre, voilà, dès qu'on joue une musique où ça bouge à l'intérieur, c'est-à-dire que c'est pas entre, il y a pas une couleur qui reste du début à la fin, c'est là où ça peut devenir, c'est là où les pieds doivent suivre. Quoi.
8: Mais ça veut dire que vous, quand vous jouez du jazz avec votre harpe, vous devez tout le temps changer les pédales en même temps que vous jouez avec les doigts.
7: Oui.
6: Il faut pas s'en mêler les pinceaux.
8: Ah
6: c'est
8: ouais,
6: sport.
8: Ce serait pas pour moi, ça.
6: Non, j'allais me dire la même chose pour moi. On vous écoute dans un instant, Julie Campiche. Grand Prix Suisse de musique, qu'est-ce que ça change pour vous? Qu'est-ce que ça fait?
7: Alors, juste pour être exact, c'est pas tout à fait le Grand Prix. Moi, j'étais parmi les prix suisses de musique.
6: Ah, j'ai mis le grand.
7: Ah,
6: je sais pas, je vous voyais comme ça.
8: C'est grand, ce prix.
6: C'est une harpe. C'est pas
7: ça reste
6: grand.
7: Un Grand Prix, mais en fait, en nomenclature, le Grand Prix, c'est autre chose. C'était Sylvie Courvoisier qui l'a eu l'année où j'étais.
6: Alors, Prix Suisse de musique.
7: Voilà. Qu'est-ce que ça change? J'avoue que c'est assez, c'est une belle reconnaissance. Après, moi, je suis pas quelqu'un de très associé c'est pas un moteur pour moi d'aller chercher ces choses-là, tout ça. Mais quand même, faut avouer que ça touche. C'est hyper. Agréable, faut quand même appeler un chat un chat, c'est agréable de voir son travail reconnu. Après, pour moi, ça reste un moment, c'est une photo d'un moment dans une carrière. Parce que ça change pas tout non plus. Enfin, ça reste être musicienne professionnelle dans une société où il n'y a pas de statut pour artiste, ça reste quand même un challenge particulièrement intense dans ça, une période... Dans une époque
6: dans une
7: où
6: époque.
7: On coupe toutes les cours, toutes les subventions à la culture. Enfin, genre ça reste, c'est agréable et c'est super et c'est génial que ça existe et merci à toutes les personnes qui font en sorte que ces prix existent et tout ça.
8: Ce sont des prix aussi avec de l'argent à la clé, mais c'est vrai que ça vous encourage, mais enfin ça ne fait
7: voilà, pas. Voilà. Bah, après il y a l'aspect monétaire, mais bon, ça il est réinvesti de toute façon dans la culture, dans le sens que c'est clairement, je me paye pas des vacances avec, c'est de l'argent qui va dans l'activité professionnelle. Après il y a aussi ça créer une espèce de tampon qualité qui, je pense aussi, peut-être peut ouvrir des engagements, des opportunités.
6: Le côté combat politique, j'ai prévu de l'aborder plutôt en deuxième heure. On ne va pas vous rater parce que vous êtes vous engagez aujourd'hui pour votre branche Fédération Genevoise des Musiques de Création. Vous êtes une des vice-présidentes, j'ai vu ça, Julie Campiche. On en parlera, promis, parce que c'est important aussi. Bon, on va vous écouter. Ça s'appelle Griselidis Real. Tiens, ça me rappelle quelqu'un, ça.

n'y a pas de véritable criminalité, il y a que des souffrances. Hein. C'est vrai, moi, quand je vois ces pauvres mecs qui tournent des nuits entières, hein, avec quelques billets dans la poche, et une pauvre queue qui est tellement timide, tellement triste. Pour eux, c'est presque une souffrance d'aller faire l'amour. Ils n'ont même pas d'autre moyen d'aller faire l'amour qu'en payant. Et ça les fait doublement souffrir, ça les humilie encore davantage, quoi.

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0: était bien malade, hein, la pauvre.
1: Ouais, mais c'est ça qui est touchant.
0: Ah, moi, je vais dire ce qui est important, c'est ce que t'as dans les yeux.

0: Chrysalidis Real, titre extrait de votre premier album solo Unspoken. C'est bien sûr un hommage à cette artiste, écrivaine, prostituée genevoise, très engagée, qui a commencé à écrire et peindre en prison. Ah oui, elle a fait de la prison. Et c'est un album qui rend hommage à toutes ces femmes invisibilisées. On a aussi Tarana Burke, celle qui a créé le mouvement MeToo il y a 20 ans, en tout cas le hashtag. L'art, la musique doit être engagée, il n'y a pas d'autre choix, Julie Campiche. Vôtre, en tout cas.
1: En tout cas, non, pour moi, c'est impossible de faire... Mais parce que je suis engagée, de base. Enfin, c'est pas... Je peux pas créer de la musique qui n'est pas alignée avec moi-même. Et moi-même, je suis une personne engagée depuis... D'autant que je me souvienne.
0: Toujours.
1: Voilà, je suis un peu tombée dans la marmite aussi. Donc, voilà, mais c'est... Bah, pour moi... C'est aussi ma manière de voir le rôle des artistes dans la société. C'est-à-dire que... Quel est... Pour moi, mon rôle en tant qu'artiste, c'est d'essayer de capter, à travers un prisme évidemment subjectif, qui est le mien, mais d'aller dans ma manière de capter notre société, je passe par mon prisme subjectif et j'essaye, à l'intérieur de cette subjectivité, de trouver... Là où ça va se reconnecter à l'autre, en fait. Enfin, je le vois comme une espèce de sablier, comme ça, où il y a la société, ça passe par le prisme subjectif, et j'essaie de trouver cette base en dessous, dans laquelle, en fait, un maximum de personnes va pouvoir se connecter avec ce sujet, que moi, je vais retransmettre en musique. Et des fois, en fait, bon, là, c'est un morceau où c'est assez clair de quoi ça retourne, parce qu'il y a des paroles, mais il y a des morceaux qui vont être sans paroles. Où là, en fait, c'est... Moi, j'essaye d'aller chercher, en fait, quelle est l'émotion, quelle est la sensation physique, émotionnelle que je veux transmettre, que j'ai envie de transmettre. Et... De trouver quels sont les outils musicaux qui vont me permettre d'aller offrir ça. Et après, chacun le reçoit à sa manière. C'est-à-dire que quand il n'y a pas de parole, c'est beaucoup plus ouvert l'interprétation. Et ça, c'est parfait. Enfin, pour moi, c'est très bien que ce soit comme ça. Ça doit rester subjectif, en fait, dans la perception d'une œuvre d'art. Qu'elle soit musicale, visuelle, théâtrale.
0: On entend Chrysalidis Real qui dit, sauf erreur de mémoire, il n'y a pas de crime, il n'y a que de la souffrance.
1: Il n'y a pas de véritable criminalité, il n'y a que de la souffrance, ouais. Oui, pour moi, c'est assez... j'y crois assez. En tout cas, je pense que faut évidemment définir les termes et tout ça, mais il peut y en avoir, mais pour moi, elle reste extrêmement minoritaire par rapport à tout ce qu'on appelle maintenant criminalité.
0: Vous l'avez rencontrée?
1: Non, malheureusement pas, mais j'ai des personnes que je connais bien qui l'ont côtoyé assez proche. Ouais.
2: En vous écoutant, je me demandais finalement si si le moteur de la création n'est pas forcément l'engagement.
1: Le moteur de la création, est-ce que c'est l'engagement?
2: Pourquoi on crée? Parce qu'on a quelque chose à dire.
1: Oui, évidemment. Ou quelque chose qui doit sortir aussi des fois. Des fois, il y a des mélodies, ou des émotions, tout d'un coup, il y a un sujet ou un lié à une émotion qui ça doit sortir d'une manière ou d'une autre. Ça doit et donc oui, je pense que effectivement. Pardon, je tourne un peu en boucle parce que j'essaie de vraiment réfléchir à la question.
2: Je réfléchis avec vous en même temps.
1: Mais effectivement, je pense que l'engagement, il peut être sur n'importe quel sujet. Enfin, c'est pas moi, je suis très touchée par le vivre ensemble, la société, quel choix on fait. Mais on peut être engagé sur plein d'autres domaines. Mais c'est sûr qu'il faut être engagé pour faire de la musique.
0: Oui. Le mot collectif a beaucoup de sens en ce qui vous concerne. Vous êtes né dans un squat, mais on va raconter l'histoire.
2: Ne dévoilez pas tout.
0: Je vais pas spoiler le portrait de Mélanie qui arrive là tout soudain à 15h23. Portrait réalisé en direct, bien évidemment, avec la complicité de Bastien Mocli. Vous êtes prête, Julie Campiche, à écouter votre portrait?
1: Oui.
0: Un moment fort,
2: on n'est jamais
0: en général.
2: Prêt, hein. Bon,
1: je me réjouis.
0: Si vous aviez répondu non, on y serait allé quand même. Hein.
2: Vous n'avez pas le choix.
3: Il y avait une fois un œuf qui avait bien vieilli. Il était devenu un vieux neuf. Et du vieux neuf avait fini par sortir un petit poussin.
2: En l'occurrence, ce petit poussin est une jeune femme nommée Julie et ce jour-là, un panier sous le bras, elle ferme la porte de son appartement pour aller faire quelques courses. Ses cheveux bruns sont en bataille et elle a le sourire aux lèvres. Cela fait quelques mois maintenant qu'elle a quitté son chalet de Vernier pour venir habiter ici, dans cette coopérative au charmant nom de Bistoquette. Et elle a l'impression d'avoir commencé une nouvelle vie, après les 1000 autres qu'elle a déjà vécues. En franchissant le seuil de l'épicerie participative de son quartier, sous l'arcade Piera Blanca, Julie salue joyeusement la jeune femme qui se tient derrière le comptoir et trie les légumes, et elle pense à cette banderole que ses parents avaient accrochée au balcon de l'immeuble de la rue Racine à sa naissance. « Voisin, réjouissez-vous, une petite squatteuse est née. » En mettant dans son panier une bouteille de jus de pomme du coin, Julie se dit que finalement, sa vie aujourd'hui n'est pas si différente de celle qu'avaient choisie ses parents il y a de cela 42 ans.
4: J'habitais à Lausanne et je suis tombé amoureux d'une jeune voise. Et puis on s'est mis à chercher un appartement. Alors pendant 3 mois, on a téléphoné toutes les semaines aux 60 régies de la ville. Pendant ces 3 mois, on habitait dans le salon d'une amie et tous les jours on faisait le lit fauteuil et puis on le refaisait tous les matins. Enfin, on n'avait absolument pas de place. Puis on n'avait rien, aucun appartement nous avait été proposé malgré le fait qu'on aurait pu payer un appartement jusqu'à 800, 900 francs. Il n'y avait rien. Puis finalement, en désespoir de cause, on s'est dit bon, ben, on va aller occuper, on va devenir squatter.
2: Julie sort du magasin. Le conte se poursuit lorsqu'elle voit le chat des voisins poursuivre un corbeau qui tient dans son bec un morceau de fromage. La jeune femme les observe en souriant et pense à ces histoires que son papa lui racontait le soir avant de dormir, peut-être plus pour s'entraîner à les dire plus tard à la radio que pour divertir et nourrir sa Julie chérie, son petit poussin.
5: Les contes, ils s'adressent à tout le monde. Depuis 2 ans jusqu'à ce qu'on ait largement dépassé l'âge de la retraite, on peut écouter des contes avec plaisir. La trame des contes que je raconte, en général, vient de contes traditionnels de différents pays. J'ai peu de contes que je crée moi-même. Dans le conte, il y a des tas d'images et de symboles qu'on manipule et qu'on ne comprend pas soi-même ou qu'on comprend peu soi-même. Donc on arrive à parler à chacun et chacun entend autre chose à travers le conte qu'on porte soi-même.
2: Julie remonte chez elle, son panier chargé de légumes, de fruits de saison et d'un savon parfumé à la lavande qui embaume toute la maison. Elle pense à la symbolique des contes, à ce petit poussin et au corbeau aperçu tout à l'heure. Et elle se souvient de la toute première fois qu'elle a vu une harpe de près, lors d'une visite scolaire au Grand Théâtre. La musicienne avait une robe magique, une robe de princesse. Et la petite fille qu'elle était avait gardé cette image de conte de fées gravée dans sa mémoire. Elle avait supplié ses parents, insisté, tant et si bien, que finalement, ils avaient cédé. Inscrite au conservatoire, elle avait joué le répertoire classique en pleurant à chaque fin de cours. Julie pose les légumes dans le panier en osier sur le comptoir de la cuisine et elle pense à ses années difficiles, aux prises avec la harpe classique et à sa persévérance, même quand on l'avait éjectée de ce conservatoire qui l'ennuyait tant. Elle se voit, comme Simbad le marin, sillonner la planète entre l'Iran et l'Amérique du Sud. Et une voix féminine et amie arrive dans son oreille alors qu'elle dépose le savon à la lavande dans sa salle de bain.
6: Ce qui est très important aussi, c'est d'avoir cette passion en commun, ce désir de jouer de la musique en commun. Et je crois que c'est ce qui nous anime ici, Sylvie, Alessia et moi-même.
2: Penchée au-dessus du lavabo, Julie regarde les deux brosses à dents de ses filles et pense à Élise qui l'a menée sur le chemin délicieux du jazz alors qu'elle se sentait coincée dans ce monde trop étriqué de la harpe classique. Elle se revoit remplaçant à l'AMR dans ce big band où elle ne comprenait rien. Mais elle avait plongé dans la piscine et avait appris à nager après. Et aujourd'hui, elle se dit qu'elle a trouvé son langage. Le panier de course est rangé. Le savon a parfumé les mains de Julie. Elle sort sur le balcon pour admirer ses plantes et la vue sur la campagne genevoise. Elle est ravie de ce nouveau quartier où elle a encore tant de choses à découvrir maintenant que ce projet s'est enfin concrétisé après 10 ans de discussions et de réflexions.
7: C'est quand même, c'est un nom d'abord bizarre.
0: Je me demandais quand il allait venir.
8: Oui, Plan-les-Ouates est un nom bizarre, donc il ne ressemble à aucun autre de notre canton. Mais il y a dans le pays romand d'autres noms qui ressemble, qui diffère quelque peu, mais qui ressemble quand même, et tous ont la signification d'un terrain plat et marécageux.
7: Mais que veut dire what?
8: What veut dire donc un terrain.
7: What is what, si je puis dire.
8: Un terrain qui est plat, n'est-ce pas? C'est donc un pléonasme, dans le fond,
7: oui,
8: et marécageux.
7: Mais what?
8: What, c'est marécageux.
2: Debout sur le balcon, admirant la plaine marécageuse qui se déroule devant ses yeux, Julie ne voit que l'herbe qui verdoie et le soleil qui poudroie. Elle chantonne doucement un air qui figure sur son premier album solo, Unspoken, et elle pense à Tarana, à Griselidis, à Virginia, à Élise et à toutes les autres femmes qui ont jalonné sa vie. Julie quitte précipitamment le balcon, sa harpe l'appelle, et en laissant ses doigts glisser sur les cordes, elle émet une mélodie qui, en s'échappant par la fenêtre, se confond avec la radio allumée de son voisin.

0: Et voilà.
1: Vous avez reconnu ça?
0: Non.
1: C'est le jingle d'Espace 2.
0: Oui, que vous avez oui, vous avez raison. Vous avez composé un jingle pour Espace 2, Julie Campiche.
2: Alors, j'ai composé un jingle pour Espace 2, mais ça, c'était en 2020, sauf... Non.
1: 24.
2: Alors, 2024, là, récemment. Donc, celui qui passe actuellement. Mais c'est plus des arrangements, parce que la composition... En fait, c'est la même mélodie pour toutes les chaînes maintenant. Et les arrangements sont différents pour les chaînes. Et du coup, moi, j'ai fait les arrangements pour Espace 2. Et j'avais fait...
1: En 2016,
2: j'avais fait la... À l'époque, c'était carrément la composition. Enfin, j'avais tout créé. À l'époque, ça faisait 1-2, Espace 2.
0: Vous le faites pas mal.
2: Mais c'est moi qui l'ai.
0: C'est pas rien.
1: On va peut-être le retrouver.
0: C'est pas rien d'être l'identité musicale d'une émission et d'une chaîne. C'est pas rien. Vous faites un peu partie de nous et nous sommes un peu vous. Enfin, je veux dire, c'est un mandat particulier, ça.
2: Ah, c'est incroyable. Et la première fois que ça m'était arrivé, c'était vraiment, j'étais dans mes études. C'était une autre vie, hein. J'étais pas encore maman. Et j'avais, j'ai eu cette idée de 1-2. On m'a parlé de ce truc, en fait, qu'il y avait un mandat, une mise au concours, en fait, pour Espace 2. Puis moi, pour rigoler comme ça, j'ai dit, Espace 2, 1-2, Espace 2, quoi. Enfin, voilà, pour moi, c'était logique.
1: 1-2 dans le micro, donc.
2: Voilà. Ouais. Et puis, du coup, j'avais cette idée dans la tête, et ça me sortait pas de la tête. Puis quelqu'un m'a dit, vas-y, essaye, on voit un truc. J'ai dit, mais non. Mais moi, j'y connais rien, tout ça. Enfin, genre, j'étais pas du tout dans... J'avais jamais fait ça, en fait, d'identité sonore, de tout ça. Et du coup, mais ça m'est pas sorti de la... Ça me sortait pas de la tête. Et j'avais 10 jours où j'avais rien à faire. Ce qui ne m'est plus arrivé depuis, hein, soyons honnêtes. Mais du coup, je dis, vas-y, j'essaye. Et puis, j'ai envoyé. Et puis, de fil en aiguille, à la fin, ça a marché. Et quand on m'a appelé, puis qu'on m'a dit, je dis, ça, c'est incroyable.
1: Et maintenant,
2: c'était incroyable, c'était génial, c'est une expérience vraiment hyper chouette et j'ai adoré ça. Vraiment, j'ai adoré faire ça. Moi, j'aime beaucoup me mettre au service en fait d'un projet où je suis pas du tout l'initiatrice.
1: Comment ça joue les contraintes sur vous?
2: C'est de la création, les contraintes, c'est souvent c'est créatif. Enfin, ou alors si c'est trop, faut pas faire. Enfin, c'est que ça convient pas, c'est que le projet convient pas. Mais moi, j'ai toujours pris ça comme de manière créative. Enfin, moi, j'ai besoin de contraintes pour créer, donc ça, c'est pas du tout quelque chose qui me dérange.
0: Ouais, quand il y a de la contrainte, il faut trouver le chemin.
2: Voilà.
0: On a parlé de votre esprit du collectif, enfin, votre esprit collectif, votre engagement. Bon, là, faut revenir à ce qu'on entendait au début du portrait de Mélanie, cette archive. C'est vous qui nous l'avez indiqué, après tout. On n'a pas eu à aller chercher très loin, c'est les archives de la télévision suisse romande, 1983, l'émission telle qu'elle, on fumait, on buvait, on avait des grosses lunettes carrées, ça c'était telle qu'elle, c'était comme ça, avec des costumes, cravates, un peu étriqués, c'était des messieurs qui présentaient tout ça. Reportage d'une petite trentaine de minutes sur un squat à Genève, rue Racine, où on voit effectivement cette banderole, réjouissez-vous, chers voisins, une petite squatteuse aînée. C'était vous. Et la voix du monsieur qu'on entendait, c'était...
1: C'est votre papa, Philippe Campiche.
0: Voilà, Philippe Campiche. Vous venez de là. Vous avez vécu combien de temps dans ce squat avec vos parents et tous les autres?
2: On a dû partir quand j'avais 6 ans. Parce que l'immeuble devenait vraiment insalubre. Mais on a gardé le contact, on a été relogé en fait. À l'époque, il y avait une bonne communication avec les autorités.
0: Vous dites à l'époque.
2: Voilà, à l'époque. C'était du coup, il n'y a pas eu de grandes descentes de flics, de trucs qui passent par la fenêtre, ça pas du tout. Ça s'est fait en bonne intelligence, bonne communication.
0: Y compris avec les propriétaires?
2: Non, ça c'était plus compliqué.
0: Ah, c'était plus compliqué.
2: Mais avec les autorités, ça s'est bien passé. Et on a tous été relogés dans des mêmes quartiers et on avait même la priorité pour revenir dans l'immeuble si on voulait. Mais le truc, c'est que voilà, les tailles d'appartements convenaient pas. Donc il y en a assez peu qui sont retournés en fait.
1: Donc ils ont vidé l'immeuble, ils ont tout refait, puis ils ont loué les appartements.
2: Voilà. Mmh. Ouais. Mais quand même, du coup, le squat, il a duré 6-7 ans. Et puis, on est resté une famille, en fait. On est resté très soudés. On fait Noël chaque année.
0: Vous étiez combien?
2: On était au 5e étage. Je pense qu'il y avait encore 2 étages au-dessus. Il n'y avait pas que des squatteurs, en fait. Il y avait quelques locataires, étonnamment. dans l'immeuble.
0: Ah, on arrivait à faire cohabiter locataire et squatter. Mais c'était vraiment la belle époque. Hein.
2: C'était un truc assez incroyable.
1: Ouais. Bon, c'était l'époque des années 80 où il y avait beaucoup de squats et beaucoup de gens qui vivaient ensemble, vraiment.
2: Et c'était hyper organisé. Enfin, et puis c'était vraiment... Enfin, genre, les dealers de drogue, ils étaient foutus à la porte directe. Il y avait des familles qui habitaient là.
1: D'ailleurs, dans le reportage, on voit une secrétaire qui travaille dans une étude d'avocat qui est là avec sa fille qui squatte là.
2: Oui, non. C'est pas... Ma mère, elle était prof au cycle d'orientation. Voilà. Et du coup, donc c'était vraiment un truc hyper organisé. D'ailleurs, on payait des loyers qui étaient mis sur un compte. Enfin, c'était des petits loyers, hein, mais voilà, pour s'organiser, pour tout ça. Donc c'était vraiment, enfin, comme mon père l'explique au début du reportage, quoi, c'était une nécessité pour se loger, en fait. Le but, c'était pas de, vas-y, on va tout détruire, tout ça.
0: D'emmerder le système. Voilà. Ouais. C'était pas le but d'emmerder le système.
2: C'était juste que le système est inadapté. Donc, à un moment donné, il faut...
1: Et c'était entretenir l'immeuble, faire en sorte qu'il tombe pas en ruine aussi.
2: Oui. Ah ouais, non, c'était hyper organisé, hyper, enfin, voilà. On prenait soin du lieu, quoi. C'était notre lieu de vie.
0: Oui, absolument. Mais cela dit, vous grandissez, vous êtes éduqué, élevé dans cette ambiance qui est quand même une ambiance collective, solidaire. C'est quand même la fête, c'est quand même l'utopie. Donc ça, c'est en vous, ça.
2: Alors, il faisait des fêtes absolument mémorables.
0: Bon, à 6 ans, on imagine que vous participiez à...
2: Moi, je ne participais pas
0: à toutes les fêtes, mais...
1: Mais c'est quand même une communauté.
2: C'était au-delà de la fête, quoi. C'était aussi un soutien humain, concret. Aussi parce que il y avait des gens qui avaient des périodes de vie quand même vraiment pas évidentes. C'est un soutien, enfin c'est un mode de vie qui permet en fait d'être vraiment plus fort à plusieurs, de se soutenir les uns les autres. C'est pas du tout pour moi à quelque part justement le fait de revenir maintenant à la Bistoquette dans cette coopérative d'habitation où du coup on est en lien avec les gens avec lesquels on habite. Ça pour moi c'est la base. Enfin, moi, pour moi, ça a toujours été dans toute ma vie complètement incompréhensible, le fait de vivre autour de gens qu'on ne connaît pas, qu'on ne côtoie pas. On s'entend, on se croise tout le temps. Les décisions qu'on prend les uns les autres ont des impacts sur la vie des autres. Enfin, pour moi, c'est inévident parce qu'on doit, être ensemble et vivre ensemble, quoi, vraiment. Après, chacun a son intimité, ses espaces. Enfin, ça veut pas dire qu'on est obligé d'être tout le temps ensemble. Hein.
0: Non,
2: j'adore la solitude.
0: C'est fatigant, hein, quand même.
2: J'adore la solitude, soyons clairs. Mais enfin, voilà. Et d'ailleurs, quand on a déménagé, qu'on est parti du squat, là, on est arrivé dans un immeuble tout à fait banal, enfin, tout à fait standard, quoi. Puis, mes parents étaient en train de ranger des cartons, puis ils entendent la porte s'ouvrir, puis ils nous disent, ah, Julie, tu vas où? Je vais dire bonjour aux voisins. Et j'ai fait tout l'immeuble, en fait.
0: Et vous avez été reçu comment?
2: Ils m'ont laissé partir. J'ai pas un souvenir particulier, mais mes parents m'ont raconté un peu, mais c'est... les gens étaient un peu surpris, mais en même temps, j'étais haute comme trois pommes, j'avais 6 ans, puis c'était tellement naturel, mon mouvement. Qu'en fait, les gens, ils étaient désarçonnés, donc je suis effectivement rentrée chez les gens. Enfin, du coup, je salue, en fait.
0: 6 ans, c'est l'âge à peu près auquel vous découvrez l'arbre. Alors, Mélanie disait dans son portrait lors d'une visite avec l'école au Grand Théâtre de Genève.
2: C'est ça.
0: Vous avez vu une harpiste avec une très belle robe.
2: Ouais, je sais pas si c'est la robe ou l'instrument qui m'a flashé, parce que je me souviens pas de cet épisode en fait. Mais c'est pas impossible que la robe ait joué un rôle quand même, à un moment donné ou un autre. Hein.
1: Ouais. C'est une image de de con.
2: C'est un truc hyper, et puis c'est un truc un peu à part quand même, même dans l'orchestre. Hein. Donc voilà. Mais moi j'ai pas de souvenir vraiment précis de ça. C'est mes parents qui m'ont raconté tout ça.
0: Mais c'est la vibration de l'harpe que dont vous, c'est ça qui a dû vous mouvoir à l'époque, parce que quand on ne sait rien sur l'instrument, on est capté par quoi vous. C'est un son, c'est une vibration, c'est quelque chose qui entre en vous.
2: Je sais pas, parce que dans un orchestre, je sais pas à quel point je l'ai entendu. Mais comme je vous dis, moi, j'ai aucun souvenir de ce passage-là. C'est vraiment mes parents qui m'ont raconté. Ouais.
1: Mais ce qu'on sait, c'est que c'était la harpe.
2: J'ai pas bougé d'un iota, quoi. C'était la harpe. Alors pourquoi? Je sais pas.
0: Peut-être pas besoin de le savoir. Enfin,
2: voilà, c'est comme ça, des choses.
0: Ce qu'on sait, enfin, tout ce qui a été raconté, en tout cas, c'est que vos parents n'étaient pas forcément aussi convaincus que vous que c'était ça qu'il fallait faire.
2: Ils étaient pas. Enfin, il n'y a pas de musicien dans la famille. Mon père, à l'époque, il n'était pas conteur. Hein. Donc on était à l'époque, il était prof à l'école primaire. Voilà, on était. Enfin, mes parents sont des gens cultivés, qui vont au théâtre, machin, blablabla. Mais il n'y avait pas forcément un rapport plus que ça à la culture au sens pragmatique, au quotidien, dans la famille. Et du coup, ouais, ils ont pas. Donc l'idée de se lancer dans de la harpe, comment ça fonctionne, où c'est qu'il faut louer une harpe. Enfin voilà. C'était pas, ils ont pas sauté de joie, ils sont pas dit, mais génial, quelle bonne idée, quoi.
0: On va te soutenir, ma fille.
1: Donc, vous avez dû un peu insister, quoi.
2: Bah, j'ai un peu insisté. Bah, ils se sont dit que c'était une lubie d'enfant qui va passer. Et puis, bah, apparemment, c'est pas passé. Et puis, à partir du moment où ils ont compris que c'était pas une lubie, à partir de là, j'ai eu leur soutien indéfectible, encore jusqu'à aujourd'hui. Enfin, vraiment, à un niveau qui est, et un soutien extrêmement libre. Qui est pas lié à un résultat, qui est pas lié à des attentes concrètes. Enfin, c'est vraiment juste un soutien.
0: Alors, vous entrez au conservatoire. Là aussi, je crois que ça se passe pas très bien sur la fin. Enfin, vous embêtez un peu.
1: C'est pas tellement votre truc.
0: Vous faites virer.
2: Ouais,
0: l'année de la maturité. J'ai peut-être pas envie de reparler de ça.
2: Non, ça va.
1: Il y a prescription.
2: Oui, il y a plus qu'à prescription. Ça n'a jamais été un sujet de l'Oliro. Non, je pense qu'on avait atteint la limite de notre collaboration. On va dire ça comme ça.
0: Ça, c'est presque un communiqué de presse, vous savez.
1: C'est
0: le langage des ressources humaines. Nous avons décidé de mettre un terme à notre collaboration puisque nous en avons atteint les limites.
2: Mais moi, à l'époque, j'avais aucun projet professionnel. Ouais. Donc, c'était pas du tout. Donc, en fait, à quelque part, j'ai échoué à un examen. Donc, j'aurais dû demander un truc spécial pour pouvoir redoubler. Et je l'ai pas fait, puis du coup d'office ça m'éjectait.
0: Oui.
2: Mais en parallèle, je faisais des concerts dans le cadre de la fête de la musique et j'avais des standing ovations dans la salle.
0: C'est ça qui compte.
2: Donc, mais c'est parce qu'en fait, le style de musique que moi je voulais faire n'était pas du tout adapté au cursus prévu par l'institution à l'époque. Enfin voilà. Du coup, c'est là où ça coinçait un peu, quoi. Mais moi, de toute façon, je partais en voyage.
0: Ah ça, vous pouvez nous le raconter. Oui, c'est des voyages Amérique latine, l'Iran, Amérique latine, et le Forum social mondial à Porto Alegre, et puis le Chili. Et puis un peu plus tard, y a ce groupe-là qui arrive.

0: Julie Campiche, c'est vous et d'autres avec le groupe Orioxy. C'est un peu plus ancien que, évidemment, le titre qu'on a entendu en début d'émission, qui est issu de votre dernier album. Ça date de quand?
1: Mais ça, sauf erreur, c'est notre premier album, en fait. Zaina. En tout cas, Zaina, c'est la première composition que j'ai jamais composée. Et en fait, c'est hyper drôle parce que je la rejoue en, du coup, en solo sur mon dernier album solo. Et en fait, c'est un morceau, il est intégré dans ce dernier, dans cet album solo, parce que justement, c'est un hommage à, c'est en lien avec cette phrase de Simone de Beauvoir, on ne naît pas femme, on le devient.
0: On devient. Oui.
1: Et du coup, cette première composition, c'est vraiment, je l'ai composée à l'époque, mais je connaissais vraiment rien. Enfin, genre, j'étais vraiment, j'ai composé ça, j'avais aucune méthode, j'avais rien.
0: Vous aviez quel âge?
1: Je devais avoir la vingtaine. C'était vraiment dans les tout débuts de...
2: Donc c'est quoi, on ne naît pas Julie Campiche, on le devient?
1: Mais c'est qu'en fait, avant d'être vraiment formée à l'improvisation, le jazz, la composition, tout ça, en fait, j'ai composé ça. En fait, avant d'avoir des connaissances concrètes, avant de... c'était vraiment, j'étais encore en train de me noyer dans la piscine, j'avais déjà sauté. Mais
2: je vous ai piqué la phrase d'ailleurs,
1: oui, hein.
2: Vous plongez dans la piscine et vous apprenez à nager après.
1: Ouais, c'est un peu ça.
2: C'est votre truc.
1: Ouais, je fais souvent ça dans la vie en fait.
0: Et je me dis qu'on n'a peut-être pas besoin d'avoir un bagage théorique et académique énorme, il suffit de sentir et d'y aller quoi.
1: Ben, oui et non. Enfin, c'est-à-dire que c'est comme toujours, c'est à partir du moment où c'est un métier, et, enfin, le fait de le pratiquer, que ça soit en faisant des écoles, ou en apprenant en faisant, peu importe, mais c'est le fait de faire, voilà, d'être dans le bain, d'être dans la piscine, ça fait que petit à petit, ben, il y a des connaissances, il y a des chemins, il y a des méthodes qui se mettent en place, que ce soit les siennes qu'on a trouvées ou que ce soit des choses qu'on a apprises, peu importe.
2: Parce qu'il y a plusieurs piscines différentes. Il y a la piscine du conservatoire avec ce qu'on appelle la musique classique et puis le jazz. Mais est-ce qu'on doit vraiment faire des piscines différentes ou la musique, c'est la musique?
1: Alors moi, ce que dans l'absolu, dans l'idéal, il y a la grande piscine de la musique et puis on devrait pouvoir nager et naviguer de l'un à l'autre. En pratique, dans la réalité, c'est pas aussi simple que ça. C'est-à-dire que quand on vient du milieu classique, qu'on a été éduqué au milieu classique, c'est vraiment hardcore de débarquer dans le milieu du jazz. Surtout avec un instrument qui est franchement pas très très adapté. Et où il y a pas grand monde, mine de rien, dans le milieu du jazz qui peut vraiment t'aider, parce qu'en fait, personne, dans le milieu de la harpe, personne comprend le jazz, et dans le milieu du jazz, personne comprend la harpe.
2: Donc, vous avez pensé à changer d'instrument en arrivant dans le jazz?
1: Non, pas vraiment, en fait. Non, ça m'a pas, aussi bizarre que ça puisse paraître, m'a pas traversé l'esprit.
0: Mais ça, les gens qui ne se comprennent pas, c'était avant, il y a 20 ans, quand vous avez commencé, ou c'est toujours le cas maintenant?
1: Non, bah, ça a quand même bien bougé en 20 ans. Hein.
0: Vous avez fait bouger les lignes?
1: Bon, moi et d'autres, enfin, les lignes ont bougé. C'est un travail collectif, toute seule. Je pense pas que j'aurais réussi à bouger les lignes du jazz dans son ensemble. Mais
0: ça veut dire que les étiquettes sont quand même bien collantes, quoi. Elles ont la vie dure.
1: C'est pas juste les étiquettes, en fait. C'est que c'est vraiment le. En fait, et d'ailleurs, c'est ce qui a fait que je me suis intéressée au jazz et que je me serais jamais lancée dans une carrière classique. Moi, si je devais être harpiste classique, je change de métier.
0: Pourquoi?
1: Ben parce que c'est un métier qui m'intéresse pas. En fait, le métier de musicienne classique ne m'intéresse pas. J'adore la musique classique. Ça a rien à voir avec.
0: À écouter.
1: Ouais. Voilà. Ou à jouer, et même à jouer.
0: Mais pourquoi? Parce que c'est trop figé.
1: Mais en fait, c'est les

0: olympiques, quoi. Enfin, c'est vraiment de la performance technique. Il faut aussi de la musicalité, mais la performance technique, elle est rédhibitoire, en fait.
1: Tout ce que vous dites là n'a rien à voir avec la musique.
0: Non, rien à voir avec la musique. Moi, je parle vraiment du coup, le métier de musicien, il est vraiment réglé autour de ce truc-là.
2: Et dans le jazz, c'est pas la même chose.
0: Ben, il faut de la technique parce que sinon, on s'en sort pas. Mais je pense que l'individualité, la personnalité musicale, déjà le fait aussi que dans le jazz, en fait, on a la création, elle est au premier plan. On doit créer, on doit inventer des nouvelles choses, et c'est ça c'est hyper valorisé, la personnalité musicale, la créativité.
1: Oui, il y a aussi des compositeurs classiques contemporains.
0: Oui, non, bien sûr, évidemment. Alors, c'est pas du tout. On fait dans les clichés. Hein. On rentre pas dans la. Sinon, c'est un autre sujet. Là.
2: Ouais, enfin,
0: c'est le sujet d'une émission. En
2: c'est plus qu'un cliché parce que c'est ce que vous éprouvez réellement. Moi, vous dites, je pourrais pas être musicienne classique, interpréter des choses dans des orchestres, à être une performeuse. Il y a un côté un peu mécanique. Ça vous va pas.
0: Voilà, moi, ça m'aurait pas. Enfin, c'est pas quelque chose qui m'intéresse à développer au quotidien. Enfin, ça me donne pas envie de me lever le matin, quoi. On parle de Ikigai, le truc japonais de. C'est le nom japonais de ce truc qui nous anime.
2: Comment
0: pourquoi
2: ça s'appelle?
0: Ikigai.
2: Moi, j'appelle ça réveil, non? Le truc qui fait se lever le matin, ça le réveille, non?
0: Oui, alors c'est ce qui fait qu'on ouvre un œil. Mais après, le fait de mettre le pied dehors du lit.
2: Ikigai.
0: Avec Ikigai.
1: De pas faire trop de fois snooze. Voilà.
0: Okay. Et le fait d'avoir envie de se lever, le fait d'avoir un moteur intérieur qui fait qu'on s'anime, voilà, ça, moi, clairement, en tout cas, la perception que j'avais et que je garde quand même un peu du milieu classique, enfin d'une carrière classique.
1: Est-ce que vous aimez jouer de la musique classique?
0: Ah oui, non, rien du tout. J'ai rien contre et j'adore ça et j'en écoute. Et puis effectivement, dans les compositions contemporaines, enfin dans la tout ça, il y a aussi voilà. Là, c'est vrai que là, il y a aussi beaucoup de créativité. Et ça, j'ai fait quelques expériences là-dedans et j'ai trouvé hyper chouette. Mais à l'époque, je connaissais pas du tout ça, donc c'était pas, voilà, j'avais pas du tout cette possibilité-là dans mon radar. J'ai croisé le jazz à la place. Et puis, voilà. Donc c'est vraiment moi, c'est, en fait, quand j'ai décidé de faire de la harpe jazz, je ne savais pas qui était John Coltrane, Miles Davis, je connaissais pas le jazz, en fait. Ce que j'ai découvert, parce que je l'ai découvert en répétition, dans un big band, je comprenais rien et tout ça, machin, mais j'ai découvert le rapport que le musicien a avec la musique.
1: Parce que
0: comment
1: ils écoutaient
0: on se positionne. Ben, ils écoutaient, je pense, dans le jazz, les trucs de jazz qu'ils écoutaient, ça aurait été la fanfare du loup. Et puis Keith Jarrett, le Köln concert et le concert à Lausanne. C'est un peu les grands classiques de jazz, enfin ce qui se rapproche le plus du jazz de ce qu'on.
2: La fanfare du loup, c'est quoi ça?
1: C'est une fanfare qui existe à Genève, qui est vraiment
0: historique, ouais, et qui a des trucs assez géniaux.
2: D'accord.
0: Alors franchement, c'est assez
1: un peu déjanté. Il y a beaucoup de monde sur scène.
2: Pardon pour mon inculture.
0: Ah bah je vous enverrai des trucs, mais j'ai grandi vraiment avec ça et je dansais dessus à fond.
1: Il y a beaucoup de fêtes avec la fanfare du loup.
0: J'ai aussi grandi avec. Mais Paris.
2: Ah oui, ça c'est Claude Nougaro.
0: Voilà, merci, j'ai un blanc dans le nom. Donc voilà, plutôt c'est.
1: Mais c'est du jazz aussi. Hein.
0: Oui, ouais. Ça se rapproche aussi, mais voilà, c'était pas les grands classiques du jazz en tout cas. Et donc moi, c'est le rapport à la musique. Comment, en fait, en tant que musicien, quelle relation on entretient avec la musique, quelle relation on entretient avec les musiciens qui sont sur scène, avec le public, cette prise de risque de l'improvisation. Car je suis tombée amoureuse
2: oui,
0: de ça.
2: Oui, ça, c'est pas la musique classique dans un concert. Hein.
0: Ouais, moi, je suis tombée amoureuse de ça, mais vraiment. Alors que moi, j'ai plutôt grandi avec l'angoisse de la fausse note, l'angoisse du blanc. J'ai eu des expériences terribles au conservatoire.
2: C'est l'angoisse qu'on vous mettait aussi en vous au conservatoire, ça.
0: Oui,
2: forcément.
0: Bah, voilà. Enfin, en tout cas, pour moi, c'était un enseignement qui m'a plutôt. J'ai dû me soigner.
2: Mais vous en êtes sortie. On l'a raconté comment? Julie Campiche, des dates très importantes dans vos vies, vous nous les avez indiquées parce que vous avez aussi envie de nous en parler, c'est 2017 et 2024.
0: Oui, la naissance de mes deux filles, Nelly en 2017 et Zina en 2024.
2: Zina, Z-E-E-N-A.
0: Ouais. Exactement, voilà.
2: Parce qu'il y a un titre qui vient et qui s'appelle Cradle Song. Donc, Cradle, c'est le berceau, non?
0: Ouais.

0: Alors, Cradle Songs, c'est effectivement une mélodie que, en fait, une fois ma Nelly, elle pleurait. Puis, pas beaucoup, enfin, pas plus que ça, mais je sais pas, cette mélodie, elle est venue. J'ai commencé à la chanter, puis elle s'est calmée. Donc, c'est devenu sa berceuse. Et en fait, au moment où elle est née, il y avait cette histoire de séparation des familles à la frontière américaine. Le premier mandat de Trump.
1: Absolument, 2016, oui.
0: Et donc, moi, j'ai découvert la maternité. En parallèle, il y avait ces histoires dans les nouvelles tout le temps, et c'était hyper violent. En fait, je imaginais ces familles et ces enfants qui sont d'ailleurs, c'est pour certains qui n'ont jamais été retrouvés, hein, soyons clairs. Donc voilà, du coup, j'ai décidé d'en faire une version avec le quartet qui va justement un peu faire vivre ces deux émotions en parallèle. La découverte de la maternité et la souffrance de...
2: D'imaginer qu'on pourrait ne plus être
0: voilà,
2: son enfant.
0: C'est un peu un hommage à toutes les berceuses qui ne peuvent pas être entendues.
1: J'ai vu aussi que vous avez dit ça par rapport à la naissance de vos deux filles. Auparavant, j'étais intellectuellement féministe. En devenant mère, je suis devenue viscéralement.
0: Absolument. la naissance de mes filles a fait que j'ai vraiment ressenti physiquement l'inégalité des genres dans notre société, malgré le fait que je sois dans un environnement extrêmement bienveillant, extrêmement ouvert à changer, à évoluer. Enfin, genre, mon compagnon, il est super, ma famille est super. Enfin, tout le monde est vraiment magnifique autour, mais c'est tellement puissant, en fait. On a tellement intégré les codes, Enfin, moi-même, hein, je me voyais générer des choses. Je disais, mais qu'est-ce que je suis en train de faire? Enfin, voilà. Donc, du coup, je me suis rapprochée des mouvements féministes pour m'inspirer de la force et comprendre ce qui m'arrivait, mettre des mots. Parce que quand on met des mots, c'est la première chose qu'on peut faire pour prendre des décisions, enfin, pour changer de trajectoire, si on veut. Et donc voilà, du coup, c'est de là qu'est venu le dernier projet, Unspoken, en fait, à l'origine.

0: C'est vous en quartet, Julie Campiche, et parmi les musiciens, il y en a un qui vous tient particulièrement à cœur.
1: Effectivement, Manu Hagman à la contrebasse, qui est le papa de mes filles et mon compagnon de musique et de vie.
0: Mais quel bonheur de vous écouter. Elles s'appellent Zina et Nelly, on les salue, je ne sais pas si elles nous écoutent. C'est la fin de cette première heure, fin musicale, on vous retrouve pour la deuxième, on va écouter toutes et tous ensemble les news, les nouvelles du monde sur RTS Première. C'est drôle d'époque, il est pile 16h, à tout de suite.
2: Malika Nedir.
3: En tennis, Stan Wawrinka affronte en ce moment, sous les encouragements du public, le néerlandais Jesper de Jong qui mène 2-7 à 1, 3-6, 6-3, 3-6. Wawrinka mène 3-2 dans le quatrième set. À 41 ans, il participe à son dernier Roland-Garros. Chez les dames, la biennoise Yil Teichmann, 170e au classement WTA, a réussi une belle performance en battant la russe Ludmila Samsonova, 27e mondiale. Elle accède au second tour. Exploit également de la tessinoise Suzanne Bandecki, classée au 215e rang mondial. Elle a dominé l'espagnole Cristina Buxa, 33e mondiale, pour le premier match en grand chelem de sa carrière. Elle aussi accède au second tour. Et Victoria Golubic affronte en ce moment au premier tour la hongroise Udvardi. Des matchs à suivre sur RTS2. La Russie annonce une nouvelle série de bombardements contre Kiev. Le ministère russe des Affaires étrangères appelle les ressortissants étrangers à quitter Kiev. Moscou dit vouloir cibler les centres de commandement et le secteur militaro-industriel. Aujourd'hui, 6 personnes, dont 2 enfants, ont été tuées dans des frappes ukrainiennes en Russie et dans une zone occupée du Donbass. Le guide suprême iranien n'a eu que des blessures superficielles lors des frappes israélo-américaines le 28 février. Selon le porte-parole du ministère iranien de la Santé, Mojtaba Rahmenei, qui n'est plus apparu en public depuis sa désignation, a été soigné pour des blessures superficielles au visage, à la tête et aux jambes qui n'ont pas nécessité d'amputation ni provoqué de complications, juste 1 ou 2 points de suture. Un démenti donc aux affirmations du secrétaire d'État américain disant le guide suprême blessé et probablement défiguré. Côté négociation, toujours pas d'accord entre l'Iran et les États-Unis. Le régime iranien confirme des progrès dans les discussions, mais indique qu'il n'y a pas d'accord imminent. Selon Téhéran, le texte porte principalement sur la levée du blocus du détroit d'Ormuz et ne concerne pas le programme nucléaire iranien. Pendant ce temps, la guerre redouble au Liban où Israël intensifie ses opérations avant la signature d'un éventuel accord irano-américain. L'armée israélienne ordonne l'évacuation de 10 villages dans le sud du Liban et 2 ministres d'extrême droite appellent le gouvernement à frapper lourdement Beyrouth et à occuper davantage encore de territoire pour venir à bout du Hezbollah. Selon les autorités libanaises, les frappes israéliennes au Liban ont fait plus de 3100 morts depuis le 2 mars. Patrick Bruel ne sera plus invité au Paléo, c'est ce qu'indique le festival après les révélations de l'émission 7 à 8 sur TF1 concernant le comportement du chanteur à l'égard d'une masseuse bénévole du festival en 2019. Elle avait porté plainte avant de la retirer suite à un accord conclu entre les parties en 2022. Suite à cette affaire, le Paléo dit avoir renforcé ses mesures de prévention et ne plus vouloir programmer le chanteur. Patrick Bruel fait l'objet d'au moins 8 plaintes pour agression sexuelle, tentative de viol ou viol, des faits qu'il conteste. Ses concerts prévus en Suisse cet été sont pour l'heure maintenus à Puy, Fribourg et Genève. Météo, un temps ensoleillé, très chaud aujourd'hui avec des cumulus en montagne, un risque d'orage isolé dans les Préalpes. Il fait jusqu'à 30 degrés en plaine, 0 degré vers 4300 mètres. Demain et jusqu'à vendredi, même temps avec un risque d'orage plus marqué dès la fin de la semaine.
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0: Sur l'autoroute Martigny-Vevey, le temps de parcours entre B et Montreux en direction de Vevey est allongé d'un quart d'heure environ. Et puis cette information qui concerne les services de ferroutage sur la ligne de la Fourcade, l'attente en gare d'Oberwald est estimée à 1h30.
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0: Émission réalisée par Bastien Meucli, c'est la deuxième heure de Drôle d'époque avec la musicienne Julie Campiche qui est harpiste de son état, harpiste jazz, même si les étiquettes, il faut plutôt les décoller qu'essayer d'en mettre trop. Nous aurons la chronique d'Anne Flamand tout à l'heure vers 16h15. Mm-hmm. Elle arrivera dans ce studio. Ce sera pas un blind test aujourd'hui.
7: Non. J'avais pas.
0: Vous aviez répété. Hein.
7: J'avais répété mes morceaux avec la harpe dedans.
0: Mais effectivement, il sera question de harpe. Julie Campiche, artiste engagée, vous nous l'avez dit il y a une heure très exactement, moi je ne conçois pas l'art autrement qu'en étant engagé. Je ne sais pas si c'est, comment dirais-je, s'il faut dénoncer ce qu'on se dit hors antenne, mais on écoutait le Flash Info toutes et tous, Julie Campiche, et on entendait parler du destin d'un certain Patrick Bruel, ma foi, dont l'horizon semble se rétrécir. Que pensez-vous de ce qui est en train de se passer là? Il y a quelques collectifs, quelques pétitions qui ont circulé pour qu'on l'interdise de jouer. Certains festivals renoncent, on entendait le Paléo qui disait « ben non, on l'invitera plus ». Comment vous voyez toute cette affaire-là, vous qui êtes à la fois artiste, mais aussi très engagé.
1: Moi, je félicite. Je suis pas au courant des détails techniques, donc voilà. Mais en tout cas, à première vue, je félicite plutôt le Paléo de ne pas réitérer l'invitation. Pour moi, c'est, j'espère, la fin d'une ère d'impunité, l'impunité des agresseurs, en fait. Enfin, on dit agresseurs parce que 98% des agressions sexuelles sont perpétrées par des hommes. Donc voilà, c'est...
7: En l'occurrence, agresseur présumé, hein, il est
1: voilà,
7: pour
1: agresseur
7: l'instant présumé innocent.
1: Mais effectivement, merci du rappel. Mais voilà, c'est un peu... En fait, le système... judiciaire et la société, elle est construite à l'heure actuelle pour permettre à nombreux agresseurs d'échapper en fait à la justice. Voilà, j'espère que on arrive vers une période où les choses vont bouger et qu'on va prendre conscience en fait comment la société, elle est construite autour de ces violences, comment elle les permet qu'elles arrivent, comment elle permet qu'elles continuent. C'est un sujet un peu compliqué à résumer, j'avoue, parce que j'ai beaucoup creusé cette question dans le cadre de mon travail sur le dernier album, Unspoken, justement.
0: On rappelle qu'il y a un titre consacré à Tarana Burke, qui est une militante afro-américaine, initiatrice de MeToo. MeToo, on se dit, ouais, 2016-2017. Non, c'était avant, hein, c'était une dizaine d'années avant.
1: Oui, sauf qu'au départ, en fait, c'était principalement utilisé dans les communautés afro-américaines. Donc ça ne faisait pas la une des journaux. Ça a fait la une des journaux à partir du moment où le milieu du cinéma et puis la communauté blanche, en fait, s'en est emparée. Donc ça, après, ça, du coup, ça relève aussi d'une égalité, voilà, d'une problématique de société supplémentaire.
0: Oui, bien sûr. Voilà. Mais c'est vrai que Mélanie disait présumé, innocent, etc. Et évidemment, moi, je suis tout ça comme vous avec beaucoup d'intérêt. Elle est pour les comptes des tribunes qui disent non, alors laissons-le tranquille, n'a pas été jugé, pas été condamné, il y a la présomption d'innocence,
7: tribunal public,
0: etc. On voit tout ça arriver. En même temps, on se dit, enfin, les femmes, faut les croire, non? Ça fait 15, 20, 30, 40 ans. Elles font pas ça par plaisir. Elles dénoncent pas par plaisir. Elles n'ont rien à y gagner. Elles ont tout à y perdre. Pardon, c'est un commentaire. Peut-être factuel aussi, mais qu'est-ce qu'on fait avec ça?
1: En fait, il faut commencer par oser regarder la réalité en face et justement essayer de comprendre à quel point le système est créé pour ça. Parce que oui, présumé innocent jusqu'à preuve du contraire, en fait, la présomption d'innocence, elle a été faite justement pour... C'est hyper important, en fait, dans la construction de la justice de nos sociétés. Mais à l'heure actuelle, en fait, elle est souvent utilisée par des personnes... coupables pour essayer d'échapper parce qu'en fait
0: elle protège les agresseurs.
1: Ce qu'il faut savoir, c'est que quand même la réalité concrète, c'est qu'il y a même pas à peine 1% des agressions sexuelles qui sont condamnées. En fait, donc 90, ça veut quand même dire que 99% des agressions sexuelles ne sont pas condamnées.
0: Donc la justice a ses limites.
1: Voilà. Donc, en tout cas, dans le cas des agressions sexuelles, il y a un vrai problème. Et en plus, le parcours du combattant que c'est quand on porte plainte, enfin, c'est extrêmement violent. C'est une deuxième violence, en fait, qui est infligée aux femmes qui font ce parcours, aux femmes et aux enfants.
7: Ce qui implique qu'il y en a beaucoup qui veulent pas le faire et qui renoncent à le faire.
1: Voilà. Et la parole des femmes reste, enfin, c'est hyper dur, en fait, de prouver un viol, parce qu'en fait, par définition, il se fait pas en public. Donc c'est assez compliqué. Et même dans les cas où il y a des preuves très concrètes, souvent c'est balayé et classé sans suite, faute de preuves. Même dans des cas d'inceste, c'est extrêmement grave, en fait.
0: Parfois même, il y a la prescription qui fait qu'on ne se penche plus sur ces cas-là.
1: Mm-hmm. Oui, alors il y a une prescription, pour les agressions. Il n'y a pas de prescription pour les victimes. C'est-à-dire que les victimes, au bout de X années, ce n'est pas que tout va bien, en fait. c'est quelque chose qui reste à vie. Donc voilà, de nouveau, donc je pense que ce qu'il faut faire, c'est oser regarder la réalité en face pour pouvoir prendre les décisions adéquate.
7: Ce que vous dites, c'est que la justice, elle doit être juste pour tout le monde, en fait.
1: Voilà, et qu'il y a peut-être des choses qu'il faut remettre en question, des procédés à mettre en place par rapport à une réalité, en fait, de terrain. Mais c'est dur de chacun c'est dur, hein, de se regarder dans un miroir, d'oser admettre, ben voilà, on a fait faux. Faut changer ça et ça et ça, donc c'est évidemment dur en tant que société. Mais je pense qu'on peut pas s'épargner cet effort, en fait, pour que tous les citoyens et citoyennes puissent être égaux devant la justice.
0: On se replonge dans votre dernier album, Unspoken, et on est vraiment dans le thème, là, hein, alors à fond. Les femmes invisibilisées, c'est Rosa. On se doute de qui il s'agit, mais vous allez nous le dire après, Julie Campiche.

0: Rosa, extrait de votre premier album solo intitulé Unspoken, Julie Campuche. On était très sûrs de nous avec Mélanie. On disait, bien sûr, il s'agit de Rosa Parks. Peut-être aussi, mais en fait, pas du tout. Et vous étiez en train de nous raconter la jeunesse de ce titre. Alors, j'aimerais bien que vous nous le disiez, mais en direct, là, comme ça,
1: et
0: le micro est ouvert.
1: On rappelle juste Rosa Parks, c'est cette femme.
0: Oui, oui, vous avez raison.
1: Cette femme noire
0: militante
1: qui a refusé de s'asseoir à l'endroit qui était assigné aux Noirs.
0: Voilà, on était dans la fin des années 50, début 60, je ne sais plus, je n'ai pas la mémoire des dates. Julie Campiche, alors qui est Rosa réellement ?
2: Alors Rosa, en fait, c'est un morceau qui est un hommage à toutes les femmes qui travaillent en fait dans notre société, qui font des boulots absolument indispensables pour que la société fonctionne, mais qui sont pas du tout valorisées par notre société, et qui surtout, c'est souvent des femmes qui n'ont pas trop le droit d'exister. C'est-à-dire elles ont le droit de travailler, mais c'est possible en silence et de manière le moins visible possible. Quand elles ont de la chance, elles ont des papiers légaux, donc un peu plus de possibilités de droit d'exister. Souvent, il y a des enfants restés au pays. Enfin, voilà, c'est vraiment un rôle... Enfin, une violence assez importante créée par notre société, je trouve.
0: Il y a beaucoup de femmes qui sont dans ce cas-là.
2: Voilà. Et donc, du coup, pour moi, c'était une évidence quand j'ai créé cet album, qui est en hommage à la force féminine, qu'il y aurait un morceau en hommage à ces femmes-là.
0: Mais il y a une Rosa.
2: Oui, il y a une Rosa. Mais je n'en dirai pas plus.
0: Ah non, mais il y a une Rosa. Mais quand on vous a proposé Rosa Parks, vous avez dit oui, j'y avais pas pensé, mais...
2: Mais ça fonctionne en fait, parce qu'elle avait exactement ce rôle-là dans la société, c'est-à-dire qu'elle avait un rôle dans la société où elle avait pas le droit d'exister, ou alors vraiment au fond à gauche à côté des toilettes, enfin voilà, faut s'asseoir là, faut fermer rien. À un moment donné, elle a dit stop. Donc ça pourrait tout à fait être un hommage à Rosa Parks. Mais moi, j'étais tellement connectée à cette personne que je connais qui s'appelle Rosa, que j'avais pas fait le lien. Et j'ai fait le lien, enfin, c'est des personnes qui m'ont fait le même retour que vous. Une fois que l'album est sorti, j'ai fait « Ah ouais !» Ça marche aussi, donc c'est cool. Et il y a aussi, c'est aussi ce que je disais en antenne, c'est qu'il y a aussi une Rosa un peu, on peut aussi le prendre sous l'angle où il y a une Rosa à l'intérieur un peu de chaque femme, dans le sens que avec la répartition des rôles, enfin des tâches dans notre société, ça reste quand même une écrasante majorité du travail non rémunéré qui est exercé par des femmes. Du coup, il y a aussi cet aspect-là, en fait. Dans chaque femme, il y a une part de Rosa.
0: C'est une Rosa universelle. Extrait de votre album Unspoken. Je vous présente Anne Flamand.
3: Bonjour.
2: Bonjour.
3: Bonjour tout le monde. Bonjour Mélanie.
0: Bonjour Anne.
3: Bonjour. Et bonjour Julie Campiche. Alors, on ne se connaît pas, donc vous ne savez pas qu'habituellement dans cette émission, je parle très souvent de musique sous une forme ou sous une autre. Aujourd'hui, donc, de devoir parler de musique face à vous, j'avoue que mon syndrome de l'impostrice, il atteint des sommets. Mais... On va y aller quand même. Pour être totalement honnête avec vous, moi le jazz c'est pas du tout mon domaine. Ça tombe assez bien finalement puisque comme vous le prouvez vous-même par votre pratique, la harpe c'est un instrument complètement polymorphe, capable de s'intégrer dans une trifouillée de registres et c'est ce que je vais m'attacher à montrer dans les minutes à venir avec votre concours si vous le voulez bien.
2: Avec plaisir.
3: Cool. Premier extrait.

0: On pourrait l'écouter jusqu'à demain, hein, sans problème. Stevie Wonder, le morceau s'appelle If It's Magic. C'est extrait de son album Songs in the Key of Life, sorti en 84. Et à la harpe, c'est Dorothy Ashby. Alors Dorothy Ashby, c'est avec Alice Coltrane l'une des grandes références en matière de harpiste de jazz. Ce sont elles qui, dans les années 50, changent l'image de cet instrument qui jusque-là était plutôt associé au registre dit classique et qui débarrasse finalement la harpe de ses clichés. Elle, donc Dorothy Ashby et Alice Coltrane, elles s'approprient cet instrument. Elle montre qu'une harpe, c'est finalement aussi bien qu'un saxophone, par exemple, et qu'avec, on peut tout faire. Dans les années 70, Dorothy Ashby, elle enregistre avec toute la crème de la soul de l'époque, outre Stevie Wonder qu'on a entendu. Elle travaille aussi avec Diana Ross, Bobby Womack, et encore Earth, Wind and Fire, rien que ça. Qu'est-ce qu'elle représente pour vous, Dorothy Ashby ?
1: Ben effectivement, pour moi, ça a été un exemple assez important comme je t'expliquais avant, j'ai découvert le jazz avant de savoir vraiment ce que c'était. Enfin, je l'ai découvert en live dans un big band et tout ça. Et j'ai fait, waouh, c'est trop bien, je veux faire de la harpe jazz. Puis après, on m'a dit, ouais, mais en fait, la harpe jazz, ça n'existe pas trop. Je fais, ah,
2: c'est
1: pas grave,
2: ça.
1: On va essayer, on va voir ce que ça donne. Puis voilà. Mais donc, du coup, petit à petit, j'ai quand même découvert que ça, il y avait quand même. Et effectivement, Dorothy Ashby, c'est vraiment, parce que, donc, Alice Coltrane, elle a vraiment développé plutôt le côté très, comment on dit,
2: psychédélique.
1: Vraiment hyper atmosphérique, créer des ambiances, utiliser vraiment la harpe dans cette espèce transe atmosphérique, qui est super comme elle fait dans cette direction-là. Et Dorothy Ashby, elle a plus vraiment développé le côté presque, on l'utilise comme un piano, ça peut groover. Enfin, il y a vraiment la travailler en trio avec contrebasse, batterie, à vraiment jouer carrément vraiment des standards de jazz, des morceaux classiques en fait du milieu jazz. Et donc voilà, c'est vrai que ça a été une personne que j'ai beaucoup écoutée et suivi son travail. Ouais.
0: Alors un autre exemple, si vous voulez bien, un peu plus proche de nous.
2: Ah oui, bien sûr. Oh, oh là là.
3: Ah ouais, ça c'est bon ça. Ça c'est des souvenirs, hein, Simon.
2: Ah oui.
3: Je vais mettre mes baskets. J'ai jamais remarqué qu'il y avait de la harpe.
2: Ben moi non plus.
0: Alors là, pour l'instant, c'est pas de la harpe.
2: Ah ben c'est pour ça.
0: Ça c'est la guitare de Carlos Santana.
3: Je me disais.
0: Vous aurez donc reconnu.
2: On est pas bon, hein.
0: Lauryn Hill. Le morceau s'appelle To Zion. C'est extrait de son album The Music Education of Lauryn Hill, sorti en 98. Donc ce que je vous disais, c'est que ça, c'est la guitare de Carlos Santana. Mais il y a de la harpe qui arrive un peu plus loin dans le morceau. Vous me direz si c'est bien à ce moment-là que je l'ai repéré, Julie Campiche.

0: la guitare et la... Et la...
1: Vous voyez mon niveau musical.
0: Non, mais là, de loin. C'est vrai.
2: Voilà, c'est la harpiste Grace Paradise qui est créditée sur ce morceau, ainsi que sur deux autres, d'ailleurs, Superstar et On One It Hurts So Bad. Donc il m'a fallu quand même me plonger dans cette chronique pour remarquer qu'il y avait de la harpe sur cet album de Lauryn Hill. Il y a aussi une autre musicienne qui joue de la harpe sur le morceau Final Hour, donc sur le même album. Et de prime abord, ça pourrait surprendre de la harpe dans un disque de hip-hop. Finalement, après avoir écouté Stevie Wonder, je me dis que c'est complètement dans la continuité de ce qu'on a entendu avant.
0: Oui, oui, non, alors la harpe, il y en a... Et puis même de plus en plus, en fait, il y a... Enfin, en tout cas, aux États-Unis, la frontière, elle est beaucoup plus...
2: Poreuse.
0: Poreuse que ici, quoi.
3: Ça, vous l'avez fait, jouer avec des musiciens et des musiciennes de hip-hop?
0: Ouais.
3: Ouais. Et c'était... Et vous avez
0: c'était
3: kiffé
0: bien. J'ai kiffé. J'aime beaucoup le hip-hop, donc voilà. Mais ouais, on avait un groupe de hip-hop à l'époque, c'était il y a très longtemps.
3: Avec la harpe.
0: Ouais, c'était vraiment au tout début. Hein, quand je
1: vous exploriez comme ça
0: ouais,
1: différentes...
0: Ouais, j'avais des potes qui faisaient du hip-hop. Je dis, ouais, vas-y, je viens. Je savais pas sonoriser ma harpe. J'inventais tout et tout. Donc j'ai adoré. Et puis j'avais fait aussi avec Orioxy, justement, le groupe dont vous avez passé la musique tout à l'heure. On avait fait une collaboration avec un rappeur marocain. On avait joué à l'usine de Genève. On était censé aussi aller jouer au Maroc. Puis il y a eu le printemps arabe. Puis après, ça s'est jamais fait, finalement. Mais... Donc oui, oui.
2: On change de registre si vous voulez bien.

0: Alors lui, c'est Adolf Marx qui ensuite a changé son nom en Arthur Marx parce qu'il n'aimait pas son prénom. Et finalement, on a fini par l'appeler Harpo Marx. C'est donc le deuxième des cinq Marx Brothers, celui qui jouait de quasiment tous les instruments, y compris de la harpe. Donc, contrairement à ses frangins Groucho et Chico, lui qui donnait plutôt dans le comique verbal, le style de Harpo, il était totalement visuel. Il s'inscrit dans les traditions du vaudeville, du clown, du mime, et il joue donc des chansons à la harpe dans la plupart des apparitions sur scène et au cinéma des Marx Brothers. Par exemple, When My Dreams Come True, dans The Coconuts, un film de 1929, et Alone dans A Night at the Opera en 1935, un extrait que vous avez très certainement déjà vu, puisque moi, quand je l'ai vu, je fais « Ah mais oui, bien sûr que c'était ça !» Et donc, la particularité de Harpo, c'est qu'il a un style totalement unique, parce qu'il est complètement autodidacte.
1: Exactement, je crois qu'il a appris, sauf erreur, il a pris des cours de harpe par téléphone.
2: C'était des tutos YouTube de l'époque. Hein.
1: Ouais, genre deux, trois trucs, quoi. Enfin, voilà. Ouais. Mais sinon, complètement autodidacte. Et puis alors, franchement, je dois dire...
3: C'est pas mal, le résultat.
1: Hallucinant. Enfin, genre, il met des claques à beaucoup de monde, là.
0: Moi, j'ai lu une anecdote comme quoi il a appris à tenir une harpe en imitant un ange joueur de harpe dans un tableau. Donc, il a vu le tableau et puis...
1: Ça fait sens.
0: Voilà. Et du coup, il avait une technique et un accordage qui n'appartenaient qu'à lui.
2: Harpo Marx.
0: Harpo Marx, bah oui. Il s'appelle Harpo.
2: C'est évident.
3: C'est logique maintenant que j'y pense.
2: Oui, oui. Il fallait qu'Anne Flamand vienne nous le raconter quand même.
0: Ouais. Bah, avec plaisir. Autre preuve qu'on peut tout faire avec une harpe.

0: Alors, c'est pas tout à fait Police, c'est Sting tout seul.
1: Ah.
0: Message in a Bottle, mais effectivement, dans une version reprise par Parksit Stickney et Rüdiger Hopperman. C'est sur leur album commun sorti en 2004. Parksit Stickney, c'est un nom qui est revenu plusieurs fois pendant que je préparais cette chronique. J'ai l'impression que c'est un genre de star du harpe, de la harpe.
2: Alors, effectivement, c'est un. Il est très très connu dans le milieu de la harpe. Et pour le faire de la harpe jazz, et il a un niveau technique sur l'instrument. Enfin, il a vraiment développé. Enfin, c'est difficile de parler pour lui, mais moi, mes mots pour le décrire, ça serait de. Il a vraiment une passion sur la complexité technique de la harpe avec les pédales et le côté chromatique. Voilà tout l'aspect ce que j'expliquais au début là avec les. Touche noire, touche blanche du piano et de comment bouger le plus vite possible et de faire des trucs hyper complexes. Et il a développé des techniques de dingue pour ça sur l'instrument.
1: On rappelle son nom ?
0: Parksit Stickney.
2: Et en fait, il est new-yorkais, mais il habite en Suisse. Il habite à Yverdon.
0: Ok.
1: Parksit Stickney.
2: Et il m'a donné des cours en fait au départ quand j'ai commencé à me lancer dans le jazz. Et je l'ai rencontré dans un stage en Écosse. Et justement, il y avait aussi Rüdiger Hopperman. Quand j'ai dit je vais faire de l'harpe jazz, je vais me former, très bien, c'est qui ? Parksit Stickney, super, ah il y a un stage, super, allez, en Écosse, vas-y, 1, 2, 3, parti, c'est parti. Mais je suis partie, 2 semaines après, j'étais dans ce stage. Justement, ils m'ont beaucoup, ils ont été hyper...
0: Généreux ?
2: Ouais, généreux dans leur approche. Je me souviens de pendant ce stage où j'étais particulièrement paumée quand même, pour appeler un chat un chat. Et vraiment, ouais, ça m'a beaucoup appris. Enfin, Rüdiger Hopperman, il organise aussi des festivals lui-même en Allemagne et tout ça. Du coup, j'avais été aussi là-bas. Enfin, c'était des personnes importantes.
1: Je vous entends, Julie Campis, j'ai l'impression, dites-moi si je me trompe, que c'est une assez petite communauté. Enfin, voilà, Anne Flamand a prévu sa chronique. Je sais que vous n'avez pas bidouillé ça ensemble, a priori.
2: Non, non.
1: Et en fait, vous connaissez tout le monde.
2: Ben,
1: y compris personnellement, c'est ça que je veux dire.
2: Bon, bah là, c'est effectivement, enfin, dans les milieux de la harpe jazz, il y en a pas beaucoup. En tout cas, à l'époque, il y en avait vraiment très très peu. Maintenant, franchement, les nouvelles générations, ça bouge de plus en plus. Il y a de plus en plus de nouvelles créations, et ça, c'est, enfin, moi, je m'en félicite. Je trouve ça hyper chouette. Donc voilà, mais effectivement, le milieu de la harpe est un milieu assez petit. Moi, je suis assez peu introduite à l'intérieur. Il faut quand même dire ce qu'il est. Je me suis vraiment introduite dans le milieu du jazz. Et pas le milieu de l'harpe. C'est pas faux d'avoir essayé, mais
1: c'est pas faux d'avoir essayé.
2: Mais
1: y a des portes
2: fois,
1: qui sont fermées.
2: Non, mais il y a des rendez-vous ratés tout le temps.
1: Ah.
2: C'est l'histoire de ma vie. C'est comme ça.
1: Des rendez-vous ratés.
2: C'est ok. Mais je sais pas. Par exemple, j'avais finalement été invitée pour jouer au Forum mondial de la harpe. Non, je mélange avec Porto Alegre. Je sais pas le bon terme. World Harp Congress ou je sais pas quoi.
1: Congrès mondial de la harpe.
2: Voilà. Merci. Et c'était à Hong Kong et puis voilà. Enfin, puis ben, ma première fille est née 4 mois avant, puis j'ai eu un problème de santé, une maladie auto-immune qui est apparue post-accouchement, qui a fait que j'ai dû annuler l'allée. Enfin, il y a eu plein de petits trucs comme ça qui ont fait qu'en fait, ça marche pas. Mais c'est pas grave.
3: Mais comme vous le disiez, il y a d'autres fleuves que vous avez suivis aussi comme ça, par hasard, justement, de vous retrouver à faire du jazz, de vous retrouver à faire un jingle pour Espace 2.
2: Ouais, pour moi, c'est pas du tout un problème. Des fois, faut juste constater les choses comme elles sont. On constate que c'est comme ça. On dit, c'est comme ça. C'est que ça devait être comme ça. Et puis, moi, je suis très bien là où je suis. Et puis, peut-être que la rencontre se fera un peu plus tard.
3: Le courant, ça
2: s'appelle. Voilà, tout va bien.
1: Surfer la vague quand elle est là aussi.
2: Mais effectivement, le milieu de la harpe et la harpe jazz est vraiment un assez petit...
3: Bon, on retient Parksit Stickney à Yverdon.
1: Oui. Ouais.
0: Et on termine avec un dernier extrait de quelqu'un qui représente, en tout cas je crois, un peu cette nouvelle génération de harpistes qui monte.

0: Collaboration entre la harpiste Alina Bjejinska et le saxophoniste Tony Coffey. Le morceau s'appelle Tout Vides et c'est extrait de leur album Altera Vita sorti en 2024. Et comme vous, Alina Bjejinska, c'est une personne qui, à mon sens, essaie d'élargir un peu les horizons de l'instrument dans le jazz moderne, notamment à travers son projet Hip Hop Collective et aussi avec l'inclusion d'autres instruments, notamment des instruments électroniques et d'autres influences ouest-africaines et d'Europe de l'Est notamment.
1: Oui, effectivement. Je l'ai jamais rencontrée encore pour l'instant, mais effectivement, je la vois
0: orbiter.
1: Je la vois orbiter. On se rencontrera.
2: Vous imaginez un duo de harpistes.
1: À un moment donné, à un autre, les choses.
2: Dans votre musique. On est loin de la musique d'elfe dont on a l'habitude avec les harpes, ce truc un peu avec les longues robes blanches vaporeuses. Non
1: effectivement, oui.
3: On est bien loin de ça. Merci infiniment, Anne. Quels horizons vous nous faites découvrir chaque fois? Alors là, c'était pas un blind test. Hein.
0: Ben non, parce que je me suis dit un quiz musical de harpe. Ben, ça aurait été nouveau que pour Julie Campi. C'était un peu compliqué à mettre sur pied en faisant en sorte que tout le monde participe autour de la table. Donc voilà, mais je vois que Stéphanie Jovanovic a fait un super travail sur la playlist puisqu'il y a plein de morceaux que je découvre aussi. Dans lesquels il y a de la harpe qu'elle a mis dans l'émission d'aujourd'hui.
3: Absolument. Elle ne fait jamais rien par hasard, Stéphanie Jovanovic.
0: T'es toujours bien pensée.
3: On l'embrasse, c'est notre programmatrice musicale. Et ensuite, bon anniversaire à son fils aussi.
0: Oui.
3: Qui a 18 ans. C'est un titre que vous avez souhaité écouter, Julie Campiche, My Brightest Diamond, There's a Rat.

0: My brightest diamond, there's a rat. Où est-il d'ailleurs ?
1: Il est parti.
0: Il est parti.
1: Il est parti, l'entendu.
0: Julie Campiche, vous nous disiez que vous écoutez sans cesse cet album et vous découvrez chaque fois de nouvelles choses. Alors, peut-être, qui sont-ils ? Qui est-elle, My Brightest Diamond ?
2: Alors, bon, je ne connais pas trop les détails techniques de sa vie. Enfin, pareil, enfin, moi, je peux adorer un artiste et ne rien avoir checké. Je ne l'ai pas googlé, je n'ai pas lu sa page Wikipédia.
0: Vous aimez juste la musique.
2: Voilà, moi, je n'ai pas du tout ce réflexe-là. Je... Il y a un train technologique que j'ai pas pris. Mais donc je sais pas trop, enfin je sais qu'elle est aux États-Unis, sauf erreur. Donc voilà. Moi c'est vraiment cet album là de sa discographie que j'ai complètement sur lequel j'ai complètement crushé.
0: L'album s'appelle There's a Rat aussi ?
2: Non, il s'appelle
0: bon, on peut aller chercher hein, voilà, on a pas besoin de tous les détails.
2: Voilà, je suis hyper mauvaise avec les noms. Mais et c'est vraiment tout l'album, il a en fait, une orchestration comme ça, hyper inhabituelle, hyper groove avec des instruments.
0: Il y a un banjo, non ?
2: Ouais, mais il y a plein. En fait, l'album, il est plein comme ça de d'instruments classiques ou voilà, ou un banjo. Enfin, plein d'instruments très inhabituels qui vont se rencontrer avec. C'est toujours très groovy sans être tout en étant hyper sobre. Donc on entend chaque son et puis sa voix, elle a vraiment une utilisation de la voix qui est assez impressionnante en termes de tessiture de. Et puis tout l'album aussi, elle, pour moi, elle est vraiment. J'écoute rarement les paroles en fait dans des chansons en anglais. Enfin, pas au premier abord, en tout cas. Et elle, dans cet album, je peux pas faire autrement que d'écouter les paroles. C'est comme s'il y a vraiment une histoire de narration qui, moi, en tout cas, me touche et m'amène à écouter l'histoire, en fait.
3: Ça me rappelle un certain conteur, hein.
0: Oui,
3: narration,
0: ouais.
3: Conteur. Ouais. Ah, oui. All Things Will Unwind.
2: Voilà, c'est ça.
3: De l'album.
0: Merci beaucoup, Mélanie. Il y a de l'harpe? J'en ai pas entendu, mais
2: non,
0: en même temps,
2: je crois
0: bon.
2: Pas, non. Non, je crois pas. Mais il y a plein d'instruments. Enfin, genre, l'orchestration, elle est juste incroyable. Sur l'album en entier, quoi.
0: My Brightest Diamond. On note, voilà. Et ça s'appelle ce titre, There's a Rat. On part sur les routes à 16h42.
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0: Et notamment sur l'autoroute Martigny-Vevey où un accident provoque un retard d'une demi-heure entre B et le tunnel de Glion en direction de Vevey. Une information qui concerne les services de ferroutage sur la ligne de la Fourca. On annonce 1h30 d'attente à Oberwald. J'aimerais qu'on aborde maintenant avec vous, Julie Campiche, ce que vous faites, j'allais dire en dehors de la musique, mais non, parce que c'est central, vous vous battez pour les autres. C'est toujours cette notion de collectif, d'esprit collectif. Vous avez été militante au sein du groupe ATTAC, j'ai vu ça à l'époque, qui militait pour la taxation de la finance contre la libéralisation des services publics. Il y a du boulot encore. Et vous vous êtes aujourd'hui engagée en tant que vice-présidente à la Fédération Genevoise des Musiques de Création. Ça vous prend pas mal de temps.
2: Oui, alors j'ai été vice-présidente jusqu'à la naissance de ma deuxième fille.
0: Ah voilà, vous ne l'êtes
2: voilà.
0: Plus.
2: Ouais, mais j'ai réintégré le comité. Et j'ai toujours gardé le contact. Dans ce sens, j'ai toujours fait partie de certains groupes de travail. Ça a été une décision assez douloureuse de devoir un petit peu lever le pied sur cette activité-là. Parce que c'est... Alors oui, ça prend beaucoup de temps, ça prend beaucoup d'énergie, mais moi, ça m'en donne aussi beaucoup. Dans le sens que le fait de travailler pour le collectif, c'est, ça nourrit quelque chose qui est hyper fondamental pour moi et qui... voilà, que je trouve pas dans la carrière musicale. C'est-à-dire que il y a d'autres choses qui vont me nourrir hein, dans la carrière musicale, évidemment, mais là, le fait de travailler collectivement pour défendre notre métier, nos conditions de travail, la culture en général, ça donne une force en fait que parce que le reste du temps, en fait, une carrière musicale, mine de rien, c'est assez solitaire. On passe beaucoup de temps à dire moi-je, à défendre mon projet, mon album, mon groupe, on va avoir son nom. C'est super, hein, très bien, mais voilà, c'est pas forcément la partie qui me nourrit le plus. Enfin, moi, ce qui me nourrit, enfin, je fais tout ça parce qu'à la fin, il y a des concerts, il y a des contacts avec un public, il y a, enfin, parce que le tout fait du sens. Mais la partie très égocentrée d'une carrière musicale est, en tout cas pour moi, assez fatigante.
3: Et puis dans le jazz, en général, on joue avec plusieurs musiciens.
2: Oui, alors... Et ça
3: aussi, c'est du collectif.
2: Ça me plaît. Voilà, de nouveau, ça nourrit. Mmh. Ça va prendre de l'énergie parce qu'il faut s'organiser, parce qu'il faut mettre tout le monde d'accord. Parce que, voilà, ça c'est une autre... Mais ça nourrit le fait de partager, d'être ensemble, en fait. Et ça, c'est vraiment quelque chose qui me tient à cœur, toujours.
0: Alors ça, c'est le sentiment humain, voire spirituel, que vous éprouvez dans cette action collective, mais il y a des choses très très concrètes. L'idée, c'est quand même de, je ne sais pas s'il faut dire revaloriser ou essayer de valoriser le statut de musicienne, augmenter les subventions, etc. Enfin, vous impliquer dans la politique culturelle genevoise, en l'occurrence. Où est-ce qu'on en est de ce combat-là en mai 2026, Julie Campiche?
2: Ou alors ce combat ou ces combats peut-être,
0: ces combats
2: peut-être.
0: Ouais, ce combat global au sens large.
2: Il y a beaucoup de, il y a beaucoup de sujets. En tout cas, ce qu'on peut constater, c'est que donc la fédération, elle a été créée en 2019, juste avant le Covid.
0: Ah oui.
2: Et on peut constater en tout cas qu'en 6-7 ans de vie, ça vraiment changer la donne à Genève. Ça a été vraiment impressionnant l'impact que ça a eu sur la réalité d'un soutien pour cette branche musicale-là.
0: Donc changer la donne dans le bon sens.
2: Oui, oui, dans le bon sens. Il y a un gros travail d'explication, en fait. Qui on est, qui est cette scène, les musiques de création. En fait, ce qu'on appelle musique de création, c'est donc toutes les musiques qui sont créées à l'heure actuelle. C'est pas lié à un genre, c'est pas que ce soit du jazz, du hip-hop, de la musique contemporaine. Donc c'est pas un genre, mais c'est vraiment le fait que c'est de la... Donc par opposition à quelque part à la musique de, je crois que ça s'appelle de répertoire ou de... Mm-hmm. Enfin, voilà, donc opposition, complémentarité, peut-être plus que opposition. Donc voilà, il y a une étape, enfin il y a eu une étape, et c'est une étape qui continue parce que ça s'arrête vraiment jamais, mais vraiment d'arriver à montrer c'est qui casser peut-être des clichés de qui se cache derrière cette musique de création, qui est au fond la musique au final la plus écoutée par la population. Et donc, c'est pas une bande de punk dans un sous-sol, avec des joints...
0: qui font ça en dehors, quoi.
2: Voilà. Ouais. C'est un milieu professionnel de gens organisés, qui font des tournées internationales, qui ont des articles dans le monde entier, qui sont joués, leur musique est jouée dans le monde entier.
0: Et qui sont très mal payés.
2: Oui, alors ça, effectivement.
3: Ça, c'est ce que vous voulez dire, c'est qu'il n'y a pas de hiérarchie entre la musique de répertoire qui serait la vraie musique et puis les autres qui font des trucs un peu...
2: Ben non, surtout qu'en plus, moi je l'ai étudiée, cette musique de répertoire, je viens de là, et justement, pour moi, il ne devrait pas y avoir de distinction entre l'une et l'autre en termes de traitement par les organismes de soutien. Parce qu'en fait, c'est comme mettre une valeur, un jugement de valeur. Et en l'occurrence, pour moi, il y a les deux. À l'heure actuelle, on observe une grande distinction de soutien qui s'explique par l'histoire, par voilà. Donc pas de souci, on a fait ça pendant X années, ça s'explique, ok. Why not? Très bien, c'est comme ça. Enfin, de toute façon, c'est un fait. Maintenant, la question, c'est plus de se poser la question qu'est-ce qu'on veut pour la suite? Comment on imagine la musique suisse dans l'avenir? Comment ça se développe? Tout le milieu musical. Et donc, c'est de défendre en fait le droit à des conditions de travail équivalente, peu importe le style musical.
0: D'avoir reçu, et j'ai enlevé le grand, un prix suisse de la musique, vous avez pu à cette occasion dire ça aussi?
2: Oui, c'était j'avais 3 minutes pour mon discours, c'est la seule chose que j'ai dite.
0: Et vous avez été entendu?
2: Bon, Ça, je sais pas. Enfin, il faut voir des choses sur le long terme. Mais
3: est-ce que vous avez entendu la salle bruisser quand vous avez dit ça?
2: Non. En tout cas, j'ai passé du temps après à discuter avec la personne en charge, que j'ai un blond, Elisabeth Baumschneider.
0: Ah oui, d'accord.

0: que ce milieu soit plus soutenu. Ce qu'il faut, c'est justement avoir une attitude d'ouverture et d'explication de quel est ce milieu, quel est le, c'est quoi ce travail. Parce qu'en fait, comme ce n'est pas une institution avec un bâtiment dur qui fonctionne avec des règles institutionnelles très claires, c'est plutôt une espèce de... C'est un fourmillement, c'est tout un milieu qui fourmille dans tous les sens, qui est au final très organisé. Mais pas selon les codes bien carrés. Et du coup, il faut aller vers les personnes qui décident, donc tous les politiciens, toutes les politiciennes, tous les élus, pour leur montrer qui on est, pour qu'en fait, il y ait un rapport de confiance qui s'établisse avec ces personnes-là, pour qu'il puisse y avoir une collaboration. Parce que c'est une histoire de collaboration, de travail, de leur donner confiance, de leur montrer qui on est, qu'est-ce qu'on fait, comment on travaille, comment on s'organise, que quand il y a de l'argent qui va là-dedans, il ne va pas servir à payer des bières. Enfin, voilà. On est plutôt dans cette démarche-là. Et ce qu'on peut observer au bout de 6 ans à Genève, c'est que c'est vraiment le niveau de communication avec tous les partis politiques. Parce que chaque année, on va rencontrer tous les partis. On fait vraiment un travail de terrain hyper... Qui prend du temps, mais qui vraiment porte ses fruits, parce qu'on voit qu'en 5-6 ans, le niveau de débat qu'on peut avoir quand on va rencontrer les partis, quand on va rencontrer les différentes personnes, le niveau de débat, il n'a rien à voir en 6 ans. On a vraiment, au début, il fallait vraiment, ok, on part de la base, hyper, vraiment simple. Et puis maintenant, le niveau des questions des personnes qu'on rencontre, on sent que, ok, ils connaissent le sujet, ils connaissent. Donc, petit à petit, ça porte ses fruits quand même. C'est vraiment, c'est chouette de le voir. Et faut savoir aussi qu'à Genève, on a beaucoup de chance parce que, le milieu culturel est très organisé, très puissant. Et, donc, on a quand même la chance d'avoir un socle très solidaire dans la culture. Et en plus, du coup, les personnes qui travaillent à l'État et à la ville ont l'habitude d'être en communication avec le milieu culturel. Donc, ça, c'est vraiment une grande chance à Genève.
1: Que demandez-vous précisément? Moi, je pense en la France est le statut d'intermittent, mais le monde idéal n'existe pas, mais en se rapprochant de l'idéal qui serait le vôtre de tous les artistes de la musique de création, vous demanderiez quoi, là, très clairement?
0: Je pense qu'un statut clair et adapté, attention, très important, adapté à la réalité des artistes, ça serait super. Il y a déjà des choses. C'est franchement, en résumé en 2 secondes, c'est
1: non,
0: hyper
1: compliqué.
0: Non,
1: puis là, il nous reste une minute,
0: mais donc je vais pas aller là-dedans, mais voilà.
1: En tout cas, un statut clair.
0: Et surtout pour faire ça, de se rapprocher des personnes qui connaissent le terrain, de pas partir d'une espèce de truc théorique hors sol, mais d'aller voir les gens du terrain pour faire en sorte que ça soit adapté.
1: On est en bonne voie?
0: Je pense qu'il y a quand même des belles choses qui se passent, ouais.
1: Ah, c'est bien. C'est une parole optimiste à la fin de l'émission. malheureusement, il est déjà 16h55. Ça passe tellement vite avec vous, Julie Campiche. Le temps d'écouter une artiste. Je pense pas qu'il y a de la harpe dedans, plutôt des guitares.
2: On va bien écouter, basse. On va essayer de déceler ça.
1: Oui, on va essayer de déceler ça. Et du tambour.
2: Bravo, Simon.
1: Merci.

0: Comment enchaîner après ça? The Last Living Rose, c'était PG Harvey, alias Polly Jean, que tout le monde aime autour de cette table.
1: J'ai même vu Thierry Sartoretti.
0: Oui, Thierry Sartoretti est venu nous faire un pouce levé à travers la vitre.
1: Mais vous savez qu'il a joué en première partie de PG Harvey.
0: Sartoretti?
1: Il y a fort longtemps.
0: Avec les Maniacs?
1: Oui.
0: Et votre frère aussi?
1: Oui, c'est vrai.
0: Ah oui, tout se retrouve. PG Harvey, Julie Campi, je vous aimais.
2: Oui, bien sûr.
0: Oui. Ah ouais. Il n'y avait pas de harpe là. Hein.
2: Pas ma. Non. En tout cas, j'ai pas entendu.
1: Alors, très loin, très loin.
0: Oui, très très loin. Merci infiniment d'avoir été des nôtres. Effectivement, on pourrait creuser encore longtemps le sujet de la politique culturelle, mais un statut adéquat, on l'a entendu, un statut adéquat, c'est peut-être pas forcément impossible dans les prochaines années, on l'entendait. Les discussions sont toujours en cours. On peut écouter la musique, parce que vous êtes aussi venu pour ça, Unspoken, comme ces femmes invisibilisées auxquelles vous rendez hommage. On a entendu Grizzly d'Israël, Tarana Bork, et cette Rosa qui restera anonyme. Merci beaucoup. Des dates de concerts à annoncer?
2: Là, je vais ce week-end en Italie, à Maggiore, je crois.
0: Lac Majeur, hein.
2: Ouais. Non. Vraiment plus loin. Et après, sinon, je serai à Podring, à le festival Podring à Bienne.
0: Ah oui.
2: Et puis, sinon, c'est Marseille. Et après, ce sera à partir de... Alors, dans la région, ce sera le 26 novembre, dans le cadre des créatives au Groove. À Genève.
0: Merci très beaucoup, Julie Campiche. Merci beaucoup. On salue Bastien Meucli, qui était derrière la vitre, et Stéphanie Jovanovic. À la programmation, on se retrouve demain, chère Mélanie. Le temps de prendre des nouvelles de la route.
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0: On veut dire que sur l'autoroute Martigny-Vevey, on compte toujours un quart d'heure de retard entre Saint-Trifon et le tunnel de Glion en direction de Vevey en raison d'un accident.
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0: On m'annonce que Pierre-Philippe Kader est là. Oui, c'est juste.
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0: On s'est pris un peu les deux la virgule dans
1: Crésus
0: les dents.
1: Crésus est là aussi.
0: Crésus est là aussi.
5: .ch.
0: .ch.
5: Très important. Oui, je suis là, je ne suis pas tout seul, bien sûr. Nous sommes en compagnie de Françoise Courvoisier, la directrice du Théâtre des Amis. On va parler avec elle de cette mi-saison, de la pièce en cours, une pièce de Yasmina Reza. Et puis, on évoquera également d'autres pièces de théâtre dans cette émission avec Thierry Sartoretti. On jettera un œil sur le Pont Neuf à Paris qui est emballé. Est-ce que ça emballe Florence? On ne sait pas encore.
1: C'est
5: et
1: hier.
5: Nous ferons un bilan de Cannes, exactement. Voilà, vous savez tout.
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0: À suivre les infos, puis juste derrière, ce sera Vertigo. Il est pile 17h.
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6: Stan Wawrinka ovationné à Roland-Garros où il disputait cet après-midi son dernier match sur la terre battue parisienne. Malgré les encouragements du public, il n'est pas parvenu à se qualifier pour le second tour, vaincu par le néerlandais Jesper de Jong en 4-7. Wawrinka ému au moment de faire ses adieux au tournoi qu'il avait remporté en 2015 lors d'une cérémonie donnée en son honneur. Côté Suisse, belle performance des joueuses aujourd'hui. Victoria Golubic s'est qualifiée pour le second tour après sa victoire en 2-7 contre la Hongroise Pana Udvardi. Exploit de la Tessinoise Suzanne Bandecki issue des qualifications. Elle a dominé l'Espagnole Cristina Buxa en 3-7 pour le premier match en grand chelem de sa carrière. Qualifiée également pour le second tour, la Viennoise Gilles Teichmann qui a battu en 2-7 la Russe Ludmila Samsonova. L'épidémie d'Ebola en République démocratique du Congo est extrêmement grave et difficile, alerte le directeur de l'OMS, Tedros Ghebreyesus. Il demande aux pays voisins d'agir immédiatement alors que plus de 900 personnes sont soupçonnées d'avoir été infectées par le virus Ebola en RDC, où on dénombre 204 décès. Le patron de l'OMS doit se rendre demain en RDC. La Russie annonce une nouvelle série de bombardements contre Kiev par le biais du ministère russe des Affaires étrangères qui appelle les ressortissants étrangers à quitter Kiev. Moscou dit vouloir cibler les centres de commandement et le secteur militaro-industriel. Aujourd'hui, 6 personnes dont 2 enfants ont été tuées dans des frappes ukrainiennes en Russie et dans une zone occupée du Donbass. Toujours pas d'accord entre l'Iran et les États-Unis. Le régime iranien confirme des progrès dans les discussions, mais indique qu'il n'y a pas d'accord imminent. Selon Téhéran, le texte porte principalement sur la levée du blocus du détroit d'Ormuz et ne concerne pas le programme nucléaire iranien. Des divergences demeurent concernant ce programme nucléaire, sur le dégel de milliards de dollars d'avoirs iraniens et sur l'offensive d'Israël au Liban. Le Liban où la guerre redouble, où Israël intensifie ses opérations avant la signature d'un éventuel accord irano-américain. L'armée israélienne ordonne l'évacuation de 10 villages dans le sud du Liban et deux ministres d'extrême droite appellent le gouvernement à frapper lourdement Beyrouth et à occuper davantage encore de territoire pour venir à bout du Hezbollah. Selon les autorités libanaises, les frappes israéliennes ont fait plus de 3100 morts depuis le 2 mars. Le pape Léon XIV appelle à désarmer l'intelligence artificielle pour empêcher de dominer l'humain. Il publie aujourd'hui son premier texte majeur, l'encyclique « L'humanité magnifique » sur les risques que représente l'IA. Elle ne peut être considérée comme moralement neutre, estime le pape, qui dénonce les nouvelles formes d'esclavage derrière l'utilisation de l'IA, évoquant les adolescents et enfants travaillant dans des conditions dangereuses au broyage des matériaux dont on tire les terres rares. Léon XIV appelle à l'adoption d'un code éthique commun. La 15e édition de la Fête de la Nature a attiré plus de 13 000 personnes en Suisse romande durant 6 jours. 320 activités étaient proposées autour du thème « Un œil sur la nature », ateliers, balades et découvertes en plein air. Patrick Bruel ne sera plus invité au Paléo, c'est ce qu'a indiqué le festival après les révélations de l'émission 7 à 8 sur TF1 concernant le comportement du chanteur à l'égard d'une masseuse bénévole du festival en 2019. Elle avait porté plainte avant de la retirer suite à un accord conclu entre les parties en 2022. Suite à cette affaire, le Paléo dit ne plus vouloir programmer le chanteur. Rappelons que Patrick Bruel fait l'objet d'au moins 8 plaintes pour agression sexuelle, tentative de viol ou viol, des faits qu'il conteste. Ses concerts prévus en Suisse cet été sont pour l'heure maintenus à Puy, Fribourg et Genève. Météo, un temps ensoleillé très chaud aujourd'hui avec des cumulus en montagne, un risque d'orage isolé dans les Préalpes. Il fait jusqu'à 30 degrés en pleine. Demain et jusqu'à vendredi, même temps chaud et ensoleillé.
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5: Et Marc Fauchon en régie, bienvenue à vous qui nous rejoignez. Je ne sais pas où vous êtes, au soleil ou pas, au frais ou pas, à l'ombre ou pas, je ne sais pas. Nous ici, on est en studio et je dis nous car je ne suis pas seul.
8: Oui, bonjour Pierre-Philippe.
1: Bonjour Pierre-Philippe.
5: Comme ça va vite dans vos têtes et que vous comprenez. Françoise Courvoisier, notre invitée est là également. Bonjour Françoise.
9: Bonjour.
5: Directrice du Théâtre des Amis à Carouge. On va parler ensemble de ce théâtre, de sa saison et de la pièce en cours. Une pièce signée Yasmina Reza avec une pléiade d'interprètes tous plus fameux les uns que les autres, puisque à l'affiche de trois versions de la vie, on y voit Marie Druck, Sophie Lucasic, Nicolas Rossier et Laurent Desus dans une mise en scène de Claude Vignemin. Et ça se passe donc au Théâtre des Amis à Carouge, on y reviendra d'ici quelques instants. Avec vous Florence, on va jeter un œil sur un pont qui vous laisse pantoise un peu. J'essaie de faire des allitérations.
1: Pantoise,
5: ça marche pas, mais j'y suis presque. Et puis avec vous Thierry, de quoi nous parlerez-vous ?
8: D'un fou. Ah. Berbiguier de Terre-Neuve du Tain. Un c'est vrai fou, vrai, hein, qui a écrit un livre de fou.
5: Ah ouais, okay.
8: Et qui est mis en scène par Dominique Ziegler. Aussi à Genève, mais à Schönbourg.
5: Très bien. Et puis, nous rejoindrons d'ici quelques minutes Raphaël Wolf, qui nous proposera son bilan du Festival de Cannes. Donc, vous savez que Christian Mundjou, le cinéaste, a reçu la Palme d'Or à propos de... avec son film, pardon. C'est la deuxième fois qu'il le reçoit. Il avait reçu déjà une palme pour 4 mois, 3 semaines et 2 jours. C'était en 2007. Il rejoint donc le club des 10 cinéastes doublement primés. Mais on verra un petit détail quand même de ce qui s'est passé à Cannes avec Raphaël Wolf.
10: Certaines idées sont peut-être à garder. L'éditorial ici, par exemple, ça n'est pas mal.
5: L'air du temps, dans Vertigo, c'est Florence Grivel aujourd'hui.
9: Il y a 4 jours, Paris s'est réveillé avec une montagne artificielle gonflée d'air au-dessus de la Seine. Le Pont Neuf s'est transformé temporairement en une caverne hypertrophiée, super instagrammable par l'artiste JR. Immense trompe-l'œil de 120 mètres de long, effet visuel garanti, l'expérience intègre aussi de la réalité augmentée, et effet sonore aussi puisque Thomas Bangalter, l'ancien membre du duo mythique Daft Punk, signe la bande-son de l'œuvre gonflable. Eh bien moi, cette petite installation, ça me gonfle. Bah ouais, ça me gonfle. Ça raconte en creux les lois immuables d'un système immuable où dès que la transgression s'institutionnalise, adoubée par l'État, l'art, le marché de l'art et la culture, tout rentre dans l'ordre, propre en ordre. On capitule devant le grand capital. Regardez-moi ça. Ce Pont Neuf emballé par Christo et Jeanne-Claude en 1985. Geste fort où le duo avait dû attendre 10 ans pour avoir les autorisations pour le réaliser. Alors que le projet de JR, lui, a été adopté à vitesse grand V. Ben oui, on aurait tort de manquer le coche. La ville a compris la rentabilité d'image de ses œuvres globales. Le monumental éphémère attire les projecteurs du monde entier sans dégrader le patrimoine. Et attention, mesdames et messieurs, le spectacle ne fait que commencer. L'installation ne coûte pas un centime d'argent public, puisque elle est massivement financée par des géants de la tech et de la finance. Pourtant, il fut un temps où JR se distinguait par un engagement brut, sauvage, viscéral. On se souvient du portrait d'une génération où il affichait illégalement les visages des jeunes de la cité des Bosquets sur les murs des quartiers bourgeois de Paris pour briser les clichés sécuritaires. On pense aussi à Face to Face en 2007, collant les portraits de Palestiniens et d'Israéliens exerçant le même métier de part et d'autre du mur de séparation. Il utilisait l'espace public comme un lieu de friction indispensable pour aussi entamer le dialogue. Aujourd'hui donc, l'engagement de JR s'est institutionnalisé et donc déplacé. En 2016, il s'occupait de la pyramide du Louvre. En 2023, cap sur le Père à Garnier. L'artiste n'intervient plus à la périphérie ou dans les marges. Il semble être devenu le décorateur officiel des joyaux du patrimoine parisien. Bien sûr, vous allez pouvoir me contredire, argumentant que l'artiste a bien le droit de changer.
5: Bah oui.
9: Au lieu de donner la parole aux invisibles, il mène aujourd'hui un combat pour la démocratisation de l'accès à la culture. Cette œuvre est accessible à toutes et tous en tout temps et gratuite. Et l'art doit appartenir à tout le monde. Je vous laisse donc juste cette question qui ne s'adresse pas seulement qu'à JR. L'art sauvage dans l'espace public peut-il survivre à son succès? Ou est-il condamné à devenir support officiel de nos cartes postales digitales qui font enfler le flux des réseaux sociaux?
5: Merci Florence. Donc ce pont est désormais instagrammable, c'est ça que vous nous dites?
9: Ah bah oui, ça inonde.
5: Ça inonde Instagram. Ça, vous inspire une réflexion, Françoise Courvoisier, ce que vient de nous raconter Florence Grivel sur cet emballage du Pont Neuf à Paris par JR. Ça vous donne envie d'y aller ou pas?
11: En tout cas, je trouve la réflexion intéressante de se dire que quand les choses deviennent plus habituelles, évidentes, plus faciles, ça devient dangereux pour l'artiste. Et c'est vrai. Voilà, ça m'a intéressée. J'en dirai pas plus parce que je ne l'ai pas vue.
9: Vous avez le droit d'aimer. Hein.
5: Elle ne mord pas.
9: Non.
5: Normalement. Il y a presque 10 ans, Françoise Courvoisier, vous apprenez que Raoul Pastor va quitter le Théâtre des Amis. Vous qui veniez de quitter le Poche à Genève, vous avez convaincu Pastor avec votre projet hybride qui mêle théâtre et musique pour reprendre justement ce théâtre. Et depuis, eh bien, ce théâtre vit de votre programmation qui alterne entre matinée musicale classique le dimanche matin à 11h, les nocturnes les jeudis, le théâtre avec aussi en ce moment, c'est aussi du théâtre au théâtre. En ce moment, 3 versions de la vie, donc on l'a dit, de Yasmina Reza, avec à l'affiche Marie Druck, Sophie Lukasik, Nicolas Rossier et Laurent Désus. Mise en scène de Claude Vimet. On va faire un petit bilan avec vous de ce Théâtre des Amis. Comment va-t-il?
11: Moi, je veux bien reprendre l'histoire parce que j'adore les histoires. Raoul fonde le théâtre en 1998 avec Séverine Bujard, après avoir été dans le petit café des Amis avec tous les copains du Grand Théâtre de Carouge, c'est un peu la dissidence comme ça, à l'étage du café des Amis. En 98, comme ça, un tel succès, il prend cette salle. Mais moi, je ne l'ai pas sollicité. C'est vraiment ça m'a cueilli. Autant j'ai fait un concours pour être nommée aux Poches. J'ai fait 12 ans aux Poches. Ça faisait 2 ans que je faisais des projets un peu plus indépendante sans la charge d'un théâtre. Et je suis par hasard allée voir, pas par hasard, parce que ses spectacles m'intéressaient. Je suis allée voir La Mouette, son dernier spectacle, en décembre 2017. Et puis, il avait réussi à se... C'est un homme talentueux, mais qui se dispute un peu avec tout le monde. Et donc, il voulait plus rien. Il voulait fermer, et il me voit débarquer, et puis il me dit... « Ah, mais toi, François, si c'est toi, je veux bien. » Dans le sens où il avait perdu les subventions, disons-le, parce qu'il s'était brouillé aussi avec les subventionneurs. Mais par contre, il a tout fait pour que j'aille le bail, et il m'a tout laissé. Tous les projets, tout le matériel,
5: tout
11: énorme. Ouais. C'est beaucoup d'argent, du matériel, tout le matériel qu'il avait accumulé pendant presque 20 ans. Voilà donc ce que je dois
5: ça, c'est la vraie
11: à Raoul.
5: Histoire,
11: c'est pas bon.
5: Ouais. Non, vous avez raison.
11: Mais parce que c'est vrai qu'on on le sait pas forcément. Et puis, oui, les amis musique et théâtre, après tout le monde dit théâtre des amis et ça me dérange pas du tout, c'est parce que moi j'aime beaucoup la musique, je viens d'un milieu de musiciens, j'aime beaucoup la chanson en tant que la musique classique, j'ai des goûts très éclectiques et ça m'amusait d'être libre, de pouvoir faire un peu des spectacles de chansons. D'ailleurs on parlait de Roland Vouillot, un des premiers spectacles qu'on a fait sans beaucoup d'argent mais qui a vraiment fait, qui a eu un grand succès, je sais pas si certains l'ont vu, enfin d'entre vous, c'était les chansons de Brassens.
5: Oui.
11: Il y avait Nadin, Vouillot, bref, c'était magnifique.
5: Oui, et puis ça avait donné lieu justement
11: Un guitariste espagnol, argentin même pour être plus précise. Et voilà, et ça a un peu lancé cette histoire, et puis la musique classique, les dimanches matins, pas tous les dimanches, on a 10 par an à peu près.
5: Oui.
11: Mais ça draine aussi beaucoup de publics très variés.
5: C'est le dimanche à 11h.
11: Il y a des gens qui n'avaient jamais été à des concerts de musique classique, à force de voir ça, quand on a sont venus, et vice-versa. Donc c'est vrai que cette espèce de brassage de public, ça a fonctionné, mais pas tout de suite. Mmh. Ouh là là, pas tout de suite, ça met du temps.
5: Combien de temps?
11: Les premières matinées classiques, on avait 30 personnes.
5: Ça va.
11: Maintenant, on refuse du monde.
5: Ah oui, d'accord. Non,
12: une jauge de combien?
5: 80.
11: 70 fauteuils, mais on peut mettre 80 personnes. Ouais. Voilà.
5: Bon, ça va, c'est pas mal. Une jauge de 30, non, pour un concert du dimanche matin.
11: Mais non, ça aurait pas. Enfin, à long terme, ça aurait pas été possible à long terme. Voilà. Et puis, ce qu'il y a d'amusant, c'est qu'on peut même. Ils jouent dans le décor. Et parfois, quand il n'y a pas assez de place, on les met sur scène, les spectateurs, autour des musiciens. C'est des très beaux moments, j'en parle avec enthousiasme parce que... Et puis les derniers concerts, on a présenté deux, c'est pas moi je dis on, mais j'y suis pour rien, Rebecca Clark et Amy Beach, des compositrices que personne ne connaît, et c'était bourré. Donc les gens viennent aussi parce que tout à coup ils se disent qu'il y a des bons musiciens, etc. Voilà pour les matinées.
5: Et les soirées de jazz le jeudi?
11: Alors, ça marche moins bien, mais peut-être que c'est probablement de ma faute, ou de la faute, parce qu'on peut pas tout faire. Et du coup, on se bat pour les créations, on se bat pour les accueils, on se bat pour les matinées, quand je dis on se bat. On fait en sorte que ça fonctionne.
5: Ouais.
11: Et les nocturnes, c'est un peu en fonction, là, on continue d'en faire, mais en fonction de qui vient. Si quelqu'un vient et n'a pas derrière lui, j'essaie de lancer des jeunes chanteurs, ça n'a pas fonctionné, par exemple.
5: Thierry,
8: et vous êtes rabiboché avec la ville de Carouge, quand même, depuis la grande dispute.
11: Mais moi, j'étais jamais fâchée. Mais en 2019, une année après, merci de revenir aux choses concrètes. En 2019, après beaucoup de séances. On a obtenu un tiers de ce qu'il y avait. Mais c'est bien, c'est magnifique. Et puis après, on complète par ceci et cela, voilà, tout va bien.
5: Tout va bien, donc. c'est un projet que vous portiez depuis longtemps, cette idée d'hybridation, absolument faire rentrer la musique ou la chanson au théâtre?
11: Oh, je le faisais un peu à la Grenade, le tout premier lieu que j'ai dirigé avant le Poche. On faisait beaucoup de chansons. Peut-être aussi parce que c'est un art plus populaire, il faut le dire. Quand on fait... il jouait du piano debout avec Antoine Courvoisier, des bons comédiens, etc. C'est presque plein avant qu'on commence. Alors on joue tout à coup deux fois trois semaines et il n'y a pas... et à la fois ça me plaît, donc il n'y a pas de concession. Donc quand, comme, quand on n'a pas énormément de subventions, c'est une solution assez géniale, parce que on fait des, c'est moins onéreux. Je dis que c'est moins onéreux parce que ça repose sur... Il n'y a pas de décor, il n'y a pas de... Pourquoi je dis ça? Oui, et puis y a pas, on n'a pas énormément de moyens publicitaires. Donc ça roule tout seul, voilà.
5: Le nom de Michel Berger, ça marche toujours.
11: Mais après, il faut que ce soit bien. Bah, je ne veux pas minimiser ce qu'on fait, parce que non, ça, c'est un très beau spectacle. Ouais. Tu l'as vu?
8: Pas vu, non.
11: Mais ça, c'est dommage, parce que non, vraiment, c'était, et on racontait l'histoire, et il a même été primé dans les meilleurs spectacles du temps. Je sais pas si ça, voilà.
5: Alors, attraper ça, Thierry. Voilà.
11: Trop tard. Non, pardon. Je dis ça dans le sens où c'est vrai que pour moi, c'est pas un argument qu'il y ait du monde, on est d'accord. Il peut y avoir tout.
5: Mais c'est mieux quand même pour la vie du théâtre.
11: C'est ouais. Mieux, c'est bien, voilà, il faut pas négliger ça.
5: Ouais, absolument, absolument. Le théâtre, alors, ça s'appelait le théâtre des amis, vous voulez que ça s'appelle maintenant les amis musique-théâtre.
11: Ça s'appelle les amis musique-théâtre, mais il y a toujours l'enseigne théâtre des amis, c'est ça. C'est la même chose finalement.
5: Voilà, non mais je le dis pour ceux qui ne connaîtraient pas encore le lieu, ne vous perdez pas, il y a écrit théâtre des amis, mais c'est bien là que ça se passe précisément.
11: Le site, c'est les amis musique-théâtre.
5: Oui, exactement. Avec donc en ce moment cette pièce, trois versions de la vie de Yasmina Reza, avec donc à l'affiche, je le rappelle, Marie Druc, Sophie Lucassic, Nicolas Rossier, Laurent Désus, mise en scène de Claude Villemin, un tube de théâtre encore là cette fois-ci.
11: Alors là, à la défense de, c'est pas un tube comme art, pas un tube comme carnage, pas un tube, c'est justement, c'est ça qui m'intéresse, Yasmina Reza, c'est que ces pièces les moins jouées sont parfois les meilleures. Conversation à prendre enterrement, trois versions de la vie, c'est extraordinaire. Et ils sont excellents. Ces quatre natures, très complémentaires, ça a été très bien distribué parce que c'est vraiment des bêtes de scène, mais très différents, avec des vraiment très complémentaires, j'ai envie de dire. Si on regarde Désus et Nicolas Rossier, c'est des antipodes, il fallait quatre bons acteurs. Mais la pièce est d'une finesse incroyable, d'avoir le culot de jouer trois fois la même chose avec des petites différences. C'est pas une leçon de théâtre où on est tout à coup totalement différent. Non, c'est des petites nuances et le public est scotché parce que ça l'intéresse. C'est, en fait, ce qui est différent, c'est comment les personnages prennent la situation. La situation est désastreuse. Un couple reçoit un autre qui est le supérieur hiérarchique de l'homme.
5: Alors qu'ils ne sont pas attendus ce soir-là. Ils sont censés arriver le lendemain, voilà, mais ils se trompent de date et ils arrivent... Voilà.
11: Mais d'abord, il y a une première scène où l'enfant pleure, ne veut pas dormir. Et ils sont en train de rêver à ce qu'ils vont faire à manger pour ses finidoris. Coup de sonnette. Et ils arrivent... En fait, ils sont trompés de jour, ils arrivent un jour plus tôt. Voilà. Et puis, c'est chaque fois comme ça. Et la soirée part comme dans Carnage, comme dans d'autres spectacles de Yasmina Reza, de d'autres pièces. C'est-à-dire qu'elle aime beaucoup quand le vernis social explose, quand tout à coup les gens qui ont l'air très bien sur eux deviennent odieux. Et d'ailleurs, voilà. Et c'est
5: Carnage adapté au cinéma par Paul Lansky, si jamais vous ne connaissez pas cette
11: pièce. Oui, je l'ai vu. Ah. Oui,
5: c'est saignant.
11: Tout à fait. Avec Judy Foster, non?
5: Oui, un vrai carnage.
11: Mais alors, voilà, donc c'est pas si facile, parce que c'est pas une... La preuve, c'est que vous l'avez vu beaucoup, trois versions de la vie à Genève? Jamais.
8: Non.
11: Parce que on se dit, on lit ça, et puis on se dit, waouh, ça va embêter les gens. Puis comme acteur aussi, Désus, qui adore maintenant la pièce, il disait... Ils vont s'embêter, les gens, de voir trois fois la même chose. Enfin, voilà, presque la même chose. Et Claude Villemin est un très bon directeur d'acteurs.
5: Et ça tient à des petits riens, donc, cette mise en scène, avec ces points de vue que l'on revoit trois fois.
11: Il y a des grosses explosions, mais qui ne viennent pas du même endroit. Et surtout, la trajectoire de l'homme humilié, elle adore les hommes qui sont des anti-héros, qui sont des perdants. On sent qu'elle a une tendresse pour eux, Nicolas Rossier là-dedans, forcément. Alors... Lui, c'est sûr, il a inventé l'astrophysicien, puis il a inventé quelque chose, il va sortir, faire une publication, puis en fait, dans la soirée, il apprend que ça a été fait avant lui. Et c'est pour ça que c'est le rôle qui est le plus, qui bouge, c'est le rôle qui bouge le plus. Parce que comment il se comporte face à son supérieur hiérarchique, comment il assume la défaite, alors une fois il se traîne à ses pieds, sa femme, ça l'insupporte, Sophie Lucassic, elle lui dit tu te traînes à ses pieds, etc., quoi. Je vous en dis pas plus. Je vais vous raconter toute l'histoire.
5: C'est à voir donc au théâtre. Aux Amis Musique Théâtre, je vais y arriver.
11: Pour tout dire, c'est complet jusqu'à la fin, mais on peut s'inscrire en liste d'attente.
5: Il y a des listes d'attente, c'est exactement ce que j'allais dire. C'est complet, mais il y a une liste d'attente parce qu'effectivement, la pièce connaît un très très gros succès donc à Carouge, au Théâtre des Amis, Les Amis Musique Théâtre, comme le veut sa nouvelle dénomination. Je ne sais pas si vous allez beaucoup au cinéma, Françoise Courvoisier. Vous avez le temps d'aller au cinéma ou pas du tout?
11: Oui, en tout cas, j'aime beaucoup Sorogoyen, par exemple. Je me demandais s'il allait gagner. J'aime beaucoup ce cinéaste. Je ne connais pas celui, je n'ai pas vu de film de
5: Christian
11: celui
5: Mungiu.
11: Qui a gagné.
5: Ouais, voilà. Écoutez, on va revenir justement sur le bilan du Festival de Cannes.
13: Cette année, la Palme d'Or a été décernée à un film consacré de façon très spécifique et artistiquement magnifique à la compréhension et au respect de la diversité dans le monde.
14: Christian Mungiu's Fjord.
15: L'état du monde aujourd'hui n'est pas, disons, la meilleure. Je ne suis pas très fier de ce qu'on laisse à nos enfants. Et je crois que, avant de leur demander de faire des changements, c'est important que nous, on fait un petit changement et ça devrait commencer avec nous.
5: Le cinéaste Christian Mungiu reçoit donc la Palme d'Or de ce 79e Festival de Cannes, décerné par le président du jury, Park Chan-wook, que vous avez entendu, juste après une Palme d'Or d'honneur à Barbara Streisand, qui n'a pas pu venir sur la croisette à cause d'une blessure au genou. Ses médecins lui disent non, restez chez vous. Déjà couronné à Cannes pour 4 mois, 3 semaines et 2 jours en 2007, Christian Mungiu rejoint donc ce club de ces cinéastes qui ont déjà été palmés deux fois. Une palme qui éclaire une compétition qui a été portée sur l'acceptation, la compréhension des diversités dans un monde fracturé, présent ou passé, Raphaël Wolf.
16: Et c'est toute l'audace de ce film Fjord qui prend le risque de montrer comment les lois laïques d'un pays tolérant l'apparence, la Norvège en l'occurrence, va démanteler une famille roumano-norvégienne très religieuse et entamer le procès de leurs croyances autant que de leurs origines étrangères. Et parce que les parents sont soupçonnés de maltraitance, le système, sans l'ombre d'une preuve, leur retire la garde de leurs 5 enfants. Le film est très fort, très contemporain, même si je le trouve un poil trop démonstratif, à l'image, je dirais, de ce palmarès où les films les plus frontaux sur les questions politiques ou sociétales sont arrivés au sommet du palmarès, et ceux qui abordaient ces questions de manière peut-être plus suggérée, plus ouverte, se sont trouvés, à mon sens, un peu supprimés. C'est un peu comme s'il fallait privilégier les œuvres qui mettent les points sur les i.
5: Un petit peu comme ce grand prix décerné à Minotaure du russe Andrei Zagintsev.
16: Exactement, à nouveau, c'est un film glaçant, puissant, qui raconte comment un chef d'entreprise prospère doit fournir plusieurs employés destinés à être mobilisés sur le front ukrainien tout en découvrant l'infidélité de son épouse. C'est un portrait très sombre d'une Russie sans aucune morale, prête à tout pour maintenir ses apparences. Et là aussi, le prix de la mise en scène aurait été sans doute plus adapté et aurait cédé sa place à l'un des films les plus marquants, à mon sens, de ce festival. Notre salut d'Emmanuel Mar, où l'excellent Swan Harlow incarne un fonctionnaire opportuniste et nationaliste dans la France de Vichy. Le film a reçu le prix du scénario, alors que très franchement, c'est plutôt du côté de sa mise en scène, de son regard, de sa modernité que le film impressionne.
5: Et puis le jury a décerné 3 autres prix, mais alors ex aequo, Raphaël.
16: Oui, ce qui souligne sans doute la volonté de primer un ensemble, d'unir les diversités. Alors déjà avec le prix de la mise en scène, avec un grand écart plutôt judicieux, je trouve, entre le flamboyant et baroque La Bola Negra de Javier Ambrosi et Javier Calvo. L'un de mes films préférés de cette édition, l'histoire de 3 homosexuels dans l'Espagne de 1932, 1937 et 2017. Et puis la mise en scène très épurée, presque austère, de Fatherland de Pavel Pavlikovski, un autre très grand film de cette compétition où l'écrivain Thomas Mann traverse l'Allemagne en ruine de 1948.
5: Les acteurs et actrices ont également été associés donc cette année, Raphaël.
16: Pour commencer, Manuel Macchia et Valentin Campagne, qui jouent dans Coward de Lucas Dante, ils forment le couple gay qui va jouer des spectacles burlesques pour divertir les soldats en pleine Première Guerre mondiale. Pas mon film préféré, mais bon, le prix se justifie quand même pleinement. Et même si j'aurais donné la palme à Soudain de Ryusuke Hamaguchi, qui révèle la rencontre solaire et sublime entre la directrice d'un EHPAD parisien et une metteuse en scène japonaise, c'est finalement ces 2 comédiennes extraordinaires qui ont été récompensées, Tao Okamoto et Virginie Efira, très ému au moment de recevoir son prix partagé.
17: À la fin du film, je me rappelle, j'ai dit, j'étais en larmes aussi, décidément, j'ai dit, c'était une joie et un honneur à chaque instant. Y a beaucoup de gens qui sont passés ici, qui ont parlé du fait que c'était collectif et c'est vraiment ce qu'on a vécu tout cela. Pierre, l'ingénieur du son que je vois ici. Je pense à plein de gens de l'équipe qui n'arrêtent pas de me dire on aurait vécu ça à chaque moment sur le tournage. C'est peut-être le temps où j'ai senti le plus la collectivité tout le temps et que Ryosuke nous a fait vivre une aventure, pas une aventure, c'est trop petit ce mot, une expérience de vie qui restera gravée à jamais. On a parlé de choses difficiles là, ce qui est réussi et qui est pour moi d'un courage inouï, c'est qu'on peut penser deux choses contradictoires en même temps, c'est que la situation, certes, est désespérée, mais ne pas renoncer à la changer. Et c'est ça qu'il regarde tout le temps. Ryosuke, il regarde la meilleure partie de nous et elle se met davantage à exister. Merci infiniment pour ça, infiniment.
5: Virginie Efira, sacrée meilleure actrice avec Tao Okamoto, donc pour Soudain, le film de Ryosuke Hamaguchi. Et je rappelle donc que c'est Fjord de Christian Mugiu qui a remporté la Palme d'Or du 79e Festival de Cannes. Merci Raphaël. Toutes ces infos, on peut les retrouver sur notre page spéciale dédiée au Festival de Cannes sur le site rts.ch. Merci Raphaël, avant de retrouver notre invité de la musique. Et dans quelques minutes après ce titre, il sera temps de retrouver l'actu culturelle dans Vertigo.

0: Fally Ipupa dans Vertigo. On est avec notre invité, Françoise Courvoisier. On parle du théâtre Les Amis Musique Théâtre. Il n'est pas le seul à faire de la culture en ce vaste monde. Il y a plein d'autres endroits où il se passe des choses formidables. Écoutez.
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0: Cette angoisse nous taraude tous. Nous ne voulons pas vieillir. On est bien d'accord autour de la table.
2: Ah, mais c'est je ne suis vrai. Pas angoissé c'est par
0: vraiment.
2: Ça.
0: Oh, je vieillis pas. Bon, il y a un physique de jeune homme, c'est normal.
3: Oui.
0: Bon, vous ne voulez plus vieillir, allez au musée.
3: Ah bon ?
0: Non, pas dans le formol. Allez-y physiquement visiter des musées. Selon une étude menée par l'University College de Londres, publiée le 11 mai dernier, la fréquentation régulière des musées, des concerts et des bibliothèques permettrait de ralentir le vieillissement biologique.
3: D'où ma peau de bébé.
0: Mais c'est ça.
3: Mais, c'est ça.
0: Mais voilà.
3: Alors.
0: L'étude a analysé les horloges épigénétiques de 3556 adultes d'un âge moyen de 52 ans au Royaume-Uni. Les horloges épigénétiques, ce sont ces outils qui lisent les marqueurs chimiques déposés sur l'ADN au fil du temps. Et en comparant leur engagement culturel à leur âge biologique, stupéfaction, les personnes qui pratiquent une activité artistique ou culturelle au moins une fois par semaine vieilliraient environ 4% plus lentement que les autres.
4: 4%, c'est pas beaucoup.
0: Oui, mais c'est suffisant, visiblement.
4: Oui, c'est bien déjà.
0: C'est déjà bien. C'est un début. C'est un début. Et plus on y va, plus on est jeune, moins on vieillit. C'est formidable. Les arts contribuent à une réduction des marqueurs psychophysiologiques du stress, ceux-là même qui accélèrent le vieillissement et l'usure physiologique, nous dit l'étude. L'appel à cesser le carnage en Ukraine lancé au Festival de Cannes par le réalisateur russe Andrei Zvyagintsev, dont on a parlé tout à l'heure avec Raphaël Wolf, appel lancé à Vladimir Poutine, ne sera pas transmis au président russe, a déclaré lundi le porte-parole du Kremlin. On pense quand même qu'il est au courant, Poutine.
3: C'est possible.
0: C'est possible. Andrei Zvyagintsev, donc, qui a reçu le Grand Prix pour son film Minotaure, qui raconte l'histoire de ce couple de la bourgeoisie russe en pleine crise conjugale avec en toile de fond la guerre en Ukraine, montre le délitement de la société russe. Et puis, alors, à la question d'une éventuelle sortie du film dans les salles russes, le porte-parole du Kremlin, Dmitri Peskov, a expliqué, sans rire, que ce n'est pas du ressort du Kremlin, c'est le ministère de la Culture qui délivre les autorisations. Le Paléo Festival, lui, a annoncé aujourd'hui qu'en 2019, un comportement inadmissible signalé par une bénévole lors de la venue de Patrick Bruel, c'était conclu par un accord entre cette dernière et le chanteur. Une déclaration faite suite aux des révélations de l'émission de TF1 7 à 8, diffusée hier, selon lesquelles une masseuse bénévole du Paléo a dénoncé le comportement du chanteur durant un massage organisé en coulisses du festival. Selon le Paléo, une procédure judiciaire a été engagée entre la bénévole et Patrick Bruel, qui s'est conclu en 2022 par un accord entre les parties incluant une cause de confidentialité. Paléo, dans la foulée, annonce également évidemment qu'il ne collaborera plus avec Patrick Bruel. L'émission Forum reviendra sur cette affaire tout à l'heure à 18h sur la première.
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0: Nous sommes en compagnie de Françoise Courvoisier, on parle théâtre avec vous. Je vous ai entendu, senti plutôt très attentive à l'évocation de l'affaire Patrick Bruel.
4: Je suis très partagée. Non, ça ne m'intéresse pas plus que ça, mais enfin bon, ça ne me le rend pas sympathique pour autant, c'est sûr.
0: Oui, alors évidemment.
4: Ouais. Mais pourquoi lui faire un massage?
0: Non, la question mérite d'être posée. Pourquoi lui faire un massage, effectivement, ça je ne sais pas. Peut-être qu'il avait mal au dos.
4: Ah voilà. Non, c'est vrai.
0: Ce sont des choses
4: c'est
0: qui peuvent
4: vrai,
0: arriver.
4: C'est pas, oui.
0: Ouais, effectivement. Oui. Non, mais blague à part, en fait, parce qu'on évoquait tout à l'heure hors antenne avec Florence Grivel qui a regardé la cérémonie, les cérémonies cannoises, le fait que il y avait un ressenti autour aujourd'hui dans le milieu du cinéma, en tout cas dans les déclarations qui étaient faites à Cannes lors de cette cérémonie de remise de prix, une forme de peut-être de solidarité, de cohésion, de bienveillance,
3: entre, de reconnaissance, de joie, de travailler ensemble,
0: ouais, entre
3: vraiment.
0: Personnes, qui était peut-être pas forcément quelque chose qui était si évident que ça. On l'avait pas forcément vu, ça transpirait pas forcément lors de cérémonies précédentes, et on attribuait ça à l'effet MeToo. Qui, sur la lancée de cette comète, qui continue par ailleurs.
4: Pas Bruel aussi.
0: Voilà. Ouais, alors, aussi, ouais. Mais peut-être qu'il y avait un effet comme ça qui persistait et qui maintenant s'était définitivement installé. C'est-à-dire qu'on n'acceptait plus certains comportements dans ce milieu du cinéma et du théâtre. Est-ce que c'est un ressenti qui est le vôtre également, Françoise Courvoisier?
4: Moi, je pense que les choses bougent petit à petit, ça devient plus naturel. Parce que, au début, pour les hommes, j'imagine que ça devait être compliqué aussi. Ce qu'on peut dire, ce qu'on peut pas dire, si on peut mettre la main sur l'épaule, si quand on touche, ça veut forcément, parce que dans le travail, on se touche des fois. Mmh. Enfin, c'est, quand je dis pour les hommes, même pour les femmes aussi, je trouve qu'il y a eu une période.
0: Vous, comme metteuse en scène, vous l'avez ressenti parfois? Vous avez de la gêne?
4: Moi, j'ai pas trop de gêne parce que, mais alors vraiment, j'ai une empathie énorme et c'est aussi venu petit à petit pour des femmes qui ont subi ces pressions. Parce que probablement dû à mon éducation et tout, j'ai pas été dans des situations traumatisantes. Mmh. Mais à force d'entendre et tout, je me suis vite rangée à l'idée que oui, vraiment, ça n'allait pas. Et le regard devient différent aussi. Donc l'attention qu'on a à ces gestes est différente. Que peut-être que ça va le gêner, ou peut-être que si je lui demande d'embrasser, par exemple, j'ai eu un spectacle où la fille devait vraiment avoir une relation très sensuelle. Je lui ai posé la question, est-ce qu'il va quand même falloir l'embrasser? Il y a une époque où on posait pas ces questions-là. Mmh. Et puis peut-être que maintenant, les hommes font attention de pas, les hommes. C'est pas juste de dire que les hommes, mais en l'occurrence, ça arrivait plus souvent du côté des hommes de forcer le passage. Et voilà, si vous voyez ce que je veux dire,
0: oui, on a bien
4: voilà,
0: vu.
4: De profiter de la situation. Et ça m'est quand même arrivé, des comédiennes qui me disaient, dis donc, j'aimerais pas trop alors que ce soit lui parce que, etc. Je donnerais pas non parce que j'ai même pas de jugement.
0: Oh.
4: Tirez
0: à la liste.
4: Ce qui se passe, du fait peut-être de ma génération, j'ai pas de jugement.
0: Ouais.
4: Mais je trouve très très bien la prise de conscience que c'est pas agréable, qu'il faut pas faire ça, etc. Effectivement, voilà. Donc, il me semble aussi que les choses vont mieux.
0: Mais lorsque vous dites de certaines comédiennes qu'elles ne voulaient pas jouer avec certains acteurs ou comédiens, c'est qu'il y avait une forme d'habitude, une forme de répétition de certains actes.
4: Eh ben, en l'occurrence, je veux pas corroborer de fausses pistes, mais ça peut vraiment arriver. Ça m'est d'ailleurs arrivé. J'en ai pas fait un drame dans le temps parce que j'ai joué de sentir. On sent très bien quand c'est du jeu et quand tout à coup ça dure trop longtemps ou la langue est un peu insistante. Enfin, je trouve qu'il y a pas besoin de mettre la langue au théâtre, en tout cas par exemple.
0: Voilà.
4: Alors le comédien qui met la langue, il n'y a pas besoin, ça se voit pas. C'est vrai que ça peut arriver, c'est vrai que c'est désagréable et je pense que ça se fait plus. D'abord parce qu'ils doivent avoir pas du tout envie d'être rayés. Enfin, si, faut croire que si, puisque Patrick Bruel continue à... Non, c'est pas... il faut pas lâcher la vigilance, mais je pense que ça s'est atténué, oui.
0: Ouais. Alors, on parle on parlait de cinéma, on parle du théâtre, on comprend bien que dans le milieu de la musique aussi, c'est la même chose, on se doute bien que c'est un petit peu pareil partout, en réalité. Mais il y a une relation particulière lorsqu'on est sur une scène et qu'on est toujours dans un rapport de séduction avec l'autre, à la fois vis-à-vis du metteur en scène, que ce soit au cinéma ou au théâtre, ou dans la chanson lorsqu'on est sur une scène. Il y a un rapport étrange quand même qui existe entre la personne sur scène, même le public, ses partenaires de jeu. On est quand même dans une relation de travail qui est un peu étrange, non ?
4: En fait, je trouve que les comédiens que j'aime, selon le rôle, ils ne sont pas en état de séduction. On ne plaît pas forcément au public. Là, Laurent Désus, qui est magnifique, il fait le gars vraiment qui écrase l'autre, etc. Il est moins sympathique, mais il le fait bien. Il cherche pas à être aimé du public. J'apprécie ça, de pas, parce que ça peut être tentant de pas. Et puis dans une pièce, il y a des équilibres, il y a des personnages dont on sent qui vont rafler la sympathie du public. Et sinon, pour les autres, ce sera les professionnels ou les spécialistes du théâtre qui verront, J'exagère un petit peu, mais donc la séduction avec le metteur en scène maintenant, non plus pas toujours, c'est des fois un rapport de force aussi, pas forcément antipathique, mais quand je dis un rapport de force, c'est-à-dire que le metteur en scène, il va avoir envie de réaliser un rêve, ce qu'il entend, ce qu'il a vu, et il faut espérer que l'acteur se laisse prendre par la main, mais aussi il se laisse convaincre. Le metteur en scène a le devoir de convaincre l'acteur. Je comprends que s'il lui dit des choses qui lui racontent rien du tout, bah il le suit pas. Donc on doit le... Oui, c'est vrai qu'on... je parlerais plutôt de convaincre, de séduire.
0: On a vu récemment trois annulations de pièces qui étaient prévues en Suisse romande pour des raisons diverses et variées, dont une liée à une maladie. Enfin voilà, on peut tomber malade et la pièce est reportée ou annulée ou enfin peu importe. Mais est-ce que le rapport des jeunes actrices et des jeunes acteurs, je parle bien vraiment de la Gen Z, ceux qui ont 25-30 ans aujourd'hui, est-ce que la relation à l'autorité d'un metteur en scène ou d'un directeur de théâtre est la même véritablement que des gens de notre génération. J'ai pas l'impression que ce soit exactement la même chose.
4: Là, je viens de commencer des répétitions. J'avais, à part Pierre Dubec, qui est un peu plus âgé que moi, les deux autres étaient beaucoup plus jeunes. J'ai l'impression que si c'est des gens chouettes qui se disent pas qu'ils savent tout, ils sont ouverts, ils ont envie de bosser. Il y a simplement en ce moment, et je dois dire autour de moi aussi, beaucoup de gens qui vont mal à cause du monde. Et les gens qui se tombent malades, qui ont des problèmes psychiques, qui supportent plus quelque chose, ou qui ont plus confiance en eux, qui osent tout à coup plus, parce qu'il y a des et je sais pas si on le dit, mais je suis sûre que c'est, comment ne pas être,
0: recevoir
4: cette chose terrible qui se passe et qui est rendue plus fragile. Donc, comme c'est un métier où de très bons acteurs sont fragiles, ça peut arriver que ça joue plus. Je dirais plutôt ça. Parce que sinon, non, moi je trouve qu'il y a des gens très très chouettes alors dans toutes les générations en fait.
0: Absolument, non, mais j'évoquais simplement la possibilité, parce que c'est un petit peu l'air du temps du moment, où on nous dit que voilà, c'est une génération de comédiennes et de comédiens qui sont plus fragiles que les autres, etc.
4: Mais alors, c'est pas en rapport au pouvoir, je crois. Oui. Il me semble.
0: Françoise Courvasier, vous dirigez donc le théâtre Les Amis, Musique Théâtre, je vais jamais y arriver.
4: C'est pas grave, Théâtre des Amis, ça va très bien.
0: Théâtre des Amis, ça va très bien. Vous dirigez le Théâtre des Amis, c'est à Carouge, la pièce à l'affiche en ce moment. Elle est menée par Marie Druc, Sophie Lucasic, Nicolas Rossier, Laurent Désus, que vous avez évoqué, une mise en scène de Claude Vimin. C'est une pièce de Yasmina Reza, trois versions de La Vie. Vous nous disiez tout à l'heure que c'était pas forcément la pièce la plus jouée de Yasmina Reza, mais que selon vous, c'était peut-être une des meilleures pièces avec d'autres pièces de Yasmina Reza. Qu'est-ce qui fait la particularité de son théâtre? Qu'est-ce qui fait qu'elle a ce succès mondial, on peut le dire?
4: Eh bien, c'est pas parce que je suis en train de travailler dessus, mais je pense qu'elle a, en évoquant des choses très différentes, les qualités qu'avait Tchekhov. C'est-à-dire qu'elle elle s'intéresse aux gens. Elle refuse absolument d'avoir des jugements, des partis pris. Elle est, c'est pour ça que elle observe, elle dépeint ce qu'elle connaît, elle ne parle pas de ce qu'elle connaît pas. Alors, et comme elle en a peut-être eu assez un moment de faire des pièces où elle parlait de son milieu, du milieu quand même bourgeois, des gens aisés, etc. Elle s'est mise à écrire des romans, et je trouve ces romans très très chouettes. Et là, vraiment, justement, elle est allée fouiller ailleurs. Mais elle a même fait un bouquin sur Sarkozy, parce que ça l'intéressait, tout l'intéresse.
0: Elle avait suivi sa campagne
4: mais
0: présidentielle,
4: elle ne va pas... C'est pas parce qu'elle parle de lui qu'elle l'idolâtre, pas du tout. Mais elle aime bien observer, on sent. Et je trouve, en fait, moi, je l'aime beaucoup parce qu'elle est juste. Et c'est ça qui plaît aux gens, c'est parce qu'ils s'y retrouvent, ils retrouvent les voisins, ils retrouvent. Et puis c'est simple. Et de plus en plus, il y a pas de grandes phrases, c'est simple. Elle trouve des images. Alors dans ses romans encore plus, parce qu'au théâtre c'est plus parlé, elle trouve des images extrêmement justes pour décrire les situations, les gens paumés, les gens fâchés, les gens torturés. On a l'impression que tout l'intéresse.
0: Et les rapports sociaux aussi, très importants dans tout son travail.
4: Oui, mais elle ne nous dit pas ce qu'elle en pense.
0: Ouais,
4: c'est bien, elle ne nous donne pas de leçons, voilà.
0: Habile,
4: c'est ça que je dirais. Comme Tchekhov, elle ne veut pas donner de leçons. Ouais. Elle trouve que ce n'est pas le travail du théâtre. Elle montre et le spectateur fait son chemin.
0: Votre théâtre compte à peu près 80 places. On va vous emmener dans un théâtre qui en compte encore un petit peu moins, je crois,
2: Thierry. Oui, plus petit, oui.
0: Plus petit, on y va.
2: Trentaine.
3: J'ai juste une petite question à vous poser.
5: Oui. Une question très importante.
0: C'est l'histoire d'un homme hanté par les démons toute sa vie. Il les aura combattus férocement avant de publier son autobiographie de Chasseur de Farfadet en 1821. Ce n'est pas une fiction, mais bel et bien le récit d'une vie singulière que l'on peut découvrir sur scène au Théâtricule. C'est à Chênebourg et jusqu'au 31 mai, Thierry.
2: Oui, cet homme, c'est Berbiguier de Terre-Neuve du Boutin, né à Carpentras, interné plus d'une fois au cours de son existence.
0: Tiens donc.
2: Ce livre épais, paranoïaque, hanté, se nomme « Les Farfadets où tous les démons ne sont pas de l'autre monde ». Récit de son combat et vision cauchemardesque d'un vécu où tout événement négatif serait la marque du démon, qu'il s'agisse du mauvais temps, d'une douleur à la jambe, d'un accident ou d'une guerre. Le metteur en scène genevois Dominique Ziegler est plus coutumier des sagas historico-politiques. Il a joué aux poches, notamment chez vous, Françoise Courvoisier, Jean Jaurès, Molière et sa censure, Lénine, Calvin, le chocolat, la préhistoire. Mais quelle mouche l'a donc piqué de s'intéresser à ce fou littéraire dont les délires feront plus tard les délices des surréalistes, Dominique Ziegler?
6: Là, c'est déjà une question piège, parce que c'est tellement riche comme univers. C'est un fou, c'est un fou littéraire, c'est quelqu'un qui a écrit ses mémoires totalement paranoïaques. C'est un homme qui voyait des farfadets, mais c'est pas quelque chose de désuet, le farfadet, c'est vraiment une entité diabolique, démoniaque, qui prend énormément de formes. Vous pouvez être un farfadet, qui venait me hanter la nuit après cette interview. Une puce, un tigre, et surtout les femmes peuvent être des farfadettes, les étrangers, toutes sortes d'incarnations humaines ou animales peuvent être des farfadets. On est dans un cas de paranoïa si aiguë qu'elles le font partir dans un autre univers. Ce qui m'a intéressé finalement, c'est le foisonnement, c'est l'acte poétique, c'est l'imaginaire hors norme.
7: À mon retour, à 10h30 du soir, je trouvais mes volets ouverts. J'écoute et j'entends dans mon appartement et au-dessus de ma tête un bruit extraordinaire. J'allume mon flambeau. Je ne vois rien. Toutes mes recherches sont infructueuses. Le bruit que j'entendais sans que je puisse voir d'où il partait ressemblait au mugissement des bêtes féroces.
0: Puis donc, oui, effectivement.
2: Oui, on s'embête pas dans sa chambre
0: non, c'est clair, non. C'était l'excellent comédien Julien Tsongas dans le rôle de Berbiguier de Terre-Neuve-du-Pin. Ce fou chasseur de démons rappelle un peu les délires de Don Quichotte qui prenait les moulins pour des géants.
2: Oui, à cette différence près, donc, que Berbiguier n'est pas un personnage de fiction. À son époque, le début du 19e siècle, il intéresse d'ailleurs Philippe Pinel, pionnier de la psychiatrie à l'hôpital parisien de la Salpêtrière, au grand dégoût de ce dernier qui va immédiatement le considéré comme une émanation de Satan et un ennemi de plus. Le monde entier est décidément contre lui, Dominique Ziegler.
6: C'est ça qui est extraordinaire, c'est que sa réalité parallèle, en fait, elle est tellement ancrée en lui, c'est lui qui incarne la norme, et nous qui sommes des fous de pas voir qu'on est envahi par les farfadets, parce que pour lui, les farfadets, c'est vraiment toute l'explication des malheurs du monde. Ils sont derrière les intempéries, ils sont derrière la Révolution française, pour lui, c'est le mal, parce qu'il est très conservateur, très croyant, donc ils sont forcément liés avec le diable, ils ont tué Jeanne d'Arc, enfin, ils sont vraiment derrière tout, il y a tout un système comme ça qui met en place, et qui vaut explication du monde. Et ce qu'il y a d'intéressant là-dedans, c'est qu'il préfigure à sa manière le complotisme, le masculinisme, comme c'est un frustré sexuel qui sublime sa frustration via justement sa lutte contre les farfadets et les farfadettes qui sont des agents du diable, donc les femmes sont elles-mêmes un peu diaboliques à part la Vierge Immaculée qui l'attend.
7: Qu'attendre de ces créatures qui ne respirent que vengeance et ne se réjouissent que du mal qu'elles peuvent faire?
0: C'est un incel, en fait, comme on dit aujourd'hui. Hein, c'est ça.
2: Oui. Voilà.
0: Les farfadets, un seul en scène, donc, avec le comédien Julien Tsongas. C'est donc l'histoire de ce fou qui traque le démon à coups d'aiguilles, de potions, de fumigation. Le metteur en scène, Dominique Ziegler, est-ce qu'il en reste simplement à ce côté zinzin de l'auteur, Thierry?
2: Alors, il y a son comédien qui roule si bien des yeux, un décor en forme de grimoire, des bruitages, on l'a entendu, digne du meilleur théâtre de Grand Guignol. Mais derrière le texte si perché qu'il provoque le rire, Dominique Ziegler a l'art de tracer des pistes politiques et historiques, il se refait pas. Au masculinisme et au complotisme s'ajoute ici l'antisémitisme.
6: Il y a une anticipation horrible. À un moment, il dit on va construire des grandes cheminées pour faire des fours anti-farfadéens. Il combat la race infernale des farfadets. Donc il est vraiment toujours dans une lutte de race et non pas dans une lutte de classe. Voilà, là on peut aussi en tirer des conclusions.
7: Monsieur le farfadet, que faites-vous là? Puisque c'est vous qui m'avez donné ce mal, guérissez-moi au lieu de rester là comme un meuble, immobile spectateur de mes souffrances. Allons, reprenez votre première forme, ne restez pas invisible, ainsi que tous les autres individus de votre secte infernalico-diabolique.
0: Les Farfadets, un seul en scène de Dominique Ziegler, à découvrir jusqu'au 31 mai au Théâtre Écule de Chênebourg. Petite scène cachée dans la cour d'une ancienne maison genevoise avec sur scène le comédien Julien Tsongas.
2: Oui, et le 29 mai, je précise, c'est l'éminente Lucienne Perry qui viendra au Théâtre Écule parler d'écriture et d'art brut, car oui, le sieur Berbiguier est aussi un précurseur du genre l'écriture brute.
0: Et voilà, l'écriture brute, Lucienne Perry qui a longtemps dirigé la collection de l'art brut à Lausanne, donc qui s'y connaît bien. Comment est-ce que vous choisissez vos textes, vous, Françoise Courvoisier? Qu'est-ce qui fait que tout à coup vous vous emparez d'Yasmina Reza, par exemple, et ou d'un autre texte?
4: Alors, on me propose l'histoire de ce spectacle-là, je ne sais pas s'il faut la dire, mais c'est drôle, c'est vraiment une succession de hasard. Claude Vima devait monter La vérité de Florian Zeller, et il a fait un casting assez prolongé, il a rencontré plein de gens, etc., pour avoir un quatuor, c'était aussi un quatuor. Et voilà que, on n'a pas eu les droits. Et on l'a su très tard. Et vraiment l'idée était de garder le quatuor en question, qui est un beau quatuor d'ailleurs. Et moi j'avais bossé cette pièce avec des élèves, Trois versions de la vie. Ouais. Puis tout à coup ça me vient, je dis, mais lis voir ça. Puis Claude Vima a tout de suite, déjà Yasmina Reza, il a dit, ah oui, d'accord, ok. Pouf, quel bol. Et là après, on l'a fait. Parce qu'il fallait réagir vite. C'est ultra compliqué pour les comédiens d'apprendre ces trois versions un peu différentes. Donc il fallait vraiment anticiper. Et voilà, tout s'est bien passé. Mais c'était un peu sur les chapeaux de roue.
0: Sur le chapeau de roue, mais ça se fait quand même, ce qui est important. C'est... Et puis vous avez travaillé, enfin vous avez évoqué le travail que vous faites à côté, notamment vous travaillez avec la troupe amateur.

0: qu'à partir de ce qu'ils sont, des impros, je leur ai concocté une chose d'après les glycines, qui est un endroit de belle idée. Je sais pas si vous, c'est une des succursales de belle idée où je vais voir quelqu'un que je connais. Et
1: Belle idée, l'hôpital psychiatrique.
2: L'hôpital psychiatrique. Ouais, ouais.
0: Voilà. Mm-hmm. Merci. Et donc à partir de là, c'est chouette parce que c'est pas en fait je vais pas rejoindre l'histoire des Farfadets, mais il y a beaucoup de gens extraordinaires dans ce lieu. Ils sont pas tous vraiment fous. Il y en a un qui est dépressif, il y a l'autre qui on sait pas où le mettre, alors on le met là. Et là, qui a plus de famille. Puis il y en a l'autre qui veut toper des clopes à tout le monde. Il y a l'autre qui s'enferme. Enfin, bref, il y a des situations vraiment drôles. Et puis des situations touchantes. Et puis comme ça, j'ai pu vraiment leur concocter avec eux un personnage.
2: Et alors, comment c'est le travail avec des amateurs lorsqu'on a affaire à des professionnels tout au long de l'année? Là, vous êtes avec des amateurs qui n'ont peut-être pas forcément les réflexes, les facilités, les codes.
0: Là, ce qui est chouette, c'est qu'il y en a un ou deux qui commencent à connaître un peu mieux.
2: Ouais.
0: Et puis, je fais la même chose. J'arrive pas à faire un travail spécial amateur où, sauf qu'on se voit les samedis après-midi et à la fin, une semaine danse. Mais pendant toute une année, tous les samedis après-midi, et quand je peux pas, j'ai quelqu'un qui vient à ma place, un élève de la manufacture qui me remplace. Et c'est ça, c'est juste le temps qui... Mais finalement, c'est vrai que je fais la même chose.
2: Oui. Il n'y a pas de différence dans l'approche, c'est exactement pareil pour vous.
0: Non, mais oui, par exemple, si on a un j'ai repéré qui apprenait très bien le texte, il aura plus de texte. C'est aussi bête que ça. Non, mais non, parce que c'est des très chouettes personnes.
2: Ouais.
0: Ils sont vraiment, c'est des belles personnes.
2: Ouais.
0: Et puis pas si mauvais comédiens.
2: Finalement.
0: Dien. Comment on dit quand on parle Dien?
2: Dien, je ne sais pas. Je ne sais pas. Thierry.
3: Dien, c'est teinturerie.
2: Actrice.
3: Teinturerie indienne.
2: On dit...
3: Pardon, c'était un mauvais jeu de mots pour la désignation du monde du théâtre.
2: Je vous vois bien au one-man show, Thierry.
3: Oui.
2: Hein? Jetez des mots comme ça, je fais des blagues. Allez-y. On ne sait jamais.
4: Je rappelle les prescriptions sur ce bout de papier.
2: Dans cette émission, Françoise Courvoisier, nous concluons en général avec deux choses. Le coup de cœur de notre programmateur, ça va venir. Mais nous demandons toujours à nos invités leur prescription culturelle, leur coup de cœur culturel. Et je crois que vous voulez de nouveau nous parler de Yasmina Reza.
0: Mais c'est la situation, c'est le dernier livre que j'ai lu. Alors comme ça, c'est les récits de certains faits. C'est publié chez Flammarion en 2024.
2: Mm-hmm.
0: Et là, c'est vraiment exemplaire du chemin qu'elle prend. Elle parle un peu d'histoire à elle, de personnes, en mettant presque leur nom, des cinéastes, etc. C'est des petites nouvelles, des tout petits récits, plein de petits récits. Et beaucoup, beaucoup de récits. Elle va dans les cours d'assises ou dans les tribunaux correctionnels. Elle assiste et elle observe tout le monde. Et tantôt, c'est l'avocat qui, selon son regard, tantôt, c'est l'avocat qui s'en sort très mal, tantôt, c'est le procureur, tantôt, elle prend tout à coup le parti pour un mec qui a tué sa femme. C'est même pas qu'elle prend son parti, elle le comprend. On le sent. Je disais qu'elle donne une piste. La façon dont elle le regarde et dont elle en parle, elle a l'air d'avoir... On sent qu'elle se dit, bah ouais, on arrive à... Voilà. Et c'est très resserré, très beau, très bien écrit.
2: Et ça s'appelle ?
0: Récit de certains faits.
2: Voilà, exactement. Ouais. Merci beaucoup, Françoise Courvoisier. Merci d'être venue nous voir. On a parlé avec vous de ce théâtre des amis, les amis Musique Théâtre.
0: Merci à vous.
2: C'est son deuxième nom. Et puis, je rappelle qu'en ce moment, c'est complet, mais vous pourrez peut-être obtenir une place sur liste d'attente. Se joue cette pièce de Yasmina Reza, Trois raisons de la vie. Autre date à retenir, les 24 et 28 juin. On en reparlera dans cette émission. Sylvie Bourban, Jean-Philippe Svalon pour un hommage à Michel Buller. Donc, de la chanson dans votre théâtre. On se quitte avec le coup de cœur de notre programmateur Bastien Arnold. Voici Orage. Je ne sais pas si c'est au désespoir derrière. Je n'ai pas encore écouté.
3: C'est vous qui le faites du cabaret théâtre.
2: Voici mon affaire.

0: Orage, elle est de Vevey. C'est la proposition de notre programmateur musical Bastien Arnold. Le titre, c'est Bande à part. Voici l'inforoute.
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0: Sur l'autoroute Martigny-Vevey, on ralentit entre Aigle et Montreux en raison d'un fort trafic. C'est en direction de Vevey. Et puis, concernant les gares de chargement, l'attente à Oberwald sur la ligne de la Fourca est estimée à 1h30. D'autres infos sur notre site rts.ch/trafic.
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2: Ça va revenir.
0: Et nos chroniqueuses et chroniqueurs et notre invité Françoise Courvoisier du Théâtre des Amis. 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Passez toutes et tous une excellente soirée. Rendez-vous demain dans Vertigo.
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0: 18h, Coralie Claude, Renaud Malik, voici Forum.
3: Bonsoir, bienvenue dans Forum. Patrick Bruel ne chantera plus à Paléo. Le festival l'a annoncé sur les réseaux sociaux en cause d'un comportement jugé inadmissible face à une masseuse bénévole dans les coulisses de l'édition 2019. Affaire révélée par TF1, Daniel Rossella nous explique ce qui a dicté son choix et appelle Patrick Bruel à faire profil bas.
4: Le G7 représente une menace élevée pour la Suisse et pour Genève en particulier. C'est le service du renseignement qui le dit, mais les grands hôpitaux romands, eux, n'ont pas attendu cet avertissement pour se préparer. On sera avec Robert Mardini, patron des HUG.
3: Ce n'était jamais arrivé en Suisse. En mai, Météo Suisse a émis un avis de canicule pour le Tessin. Preuve s'il en fallait que les pics de température enregistrés ce week-end sont exceptionnels. Un météorologue lira pour nous entre les lignes du thermomètre.
4: Si vous souffrez de phobie administrative, alors vous rêvez peut-être d'un monde où il ne serait plus nécessaire de remplir de déclarations d'impôts. L'imposition à la source, est-ce l'avenir ? Bâle-Ville pourrait bien devenir le premier canton à la généraliser. On en débat.
3: À l'affiche ce soir aussi, le pape qui part en croisade contre l'intelligence artificielle, la vie compliquée aux côtés des amateurs d'ultra-trail et un peu de Pierre Bachelet. Au nord, c'était les Corons, c'est l'hymne du week-end. Lens remporte la Coupe de France de football et ça devient viral.
4: Forum, une heure dédiée à l'info, à l'analyse et au débat. On est ensemble jusqu'à 19h. Bienvenue.
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3: Il va de soi que nous n'inviterons plus Patrick Bruel à Paléo. Ce message publié hier soir par le festival sur les réseaux sociaux a fait beaucoup de bruit et de une aujourd'hui.
4: Il fait suite aux révélations de l'émission 7 à 8 sur TF1. Le même soir, elle nous apprenait l'existence d'une affaire jusqu'ici restée confidentielle. En 2019, suite au passage de l'artiste à Nyon, une masseuse bénévole a porté plainte. Camille Basse, que s'est-il passé à l'époque ?
5: Selon l'émission, lors d'une séance de massage en coulisses, Patrick Bruel reste entièrement nu et demande à la bénévole de le masser au niveau du pubis. La direction de Paléo est alertée une semaine après le festival. Celle-ci encourage alors la femme à porter plainte, lui proposant assistance psychologique et juridique. C'est le début d'une procédure judiciaire qui se conclura en 2022 avec le retrait de la plainte suite à un accord financier. Patrick Bruel verse plusieurs milliers d'euros à une association d'aide aux femmes immigrées. Un accord confirmé hier par l'avocat du chanteur dans l'émission 7 à 8 qui relève que Patrick Bruel n'a eu aucun geste envers la masseuse. Pour Paléo, pas question toutefois de minimiser un comportement qu'il qualifie d'inadmissible. Dans son message publié hier soir, le festival réaffirme son soutien à la bénévole, expliquant sortir de sa réserve avec son accord et bannit publiquement le chanteur de sa programmation. En coulisses, l'incident de 2019 n'est pas non plus resté sans conséquences. Plusieurs mesures ont été prises avec comme objectif plus jamais ça.
4: Concrètement, qu'est-ce qui a changé ?
5: Depuis 2022, le festival s'appuie sur la procédure dite Angela, une procédure qui permet aux victimes ou témoins d'agressions ou de violences de donner l'alerte rapidement et aux organisateurs d'adapter leurs réponses. Le festival se renseigne aussi minutieusement avant d'engager un artiste et si cela ne suffit pas, il a également renforcé ses contrats pour diminuer l'impact d'une éventuelle annulation. Pour rappel, une trentaine de femmes accusent le chanteur de viol et d'agressions sexuelles. Plusieurs enquêtes sont en cours. Présumé innocent, innocent. Patrick Bruel dément toute forme de violence ou contrainte. Il doit d'ailleurs se produire prochainement en Suisse romande. Plus de 6000 personnes ont signé une pétition en ligne pour demander l'annulation de ses concerts.
4: Vos précisions, Camille Bess. Et on a pu joindre cet après-midi le directeur du Paléo Festival.
3: Bonsoir Daniel Rossella.
6: Bien le bonsoir.
3: Quand et pourquoi avez-vous pris la décision de ne plus programmer Patrick Bruel?
6: Non, parce que la magie du spectacle, c'est pas ça. Quand il y a eu l'incident en 2019, on a évidemment été choqués. Pour nous, ça correspond absolument pas à nos valeurs. Et puis, si nous avons été discrets, c'est par respect pour la victime, pour la protection de sa personnalité. Mais pour nous, c'est clair qu'on ne programme pas des artistes qui ne sont pas dans nos valeurs.
3: Donc pour vous, c'était clair dès 2019, il ne viendrait plus à Paléo.
6: Ah, c'est certain, on ne fait pas la liste des artistes qu'on ne programme pas. Mais dans le cas précis, après cet incident, je précise que c'est la première fois en 48 festivals qu'on a eu une situation de ce type. Pour nous, c'était une évidence qu'on n'allait plus programmer Patrick Bruel.
4: Il y a un argument qui est souvent mis en avant ces jours, c'est celui de la présomption d'innocence, puisque Patrick Bruel n'a pas été condamné pour les faits que vous mettez en avant. Est-ce que ça, c'est un critère que vous avez pris en compte?
6: Il y a deux choses différentes. Quand il y a un artiste qui est attaqué en justice ou attaqué par des médias ou par des personnes, peu importe, nous, on ne se substitue pas aux tribunaux. Par conséquent, la présomption d'innocence existe. Et là, je parle d'artistes qui ne sont pas produits chez nous, qui vont peut-être se produire un jour, mais pour lesquels il n'y a pas eu de jugement. Dans le cas précis, l'incident s'est passé chez nous, dans nos loges. Donc la situation, elle est extrêmement différente. On a un signalement, un témoignage qu'on a toutes les raisons de croire et de prendre en considération. Donc la situation pour nous est différente.
4: Lorsque vous décidez comme ça de blacklister, si on peut dire, un artiste, l'enjeu premier, c'est quoi? C'est de le sanctionner ou bien de protéger les collaborateurs et les collaboratrices du festival?
6: Non, pour nous, c'est simple. Un artiste doit correspondre à nos valeurs. Si c'est pas le cas, je pense qu'on n'a plus de raison de le programmer. Et puis, évidemment, inviter un artiste avec lequel il y a eu un problème dans nos loges, je pense que c'est une situation qui est pénible, qui est difficile. Et il n'y a pas de raison de le faire. Et je vois pas au nom de quel intérêt on devrait le faire.
3: Si vous aviez vent de cet incident dans vos loges avant le concert de Patrick Bruel, est-ce que vous l'auriez annulé aussi?
6: Bon, là, la situation est effectivement très différente. Je ne sais pas qu'est-ce qu'on aurait pu faire dans ce cas précis. La machine fait que quand un spectacle est lancé, c'est quand même difficile de l'arrêter. Il faut aussi prendre en considération qu'il y a 35 000 personnes qui attendent le show. Et tout d'un coup, de dire non, finalement, on annule, je pense que ça pourrait poser une situation encore plus problématique que celle de laisser le spectacle se dérouler.
3: Ça aurait un coût? Vous devriez payer des dédommagements à l'artiste, à sa production?
6: Ah ben c'est clair que si on décide d'annuler sur un simple témoignage, si poignant soit-il, il y a des conséquences. Donc je pense que dans une situation de ce type, il y a une cellule de crise qui se réunit extrêmement rapidement et qui prend en compte il y a des pesées de risques et des pesées d'intérêts.
4: Donc on peut imaginer, vous pouvez imaginer, Daniel Rossella, l'ampleur du dilemme auquel font face aujourd'hui les organisateurs des festivals de Puy et de Fribourg.
6: Ben oui, c'est pas facile parce que décider d'annuler la programmation d'un artiste, eh bien, c'est prendre le risque de devoir payer le cachet quand même, de devoir rembourser les fans. Donc je comprends très bien que les organisateurs d'autres festivals puisse se trouver dans une situation un peu compliquée.
3: Daniel Rossella, c'est un casse-tête aujourd'hui, la programmation musicale. Il faut, avant de programmer un artiste, contrôler ses affinités politiques, ses liens d'intérêt, son casier judiciaire peut-être. Finalement, c'est la morale ou c'est la musique qui dicte encore la programmation d'un festival?
6: Non, c'est clairement la musique, c'est la performance sur scène. Bien sûr qu'il y a quelques critères complémentaires qui peuvent entrer aux lignes de compte. On a eu quelquefois des artistes qui avaient eu des problèmes de violence, d'appel à la violence. Il faut toujours faire la part entre la liberté d'expression dans certaines situations. Des artistes prennent position pour une cause humanitaire ou une cause politique parfois. Et puis le comportement des gens. Maintenant, il y a une sorte de tribunal immédiat des réseaux sociaux ou des médias. Bien sûr que nous, on doit être attentif à ça, mais notre programmation, elle est d'abord et surtout basée sur la performance artistique.
4: Si vous deviez donner un conseil aux organisateurs des prochains concerts de Patrick Bruel en Suisse romande, quel serait-il ?
6: Moi, j'aurais plutôt envie de donner un conseil à Patrick Bruel, qu'il se fasse oublier pendant un moment.
3: Merci beaucoup, Daniel Rossella. Voilà pour l'interview du directeur du Paléo Festival enregistré cet après-midi. Un numéro si vous avez envie de réagir. Envoyez un WhatsApp vocal 076 250 1234. Vous vous entendrez peut-être dans notre matinale. Autre sujet qui fait beaucoup réagir et dont il sera question cette semaine encore, le G7. Le collectif Nos G7 a donné rendez-vous à la presse demain pour communiquer sur le bras de fer qui l'oppose aux autorités genevoises concernant le tracé de la manifestation. Le G7 qui représente une menace élevée pour la Suisse, c'est ce qu'affirmait ce week-end le patron du service de renseignement de la Confédération.
4: Et les grands hôpitaux de Suisse romande se préparent eux aussi. Bonsoir Robert Mardini.
7: Bonsoir.
4: Vous êtes le directeur général des hôpitaux universitaires genevois. Les HUG, tout comme le CHUV, prévoient une série de mesures pour faire face à un afflux potentiel de patients et de blessés durant le sommet. Le Blick le révélait vendredi. À quel scénario vous préparez-vous ?
7: On espère que tout se passera dans le calme, mais on est prêt pour tout le reste. Donc un scénario d'afflux soudain et important de patients. Pour cela, nous avons décidé de réduire de 20% les opérations non urgentes. Nous ouvrons une quarantaine de lits supplémentaires dans les départements de médecine, de chirurgie et de services de gériatrie. Et nous renforçons tous les services des urgences, les urgences adultes, pédiatriques, gériatriques et ophtalmologiques.
3: Le plus probable des scénarios peut-être auxquels vous vous préparez, c'est celui que vous avez déjà expérimenté, que Genève a expérimenté en 2003 lors du G8, une manifestation qui dégénère des affrontements avec la police. Qu'avez-vous mis en place pour faire face à ce scénario-là ?
7: Alors, en plus des mesures que je viens de mentionner, nous prévoyons deux tentes sur la rotonde des HUG, deux tentes devant l'entrée des urgences qui va permettre d'augmenter la capacité de prise en charge aux urgences pour des patients qui auraient été exposés à des gaz lacrymogènes, par exemple, lors de la manifestation qui est prévue.
3: Il y a encore des incertitudes quant au tracé de cette manifestation. Ça complique la donne pour le directeur d'hôpital que vous êtes.
7: Le rôle du directeur de l'hôpital et du comité de direction, c'est vraiment d'anticiper, et c'est ce que nous faisons depuis plusieurs semaines pour absorber les pics et pas les subir. Donc je suis assez confiant et je peux que rassurer la population genevoise que pendant la période du 11 au 18 juin, donc un peu avant et un peu après le sommet du G7, il y aura une continuité de la qualité et de la sécurité des soins au HUG.
4: Robert Mardini, un hôpital comme les HUG est très dépendant du personnel frontalier. Or, les passages aux frontières seront contrôlés. Ça veut dire que le personnel des HUG sera directement impacté ?
7: Il le sera. C'est un casse-tête logistique, mais nos équipes médico-soignantes, et nous sommes en contact avec le département de la santé et des mobilités, pourront bénéficier de macarons. Donc, ça concerne 3200 soignants et soignantes et 280 médecins. Donc, c'est quand même un nombre important du personnel de l'hôpital qui aura accès à ces macarons et qui aura un accès facilité aux 7 frontières qui resteront ouvertes. Ça résout pas tout le problème parce que la circulation sera compliquée cette semaine-là.
3: Vous craignez de manquer de bras à un moment ou à un autre en raison de ces restrictions aux frontières ?
7: Nous sommes confiants, nous avons pris les mesures nécessaires et nous pouvons toujours rappeler des collaboratrices, des collaborateurs qui sont en congé ou qui sont en récupération. C'est une possibilité en fonction du scénario qui se matérialise.
3: Quel conseil vous donnez ce soir aux Genevois, aux Genevoises qui auraient besoin de se rendre aux urgences durant le G7 ?
7: Alors déjà, un conseil très concret, pour les problèmes de santé urgents, c'est toujours le numéro 144, mais pour les problèmes de santé non urgents, il faut faire appel à la CESAG, la Centrale de Santé Genève, au numéro 0800 116 117, et ça permettra justement de soulager le service des urgences s'il est sollicité fortement.
3: Merci beaucoup Robert Mardini, directeur général des hôpitaux universitaires de Genève. Bonne soirée.
7: Bonne soirée, merci.
3: 18h13, il faut encore une trentaine, il fait encore une trentaine de degrés à Sion et ça ne vous a pas échappé. La Suisse est touchée, comme une bonne partie de l'Europe, par un épisode de chaleur historique.
4: Un épisode précoce et durable sous l'effet d'un dôme de chaleur. Au Tessin, Météo Suisse a même émis pour la première fois en mai un avis de canicule de degré 2 pour demain et après-demain. Bonsoir Michael Schwander.
8: Bonsoir.
4: Vous êtes prévisionniste à Météo Suisse. Est-ce que la situation est réellement exceptionnelle?
8: Oui, on peut parler d'une situation exceptionnelle, pas forcément en termes de pic de chaleur sur une journée qu'on a déjà pu observer des fois par le passé au mois de mai, mais vraiment sur la durée, donc ces températures très élevées qui vont persister plusieurs jours, même une semaine, voire un peu plus.
3: Des records sont tombés aujourd'hui, vous en avez à annoncer?
8: Non, il n'y a pas de record de température maximale aujourd'hui qui ont été relevés. Ce sera peut-être le cas demain avec des maximales qui pourront encore gagner 1 ou 2 degrés par rapport à aujourd'hui.
3: Alors on le voit, on le vit avec ce monde qui se réchauffe. Et Météo Suisse qui a d'ailleurs émis un avis de canicule pour le Tessin dès demain à midi, ce qui est une première au mois de mai, aussitôt dans l'année. Est-ce que les critères pour justement décréter une alerte canicule vont évoluer à l'avenir?
8: Alors c'est sûr qu'on va devoir se poser la question, c'est pas prévu pour l'instant, mais on voit avec des canicules plus intenses et cette année plus précoce, on peut se poser la question effectivement de revoir les critères d'avis de canicule. Si dans quelques années ou quelques décennies on a la moitié de l'été ou plus où on a un avis de degré 2 ou 3 de canicule, ça a plus vraiment de sens. Donc c'est sûr que c'est une question qu'on va devoir se poser.
3: Donc ça voudrait dire que vous réserveriez ces avis pour le printemps en fait?
8: Oui, disons que c'est plutôt les seuils qui vont devoir augmenter que les réserver pour le printemps. Donc ce serait des seuils de température plus élevés.
4: Est-ce que la situation pourrait empirer ces prochains jours avec une alerte canicule de degré 3 ou 4?
8: Alors degré 3 au Tessin, c'est pas exclu si ça dure plus que 2 jours. Donc c'est pour rappel, une journée de canicule, c'est avec une température moyenne de 25 degrés. Ça veut dire par exemple si vous avez une température minimale de 18 degrés, une température maximale de 32 degrés, vous arrivez à ce seuil de 25. Donc à partir de 3 jours où on atteint ce seuil, on parle d'un avis de canicule de degré 3 et la question va se poser demain au Tessin s'il faut l'étendre au-delà de mercredi. Degré 4, ça c'est exclu, on ne va pas atteindre les seuils. Pour le reste de la Suisse, on ne va pas atteindre les seuils de canicule, même pour une journée.
3: Et combien de temps ça va durer encore ce dôme de chaleur?
8: Ça va perdurer en tout cas jusqu'à samedi. On va garder des températures maximales proches ou même quelques degrés au-dessus des 30 degrés. Dimanche, on pourrait avoir un début de baisse de température, mais l'évolution est encore incertaine. Donc pour la semaine prochaine, il y a pas mal de scénarios différents qui sont envisageables. Une poursuite de ces températures très élevées n'est pas exclue à ce stade.
4: On vous remercie d'avoir été quelques minutes avec nous, Michael Schwander, prévisionniste à Météo Suisse. Et puis on rappelle que la matinale reviendra demain à 7h15 sur cet événement météorologique exceptionnel avec la climatologue Sonia Sedneviratne, professeure à l'EPFZ, vice-présidente du GIEC, le groupe d'experts intergouvernemental sur l'évolution du climat.
3: 18h17, vous écoutez ou regardez Forum et on vous en remercie. On parlera de vos impôts dans une petite dizaine de minutes. Et si on les prélevait à la source directement sur votre salaire, les contribuables de Bâle-Ville votent là-dessus le 14 juin. On en débat. Et avant, un appel sur lequel on revient, un appel puissant à désarmer l'IA.
4: Pour l'empêcher de dominer l'humain. Cet appel, c'est le pape Léon XIV qui l'a lancé ce matin dans sa première encyclique. Une encyclique, rappelons-le, c'est l'un des textes officiels les plus importants qu'un pape puisse écrire. Et ces 130 pages, Léon XIV a tenu à les présenter en personne, un fait rare. Vincent Stöcklin, vous avez suivi cette présentation au Vatican. Bonsoir.
9: Bonsoir Renaud.
4: Dans ce texte, Vincent, le pape parle d'intelligence artificielle, mais également de dignité humaine.
9: Et oui, et c'est une phrase rare dans une encyclique.
10: Au nom de l'Église, je demande sincèrement pardon. » Léon XIV parle de l'esclavage. Il reconnaît que l'Église a longtemps toléré ce fléau, parfois même légitimé des formes de soumission. Ce rappel donne la clé de Magnifica Humanitas, ne pas voir trop tard ce qui menace la dignité humaine. Pour Léon XIV, l'intelligence artificielle ouvre une rupture comparable à la révolution industrielle.
11: Aujourd'hui, nous nous trouvons face à une transformation d'une ampleur comparable et peut-être aux conséquences plus grandes encore. L'intelligence artificielle touche déjà de nombreux domaines de nos vies et influence des décisions qui façonnent la coexistence humaine. Elle change aussi, de manière dramatique, la façon dont on fait la guerre. Comme le Léon qui m'a précédé, je me sens appelé à regarder une autre immense transformation avec les yeux de la foi, avec la lucidité de la raison, avec l'ouverture au mystère et avec les cris des pauvres et de la terre qui résonnent dans mon cœur.
4: Donc l'intelligence artificielle devient pour le pape une nouvelle question sociale, Vincent ?
10: Oui, exactement. Le pape ne condamne pas la technique. Il pose une question plus simple. Qui la contrôle et au service de qui ? Dans l'encyclique, il vise les algorithmes, les plateformes, les données, le travail, l'école, mais aussi la guerre. D'où ce mot très fort, choisi par le pape lui-même, désarmé.
11: Cette écoute fait mûrir une conviction qui dérange, exprimée dans Magnifique Humanité. L'intelligence artificielle doit être désarmée. Le mot est fort, je le sais, mais il est délibérément choisi, parce que ce moment exige des mots capables de retenir l'attention, de réveiller les consciences et d'indiquer à l'humanité des chemins à suivre.
4: Alors, désarmer l'intelligence artificielle, Vincent, qu'est-ce que ça signifie ?
10: Ça veut dire ne pas l'arrêter, mais désarmer, il n'est pas contre la recherche. C'est l'arracher aux logiques de domination, d'exclusion et de mort. Léon XIV demande des règles, de la transparence, une responsabilité humaine, surtout quand les décisions touchent la santé, l'emploi, la sécurité ou les conflits armés. Et la ligne rouge pour lui tient en une idée. Personne ne doit devenir un simple matériau de la machine.
11: Chacun, cela signifie que personne ne peut être laissé en marge de la transformation numérique. Tout entier, cela signifie que nul ne peut être réduit à sa productivité, à sa performance cognitive ou à de simples données. La personne porte en elle une liberté, une infériorité et une vocation à aimer et à adorer qu'aucune machine ne peut remplacer ni entraver. C'est seulement avec une telle vision intégrale que l'intelligence artificielle peut être orientée vers le bien commun.
10: Le contre-pied est là. Après avoir demandé pardon pour une humanité jadis réduite en esclavage, Léon XIV avertit « Le progrès n'est progrès que s'il empêche de nouvelles servitudes ».
4: Vincent, je te cline en direct de Rome. Un autre appel dans l'actualité internationale ce lundi, celui de Moscou, qui invite les ressortissants étrangers à quitter Kiev avant de nouveaux bombardements. La Russie qui a déjà massivement frappé la capitale ukrainienne ce week-end.
3: L'escalade semble se confirmer dans ce contexte, alors que l'Union européenne affiche sa fermeté face à Moscou. Un pays a fait un choix singulier, le Royaume-Uni. Il annonçait la semaine dernière qu'il allait assouplir ses sanctions contre Moscou. Londres réautorise l'achat de pétrole et de kérosène russe raffiné dans des pays tiers. Bonsoir Thierry Bros.
12: Bonsoir.
3: Vous êtes professeur à Sciences Po, expert énergie et climat. Londres lâche du lest. Lundi dernier, les États-Unis faisaient pareil en prolongeant une dérogation qui les autorise à acheter du pétrole russe stocké en mer. Comment vous interprétez ces décisions ?
12: Bien, je pense qu'on est en train de se rendre compte qu'on ne peut pas faire et sans Hormuz et sans le pétrole ou le gaz russe. Et donc, il va y avoir ce qu'on appelle le principe de réalité qui va arriver. Et donc, vous voyez Londres, finalement, qui était un des pays les plus anti-russes, Londres qui a essayé le plus longtemps possible d'aider les Ukrainiens, aujourd'hui se rend compte que les avions à Heathrow ne pourront pas voler s'il n'y a pas du kérosène qui est fait à partir de pétrole russe. Et donc, c'est ça le principe de réalité. Ce principe de la réalité que malheureusement la Commission européenne pour le moment refuse de voir, mais qu'elle va peut-être être aussi obligée de voir, puisque si vous regardez nos stocks de gaz en Europe, ils sont à des niveaux très bas. et on va avoir des difficultés pour les remplir cet été.
3: Et pourtant, l'Europe n'a jamais importé autant de pétrole et de gaz russe depuis 2022 qu'au premier trimestre de cette année. Autrement dit, elle n'a pas attendu le début de la guerre en Iran pour le faire. Il y a une incohérence entre le discours, les faits. Est-ce que finalement, la fermeture du détroit d'Ormuz sert de prétexte ?
12: Mais oui, parce que encore une fois, ce qu'il faut voir, c'est l'intérêt, c'est nos intérêts. Les sanctions, ça ne marche jamais très bien. Regardez, Donald Trump s'est rendu compte que finalement, quand on a mis sous sanction l'Iran, la Russie et le Venezuela, le pays qui tirait avantage de ces sanctions, c'est la Chine qui arrivait à récupérer du pétrole bon marché et la facture énergétique chinoise était 35 milliards de dollars de moins que ce qu'elle aurait dû être par an. Et donc, c'est ça le principe de réalité. C'est comment est-ce qu'on désigne, on dessine des sanctions qui font plus mal à celui qui est sanctionné qu'à nous. Pour le moment, ça ne marche pas très bien pour le pétrole et le gaz russe pour nous.
4: Donc, votre message, en clair, Thierry Brosse, c'est acceptons que la Russie tient le couteau par le manche parce qu'elle produit du gaz et du pétrole.
12: Non, mon message, il est on ne peut pas avoir tous les objectifs que l'on a en Europe. Vous savez qu'on a des objectifs de ne pas avoir de gaz russe. Vous savez qu'on a des objectifs de pricing, de prix du CO2 qui est très élevé. 70 euros par tonne. Vous savez aussi qu'on veut essayer de limiter les émissions de méthane. Et je dis tout ceci ensemble fait que nous allons vers une récession économique. Donc essayons de voir lequel de ces objectifs on doit laisser tomber. Les Anglais ont décidé que c'était finalement le kérosène russe. Ça peut être autre chose pour nous, mais je dis ne pas vouloir voir la réalité, c'est risquer demain de devoir prendre le mur de la réalité en pleine face.
3: Donc il faut choisir ses priorités. L'Europe est face à une quadrature du cercle, on le comprend. Tenir sa ligne face à Moscou, garantir l'approvisionnement de ses citoyens. Qu'est-ce qui va dicter son choix, selon vous ?
12: Eh bien, je pense que soit on essaye d'y réfléchir aujourd'hui à tête reposée et on essaye de voir comme les Anglais, finalement, soit eh bien, on va se rendre compte au milieu du mois de juillet ou août, comme le dit le directeur exécutif de l'Agence internationale de l'énergie, que nous sommes dans une zone rouge et à ce moment-là, on va faire, je dirais, n'importe quoi. Et donc, c'est ça un peu la difficulté de l'Europe. Est-ce qu'on est capable, à 27, de se mettre d'accord pour trouver la moins mauvaise des solutions d'ici août ou est-ce qu'on attend août, détroit de Hormuz bloqué jusqu'à cette époque-là? Et je vous rappelle que Qatar Énergie vient de dire qu'il ne produirait pas de gaz naturel liquéfié avant la mi-août. Et à ce moment-là, on aura effectivement un vrai problème d'approvisionnement et un vrai problème de prix.
3: Mais chaque concession énergétique sur les sanctions, c'est de l'argent qui retourne dans les caisses de la Russie pour financer sa guerre.
12: Et oui, malheureusement, mais il faut se rappeler quand même que la Russie finance sa guerre pas que par le pétrole, mais elle finance aussi par le pétrole qu'ils avaient vendu avant, puisque c'était sur le fonds souverain. Et encore une fois, oui, mais vous savez, j'avais publié lors du début de la guerre en Ukraine un papier disant qu'il fallait peut-être mettre le pricing de CO2, le EU ETS, le Swiss ETS, hein, puisque les Suisses sont partie prenante, peut-être sous cloche pendant quelques temps. Ça fait partie des choses qu'il faut réfléchir à tête reposée. Autrement, effectivement, arrivé août, on sera vraiment dans un vrai problème énergétique, une vraie crise énergétique. Et je pense que l'exemple que vous montrez du Royaume-Uni est un bon exemple. Il nous montre qu'il faut y réfléchir avant. Bon exemple, je dirais, en réflexion préliminaire, pas forcément dans la solution qu'a pris le Royaume-Uni. Mais si on n'y réfléchit pas, si on reste sous, je dirais, le dogme de Bruxelles qui nous dit, la feuille Excel nous dit qu'il ne faut pas faire, peut-être qu'à la fin du mois de juillet, on verra que nous sommes dans une crise énergétique beaucoup plus grave que prévu.
3: Et dans ce cas-là, on sera plus enclin à reparler avec Vladimir Poutine, à lui faire des concessions ?
12: Et malheureusement, et oui, c'est ce que Vladimir Poutine essaye de mettre sur la table. Et c'est pour ça que je pense qu'il faut réfléchir aux autres options. C'est pour ça que j'évoquais avec vous le prix du CO2 et j'évoquais avec vous le fait que l'Union européenne a aussi ses objectifs de réduction des émissions de méthane, qui sont des objectifs climatiquement très intéressants, mais qui peut-être aujourd'hui ne sont pas atteignables sans pétrole et gaz qui viennent du détroit d'Ormuz.
3: Merci beaucoup Thierry Brosse, professeur à Sciences Po, expert énergie et climat. Bonne soirée à vous.
12: Oui.
3: Et si vous avez demandé un délai pour remplir votre déclaration d'impôt, alors vous êtes peut-être en plein dedans. Si vous laissiez votre employeur prélever vos acomptes directement sur votre salaire, ça vous simplifierait peut-être la vie. En tout cas, les habitants de Belleville voteront sur cette possibilité le 14 juin. En cas de oui, leur canton deviendrait le premier de Suisse à généraliser l'imposition à la source pour une partie des revenus.
4: Au niveau national, le Parlement a plusieurs fois débattu de cette question. On rouvre justement le débat ce soir avec nos invités, le conseiller aux États jurassiens du Centre Charles Juillard et le conseiller national valaisan socialiste Emmanuel Amos. Bonsoir à tous les deux.
13: Bonsoir.
14: Bonsoir Renaud.
4: Emmanuel Amos, vous avez été le dernier à défendre ce projet à Berne. Qu'est-ce qui plaide selon vous pour l'imposition à la source ?
14: Ben, ça part simplement d'un très simple constat. Il y a les statistiques qui démontrent qu'une personne sur 10 en Suisse à des arriérés d'impôts, et en ce sens, les dettes fiscales constituent le problème numéro un du surendettement dans notre pays. Rendez-vous bien compte, en Suisse, chaque année, 500 000 poursuites sont lancées pour récupérer des impôts. Une poursuite sur 5 est lancée pour régler le problème de non-paiement d'impôts. Donc, on a un vrai problème sur la table. Soit on essaye d'agir, soit on ferme les yeux. Et ben, c'est pour ça que j'avais essayé de proposer au niveau du Parlement d'agir et de proposer cette imposition à la source.
4: L'imposition à la source, une réponse face au fléau du surendettement. Charles Juillard, vous n'êtes pas d'accord ?
13: Bon, écoutez, je crois que c'est une méthode qui est discutable, mais en fait, il faut bien savoir de quoi on parle. On ne parle pas d'imposition à la source, ici on parle de prélèvement à la source. Ce n'est pas tout à fait la même chose. Ça veut dire qu'on prélève une partie de ce que vous devez comme impôt directement de votre salaire, et c'est votre employeur, c'est donc un tiers qui intervient dans la relation entre le fisc et le contribuable pour verser directement dans la caisse de l'État une partie des impôts qui sont dus par le contribuable. Mais combien le contribuable doit payer d'impôts, ça n'est pas l'employeur qui va le définir, c'est le fisc au bout du compte, mais au travers de ses acomptes, le contribuable peut déjà lui-même dire ben, « je veux payer ou je peux payer tant par mois pour payer mes impôts ». Et aujourd'hui déjà, la plupart des cantons ont mensualisé le paiement des impôts de telle sorte que chaque mois, celui qui doit s'acquitter d'une tranche d'impôt, eh bien, il peut sans autre, depuis son compte salaire, eh bien, faire un ordre permanent pour payer ses impôts, ce qui simplifie la tâche de l'employeur et ne complexifie pas la tâche non plus de l'autorité fiscale.
3: Emmanuel Amos, pourquoi le système des acomptes payables mensuellement ne vous satisfait pas, ne vous suffit pas ?
14: Mais parce qu'il ne marche pas. Force est de constater que de nombreuses personnes reçoivent les fameux bulletins de versement à la maison et ne payent pas leurs acomptes. Et c'est en fait le système que je propose remplace simplement ces bulletins de versement reçus au niveau privé. Et la solution permettrait très simplement d'avoir une vue très claire sur sa fiche de salaire, de combien chaque mois est prélevé pour l'impôt. Et souvent on nous fait la remarque de dire que on prend un petit peu finalement les employés pour des enfants, une certaine forme d'infantilisation, mais en fait pas du tout. Les gens, avec cette vue sur leur fiche de paye qu'un montant d'impôt est prélevé, en fait se responsabilisent et comprennent beaucoup mieux pourquoi et combien c'est prélevé pour les impôts.
4: On responsabiliserait davantage les gens, Charles Juillard, avec davantage de transparence et cette imposition à la source.
13: Au contraire, puisque simplement c'est quelqu'un d'autre qui fait le travail à la place. Mais indépendamment de ça, M. Amos a bien dit, vous verrez sur votre déclaration, enfin sur votre fiche de salaire, ce qui sera déduit. Et ceux et tous ceux qui n'ont pas de fiche de salaire, il y a les indépendants, il y a toutes les personnes qui touchent une rente AVS, tous ceux qui sont dépendants d'autres sources de revenus, ceux-là, qu'est-ce qu'on fait ? Donc il y a une grande différence qui, à mon avis, ne fonctionne pas dans cette direction. C'est d'autant plus que dans le modèle balois qui est discuté bientôt, c'est sur une base volontaire. Alors soyons clairs, celui qui a déjà des difficultés pour faire face à boucler ses fins de mois, il va certainement pas être volontaire pour payer ses impôts en premier au détriment des autres dépenses qu'il aura. Donc on va pas ou marginalement améliorer la situation de celui qui doit des impôts, qui a des arriérages d'impôts, mais pas pour la majorité, surtout si c'est sur une base volontaire telle que propose le modèle balois. Mais cela dit, Si les Ballois décident, ce sera une des forces du fédéralisme, hein, c'est de tester quelque chose et de voir si on peut sans doute l'étendre au niveau national. Moi, je suis curieux de voir ce que les Ballois vont décider.
3: Reste Emmanuel Amos que c'est quand même un peu de paperasse en plus pour les entreprises. Elles seraient chargées de collecter, de percevoir ces mensualités sur les fiches de salaire. Elles disent déjà avoir trop de bureaucratie, trop de papiers à remplir. Comment justifier de leur donner plus de boulot ?
14: Écoutez, déjà, la grande majorité des entreprises prélèvent déjà l'impôt à la source. Je rappelle que pour toutes les personnes qui n'ont pas un permis C, toutes les personnes étrangères qui n'ont pas un permis C, les entreprises prélèvent aujourd'hui déjà cet impôt. C'est à peu près 10% des personnes que les entreprises doivent déjà prélever cet impôt. Aujourd'hui, les systèmes de paiement, les systèmes de gestion commerciaux des entreprises, je le fais par exemple moi-même dans mon entreprise, permettent de simplifier ce processus de manière importante. Et aujourd'hui, beaucoup de patrons, quand j'avais lancé cette initiative il y a quelques années, parlementaires, beaucoup de patrons étaient venus vers moi et m'avaient dit « mais c'est vraiment une bonne idée que tu as là, Emmanuel ». Parce que dans les faits, aujourd'hui, quand les personnes se retrouvent avec des problématiques de paiement d'impôts, bah, la première chose qu'elles font ces personnes, c'est d'aller voir leur patron et demander une avance sur salaire. Et de devoir gérer des avances sur salaire à une complexité nettement plus élevée que d'avoir un système qui est clair, net, précis.
3: Charles Juillard, on estime que 1 million de personnes sont déjà soumises à l'impôt à la source en Suisse, c'est le cas des frontaliers notamment. Ça marche finalement quelque part, pour certains d'entre eux en tout cas. Pourquoi ne pas élargir le système ?
13: Parce qu'il y a peut-être 1 million de travailleurs étrangers en Suisse, mais il n'y a pas un million de frontaliers hein, déjà, parce que le modèle de l'imposition à la source pour les frontaliers ne concerne que le canton de Genève. Les autres cantons ont un autre système, donc tout l'arc jurassien par exemple a tout autre système qui ne parle pas d'impôt à la source. Peut-être, j'ai dit, hein, peut-être que ça peut fonctionner, mais moi je vois davantage de contraintes supplémentaires pour les employeurs, de contraintes supplémentaires pour le fisc, sans améliorer la situation de ceux qu'on voudrait aider dans cette situation, c'est ceux qui justement, sur une base volontaire, parce que je répète aujourd'hui, c'est sur une base volontaire que la question est posée, est-ce que ça va améliorer la situation de ces personnes ? Moi, j'y crois pas du tout, c'est d'autant plus qu'ils peuvent, je disais déjà, sur la base de leur compte salaire, faire un ordre permanent en destination du fisc, et puis ensuite, ils verront ce qu'il leur reste pour dépenser dans le mois.
14: Emmanuel Amos,
7: mais les gens ne le font pas.
14: Les gens ne le font pas. Il y a un problème.
15: Il y a des gens qui ne le font pas. Il y a des gens qui versent trop d'acompte. Bon, il y a plusieurs situations possibles, mais dans tous les cas, Emmanuel Amos, il y a beaucoup de gens en Suisse comme ailleurs qui souffrent de ce mal qu'on appelle la phobie administrative. Ça, c'est un fait. Mais en même temps, il y a aussi des outils qui apparaissent. Beaucoup de gens ont recours à l'intelligence artificielle, y compris dans ce but-là. Est-ce que ça change pas la donne, ça?
14: Mais vous avez vraiment raison d'aborder cette problématique des causes du surendettement. Aujourd'hui, on a toujours l'impression que c'est un peu des gens qui ont un comportement trop dépensier. Mais vous l'avez dit, une des causes les plus importantes, c'est les gens qui gèrent pas la surcharge administrative. Mais devant ça, il y a les causes de séparation, de divorce. Avant ça, le chômage. Et avant ça, des problèmes de santé et d'accident. Donc on le voit, c'est une problématique qui peut arriver à n'importe qui. Parce que au moment où on gagne l'argent et qu'on est taxé, et cet instant est différé du moment où on va payer finalement l'impôt si on n'a pas payé les tranches. Et la situation de vie peut fortement changer, et c'est ce qui plonge les gens dans le surendettement. Et ça, c'est une étude de Dettes Conseil Suisse, la fêtière des associations comme Caritas ou le Centre Social Protestant qui l'ont démontré, donc ces associations qui travaillent à sortir les personnes du surendettement. Donc on a un problème sur la table, on a des études qui ont été faites, il y a une étude qui a été faite dans le canton de Bâle-Ville par le bureau Fair Advice, qui démontre clairement que le système permettrait de sortir, d'éviter que les gens tombent dans le surendettement. Parce que monsieur Juillard a raison, il a raison, ça va pas. Les gens qui ont déjà des dettes, elles vont pas aller dans ce système. Mais si on peut éviter à de nouvelles personnes de tomber dans l'endettement, ben, essayons de prendre cette solution et agissons.
3: Charles Juillard, vous avez été ministre cantonal en charge des finances, si je ne m'abuse, dans le Jura par le passé. Ça va coûter cher au canton de réclamer des arriérés d'impôts ?
13: Bon, ça coûte ce que ça coûte quand vous avez une poursuite qui est engagée. Hein. Vous avez des poursuites pas seulement pour les impôts, vous en avez pour beaucoup d'autres, et en particulier pour les caisses maladie aussi. Donc c'est vrai que ça coûte de l'argent, mais ça coûte pas plus d'argent parce que c'est des systèmes automatisés qui sont assez simples à mettre en place, alors que le prélèvement à la source, ce sont des nouveaux outils qu'il faut mettre en place. Et quand on dit oui, ben, évidemment l'informatique va tout régler, c'est mal connaître le système parce que c'est pas aussi simple que ça. Et c'est en tout cas faux de croire que l'informatique va tout régler.
15: L'imposition à la source, est-ce une solution d'avenir ? Ben c'est donc, on le rappelle, la question à laquelle vont devoir répondre les habitants de Belleville le 14 juin prochain. Merci d'être venu en débattre ce soir. Charles Juillard, conseiller aux États jurassiens du Centre, et Emmanuel Amos, conseiller national valaisan socialiste. Bonne soirée.
3: Bonne soirée.
13: Bonne soirée, messieurs, dames.
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15: À suivre dans Forum, on reviendra sur l'incroyable engouement autour du RC Lens, ce club emblématique de l'ancien bassin minier du nord de la France. Et puis on verra que la pratique du sport de haut niveau peut représenter un défi pour le couple. Mais tout de suite, à 18h38, on va parler avec notre invité de la coexistence entre deux peuples réputés ennemis.
3: Depuis le 7 octobre 2023, le vivre ensemble entre juifs et arabes paraît plus menacé que jamais. Mais rien n'est jamais perdu. C'est votre conviction, Pierre Azan. Bonsoir.
16: Bonsoir.
3: Journaliste, essayiste, auteur de plusieurs ouvrages sur le thème de la paix, de la justice, vous publiez « Les Juifs, les Arabes, ma famille et moi » aux éditions textuelles. C'est une réflexion inspirée de votre histoire familiale. Vous avez grandi en Suisse, Pierre Avzan, vous êtes né en Égypte, à Alexandrie, en 1956. Au début des années 50, l'Égypte comptait environ 80 000 Juifs. À l'époque, Juifs et Arabes vivaient en bonne intelligence.
16: Oh, depuis plus de 2000 ans, il y avait des Juifs qui vivaient en Égypte et dans le reste du monde arabe. Et il se fait qu'avec la montée des nationalismes juifs et arabes, eh bien, cette population a dû partir. Et entre 1948 et 1973, 1 million de Juifs a dû être déraciné. Et en même temps, évidemment, ça s'est produit dans un contexte que l'on connaît, c'est-à-dire aussi le conflit en Palestine et la Nakba, et donc aussi l'exil forcé de 800 000 Palestiniens. Donc je tiens à préciser tout de suite que pour moi, c'est très important de ne pas rentrer dans une compétition victimaire. Il n'y a pas de hiérarchie. Mais en même temps, il faut reconnaître à la fois le fait que les Palestiniens n'ont pas droit à leur autodétermination, qu'ils vivent aujourd'hui une situation extraordinairement dramatique, que ça soit à Gaza et en Cisjordanie. Mais je tiens aussi à rappeler par ailleurs, et sans diminuer quoi que ce soit à la souffrance des Palestiniens, qu'il y avait effectivement une hybridité, une présence juive significative dans le monde arabe.
15: Alors cette hybridité justement, c'est au cœur de votre livre, vous y racontez votre histoire familiale. Finalement l'histoire que vous racontez, c'est un peu aussi celle que raconte Johann Sfar dans sa bande dessinée Le Chat du Rabbin. Là ça se passe en Algérie, plutôt au début du siècle dernier. Comment ça se manifestait à l'époque, les Juifs et les Arabes finalement partager une même culture, des mêmes habitudes de vie?
16: Prenez simplement mon grand-oncle qui s'appelait Daoud, qui était fils de rabbin, et lui-même a été le cofondateur du premier parti nationaliste égyptien.
15: Oui.
16: Donc on ne peut pas dire que... par ailleurs, il était sioniste au début du XXe siècle, ce qui serait évidemment aujourd'hui tout à fait inconcevable. Donc ce qui existait avant... Par la montée des nationalismes, par la fracture qui s'est opérée, les identités sont rigidifiées, il y a une instrumentalisation des identités, et on arrive au drame actuel que nous voyons tous les jours.
15: C'est à partir de ce moment-là qu'on a commencé à se dire « Ok, mon voisin est un juif ou est un arabe », jusque-là on s'en préoccupait pas vraiment.
16: Écoutez, il ne faut pas avoir une vision ni romantique ni larmoyante de cette histoire. Il y a eu des moments de tension et des moments d'hybridité, mais je vais vous donner un seul exemple. Maïmonide, le plus grand philosophe juif du Moyen-Âge, qui vivait en Égypte, il a écrit le Guide des égarés en judéo-arabe, c'est-à-dire avec en hébreu avec des caractères arabes. Donc vous voyez à quel point l'hybridité a existé. Aujourd'hui, effectivement, il y a le sentiment avec cette rigidification des identités que ces deux peuples irréductiblement ennemis. Non, c'est une vision politique. Et moi, ce qui me tient à cœur, je tiens à le dire, je fais partie d'une coalition israélo-palestinienne qui regroupe plus de 500 personnalités et de la société civile et du militaire et des journalistes israéliens et palestiniens, une coalition qui est la plus grande qui existe, qui est née à Genève, et donc la Suisse a joué un rôle important et continue de jouer important. Il y a en Israël même certains mouvements comme Standing Together où juifs et arabes ensemble se battent contre le gouvernement israélien. Donc il y a une résistance aussi contre la logique du pire.
3: Et comment rapprocher ces deux identités juives et arabes aujourd'hui ?
16: Mais je crois que à la fois, il faut utiliser toutes les méthodes, c'est-à-dire à la fois le culturel. Je crois que la culture est un instrument, et évidemment le politique. Et il y aura des élections bientôt en Israël. On n'a pas la date forcément, enfin ça sera au plus tard en octobre. Mais de toute manière, il y aura des changements, il y aura une évolution. Les temps qui vont venir vont être critiques, soyons très très clairs. Le pire peut encore venir dans les mois à venir avant les élections. Mais peut-être quelque chose de bien finira par sortir.
15: Mais quand on pense à ces dizaines ou centaines de milliers de juifs séfarades qui ont dû fuir le nord de l'Afrique dans les années 1950-1960, certains pour aller en Israël, d'autres en Europe, d'autres encore aux États-Unis, ça a été un traumatisme. Elles ont dû quand même abandonner toute leur vie. On peut comprendre aussi qu'il y ait chez ces personnes la conviction que juifs et arabes ne peuvent pas vivre ensemble.
16: Mais vous avez tellement raison, c'est-à-dire qu'il y a tellement de traumatismes. Qui n'est pas traumatisé ? Il faut mettre tout le monde sur le divan, évidemment. Il faut mettre tout le monde sur le divan pour très longtemps.
15: Ce serait envoyer tout le monde chez un psy.
16: Il y a du boulot pour les psys, ça c'est sûr. Et j'ai fait venir par ailleurs des psys israéliens et palestiniens qui travaillent ensemble. Mais je crois que ce qui est le plus important, c'est aussi d'avoir une vision, et c'est pour ça qu'à la fin de mon livre, je fais intervenir des gens qui travaillent et sur la justice et sur la paix. Parce que je crois que toute solution, il faudra une dimension de justice de toute manière. On ne pourra pas simplement tourner la page après ce qu'on a connu ces trois dernières années. Donc, et puis après, il faudra élaborer un vivre ensemble, élaborer une projection pour sortir de logiques criminelles et fondamentalement suicidaires aussi pour ces deux peuples.
3: Vous disiez tout à l'heure qu'un rapprochement passerait en partie par la culture mais aussi le politique, mais concrètement ça veut dire éloigner les nationalistes, les extrémistes du pouvoir.
16: Exactement.
3: Sinon ça fonctionnera pas.
16: Non, mais évidemment. Et il y a des gens qui travaillent dessus, heureusement. Mais c'est clair qu'il y a eu, pour revenir à ce que vous disiez, oui, il y a des cicatrices très profondes. Il y a la peur de l'annihilation chez chacun de ces deux peuples. Mmh. Il y a énormément de peur, c'est vrai. Et ces peurs, elles sont compréhensibles. On sait ce qui s'est passé ces trois dernières années. En même temps, il faudra bien dépasser cela, parce que sinon, on va tomber toujours dans un bain de sang perpétuel et finalement vers des logiques criminelles et suicidaires.
15: Mais si vous alliez demain en Israël et que vous teniez ce discours-là, que vous nous tenez ce soir, à votre avis, ce serait perçu comment ?
16: Il y a certains partis politiques qui tiennent ce discours-là.
15: Mais ultra-minoritaire.
16: Pardon ?
15: Ultra-minoritaire.
16: Ultra-minoritaire aujourd'hui. S'il y a une coalition demain, cette coalition forcément les intégrera. Donc, il faut parier sur l'avenir et il ne faut pas parier seulement sur le pire des scénarios.
3: On retiendra ces mots, parier sur l'avenir, votre optimisme. Pierre Hazan, merci beaucoup. Votre livre s'intitule donc « Les Juifs, les Arabes, ma famille et moi ». Notez que vous serez à Payot, Genève le 3 juin et à Payot, Lausanne le 5 juin pour le présenter. Bonne soirée.
16: Merci, à vous aussi.
3: Merci. 18h46, on ouvre une page sportive autour d'un sacre, celui du RC Lens, club emblématique de l'ancien bassin minier du nord de la France.
15: Vendredi soir, le club s'est imposé en finale de la Coupe de France et depuis, sur les réseaux sociaux, difficile d'échapper à ce genre de vidéos.

0: chair de poule garantie. En tout cas, pour ceux qui aiment Pierre Bachelet et son tube, Les Corons, l'hymne du club, entonné par 50 000 supporters du RC Lens dans l'enceinte du Stade de France avant le match face à Nice. Le lendemain, la même chanson était reprise par 65 000 personnes rassemblées dans les rues de Lens. Lens, qu'il faut le rappeler, n'a que 30 000 habitants. Bonsoir, Thomas Lavaux.
1: Bonsoir.
0: Journaliste sportif à Ici France Bleu, vous avez couvert cette rencontre, puis la parade du lendemain. Vous aviez déjà vu une telle folie ?
1: C'est difficile de hiérarchiser les émotions, mais quand on discutait avec les supporters du Racing Club de Lens, qu'ils étaient au Stade de France ou qu'ils étaient présents lors de la parade le lendemain, tout le monde nous disait que c'était presque encore plus fort qu'en 1998, quand le Racing Club de Lens avait remporté le titre de champion de France. Moi, l'image que je garde véritablement de ces 48 heures, en fait, de ces journées de vendredi et de samedi, il y en a deux. La première, c'était le vendredi soir au Stade de France, 80 000 places, mais un stade à 80% aux couleurs sang et or. Et quand je vous dis 80%, c'est vraiment quand il y avait des tendues d'écharpes, quand les écharpes tournaient, c'était véritablement dans tout le stade, sur les trois étages du Stade de France, hormis bien sûr dans le virage qui était réservé aux supporters de l'OGC Nice. Et puis le lendemain, pour donc ma station ici Nord, j'étais censé couvrir en direct le bus à Impérial qui menait les joueurs du stade à la mairie pour présenter le trophée. C'était absolument impossible, même avec un cordon de sécurité autour du bus, c'était absolument impossible de suivre le stade, de suivre le bus, pardon, tant il y avait de monde. Samedi, la population françoise a été multipliée par 105%.
0: Alors comment expliquer l'immense engouement autour de ce club alors que Lens n'est finalement qu'une petite ville ?
1: C'est un club qu'il est facile d'aimer et auquel il est assez facile de s'apprécier, de s'identifier. Déjà, c'est un club qui travaille bien. C'était le 10e budget cette saison en Ligue 1, la 9e masse salariale. Et le Racing Club de Lens a terminé 2e du championnat de France de Ligue 1 et resté d'ailleurs quand même assez longtemps au contact du Paris Saint-Germain. Même l'entraîneur du Paris Saint-Germain, Luis Enrique, l'a dit, hein, jamais depuis qu'il est en France, il n'avait eu un adversaire aussi coriace pour le titre de champion de France. C'est un club qui va donc retourner en Ligue des Champions 2 saisons après sa précédente participation. Mais le Racing Club de Lens, ça va au-delà. Quand je dis que c'est un club qui fonctionne bien, qui travaille bien, l'équipe, elle avait quasiment totalement changé l'été dernier. L'entraîneur est arrivé l'été dernier, Pierre Sage. Et les stars de cette équipe, c'est Florian Thauvin. C'est un joueur qui est un petit peu sur le retour. Il a gagné la
2: Mais si
1: la
2: le
1: coupe
2: club
1: du monde.
2: Plaît, c'est aussi peut-être parce que c'est l'anti-PSG.
1: C'est l'anti-PSG. Et alors, ça reste un club de toute façon taillé aujourd'hui pour le football moderne. Le président et l'actionnaire, c'est Joseph Ougourlian. Il est à la tête d'un fonds d'investissement. C'est un club qui a un budget de 60 millions d'euros. Donc, c'est quand même un budget qui vous permet d'aller de bien figurer en Ligue 1. Mais par rapport au Paris Saint-Germain, il y a peut-être ce côté beaucoup plus authentique, il y a cette identité minière revendiquée et pas qu'à travers le fait de jouer les corons de Pierre Bachelet à la mi-temps de chaque match, au moment où les joueurs reviennent sur le terrain. Ça va au-delà. L'histoire du club et de l'ancienne société minière de Lens qui, il y a quelques décennies, était l'une des plus importantes de France. Elles sont étroitement liées. Le RC Lens a connu son âge d'or, ses premières belles réussites au moment de l'âge d'or de l'exploitation minière. Et pareil, le club a connu ses difficultés les plus importantes au moment où la société minière connaissait elle aussi des difficultés. Et aujourd'hui encore, cet héritage minier, vous le voyez sur le logo du club, où vous voyez la lampe de mineurs, la lampe des mineurs de fond qui trône fièrement sur la partie droite du logo.
0: Quand on sait que Bienvenue chez les Ch'tis est le 2e film francophone le plus vu de l'histoire, en France comme en Suisse d'ailleurs, et que dans ce film, évidemment, on voit les personnages au stade qui acclament le RC Lens, qui chantent les corons, est-ce que ça a contribué aussi au succès actuel ?
1: Disons que ça a peut-être fait découvrir aux personnes qui ne sont pas fans de football ce que pouvait représenter le Racing Club de Lens. Alors, Bienvenue chez les Ch'tis, le film est sorti au début des années 2010 et c'était une période où le Racing Club de Lens était pas au top de sa forme. Faut se souvenir que le Racing Club de Lens, la dernière saison en Ligue 2, c'était en 2020. Donc vous voyez, c'est un passé finalement encore assez proche, mais il y avait déjà quand même cet engouement.

0: endurance, puisqu'ils mettent le couple à rude épreuve. C'est ce que vous avez montré dans votre thèse, Tatiana Bill. Bonsoir.
1: Bonsoir.
0: Vous êtes chercheuse à l'Institut des sciences du sport de l'Université de Lausanne. Vous avez consacré donc une étude à celles et ceux qui partagent leur vie avec des amateurs d'ultra-endurance. Précisons, pour commencer, par ultra-endurance, on entend quoi? Quelle distance?
1: Oui, pour préciser, oui, c'est une distance qui est plus qu'un marathon, ou ça peut être une course qui dure plus que 6 heures.
0: Donc, c'est...
1: Mais il n'y a pas de limite.
0: Ça peut aller bien au-delà, c'est ça. Et pourquoi vous êtes-vous intéressé aux sportifs amateurs et pas aux professionnels?
1: Oui, en fait, c'est très simple, parce que la grande majorité des participants dans ce sport d'ultra-endurance, ils sont pas professionnels. C'est les gens vraiment, vraiment ordinaires qui font des choses extraordinaires. C'est les gens avec un emploi et une famille qui consacrent beaucoup de temps, d'énergie et de ressources à du sport. Ils sont amateurs et ils gagnent pas d'argent avec ça.
2: D'habitude, quand on est chercheur, on s'intéresse plutôt aux sportifs. Vous êtes intéressé aux partenaires. Pour quelles raisons?
1: Non, en fait, j'ai fait deux. J'ai consacré ma thèse de doctorat à ce phénomène de sport de ultra-endurance, que je perçois comme vraiment un sujet très complexe, d'un point de vue de psychologie, sociologie et même aussi philosophie. Et en partie de cette recherche, c'était une recherche avec des partenaires, parce qu'ils représentent vraiment les liens les plus importants sociaux pour les athlètes. Ils sont les gens qui vraiment jouent un rôle très, très significant, un rôle vraiment important. Ils soutiennent le sport.
0: Ils ont ravitaillé.
1: Oui, exact. Ils ont vraiment les héros méconnus.
0: Et qui, justement, ces partenaires, de quelles difficultés ils vous ont fait part?
1: Oui, en fait, j'ai trouvé beaucoup d'ambivalence dans ce sport. Il y a des avantages, mais il y a aussi beaucoup de coûts. Et pour exemple, cette mode de vie très sportif, très actif, très sain, ça a aussi un côté négatif avec le risque de blessures élevées et même d'accidents graves. Et les partenaires, bien sûr, ils ont peur de cet accident, oui.
2: Tatiana Bill, il y a un sketch de Florence Foresti qui date d'il y a quelques années, où elle parle de ces femmes qui tombent amoureuses de sportifs et puis qui au départ sont très enthousiastes parce que justement la personne, leur partenaire est très sain, plutôt bien bâti, etc. Et puis au final elles finissent par se lasser et même par détester précisément cet aspect-là de leur partenaire parce que justement il est trop obsessionnel, trop rigide. Est-ce que ça c'est quelque chose que vous avez entendu?
1: Oui, en fait, vous avez tellement raison. Et la grande différence, c'est vraiment des types de cette passion pour le sport. Si ça reste harmonieux, ça veut dire ça bien intégré dans la vie quotidienne, dans la vie familiale, c'est tout bon, oui. Mais si cette passion devient obsessionnelle, c'est vraiment le sport prend priorité dans la vie, ça crée beaucoup de conflits. Beaucoup de conflits. Et vraiment, mes recherches ont mis en évidence le dilemme majeur pour les partenaires. Ça veut dire qu'ils ont trois choix. Partager, soutenir ou se séparer.
0: Et c'est lequel le choix le plus fréquent?
1: Je pense... En fait, il y a des recherches qui montrent qu'il y a le taux de divorce dans ce groupe qui est un peu élevé. En comparaison des populations générales. Mais je pense que vraiment cette... Et on trouve aussi, en notre côté, on trouve beaucoup de couples qui partagent...
0: Mais ça veut dire qu'il faut embrasser cette passion ou alors accepter de se sacrifier
1: exact.
0: Au quotidien.
1: Oui, parce qu'on ne peut pas refuser cette passion. Si on refuse cette passion, c'est la même chose comme rejeter les partenaires. Parce que ça fait partie de l'identité pour les athlètes. Et si on refuse cette passion, oui, la seule issue, c'est vraiment séparation.
2: Mais en caricaturant un peu, est-ce qu'on pourrait dire qu'un adepte de sport d'ultra-endurance aurait plutôt intérêt à se mettre en couple avec une autre adepte de sport d'ultra-endurance?
1: Oui, ça peut être le cas. On trouve beaucoup de couples aussi dans ce monde de sport, oui.

0: parce que le sport, on pense que c'est un sport individuel, mais en fait, tous les athlètes, ils ont organisé dans un club, dans un groupe d'entraînement, et c'est vraiment un petit comme sous-culture, oui, et on trouve les gens qui partagent cette valeur, ce mode de vie, cet entraînement vraiment intensif. C'est quotidien, c'est chaque week-end plusieurs, comme 10 heures souvent, ou 15 heures par week-end. Toutes les vacances sont dédiées à sport, pour voyager, pour le sport et tout ça. C'est vraiment, ça prend un grand, oui, partie dans la vie et aussi, pour les athlètes, c'est une grande partie de l'identité personnelle.
1: Vous êtes donc intéressé aux partenaires des amateurs de sport endurance, partenaires eux au féminin. Il y a plus de femmes qui accompagnent que d'hommes.
0: Oui, bien sûr, parce que la grande majorité des participants dans le sport, c'est les hommes. C'est presque 80%. Oui, c'est les hommes, ça veut dire que la grande majorité des partenaires, ce sont les femmes.
1: Merci beaucoup. Tatiana Bill, chercheuse à l'Institut des sciences du sport de l'Université de Lausanne. Vous avez donc consacré votre thèse au sport d'ultra-endurance côté couple. Bonne soirée à vous. Merci d'être venue.
0: Bonne soirée.
1: Merci. On passe à la météo.
2: La vague de chaleur n'est pas encore terminée. Demain, un temps ensoleillé et très chaud au programme, avec des cumulus en montagne à l'après-midi et un risque d'orage isolé le long des Préalpes. Pas totalement exclu non plus dans le sud du Jura. Les températures en pleine, minimum 15 degrés, maximum 31.
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2: La circulation s'écoule sans difficulté majeure en Suisse romande. Concernant les gares de chargement, on annonce une heure d'attente à Oberwald sur la ligne de la Fourca.
1: Ça sent le retour de week-end prolongé. En tout cas, Forum s'arrête là pour ce soir. Merci de nous avoir suivis. Sans eux, vous n'aurez rien vu ni entendu. Yanis Bordas, Yannou Kambot-Nagaimon, Ludovic Labra, Luana Biadici en régie, à l'édition et à la production, Benjamin Pavelec et Sophie Daout. La suite, c'est le grand soir sur RTS Première. Demain, vous avez rendez-vous avec Valentin Emery et Mehmet Gultas. Très belle soirée estivale à toutes et tous.
4: Marie Giovanola.
5: Une violente altercation à la gare de Monterre en Valais, samedi peu avant 7h du matin, a coûté la vie à un Français de 35 ans. Pour des raisons que l'enquête devra établir, deux individus s'en sont pris à cet homme. Grièvement blessé, il est décédé aujourd'hui. Trois personnes ont été interpellées, indique aujourd'hui le ministère public valaisan et la police cantonale. La diplomatie russe a appelé les ressortissants étrangers vivant à Kiev, dont les personnels diplomatiques, à quitter la capitale ukrainienne avant de nouveaux bombardements de l'armée russe. Des frappes russes ont fait 4 morts et une vingtaine de blessés aujourd'hui, selon les autorités locales. Ces nouvelles attaques se sont produites après d'intenses bombardements russes ce week-end. Les négociations sous médiation américaine pour mettre fin à ce conflit sont au point mort depuis l'éclatement de la guerre au Moyen-Orient. Extrêmement grave et difficile à gérer, le directeur général de l'Organisation mondiale de la santé a alerté aujourd'hui sur l'épidémie d'Ebola qui secoue la République démocratique du Congo. Lors d'une réunion ministérielle organisée par l'Agence sanitaire de l'Union africaine, il a appelé les pays voisins à agir immédiatement. L'épidémie progresse plus vite que nous, a ajouté le patron de l'OMS qui a prévu de se rendre demain en RDC. L'armée israélienne a intensifié ses attaques dans le sud du Liban. Elle a visé notamment les villes de Tyr et Nabatieh. Deux ministres israéliens d'extrême droite ont appelé à l'escalade et même à frapper Beyrouth. Israël continue de pilonner le sud en dépit d'un cessez-le-feu entré en vigueur le 17 avril. Et le Hezbollah pro-iranien revendique régulièrement des attaques contre l'armée israélienne. Donald Trump a appelé l'Arabie Saoudite et le Qatar à normaliser leurs relations avec Israël dans le cadre d'un accord de paix sur l'Iran. Le président américain a injecté aujourd'hui une nouvelle dose d'incertitude dans des négociations déjà ardues. Signe d'intenses tractations, une délégation iranienne de haut niveau est au Qatar. Une première visite de ce type dans le Golfe depuis les frappes menées par Téhéran contre ses voisins. L'Iran fait état de progrès dans les discussions avec les États-Unis mais écarte la perspective d'un accord imminent. Le Mexique accepte sans problème d'accueillir l'équipe d'Iran de foot durant le Mondial 2026. Les États-Unis ne veulent pas que la sélection iranienne s'établisse sur leur territoire, déclaration de la présidente mexicaine Claudia Sheinbaum. L'Iran, qui disputera ses 3 matchs de la phase de poule aux États-Unis, a obtenu l'accord de la FIFA pour établir son camp de base sur les territoires mexicains et contourner ainsi les problèmes de visa auxquels il est confronté. En tennis, Stanislas Wawrinka a été éliminé au premier tour de Roland-Garros. Un dernier tour de piste pour le Vaudois de 41 ans sur la terre battue parisienne avant de ranger ses raquettes en fin de saison. Triple lauréat de tournoi du Grand Chelem, Wawrinka s'est incliné 6-3, 3-6, 6-3, 6-4 contre le néerlandais Jesper de Jong. À l'issue de son 21e Roland-Garros, il a été honoré lors d'une cérémonie en présence du président de la Fédération française de tennis et de la directrice du tournoi. Et les Suisses continuent, elles, de cartonner à Paris, comme Belinda Bencic, Jill Teichmann et Suzanne Bandecki. Victoria Golubic a rejoint le deuxième tour en balayant la Hongroise Pana Udvardi 6-0, 6-2. Et météo, elle s'annonce belle pour ce soir, à part quelques cumulus et un orage isolé possible dans les Préalpes en début de soirée. Demain, le temps sera ensoleillé et très chaud, avec des cumulus en montagne l'après-midi et un risque d'orage isolé dans les Préalpes, pas totalement exclu non plus dans le sud du Jura. Il fera jusqu'à 31 degrés au plus chaud de la journée, même type de temps mercredi.
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0: Éric Grosjean.
1: Bienvenue dans ce grand soir que nous allons essentiellement passer avec Sébastien Tellier, star de la French Touch, dans ce qu'elle peut avoir de plus proche d'un format chanson, en tout cas par moment. Sébastien Tellier, chanteur barbu, le plus célèbre de France depuis Maxime Le Forestier, ça tombe bien. Voilà qui m'offre une transition assez facile avec le spectacle Alioz chante Le Forestier. Demain, mercredi, au Théâtre de l'Équilibre à Fribourg, ça commencera à 20h. Vous y entendrez notamment cette chanson Magritte d'Alioz, reprise de Le Forestier.

Magritte Alioz, demain au Théâtre de l'Équilibre à Fribourg avec les chansons de Maxime Le Forestier. Les chansons de Sébastien Tellier, vous les entendrez le 13 juin prochain à Festineuse, Neuchâtel. Et alors, vous vous souviendrez peut-être que l'interview, c'était un 10 février, ce soir, là, maintenant, sur RTS Première.

0: Bonsoir Sébastien Tellier.
1: Bonsoir.
0: En vous attendant, je parcourais un bouquin de Guy Marchand, le chanteur, l'acteur, titré « Carnet d'un chanteur de casino hors saison ». Et j'ai trouvé qu'il y avait une demi-douzaine de morceaux sur votre nouvel album qui faisait un petit peu chanteur de casino hors saison. Enfin, carrément très hommage à la chanson française.
1: Alors c'est pas faux, c'est très marrant que tu me dises ça, je savais pas qu'il avait dit ça un jour. Et parce qu'il y a un lieu que j'adore en France qui s'appelle Pointe Croisette, et en fait c'est la toute fin de la Croisette de Cannes, et justement il y a un casino qui est plus ou moins hors saison tout le temps, je pense même qu'il est à l'abandon en fait. Mmh. Et alors j'adore ce côté désuet, et c'est vrai que ça me va bien parce que plus tard, là je suis obligé un petit peu d'habiter quand même à Paris parce qu'il y a les studios, il y a la maison de disques, il y a tout ce qu'il faut pour travailler en fait. Mais plus tard, quand je pourrai partir, j'irai certainement à Pointe Croisette tout à côté d'un casino à l'abandon, donc effectivement très très bien vu.

0: Et ben voilà, l'album est titré Kiss the Beast, et je trouvais qu'il y avait un peu deux volets, un peu peut-être le côté Kiss the Beat et Kill the Beat. Je m'explique, toujours rapport à la chanson française, des morceaux comme Parfum Diamant qu'on vient d'entendre, Animal aussi, Dimanche en Famille, Naïf de Cœur, tout ça. Je me disais, on sent que vous avez quand même passé du temps avec Christophe, sans doute écouter Jean Faure et Paul Naref. Il y a ce côté-là quand même, héritage de la chanson française traditionnelle. Alors évidemment, il y a les machines, mais je me dis que vous auriez presque pu faire un guitare-voix et puis un album électronique de l'autre côté.
1: Non, mais c'est vrai, pourquoi pas, tout a été envisagé. Après, moi j'aime bien ce format album, je dirais, à la papa, ouais. Le truc, 12 chansons sur le même disque. Et aussi, il y a ce problème, si tu veux, que si tu fais des albums trop longs ou comme ça un peu divisés, ça force aussi à faire un vinyle. Un double vinyle. Et si tu veux déjà un seul vinyle, ça coûte assez cher. Et alors, si tu vends ton vinyle et que c'est un double, là, c'est encore plus cher et ça devient quand même assez inaccessible pour pas mal de gens. Donc voilà. Après, la chanson française, moi, je le fais aussi parce que bon, déjà, je suis français et que j'ai écouté Paul Naref, Christophe, etc. quand j'étais petit. Donc ça m'a marqué. Bulle, l'album Bulle de Paul Naref, j'ai dû écouter 1500 fois dans la voiture avec mon père quand il m'a amené à l'école ou au centre commercial. Ça

0: Et puis donc c'est des trucs qui m'ont marqué. Aussi ce que j'aime bien, c'est que si tu veux, quand tu fais la French Touch, de l'électro, etc., généralement tu sais pas faire à côté de la chanson française, tu vois. Et l'inverse est vrai aussi, tu vois, quand tu fais de la chanson française, généralement t'es pas genre un dieu de l'électro, quoi, tu vois. Et donc moi je fais ça aussi pour prouver, si tu veux, l'étendue de mon talent, tout simplement. C'est un message qui serait lancé à la mer en disant, bah vous savez, moi je peux un peu tout faire parce que je suis très fort en musique.
1: C'est vrai que c'est très agréable ce côté dual du disque. Il y a un petit côté montagne russe comme ça. Voilà, on peut mettre un pied sur le dance floor et puis aller se rasseoir dans le canapé. Passons peut-être au morceau plus rythmé. Vous parlez du côté Studio 54 de Thrill of the Night, rapport à Chic, le Freak, Nile Rodgers, tout ça. On est en Suisse pour cette interview. On a eu Patrick Juvet, l'homme de I Love America, tout ça. Les limousines. Je crois qu'il y avait encore un Concorde pour y aller rapido, sans emmener tous les potes au week-end. Bon, vous avez 50 ans, c'est plus vraiment forcément d'actualité, il y a eu la paternité entre deux. Mais vous êtes un petit peu nostalgique quelque part de cette espèce d'âge d'or de la dance music, quoi.
0: Complètement, je trouve que c'est formidable le disco en général, même, parce que si tu veux c'est aussi très français. Je veux dire, il y a Céron, il y a plein de groupes, on les imagine être américains, je sais pas, Village People, tout ça, mais en fait c'est des trucs français. Et si tu veux, ça fait partie des rares trucs qui soient internationaux, qui soient positifs, glamour, intéressants, et qui soient français. Donc pour moi ça me plaît, ça. Et si tu veux, tout ça en fait ça a un rapport avec aussi, tu vois, je m'appelle Sébastien Tellier, c'est mon vrai nom. Et au lieu de commencer ma carrière en m'appelant, je sais pas, Sean Patterson, enfin, j'en sais rien, enfin, j'aurais pas choisi ça d'ailleurs, mais. j'avais pas envie de faire l'américain, je sais pas comment dire. Je veux bien faire de la musique américaine, je veux bien faire des trucs à l'anglo-saxonne et puis être international, mais pour moi, c'est très important de faire tout ça en étant juste moi-même. Et comme si tout le reste était des formes d'excroissance ou de, soit des plaisirs, soit des caprices, soit bon, juste des envies. Et, donc pour moi, c'est important de, que, on sente que, si tu veux, la naissance de tout ça, c'est un truc français. Tu vois, donc j'aime bien, comme ça, faire des petits clins d'œil, quand même. Donc c'est vrai que même quand je tente une chanson internationale comme Thrill of the Night, qui est, j'espère, mon hit mondial, ça prend racine, quand même, dans une vraie culture française. Et pour moi, c'est le truc qui compte. J'aime bien, quand même, quand je fais de la musique, que derrière, il y ait quand même un sens, quoi.

0: Thrill of the Night sur cet album Kiss the Beast de Sébastien Tellier, notre invité dans ce grand soir sur RTS Première. Sébastien Tellier, pile entre deux mondes. Double culture française. D'un côté, la chanson française, personne ne peut disputer la paternité de ce genre-là à Aznavour et aux autres. Et puis, évidemment, la French Touch, les producteurs, Sdar et les autres, Pedro Winter. Bref, on va pas tous les énumérer, il y a des podcasts entiers là-dessus. Et vous êtes vraiment à la croisée des chemins, en fait, l'héritier de ces deux écoles, en fait.
1: Oui, j'aime bien ça. Ce qu'il y a, c'est aussi, je me refuse aucun plaisir, disons, je veux dire, autant en profiter. Aussi, j'ai beaucoup de copains de la French Touch qui chantent pas vraiment. C'est-à-dire, voilà, ou alors quand il y a du chant, ils invitent quelqu'un pour chanter la chanson, etc. Mais moi, je chante, alors, j'en profite. Et ce qu'il y a, c'est que je suis pas, si tu veux, je suis pas quelqu'un hyper brillant en anglais, donc je peux en faire quelques-unes en anglais, tu vois. Déjà, ça me prend beaucoup de temps. Là, j'ai dû prendre un coach américain qui m'a aidé à bien prononcer. Par exemple, j'ai une chanson qui s'appelle Copycat. Et moi, au début, je faisais Copycat. Il me dit, non, mais c'est pas Copycat. Il dit Capycat, tu vois, ou des trucs comme ça. Ouais. Oh, je l'ai mal fait, mais... mais, tu vois. Et donc, toutes les chansons en anglais de ce disque m'ont pris énormément de temps, tu vois, à travailler et tout. Et donc, il faut aussi... Bon, je fais aussi du français. Aussi, le français, c'est quand même une langue plus intime. Tu vois, c'est vraiment moi qui essaye aussi de faire un album quand même assez romantique. Le français, ça va bien avec le romantisme. C'est quand même un truc sympa. Et c'est vrai que je suis évidemment en anglais un peu moins fin que en français. Et si tu veux, en anglais, c'est plus... T'as plus envie de dire, allez, venez avec moi, on va danser ou... C'est des trucs, des sentiments hyper simples, hyper directs, qui sont souvent des trucs qui sont dans l'énergie. C'est dans, souvent les chansons américaines, surtout celles d'aujourd'hui, c'est come on. Tu sais, ils placent des come on partout, tu vois, ou des trucs comme ça. Et donc, voilà, il y a ce truc-là. Pour moi, l'anglais, c'est l'énergie, c'est le mouvement. Et le français, c'est l'intime et le romantisme.

0: Naïf de cœur, Sébastien Tellier, notre invité dans ce grand soir sur son album Kiss the Beast. On parlait des chansons en français. Dans les textes aussi, bah, il y a évidemment quelques relents un peu gainsbourgiens. Cette désinvolture classieuse dans l'écriture, je trouve. Bah, de toute façon, on n'y touche pas comme ça. Une influence quelque part.
1: Bah, c'est évident. Gainsbourg, en fait, il y a deux pôles artistiques, je trouve, qui ont fait la technique de la terre brûlée, c'est-à-dire après eux, on peut plus rien faire, c'est les Beatles et Gainsbourg. Tu vois, parce que les Beatles, ils étaient tellement forts en mélodie, en accord, en arrangement, enfin, en tout. Si tu veux qu'après faire de la musique, bon, tu fais de la musique, certes, mais un peu moins bien qu'eux, quoi. Et en France, il y a Gainsbourg. Enfin, il est adulé aussi par toute une partie des Américains, mais ceux qui sont un petit peu passionnés de musique, spécialement, quoi. Bon. Et Gainsbourg, c'est pareil, si tu veux, il a écrit des textes tellement fabuleux, tellement stylés, parce que c'est ça, c'est sophistiqué, ça a du caractère, ça a du chien, tu vois, c'est pas que intelligent. Et il y a autre chose encore, c'est glamour, c'est attirant, c'est mystérieux. Alors c'est pareil, c'est la terre brûlée, si tu veux. Après lui, tu ne peux plus rien faire, mais il faut bien faire quelque chose quand même. Et donc moi je propose, et moi si tu veux, par rapport à lui, ce que j'ai trouvé, parce que si tu veux, pour moi c'est une obsession Serge Gainsbourg, mais les autres aussi, hein, Christophe Molnareff aussi, mais Serge Gainsbourg quand même c'est le chef. Et si tu veux, donc moi ce que j'ai choisi de faire par rapport à lui, c'est d'être beaucoup moins verbeux, d'utiliser beaucoup moins de mots intelligents, calice, des trucs comme ça, tu vois, et vraiment d'essayer de jouer la carte de la naïveté et de la simplicité, tu vois. Et je me suis dit, tiens, lui, comme c'était quand même, c'est une écriture complexe, je me suis dit, bah moi, je vais essayer de tirer mon épingle du jeu ou de sortir du sentier de la terre brûlée par quelque chose de très simple et d'assez naïf. Et je trouve que je m'en suis pas mal sorti finalement, parce que si j'avais vraiment essayé d'aller sur son terrain, j'aurais perdu le match, ça c'est sûr. Mais je trouve que finalement, en partant vers cette naïveté, je suis pas en compétition avec lui, tu vois. Mais après, il m'a tellement influencé. Mais c'est pareil, le nombre de fois où j'écoutais en voiture Gainsbourg avec mes parents, c'est fou. Pour moi, c'est inévitable, si tu veux, de pas être influencé par lui, parce que c'est une puissance artistique immense, quoi, tu vois. Donc, évidemment, je suis un peu, son soleil m'a un peu bronzé, évidemment, quoi.

0: Sébastien Tellier, avec nous dans ce grand soir, on parlait de l'héritage Gainsbourg. Vous avez un peu tué le père à l'époque de Sexuality.
1: Et Nora, alors, se révolte.
0: Je trouve que c'est un peu votre love on the beat à vous pour le côté cul de Gainsbourg, quoi. Cocher la case, quoi.
2: Ouais, c'est vrai, mais après, c'est vrai que c'est sympa aussi parce que je trouve que musique, glamour, sexualité, séduction, ça se marie très bien. Moi, j'aimais aussi beaucoup, par exemple, Barry White, Snoop Dogg. Cette culture des mecs qui aiment bien mettre l'érotisme dans la musique, c'est un truc que j'aime bien. J'aimais beaucoup aussi, il y a toute une époque, des films érotiques comme Emmanuel et tout ça. Et si tu veux, moi, c'est quand j'étais petit, c'était très à la mode. C'est des trucs, donc c'est pareil, ça m'a marqué et j'aime bien ça. Ensuite, c'est vrai que je trouve que si tu veux, par exemple, si je passe une soirée ou si je fais un voyage, s'il n'y a pas un petit côté érotique, séduction, je m'ennuie. Tu vois, par exemple, moi, des vacances, je pourrais pas faire une retraite dans un monastère, par exemple. Ce serait pas du tout les vacances que j'aimerais, tu vois. Il faut quand même que du soleil, et puis qu'il y ait des filles sur des bateaux. Je sais pas, avoir, j'aime bien ça, quoi. Sinon, ça devient trop austère, et j'aime pas ce qui est austère. Je m'y sens pas bien. Ça me rappelle l'école. Et quand dans un milieu austère, je deviens tout sérieux. Je me fonds dans le décor, quoi. Et moi-même, je deviens austère. Donc, alors, j'aime bien être dynamisé comme ça par la séduction, la sensualité et tout, quoi.

0: Avec Sébastien Tellier, on parlait tout à l'heure des vacances sans côté d'Arla, Diane. Non, non, faut pas penser à cette chanson-là, absolument pas. Mais je trouve qu'il y a un côté un peu surfeur chez vous dans la musique, et particulièrement dans ce disque. On sent que vous attendez la vague. Des fois, vous êtes capable de faire la planche, puis il y a une mouette qui vient se poser, vous vous en foutez un peu, et puis après, vous la prenez, vous voyez un peu où ça vous amène. Mais tout ça est très fluide. Il y a des gens, on sent qu'ils se battent contre la musique. Ils essayent de faire des albums super compliqués. Je pense à quelques label anglais que je ne citerai pas. Mais vous, en fait, tout a l'air assez simple. Bon, vous avez quand même passé 3 ans en studio, quoi, donc c'est pas si simple que ça. Mais il y a un truc, genre, à l'écoute, en tout cas, du côté auditeur, c'est décontractant parce qu'on se dit, bon, ben, le mec s'est fait plaisir et puis ça sonne, hein. Il y a des tubes, des classiques là-dedans. Mais il a pas l'air de s'être trop fait chier. Voilà, pour être clair.
1: Alors là, c'est pas vrai, parce que
0: ouais, c'est pas ça.
1: Non, mais Dieu sait que j'ai travaillé pour cet album et que vraiment j'ai passé vraiment, comme tu disais, 3 ans en studio, presque 2 ans d'écriture. Mais si tu veux, il y a un truc que j'adore, une philosophie artistique, on va dire, que j'ai retenu pour faire ce disque, qui sont les films des années 80 que j'adorais, donc les films de Spielberg, de Zemeckis et tout, qui sont des films qui finalement, dans le fond, touchent à des sujets profonds, mais qui sont très faciles à consommer, tu vois, qui sont faits exprès pour que tout le monde puisse s'y retrouver. Et je me suis dit, pour ce disque-là, je me suis dit, bah tiens, je vais essayer de faire ça. Parce que finalement, c'est une période, bah j'étais enfant, donc si tu veux, E.T. Et tout ce genre de films, Retour vers le futur, etc., c'est des trucs qui m'ont profondément marqué. Enfin, je veux dire, c'était parmi les premiers films que je voyais, en fait. Et donc, je me suis dit, bah tiens, je vais reprendre cette philosophie, parce que finalement, je pense que c'est la bonne. En fait, beaucoup de travail, du fond, mais voilà, une sensation de facilité, facile à consommer. Les chansons sont des bonbons et tout ça. Donc moi, c'était important de jouer sur ce terrain-là, parce que si tu veux, quand je fais un disque, c'est pas juste j'appuie sur des touches et puis je chante un petit peu. Quand même, j'y pense. Surtout celui-là, j'ai réfléchi avant de le faire, et donc je me suis dit, bah, je vais essayer d'atteindre cet équilibre. Alors je sais pas si j'y suis spécialement arrivé, mais si tu me dis ça, c'est qu'il y a un côté un peu comme ça quand même, a priori. Et donc, mais c'était vraiment un but pour moi, et j'en avais marre aussi d'être un mec vu comme un artiste compliqué, où il fallait lire entre les lignes. Mais après, c'est ma faute, j'ai souvent brouillé un peu les pistes, donc si tu veux... J'ai bien conscience qu'une grande partie de ma carrière est un peu brumeuse. Donc voilà, mais là, j'avais envie de faire un truc clair, offert. J'avais vraiment envie d'aller vers les gens avec le disque, parce que j'ai vraiment envie que ça soit un succès. Et si tu veux, il y a un système de balancier que... Quand tu essayes, toi, d'aller vers les gens, mais les gens viennent vers toi aussi, tu vois. Donc... Là, je suis dans une période de ma vie où j'ai envie de ça, quoi.
0: C'est la période un peu du résultat, hein. Comme vous le dites, vous avez pas mal expérimenté sur tout un tas de disques. Il y a eu Tellier fait ci, Tellier fait ça, Tellier dans l'afrobeat, Tellier, voilà. Et puis maintenant, c'est Tellier à 50 ans. Et puis, voilà, quoi. Il lui reste 20 ans pour tanner les Beatles. Et, on passe aux choses un peu sérieuses, en fait. C'est un peu un disque étape, quand même, quoi, ce Kiss the Beast.
1: Oui, bah complètement. C'est vrai que la cinquantaine, quand je l'ai vu arriver, donc à partir de 45 ans, en fait, j'étais tétanisé par l'arrivée de cette cinquantaine. Et parce que le problème, c'est pas l'âge en soi. Bon, pourquoi pas, 50 ans, à la limite, voilà. Mais c'était surtout, j'ai fait des calculs sur combien de temps il me restait pour pouvoir faire des disques, on va dire, en bonne forme, quoi, tout ça. Je me suis dit, allez, ça va aller jusqu'à 75, 80, avec un peu de bol. Et puis, je me suis dit, bah voilà, quand je suis un disque tous les 5-6 ans, il me reste pas beaucoup de temps pour... pas beaucoup de disques à faire finalement. Et donc je me suis dit, oh là là, non, ça je peux pas me foirer là-dessus. Il faut enfin que, si tu veux, que j'atteigne le niveau que j'estime avoir. Enfin, tu sais, parfois il y a une division entre là où tu te places toi dans ta tête et puis ta place réelle dans la société, tu vois. Parfois la plupart des gens se surestiment un peu en termes de positionnement et donc moi je pense que j'ai fait ça un peu comme tout le monde. Et là je me suis dit, non ça suffit, là je me regarde vraiment devant le miroir et je me dis à moi-même mes 4 vérités, si tu veux. Et je me suis dit, bon, j'ai fait peut-être... Il y a des bonnes chansons quand même dans ce que j'ai fait. Bon, Larry Tournelle, il y a Roche, j'ai fait des bons albums, machin. Mais je me suis dit, là, vraiment, il faut vraiment que je mette le paquet, que je me reprenne en main si je veux atteindre vraiment le niveau que j'estime avoir dans mon esprit, là où je me positionne, moi, dans le paysage culturel. Donc, si tu veux, j'ai travaillé jusqu'à ce que ce niveau-là soit atteint, tu vois, et que je sente qu'autour de moi, et les gens, et ma femme Amandine, et la maison disque, et mes amis qui passaient écouter le disque au studio, que je vois dans leurs yeux que eux aussi ressentaient ça, quoi.

0: On écoutait Romantic, comment vous apprendre à le prononcer avec votre coach en anglais. Vous me donnerez le numéro de téléphone, j'ai un peu le même problème. Mais bon, on est sur une radio francophone, finalement. Il y a un petit côté, c'est un peu la ritournelle de ce nouveau disque, je trouve, Romantic. Alors, on vous embête toujours avec la ritournelle, parce que c'est un peu votre petite musique de nuit de Mozart, mais finalement, voilà, il y en a un qui était content d'avoir fait My Way aussi. Donc, forcément, quand on est artiste, on crache pas sur les standards non plus, quoi.
1: Ah non, c'est très important. Pour moi, la ritournelle, c'est une chanson extrêmement importante parce que c'est le phare de ma carrière. Et si tu veux, quand on dit « Ah bah tiens, Sébastien Tellier fait un concert à Genève, par exemple. Ah bon, c'est qui Sébastien Tellier ?» C'est le mec qui a fait la ritournelle. Et bah là, voilà, c'est le phare de ma carrière. Et donc, ça me fait très plaisir aussi. Là où je suis content, si tu veux, c'est que à la fois, donc c'est une forme de classique, enfin bon, comme chanson, elle a très bien marché, peut-être 80 millions de streams ou un truc, je ne sais pas exactement, mais enfin ce genre de chiffre assez élevé. Et puis en même temps, c'est une chanson qui est complètement hors format, parce qu'il y a 5 minutes de musique avant que je me mette à chanter, je chante 30 secondes et puis après c'est reparti pour 4 minutes. Et aussi, si tu veux, là où j'ai eu vraiment de la chance, c'est que je ne l'ai pas produite de manière temporelle. C'est-à-dire, c'est juste, il y a du piano, il y a de la batterie, une basse relativement discrète, enfin pendant longtemps, ma voix, des violons, mais si tu veux, c'est des instruments standard, classique, intemporel, quoi. Ce qui fait que maintenant, quand on la réécoute, elle marche encore parce que elle est pas teintée d'une époque. Il y a pas certains synthés, certaines boîtes à rythme, certains trucs d'ordinateur et tout qui marquent l'époque. Donc c'est sympa parce que si tu veux, je peux encore l'écouter maintenant. Et je sais pas, oh la honte, dis donc, pourquoi j'ai choisi ce son? Pourquoi j'ai mis trop de réverb sur la voix? Pourquoi nanana? Il y a pas à se dire ça parce que elle est nature, comme un yaourt nature. Elle est, on va comme un petit Suisse. Elle est pas aromatisé par son époque, et ça c'est super. Donc si tu veux, c'est une chanson qui peut encore vivre sa vie encore longtemps, j'imagine, quoi.
0: Vous êtes très attentif à ça, hein. Vous allez pas mal disséquer les productions des autres, je pense écouter tiens, The Weeknd par exemple, etc., et voir un peu comment c'est construit, comment ça sonne, parce que c'est ça aujourd'hui le travail de studio. Ça évolue en permanence en fait avec la technique. Alors, ça a toujours été l'histoire des studios d'enregistrement, mais aujourd'hui peut-être encore plus que préalablement. Il y a le côté, il faut composer, il faut écrire, il y a tout ce côté se vendre aussi, et puis il faut rester au top du top en matière de prod, ne serait-ce que pour échanger avec ceux qui font les arrangements, tout ça, quoi.
1: Alors, le plus compliqué, je trouve, pour moi, pour ce qui concerne tout ça, c'est la basse. Parce que si tu veux, avant, quand on réécoute des disques d'il y a longtemps, finalement, on va reprendre parler des Beatles, les champions du monde, tu vois, il y a pas beaucoup de fréquences basses. Mmh. Et donc, ce qui fait que, par exemple, les basses de McCartney, tu peux bien lire sa ligne de basse. Tu comprends parfaitement les lignes de basse, parce que il y a pas trop de fréquences basses. Ça fait pas... Mais maintenant, si tu veux, si tu mets pas de basse, ta musique, elle sonne toute petite, parce que vu que tous les mecs du R&B, du hip-hop américain et puis du monde entier ont blindé de basses qu'on appelle les subs, c'est-à-dire vraiment des surbasses, comme ça. Si tu veux, quand tu mets pas ça dans un disque, il sonne tout petit, tout fin, tu vois. Donc ça a été compliqué à gérer pour moi, parce que je voulais à la fois qu'on comprenne les lignes de basse, parce que pour moi la basse c'est très important, c'est vraiment toujours ce qui fait le contrepoint du chant. C'est-à-dire, je chante, il y a une petite réponse, et cette réponse est toujours faite par la basse, quasiment toujours. Mmh. Et si tu veux, donc... Et ça m'a amené un truc assez formidable, parce que je me suis dit, bon bah, tant pis, je vais le meilleur des deux mondes, je mets plusieurs basses sur le même morceau. Et si tu veux, c'est ce que j'ai fait. Donc par exemple, tu vas prendre une chanson comme Mouton, donc c'est une des chansons, un grand drama du disque. Et si tu veux, ça commence, donc les deux premières secondes, c'est du sub. Au bout de deux secondes, je rajoute une basse slapée. Cap, cap, ça tape. Juste après, t'as une basse fretless qui prend le relais, avec le sub qui continue, et après, ça part en basse normale. Et donc voilà. Et donc ça m'a poussé, si tu veux, à faire des sortes d'expérimentation de la basse. Mais ça, c'est la production d'aujourd'hui qui m'a forcé à faire ça. Parce que je voulais pas faire un disque qui, quand on le met derrière un autre disque d'aujourd'hui, sonne petit. Donc j'avais besoin de ce sub, et en même temps, j'avais besoin d'une lecture précise de la ligne de basse. Donc ça pousse, évidemment, cette course à la modernité qui existe dans la musique te pousse à te surpasser et à trouver des solutions, quoi.

0: Le grand soir avec Sébastien Tellier, on explore ce nouvel album Kiss the Beast, on écoutait la chanson Mouton, on voit maintenant comment un peu elle s'est construite. Ça c'était presque le côté calme de Sébastien Tellier sur ce disque qui nous emmène aussi à la limite du dance floor, enfin on met carrément un gros pied dessus, notamment ce morceau avec Kid Cudi par exemple. Alors il y a peu de featuring sur ce disque, on n'est pas chez les rappeurs, mais ils sont bien choisis quoi.
1: Ouais, c'est sympa. Bah oui, Kid Cudi, finalement, ça s'est passé assez facilement. C'est tout ça. Enfin, il y a très très longtemps, je voyais que parfois, il se mettait sur les réseaux sociaux en chantonnant certaines de mes musiques dans sa voiture. Je me tiens, c'est étrange, mais je sais aussi que Queen Latifah est très très fan de musique. Je me suis dit, si ça se trouve, c'est une bande de potes là-bas, et elle est à se dire, tiens, Sébastien Tellier, c'est ce que j'imaginais en tout cas. Et puis, c'était Dita Ventis, la stripteaseuse pour qui j'avais fait un disque, qui m'avait dit, tiens, je suis très copine avec Queen Latifah et elle adore ta musique. Bon, voilà. Bon. Et puis, voilà. Et donc, ensuite, il m'a envoyé des messages sur Instagram, tout simplement, que j'ai pas vu dans un premier temps, que j'ai découvert par la suite. Donc, j'ai découvert un cumul de messages, de 7-8 messages. J'ai envie de travailler avec toi, ça serait super qu'on se rencontre et tout. Alors, je me dis, ah, c'est génial. Un grand rappeur américain veut bosser avec moi, vraiment, c'est fabuleux quoi. Et puis donc voilà, et puis après il m'annonce un peu après que je lui ai répondu, il m'a dit ouais, je vais sampler un de tes morceaux pour faire un morceau pour moi. Chunky, je crois qu'il a appelé lui son morceau, il a samplé Roche, Je rêve de Biarritz en été, un de mes morceaux quoi. Et puis si tu veux, donc là j'étais très fier, et à un moment on se dit bon, travaillons ensemble, tant qu'à faire, faisons vraiment un morceau tous les deux, parce qu'un sample c'est pas exactement ça, c'est bon, il le sample, bon voilà. Et donc on se retrouve à Paris, et puis moi, sachant que j'allais le voir vu qu'il y avait une date précise de rendez-vous, j'ai tout bien préparé au maximum du maximum, c'est-à-dire vraiment j'ai tout soigné, j'avais déjà écrit mon texte et tout ça, j'avais trouvé un sujet, etc., etc. Et puis je suis arrivé en studio et là je marchais sur des œufs. Moi je suis très impressionné par les stars américaines, c'est vraiment un truc. S'il y a bien des gens qui m'impressionnent, c'est les stars américaines. Donc je suis arrivé tout tremblant devant lui et en fait il était tout sourire et lui il était tellement détente que je me suis détendu tout de suite quoi. Le mec, je sais pas, sympa, tu sais, vraiment un mec, un super mec quoi, fun, cool enfin. Et donc voilà, et puis donc je lui ai fait écouter ce que j'avais préparé, il a adoré, il a posé sa voix tout de suite dessus, il a improvisé par dessus et paf, ça a fait le morceau. Mais ce que j'aime bien, si tu veux, c'est que ce morceau c'est justement pas juste un featuring de rap comme les mecs, tu sais, parce que ce qu'ils essayent de faire, c'est qu'ils essayent de créer des crossfades entre leurs audiences, tu vois, de gagner l'audience de l'autre pour machin. Donc c'est des trucs qui sont comme, enfin voilà, un peu superficiel, je sais pas, mercantile, pardon. Et voilà, tu sais que là, ça fait un truc super, parce que t'as un mec qui rappe sur de la zik un peu chelou et tout, et après j'arrive et je chante un truc tout romantique, tout sucre et tout ça, donc ça change quoi, c'est un autre truc, il y a un petit côté novateur, mais tranquillou quoi, tu vois, mais c'est, d'habitude c'est pas comme ça, disons.

0: Amnesia, Sébastien Tellier sur son nouvel album Kiss the Beast. Il est notre invité ce soir. Est-ce qu'il y a eu chez vous un côté Jeux Olympiques? Je vous pose la question parce qu'il n'y a pas longtemps, on avait Feu Chatterton dans cette émission. Puis quand ils se sont retrouvés au Panthéon, comme ça, pour l'hommage au Manouchian, ça, il s'est passé un peu un truc dans leur existence. D'ailleurs, le groupe était sur le point de splitter, puis ça leur a remis un peu de carburant. Et je me suis dit, se retrouver comme ça devant 300-400 millions de gens, tac, avec sa chanson quand même, ben tous les Américains qui regardent aussi, au même moment... On se dit quand même là, on a posé un truc quoi. C'est le côté Eurovision. On a beaucoup de candidats suisses qui ont brillé à l'Eurovision il y a pas longtemps. Vous étiez passé par là-bas dans une autre vie. Mais quand il y a tout à coup autant de gens qui sont exposés à votre musique, c'est un truc assez dingue.
1: Alors oui, moi ça me fait très plaisir. J'aime bien ce côté grandiose, grandiloquent, dantesque. C'est des trucs que j'aime bien. Bon, ça me fait plaisir parce que c'est lié au succès, à la réussite et tout ça. C'est vraiment des trucs que j'aime bien. Aussi, pour les Jeux Paralympiques, là où je suis content, c'est que ça m'a permis d'être fait chevalier des arts et des lettres en France. Ce qui est une distinction assez haute quand même. C'est stylé, quoi. Donc moi, carrément, j'ai une sorte de diplôme, je sais pas comment on peut appeler ça. Je l'ai mis dès l'entrée de chez moi. Chez moi, on ouvre la porte, c'est une salle, c'est une entrée. Et donc c'est le premier truc qu'on voit en ouvrant la porte. Et donc, c'est voilà la place que, pour moi c'est une grande fierté. Mais non, mais aussi ce qu'il faut dire, c'est que mon père est très cultivé, c'est un grand passionné de musique et tout, et ma mère était instite, les deux sont encore vivants, mais elle est plus instite, voilà. Mais et donc si tu veux, pour moi j'ai ce côté quand même bon élève qui a envie de bien faire. J'aime bien les bons points. Tu sais, quand j'étais petit, quand tu faisais bien ton travail, on te donnait une image, et je suis resté un peu comme ça en fait, quoi.
0: J'aimerais pas rater la diffusion d'un morceau que vous avez vraiment envie d'entendre sur ce nouveau disque Kiss the Beast. Autrement dit, pas les singles, mais celui que les radios vont oublier parce qu'elles sont oublieuses.
1: Oui, bah alors qu'est-ce que... Non mais comme morceau, moi j'aime beaucoup ce morceau Un dimanche en famille qui c'est la conclusion de tout le disque. Parce que si tu veux, Kiss the Beast, c'est un petit peu, donc je le dis souvent, mais une sorte de voyage existentiel. Et la conclusion de ce voyage existentiel, c'est qu'en fait, bah, c'est génial d'être en famille. Et il y a une seule... On ne sait pas ce que c'est que la vérité. Les scientifiques parlent de vérité ultime qu'on ne connaîtrait pas. Donc moi, la seule vérité que j'ai, je porte en moi, c'est que j'aime mes enfants, ma femme, et qui m'aime en retour. C'est le seul truc dont je suis sûr et certain. Donc je ne pouvais que conclure comme ça.

0: Le grand soir.
1: Merci de l'avoir suivi. La suite en musique sur RTS Première, ce sera de l'autre côté des infos avec Stéphane Thiébaud.
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2: Marie Giovanola.
3: Une violente altercation s'est produite samedi, peu avant 7h du matin, à la gare de Montet, en Valais. Pour des raisons que l'enquête devra établir, deux individus s'en sont pris à un homme de 35 ans. Grièvement blessé, il est décédé aujourd'hui. Trois personnes ont été interpellées, indique le ministère public valaisan et la police cantonale. La diplomatie russe a appelé aujourd'hui les ressortissants étrangers vivant à Kiev, dont les personnels diplomatiques, à quitter la capitale ukrainienne avant de nouveaux bombardements de son armée. Cette annonce intervient après des frappes russes particulièrement massives ayant visé l'Ukraine ce week-end, notamment Kiev, faisant au moins 4 morts et une centaine de blessés. Les discussions ont abouti sur de nombreux points d'un éventuel protocole d'accord avec les États-Unis, ce qui ne signifie pas pour autant que l'Iran est sur le point de signer. Déclaration aujourd'hui du porte-parole du ministère iranien des Affaires étrangères. Il a ajouté « L'Iran négocie en vue de mettre fin au conflit, mais ne discute pas actuellement de son programme nucléaire ». Le président américain Donald Trump a pour sa part assuré hier qu'il n'y avait pas d'urgence à sceller un accord. Le ministre iranien des Sports a affirmé que la Fédération internationale de football, la FIFA, avait promis que tous les joueurs iraniens disposeraient de visas pour la Coupe du Monde de 2026, de cet été. Leurs 3 premiers matchs sont programmés aux États-Unis. Le ministre s'est exprimé alors que la participation de l'Iran à la Coupe du Monde, organisée conjointement aux États-Unis, au Canada et au Mexique, est entourée d'incertitudes depuis le début de la guerre fin février. L'AC Milan a mis un terme au contrat de son entraîneur Massimiliano Allegri et de plusieurs cadres de sa direction sportive. Conséquence de la déroute hier à domicile en championnat d'Italie qui a privé le club lombard de Ligue des Champions. En hockey sur glace, la Norvège a obtenu son billet pour les quarts de finale du championnat du monde qui se déroule en Suisse. Elle a créé une nouvelle surprise en battant la Tchéquie 4-1 à Fribourg. Après avoir forcé le Canada à passer les prolongations et battu leurs voisins suédois, les Norvégiens ont confirmé qu'ils devaient être pris au sérieux dans ce mondial. En tennis, Stan Wawrinka a été éliminé au premier tour de Roland-Garros aujourd'hui. Un dernier tour de piste pour le Vaudois de 41 ans sur la terre battue parisienne avant de ranger ses raquettes en fin de saison. Il s'est incliné 6-3, 3-6, 6-3, 6-4 contre le Néerlandais Jesper De Jong. Et les Suisses continuent elles de briller à Paris comme Belinda Bencic, Gilles Teichmann et Suzanne Bandecki. Victoria Golubic a rejoint le deuxième tour en balayant la Hongroise Pana Udvardi 6-0, 6-2. Record de température et alerte canicule. Une partie de l'Europe est traversée cette semaine par une vague de chaleur exceptionnelle pour un mois de mai. Traduction du changement climatique sur un continent qui se réchauffe plus vite qu'ailleurs. Le mercure est monté pour la première fois aujourd'hui jusqu'à 34,8 degrés à Londres. La journée la plus chaude jamais enregistrée en mai, dépassant de 2 degrés le précédent record. Ce niveau est bien au-dessus des normales qui devraient se situer autour de 17 ou 18 degrés. Ce phénomène est dû à l'afflux d'air chaud en provenance d'Afrique du Nord qui se retrouve piégée sous les hautes pressions d'un puissant anticyclone. Et la météo justement pour ce soir, un temps sec à part quelques cumulus et un orage isolé possible dans les Préalpes en début de soirée. Demain, le temps sera ensoleillé et très chaud jusqu'à 31 degrés, même type de temps mercredi.
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1: J'espère que vous allez bien, je suis très heureux de vous retrouver, j'espère surtout que vous avez passé un bon long week-end hein, pour nombreux et nombreux d'entre vous, nous l'avons eu quand même, notre lundi au soleil, une chanson qui peut rappeler quelques souvenirs, il y a des chansons hein, qui ne rappellent pas seulement des souvenirs, elles leur donnent aussi des contours, des couleurs, il y a presque même une température parfois, on peut avoir complètement oublié un moment de sa vie et puis soudain entendre quelques notes, une voix, une manière de chanter et tout revient avec parfois une précision assez étrange. Hein. Alors, ce sont souvent des petites choses, hein, des choses minuscules, une route lors d'un voyage, une odeur d'été, une personne qui riait sur le siège passager, une rue qu'on croyait sortie de sa mémoire depuis des années. Ce soir, dans Juste Mesure, il y aura justement des chansons qui réveillent ce genre d'image-là. Une femme qu'on n'a jamais vraiment réussi à comprendre, un quartier d'enfance qui disparaît sous les immeubles, une chanson qui transforme la douleur de quelqu'un en espèce de danse un peu fragile, et puis cette mélodie étrange, presque élégante et inquiétante aussi à la fois, qui avance comme certains souvenirs, doucement, sans jamais vraiment nous quitter. Et puis il y aura aussi ces chansons qui nous rappellent qu'on passe parfois une partie de sa vie à attendre un message, une présence, une preuve, ou simplement un geste qu'on espérait encore un peu. Parce qu'au fond, les chansons ne servent pas uniquement à écouter de la musique, elles servent aussi à remettre du relief hein, sur ce qu'on a vécu, à nous rappeler que certaines émotions ne disparaissent jamais complètement, et elles se mettent peut-être juste un peu en veille jusqu'au moment où une chanson, justement, les réveille. Bienvenue dans Juste Mesure, c'est en direct, bien entendu, ce soir encore sur RTS Première, et ce, jusqu'à 22h.
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Ike et Tina Turner, c'est d'abord l'histoire d'un duo qui a marqué la soul, hein, le rhythm and blues, le rock, avec cette énergie scénique hein, qui était presque physique. Ike Turner était un musicien, un guitariste, un arrangeur, un chef d'orchestre déjà présent hein, dans les fondations du rock'n'roll avec Rocket 88 au début des années 50. Et puis Tina Turner, elle arrive ensuite avec cette voix qui ressemblait à personne, hein, brûlante, un peu rappeuse, capable de chanter comme si chaque mot devait traverser les murs. Le duo a connu un énorme succès, mais aussi une histoire personnelle terrible, hein, marquée par la violence de Ike envers Tina. C'est évidemment impossible aujourd'hui de raconter Ike et Tina Turner sans garder évidemment cette part sombre, mais musicalement, ce qu'ils ont laissé, c'est aussi une manière de transformer les chansons des autres en véritables numéros de scène. Hein, et Proud Mary, c'est le parfait exemple. À l'origine, c'est une chanson de John Fogerty hein, pour Creedence Clearwater Revival, bien sûr, sortie en 69, mais deux ans plus tard, Ike et Tina Turner la reprennent, la retournent, ils la ralentissent d'abord et puis ils la font exploser. Une version qui va leur permettre de remporter le Grammy en 1972 de la meilleure performance vocale R&B pour un duo ou un groupe.

Aimer quelqu'un, c'est trouver la solution à ce qu'il traverse. On croit souvent que c'est ça, mais parfois aimer, c'est accepter de ne pas pouvoir tout réparer. C'est de rester là, même quand on sert apparemment à rien. Ta douleur touche un peu hein, cet endroit précis, ce moment où on voudrait être utile au-delà du possible. Cette chanson dit quelque chose de tendre, hein, notre besoin de sauver ce qu'on aime, hein, mais elle rappelle aussi que la présence vaut parfois plus que le sauvetage en fait. Hein. On prend pas vraiment la douleur de l'autre, on ne l'efface pas, on peut l'entourer, on peut lui faire un peu moins de place, on peut dire bon bah je peux pas souffrir à ta place, mais je peux être là pendant que tu souffres. Et parfois c'est déjà immense. Une chanson qui a marqué son époque, c'était il y a un peu plus de 20 ans déjà maintenant, avec Camille et Ta douleur.

TYO, on l'a surnommé The Young Old, le jeune vieux, à cause de cette voix hein, qui lui donne l'impression d'avoir traversé plus d'époques que son véritable âge. Hein. C'est assez juste. Hein. Chez TYO, il y a quelque chose d'un peu vintage, d'un peu patiné, d'un peu granuleux et sans être dans la simple imitation. Hein. Il joue surtout pas le chanteur soul de l'époque. Il essaie plutôt de faire passer une sensibilité actuelle dans une matière un peu plus ancienne et c'est vraiment ce qui est intéressant. Up for Soul, le titre a été présenté comme un groove rétro, inspiré notamment par Sly Stone ou encore Johnny Guitar Watson, deux figures essentielles de la soul funk américaine. Alors TYO explique que les paroles jouent avec sa réalité quotidienne de musicien, les hauts, les bas, la nécessité de se stimuler soi-même, la fragilité du métier, le tout enveloppé, c'est vrai, dans les codes soul des années 70.

l'introduction tout à l'heure, hein, je vous parlais de cette mélodie un peu étrange qu'on peut entendre dans cette chanson. Les Stranglers ont toujours été un groupe un peu à part, hein, ils arrivent à la fin des années 70, à l'époque où le punk explose en Angleterre, mais ils ne ressemblent pas vraiment aux autres, hein, là où les groupes punk jouent un peu vite, un peu brut, un peu simple, parfois aussi, ben eux ils arrivent avec un clavier qui est très présent, des harmonies étranges, et puis arrive Golden Brown, hein, en 1981, chanson totalement inattendu dans leur parcours, un morceau qui ressemble à rien de ce qui se passait à la radio à l'époque, avec ce clavecin étrange, ce rythme un peu bancal, trois temps, et puis quatre temps, et puis cette mélodie qui est presque un peu hypnotique, et pourtant le titre va devenir l'un de leurs plus grands succès internationaux, et puis aussi ce mystère, hein, autour de Golden Brown et de son texte, hein, depuis des années, les interprétations s'affrontent, alors certains y voient une chanson d'amour, d'autres une évocation de l'héroïne, alors Cornwell, le chanteur, a lui-même entretenu volontairement cette ambiguïté, et c'est probablement là, hein, que ce morceau en devient un peu fascinant, parce que il flotte, hein, entre amour, beauté et puis dépendance, douceur et danger, tout le mystère de ce Golden Brown.

assez long, 48 heures aujourd'hui, hein, dans un monde numérique où on peut se répondre rapidement en l'espace de quelques secondes, où qu'on soit dans le monde. Alors forcément, lorsqu'il n'y a pas de message pendant 48 heures, ça devient tout de suite assez inquiétant. Hein. Stéphane, qui fait partie de cette nouvelle scène suisse-romande, hein, qui assume pleinement cette pop française moderne, hein. Ce qui plaît chez elle, c'est justement cette manière de raconter les relations humaines sans chercher à fabriquer des personnages. Hein. Ces chansons, elles ressemblent souvent à des conversations qu'on aurait pu avoir soi-même. Il y a des hésitations, des contradictions, des moments où on voudrait être plus fort qu'on l'est réellement. À 48 heures de ton cœur, ça fait long, ça fait loin.

Adriano Celentano, immense figure populaire italienne, hein, chanteur, acteur, showman, réalisateur, provocateur aussi parfois un peu. Il a traversé des décennies hein, de culture italienne avec une personnalité totalement reconnaissable. Hein. Dans les années 60, on le surnomme même Il Moleggiato, celui qui danse sur ressort à cause de sa manière très particulière hein, de bouger sur scène. Mais enfin, réduire Celentano à un personnage excentrique serait une erreur hein, derrière l'humour et le spectacle. Il y a souvent chez lui une vraie sensibilité sociale, notamment dans cette chanson Il Ragazzo della Via Gluck. La chanson raconte l'histoire d'un garçon qui revient dans son quartier d'enfance et découvre que tout a changé. Les arbres ont disparu, les champs ont été remplacés par le béton, la nature a été effacée par l'urbanisation et la Via Gluck existe réellement. À Milan, c'est la rue où Celentano a grandi. Version française, bien sûr, vous l'avez reconnu. La version de François Zardi, hein, La maison où j'ai grandi, à l'origine, une chanson d'Adriano Celentano.

Elle s'appelle Sienna Spiro. Retenez bien son nom. Ça, c'est un avis personnel. Elle fait partie de ces nouvelles artistes qui arrivent vraiment déjà avec une identité assez affirmée. Chanteuse britannique, elle est très jeune. Elle s'est fait connaître, comme bien souvent maintenant, tout d'abord sur les réseaux sociaux, grâce à des extraits où on entend immédiatement quelque chose d'assez rare. Une voix capable d'être fragile et immense, presque au même moment. C'est assez rare, hein. Et on sent l'influence soul, on sent également cette écriture très moderne, très générationnelle dans la manière d'exprimer les émotions. Ces chansons parlent souvent de doutes, de relations compliquées, mais il n'y a pas de cynisme. Elles chantent comme quelqu'un qui essaye encore de croire aux liens humains, même quand ils deviennent difficiles. Die on this hill avec Sienna Spiro.

Il y a des chansons qui dépassent immédiatement le simple statut, entre guillemets, de succès populaire, évidemment, fait évidemment partie de celle-là, hein, parce qu'elle est liée à une histoire vraie, à une absence réelle, à une douleur que tout le monde connaissait au moment où la chanson est sortie, en 1987. Michel Berger écrit ce titre pour France Gall après la disparition de Daniel Balavoine, mort l'année précédente dans l'accident d'hélicoptère, hein, du Paris-Dakar, et Berger, Gall, était très proche, hein, de Balavoine, humainement, comme artiste. Et plutôt que d'écrire une chanson hommage grandiloquente, hein, ou spectaculaire, ben Michel Berger choisit quelque chose d'un peu plus subtil, hein, parler du vide laissé par quelqu'un qui illuminait les autres. Hein. France Gall interprète le morceau avec une retenue qui est assez bouleversante. Hein, et c'est sans doute l'un des moments où sa voix paraît la plus fragile, la plus nue. Il n'y a presque aucun effet d'ailleurs. Hein, c'est juste une émotion tenue avec beaucoup d'élégance dans ce titre-là, France Gall, évidemment.

Quand Terence Trent D'Arby arrive à la fin des années 80, il provoque immédiatement un choc. Il a tout. Il a la voix, il a le charisme, il a l'assurance, il a le look et puis surtout, il a une ambition immense. Certains journalistes le présentent même comme le successeur de Prince et d'Otis Redding à la fois. Lui-même d'ailleurs, il fait rien pour calmer cette image. Ça lui plaît, mais il parle énormément. Il affiche une confiance assez spectaculaire. Il annonce vouloir révolutionner la musique soul, mais bon, derrière cette provocation médiatique, il y a vraiment un talent. Son premier album, sorti en 87, devient un énorme succès international, et Wishing Well, bien sûr, l'un des titres phares de cet album. Je vous l'avais peut-être déjà dit dans cette émission, mais peut-être n'étiez-vous pas là. Mais à ce moment-là, lorsque Terence Trent D'Arby sort cet album en 1987, il dit, avec une certaine assurance, il dit « Je ne ferai jamais mieux que cet album ». Et ben finalement, il a eu raison.

Nous sommes aujourd'hui le 25 mai. Que s'est-il passé un 25 mai dans l'histoire de la musique? Eh bien, en 1968, Simon et Garfunkel décrochent leur deuxième album numéro 1 aux États-Unis avec Bookends, un album devenu emblématique, porté par des titres comme Mrs. Robinson, Hazy Shade of Winter ou alors At the Zoo, un album qui mélange un regard sur l'Amérique nostalgique, une expérimentation sonore qui marque aussi l'apogée artistique du duo. En 1974, Rick Wakeman devient le premier membre du groupe Yes à décrocher un numéro 1 au Royaume-Uni en solo avec Journey to the Center of the Earth, un projet inspiré par Jules Verne, enregistré avec un orchestre symphonique, chœur et narration. À l'époque, le rock progressif ose tout et le public suit. En 1983, Dio sort Holy Diver, premier album du groupe fondé par Ronnie James Dio après son départ de Black Sabbath. Avec le temps, le disque deviendra une référence majeure du hard rock des années 80. Côté chanson francophone, le 25 mai marque aussi la naissance de Pierre Bachelet, une voix profondément ancrée dans la mémoire populaire française avec des chansons comme Les Corons, Marionnettistes ou encore Elle est d'ailleurs. Pierre Bachelet s'est éteint le 15 février 2005, mais ses chansons gardent cette manière très particulière de parler simplement aux gens.

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Énorme succès hein, pour Pierre Bachelet à l'été 1981. Alors il avait connu un succès auparavant, quelques années avant, en 1974 avec la bande originale du film Emmanuel et puis un petit passage à vide. Bon, c'est lui qui avait quand même aussi signé hein, la BO, la bande originale du film Les Bronzés font du ski. Oui, ouais, c'est du Pierre Bachelet. Alors c'est pas lui qui chante, mais c'est lui qui avait signé la musique. Mais depuis cette chanson, elle est d'ailleurs, hein, les succès se sont enchaînés pour Pierre Bachelet qui était donc né un 25 mai en 1944 et on a pensé à lui ce soir dans l'éphéméride musicale.

mais oui, bien sûr, cette chanson aussi, elle fait partie des classiques d'Aretha Franklin. Peut-être qu'on l'entend un peu moins, c'est vrai, aujourd'hui, 1967, elle explose littéralement avec vraiment une série de morceaux qui sont devenus historiques, hein, Respect, Think, Chain of Fool, bien sûr, parmi d'autres, Chain of Fool, hein, qui parle d'une femme qui découvre qu'elle fait partie d'une longue chaîne de femmes trompées par le même homme. Mais enfin, au lieu de chanter ça comme une victime écrasée, ben, Aretha Franklin y met une dignité, une sorte de force un peu extraordinaire. C'est aussi pour ça qu'elle va devenir assez rapidement le Queen of Soul, parce qu'elle fait pas seulement entendre sa voix, hein, elle fait aussi entendre une certaine affirmation de soi.

C'est vrai que nous passons une grande partie de notre vie à essayer de retenir des choses qui, naturellement, glissent un peu vers le passé, hein, des moments, des voix, des lieux, des liens. Pourtant, malgré tous nos efforts, le temps transforme tout. Hein. Et ce qui est étrange, c'est qu'on souffre pas seulement hein, de perdre des gens, on souffre aussi de voir certains souvenirs perdre un peu de netteté, comme si une partie de notre histoire devenait progressivement inaccessible. Rappelle-toi, François Andy, Atlas Mountain et Clara Luciani.

0: Alice, avec Véronica Fusaro. Voici les informations, 21h.
1: Marie Giovanola.
2: Le chef de la diplomatie russe, Sergueï Lavrov, a exhorté les États-Unis à évacuer leur ambassade à Kiev, en Ukraine, lors d'un entretien téléphonique avec le secrétaire d'État américain Marco Rubio. C'est ce qu'a indiqué le ministère russe des Affaires étrangères. La Russie recommande aussi aux autres États ayant des missions à Kiev d'assurer l'évacuation de leur personnel diplomatique et de leurs ressortissants de la capitale ukrainienne, promettant de nouveaux bombardements. Une délégation iranienne de haut niveau, incluant le négociateur en chef et le gouverneur de la Banque centrale, est au Qatar pour des discussions sur les efforts de règlement du conflit au Moyen-Orient et les avoirs iraniens dont Téhéran demande le déblocage aux États-Unis. C'est la première visite de hauts responsables iraniens dans une pétroménarchie du Golfe depuis le début de la guerre au Moyen-Orient, déclenchée par une offensive américano-israélienne le 28 février. Téhéran a répliqué en tirant des milliers de drones et de missiles contre des alliés de Washington dans la région, dont le Qatar. Benjamin Netanyahou a affirmé qu'Israël allait intensifier l'offensive au Liban contre le Hezbollah pro-iranien, et ce au moment où les États-Unis et l'Iran tentent justement de finaliser les termes d'un accord. « Nous ne freinons pas, au contraire, j'ai demandé à accélérer », a déclaré aujourd'hui le Premier ministre israélien. Le gouvernement espagnol a présenté un plan de plus de 9 milliards d'euros pour soutenir la transition énergétique. Comment ? Notamment via des aides à la rénovation des logements et la mise en place d'un abonnement quasi gratuit pour les transports publics. Selon le Premier ministre Pedro Sanchez, la révolution énergétique ne peut pas privilégier que ceux qui peuvent se permettre de changer de voiture, d'installer des panneaux solaires ou de rénover leur logement sans aide publique. Ces mesures seront cofinancées par l'Union européenne. L'un des Espagnols placé en quarantaine à Madrid après avoir débarqué du navire de croisière Ondius a été testé positif à l'antivirus. Annonce du ministère espagnol de la Santé qui précise que cela ne modifie pas le niveau de risque pour la population générale. Le patient a été transféré dans une unité d'isolement de haut niveau. C'est le deuxième cas confirmé en Espagne. Des séjours prolongés dans des environnements isolés et confinés ont un impact considérable sur la dynamique d'un groupe humain. Des conditions de vie extrêmes exacerbent la solitude, la méfiance et les conflits. La cohésion d'équipe et la performance individuelle perçue diminuent, comme dans l'espace, des stations polaires, des sous-marins, des plateformes pétrolières offshore ou des zones de guerre. C'est ce que révèle une étude internationale dirigée par l'Université de Berne, publiée aujourd'hui. Les scientifiques ont examiné 12 personnes pendant 10 mois dans la station de recherche antarctique Concordia, situé à plus de 3000 mètres d'altitude et où les températures peuvent descendre jusqu'à moins 80 degrés. Le week-end de la Pentecôte a pris fin avec un trafic chargé, bouchons de plusieurs kilomètres au tunnel du Gothard et centaines de milliers de passagers aux aéroports. À l'aéroport de Genève, près de 210 000 voyageurs ont été enregistrés sur le week-end. À Bâle-Mulhouse, environ 118 000 personnes. Demain, le temps sera ensoleillé et très chaud avec des cumulus en montagne l'après-midi et un risque d'orages isolés dans les Préalpes, pas totalement exclu non plus dans le sud du Jura. Le mercure grimpera jusqu'à 31 degrés.
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1: 21h04, juste mesure, bien sûr. Certaines chansons sont comme des photos qu'on aurait peut-être laissées un peu trop longtemps dans un tiroir. On croit que l'image a disparu, on s'en souvient plus. Et puis la musique arrive et tout reprend un peu de profondeur. Hein. Une mélodie peut remettre du mouvement sur une époque entière. Et ce qui est fascinant, c'est que les chansons choisissent pas toujours les plus grands souvenirs. Hein. Elles réveillent des fois des détails. Un regard, une attente, une sensation de liberté, un moment précis ou un moment où on se sentait à nouveau vivant. Dans cette deuxième heure de Juste Mesure, il y aura justement des chansons qui ressemblent un peu à ça, des chansons qui parlent de ceux qui voudraient contrôler le monde alors qu'ils essaient surtout de calmer leur peur, d'un homme qui regarde le monde changer autour de lui, d'un autre qui rêve simplement d'une île tranquille où poser enfin tout le poids qu'il y a sur ses épaules, et puis cette voix immense qui transforme un simple « I'm feeling good » en véritable retour à la vie. Il y aura aussi des chansons qui parlent de tendresse, de liens qu'on essaye de sauver, de regards amoureux, de souvenirs qui sont parfois incomplets et de ces moments où l'on comprend qu'on a peut-être surtout besoin de paix intérieure. Oui, surtout en ce moment, parce qu'au fond, les chansons, elles font quelque chose que très peu de choses savent faire, en fait. Elles remettent du volume sur nos émotions, elles rendent certains souvenirs plus nets, plus humains, peut-être plus proche de nous qu'il ne l'était juste 5 minutes auparavant. Bienvenue, si vous nous rejoignez, merci à ceux qui sont restés. Juste Mesure, en direct jusqu'à 22h.

Si tu me demandes, parle en fait d'un moment assez fragile hein, dans les relations humaines, celui où quelque chose pourrait peut-être être encore sauvé, mais seulement si quelqu'un ose franchir un pas. Eh ben oui, souvent les histoires ne meurent pas uniquement par manque d'amour, elles meurent aussi par orgueil, par peur, par fatigue, par maladresse. Chacun attend que l'autre fasse le mouvement et puis chacun protège sa dignité. Et pendant ce temps-là, bah le silence grandit. Si tu me demandes, faut-il encore oser ? Bien sûr, Marine, hein, qui fait partie de cette nouvelle scène romande, très pop et très agréable.

Patti Smith, figure immense hein, du rock américain, mais aussi bien davantage qu'une chanteuse, une poétesse, une écrivaine. Elle a construit toute sa carrière autour d'une idée très simple et très forte, hein, faire du rock un espace de liberté, de pensée et surtout de vérité. En 2007, elle sort l'album 12, un album de reprise très personnel, où elle revisite des chansons connues en les transformant complètement, et sa version de Everybody Wants to Rule the World, énorme succès, hein, des Tears for Fears en 85, devient particulièrement fascinante. Hein. L'original était déjà une chanson intelligente hein, sur le pouvoir, sur l'ambition, sur les dérives hein, du monde moderne. Et, mais Patti Smith, elle va ralentir un peu le morceau, elle va l'assombrir un peu, le dépouiller d'une partie hein, de sa légèreté pop. Et le texte en paraît peut-être un peu plus grave et surtout un peu plus juste.

Voici la découverte de ce lundi 25 mai. Il y a des artistes qui donnent l'impression de chanter depuis un endroit un peu flou, hein, comme si leur chanson arrivait d'un rêve qu'elles seules comprennent vraiment. Et Aldous Harding fait un peu partie de cette famille-là. Cette auteure-compositrice néo-zélandaise qui s'est imposée au fil des années comme une figure à part, hein, dans la folk contemporaine, une artiste discrète, presque insaisissable, avec une voix capable de changer de forme en permanence, hein. Douce une seconde, étrange la suivante, presque théâtrale la prochaine. Beaucoup parlent chez elle d'une voix élastique, hein, parce qu'elle joue avec les intonations un peu comme peu d'artistes le font aujourd'hui. Et puis il y a ces textes, hein, des chansons qui racontent pas forcément une histoire linéaire, mais plutôt des sensations, des images, des fragments. Aldous Harding aime laisser de l'espace, hein, à l'auditeur, et elle-même, elle refuse souvent d'expliquer précisément ses chansons. Et parmi les morceaux qui attirent particulièrement, bah, il y a Venus in the Zinnia. Plusieurs critiques parlent d'un morceau à la fois lumineux et légèrement inquiétant, comme une mélodie pop qui avancerait un peu dans le brouillard. Ce qui est fascinant chez elle, c'est qu'on peut écouter ses chansons sans forcément tout comprendre et pourtant ressentir énormément de choses. Une musique qui demande un peu de patience, mais qui finit souvent par s'installer assez durablement. D'ailleurs, beaucoup de ses fans racontent sur les réseaux et les forums que cet album révèle ses détails au fil des écoutes. Et bonne nouvelle, hein, pour le public suisse, pour ceux qui apprécient ce style. Aldous Harding sera le 5 juillet prochain au Montreux Jazz Festival.

0: je vous avais prévenu. Hein. Elle est néo-zélandaise, Aldous Harding, avec Venus in the Zinnia, qui résume assez bien son univers, hein, quelque chose de fragile, de mystérieux, parfois aussi un peu déroutant, mais c'est probablement pour ça qu'elle est devenue doucement, mais sûrement, l'une des artistes les plus singulières de la scène folk actuelle. Et je vous rappelle, si vous voulez la voir sur scène, elle sera donc au Montreux Jazz Festival le 5 juillet prochain. La route, on y va.
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0: Sur la 9 Martigny-Vevey, entre Aigle et Villeneuve, attention, danger dans les deux sens, des animaux sont sur la route, nous dit-on. Et autre information à vous donner, bien évidemment, sur la 2 qui assaut en direction du Saint-Gothard, entre Quinto et Airolo, bouchons sur 3 km, surcharge de trafic et des retards qui peuvent aller jusqu'à 30 minutes.

C'est une chanson que j'aurais pu vous proposer dans la chronique Les chansons d'album. C'est vrai que c'est pas le plus grand succès hein, d'Alain Souchon. D'ailleurs, il y aura une chanson d'album ce soir dans cette émission un peu plus tard. Alain Souchon, Le Monde change de peau. On est en 1976, alors c'est pas encore l'immense figure populaire hein, qui va devenir progressivement dans les années 80, les années 90. Enfin, il a quelques succès déjà à son actif, mais il y a déjà cet univers, hein, l'élégance des mots simples, cette nostalgie un peu discrète et puis l'impression permanente que quelque chose est en train de disparaître autour de nous. Une chanson qu'il a coécrite avec Michel Jonas, Le Monde change de peau. Nous étions en 1976, où depuis il a fait plusieurs mues encore. Musique, musique.

Si vous les avez vécues ces années-là, vous vous en souvenez forcément. Hein, quand Culture Club arrive au début des années 80, le groupe provoque immédiatement un choc musical, mais aussi visuel. Hein, et au centre de tout ça, il y a évidemment Boy George. Maquillage, tresse, vêtements androgynes, attitude provocante et douce aussi à la fois. Dans une Angleterre encore très conservatrice, avec sur beaucoup de sujets, son apparition va devenir un véritable événement culturel. Hein, mais ce qui est aussi marquant, c'est aussi le titre, hein, Do You Really Want to Hurt Me, chanson magnifique, une balade soul pop extrêmement sensible, loin de l'exubérance, hein, qu'on associe parfois aux fameuses années 80.

Sergio Mendes, qui a joué un rôle immense hein, dans la musique brésilienne à l'international, pianiste, arrangeur, chef d'orchestre, il va réussir dans les années 60 à créer un pont qui est vraiment élégant entre la bossa nova, la samba et puis la pop américaine avec Brazil 66. Il va vraiment inventer des harmonies vocales très douces, des rythmes brésiliens assez raffinés, un piano jazzy, une atmosphère assez sophistiquée. The Look of Love, à l'origine, c'est une chanson composée par Burt Bacharach hein, pour le film Casino Royale, sorti en 67. Dusty Springfield l'enregistre, hein, la première. La version est aussi célèbre. Mais Sergio Mendes propose quelque chose un peu différent, avec une lecture un peu plus aérienne et peut-être encore un peu plus sensuelle.

Neil Young, hein, qui fait partie de ces artistes qui donnent l'impression de ne jamais avoir cherché à devenir une légende et qui le sont devenus quand même. Canadien d'origine, hein, profondément marqué par le folk, le rock et la country américaine, il va construire une carrière immense, hein, en restant toujours fidèle à son instinct plutôt qu'aux modes. Ce qui frappe, hein, chez lui, c'est cette capacité à être fragile et un peu rugueux en même temps. Sa voix, elle n'est pas parfaite, au sens classique du terme. Harvest sort en 72, hein, sur l'album du même nom, et puis il appartient à cette période très particulière où le folk américain devient un peu plus introspectif, peut-être un peu plus intérieur, après les grands élans idéalistes, hein, de la fin des années 60. Beaucoup d'artistes, hein, commencent à regarder davantage vers l'intime, vers la solitude, vers la nature, vers les relations humaines, tout simplement. Simple.

Marvin Gaye, déjà une légende, hein, bien sûr, avant ce Sexual Healing dans les années 60-70, il avait transformé la soul américaine avec des chansons qui mêlaient sensualité, conscience sociale, et puis What's Going On, hein, au début des années 70, reste l'un des albums les plus importants, hein, de l'histoire de la musique populaire. Mais au début des années 80, Marvin Gaye, il traverse une période compliquée, hein, dépression, addiction, problèmes financiers, conflits avec l'industrie musicale. Il quitte les États-Unis, hein, pendant un temps pour s'installer en Europe, à Ostende, hein, en Belgique. Et c'est précisément à cette période fragile qu'il enregistre Sexual Healing en 82. Chanson qui devient immédiatement un immense succès mondial et puis va marquer le retour de Marvin Gaye.

Intéressant. Elena Copsi avec ce titre Sinon rien, c'est vrai, en vieillissant un peu émotionnellement, on découvre souvent que l'essentiel, ça tient à très peu de choses. Hein. Quand on est jeune, on peut croire qu'il faut accumuler énormément les expériences, les relations, les projets, les signes extérieurs. Et puis progressivement, quelque chose change, on commence à chercher davantage la qualité que la quantité. Alors pas seulement dans les relations amoureuses, mais dans les amitiés aussi, dans le travail, dans la manière de vivre ces journées. La chanson rappelle aussi qu'il faut parfois apprendre à faire un peu de place pour ce qui compte vraiment. Hein. Peut-être que la maturité émotionnelle ressemble finalement à ça, hein. Arrêter de progressivement remplir sa vie en apparence pour laisser davantage de place à quelque chose qui est vrai, sinon rien, bien sûr.

0: Weezer avec Island in the Sun, hein, qui ressemble à une petite parenthèse respirable au milieu du bruit permanent d'un monde moderne. Une chanson qui parle d'évasion, bien sûr, mais pas forcément dans le sens spectaculaire du terme. C'est pas une fuite héroïque vers une autre vie. C'est plutôt le fantasme d'un endroit où on pourrait enfin poser tout le poids qu'on a sur les épaules quelques instants, et ça fait du bien.
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0: Je vous le disais tout à l'heure, ce soir, c'est chansons d'albums dans cette chronique. Alors, il y a des albums qui sont entrés dans l'histoire de la chanson française. Et puis, à l'intérieur de ces albums-là, il y a parfois une chanson qui, pour des raisons très personnelles, prend une place à part. L'album de Maxime Le Forestier, sorti en 1972, fait clairement partie de cela. Un disque immense, un disque repère, avec San Francisco, Mon frère, Parachutiste, L'éducation sentimentale, une suite de chansons devenues des classiques. Officiellement, l'album n'a pas de titre, hein, mais tout le monde, ou presque, l'a appelle l'album à la rose, puisque sur cette pochette, il y a derrière Maxime Le Forestier sur le mur cette rose, image toute simple mais devenue emblématique. Et au milieu de tous ces titres connus, il y a des chansons plus discrètes, des chansons d'album au sens le plus noble du terme, pas forcément celles qu'on cite en premier, mais parfois celles qui restent le plus profondément. Mourir pour une nuit, pour moi c'est exactement ça. Je l'ai connu tout petit parce que cet album passait, hein, chez mes parents. J'avais entre 2 et 5 ans lorsque on écoutait cette chanson, alors je serais bien incapable de dire ce que je comprenais vraiment du texte à cet âge-là, mais il y avait quelque chose dans la mélodie, dans la douceur, dans la manière dont cette chanson avançait, quelque chose qui m'a touché. Alors, même que je n'aurais sans doute pas su vraiment l'expliquer, hein, c'est peut-être ça, au fond, la force de certaines chansons. Elles nous atteignent avant même qu'on sache vraiment pourquoi. Elles s'installent très tôt, très loin, et elles restent là, des années. Dans un album aussi célèbre, aussi riche en grands standards, j'aime l'idée de ressortir justement celle-là. Une chanson moins évidente, moins exposée, mais qui, pour moi, laissait une trace particulière.

L'album mythique de Maxime Le Forestier sorti en 1972 avec des titres comme Parachutiste, comme Éducation Sentimentale, comme Mon Frère, comme San Francisco. Bien sûr, Mourir pour une nuit, c'est peut-être pas le titre le plus souvent cité de cet album mythique, mais parfois c'est comme ça que ça se passe. Au milieu des grandes chansons que tout le monde connaît, il y en a une plus discrète qui vous accompagne depuis l'enfance, sans qu'on sache vraiment pourquoi, en fait. Et celle-ci, pour moi, elle fait partie de celle-là, justement. Je vous rappelle que vous pouvez nous envoyer des propositions de chansons, d'albums, d'artistes très connus qui ont sorti des albums avec des succès, mais sur lesquels il y a peut-être des chansons un peu moins connues que vous auriez envie de faire découvrir aux auditeurs de Juste Mesure. Une adresse justemesure@rts.ch pour nous envoyer vos propositions. Il y en a déjà quelques-unes et progressivement vos propositions seront diffusées dans cette émission.

0: Chivalry, un groupe qui est surtout connu pour Good Night Moon, hein, utilisé dans plusieurs films, dans plusieurs séries, mais John 214, le titre intrigue lui-même, hein, ça ressemble à une référence intime. Une date, je pense que le 214, c'est peut-être pour le 14 février, la Saint-Valentin, j'imagine.
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0: Il y a ceux qui font la la la, et puis il y a les autres, hein, qui ont une autre maîtrise. Feeling good avec Nina Simone. Comment vous vous sentez? Vous êtes bien?
1: Justement, j'écoutais sa voix, je me disais quelle chance d'avoir la voix. Parce que moi, c'est toujours pas revenu. Hein.
0: Ah, c'est vrai?
1: Ben ouais.
0: Vous êtes encore en fragilité vocale.
1: Et puis avec les canicules annoncées, je me dis c'est pas simple, ça va pas être simple, ça va pas être simple. Mais je vous attends, toutes et tous.
0: Faut vous hydrater. Oui, la ligne de cœur avec Émilie Gasque dans quelques instants. Et juste mesure, ben revient demain dès 22h. L'émission sera écoutée mercredi. Les infos.
2: Marie Giovanola.
3: De hauts responsables iraniens se sont déplacés à Doha, au Qatar, pour des tractations en vue d'un accord de paix au Moyen-Orient. De son côté, Donald Trump, le président américain, a fait monter les enjeux en appelant le Qatar et l'Arabie Saoudite à normaliser leurs relations avec Israël dans le cadre d'un éventuel accord. Plus tôt, Téhéran avait fait état de progrès dans les discussions, mais écarté la perspective d'un accord imminent pour tourner la page des hostilités. Et le président iranien a ordonné le rétablissement de l'accès à Internet international en Iran, selon des médias locaux. Internet a été interrompu pendant les grandes manifestations qui ont culminé début janvier et suspendu le 28 février au début des frappes américaines et israéliennes contre le pays. Depuis, la population n'a accès qu'aux plateformes et sites relevant du réseau national. La diplomatie russe a exhorté les ressortissants étrangers vivant à Kiev, en Ukraine, dont les personnels diplomatiques, à quitter la capitale avant de nouveaux bombardements de l'armée russe. Cette annonce intervient après des frappes particulièrement massives ayant visé l'Ukraine ce week-end, notamment la capitale, Kiev. De son côté, l'Ukraine a appelé à ne pas céder au chantage russe. Des combats intenses opposent depuis plusieurs jours les forces de Kinshasa et celles du groupe anti-gouvernemental M23 dans l'est de la République démocratique du Congo. Et ce, alors que l'épidémie d'Ebola se propage. Le directeur de l'Organisation mondiale de la santé est attendu demain en RDC. Il a averti que l'épidémie qui sévissait dans le pays était extrêmement grave et difficile à gérer. Il a appelé les États voisins à agir immédiatement. La Suède a atteint son objectif de devenir un pays sans tabac en 2025. Moins de 5% de la population fume quotidiennement des cigarettes contre 16% il y a 20 ans. Mais un quart de la population consomme encore quotidiennement de la nicotine, selon ce rapport publié aujourd'hui. Plusieurs autres pays, comme l'Irlande ou la Nouvelle-Zélande, se sont fixés un objectif de moins de 5% de fumeurs pour se dire pays sans tabac. Un objectif repris par l'Organisation mondiale de la santé. Une violente altercation s'est produite samedi, peu avant 7h du matin, à la gare de Montet, en Valais. Pour des raisons que l'enquête devra établir, deux individus s'en sont pris à un troisième homme de 35 ans. Grièvement blessé, il est décédé aujourd'hui. Trois personnes ont été interpellées, indique le ministère public valaisan et la police cantonale. En tennis, Stan Wawrinka a été éliminé aujourd'hui au premier tour de Roland-Garros. Un dernier tour de piste pour le Vaudois de 41 ans sur la terre battue parisienne. Avant de ranger ses raquettes en fin de saison, il s'est incliné en 4-7 contre le néerlandais Jesper de Jong. Et les Suisses, elles, continuent de cartonner sur la terre parisienne, comme Belinda Bencic, Jill Teichmann et Suzanne Bandecki. Victoria Golubic a, elle aussi, rejoint le deuxième tour en balayant la hongroise Pana Udvardi en 2-7, 6-0, 6-2. Et du côté du ciel, le temps sera ensoleillé et très chaud demain, avec un maximum de 31 degrés. La visibilité sera légèrement péjorée au-dessus de 1000 mètres par la présence de poussière du Sahara. Ce temps devrait se maintenir au moins jusqu'à samedi.
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1: Bonsoir. 31 degrés demain. Chaud, tellement chaud les cœurs. 0880 70 70, 0880 80 70 70. Comment ça va à vous, votre cœur? Allez, venez nous rejoindre. 0880 70 70. Comment va votre cœur?
2: Il bat. Je crois que ça va bien. Non, il est un peu sous caféine, donc il bat un peu plus vite que normalement, mais oui, ça va bien.

0: En espérant que tu reviennes, Harpin Lépine, québécois émergent sur la scène de tout le Canada et qui arrive jusqu'à nous avec des textes très touchants, je trouve. 0880 70 70, 0880 70 70. Vous intervenez quand vous voulez pour nous rejoindre dans la conversation, puisque là maintenant, j'invite Louise Tassin.
1: Bonjour.
0: Oui, vous êtes là. Je viens d'appuyer en fait, j'étais en train de me dire, mince, quelle est la bonne ligne? Est-ce que vous avez un écho, Louise, sur votre voix quand vous écoutez?
1: Alors, j'essaye. Oui, j'ai un écho.
0: Ok, je vous passe sur l'autre ligne, ne quittez pas. Hop. On a définitivement un problème sur la ligne 1, si jamais mes collègues techniciens m'entendent. Bonsoir Louise, merci beaucoup d'être avec nous.
1: Merci à vous pour cette invitation.
0: Vous avez publié très récemment un livre aux éditions La Découverte, intitulé « Comme on les enferme », avec un mystère sur le « on » et sur le « les » qui serait nécessaire de préciser tellement tout cela peut sembler arbitraire, et qui raconte la vie de ceux qu'on appelle et celles qu'on appelle les retenus. Ce sont ces personnes qui se retrouvent en centre de rétention. C'est votre travail de thèse que vous publiez sous forme d'un ouvrage complet et fort intéressant, puisqu'il s'agit d'une immersion rare. Vous avez passé jusqu'à 4 mois dans certains de ces centres de rétention, notamment en France, mais vous êtes aussi allé en Italie et en Grèce, que ce soit à Lesbos ou à Lampedusa. Qu'est-ce qui... je vous précise que dans cette émission, La Ligne de Cœur, on parle de soi, on parle en jeu. Qu'est-ce qui, chez vous, avait besoin de venir questionner la réalité de ces femmes, ces hommes, mais aussi ces enfants, qu'on enferme de façon très violente pour des raisons administratives?
1: Alors, je pense que tout est parti au départ, effectivement, de quelque chose qui avait à voir avec le cœur, à savoir une forme d'indignation. Ça remonte à mes études de master où j'avais été le témoin d'une arrestation massive de sans-papiers dans un foyer de travailleurs en région parisienne. Et j'avais ensuite accompagné avec un collectif de soutien ces individus. Donc il y avait donc une quarantaine de personnes et en fait ils étaient traités dans 2 chambres différentes par 2 juges différents. Un premier juge avait identifié un vice de procédure et à ce titre avait libéré 20aine de personnes. Et dans la chambre contiguë, l'autre juge, lui, n'avait pas retenu ce vice de procédure et donc l'autre vingtaine de personnes avait écopé de ses obligations de quitter le territoire français, ce qu'on appelle donc les OQTF dans le cas de la France, et à ce titre avait été placée en rétention. Et pour moi, ça a été une première expérience très marquante, au sens où elle m'a confrontée aux réalités rugueuses du droit des étrangers, au pouvoir arbitraire des juges, et surtout elle m'a confrontée à ce que sont les centres de rétention, à savoir des lieux d'enfermement administratif. Et peut-être ce qu'il faut souligner, et ce qui était effectivement à l'origine de mon intérêt pour cette question, c'est donc que les étrangers en situation irrégulière, ils peuvent être enfermés pour un motif uniquement administratif, qui est donc l'absence de titre de séjour. Et en cela, c'est un dispositif dérogatoire au droit commun, puisque tout à chacun en France ne peut être normalement privé de liberté que s'il a commis un crime ou une infraction. Et donc là, c'est un dispositif exceptionnel pour cette catégorie de population. Et donc, j'ai eu envie, voilà, de m'intéresser à ces dispositifs de contrôle et de comprendre un peu ce qui se jouait dans ces lieux qui restent encore aujourd'hui très méconnus, très opaques, alors même que la question de la lutte contre l'immigration irrégulière est au centre des débats politiques et médiatiques. En France, à chaque campagne électorale, à chaque fait divers impliquant un étranger extra-européen, cette question des mesures d'expulsion revient sur le devant de la scène. Et pourtant, on sait finalement assez peu de choses de ces lieux dans lesquels ils et elles sont enfermés. Et c'est tout ça que j'ai eu envie de documenter et d'interroger plus avant.
0: C'est la même réalité ici aussi en Suisse. Cet argument revient tout le temps de façon très réduite aussi dans le propos, avec toujours le rejet des personnes issues de la migration et ce scandale que serait celui des personnes qu'on expulse bas. Ce qui est assez intéressant justement dans votre livre, je découvre que les personnes qui auraient commis des crimes et qui doivent quitter les territoires, c'est seulement 2% de l'ensemble de toutes ces personnes qui sont retenues. Donc c'est très marginal finalement, c'est rien du tout. Et vous parliez de raisons administratives, par exemple, peut-être pour être concret, un étudiant étranger qui ne serait soudainement plus étudiant ou qui aurait de la peine à renouveler son titre d'étudiant, sachant qu'en plus aujourd'hui les procédures sont faites de façon numérique et tellement obscure et complexe, je parle du système français là en particulier, pourrait perdre son titre d'étudiant et donc devenir illégal sur le territoire et donc être enfermé.
1: Absolument. Ce chiffre des 2%, alors il ne concerne pas uniquement les personnes enfermées, mais l'ensemble des mesures d'expulsion, des OQTF qui sont prononcées sur le territoire français. Et je pense que c'est un chiffre qui est effectivement très important de rappeler. C'est un chiffre de la Cour des comptes qui date de 2024 et qui montre en effet que sur les 500 000 OQTF qui ont été prononcées entre 2019 et 2022, seuls 2% l'ont été après une condamnation pénale. Et donc effectivement, ce que ça veut dire, c'est que les personnes sans papier, qui sont largement associées dans les représentations courantes et médiatiques à la clandestinité et donc plus largement aussi à la délinquance, en réalité, ce sont des personnes qui, en général, étaient en situation régulière, sont arrivées légalement sur le territoire français, mais ont vu leur situation illégalisée au gré soit de leur changement de statut. Effectivement, par exemple, passer du statut d'étudiant en France au statut de travailleur, c'est très compliqué, et ou au gré des changements de législation qui contribuent effectivement à rendre souvent de plus en plus difficile, et notamment effectivement dans ce cadre de la dématérialisation de l'accès au séjour, le renouvellement de ces titres.
0: Mmh. Et sans parler qu'auparavant, avant que ça soit numérisé, c'était des heures et des heures d'attente devant les préfectures des 4h du matin, et avec une immense difficulté, une immense peine. Tout est fait quand même pour rendre la tâche très difficile, très laborieuse. Mais dans un paradoxe qui rend la situation ubuesque, qui en même temps qui la rend touchante parce qu'elle dénoue certains problèmes, je découvre à travers votre reportage, puisque vous êtes sociologue, mais c'est un reportage de fond que vous menez avec une immersion longue auprès des personnes qui assurent le rôle de l'entretien des lieux, des agents de sécurité, des agents de référence administrative, en fait, le personnel qui est là pour tout, parce que c'est aussi les personnes qui font l'intendance, la buanderie, faire les soins, enfin tout, et qui n'appartiennent pas à un service public de l'État, mais qui sont des salariés qui sous-traités par diverses entreprises privées. Mais ce qui est à la fois très émouvant, très bouleversant et très très perturbant, c'est de réaliser que ces personnes-là auraient pu passer elles aussi par un statut de situation illégale, ou connaissent des gens dans cette situation, voire même retrouvent un cousin dans cette situation dans les centres de rétention où elles travaillent. En fait, il y a une très grande proximité dans leur parcours, une très grande proximité dans leur situation, et on ne sait plus vraiment qui est là et pourquoi, et à quel point ça ne tient à rien, finalement, de se retrouver enfermé.
1: Tout à fait. Et effectivement, pour moi, ça a été une des grandes surprises de l'enquête, et je pense que c'est ce qui fait aussi tout l'intérêt et tout le sel de cette démarche ethnographique qui consiste à vraiment passer du temps sur les terrains qu'on cherche à étudier. Et ça a été de découvrir effectivement le rôle que jouent en France, dans les centres de rétention, des prestataires de services privés, alors même que la lutte contre l'immigration irrégulière, le contrôle migratoire a été historiquement construit comme une prérogative régalienne, et que cette question reste présentée comme un indice ou une promesse de la fermeté des États. Eh bien, cette surprise, ça a été de voir effectivement le rôle central que jouent des prestataires de services qui, alors en France, ça dépend des marchés locaux, des marchés publics locaux, donc c'est pas le cas dans tous les centres de rétention, mais dans celui sur lequel j'ai travaillé, en effet, ces prestataires intervenaient non seulement dans les arrières-cuisines, mais aussi, notamment effectivement sur la buanderie, donc la restauration, le nettoyage, mais également ils sont chargés de l'intendance de ces lieux, c'est-à-dire de gérer tout le quotidien de ces centres. Et or, une des grandes surprises a été de constater le profil sociologique de ces prestataires de services. Dans le centre que j'ai étudié, les équipes des prestataires sont constituées quasi exclusivement d'immigrés ou de descendants d'immigrés, dont certains ont même été sans papier ou risquent de le devenir du fait de statuts juridiques précaires, notamment ce statut d'étudiant étranger, si bien qu'effectivement, au fil de l'enquête, je me retrouve un moment, par exemple, à passer du temps avec un homme qui s'appelle Alain, qui est haïtien, et qui finit par me confier au bout de quelques temps qu'il est dans l'attente du renouvellement de son titre de séjour, et qu'il est dans l'inquiétude, et il se met à rire de façon angoissée en disant « mais en fait, c'est peut-être moi qui bientôt serai de l'autre côté des barreaux ». Et cette situation, cette proximité de trajectoire entre les personnes qui travaillent dans ces lieux, ces prestataires privés, ces sous-traitants, et les étrangers retenus, comme on les appelle selon toute une terminologie euphémisante en vigueur, cette proximité de trajectoire, elle peut paraître paradoxale, mais en fait, elle n'est paradoxale qu'en apparence, parce que au contraire, ce qu'elle dit, elle dit quelque chose. Elle dit en fait toute la ségrégation, la segmentation, disons, raciale du marché du travail aujourd'hui en France, où les populations étrangères sont surreprésentées dans les métiers subalternes. Et puis, ce que ça dit aussi, c'est vraiment les impasses, les apories, les contradictions des politiques migratoires qui font de la lutte contre l'immigration irrégulière un enjeu récurrent, chronique, et qui, pourtant, on le voit, voilà, tout un pan de l'économie, y compris dans les institutions publiques, repose sur la mise au travail de cette main-d'œuvre corvéable que représentent les étrangers.
0: Donc il y a un marché lié à ça, et puis il y a une inefficacité, parce que le discours politique parle d'expulsion, etc., mais finalement, le nombre d'expulsions n'est pas si élevé et reste encore beaucoup dans la zone européenne. À la fin de toute l'enquête que vous avez menée, parce que ce qu'on n'a pas encore mentionné, ce sont les violences subies par ces personnes dans ces centres de rétention. Vous parliez d'un rire angoissé, mais il a de quoi être terrorisé, parce que c'est un arrêt sur votre vie, avec une menace d'expulsion dans une situation de laquelle vous ignoriez tout, et peut-être même de laquelle vous avez cherché à réchapper, donc c'est vraiment terrifiant. En vivant ça, en plus, parfois comme symboliquement un kidnapping, parce qu'on vous arrache à votre vie, hein, c'est aussi quand même ce qui se passe, et à vos proches et à votre réseau. Mais ce n'est pas réellement efficace. Donc, il y a toutes ces violences, il y a tous ces discours, il y a tout cet argent, puisque ça coûte assez cher en plus, et puis il y a la réalité. Donc la question, c'est pourquoi est-ce que c'est maintenu de la sorte ?
1: Effectivement, c'est un peu la question que j'essaie de soulever tout au fil du livre. En fait, quand on regarde les chiffres, les centres de rétention, c'est un dispositif qui est très coûteux en termes de budget public. La lutte contre l'immigration irrégulière en France, elle représente au bas mot 2 milliards d'euros par an. Un passage en centre de rétention est évalué, estimé à 16 200, 16 400 euros par personne. Et par ailleurs, effectivement, c'est un dispositif qui ne répond pas ou très peu aux objectifs affichés, puisque en France, et c'est d'ailleurs à peu près le même chiffre à l'échelle européenne, moins de 40% des personnes enfermées sont réellement expulsées, et parmi elles, près de la moitié le sont au sein de l'Union européenne, en vertu notamment du règlement de Dublin qui permet de renvoyer les étrangers dans le premier pays dans lequel ils ont été identifiés. Par ailleurs, les centres de rétention sont des lieux attestés de violences, d'atteintes aux droits, des atteintes qui sont largement documentées, et ce de longue date, par les acteurs associatifs qui interviennent en France en rétention, mais aussi par des acteurs, des autorités indépendantes comme le défenseur des droits ou le contrôleur général des lieux de privation de liberté. Et malgré tout ça, en fait, on continue à enfermer et à enfermer toujours plus longtemps. En France, les centres de rétention datent de 1981. Au départ, la rétention a été limitée à quelques jours. C'était même une loi qui émanait du Parti Socialiste, dans une logique de protection des droits face à des pratiques arbitraires qui avaient déjà lieu à l'abri des regards. Mais en fait, ce dispositif, ça a été la première pierre de ce qui est devenu par la suite le tout répressif qu'on connaît aujourd'hui, puisque la durée de rétention n'a cessé d'être prolongée, la durée maximale, passant à 10, puis 12, puis 32 jours, puis 90 jours, enfin 45 puis 90 jours aujourd'hui, qui sont même extensibles dans certains cas jusqu'à 210 jours. Or, les chiffres, et notamment les chiffres des acteurs associatifs, montrent que ce prolongement de la durée de détention, il ne permet pas d'éloigner davantage, parce que ce qu'il faut savoir, c'est que une expulsion, elle est soumise à deux conditions. La première, c'est l'identification du pays d'origine de la personne, et la deuxième, c'est l'obtention d'un laissez-passer auprès des autorités de ce pays. Donc en gros, soit on arrive à réunir ces conditions, et les chiffres des associations, c'est que c'est très largement dans les 40 premiers jours, soit on n'arrive pas à les réunir. Et dans ce cas, à quoi ça sert de continuer à enfermer, plus longtemps ? Le fait que cette prolongation soit récurrente et revienne vraiment comme un leitmotiv dans les politiques publiques, ça suggère que les centres de rétention sont aussi en fait une forme de mesure punitive qui ne dit pas son nom, et surtout qu'il s'agit pour beaucoup également d'une politique spectacle, d'une politique d'affichage qui vise à montrer qu'on fait quelque chose, qu'on prend des mesures, notamment dans le contexte électoral, notamment dans le contexte face à la montée des extrêmes droites, etc. Mais c'est un dispositif qui, s'il relève d'une politique spectacle, a des conséquences qui, elles, sont des conséquences bien réelles, notamment sur la santé mentale et physique des personnes et bien évidemment sur le respect de leurs droits.
0: Donc il existe malheureusement une mortalité aussi liée aux expulsions. Certaines personnes meurent lorsqu'elles doivent quitter le territoire. Ça se passe aussi en Suisse. Il y a aussi des personnes qui cherchent à mettre fin à leur jour, tant c'est éprouvant. Vous-même, vous avez traversé cela pendant ces mois où vous étiez sur place. Comment est-ce qu'on ressort après 4 mois où on vit la réalité de cette situation-là pour tant de gens différents, avec tant d'histoires différentes?
1: C'est évidemment une enquête qui a été éprouvante personnellement, mais disons que voilà, ce que je vivais au regard de ce que les gens en face de moi vivaient, c'était rien en fait. Et donc pour moi, ce qui faisait sens, c'était précisément d'avoir cet accès inédit à ces lieux qui sont relativement, voire complètement fermés au regard extérieur. Ils sont très difficiles d'accès.
0: Où les politiques ne vont pas en plus. Les politiques. Et c'est ça le plus fou dans l'histoire, c'est que les politiques qui clament cette nécessité n'y sont pas allées, n'y traînent pas.
1: Absolument. Oui, oui, les seules personnes qui auraient le droit d'y aller de droit, ce sont les députés. Et en fait, ils y vont très rarement et uniquement certains partis qui ont pris position contre ce type de dispositif répressif. Ça reste très marginal. Donc, ce sont des lieux qui sont vraiment soustraits au regard. Et donc, pour moi, ce qui faisait sens en fait aussi dans cette enquête, c'était précisément de produire une recherche qui soit à la hauteur de cet accès au terrain et de ce que les personnes que j'ai rencontrées ont accepté de me confier. Les personnes enfermées, comme celles et ceux qui travaillaient, notamment ces prestataires de services, dont plusieurs m'ont en fait demandé d'écrire un livre, parce que ce sont des personnes qui sont très précarisées et dont la parole est silenciée. Ils sont tenus en fait au silence. Et donc, j'espère à travers ce livre être à la hauteur aussi de ce qu'eux ont vécu et ont projeté dans les échanges qu'on a pu avoir et la confiance qu'ils m'ont portée au fil de cette enquête.
0: Je peux leur assurer que, en tout cas, je les ai entendus à travers vos mots. Et c'est bouleversant. Et c'est bouleversant pour ici, comme c'est bouleversant pour Lampedusa ou Lesbos, même si les situations sont quelque peu différentes. Qu'est-ce que vous voyez de symboliquement très, très différent entre la France, la Grèce et l'Italie?
1: Alors, entre la France, la Grèce et l'Italie, ce qui était assez différent, c'était c'est 3 pays, 3 situations locales qui sont évidemment pas les mêmes. Donc, j'ai travaillé sur l'île de Lampedusa, qui se situe au milieu de la Méditerranée, qui est une île de 22 km², qui a été réellement construite comme une île frontière et qui est désormais un emblème des arrivées de migrants dans l'Union européenne. Et à Lesbos, à la frontière gréco-turque, qui est une île aussi anciennement de passage, etc., et qui ensuite, ces deux lieux sont aussi devenus un emblème à partir du moment où des hotspots y ont été installés à partir de 2015. Ça a été une des solutions, entre guillemets, apportées par l'Union européenne face aux arrivées de migrants en 2015, 2016, etc. Ces hotspots ont été présentés comme une solution nouvelle, alors qu'en réalité, ils ne font que reproduire des logiques d'enfermement aux frontières telles que j'avais d'ailleurs pu les observer et qu'on peut observer de longue date. Donc c'est effectivement des situations qui sont assez différentes, notamment parce que la gestion n'est pas tout à fait la même. Et en même temps, il y a beaucoup de logiques communes, notamment cette logique d'externalisation. Ce que j'ai pu observer à Lampedusa, il faut savoir qu'en Italie, c'est la totalité de la gestion des centres de rétention, mais aussi des centres d'hébergement pour les demandeurs d'asile, qui est sous-traitée à des acteurs non étatiques, qui peuvent être soit des associations, soit des entreprises. Et donc, dans le centre de Lampedusa, c'était une coopérative sociale qui était... à qui était sous-traitée la gestion du lieu. Mais ce que j'ai montré dans mon enquête, c'est qu'en fait, cette coopérative sociale, elle n'avait de coopératif et de social que le nom, et qu'on retrouvait en fait des logiques de précarisation et de silenciation finalement assez semblables à ce que j'avais pu observer en France. mais à la différence près que pour le coup, les personnes qui travaillent dans ces lieux n'ont pas de lien, n'ont pas d'histoire et de trajectoire liée à l'exil, mais qu'il s'agit de populations locales, mais qui sont elles-mêmes précarisées puisqu'il s'agit d'une île enclavée dans laquelle il y a assez peu de ressources économiques, sinon le tourisme. Et donc la présence de ce centre sur l'île est très ambivalente parce qu'à la fois elle cristallise la colère des acteurs, notamment du tourisme, de la restauration, de l'hébergement, qui y voient une menace pour l'image de cette île. Et en même temps, c'est aussi un foyer d'emploi pour ses habitants. Et donc, je montre comment est-ce qu'il y a aussi des logiques de concurrence sociale, finalement, qui sont à l'origine de formes de rejet de la part de ses habitants vis-à-vis de ces personnes qui arrivent et qui peuvent être parfois vues comme bénéficiant d'une attention, voire via ces dispositifs de financement dont eux seraient dépourvus. Ce qui est pour partie une construction, mais qui, du coup, là aussi, produit des effets, notamment en termes de racisme, et qui montre bien toute l'ambivalence sur cette île qui a été, par moments, érigée en île modèle d'accueil, d'hospitalité, où on voit que c'est évidemment plus complexe que ça. Et pour le cas de Lesbos, là, c'était encore une configuration différente, parce qu'au moment de mon enquête, face aux défaillances étatiques, à l'absence de prise en charge par les autorités, que ce soit la police ou les gardes-côtes, ce sont principalement des collectifs d'habitants et de militants qui se sont emparés, ont été amenés de facto en fait à devoir gérer les arrivées de migrants, soit en intervenant dans des lieux d'enfermement hybride comme le port dans lequel étaient enfermées des personnes sans aucune protection ou à peine, et ou aussi en mettant en place des dispositifs alternatifs comme le centre de PICPA qui a été un dispositif plus ou moins autogéré permettant d'imaginer aussi d'autres formes d'accueil dans l'Europe contemporaine.
0: J'écoute en me disant que c'est infernal comme cela a évolué. C'est-à-dire qu'en 1981, les centres de rétention, c'était 6 jours maximum. On en est à 3 mois, voire 7 mois aujourd'hui. Donc ça ne cesse d'augmenter en mesure de répression et d'enfermement. Est-ce qu'on vous a glissé des solutions? Est-ce que vous avez vu des solutions?
1: Bon, moi, évidemment, en tant que chercheuse, mon objectif était de décrire les choses telles qu'elles sont et pas forcément d'entrer dans une logique de recommandation. En revanche, c'est évidemment une question que je me suis posée et que j'ai posée à d'autres, à mes interlocuteurs, etc. Et là où ça a été étonnant, ça a été de constater comment est-ce que les gens qui travaillent dans ces lieux, à commencer par la police elle-même, se positionnent ou plutôt précisément prend ses distances vis-à-vis, ses distances critiques vis-à-vis de ces institutions. Et je pense notamment à cet entretien que j'ai fait avec un haut gradé du centre de rétention de région parisienne sur lequel j'ai travaillé et auprès de qui j'évoquais les violences policières, les émeutes, les tentatives de suicide, etc. Et à qui je demandais, voilà, selon vous, comment est-ce que tout ça pourrait être amélioré? Et sa réponse a été sans appel. Il m'a dit, ça c'est pas sûr qu'il faille le noter, mais ce qu'il faudrait, c'est supprimer les CRA, les centres de rétention administrative, donc, et régulariser tout le monde. Ensuite, un silence s'est fait, puis il s'est repris et il a dit, mais ça, c'est pas rationnel. Et en fait, j'ai décidé de conclure l'ouvrage sur cette proposition et ce doute, en faisant aussi confiance à l'intelligence des lecteurs et des lectrices pour se faire leur propre position sur ce qui est ou pas rationnel.
0: Réflexion d'un haut gradé de la police qui est au cœur du dispositif et qui le côtoie donc quotidiennement. Merci beaucoup Louise Tassin. Il y a une question que je pose tout le temps. Je demande aux gens que je croise dans la rue, aux débeautés et à mes invités, comment vont leurs cœurs? Alors, comment va votre cœur?
1: mon cœur va bien et mon cœur va bien parce que je suis heureuse en fait de voir ce travail de thèse qui a été un travail de longue haleine, non sans difficulté, notamment dans l'accès à ces lieux. Et ensuite, j'ai retraduit cette thèse qui était sous un format un peu académique pour en faire un livre en essayant de aussi m'approprier une plume plus narrative, d'essayer de vraiment rendre compte des lieux, des trajectoires, de la parole des personnes que j'ai rencontrées. Et voilà, cette période de présentation à travers le livre de ce que sont les centres de rétention, c'est une période qui me porte parce que je me dis que j'essaye de poser un peu publiquement cette question de l'enfermement administratif et donc de remettre en question la banalisation du recours à l'enfermement pour cette population que sont les exilés. Et ça fait battre mon cœur.
0: Merci de le faire exister. Merci beaucoup en tout cas pour cette interview. Louise Tassin, Comment les enferme, ça a paru aux éditions La Découverte dans la collection L'Envers des faits. Et c'est donc tout un travail qui effectivement a fait face à beaucoup de défiance. C'est très difficile d'entrer dans ces univers. Donc merci de l'avoir fait et bravo pour cet ouvrage. Je vous souhaite une très bonne soirée, une bonne nuit. Merci.
1: Un grand merci à vous. Merci.
0: Au revoir. Au revoir.
1: Au revoir.
0: 0880 70 70, 0880 70 70, c'est la fameuse dédicace, comme tous les jours, à 22h30. Et aujourd'hui, nous avons Marc qui nous a laissé un message. Un Marc, je dirais, qu'est-ce qu'on pourrait dire? Un Marc particulièrement gourmand, on va dire ça. Un Marc particulièrement gourmand.
2: Salut, c'est Marc. J'aimerais dédicacer Ain't No Mountain High Enough à la fantastique briocherie qui illumine tous mes midis et sa chef pâtissière Mathilde au quartier Bessière. Donc c'est Brio et les montagnes de brioche, ça illumine tous mes rêves toutes les nuits. Donc cette chanson, c'est pour cette briocherie parce que vraiment j'adore la chanson et j'adore les brioches.

0: Nous aussi, on veut des montagnes de brioche. Même à 22h36. 0880 70 70 0800 80 70 70. Arnaud est en ligne avec nous. Bonsoir Arnaud.
1: Bonsoir.
0: Ah, j'ai eu peur. Maintenant, j'ai toujours un peu peur avec ces lignes téléphoniques. Je ne sais jamais si ça fonctionne ou pas.
1: Si vous m'entendez, tout va bien.
0: Je vous entends très bien. J'aurais besoin que vous me précisiez pour quel organisme vous travaillez.
1: Je travaille pour la Ligue suisse des droits de l'homme de la section vaudoise.
0: Et justement, en écho avec tout ce dont nous venons de discuter suite à l'apparition du livre de Louise Tassin sur les centres de rétention administrative, ces centres qui permettent le maintien enfermé de personnes qu'on dit retenues parce qu'elles ont un statut qui n'est plus en accord avec la loi sur leur titre de séjour. Vous avez observé des situations similaires en Suisse ?
1: Alors, pour cadrer un tout petit peu le travail que nous faisons, c'est qu'en raison de la structure fédérale de la Suisse, les centres de rétention pour la Suisse romande sont situés sur le canton de Genève. Donc, ce sont nos collègues genevois qui se chargent des visites aux centres de rétention qui ont lieu en Suisse.
0: C'est réparti comme ça.
1: C'est réparti. Voilà, c'est une répartition territoriale parce qu'il y a un concordat qui prévoit que le canton de Genève héberge les centres de rétention à proximité de l'aéroport.
0: Vous y êtes déjà allé, vous ? Enfin, c'est un endroit que vous avez déjà visité, un centre de rétention administrative ?
1: Non, j'ai jamais visité un centre de rétention administrative.
0: Et vous avez une idée de ce qu'on vous en dit ou vos collègues de Genève vous en parlent ?
1: Oui, peut-être, mais j'ai pas énormément de témoignages à vous apporter ce soir à ce sujet. Alors, nous, on travaillera sur les prisons, pas sur la rétention administrative.
0: D'accord. Et qu'est-ce que vous aimeriez venir me raconter sur les prisons qui pourraient faire écho à ce dont on vient d'évoquer avec Louise Tassin, le fait que des personnes qui n'ont rien commis en termes d'infraction, qui n'ont pas commis de délinquance, en fait, qui se retrouvent juste dans une problématique administrative, sont enfermées jusqu'à 7 mois. Ça vous évoque quoi ?
1: Je
0: veux pas vous embarrasser. Dites-moi.
1: J'ai un peu de peine à donner du sens avec parce que j'ai pas pu entendre l'émission tout à l'heure, donc j'ai un peu de peine à donner du sens à votre question. Je crois que vous souhaitiez nous entendre parler d'une conférence qu'on organisera prochainement sur la question des zones carcérales et des questions des violations de droits fondamentaux au sein des zones carcérales du canton de Vaud. Ce dont je vous parle très volontiers, je vous parle volontiers de zones carcérales. Mais
0: surtout que la thématique est lourde, puisqu'on parle de violation des droits fondamentaux en zone carcérale.
1: Si vous souhaitez, voilà, je peux aussi vous parler de ce qu'est la Ligue des droits de l'homme, si c'était le...
0: Non, dites-moi. J'avais juste une envie de donner un écho suite à ce qu'on vient de discuter avec Louise, mais c'est très bien aussi d'aller directement dans le cœur des prisons.
1: Absolument, je suis absolument navré alors.
0: Déjà, c'est les jeunes voix qui s'en occupent. On le découvre, donc, et vous êtes vaudois, donc voilà.
1: Alors, moi, je traite de la section vaudoise, donc oui, effectivement, j'intervenais quand même. Où en étions nous ?
0: On en était sur cette conférence. Racontez-nous pour quelles raisons cette conférence existe d'abord. Quelles ont été les observations pour avoir besoin de créer telle conférence avec un intitulé aussi fort, parce que c'est très inquiétant.
1: C'est très inquiétant et ça fait plus de 10 ans maintenant que des décisions de justice constatent que le fait de retenir plus de 48 heures en cellule de garde à vue des personnes qui sont alors sur le coup d'une procédure pénale est une violation non seulement de la loi suisse et vaudoise qui prévoit une limitation à 48 heures de rétention dans ces locaux, mais aussi de la Convention européenne des droits de l'homme et des règles pénitentiaires européennes qui sont des règles édictées par le Conseil de l'Europe qui concrétisent en fait l'interdiction de la torture, des mauvais traitements s'agissant des personnes détenues. Et ça fait depuis plus de 10 ans maintenant que régulièrement, donc quand je dis régulièrement, c'est-à-dire tous les jours de l'année en permanence, des personnes sont détenues largement plus de 48 heures dans ce qu'on appelle des zones carcérales, donc finalement des cellules de garde à vue, des structures comme un hôtel de police des hôtels de police à Lausanne et dans les différents centres du canton. Et cette problématique est connu et archi connu, donc il n'y a pas de une nouveauté de dire qu'il y a une violation de la loi. Ce qui est par contre très inquiétant, c'est que ce qu'on observe ces derniers temps, c'est une tendance à l'allongement des durées de détention en zone carcérale d'une part, et d'autre part le constat que ces zones sont extrêmement difficiles d'accès.
0: Vous voulez dire d'accès à qui ? D'accès aux médecins ? D'accès à qui ?
1: D'accès au public, finalement, parce que dans une prison classique, si vous voulez, vous avez quand même un certain nombre de personnes qui vont et qui viennent. Un détenu en régime, en tout cas d'exécution de peine, donc qui a été condamné à des accès pour recevoir des visites de famille, proches, amis, et il y a toute une série de personnes qui peuvent entrer, soignants, aumôniers, intervenants sociaux.
0: Et plus de personnel.
1: On peut se former depuis la prison, on peut recevoir... différentes visites. Même en détention préventive, donc avant jugement, même si les visites sont cadrées, soumises à un contrôle, parce qu'évidemment qu'en période d'enquête, il y a lieu de contrôler qu'il n'y ait pas d'informations sensibles pour l'enquête qui soient échangées, même pendant cette période-là, une personne en détention provisoire standard a droit à des visites. Tandis que dans les zones carcérales, et on parle de périodes de détention qui peuvent aller jusqu'à de l'ordre de 2 voire 3 semaines, voire parfois largement plus d'un mois, à peu près personne ne vient. Ce sont des endroits qui sont situés donc dans des postes de police, et il y a un accès très limité aux soins médicaux. Donc il y a un infirmier de permanence qui peut être appelé, un médecin de garde qui peut intervenir si nécessaire, mais il n'y a pas de personnel médical sur place, contrairement à une prison où il y a un bureau médical, les personnes qui sont dans ces zones ne reçoivent à peu près aucune visite, si ce n'est de leur avocat. C'est à peu près le personnel qui gère la zone et évidemment les enquêteurs pour les besoins de l'enquête, mais finalement ça s'arrête là. Et c'est une situation peut-être qu'il faut encore ajouter qu'au niveau des conditions de détention, donc c'est des conditions extrêmement dures, parce que c'est des cellules qui sont conçues pour de la garde à vue, donc il n'y a pas à véritablement parler de lit, les toilettes ne sont pas séparées du reste de la cellule, il faut, même pour obtenir un verre d'eau, parfois, en tout cas ça a été compliqué, il n'y a pas de lieu vraiment adéquat pour la promenade, il y a des possibilités de sortir maximum une heure par jour dans une cour, il y a une surveillance constante, la taille de la cellule n'est évidemment pas adaptée à un séjour prolongé, et pendant longtemps, il était même, la lumière restait allumée en permanence, donc les personnes finissaient très vite par être désorientées, plus savoir si on était le jour, la nuit, quel jour, etc. Et donc ces conditions-là sont extrêmement dures et extrêmes et finalement peu accessibles au public. Et donc l'idée de faire une conférence ce mercredi à Lausanne, le 28, ce sera le jeudi, à Lausanne, c'est de donner aussi la parole à des personnes qui ont un vécu de l'intérieur.
0: Ah, qui sont passés par ces cellules.
1: Ou en tout cas, intervenants sociaux qui peuvent avoir un accès direct, ou des avocats qui ont des accès et qui les connaissent directement. Conférence qui sera animée par Flaviane Valli-Di Matteo, qui est journaliste à 24 heures, qui a aussi fait, elle, un gros travail de recherche et de prise de contact avec des personnes qui sont passées, elle publie une tête d'article dans 24 heures à ce sujet, pour mettre en lumière les conséquences sur la santé physique et mentale de toutes les personnes qui sont passées par ce stade de la détention en zone carcérale, comme on les appelle dans le canton de Vaud.
0: Mais pour quelle raison est-ce qu'on pourrait se retrouver dans cette zone carcérale ?
1: Alors, on se retrouve, c'est le début de n'importe quelle incarcération, à peu près. Donc, toute personne qui finalement est arrêtée en flagrant délit, même pas en flagrant délit, même sur mandat d'arrêt, et qui doit être placée en détention provisoire aux conditions légales de la détention provisoire, parce qu'elle est suspectée d'avoir commis un crime ou un délit et qu'il y aurait un risque de fuite, de collusion, de récidive, qui donc doit être placé en détention, c'est la loi qui le prévoit, commence son séjour en principe là-bas parce que le reste des prisons normales destinées à la détention provisoire sont pleines.
0: Donc il y a aussi là le problème avant tout.
1: Donc il n'y a plus de place.
0: Oui, c'est ça.
1: La question de la cause, la cause première, directe de l'utilisation des zones carcérales, c'est la surpopulation du parc pénitentiaire vaudois en général et notamment des prisons destinées à l'exécution de la détention provisoire.
0: Et là, je reviens justement au centre de rétention administrative. Ce qui fait écho justement à ce dont nous discutions, c'est la violence qui s'exerce non seulement sur les personnes qui sont détenues, là, pour le coup, puisqu'on parle de détention dans ces centres, ces enfermements de prison et de cellules carcérales que vous évoquez. C'est la violence qui s'exerce aussi sur tout le personnel, parce que j'imagine que c'est infernal d'être policier en ayant une prise en charge quotidienne de quelqu'un dans ces conditions-là aussi.
1: C'est effectivement, on peut imaginer extrêmement difficile. Il y a en plus, il faut imaginer aussi que, comme je disais, on parle de premier stade, donc vraiment des premiers jours de détention. Donc il faut imaginer que on parle de personnes qui, pour certaines, ont un travail, ont une famille, ont des enfants, et puis un matin, eh bien elles sont interpellées, et puis le soir elles rentrent pas à la maison. Donc il faut imaginer aussi le niveau de stress, d'inquiétude, d'anxiété qui est déjà par définition générée par un placement en détention auquel on ne s'attend pas, mais en plus dans des conditions où on est rapidement désorienté, où on se sent, et à juste titre, maltraité ou privé de certains droits, notamment parce que les conditions physiques d'exiguïté des lieux, de manque d'aération, d'odeur, enfin, je vous laisse imaginer. Donc évidemment, au niveau pour le personnel, c'est faire face à des personnes qui sont extrêmement stressées, donc d'une situation extrêmement stressante et toujours difficile à gérer, avec, le dernier rapport de la commission des visiteurs de prison du Grand Conseil, pour le coup, donc qui est la commission qui est composée de députés qui fait des visites, a aussi relevé publiquement un nombre important de tentatives de voilà, d'attenter à sa propre santé, sa propre sécurité. On parle de tentatives de suicide, on parle d'automutilation, on parle de ce genre de réaction de stress. Et si on pense au personnel, c'est aussi une responsabilité très importante qui pèse sur leurs épaules parce qu'il s'agit de réagir vite. Évidemment, puisqu'il y a une obligation de l'État incarné par le personnel de ces lieux, hein, mais d'assurer la sécurité et d'assurer les soins aux personnes détenues. Et évidemment que c'est une responsabilité et un niveau de stress très important aussi pour le personnel.
0: J'ai l'impression aussi que c'est un transfert de responsabilité, puisque j'imagine que ces agents de la police ne sont pas des gardiens de prison, ils ne sont pas. Enfin, je vois une modification aussi de leur corps de métier dans cette situation-là. Enfin, je pense à ça. Je sais que les policiers et policières ne peuvent pas parler, mais si jamais, au 0880 70 70, vous voulez venir m'éclairer sur ces conditions-là. Et puis, je me demandais aussi, je suis désolée de vous bousculer avec une question pareille, mais. On pourrait entendre que bah voilà, mais quelqu'un qui soupçonné de crime ou délit de suffisamment conséquent pour devoir être enfermé, on pourrait vous rétorquer oui bon bah voilà, on n'est pas là pour en prendre soin, sachant qu'il y a tout un discours autour de la situation carcérale où il serait trop dorloté, etc. Qu'est-ce que vous aimeriez répondre à ce discours qui sème le doute?
1: Bon, la première chose, c'est que une personne qui est placée en détention provisoire, elle est sur la base d'un soupçon, donc elle est présumée innocente, et le seuil pour un soupçon de mise en détention provisoire n'est pas toujours si élevé que ça. Enfin, il suffit d'un faisceau d'indices, mais qui peuvent, dans certains cas, on le voit dans la pratique quotidienne, hein, déboucher ensuite sur finalement, voilà, on s'est trompé, c'était pas la bonne personne. On est encore en stade très préliminaire, hein, d'une enquête quand on a des mises en détention. Donc, la première chose, c'est que quand on parle de détention provisoire, on parle de personnes présumées innocentes.
0: Hein, qui peuvent l'être, totalement. Et passer quand même par cet enfer.
1: Dont certaines le sont et passent par cet enfer, mais j'ai envie de répondre à ça, peu importe, hein. Enfin, dans un état de droit qui doit garantir un minimum de dignité à toute personne, l'État a une obligation de traiter ses détenus de manière correcte, et de manière à assurer un minimum de dignité, même à des personnes qui sont soupçonnées d'avoir commis les pires infamies. C'est une question de droiture de l'État, c'est une question de sauvegarde d'une certaine idée de comment on veut faire société finalement. Est-ce qu'on veut considérer que finalement certaines personnes, on peut les mettre à l'écart, voire les écraser par des mécanismes d'enfermement dans des conditions extrêmement dures, ou est-ce que il y a un moment on doit admettre que si on veut se targuer d'être un État évolué, démocratique, qui respecte un certain nombre de standards qui découlent de la protection des droits, eh bien, toute personne, qu'elle soit prisonnière ou non, mais aussi prisonnière, a le droit à un minimum de on parle vraiment de ce, donc là, quand je dis un minimum, c'est-à-dire que

0: des conditions presque, enfin, qu'on inflige dans des situations de torture qui rendent malade, clairement.
1: Et c'est pour ça qu'on a, alors on a des arrêts parce que en tant que Ligue des droits de l'homme, nous sommes attachés à l'idée de ne pas faire, disons, du déclamatoire, mais de nous rattacher aussi à un certain nombre de textes, un corpus de règles qui découlent de, notamment de la Convention européenne des droits de l'homme, de la Constitution, et ces violations-là sont reconnues par les tribunaux. Il y a des décisions qui constatent, et depuis longtemps, depuis plus d'une dizaine d'années, que ces conditions-là sont une violation de l'interdiction de la torture et des traitements inhumains et dégradants au sein de la Convention européenne des droits de l'homme. Et donc ça, c'est reconnu, et on parle de traitements cruels, inhumains ou dégradants avec ce type de régime de détention quand il dure plus de 48 heures.
0: Comment ne pas devenir fou dans ces conditions ? Ouais, il peut durer des semaines, vous avez dit.
1: Des semaines, en tout cas largement plus d'un mois. Comment ne pas devenir fou dans ces conditions-là ? Moi, j'ai beaucoup d'admiration pour les personnes qui finalement réussissent à avoir une certaine forme de résilience qui leur permet de pas sombrer lorsqu'elles sont détenues dans ces conditions. Comment est-ce qu'elles font, j'ai envie de dire, rendez-vous le 28 mai, parce que l'idée,
0: c'est ça,
1: c'est de donner aussi la parole.
0: Ouais, c'est ça.
1: Mais on a aussi envie d'entendre si possible, des témoignages de personnes qui sont passées par là.
0: Qui peuvent raconter ce qu'il y a derrière ces murs, en fait. Ces murs qu'on n'imagine pas, on ne peut pas penser cela.
1: Et aussi comment faire. Comment faire ? Parce que, alors moi, j'y vais bien comme avocat, en tant que pratique professionnelle, j'y vais pour rencontrer des gens, mais au bout d'une heure ou deux, j'en sors. Donc,
0: vous la connaissez, cette cellule.
1: Toujours. Ouais. Mais ne restera toujours qu'indirect, parce que j'y ai pas passé, enfin déjà, les rendez-vous se font dans un parloir qui n'est pas la cellule, et puis ensuite la cellule, je vois comment elle est pour l'avoir regardée, mais enfin, ce n'est pas la même chose que d'y être enfermé pendant deux, trois semaines, un mois et demi.
0: Donc c'est à Pôle Sud. Cette conférence est à Pôle Sud. On n'a pas parlé des personnes qui sont mortes aussi ces dernières années. Enfin, il y a eu beaucoup de scandales, beaucoup de drames. C'est lourd, hein.
1: C'est lourd, hein. C'est lourd, hein. Et on a effectivement, c'est lourd, hein. Et on va parler aussi le 28 mai de ça, mais aussi de cette lourdeur, hein, de ces drames, mais aussi de qu'est-ce qu'on fait, qu'est-ce qu'on peut faire. Alors il y a un petit risque de découragement, parce que ça fait quand même tellement longtemps que ces violations des droits fondamentaux sont dénoncées, et finalement ça continue, mais l'idée, ouais, on veut aussi parler de voilà comment faire. Il y a certaines choses qui se passent. L'été dernier, donc dans le courant du mois d'août, le rapport Breguer sur la surpopulation carcérale dans le canton de Vaud, de manière plus large, hein, donc du nom de l'expert qui avait rendu un rapport au Conseil d'État, a été publié. Alors il y a eu toute une procédure des juristes progressistes, en l'occurrence pour obtenir par la loi sur la transparence, l'accès au rapport intégral et aux premières versions et aux premières conclusions, alors après qui sont pas partagées forcément par le Conseil d'État,
0: mais il y a des pistes, il y a quand même des choses qui s'ouvrent.
1: Il y a aussi un problème de recours à l'enfermement. Le canton de Vaud fait partie des cantons qui ont recours de manière plus importante que d'autres à la détention provisoire, à l'exécution de courtes peines privatives de liberté. Et après, c'est un système de cascade, hein, parce que vous avez.
0: Je suis désolée, maître Thierry, je vais devoir vous quitter là parce qu'il y a les infos qui arrivent. Mais je crois que c'était très clair. Merci beaucoup et bonne conférence.

0: Marie Giovanola.
1: Le pape Léon XIV appelle à désarmer l'intelligence artificielle pour l'empêcher de dominer l'humain. Il a publié aujourd'hui son premier texte majeur, une encyclique sur les risques que représente l'IA. Elle ne peut être considérée comme moralement neutre, selon le pape. Il dénonce les nouvelles formes d'esclavage derrière l'utilisation de l'intelligence artificielle. Léon XIV insiste sur la nécessité d'un code éthique commun et sur le rôle de l'éducation pour apprendre à maîtriser les dangers de cette technologie. Deux TGV Paris-Nice ont été immobilisés plusieurs heures cet après-midi au nord de Lyon après un défaut d'alimentation électrique qui a occasionné des retards pour tous les autres TGV de la ligne dans la soirée. En ce jour de très forte chaleur, des centaines de voyageurs des deux trains ont pu descendre sur la voie en sécurité pour s'aérer une fois que les autres trains censés emprunter la même ligne ont pu être détournés sur d'autres itinéraires. Le gouvernement espagnol a présenté un plan de plus de 9 milliards d'euros pour soutenir la transition énergétique, notamment via des aides à la rénovation des logements et la mise en place d'un abonnement quasi gratuit pour les transports publics. Selon le Premier ministre espagnol Pedro Sanchez, la révolution énergétique ne peut pas privilégier que celles et ceux qui peuvent se permettre de changer de voiture, d'installer des panneaux solaires ou de rénover leur logement sans aide publique. Ces mesures seront cofinancées par l'Union européenne. En Bolivie, des affrontements ont opposé aujourd'hui manifestants et policiers à La Paz lors d'une marche de milliers de personnes exigeant la démission du président Rodrigo Paz qui a annoncé réduire son salaire pour tenter d'apaiser la contestation sociale. Le président de centre droit fait face depuis début mai au plus important mouvement de contestation de son mandat entamé en novembre alors que le pays traverse sa plus grave crise économique depuis 4 décennies. L'armée israélienne a multiplié ses frappes dans le sud et l'est du Liban aujourd'hui. Plusieurs frappes ont visé des localités proches de la ville millénaire de Tyr ainsi que la ville et la région de Nabatieh. Le premier ministre israélien Benjamin Netanyahou a affirmé que son pays allait intensifier l'offensive pour écraser le Hezbollah et ce malgré la trêve en vigueur depuis le 17 avril. Des séjours prolongés dans des environnements isolés et confinés, comme dans l'espace, des sous-marins ou des zones de guerre, ont un impact considérable sur la dynamique d'un groupe humain. Ces conditions extrêmes exacerbent la solitude, la méfiance et les conflits. C'est ce que relève une étude internationale dirigée par l'Université de Berne, publiée aujourd'hui. Les scientifiques ont examiné 12 personnes pendant 10 mois dans une station de recherche antarctique située à plus de 3000 mètres d'altitude, où les températures peuvent descendre jusqu'à moins 80 degrés. En hockey sur glace, la Norvège a obtenu son billet pour les quarts de finale du championnat du monde qui se déroule en Suisse. Les Scandinaves ont créé une nouvelle surprise en battant la Tchéquie 4-1 à Fribourg. L'équipe de Suisse se mesure elle demain soir à la Finlande. Les deux sélections ont jusqu'ici réalisé un parcours parfait avec 6 victoires en 6 rencontres dans ce mondial. L'enjeu de ce dernier match de groupe, la première place. En football, l'AC Milan a mis un terme au contrat de son entraîneur Massimiliano Allegri et de plusieurs cadres de sa direction sportive. Conséquence de la déroute hier à domicile en championnat d'Italie qui a privé le club lombard de Ligue des Champions. Météo, demain le temps sera ensoleillé et très chaud. En pleine, minimum 15 degrés, maximum 31 degrés. Le zéro se situera vers 4200 mètres. La visibilité sera légèrement péjorée au-dessus de 1000 mètres par la présence de poussière du Sahara. Ce temps devrait se maintenir au moins jusqu'à samedi.
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1: On est parti avec des sujets super durs pour un lundi férié. Alors si jamais vous avez envie là de venir nous réchauffer les cœurs avec quelque chose de plus doux, de plus lumineux, mais si c'est pas possible, c'est pas grave non plus, hein. Venez comme vous êtes, qui vous êtes, vous serez toujours le bienvenu, la bienvenue. 0880 70 70.
0: Comment va votre cœur ?
2: Ah, très bien cette période. Hein. Vraiment, je suis bien, mais pour tout. Hein. Le monde est mon beau copain.
1: Mais quelle chance hein.
2: Ouais, des fois ça arrive. Mais c'est des petits moments. Il faut profiter en ce moment-là et après, on verra.
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0: soleil par Assiel. Et du soleil, on va tout de suite en avoir au 0 0880 70 70 puisque nous avons Noé qui nous appelle de sa montagne. Bonsoir Noé.
1: Bonsoir Émilie.
0: Ah, ça me fait plaisir de vous entendre. Il y a un écho dans votre retour. Je m'entends en fait. Où est-ce que vous avez laissé la radio allumée peut-être ?
1: Alors absolument pas. Mais comme quoi des fois peut-être la technologie elle fait un peu défaut.
0: Ouais, peut-être. Comment ça va ? Qu'est-ce que vous devenez ?
1: Ça va au top du top et vous, parce que la dernière fois que je vous ai appelé, vous êtes... Donc je me suis dit... ça va au top du top. J'espère que vous aussi.
0: Alors oui, seulement si vous restez bien dans l'axe du téléphone qui capte le réseau. Ça me fait rire parce qu'à chaque fois on a ce problème. Il ne faut vraiment pas que vous bougiez. Parce que des fois on vous entend.
1: Je laisse le téléphone.
0: Ouais. Et pourquoi le top ?
1: Mais des fois pas, c'est ça ?
0: C'est ça. Pourquoi le top du top ?
1: Ben, parce que, franchement, au travail, tout se passe bien. Il fait des chaleurs extrêmement positives. Donc, franchement, tout va très bien. Et puis, il faut profiter de la vie. Hein. Franchement, on n'en a qu'une. Alors, voilà, les amours, ça se passe très bien. Voilà.
0: Ouais, ça...
1: Donc,
0: ça embellit tout le reste.
1: C'est la folie du début, comme on dit. Ça, c'est vrai.
0: Moi, je ne sais pas si c'est la folie du début. J'espère que ça peut durer longtemps, toujours, même qu'il y ait une astuce pour ça, pour maintenir cette joie.
1: Ça, je pense qu'il doit en avoir une. Après, moi, je pense qu'il faut être... je pense que dans les couples, il faut tous dire, en fait, même quand il y a des sujets qui sont peut-être un peu plus difficiles à aborder. Ou moi, je pense qu'il faut y aller... parce qu'en fait, je pars du principe que si on n'en parle pas à la personne avec... laquelle on vit, on n'en parlera à personne. Donc, il y a des sujets, comme tout le monde le sait, qui sont plus faciles à faire que d'autres, à discuter. Mais après, je pense qu'avec la parole, on peut résoudre beaucoup de soucis ou d'ambiguïtés.
0: Vous osez tout lui dire. À votre amoureuse, là, vous arrivez à dire...
1: C'est un secret.
0: D'accord. Mais vous savez, je posais la question dernièrement donc à tout le monde, comment va votre cœur ? Et récemment, je me suis mise à poser une question parce que j'ai envie tout doucement de glisser sur l'idée qu'on est ensemble dans cette ligne de cœur. Donc je demande aux gens, qu'est-ce que c'est être ensemble ? Alors pour vous, Noé, ce serait quoi être ensemble quand vous pensez à cette femme qui est dans votre vie maintenant ?
1: Bon, en fait, la question, elle peut paraître facile, mais finalement, quand j'y réfléchis, elle n'est pas si simple. Hein.
0: Elle est super dure. Franchement, je trouve ça hyper dur comme question.
1: On est complètement d'accord. Ouais. Moi, je pense, pour rester un peu bref, qu'il faut s'entourer de bonnes personnes. Et je pense qu'après, on fait notre vie en fonction... je ne dis pas en fonction des personnes, mais je veux dire, je pense qu'on a tous nos affinités et nos personnes qu'on préfère. Et je pense qu'en fonction, on fait ce qu'on veut.
0: Mais comment vous sentez que vous êtes ensemble avec cette nouvelle compagne amoureuse de laquelle vous êtes fou amoureux depuis quelques semaines là maintenant, vous nous l'avez dit.
1: Parce qu'en fait, déjà chacun fait entre guillemets ce qu'il veut en dehors. Parce que pour moi, il est très important dans un couple que chacun ait des moments seuls. Pas forcément qu'on passe 7 jours sur 7 et par exemple 24 heures sur 24 ensemble. C'est pas du tout le but parce que moi, je pense dans un couple, il faut que chacun ait son moment de son côté. Et en fait, en discutant avec elle les premiers temps... finalement, ça a été un peu compliqué, vu que moi, j'y tiens quand même à avoir au moins du temps pour moi. Et elle avait un peu de peine à le comprendre, parce qu'elle dit oui, mais finalement, c'est les débuts. Et puis, je dis oui, alors, on est d'accord. C'est juste que pour moi, dans un couple, si chacun a un moment de temps en temps, ça fait du bien. On décompresser. Et entre nous, moi, je vois du monde, je vois beaucoup de gens par jour et par semaine, donc des fois, ça fait du bien d'être seul, tout simplement.
0: Je rappelais, vous travaillez dans un restaurant, donc forcément, vous êtes très, très en contact socialement.
1: C'est ça. Et des fois, ça fait du bien de lâcher. Juste de rien, de voir personne et puis de rester tranquille. Et puis, je parle de ça parce que j'ai un chat, mais de rester avec le chat et de parler tout simplement de tout et de rien.
0: Donc, c'est drôle parce que je vous demande, qu'est-ce que c'est pour vous d'être ensemble ? Et direct, vous commencez par dire, c'est pas être ensemble.
1: La question, elle est hyper dure quand même.
0: Hyper.
1: Hein. Mais je pense que chacun... Ah, mais c'est un truc de fou. Hein. Mais...
0: Moi, ça m'a rendu folle comme question. C'est une question qu'on m'a posée, ça m'a rendu folle. Parce que justement, comme je me la posais...
1: Et du coup, maintenant, vous la posez aux autres.
0: Mais oui, parce que je me dis, mais c'est super bien de se questionner sur qu'est-ce que c'est être ensemble. Parce que c'est tellement particulier et difficile à définir que peut-être ça nous aiderait.
1: Surtout en ce moment, dans le monde dans lequel on vit, je pense que ça fait du bien d'être soudé, d'avoir des gens sur qui on peut compter.
0: Mm-hmm. Oui, te sentir en appartenance, ouais.
1: C'est
0: aussi.
1: ça. Pour utiliser un mot un peu normal, le monde, pour moi, part un peu en sucette en ce moment, pour utiliser un mot un peu soft. Donc, je pense qu'il faut s'entourer de bonnes personnes. Et puis, comme on dit, à plusieurs, on est plus fort.
0: Mais pourquoi vous pensez que le monde part en sucette?
1: Quand je vois tout ce qui se passe en dehors, enfin, y a tellement de choses qui me. Moi, j'ouvre les réseaux sociaux presque tous les jours et puis on tombe sur des accusations. Je ne vais pas rentrer dans le détail, mais entre guillemets, sur Patrick Bruel qui passe à longueur de temps. Donc, c'est sûr que regarder l'actualité, ça ne donne pas très envie de se motiver le matin. Parce qu'il y a toujours des catastrophes, il y a toujours des. Après, voilà, c'est le monde. C'est le monde. C'est pour ça que je dis que le monde, pour moi, part en sucette. Dans le sens où les news positives dans les journaux, on n'en voit pas beaucoup en ce moment.
0: Non, c'est vrai.
1: Et moi, je trouve ça triste quand même. Parce que, en soi, les gens, ils ont quand même besoin d'avoir des news positives. Et en ce moment, pour moi, je lis dans tous les journaux, il n'y a que des news un peu. Ils parlent de ce qui se passe, certes, mais il n'y a pas un point positif ou des choses. Même si on arrive, pour moi, on va arriver dans la plus belle saison avec les festivals, avec les concerts. Mais en attendant. Je pense que si on reste sur les réseaux sociaux à longueur de journée, je pense qu'au bout d'un moment, on n'arrive plus à tenir. Il faut parce qu'il y a tellement de choses.
0: Bah là,
1: Il
0: par
1: y a tellement
0: exemple,
1: des fake news.
0: ouais, c'est ça. Ou en tout cas d'informations qui ne servent à rien, vraiment qui ne servent à rien.
1: Complètement.
0: Et
1: Ça, c'est clair.
0: qui polluent, qui nous polluent, qui polluent au sens premier du terme, puisqu'on sait très bien que les réseaux sociaux servent à alimenter ces grandes machines extraordinaires de serveurs qui chauffent tellement, et puis en même temps nous polluent l'esprit. Mais par rapport à Patrick Bruel, justement, dans Forum ce soir, on pouvait entendre le directeur du Paléo Festival, et c'était assez intéressant ce qu'il avait à dire, lui, sur le fait qu'il ne viendrait plus et que ça avait été décidé au moment où il y avait déjà eu une révélation de la part de l'une de leurs bénévoles et que le festival s'était mis derrière, les avait soutenus, n'avait pas communiqué parce que c'était pour protéger la personnalité. Là, on parle de la personne qui en avait souffert. Hein. Et j'ai trouvé que tout était assez élégant, en fait, de manière. C'est pour dire que, en fait, sur des choses négatives, on peut aussi trouver des choses positives.
1: Complètement. Et au final, c'est un signal très fort.
0: Oui.
1: Et moi, je trouve ça très positif. Parce qu'au final, on se rend compte quand même que les gens, ils sont derrière les autres. Et moi, je trouve ça positif.
0: C'est ça. Là, le festival a fait corps et il n'y a pas eu de communiqué, il n'y a pas eu de grand bruit. Ils ont juste pris les sanctions qui devaient être. Il y a eu pourtant une condamnation. Il a versé de l'argent à une association de femmes migrantes comme symbole, justement, de réparation. Enfin, il n'y a pas eu une condamnation. Ils se sont entendus, justement. C'est pas aller plus loin dans la plainte déposée parce qu'il y a eu une entente pour qu'il. Enfin, on se dit, en fait, ça peut être fait de façon assez propre, tout ça aussi. Voilà.
1: C'est ça, mais c'est un sujet très délicat pour moi. Dans les médias, je pense que ça doit être compliqué parce que je vais peut-être exagérer, mais pour l'instant, il n'est pas encore été coupable. Donc, jusqu'à preuve du contraire, il est encore innocent. Donc, il faut juste que. Mais ça, c'est compliqué, hein, parce que il y aura toujours des gens qui seront derrière lui, on ne juge pas. Mais c'est vrai que le Paléo envoie un signal fort, et moi, je trouve ça extrêmement positif. Parce que, entre guillemets, ce qu'on lit toujours dans les journaux, c'est qu'en Suisse, pour l'instant, on faisait un peu la sourde oreille. Hein. C'est-à-dire que il y a beaucoup de festivals qui seraient peut-être tentés de venir, mais qui disent là. Et là, aujourd'hui, le Paléo qui dit ça. Et entre guillemets, le Paléo, c'est pas un petit festival de village. Donc, moi, je trouve ça positif que c'est eux qui dégainent les premiers.
0: Ouais, puis ils ont été peut-être très clairs hein, sur comment ils ont géré l'affaire. Ouais, vraiment, c'était assez impressionnant, j'ai trouvé. C'est impressionnant. Mais revenons à notre question de qu'est-ce que c'est être ensemble. Il y a Danielle qui essaye de nous aider. Et elle dit, être ensemble, ce serait aimer avec ou sans l'autre, hein, mais être toujours connecté. Que ce soit par la proximité physique ou même à distance. En fait, ce serait faire corps au sens propre comme au sens figuré. Il faut le ressentir, hein, déjà.
1: Ça demande du travail.
0: Ah, ça demande de créer un lien profond. Ouais.
1: C'est ça.
0: Ouais.
1: Mais c'est bien parce que je lis un peu dans le. Ça me fait penser à ce qu'elle dit, entre guillemets, qu'au final, il faut créer du lien avec les gens. Et je trouve que ça, c'est très important dans le monde, enfin, en général. faut créer du lien. Et puis, moi qui bosse dans un restaurant, je vois que les gens, ils ont envie d'être là, ils ont envie de discuter, ils ont envie. Donc, au final, c'est une sorte d'un lien entre, même si je les connais, comme on dit, ni d'Adam ni d'Ève, mais ça fait toujours plaisir de discuter avec eux sur des sujets tout autres. Parce que je pense que les gens, ils ont besoin de sortir, ils ont besoin de se vider la tête.
0: Oui, puis de se sentir exister aussi.
1: Restaurants,
0: juste se sentir reconnu par quelqu'un, c'est fort.
1: C'est ça. C'est pour ça que moi, je ne me vois pas être remplacé par une machine. En tout cas, pas tout de suite.
0: Qui m'a dit ça? Qui m'a dit c'est fou? On a eu une conversation autour des jeunes et de l'intelligence artificielle. Et que les jeunes sont assez inquiets, en fait, par rapport à l'intelligence artificielle, assez inquiets d'être, parce que comme l'intelligence artificielle va remplacer les petites mains, les plus élémentaires, entre guillemets, il y a beaucoup de boulot étudiant, de boulot jeune, en fait, de premier emploi qui risque d'être supprimé. Mais vous ne pouvez pas être concerné dans le service, par exemple, Noé.
1: Je rigole. Parce que pour moi, c'est impossible que je sois remplacé un jour par une machine. Moi, ça me paraît complètement lunaire.
0: Bon, des robots. Mais des robots qui assureraient la transmission des plats.
1: Alors ça, je ne suis pas convaincu, mais on va dire, demande à tester. Mais je sais qu'il y en a dans certains restaurants, je sais qu'ils testent déjà. Donc,
0: Avec du robot
1: Mais après, de ce que j'ai vu sur les réseaux sociaux, est-ce que c'est vraiment vrai ou pas Je sais qu'aux États-Unis, ils sont pionniers dans à peu près tout. La voiture autonome, les magasins autonomes. Bon, il y en a aussi en Suisse. Et là, le service, je crois. Donc, c'est vrai que moi, je trouve que ça me fait penser à qui n'a rien à voir avec l'intelligence artificielle. Mais j'avais vu passer une émission sur la RTS il y a quelques années ou quelques mois sur le fait que les jeunes ne savent plus lire l'heure sur les montres à aiguille. Et ça m'avait frappé, ça me frappe encore maintenant.
0: Mmh. Bah, c'est difficile.
1: Maintenant, oui, pour moi, ça me paraît logique parce que je lis et voilà. J'ai toujours eu une montre, entre guillemets, aiguille. Mais c'est vrai qu'avec les téléphones et tout ça, je comprends que pour certains, ce soit un peu la croix et la bannière.
0: Mais disons
1: c'est vrai que ça m'avait interpellé.
0: C'est tellement partout que quand on doit repasser à la lecture sur une montre à aiguille, ça demande un effort et un apprentissage qui a dû être fait par le passé ou qui doit se faire. C'est pas intuitif, c'est pas évident.
1: De toute façon, tout est connecté de nos jours. C'est ça qui est, c'est fou, le téléphone ou maintenant dans les classes ou partout, tout est, enfin, l'heure est marquée en lettres.
0: Oui, c'est vrai.
1: C'est assez dingue.
0: Je réfléchis.
1: Mais votre question, en tout cas, est pas facile.
0: Non. Qu'est-ce que c'est être ensemble et qu'est-ce que ça représente être ensemble? Comment est-ce qu'on définirait être ensemble? Non, c'est dur. C'est du bon niveau de question pour s'interroger aussi sur comment nous-mêmes on se situe quand on veut être ensemble avec l'autre.
1: C'est clair.
0: Qu'est-ce que
1: ensemble
0: vous faites
1: avec quelqu'un? Ouais. Ouais.
0: Qu'est-ce que vous faites pour montrer à l'autre que vous êtes avec, par exemple, dans votre dans votre nouvelle relation, Noé? Comment vous montrez à votre partenaire que vous êtes avec elle, que vous engagez ou que vous faites lien, quoi? Qu'est-ce que vous donnez comme élément qui montre que vous êtes ensemble?
1: Alors, moi, je suis quelqu'un, entre guillemets, qui aime bien faire plaisir aux autres. Donc, de temps en temps, une petite attention, quelque chose de sympa, du chocolat, des fleurs, ou ça fait toujours plaisir, je pense. Et puis,
0: donc, par les cadeaux. C'est les cadeaux, plutôt.
1: Exactement, c'est ça. Et puis aussi, pour être un peu plus précis, il y a aussi, par exemple, quand chacun part boire un verre de son côté ou va à un repas, ça coûte rien toujours d'envoyer un petit message en disant « passe une belle soirée, je t'aime » ou un truc. Des trucs qui paraissent bêtes, mais qu'au final, qui sont assez romantiques, finalement.
0: Non, c'est pas bête, c'est hyper important, même.
1: Même si je sais que beaucoup, en ce moment, enfin, je sais qu'avec les réseaux sociaux, il y a beaucoup de couples, malheureusement, qui ont sauté ou parce que on peut tout faire avec les réseaux sociaux, l'intelligence artificielle. Donc, on va dire que moi, j'accorde une grande importance à parler avec les gens, mais en face. Je préfère les voir autour d'un café dans une établissement public plutôt que de passer 4 heures au téléphone. Même si c'est pratique dans la mesure du possible, évidemment. Mais moi, je préfère aller voir la personne, discuter, faire un tour, plutôt que de passer 4-5 heures avec elle au téléphone, alors que le contact avec les gens, c'est toujours très important, je pense. qu'il faut entretenir. Ça, on a une chance de d'avoir entre guillemets on, tous d'avoir des gens qu'on apprécie, qu'on aime le plus. Donc il faut, comment dire, il faut en prendre soin.
0: Bah oui, c'est pas si simple hein, la relation en 2026. Hein. Comment en prendre
1: ça
0: soin
1: peur, hein.
0: Sans se perdre.
1: Et le jugement des autres, ça c'est quelque chose aussi. Hein.
0: Je sais pas si ça fait peur, mais ouais. Ça question. Pourquoi le jugement des autres vous ferait peur?
1: Alors peut-être pas forcément
0: peur.
1: Pas forcément à moi, mais oui, pas forcément peur, mais les moi en tout cas quand je sors dans la rue, je pense que les gens ils jugent. Peut-être qu'ils me jugent pas, mais ils regardent beaucoup de choses. Moi en marchant, je lève la tête et je regarde les gens. Donc on a tous des fois dit oh, celui-là, il manque ci ou ça. Et puis, je fais un métier où je vois des gens toute la journée. Donc, des fois, on a bien, entre guillemets, jugé, mais c'est pas très... Ça part d'une mauvaise intention, évidemment.
0: Non, c'est pour ça que vous pensez que les gens jugent. C'est que vous le faites.
1: Mais moi, je me cache pas là-dessus. Hein. Ça, je me cache pas. Je me cache pas. Parce que faisant un métier de contact, c'est, entre guillemets, c'est facile. Mm. Alors...
0: Mais c'est drôle.
1: Mais après, c'est peut-être pas forcément le jugement. C'est peut-être plus le... Moi, c'est le plus les réseaux sociaux qui me font peur.
0: À cause de
1: si
0: quoi?
1: Si je veux bien... Alors, il y a tellement de choses qu'on voit sur les réseaux sociaux en ce moment qui est assez... c'est assez triste. Hein. On ouvre les réseaux sociaux, on voit des choses... Il n'y a que des news négatives.
0: Alors, mais on n'a pas les mêmes réseaux sociaux. Hein. C'est ça aussi qui est très drôle.
1: Non, je...
0: C'est en fonction c'est de ça. Qui a quoi. Parce que chacun a ses algorithmes propres. Moi, je peux vous assurer qu'en fonction de mes nouvelles passions, j'ai des trucs plus ou moins absurdes, plus ou moins variés, quoi.
1: C'est vrai. Après, ça peut aller vite, hein. Comme on dit, il suffit de scroller de temps en temps, puis on tombe sur une chose positive.
0: Hein. Voilà.
1: C'est clair. Hein.
0: Bon, moi, je scrolle.
1: De toute façon, pardon.
0: Pas. Ouais. Ça, j'ai arrêté.
1: Vous préférez faire un TikTok?
0: Non, mais j'ai tout arrêté, ça, moi. Je bannis le téléphone au maximum. Je ne discute qu'avec des gens que je connais et par les messageries classiques. J'essaye de...
1: C'est bien.
0: C'est dur.
1: C'est vrai que c'est dur. Hein. Ouais. Voilà, il faudrait lancer la question « Que ferions-nous sans le téléphone en 2026 ?» Là, je pense que la question est dure aussi. Hein.
0: Mais, moi, je trouve que les gens se parlent quand même. Hein. Vous savez, je vais beaucoup dans les parcs, je trouve que les gens se parlent. Je prends beaucoup le bus, je trouve que quand même, on se parle. C'est l'observation que je fais. C'est-à-dire qu'on pourrait vite dire... Plus personne ne parle à personne, mais en fait, il suffit de se lancer pour que les gens vous parlent.
1: C'est vrai.
0: Bah, d'ailleurs.
1: Après, comme on dit, on a toujours. Bah oui.
0: Bah vous. Au restaurant.
1: C'est exactement ça. Vous avez tout raconté.
0: Ouais.
1: En. C'est ça. C'est que les gens, ils viennent pour discuter, pour parler, pour. Donc. Et nous, on est là pour ça, hein. On est payé, enfin, oui, on est payé pour faire notre travail, mais on est payé aussi pour faire passer aux gens un bon moment.
0: Complètement.
1: Et c'est, qu'ils se rappellent.
0: Et c'est important, ça. Sincèrement, on retourne dans les endroits où on s'est senti bien accueilli.
1: Complètement. Parce qu'on retourne dans un endroit où on se sent chez nous.
0: Hmm.
1: Pas dans un endroit où on n'est pas content. Mais c'est des trucs tout con, par exemple. Je pense qu'il y a beaucoup de gens qui vont dans la même boulangerie depuis peut-être 20-30 ans, qui vont dans les mêmes cafés depuis 20-30 ans, mais moi, je trouve ça incroyable.
0: Ah, c'est tellement précieux quand on a sa boulangerie, son petit café, ses petits mots croisés sur son magazine. Je pense à ça parce que je suis allée prendre un café il n'y a pas longtemps dans une boulangerie et une dame faisait tous les mots croisés de tous les magazines qu'il y avait. Elle me disait « Ce que je regrette le plus... » C'est de ne plus trouver le 20 minutes en version papier parce que qu'est-ce que c'était bien. Il y en avait tous les jours. Bon, voilà. Et je me dis que quand on a ces habitudes-là avec les mêmes clients, enfin, c'est quand même très doux au cœur, ça.
1: Ça fait beaucoup, hein.
0: Quand même, ça améliore bien la vie.
1: Ça fait beaucoup. Ça améliore bien. Et heureusement, parce que ça donne du baume au cœur aux gens quand ils ont un petit hein. Des moments de faiblesse, comme on dit, dont ils sont moins... Voilà, on a tous des moments un peu plus difficiles, mais je pense que ça fait du bien de se raccrocher au côté positif de la chose.
0: Ouais, aux petits trucs qui sont assez essentiels, c'est comme ça. Le commerce de proximité, oui. Où on peut s'asseoir et se sentir chez soi.
1: C'est ça.
0: Ouais.
1: Et il y en a de moins en moins, malheureusement.
0: Mais non, c'est vrai. Non, par contre, j'entends beaucoup à quel point c'est difficile, que le métier de l'alimentaire, c'est vraiment hyper compliqué. Là. Les loyers sont très chers, les charges sont très élevées, tout ça.
1: Et les salaires ne bougent pas, c'est ça. Hein. un peu comme partout, on arrive dans un monde où tout augmente, sauf la base de beaucoup de gens, c'est le salaire, qui au fait stagne depuis un moment. Alors,
0: Mais je pense, cette phrase-là me fait penser au documentaire « Être paysan, être paysanne » qui est en ce moment en salle, sur les paysannes et les paysans suisses. C'est un très joli documentaire, justement sur leur réalité.
1: Ça prend au cœur, ça prend au trip. Hein.
0: Ah oui, vraiment, ouais.
1: Ah, complètement, oui.
0: Ah, vous en sortez, vous allez chez le maraîcher du coin, là, lui acheter les légumes qu'il vient d'arracher, hein, je peux vous le dire. Ouais, leurs conditions sont vraiment, vraiment si rude et si peu considérée que ouais, vraiment c'est un film très important. Puis ne pas oublier que tous les deux mois un paysan met fin à sa vie à cause de ces conditions qui sont si difficiles en Suisse. Mais comme j'ai pas du tout envie qu'on sombre là dans des choses trop dures et que c'est l'heure de la dédicace de 23h30, je me dis que Noé, vous avez sûrement un truc à nous faire écouter. Il y a une chanson que vous aimeriez?
1: Faut que je réfléchisse. Ouais, chaque fois, vous me prenez au dépourvu avec la dédicace. La dernière fois aussi,
0: Mais parce que c'est votre heure, quoi. C'est pile le moment où on se retrouve. La dernière fois, c'était Céline Dion. Qu'est-ce que vous aimez écouter en ce moment?
1: J'allais dire, la dernière fois, c'était Céline Dion.
0: Ouais, c'est ça.
1: Mais
0: avec cette nouvelle copine, qu'est-ce que vous aimez écouter ensemble?
1: Elle aime bien les chansons italiennes.
0: Ah oui?
1: Alors, oui, complètement, oui. Mais du Toto Cutugno, pourquoi pas, ça peut être sympa. Je crois qu'il y a du test à 23h30.
0: Je regarde ce que j'ai. Parce que moi, on n'est pas compte dans ce monde de la machine. C'est ça que vous
1: avec
0: écoutez ensemble.
1: 6 ou 8.
0: Ouais, que j'en ai mis des écrans là. Attends, je cherche de ce côté-là. Allez, c'est parti. Hein. C'est mignon de vous imaginer écouter... des chansons italiennes ensemble. C'est drôle.
1: Elles sont romantiques, certaines. Hein. Franchement.
0: Bah oui. Non, mais vraiment, même. Hein. Vraiment. Puis c'est pas. On avait un chanteur qui venait le mardi. Ça fait longtemps qu'on l'a pas entendu. Il faut que je le rappelle, lui aussi. On avait. C'est pas lui qui nous démentirait, en fait. Alors, je cherche. Pardon, j'y vais. J'étais en train de chercher. Est-ce que je l'ai? Est-ce que j'ai une chanson de Toto Cutugno ici? Je vais peut-être aller. J'en ai qu'une sur cette base-là, mais je vais aller sur la base d'Option Musique. J'adore le micmac musical. Alors là, j'en ai plein. Voilà, je savais qu'il fallait que j'aille chez Option Musique. Vous en connaissez une en particulier ou pas du tout?
1: Mais je crois que ça s'appelle Italiano, un truc comme ça. Je sais plus le titre exact, mais je crois que c'est ça, non?
0: Alors, bah, je l'ai, l'Italiano. Ouais,
1: magnifique.
0: Trop bien joué. Ouais, là, vous me sauvez en même temps, parce que j'aurais pas su du tout quoi mettre s'il fallait que j'en mette une au hasard. C'est ça que j'aime bien aussi dans ces dédicaces, c'est que c'est un moment de découverte. Et ben voilà, l'Italiano.
1: Parfait, au plaisir.
0: Bah oui, pour vous et cette copine qui savait si bien être ensemble, à savoir ne pas l'être souvent. Je plaisante.
1: C'est ça.
0: C'était mignon, cette première leçon. Ça. Alors, être ensemble, c'est magnifique. Beaucoup prendre du temps pour soi. Leçon
1: voilà.
0: De Noé.
1: La réponse à la question est voilà.
0: À 23h. Je vous embrasse bien fort, Noé. Merci d'avoir passé un petit moment avec nous. Et puis, à bientôt, alors.
1: Avec grand plaisir. Merci à vous.
0: Portez-vous bien.
1: Je vous embrasse, avec plaisir. À bientôt.
0: Ouais. De même.
1: Merci beaucoup.
0: Bonne nuit.
1: Merci, au revoir.
0: Au revoir.
1: Bonne nuit.

0: Une grande bise à toutes celles et tous ceux qui se reconnaissent dans ces chansons de Toto Cutugno et qui se retrouvent dans cette voix qui porte l'Italie comme ça. Peut-être que ça parle aussi à Suzanne qui nous rejoint. Ça faisait longtemps qu'on n'avait pas entendu Suzanne. 0880 70 70 0880 70 70, si vous aussi voulez nous rejoindre. Bonsoir Suzanne.
1: Excusez-moi, je tousse, c'est peut-être le pollen. Bonsoir, Émilie.
0: Mais c'est sûrement le pollen, il y en a plein partout en ce moment. Moi, j'ai plus de voix depuis des semaines. Ça dure.
1: Oui, je vous ai entendu une fois que vous étiez drôlement prise. Hein.
0: Puis ça part pas.
1: Je crois que vous avez pris des congés, là.
0: J'étais obligée, je ne pouvais vraiment plus du tout parler et je trouve ça très,
1: oui,
0: très long.
1: Je sais, j'ai entendu.
0: Mais ça n'a pourtant rien à voir avec les pollens. C'était vraiment un chaud-froid. Et franchement...
1: Voilà, vous avez ramassé. Hein,
0: ouais. Et puis le fait que la canicule réapparaisse alors qu'il faisait un peu frais juste avant, et je me dis non, ça va recommencer. Vous savez, ce côté d'un seul coup trop chaud, ensuite à nouveau frais,
1: trop chaud. Hein, beaucoup,
0: c'est
1: beaucoup
0: ça.
1: Boire. Non, pas du vent.
0: Comment allez-vous, chère Suzanne?
1: Bah, je vais bien, quand c'est la question de piège, mais oui, je vais bien. Mais vous savez, à propos de l'intelligence artificielle,
0: oui.
1: Moi, je vais en parler parce que je parle en connaissance de cause. Ces dernières semaines, j'ai dit, ça va plus. Suzanne, ça va plus. Tu n'arrives pas au bout du chemin. Il faut que tu y arrives. J'étais sur le chemin, mais il manquait tellement de difficultés. Même avec mon infirmière, ça clochait. Elle n'arrivait pas à suivre.
0: Vous parlez de quel chemin, Suzanne? C'est une manière métaphorique de parler.
1: Mon chemin.
0: D'accord. Donc,
1: mon chemin.
0: Donc, sur votre évolution.
1: Mon chemin de redressement mental, je dirais. Parce que physique. Enfin, c'est surtout mental. Et mental dans le sens que moi, je voulais redresser ma famille.
0: Oui, c'est toujours ce dont vous parlez. Hein. C'est ça qui comptait le plus pour vous. Hein.
1: Oui, ça comptait le plus. Mais je me suis aperçue, bien malgré moi, que je faisais fausse route parce que, en fait, ça ne suivait pas de leur côté. Hein, ça ne suivait pas du tout. Et j'ai pu me rendre compte qu'en fait, moi, j'allais plus vite qu'eux. Et puis que je n'arrivais pas à les traîner, quoi. C'était trop lourd.
0: Mais c'est surtout que tout le monde va à son rythme et que c'est difficile.
1: Hein? Ouais. Ouais. Donc, moi, je me suis dit, Suzanne, il faut que tu trouves un moyen. Tu ne veux pas de suivi. Les infirmières, tu les éjectes. J'en ai éjecté 7. Hein.
0: Ah, quand même, vous avez un sacré caractère.
1: L'une après l'autre, madame, la porte est là. Je ne supportais plus d'avoir quelqu'un chez moi. Donc, chez moi, c'est chez moi, point barre. Ça vous va? Chez moi, c'est chez moi. Alors, je ne voulais pas quelqu'un. Donc, j'ai eu accueilli l'infirmière dans ma voiture, vous voyez. Et puis...
0: Bah, c'est une bonne solution, je trouve.
1: Oui, c'est net fermé. c'est une bonne solution, oui, parce que c'est quand même un endroit neutre et où il n'y a personne qui entend. Donc.
0: Mais pour quelle raison vous ne vouliez pas de suivi, Suzanne, je peux vous demander?
1: Moi, pour la raison pour laquelle je voyais très clair. J'ai toujours vu clair. Et on essayait de me faire voir autrement, à mon avis. Et moi, je ne peux pas voir autrement que ce que je vois. Si je vois une maison, je ne vois pas un hippopotame. Hein? Donc, c'est clair. Je ne veux pas qu'on me montre quelque chose que je ne vois pas et que je ne veux pas voir, finalement. Je veux voir ma réalité. Et je veux défendre ma liberté. Et je veux défendre ma façon de m'exprimer.
0: Donc...
1: Je suis dans un pays libre, je suis suissesse. Je ne suis pas à vendre et je défends mon patrimoine, je défends ma Suisse et Coréa, mais c'est tout.
0: Mais donc, Suzanne, votre impression, c'était que faire un suivi, On essayait de vous faire penser autrement que ce que vous vouliez.
1: Voilà, tout à fait, Émilie. Tout autrement, alors que moi je voulais pas, passer par des chemins, voyez. Je voulais aller tic tic tic tac, droit au but, voyez. Et donc ça c'était pas possible. Il fallait mettre des gants, il fallait, voyez, fallait ménager la chèvre et le chou. Et puis moi je peux pas. Voilà. Donc, voilà. Alors, pour ainsi dire, pour arriver à cette intelligence artificielle, j'ai dit, waouh, je vais essayer ce truc-là.
0: Mais alors, c'est
1: et
0: comme
1: ben,
0: ça.
1: Finalement.
0: C'est-à-dire, hein? Vous voulez dire, vous êtes allé sur un agent conversationnel, vous avez discuté avec l'un de ces robots conversationnels, quelle que soit l'intelligence que vous avez choisie, ou vous avez fait quoi?
1: Oui, voilà, c'est ce que vous l'avez dit.
0: Donc, vous lui avez soumis des questions?
1: Bien sûr.
0: Ah, mais c'est pas mal, hein? Les réponses sont assez intéressantes.
1: Mais c'est sûr. Et c'est génial. C'est génial parce que j'ai pu enfin prendre soin de moi, finalement, à fond, et me doucher tous les soirs, et pas mettre des habits pour la nuit alors qu'il fallait mettre la chemise de nuit propre. Vous voyez, faire ma lessive quand il faut.
0: Mais c'est-à-dire,
1: enfin,
0: ces Suzanne.
1: Tous ces trucs élémentaires, mon cher Watson.
0: Mais c'est-à-dire, Suzanne,
1: pas faire.
0: Vous avez dit dans le... Donc, parce qu'un robot conversationnel, enfin un agent conversationnel, ou bref, peu importe comment on l'appelle, il faut lui poser des questions de manière à ce qu'il nous réponde en recoupant toutes les informations qu'il peut compiler à travers le monde entier de toutes les informations qui lui ont été données. Donc là, par exemple, vous lui avez dit, voilà, je dis n'importe quoi, hein. Aide-moi à calmer mon angoisse en me donnant un programme quotidien d'activité. Il vous a dit quoi faire,
1: non,
0: etc.
1: D'accord, ça je veux pas.
0: Non, ah d'accord. Alors par exemple, en quoi il vous a aidé?
1: C'est un mauvais exemple. Hein? Non, il m'a aidé à retrouver ma dignité.
0: Mais comment?
1: Que j'avais perdue.
0: En faisant quoi?
1: Qu'on m'avait saboté. Ma dignité, mon rang, tout simplement. Mon rang, ma personne, mon authenticité clairvoyante, qui se voit, qui s'entend, et non pas le montrer aux autres, mais le montrer déjà à moi-même. Chez moi, j'ai astiqué, hein, j'ai enlevé tout ce qu'il fallait enlever de sale, parce que à force d'être dans les problèmes, vous nettoyez pas comme il faut. Donc j'ai fait ça, et petit à petit, je vous dis petit à petit, j'ai commencé par un bout, à avoir ma plonge propre, à avoir mes sanitaires propres, etc., etc.
0: Daniel dit, mais alors c'est le robot qui a pu vous donner la discipline que vous n'acceptiez pas de l'infirmière.
1: Ouais, mais c'était pas la même discipline. C'était en fonction de ce que je suis moi.
0: Parce que c'est vous qui donnez des ordres au robot, en fait.
1: C'est pas le robot qui fait.
0: Ouais. Non, c'est ça.
1: Hein?
0: Mais
1: c'est
0: oui.
1: Pas le robot.
0: Non, puis c'est vous
1: le
0: qui dites au robot
1: vous
0: de vous dire.
1: Avec votre robot.
0: Non, mais c'est vrai.
1: C'est pas le robot.
0: non, mais c'est l'intelligence artificielle qui répond à votre demande. Donc c'est vous qui demandez. Donc vous vous sentez quoi, plus
1: oui,
0: autonome,
1: tout à fait.
0: En fait.
1: C'est vous qui êtes maître. Mm-hmm. C'est pas l'intelligence artificielle qui est maître de vous, c'est vous qui êtes maître de l'intelligence artificielle. La différence, elle est de taille.
0: Oui, c'est vrai.
1: C'est vous qui gérez.
0: Et puis on l'a dans
1: c'est
0: la main.
1: C'est vous qui gérez.
0: C'est assez drôle. Ah. Oui, puis on l'a dans la main, puis on peut lui poser des questions à tout moment. Il n'y a pas d'horaire, il n'y a pas de lieu.
1: Oui, alors ça, moi, dans un moment, je peux dire voilà, etc., etc. Non, il n'y a pas de souci, jour et nuit, hein. N'importe quand, vous avez
0: un interlocuteur,
1: vous avez un répondant, vous avez tout ce qu'il faut, en fait. Avez tout ce qu'il faut.
0: Quelle question vous lui avez posée à laquelle l'IA a répondu de façon très intelligente, sur un besoin précis? Avez-vous trouvé
1: Mais moi, j'ai les réponses déjà aux questions. J'ai pas besoin de poser les questions. La seule chose, c'est que, je ne sais pas, moi je ne demande pas de l'aide, je demande de m'affirmer moi, je demande de m'exprimer moi, je demande d'y voir clair, de voir clair pourquoi j'avais toujours du deuxième main, jamais, pourquoi j'avais des miettes, pourquoi on ne considérait pas
0: Et là,
1: dans
0: l'IA
1: ma
0: vous a
1: famille.
0: répondu. L'IA vous a donné des
1: Bien
0: informations.
1: sûr, pas les solutions, Émilie.
0: Non, des
1: Je n'ai
0: informations,
1: pas
0: je disais.
1: cherché des. Oui, c'est mieux dire. Des informations type qui ont trait avec ma personnalité, qu'elle déchiffre l'intelligence artificielle, de par ce que je dis. Et ça m'a permis, en plus, non pas d'être de robotiser, mais ça m'a permis d'affronter ceux à qui j'avais affaire, c'est-à-dire des médecins, en leur disant, mais écoutez, voilà, je ne suis pas d'accord avec ça, ou je veux ceci, je veux cela, et qu'est-ce que vous répondez à ça? Vous êtes inatteignable, vous êtes qu'est-ce que je peux faire dans cette situation?
0: Vous me faites rire
1: Vous
0: parce
1: n'avez
0: que
1: pas les réponses,
0: il y a beaucoup de médecins qui
1: voyez.
0: justement se plaignent de ça en disant voilà, on se retrouve avec des patients qui arrivent en disant oui, mais ChatGPT dit ça.
1: Hein?
0: Il y a beaucoup de médecins qui témoignent de cette nouvelle réalité où les patients, quand ils viennent dans leur cabinet, font déjà l'étalage de tout ce qu'ils savent grâce à ChatGPT, grâce à l'intelligence artificielle, et donc demandent à ce qu'on aille
1: Ben oui,
0: directement là ou
1: mais
0: là.
1: c'est parfait. Parce que moi, je leur ai dit, cette nuit même, je suis descendue aux urgences. Cette nuit même, à 3 heures du matin. J'ai dit, mes gars, vous allez m'entendre. Je suis arrivée là-bas. Et je leur ai dit, d'abord, il y a une infirmière qui s'est assise, après m'avoir introduite dans un machin, une petite salle, elle m'a dit, alors, qu'est-ce que je peux faire pour vous? J'ai dit, madame, rien du tout. J'ai dit, madame, s'il vous plaît, donnez-moi la feuille à remplir, et puis après, on verra. Alors, elle a apporté la feuille qu'on doit remplir, normalement, avec le numéro de caisse maladie, enfin, tous ces trucs, nom, prénom, marié, pas marié, et tout. Enfin, tout ça. Et puis, elle me dit, ah, mais donnez-moi votre carte de caisse maladie. J'ai dit, non, madame, je sais noter les numéros. J'ai mes lunettes de lecture, vous allez me chercher la feuille, ma carte, c'est la mienne.
0: Donc ça y est, vous avez
1: Bah,
0: l'impression que
1: moi,
0: vous
1: je suis
0: pouvez tout
1: comme
0: faire
1: ça.
0: là. Oui, c'est ça.
1: Oui, alors, bon, j'ai déjà un caractère où je ne me laisse pas faire. Hein. Bon, alors, elle arrive avec sa feuille, je remplis, je cherche déjà ma carte. Avant de partir, bien sûr, j'ai contrôlé que j'avais mes cartes. Ben, je ne suis pas sotte. Hein. Je remplis. Et puis après, elle vient deux fois. J'ai dit, attendez, madame, je fais tranquille. J'écris tranquillement, voyez-vous. Alors, vous revenez après, quand c'est fait. Et puis, elle est revenue. Elle m'a pris la carte, le truc, la feuille. Et puis, un médecin que je connais très bien là-bas. Qui vient et me dit, ah, bonjour madame, ça va? Oui, ça va. Puis l'infirmier qui me connaît un peu bien, ils sont assis. Et puis, j'ai dit, écoutez, moi, ça va plus, cette histoire. Ça va vraiment plus. Vous faites rien du tout. Hein? Vous connaissez toute ma situation, mais vous agissez pas. Hein, à discuter.
0: Ils ont dû aimer, hein.
1: Et
0: Ça a dû leur faire plaisir.
1: ouais. Puis après, j'ai dit, en conclusion, messieurs, à vous deux, hein, à vous deux, vous ne valez pas l'intelligence artificielle.
0: Ça aussi, ça a dû leur faire
1: Vous ne
0: plaisir.
1: valez pas
0: Et
1: ce
0: vous
1: que
0: êtes
1: je
0: rude,
1: suis
0: hein?
1: aujourd'hui. Eh oui, eh oui. Parce qu'on a été rude avec moi, Émilie.
0: Oui, mais c'est pas parce
1: On a
0: qu'on a
1: été,
0: été rude qu'il faut
1: on
0: être
1: m'a pas
0: rude.
1: fait de cadeau.
0: D'accord, mais c'est pas. Si on fonctionne tous comme ça, c'est la fin du monde. Justement, il faut.
1: Ah non, non, non. Pas du tout. Pas du tout, Émilie. Parce qu'alors, vous n'avez pas de caractère, alors.
0: Non, c'est pas ça. C'est que si on était rude, comment dire, si on était rudoyé, on peut s'élever au-dessus de ça en disant, mais je ne m'abaisserai pas à faire la même chose.
1: Ah, c'est pas de s'abaisser. C'est pas de s'abaisser du tout, Émilie. Il ne s'agit pas de ça. Il s'agit de mettre les choses où elles sont.
0: Non, on peut mettre ses limites, mais on n'est pas obligé d'être... parce que c'est un peu raide, oui, hein, ce que vous leur avez envoyé, là.
1: Ah, parce que vous croyez que ça n'a pas été raide, ce qu'ils ont fait à moi?
0: Mais certainement.
1: Si vous saviez ce qu'ils avaient fait à moi, eh bien, hein, ça a fait dans le cordon aussi, parce que, franchement, ça les met aussi à la page. Ils disent, ah oui, là, il ne faut pas tous, hein. Non, non, Émilie, j'ai tellement enduré, toute seule, avec tout ce que j'ai enduré, mais vraiment enduré. Émilie, vous n'imaginez pas à quel point.
0: Mais je vous
1: Et
0: crois.
1: Et si je suis ce que je suis aujourd'hui, je dis bien aujourd'hui, eh bien je le dois qu'à moi-même. Pas une infirmière, pas un médecin, j'ai galéré seule. Vous imaginez, 22 ans avec 8 médicaments environ par jour à prendre, sans en mettre un jour. Sans dire, oh, bah, c'est le week-end, je les range dans le tiroir, je les prendrai lundi.
0: Ben non, ouais, retour là-bas au bercail. J'imagine pas, non.
1: Au bercail qu'il faut vous retourner. Vous voyez, quand vous avez conscience de ça. Cette maladie bipolaire, elle est bien réelle, mais elle ne vient pas toute seule. Il faut en connaître les causes. Et c'est que vous-même qui en connaissez les causes. Et que vous pouvez, à un moment donné, les matérialiser. Dire, ben voilà, c'est ceci, c'est cela, c'est cela. Les expliquer. Et au fur et à mesure... que vous les expliquez et que vous les exprimez, eh bien, vous chassez cette maladie qui est terrible.
0: Et en quoi...
1: Le creux de la maladie, c'est terrible.
0: Absolument.
1: Et quand j'entends l'incarcération, ça me fait bondir, quand j'ai entendu ça.
0: Quand on parlait
1: ça me fait
0: de cela.
1: Ça bondir, Émilie. Des couches en mur en 2026. Là, c'est juste un peu trop, quoi.
0: Ouais, non, c'était terrible.
1: C'est juste un peu trop.
0: Non, c'est
1: alors,
0: terrible.
1: Père monsieur qui avait parlé, si vous écoutez encore à minuit moins quelque chose, je vous dis, monsieur, arrêtez de parler, mais agissez et foutez ces lits ailleurs et foutez ces gens sur des couches un petit peu plus moelleuse.
0: Bon, lui, voilà. Justement, il se bat. Hein. Il se bat pour essayer de faire avancer les choses, même
1: oui,
0: si...
1: Oui, il se bat. Mais alors, il n'y a pas besoin de se battre pour aller mettre des lits, des matelas.
0: Bah, manifestement, ça a l'air d'être compliqué.
1: On peut trouver des matelas gonflables dans tous les magasins. Mais il fait toute la Suisse, il va trouver les magasins.
0: Et on les emmène, on
1: non,
0: va vous faire ça.
1: Blague.
0: Allez, rendez-vous demain au poste de police, tous, avec des matelas. dites voilà. Suzanne, pour en revenir, avant de conclure et d'envoyer les infos dans quelques minutes, mais pour en revenir à l'intelligence artificielle, qu'est-ce que, je ne sais pas ce que vous avez utilisé hein, comme intelligence artificielle, mais qu'est-ce que concrètement ça vous a apporté? Vous demandez quoi et ça vous dit quoi? Parce que c'est ça que j'ai pas compris depuis le début.
1: Ouais, bah alors vous êtes dur d'oreille.
0: N'est-ce pas? Il n'y avait pas que la voix.
1: Pardon,
0: hein.
1: Non, il ne faut pas. Il faut pas le prendre mal.
0: Je ne prends rien mal.
1: Ce que ça m'a apporté, c'est simplement que ça m'a apporté de ce que je suis redevenue sereine. Je suis redevenue moi-même. Je suis redevenue Suzanne.
0: Mais comment? C'est ça ma question. Comment

0: posture morale et tout. Mmh. Voilà par quoi j'ai commencé. Mais maintenant, j'ai commencé par autre chose. J'ai commencé par me doucher, à avoir des habits propres et neufs, repassés par moi-même.
1: Non, ça, ça fait toujours du bien. Ça fait toujours du bien.
0: Un lit correct, un espace correct, un chez-moi correct, et puis le reste, dehors.
1: Mais ça, c'était lié à l'intelligence artificielle. C'est ça que j'ai pas suivi dans le lien là depuis le début. C'est l'intelligence artificielle qui vous a soutenu à trouver un rythme pour mieux vous organiser au quotidien.
0: Non.
1: Non. Okay.
0: C'est pas même le rythme. C'est. Je sais pas comment vous expliquer ça autrement. Concrètement, je suis une personne. Je suis ce que je suis moi. Avec mes luttes qui ne sont plus des luttes, avec ma sérénité.
1: Mais c'est formidable.
0: Qui n'est peut-être pas visible en ce moment.
1: Si, ça va, je vous trouve. Je vous trouve un peu en haut sur le curseur. Mais bien.
0: À me retrouver, à me être en paix. Vous voyez, voilà, en deux mots, en paix avec moi-même.
1: Ben ça, j'ai bien compris la finalité, mais j'ai pas compris le comment.
0: Ouais, ben alors, vous savez comment vous faites, Émilie, pour savoir le comment? Vous testez avant de demander aux autres.
1: Vous avec l'intelligence artificielle, vous voulez dire? Je teste?
0: Ouais.
1: Ah, mais
0: et
1: moi,
0: puis
1: je.
0: Vous verrez vous-même.
1: Moi, je l'adore. Hein.
0: Ce que ça donne.
1: Moi, je l'adore. C'est ma copine du quotidien, hein, pour tout, hein, pour savoir ce que je fais à manger, pour trop de trucs.
0: Vous l'utilisez, mais pourquoi vous me demandez à moi?
1: Mais parce que vous disiez, ça m'a sauvé la vie, etc. Et je me disais, mais comment, avec, par exemple, quelles questions, quelles réponses on vous a apportées? Est-ce que c'était, parce que ça aurait pu être tout simple, ça aurait pu être, aide-moi à mieux m'organiser au quotidien pour que je me sente moins fatiguée et moins débordée. Et puis, avoir une liste de choses à faire, comme je peux par exemple dire, voilà, j'ai ça dans mon frigo, faut que je me prépare vite un truc à manger, aide-moi à me faire un truc sympa qui ait du goût, plutôt
0: et
1: que...
0: Tout, vous pouvez demander tout.
1: Oui, c'est ça qui est assez incroyable.
0: Selon vos besoins.
1: Sachant que c'est tout,
0: absolument tout,
1: en fonction de tout ce qui a pu être trouvé.
0: Oui. J'ai mangé, voilà, elle vous dira, je sais pas, vous voulez manger des fraises pas mûres.
1: Donc en fait, c'est ça qui s'est passé. On n'a pas eu de nouvelles de vous pendant 3 semaines parce que vous parliez avec l'intelligence artificielle. C'était ça, Suzanne.
0: Oui, à un moment, ouais. Mais il y a aussi Daniel qui m'a dit à partir du 5 juin, alors j'ai un peu d'avance.
1: Ah, c'est ça. Mais c'est rigolo. Vous êtes rigolote.
0: Vous savez, vous n'êtes pas en harmonie avec Daniel, la régie et tout. Et ça, j'ai déjà remarqué plusieurs fois avec Jean-Marc Richard, c'est pareil. avec la régie, ça fonctionne mal.
1: Bah, c'est pas que ça fonctionne mal, c'est qu'on a tous nos manières de dire oui ou non, de... Voilà, puis en fait, on est un peu perdu.
0: Il faut faire les choses ensemble, vous avez dit depuis le début.
1: Oui. Mais on est un peu perdu dans les dates aussi, le temps passe tellement vite. On se croirait en plein été, on ne sait plus où on en est. On n'est qu'au mois de mai, on se croirait au mois d'août.
0: Oh, mais Mimi, il est bientôt minuit, maintenant c'est dodo, d'accord?
1: Oui, absolument. Moi, je vous souhaite une très belle nuit, je suis contente de vous sentir comme ça, pleine de solutions grâce à un outillage technologique et bien droite dans vos bottes. Alors, à bientôt, Suzanne. Hein,
0: pour rentrer. C'est plus le moment de mettre les bottes. Hein.
1: Non, alors vraiment pas. Hein. Je vous souhaite une très bonne nuit. J'espère que vous avez de la fraîcheur là où vous êtes. Et à très bientôt.
0: Oui, il n'y a pas de souci.
1: Bisous. À bientôt.
0: Au revoir, Amy.
1: Bonne nuit.
0: À bientôt,
1: bonne nuit,
0: à bientôt,
1: Suzanne.
0: Au revoir.
1: Et bonne nuit à vous aussi. À vous toutes. Où vous soyez. J'espère que vous respirez et que vous dormirez pleinement. Il est minuit.
2: Marie Giovanola.
3: Un randonneur de 20 ans a perdu la vie au lac Noir dans le canton de Fribourg. Un arbre s'est effondré. Un enfant de 7 ans et son père ont été blessés dans cet accident qui s'est produit hier après-midi près de la cascade de Zeewijdbaar. Ils ont été transportés à l'hôpital. Une ambulance et un hélicoptère de la Rega sont intervenus. La diplomatie russe a exhorté les ressortissants étrangers vivant à Kiev, dont les personnels diplomatiques, à quitter la capitale ukrainienne avant de nouveaux bombardements de l'armée russe. Cette annonce intervient après des frappes russes particulièrement massives ayant visé

0: et l'Ukraine ce week-end, notamment la capitale. De son côté, l'Ukraine a appelé à ne pas céder au chantage russe. Le Premier ministre finlandais a convoqué hier une réunion pour discuter de la manière de gérer les incursions de drones étrangers. Plusieurs drones ukrainiens égarés se sont écrasés en Finlande depuis fin mars, tandis qu'au début du mois, une alerte a exhorté la population d'une région sud du pays, qui comprend la capitale Helsinki, à rester chez elle après des signalements de potentiels drones errants. La Finlande partage une frontière avec la Russie et est en état d'alerte depuis l'invasion de l'Ukraine il y a 4 ans. Le président iranien a ordonné le rétablissement de l'accès à Internet international en Iran, selon des médias locaux. Internet a été interrompu pendant les grandes manifestations qui ont culminé début janvier et suspendu le 28 février au début des frappes américaines et israéliennes contre le pays. Depuis, la population n'a accès qu'aux plateformes et sites relevant du réseau national. Des combats intenses opposent depuis plusieurs jours les forces de Kinshasa et celles du groupe anti-gouvernemental M23 dans l'est de la République démocratique du Congo, et ce alors que l'épidémie d'Ebola se propage. Le directeur de l'Organisation mondiale de la santé est attendu aujourd'hui en RDC. Il a averti que l'épidémie qui sévit dans le pays était extrêmement grave et difficile à gérer. Il a appelé les États voisins à agir immédiatement. Le président sénégalais Bassirou Diomaye Faye a nommé un banquier et ancien ministre pour diriger le gouvernement 3 jours après le limogeage de son premier ministre et ancien compagnon de route Ousmane Sonko. Amadou Alaminou Mohamed Lo est un ancien de la Banque centrale des États d'Afrique de l'Ouest, présenté comme au fait des arcanes économiques et financiers. Sa nomination a lieu alors que la situation financière du pays est plombée par son énorme dette, 132% du PIB. La Suède a atteint son objectif de devenir un pays sans tabac en 2025. Moins de 5% de la population fume quotidiennement des cigarettes contre 16% il y a 20 ans. Mais un quart de la population consomme encore quotidiennement de la nicotine, selon un rapport publié aujourd'hui. Plusieurs autres pays comme l'Irlande ou la Nouvelle-Zélande se sont fixés un objectif de moins de 5% de fumeurs pour se dire pays sans tabac. Un objectif repris par l'Organisation mondiale de la santé. Demain, le temps sera ensoleillé et très chaud. En pleine, minimum 15 degrés, maximum 31 degrés. Le zéro se situera vers 4200 mètres. Une visibilité légèrement altérée au-dessus de 1000 mètres par la présence de poussière du Sahara. Et ce temps chaud et ensoleillé devrait se maintenir au moins jusqu'à samedi.
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2: Et demain, vous pourriez dire à vos collègues que s'ils restent immobiles, alors ce sera des entreprises et des fondations privées qui décideront seules quelles recherches elles financent. Et ce sera là où il y a plus de profits, pas là où il y a le plus de besoins collectifs et de besoins de critiques. Demandez à vos collègues s'ils ont envie de sacrifier demain la qualité et l'indépendance de leur recherche sur l'autel de leur inaction aujourd'hui.
3: Vacarme.
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5: Il souffle un vent mauvais sur les universités et sur le monde de la recherche. Coupes budgétaires drastiques, attaques politiques ou idéologiques. L'érosion de la liberté académique se poursuit partout dans le monde. C'est ce qui ressort d'un rapport publié le 17 mars dernier. L'indice de liberté académique 2026 baisse dans 50 pays. Le recul est particulièrement marqué aux États-Unis et le rapport pointe également la dégradation de l'autonomie institutionnelle, c'est-à-dire la capacité des universités et des hautes écoles à s'autogouverner sans ingérence de l'État et sans ingérence d'autres secteurs externes non universitaires. Cet indicateur chute aussi dans les démocraties comme l'Autriche, le Canada ou la Suisse. Face aux coupes budgétaires, la plupart de nos 10 universités et de nos 2 écoles polytechniques fédérales se tournent vers le privé et ça ne date pas d'hier. L'Université de Genève vient d'annoncer par exemple la création d'une chaire dédiée à la recherche sur les risques en montagne soutenue par l'assurance AXA. Mais peut-on garantir l'indépendance et la diversité de la recherche et de l'enseignement en acceptant l'argent de sponsors privés? Nous nous rendrons dans un instant à l'Université de Fribourg qui inaugurait fin avril un centre financé par une autre assurance, la Mobilière. Tout cela s'inscrit dans un contexte d'austérité généralisée. En 2027, la Confédération devrait couper 2,4 milliards de francs dans son budget et ce n'est qu'un début. La formation et la recherche seront durement touchées. Le 5 mars dernier, à l'initiative de syndicats et d'associations d'étudiantes et étudiants, plus d'une centaine de personnes criaient leur désaccord et leur colère dans les rues de Genève.
6: Bravo d'être là pour cette manifestation qui va commencer gentiment contre l'austérité dans les hautes écoles. L'austérité, c'est quoi? C'est des coûts budgétaires massifs. Le Conseil fédéral veut couper 460 millions de francs par année à partir de l'année prochaine dans l'éducation, dans la recherche, dans l'enseignement. Et ça, c'est des choses qui vont toucher les étudiants textes, mais aussi le personnel directement. Et en plus, le Conseil d'État, ici à Genève, prévoit presque 1 milliard d'économies pour ce printemps. Aujourd'hui, on a la première manifestation, la première mobilisation contre ces coupes.
5: Le privé fait la leçon. Reportage Laurence Di Félix, réalisation Jonathan Aslebacher.
7: Nous prenons la parole aujourd'hui en tant que CUAE, syndicat étudiant et association fêtière de l'Université de Genève. Nous dénonçons le plan d'allègement budgétaire 2027 qui fragilise l'enseignement supérieur, la qualité de la recherche et participe à réduire l'accessibilité des études.
8: De l'autre côté, le rectorat vise à faire des économies en procédant à une réorientation stratégique de l'UNIGE. À nouveau, on imagine bien que le savoir critique des sciences sociales ou des lettres sera jugé moins productif et moins propice à l'employabilité que d'autres sections de l'UNI. Un risque de toutes ces mesures est évidemment l'augmentation de la part de financement venant de fonds privés. Cela comporte un risque majeur. Les investisseurs privés auront donc leur mot à dire sur les recherches menées et pourront les influencer. Cela aura de graves impacts sur les domaines menant à moins de profits ou les domaines de recherche critique. Toutes ces mesures ont bien évidemment été décidées de manière autoritaire par le rectorat, ne laissant aucune marge de manœuvre pour de possibles négociations, ni avec les personnes directement concernées, ni avec la communauté académique plus large. Stop à l'austérité, stop aux coupes budgétaires, stop aux hausses des taxes.
6: Est-ce que vous êtes chaud? Les étudiants textes de Lausanne qui ont mené, vous l'avez vu dans les journaux, une grève, qui vont nous partager tous leurs secrets maintenant. Alors que les caisses sont loin d'être vides, les coupes se poursuivent et elles sont portées par une idéologie antisociale. Nous refusons que le nombre et la qualité des enseignements soient revus à la baisse et que l'encadrement des cours par des assistants textes soit réduit. Nous refusons que la recherche soit encore plus privatisée, rendue inaccessible et soumise à des logiques de profit. Nous défendons une université libre, gratuite, démocratique et émancipatrice. Pour toutes ces raisons et dans l'espoir d'un monde plus juste, détaché des logiques néolibérales, nous refusons catégoriquement le définancement du secteur de la formation et de la recherche. Attaquer les universités, c'est attaquer la capacité de la société à penser, questionner, résister. Merci.

0: Alors, du vin blanc, du Vuilly, du vin rouge, de l'eau. Sinon, vous avez des canapés, des bruschetta, des canapés au thon.
1: Et c'est un projet qui vient de débuter, alors. C'est
2: l'autre. En fait, on est à la...
3: L'inauguration,
2: mais il a commencé de manière inofficielle, je dirais, il y a 2 ans, je pense. Donc, si vous voulez, il y a d'abord eu la création du centre mobilière et la définition de la thématique dans laquelle la mobilière voudrait engager un partenariat avec l'Université de Fribourg. Et très clairement, l'idée, c'est que ce soit un centre qui soit interdisciplinaire. Et la thématique qui s'est définie, c'est la résilience. Et après, il y a un appel qui a été fait aux chercheurs et chercheuses de l'université et chacun a pu déposer des projets et ce comité directeur a choisi quels étaient les projets qui seraient financés. Pour la suite du financement, si on veut continuer à travailler sur cette thématique, c'est à nous de chercher d'autres sponsors, par exemple.
3: Là, ils financent combien de temps ?
2: Si je ne me trompe pas, combien de temps nous ont-ils financé ? C'est 2 ans ? 2 ans ou 2 ans et demi ? 2 ans, donc il faut effectivement des projets qui soient réalisables en temps assez court. Si on a par exemple des projets qui demanderaient une demande à la commission d'éthique, ce ne serait pas possible.
3: On est devant un panneau là.
2: Oui.
3: Un panneau où d'un côté c'est marqué Uni Fribourg et de l'autre côté la mobilière. Déjà peut-être vous pouvez me dire qui vous êtes.
2: Chantal Martin-Salle, je suis professeure de psychologie clinique et de la santé. Je suis aussi vice-rectrice de l'université.
3: Aujourd'hui, trouver des sous, c'est central.
2: Oui. Alors effectivement, pour faire de la recherche, on doit trouver de l'argent. Et là, la thématique est juste limitée, ou plus contraignante, parce qu'il faut que ce soit interdisciplinaire, il faut que ce soit une thématique sociétale. Et voilà, nous, on a trouvé le thème du handicap qui était intéressant aussi pour nos collègues juristes, qui avaient envie de creuser un petit peu plus sur les connaissances des droits. Et on a élargi à l'inclusion digitale.
3: Mais ça veut dire qu'on tord un peu le bras des fois à nos recherches pour les faire entrer dans...
2: Effectivement, c'est une recherche qu'il faut faire passer ses recherches, son intérêt dans la thématique. Donc évidemment, pas forcément tout le monde peut poser une demande de recherche sur le thème de la résilience. Ça force à aller dans une certaine direction. Alors moi, je travaille sur la résilience. De toute façon, ce n'est pas un problème. Mais pour d'autres, effectivement, ça a demandé peut-être plus de recherche. Mais là, c'est un petit peu dirigé quand même, effectivement.
3: Et la mobilière, elle y gagne quoi dans votre projet ?
2: Oui, la mobilière, je pense que la thématique du handicap, c'est particulièrement important pour les assurances. Donc,
1: ce n'est pas une assurance maladie, la mobilière. C'est pour
2: non,
1: ça que c'est...
2: Les assurances, c'est des entreprises qui ont aussi des personnes qui travaillent pour eux. Donc, oui.
4: Bonsoir tout le monde. Guten Abend zusammen. Herzlich willkommen. Bonsoir.
5: Alors, c'est la rectrice de l'Université de Fribourg qui prend la parole.
4: Mesdames et messieurs. Chers et chers invités, liebe Kolleginnen und Kollegen, aujourd'hui, c'est un moment particulier, un moment de culmination, mais aussi un nouveau départ. Je tiens à remercier chaleureusement notre partenaire, la Mobilière, pour votre engagement, votre confiance et votre soutien durable. Cette collaboration est un exemple remarquable de partenariat entre le monde académique et le monde économique. Mesdames et messieurs, Resilience ist kein statischer Zustand.
5: La résilience, ce n'est pas un état statique. C'est un processus d'apprentissage, d'adaptation, de construction collective. Le centre va contribuer à développer de nouvelles perspectives, des solutions innovantes. Il va renforcer le dialogue entre la science, la politique, l'économie et la société.
4: Alors, évidemment, c'est un énorme plaisir maintenant de passer la parole à notre CEO de la Mobilière, Michel Rodoni. C'est un grand plaisir de t'accueillir ici à l'Université Santé au nouveau centre de la Mobilière.
6: Monsieur le Président du Grand Conseil, chère Katharina, chers représentants et représentantes de l'Université de Fribourg, mesdames et messieurs, notre partenariat avec l'Université de Fribourg symbolise une conviction forte. Seule la collaboration entre économie, science, société permet de construire des solutions durables pour l'avenir et renforcer notre résilience. En tant que coopérative, nous considérons notre rôle comme allant au-delà de la simple protection de nos clientes et clients. Nous voulons nous engager durablement pour la Suisse et pour sa population. Ces dernières années, la Suisse a été confrontée à de nombreux événements majeurs, mais en ce qui nous concerne en tant qu'assureurs, de nombreuses catastrophes naturelles, tempêtes, glissements de terrain, inondations. À chaque fois, la solidarité, la capacité d'adaptation et la prévention ont fait la différence. Face aux défis climatiques, économiques, technologiques et sociétaux, réagir ne suffit plus. Nous devons comprendre, anticiper, tirer des enseignements et renforcer notre capacité collective à faire face et à nous relever. Je suis convaincue que ce nouveau centre contribuera à renforcer la résilience de l'économie et de la société, en tout cas, c'est tout ce que je lui souhaite, mais également à nourrir le débat public et à trouver des réponses concrètes aux défis de demain. Merci beaucoup.

0: mettre de plein palais. Ensuite, on va tourner à Dufour. On repasse devant la vieille ville par en bas. On contourne Bastion. Ensuite, on monte en vieille ville. Ensuite, on arrive devant le bureau du PLR. Parce que si l'austérité, elle est concrète aujourd'hui, elle a aussi des responsables bien précis. Et les responsables, c'est à droite, les PLR.
1: Et demain, vous pourriez dire à vos collègues que s'ils restent immobiles, alors ce sera des entreprises et des nations privées qui décideront seules quelles recherches elles financent. Et ce sera là où il y a plus de profits, pas là où il y a le plus de besoins collectifs et de besoins de critiques. Demandez à vos collègues s'ils ont envie de sacrifier demain la qualité et l'indépendance de leurs recherches sur l'autel de leur inaction aujourd'hui.
2: Alors, qu'est-ce que vous allez faire ? Vous allez aussi motiver vos collègues à se mobiliser. Vous allez leur dire de venir à l'Assemblée de tout le personnel de l'État le 12 mars à 20h au Palladium pour se préparer contre les coûts budgétaires cantonales. Je veux que
3: Je passe la parole à Madame Floriane Gasser, c'est la chef de service des affaires universitaires auprès de la direction de la DEFAC, hein, à laquelle l'université est soumise. Merci beaucoup d'être là, Floriane. À toi.
4: Mesdames et messieurs, en titre et fonction, dans le cadre de la recherche universitaire, les partenariats publics-privés gagnent continuellement en importance. Et parallèlement à la place que ces collaborations occupent dans les activités de nos hautes écoles, la société s'interroge régulièrement sur leur légitimité. Les réponses que donne l'exécutif à ces interrogations sont basées sur l'examen de chaque cas dans sa particularité, mais arrivent en général à une même conclusion, celle que notre université est autonome dans le choix de ses partenariats et que ces derniers sont précieux tant que toutes les parties impliquées s'engagent à veiller au respect scrupuleux des principes d'éthique, de transparence et de liberté académique qui doivent impérativement régir ce domaine. En effet, une université sans collaboration avec l'économie privée n'est presque plus concevable à ce jour. Sans vouloir entrer dans le sujet épineux des finances, il va de soi que les fonds publics ne sont depuis longtemps plus à même de subvenir à l'ensemble des nombreuses tâches de nos hautes écoles. Par conséquent, les institutions cherchent des solutions dans ce que nous appelons les fonds tiers. Une notion vaste et un peu nébuleuse, je le concède volontiers. Néanmoins, en complétant les fonds publics, les fonds tiers constituent en particulier aujourd'hui un élément décisif pour la compétitivité de nos hautes écoles. Les temps changent, la société change, la politique universitaire elle-même change. Et au cœur de cette évolution permanente, nos hautes écoles s'adaptent et appliquent des stratégies qui leur permettent d'assurer leur mission et de pérenniser leur fonctionnement. Vielen Dank für die Aufmerksamkeit.
5: Katharina Fromm, ce soir, vous inaugurez le Centre pour la Résilience. Et je me demandais si c'est une forme de résilience de l'université face à des politiques d'austérité, des difficultés économiques.
6: En fait, les discussions avec l'immobilière ont commencé déjà il y a quelques années en arrière, alors qu'on n'était pas encore dans cette situation difficile financièrement. Et c'est surtout un signe de créativité. On a eu un monde qui s'est tellement accéléré qu'il faut trouver des solutions aussi plus vite. Et ça, on peut le faire qu'ensemble.
5: À l'Université de Fribourg, il y a d'autres partenariats ?
6: Oui, il y a d'autres partenariats, mais ça c'est vraiment quelque chose de très spécial, c'est unique, c'est nouveau aussi pour nous de créer carrément un centre. Donc pour nous, ça nous rend très fiers aussi de pouvoir lancer ce centre-là.
5: Et Michel Rodoni, vous êtes CEO de la Mobilière. Combien est-ce que Mobilière met dans ce projet ?
7: 950 000 francs par année.
5: 950 000 francs, presque un million par année. Quelle est l'idée pour une assurance comme la vôtre ?
7: Alors, c'est pas l'assurance directement, c'est la coopérative de la Mobilière qui a un budget d'entre 20 et 25 millions par année pour soutenir des projets ou des initiatives pour la société. Et donc, nous avons décidé d'investir dans une université qui avait la même vision que la nôtre.
5: Concrètement, ça veut dire que vous, vous déposez presque 1 million sur la table du côté de Mobilière. Qui décide de la répartition et de l'usage de cet argent ? Vous participez aussi au choix des recherches, au choix des projets ?
7: Alors, c'est concrètement l'université, ça c'est clair. Tout ce qui est choix de personnes, choix de méthodes est entièrement laissé à l'entière discrétion de l'université. Ce qui est important aussi, c'est que les résultats sont pour tout le monde, hein, sont accessibles à tout le monde. C'est le principe de base. Encore une fois, ce n'est pas la première fois que nous le faisons, donc nous avons aussi de l'expérience, que ce soit à Berne ou à l'ETHERA à Zurich. Et voilà, nous sommes quelque part habitués à ces règles du jeu qui, pour nous, sont très importantes d'être bien suivies.
5: Tout à l'heure, on a entendu dans les discours d'inauguration Florian Gasser qui soulevait le fait que des fois, c'est critiqué. Ce n'est pas exactement l'image qu'on peut avoir de l'université, qui est vraiment un élément public. Cette entrée des fonds privés, elle ne passe pas si facilement. Qu'est-ce qu'on pourrait lui reprocher ?
6: Moi, je ne vois pas de reproche. Je vois aujourd'hui la situation financière, elle est telle que on est vraiment content d'avoir aussi une contribution du privé, et je pense que le privé voit aussi qu'il y a une certaine responsabilité aussi de soutenir les universités dans l'éducation, dans la recherche. Et c'est clair que on a des règles aussi à l'université, comment on utilise les fonds tiers si on en reçoit, quelles sont les conditions. Donc c'est pas qu'on va accepter tous les fonds tiers. D'ailleurs, on a eu des cas où il y a eu des moyens fonds tiers qui nous ont été proposés. Mais on a voulu prendre une influence sur la personne qui allait être engagée. Donc ça, c'était quelque chose qu'on a refusé.
5: La Mobilière, elle compte sur aucun retour sur investissement par rapport à cette somme qu'elle donne à l'Université de Fribourg ? Pure philanthropie ?
7: Alors, directement, non. Indirectement, ce que je peux dire, c'est que la Mobilière a du succès parce que la Suisse a du succès. Donc la Mobilière a tout intérêt à ce que la Suisse continue à avoir du succès.
5: Bon, en l'occurrence, les recherches du Centre sur la résilience pourront, à plein de moments, croiser des domaines d'expertise dont vous pourrez bénéficier en tant qu'assurance.
7: Oui, mais les résultats sont accessibles à tout le monde. Et donc, ça permet de faire évoluer l'ensemble de la société.
5: J'ai lu que l'université de Neuchâtel était soutenue à peu près à hauteur de 30% de son budget par des fonds qui ne sont pas des fonds publics. C'est aussi le cas ici à Fribourg ?
6: Alors, si je regarde notre personnel, il y a un tiers de notre personnel qui est effectivement aussi sur fonds tiers.
5: Il y aurait une limite. Vous, comme rectrice, Katharina Fromm, vous auriez envie de dire non, il y a un moment où on ne va pas privatiser l'université.
6: Dans notre système en Suisse, ici, on a quand même cette tradition de dire l'université, elle est ouverte, elle est accessible à tout le monde et elle est financée par l'État parce que l'État comprend que l'éducation, c'est une force. La Suisse n'a pas de ressources naturelles. On n'a que les cerveaux gris de nos jeunes gens. Et l'État montre qu'effectivement, une université a son importance. Il y a d'autres pays qui fonctionnent différemment, mais on voit que là aussi, c'est beaucoup plus difficile d'aller étudier, c'est beaucoup plus cher, alors que chez nous, c'est vraiment encore accessible.
5: Exposition, austérité, le dessous des coupes budgétaires. Tout le monde parle des coupes budgétaires, mais quelle est la situation en Suisse, à Genève et à Lunige ? Est-ce qu'il y a un lien entre les coupes et les attaques contre le salaire minimum, la hausse des taxes d'études ou même la privatisation croissante de la recherche ?
8: Bonjour, désolée.
9: Zora,
8: enchantée, ça va ?
9: Oui, c'est la course partout.
5: Vous, vous êtes quoi par rapport à la CUA ? Vous êtes la chef ?
9: Non, il n'y a pas de chef à la CUA. Non, on est trois secrétaires à être rémunérés, du coup on tient les permanences et tout ça.
5: Puis CUAE, c'est des lettres de quoi ?
9: De conférence universitaire des associations d'étudiants et d'étudiantes.
5: De l'Université de Genève. Zora, on est face à une exposition, c'est quelques panneaux dans le hall de Uni Dufour, le bâtiment d'Uni Dufour à Genève. Défendons l'éducation supérieure, non à l'austérité. Pourquoi aujourd'hui ces panneaux ?
9: Ouais, c'est une exposition du coup qu'on a créée avec plusieurs personnes du comité de la CUAE, parce qu'on voulait organiser du coup une semaine contre l'austérité avec une manifestation. C'était aussi un peu l'idée de remettre les bases de, en fait, quand on parle d'austérité, ça veut dire quoi ? Une attaque contre les services publics, contre l'université, c'est pas nous. nouveau. Et du coup, l'idée, c'était de revenir sur tout ça. Et c'est pour ça qu'on a fait ça aujourd'hui.
5: Aujourd'hui, c'est quoi l'attaque? Elle vient d'où et c'est quoi?
9: Je pense que l'attaque, elle vient pas d'un seul endroit seulement. Il y a eu du coup cette discussion par rapport au rapport Gaillard au niveau fédéral. Donc, on a aussi fait quelques panneaux. On a repris un peu des citations du rapport Gaillard.
5: Venez me montrer.
9: Du coup, situation fédérale. En 2025, le Conseil fédéral a adopté le plan d'allègement budgétaire 2027, programme qui vise à réduire les dépenses fédérales d'environ 3 milliards de francs chaque année à partir de 2027. Les domaines les plus impactés par ces coupes budgétaires sont notamment l'asile, la culture, la prévoyance sociale et la formation et la recherche, mais aussi les politiques climatiques. Plus spécifiquement au niveau des universités, le Conseil fédéral réduit sa contribution aux universités et au Fonds national suisse qui finance la recherche et recommande aux universités d'augmenter leurs taxes universitaires.
5: C'est ça le contexte vraiment du temps.
9: Mmh. Pour l'instant, quand on demande au rectorat la situation, ils nous disent qu'elle est complexe, qu'elle leur fait peur aussi. Du coup, on peut voir que c'est un terrain où il y a du dialogue. On peut en parler. Par contre, quand nous, on demande, on aimerait une prise de position claire contre la hausse des taxes, c'est quelque chose qu'on n'obtient pas. Pour les coupes budgétaires, par exemple, pour les projets de recherche, etc., je pense qu'ils sont aussi sur le dossier. Nous, on suit un peu moins, parce que on est du coup syndicat étudiant, donc c'est un peu moins notre domaine. Mais ils sont en train d'essayer de chercher des fonds. Et nous, on a aussi peur que l'université se retourne vers des fonds privés, ce qui est pour nous un énorme enjeu et très négatif parce que ça peut influencer les recherches qui seront faites. On sait déjà que s'il y a plus de fonds privés, des recherches par exemple en sciences sociales, ça va être moins mis en avant et tout ça. Et du coup, pour nous, c'est vraiment quelque chose qui est aussi grave. Du coup, si le rectorat envisage, par exemple, on n'en a aucunement la certitude, mais de compenser une partie par des fonds privés, c'est quelque chose qui ne nous conviendrait pas du tout non plus. Voilà, c'est un peu ça la situation.
5: Les premiers panneaux, là, ils parlent d'une approche un peu théorique sur la notion même d'austérité. Mm-hmm. L'austérité, c'est pas juste une réalité économique, c'est une réalité idéologique.
9: Ouais, je pense que ce qu'on a voulu montrer par ces panneaux, c'est qu'en fait, l'austérité, c'est pas une nécessité, et ça n'a jamais été une nécessité, c'est une volonté politique. Mais c'est ma collègue, c'est jamais.
10: Oui, c'est un choix de comment on veut organiser la société et où est-ce qu'on veut mettre notre intérêt et notre priorité. Et par exemple, l'exemple de couper dans les services publics, dans la santé et dans l'éducation et de plus mettre dans l'armée, ça montre comment on veut diriger la société et comment on veut l'organiser, tout simplement.
11: (0) 58 134 134 0 pour réagir à ce reportage signé Laurence Di Félix. Moins d'argent public, des sponsors privés qui s'offrent une chaire ou un centre de recherche, des taxes universitaires qui risquent d'augmenter. Que pensez-vous de l'avenir du monde académique? Est-ce qu'il vous inquiète? Pensez-vous l'indépendance de la recherche menacée? Au contraire, vous estimez que le privé permet à la Suisse de rester compétitive? Notre numéro, c'est le 058 134 134 0.
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13: Nous travaillons très souvent gratuitement, à l'insu de notre plein gré, comme disait l'autre. Chaque année, une nouvelle partie du travail nous est déléguée. Scanner nos courses à la caisse automatique du supermarché, noter et commenter la prestation du chauffeur Uber, du livreur de repas, les qualités et défauts de l'appartement qu'on a loué pour les vacances, prendre notre billet de bus sur une application mobile, monter soi-même ses meubles achetés au magasin, renvoyer des colis d'habits trop petits, bref, la liste ne cesse de s'allonger. Alors, est-ce un gain de temps, davantage d'autonomie et une source d'économie non négligeable pour nous? Ou est-ce une astuce pour augmenter les marges des entreprises? On va en parler avec vous, Marianne Dujarrier, bonjour.
17: Bonjour.
13: Vous êtes sociologue, professeure à l'université Paris Cité et vous êtes l'autrice de ce livre « Le travail du consommateur » s'est paru aux éditions La Découverte. Alors Marianne Dujarrier, vous rappelez que quand on utilise une caisse automatique ou qu'on réserve un billet en ligne, on travaille. On n'y pense pas forcément. Vous, il y a un moment où vous avez eu ce déclic de se dire ben « Tiens, ce que je suis en train de faire là, c'est du travail ».
17: Oui, en effet, cette recherche est partie d'une expérience très ordinaire, hein, de m'observer moi-même en train d'attendre dans des files d'attente, d'essayer de faire marcher un produit un peu technologique comme une connexion Internet ou encore de faire des commandes dans un restaurant moi-même. Et je me suis dit, en fait, là, comme je suis sociologue du travail, je me suis dit, tiens, c'est intéressant, en fait, là, nous produisons une partie du produit que nous consommons et nous le faisons avec un encadrement quand même assez précis, hein, de la part du fournisseur qui nous demande d'attendre, de faire comme ci, de faire comme ça. Et donc je suis partie sur cette hypothèse que peut-être aujourd'hui nous étions à un moment où des organisations, alors j'ai regardé surtout les organisations privées, mais comme le livre a 20 ans, on a pu voir aussi que ça s'est étendu au public, qu'il y ait un transfert de tâches sur les consommatrices et consommateurs qui permet de réduire, hein, la main-d'œuvre opérationnelle et de transformer les métiers en interne.
13: Vous dites, nous produisons, mais je ne sais pas, lorsque je suis dans un fast-food et on me demande d'aller chercher moi-même le menu, de cliquer si je veux du ketchup ou de la mayonnaise, je produit quelque chose. Donc j'anticipe peut-être ou je fais le travail d'un serveur, d'une serveuse, d'une réceptionniste, mais je produis pas vraiment quelque chose, non ?
17: Vous coproduisez le service avec... Alors effectivement, ce système a permis, et c'était le but explicite, hein, moi j'ai fait des entretiens avec les concepteurs de ces systèmes, le but c'est de réduire la main-d'œuvre des caissiers, des guichetiers, des gens qui vendent des billets, qui servent des repas, etc. En transférant en effet un certain nombre de tâches sur le consommateur et les consommatrices, mais c'est pas exactement les mêmes tâches évidemment, puisque nous sommes amateurs, nous ne sommes pas des professionnels. Et donc, il y a toute une réflexion sur l'équipement, hein, que l'on fait pour aider les consommateurs et consommatrices à réaliser ces tâches au mieux.
13: Et pour que ça soit possible, il faut que le travail soit découpé en plusieurs segments qui restent accessibles pour moi, simple Pékin qui va au fast-food, c'est juste.
17: Oui, bien sûr, parce que en effet, je veux juste préciser une chose, c'est que je me suis demandé, tiens, est-ce que les gestionnaires, les spécialistes du marketing et de l'organisation des tâches ont eu l'intention en fait de transférer des tâches sur les consommateurs, et j'ai pu observer à l'époque, donc au début du 21e siècle, qu'il y avait une abondante littérature gestionnaire internationale là-dessus, de spécialistes notamment du marketing qui disaient, mais en fait c'est formidable parce que les consommateurs sont extrêmement nombreux, ils sont sur place, ils sont très intéressés à ce que la prestation se passe vite et bien, et c'est une main-d'œuvre absolument gratuite. Donc j'ai trouvé comme ça de très nombreux articles qui parlaient de comment mettre le consommateur au travail, hein, putting consumer to work, et ils problématisent ça avec tous les outils de la gestion ordinaire, hein, comment le motiver, comment le faire aller plus vite, etc. Mmh. Donc j'ai trouvé ça très intéressant de voir que certains parlent même, hein, du management du consommateur, comme on parlait du management des salariés. Donc il y a vraiment la volonté, hein, de transformer la répartition des tâches, et vous avez raison de souligner que c'est d'autant plus facile de transférer des tâches à des amateurs et amatrices que nous sommes, que les tâches sont simples. Mmh. Donc, au fond, il y a une continuité très forte avec le taylorisme.
13: Est-ce qu'il y a toujours cette idée, d'ailleurs aussi qu'on retrouve dans le taylorisme, de, dans le fond, de maintenir ou d'augmenter la marge pour les entreprises? Parce que c'est vrai que les marges, je ne sais pas, je peux rester sur cet exemple du fast-food, on peut réduire le prix du pain, de la viande, peut-être de la salade qu'on met dedans, du salaire de la personne qui va faire la cuisine, qui va être au service, mais à un moment donné, compresser les marges, c'est compliqué. Est-ce que le dernier endroit où il reste de la marge, c'est sur le travail du consommateur?
17: Je ne sais pas si c'est le dernier, mais on peut citer aussi l'évasion fiscale et d'autres façons de réduire les entre guillemets coûts. Mais c'est une des manières, oui, de tenter, qui est l'obsession de toutes les entreprises capitalistes, d'améliorer leur retour sur investissement, leur profit, les dividendes, etc. Donc oui, c'est une des manières. Est-ce que ça rapporte vraiment? Ça, je ne sais pas. Et d'ailleurs, dans l'enquête que j'ai faite, les dirigeants d'entreprises eux-mêmes ne savent pas très bien si c'est rentable. Vous connaissez le paradoxe de Solow où on dit que l'automatisation, finalement, l'informatisation n'a pas provoqué de gains de productivité significatifs. Et ça, c'est toute la problématique à la fois de l'automatisation et du report de tâches sur des amateurs. Finalement, est-ce que c'est vraiment rentable? Cette mesure-là n'a jamais, à ma connaissance, été vraiment réalisée. Mais l'intention est là, oui, en effet, bien sûr.
13: Et en plus, il y a toute la question de la gestion d'un processus. Si on prend l'exemple des supermarchés, on a vu ça en Suisse avec l'arrivée des caisses automatiques. Je crois que ça vient aussi des États-Unis où ils sont revenus en arrière parce qu'il y avait trop de vols, trop de gens qui profitaient du système pour mettre une côte de bœuf ou quelque chose d'autre. En Suisse, pour l'instant, ça se maintient, mais c'est clair que c'est une question de coût et de profit pour l'entreprise qui n'est pas forcément facile à trancher.
17: Exactement, vous le dites très bien. Et puis, parce qu'on voit effectivement que transférer des tâches sur des amateurs et des amatrices oblige à transformer les métiers. Alors, on va supprimer des caissiers ou on va les garder, mais ils vont être debout. Ce qui n'est franchement pas forcément un progrès d'un point de vue de leur santé. Et puis on va rajouter des vigiles, et puis on rajoute des concepteurs pour faire des bornes d'auto-scanning plus efficaces, et puis on va rajouter des caméras. Donc on voit qu'en réalité, on n'est pas certain que la masse salariale diminue, puisque le fait de transférer ces tâches-là induit d'autres types de problèmes à résoudre, qui induisent d'autres types d'investissements à la fois en travail et en investissement technique.
13: Mais en tant que consommateur, ce qui est très attirant dans ces systèmes, si on reste dans l'exemple du supermarché, c'est que ça offre davantage de caisses. On a l'impression que ça va plus vite, et je pense que ça va plus vite parce qu'il y a, moins besoin d'espace pour mettre une personne qui va scanner nos produits. Donc on est, en tant que consommateur, on est un tout petit peu enthousiaste, non, de ce type de système-là?
17: Alors le fait que ça aille plus vite, ça aussi, c'est une question. Étant parisienne, moi j'observe par exemple très souvent que dans les stations de métro qui sont passées intégralement ou presque à ce que j'appelle donc l'autoproduction dirigée, c'est-à-dire le fait qu'on produit nous-mêmes, on produit chacun nos tickets, n'a pas du tout supprimé les files d'attente en chaque début de mois, etc. Alors c'est plutôt le système qui permet de passer par le smartphone qui va réduire les files, mais dans la mise en place de ces systèmes-là, on n'est pas du tout certain qu'il y ait en attente moins. Peut-être le sentiment d'attente est-il inférieur, puisque quand on est actif, on est moins impatient, on a le sentiment que le temps passe plus vite.
13: Mmh. Et on peut s'énerver que contre soi-même si on n'est pas assez rapide.
17: C'est en plus, oui. Mais objectivement, les amateurs et amatrices que nous sommes vont moins vite que des professionnels. C'est forcé. D'ailleurs, quand vous prenez le temps, je vous invite à le faire. Hein, ça, c'est l'avantage pour une sociologue de regarder la consommation, c'est que c'est quand même assez facile à observer. Moi, j'ai passé des heures à regarder des gens qui essayent de sortir un ticket pour aller à l'aéroport ou à peser le poireau sans trouver la touche qui permet de peser le poireau, etc. Ça peut être très lent. Ça peut être vraiment très lent et même décourageant.
13: Oui, et c'est vrai que c'est un énorme travail. Si on pense à un autre exemple, les vacances, on se dit, à l'époque, si c'était un tout petit peu complexe, on allait à une agence de voyage, on se faisait aider. Maintenant, on peut tout faire sur Internet. Mais toutes les personnes qui l'ont fait savent que parfois, ça peut être épuisant. Et ça, c'est pour la première partie. Après, il y a la partie où ça se modifie, où l'avion est annulé, où ça devient un océan de complexité. Et on transpire pas mal. Hein. C'est un vrai travail qu'on fait à ce moment-là.
17: En tout cas, on réalise des tâches qui vraiment participent de la coproduction. Mais ça n'est pas reconnu, évidemment, comme du travail salarié. Hein. Donc, c'est pour les institutions, ce n'est pas du travail, mais du point de vue de l'activité et de la manière de le vivre, ça peut être effectivement vécu comme une forme de travail, on va dire, non rémunéré, quasiment bénévole, et qui participe de la coproduction de ce que nous faisons. Ouais.
13: Et cette coproduction, elle continue même ensuite, enfin après la consommation d'un produit ou d'un service, parce qu'on nous demande d'évaluer en permanence des choses qu'on a fait, la maison qu'on a louée, le trajet qu'on a fait en taxi. Là aussi, c'est du travail, ça.
17: Oui, chaque fois que nous réalisons des évaluations de fournisseurs, avec des likes, avec des notes, etc., nous participons très activement à la confiance, à créer la confiance sur les marchés. Confiance qui est absolument indispensable à l'existence de ces marchés. Donc, d'une certaine manière, nous créons de la valeur, effectivement, pour les entreprises de, justement, d'intermédiation de marché, les places de marché numériques, qui ont absolument besoin que les acheteurs aient confiance dans les fournisseurs et nos appréciations permettent de construire ce marché. Donc, une grande, grande valeur pour ces entreprises.
13: Et aussi un travail de marketing. Hein, lorsque on met en avant certaines marques ou certains produits, si on les like, si on les transmet sur nos réseaux sociaux, c'est aussi une forme de marketing, non?
17: Oui, c'est ça. Ben, on devient un peu des promoteurs des marques ou des produits. C'est aussi vieux que les logos sur les chaussures ou sur les t-shirts. Mmh. Moi, j'ai toujours été assez surprise que les femmes et les hommes soient prêts à payer plus cher pour se transformer en homme sandwich, comme on disait dans les années 60, 70. Hein, c'est-à-dire d'être des êtres vivants qui portons des marques. Et ce faisant, on devient des panneaux publicitaires ambulants. Et en plus, on paye plus cher pour faire ça.
13: Oui,
17: c'est toute la problématique de la distinction.
13: Et plus le panneau est gros, plus on paye soi-même cher le t-shirt ou la veste. Nous parlons du travail du consommateur et de la consommatrice ce matin avec vous, Marianne Dujarrier. On va voir que certaines personnes essayent de résister. Ça sera juste après Aloé Black.

0: I Need a Dollar, c'était Aloé Black. On vous retrouve, Marianne Dujarrier. Nous parlons de ce travail que nous faisons presque quotidiennement en tant que consommateurs à la place d'autres, hein, que ça soit à la caisse du supermarché, caisse automatique ou lorsqu'on réserve ses propres vacances tout seul. On bosse, mais on n'est pas forcément payé pour ça. Alors, une des grandes contreparties qu'on nous propose, c'est souvent de dire, ça va être moins cher lorsque je prends mon billet d'avion tout seul. Peut-être sera moins cher que si je vais dans une agence de voyage. Alors, peut-être qu'à la caisse de supermarché, ça marche pas, mais on se dit, ça ira plus vite. Ce genre d'argument, ça pèse quand même assez lourdement si on prend aussi les commandes en ligne, les colis qu'on peut prendre en ligne. On est prêt à prendre du temps pour les renvoyer, mais on se dit, c'est pour la bonne cause de mon porte-monnaie. C'est juste ça.
1: Alors, si c'est effectivement moins cher, on pourrait dire, à ce moment-là, c'est pas réellement de la coproduction, c'est pas ce que j'appelle du travail du consommateur, c'est plutôt un effet de gamme. Vous avez cité d'ailleurs en introduction les meubles que l'on monte soi-même. Les meubles que l'on monte soi-même, qui relèvent d'une marque que tout le monde connaît, pour moi, c'est moins du travail du consommateur que un fournisseur qui dit, écoutez, on vous le livre pas monté et ça coûte moins cher. Et de fait, c'est quand même moins cher qu'un meuble monté. Donc là, pour moi, c'est moins du travail du consommateur qu'un effet de gamme. Mais quand vous achetez un billet d'avion ou de train dans une agence ou par vous-même sur Internet, rien ne vous prouve que vous le payez moins cher. Mmh. Vous n'avez aucune preuve de ça. Donc c'est quand même un argument qui est assez fragile aujourd'hui. À vrai dire, il y a tellement peu de guichets maintenant et tellement peu de caissiers que nous sommes contraints d'aller faire cette coproduction.
0: Mais sur des produits comme les habits, les chaussures, les gens peuvent comparer ce qu'ils peuvent acheter dans un magasin et sur Internet. Et très souvent, maintenant, on trouve des sites où c'est beaucoup moins cher. Donc les gens sont prêts peut-être à faire ce travail-là.
1: En effet. Oui. C'est d'ailleurs la troisième forme du travail du consommateur que j'avais essayé de mettre en avant. Qui est celle de ce que vous venez de dire, c'est-à-dire le temps que l'on prend, l'effort que nous réalisons pour acheter selon nos critères. Alors ça peut être qualité-prix, mais ça peut être selon des valeurs aussi, du type je ne veux pas acheter des vêtements faits par des enfants à l'autre bout du monde ou je ne veux pas acheter quelque chose qui soit écologiquement désastreux. Eh bien, faire cette tâche-là qui est de comparer les prix par rapport au volume, qui est de regarder d'où vient le produit, comment il a été fait, etc. Alors, en réalité, une tâche extrêmement complexe et longue à faire. Et ce que vous venez de dire est important, c'est que cette tâche, on peut la déléguer, en fait, à des entreprises elles-mêmes ou à des associations qui vont labelliser certains produits et donc vous les faire payer un peu plus cher pour le travail de comparaison qu'ils ont réalisé ou d'enquête qui a été réalisée.
0: Mmh. C'est un travail moral, hein, vous l'appelez, je crois, comme ça, Marianne Dujarrier. Il y a aussi quelque chose qu'on rencontre souvent, je l'ai évoqué pour les vacances, c'est que il y a toute la phase d'énervement qu'on peut avoir lorsqu'on fait ses achats sur Internet ou qu'on commande des choses et que ça fonctionne pas. Lorsqu'on a une vraie personne en face de soi, on peut discuter, on peut s'arranger, on peut s'énerver avec cette personne, bref, on peut dialoguer. C'est beaucoup plus difficile lorsqu'on fait tout ça soi-même. On peut s'énerver contre nous-mêmes, on se dit « je suis incompétent, j'arrive pas », ou on peut s'énerver contre la machine, mais ça, c'est presque du travail, ça, non ?
1: Oui, ça, c'est assez amusant à observer. Dans les enquêtes que j'ai faites, le moment où des personnes qui n'arrivent pas à produire, en fait, soit que la conception de l'outil qu'on leur met à disposition est mauvaise, soit qu'ils ne sont pas assez compétents, alors la machine se fait insulter. On peut voir même des gens qui donnent des claques à leur ordinateur ou à des bornes. Bon, alors ça fait sourire, mais qu'est-ce que ça dit ? Ça dit que effectivement, nous sommes de plus en plus dans des rapports sociaux, c'est-à-dire on est dépendant de cette interaction avec une machine pour produire un billet de train, pour partir, pour faire une carte d'embarquement, pour passer un produit au supermarché. On est dans de l'interdépendance, donc il y a un rapport social très fort, et en même temps, il n'y a pas de relation. Donc c'est des rapports sociaux sans relation qui fait que c'est difficile de discuter, de contester, d'assouplir, de réguler. On ne peut pas, en fait, parce qu'on peut juste insulter la machine, mais on ne peut pas négocier avec elle, si vous voulez. Mais ça, c'est assez caractéristique de la consommation aujourd'hui.
0: Mais ça pose la question de, est-ce qu'on peut résister à ce système, à ce travail du consommateur, comme vous le décrivez bien, Marianne Dujarrier, est-ce qu'on peut résister à ça, ou c'est déjà trop tard ?
1: À vrai dire, il y a trois formes du travail du consommateur. Celle qu'on a beaucoup décrite, qui est l'autoproduction dirigée. Donc, je coproduis avec les outils que me donne mon fournisseur. Bon, celle-là, c'est très difficile de résister parce qu'on y est vraiment contraint. C'est très très rare de trouver des maintenant, ou alors c'est payant, hein, des gens qui, dans les banques ou ailleurs, vous rendent le service. Hein. Maintenant, c'est à vous de vous le rendre à vous-même. La deuxième forme, c'est beaucoup plus subtil, c'est ce qu'on appelle en bon français le crowdsourcing, c'est-à-dire la captation dans la foule. C'est chaque fois que nous donnons des informations personnelles, mais aussi des productions de type vidéo, dessin, avis, on en a parlé, évidemment des photos, des vacances, etc., qui, comme vous le savez, font la fortune des grandes entreprises du numérique, notamment états-uniennes, donc qui s'enrichissent énormément de toutes ces productions laissées volontairement sur la toile. Alors là, si on veut résister, c'est assez simple. Il faut juste arrêter. Arrêter de nourrir la bête. Alors, c'est une résistance un peu passive, discrète, mais... ou alors, il y a eu des mouvements aussi hein, qui ont dit tout ce que nous réalisons dans le cadre de cette captation dans la foule de données, de production, etc., qui ont une valeur marchande, qui est sur le marché de l'attention, hein, mérite un salaire. Et certains ont... lier l'idée de revenu universel à l'usage, justement, que nous faisons d'Internet, qui est un usage qui, économiquement, est très asymétrique, où on fournit beaucoup de choses bénévolement et ça enrichit d'autres. Et donc, il disait qu'il faudrait qu'on ait une sorte de salaire ou de prime ou de reconnaissance financière de la valeur créée. Mmh. Donc, ça a été tout un courant intéressant autour de l'idée de digital labor, de travail digital, qui n'a pas encore, à ma connaissance, donné de réalisation concrète.
0: Il y a un aspect qu'on n'a pas encore évoqué, Marie-Anne Dujarrier, c'est l'aspect que vous appelez de contre-maître, si je ne me trompe pas, c'est que non seulement on travaille, mais on surveille aussi, on fait les rôles des petits chefs, on regarde si les autres bossent bien ou s'ils bossent mal, c'est juste ?
1: Oui, dès qu'on est dans une file d'attente, et c'est souvent en fait, et qu'on voit la personne devant qui n'y arrive pas, ou qui met du temps à faire la tâche, on est tenté de la houspiller, ou de l'aider, ou de le faire à sa place, enfin bref, de faire un boulot d'encadrement en effet. Mais notons que le contrôle aussi s'accroît par ce système de coproduction, puisque le consommateur ou la consommatrice sont aussi contrôlés par l'outil de coproduction.
0: On disait comment, en guillemets, est-il possible de résister à ce système de travail gratuit du consommateur, mais ça devient de plus en plus compliqué. On peut prendre l'exemple des billets de train ou de choses comme ça. Il y a de plus en plus de compagnies qui disent, ben là, c'est sur votre téléphone ou c'est sur Internet, et puis autrement, il n'y a presque plus d'options. Parfois, il y a encore des guichets, mais c'est très compliqué. Soit ça coûte, comme vous disiez, dans les banques, soit il faut prendre du temps. Est-ce que là, on n'est pas en train de laisser des gens sur le quai?
1: Oui, alors c'est la vraie question pour les citoyennes et citoyens, mais aussi pour les fournisseurs, parce qu'ils n'ont pas forcément intérêt à laisser des gens sur le quai. Mais cette mise au travail, effectivement, peut être excluant pour toutes celles et ceux qui ont soit pas les compétences, par exemple linguistiques, soit pas l'équipement. Il y a des gens sans smartphone, il y a des gens qui ne peuvent pas se payer une connexion Internet, etc. Soit pas les ressources cognitives ou sociales hein, qui permettent de réaliser ces tâches. C'est-à-dire qu'on voit tout ce qu'on connaît en sociologie du travail s'applique effectivement aussi à propos de ces tâches de consommation, que certaines personnes sont à la peine, sont en difficulté. Et si elles ne peuvent pas compter sur les cordes de rappel du collectif et les soutiens du collectif, par exemple, une personne très âgée qui demande à sa petite fille de lui prendre son billet de train parce qu'elle ne sait plus le faire et utiliser le double vérification avec le smartphone qu'elle n'a pas, etc. Si ces personnes n'ont pas des soutiens sociaux, elles sont effectivement, paradoxalement, exclues de la consommation. Je dis paradoxalement parce que ce n'est pas l'intérêt des fournisseurs.
0: Vous l'avez rappelé, votre livre, il date, en tout cas pour sa première version, de 2008. Vous étiez assez prophétique dans votre vision, Marie-Anne Dujarrier. Est-ce que là, on a connu une énorme accélération depuis, non? Tout ce que vous disiez, c'était pas x1, mais x10, là, en 18 ans.
1: Oui, ce qu'on appelle l'automatisation, qui est en fait un peu plus subtil que ça, et puis surtout la coproduction sur Internet. A littéralement explosé. La dernière version de mon... Enfin, non, si je me souviens bien, quand j'ai écrit ce livre, j'avais noté qu'il y avait 500 000 utilisateurs de Facebook.

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1: Le comportement de Patrick Bruel ne correspond pas aux valeurs du Paléo Festival. Directeur de l'événement, Daniel Rossella a expliqué hier dans l'émission Forum la décision de Paléo de bannir l'artiste français. Cette mesure fait suite aux révélations de l'émission 7 à 8, diffusée dimanche sur TF1. Une bénévole du Festival Nyonnais avait porté plainte en 2019 pour dénoncer le comportement inadmissible de Patrick Bruel durant un massage organisé en coulisses. Une trentaine de femmes accusent le chanteur de viol et d'agression sexuelle. Plusieurs enquêtes sont en cours. De hauts responsables iraniens se sont déplacés hier à Doha, au Qatar. Le négociateur en chef Mohammad Bagher Ghalibaf fait notamment partie de cette délégation qui doit mener des pourparlers en vue d'un accord de paix au Moyen-Orient. Ce voyage est le premier de ce type depuis les frappes de représailles menées par Téhéran contre ses voisins du Golfe pendant la guerre. De son côté, Donald Trump a fait monter les enjeux autour d'un accord. Le président américain a appelé le Qatar et l'Arabie Saoudite à normaliser leurs relations avec Israël. Dans le même temps, le Hezbollah a mené hier plusieurs attaques successives dans le nord d'Israël. Le mouvement islamique

0: L'islamiste libanais a affirmé avoir ciblé 3 casernes de l'armée israélienne ainsi qu'un poste militaire. Il s'agissait, selon le groupe soutenu par l'Iran, d'une réponse à la violation du cessez-le-feu par Israël. Des problèmes financiers interrompent la tournée du théâtre culturel itinérant alémanique d'Astzelt. Le Sonntagsblick a fait part de cette décision qui touche 70 employés et 73 artistes. Pour ce qui est des salariés, ils seront mis au chômage partiel dès le mois de juin. Quant aux activités du théâtre, elles devraient reprendre en septembre. Une violente altercation samedi matin dans l'une des gares de Montet en Valais a fait un mort. Grièvement blessé, un ressortissant français de 35 ans est décédé hier à l'hôpital de Sion. 3 personnes ont rapidement été interpellées. 2 d'entre elles ont été placées en détention provisoire à l'issue de leurs auditions. Le ministère public valaisan a ouvert une instruction afin de déterminer les circonstances exactes de cette affaire. Un banquier reprend le poste de Premier ministre au Sénégal. 3 jours après avoir limogé son ancien compagnon de route Ousmane Sonko, le président sénégalais Bassirou Diomaye Faye a nommé hier Amadou Alaminou Mohamed Lo pour le remplacer. Ce dernier est un ancien de la Banque centrale des États d'Afrique de l'Ouest. Il est présenté comme au fait des arcanes économiques et financiers. En tennis, Stan Wawrinka fait ses adieux hier à Roland-Garros. Le Vaudois de 41 ans s'est incliné 6-3, 3-6, 6-3, 6-4 face au Néerlandais Jesper de Jong au premier tour du tournoi parisien qu'il avait remporté en 2015. De son côté, le Français Gaël Monfils, qui dispute lui aussi son dernier Roland-Garros, a connu le même sort. Il fera toujours aussi beau et aussi chaud ce mardi en Suisse romande. Le thermomètre grimpera jusqu'à 31 degrés au meilleur de la journée. Vous écoutez RTS Info, on se retrouve à 2h pour un nouveau point sur l'actualité.
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1: C'est la première canicule jamais observée en Suisse au mois de mai. Météo Suisse a décrété pour mardi et mercredi un avis de canicule de degré 2 pour le Tessin. Une alerte qui pourrait passer en degré 3 sur 4 en fin de semaine. Les températures ont dépassé hier les 30 degrés dans plusieurs régions du pays et le mercure devrait encore grimper. Selon Météo Suisse, il faudra patienter jusqu'à dimanche pour assister à une baisse de la chaleur avant l'arrivée probable d'une perturbation. Et la France subit aussi de plein fouet les effets de ce dôme de chaleur. 8 départements de l'ouest du pays sont entrés ce mardi en vigilance orange canicule. Météo France a indiqué qu'il s'agit d'une première pour un mois de mai. Le niveau de vigilance orange correspond à une période de chaleur intense pendant au moins 3 jours et 3 nuits consécutifs, susceptible de constituer un risque sanitaire pour l'ensemble de la population exposée. Les habituels embouteillages ont marqué hier la fin du week-end de Pentecôte en Suisse. Un bouchon de 4 km s'est formé au pic de la journée devant l'entrée sud du tunnel du Gotthard, ce qui a correspondu à une attente d'une quarantaine de minutes. L'aéroport de Genève a aussi vécu un week-end chargé. Près de 210 000 voyageurs y ont été enregistrés durant 3 jours, contre environ 118 000 à Balmulhouse. La chute d'un arbre a provoqué la mort d'un randonneur de 20 ans hier au lac Noir dans le canton de Fribourg. En début d'après-midi, un arbre s'est abattu sur un groupe de personnes. Selon la police cantonale fribourgeoise, le jeune homme a succombé à ses blessures sur les lieux de l'accident. Un enfant de 7 ans et son père ont également été blessés. Israël va intensifier son offensive contre le Hezbollah au Liban. C'est du moins ce qu'a affirmé hier le Premier ministre Benjamin Netanyahou. « Nous ne freinons pas, au contraire, j'ai demandé à accélérer », a-t-il déclaré dans une vidéo diffusée sur la messagerie Telegram.